0: mission DEFAP, celui de la CEBA, Communauté d'Église en Mission, et celui de l'association DM. Trois structures protestantes liées par une histoire commune et engagée, chacune à sa manière dans la mission, dans les relations entre églises à travers le monde. Pendant trois jours, il a été question de partenariat, d'échange de personnes, de formation, et surtout cette question de fond, comment vivre la mission ensemble aujourd'hui. Donc pour en parler, nous recevons sur le plateau Vincent Imperon, secrétaire général du DEFAP.
1: Bonjour, bonjour Vincent.
0: Nous serons également avec Claudia Schulz, la secrétaire générale de la CEVA. Bonjour Claudia.
2: Bonjour Rafaela.
0: Et nous recevons la Suisse sur le plateau de courrier de mission avec Benjamin Simon, directeur d'EDM.
3: Je vous salue tous et toutes.
0: Bonjour. Merci à tous d'être là. Donc avant de commencer, je pense qu'on essaiera de faire un petit tour d'abord sur ce que représente votre structure. C'est quoi le DEFAP, c'est quoi DM, c'est quoi la CEVA. Donc pour que les auditeurs sachent un peu de quoi il sera question pendant cette émission. Donc nous commencerons avec la CEVA, honneur aux dames.
2: Merci beaucoup Rafaela et merci à tous les auditeurs et auditrices qui nous écoutent. La CEVA est née en 1971 après la dissolution de la Société de Mission Évangélique de Paris, en même temps que le DEFAP. Et la CEVA est une communauté de 35 églises dans 25 pays sur 4 continents. Des églises qui sont chacune autonomes et qui d'une manière ou d'une autre participent à la vie de cette communauté dans les missions qui leur ont été données par le Seigneur, c'est-à-dire annoncer l'évangile de manière holistique au peuple pour pouvoir effectivement se transformer et vivre dignement. Holistique, ça veut dire c'est pas seulement la parole, mais c'est aussi par l'action, par la formation, par le travail diaconal, par des rencontres et par des envois de personnes.
0: Merci Claudia. Et puisque justement on a fait écho à la SMEP, qui dit SMEP, dit CEVA d'une part, mais aussi DEFAP. Donc on va parler du DEFAP maintenant avec Vincent.
1: D'abord préciser, comme disait Claudia, que le DEFAP a aussi été créé en 1971 et a été créé dans ce lieu même, donc à Versailles. Et c'est pas par hasard, si c'était dans le cadre à la fois donc ecclésial et porté par une communauté, celle des diaconesses de Reuilly.
0: Mmh. D'où le choix de la rencontre ici à Versailles, ok.
1: Voilà. Et le DEFAP actuellement, c'est sept axes. D'abord un axe d'hébergement, d'hospitalité, de rencontre. L'échange de personnes, service civique, volontariat, solidarité internationale. Dans les deux sens, puisqu'il y a un axe réciprocité de personnes de l'étranger qui viennent servir dans des structures protestantes en France. Les échanges théologiques. Le service de bibliothèque et archives pour les chercheurs, les journalistes, les étudiants, les églises qui sont dans les départements et régions d'outre-mer pour lesquelles il y a une délégation de l'EPUDF et l'accompagnement des églises locales de l'EPUDF et de l'UEPAL sur les questions de mission mais aussi de plus en plus souvent d'interculturalité.
0: Mmh. Très bien. Merci Vincent. Donc on va aller au-delà des frontières désormais et on ira du côté de l'association DM. Du coup, Benjamin, donc dites-nous un peu ce que c'est DM.
3: Oui, bonjour, rebonjour. C'est donc Benjamin Simon. Je suis le nouveau directeur de l'association DM. On a notre bureau à Lausanne, en Suisse. On a été fondé en 1963 par les différentes organisations missionnaires de la Suisse. Et puis, depuis 1963, DM a souvent changé de nom. Entre-temps, le nom, c'est Association DM. On est une association avec sept églises membres en Suisse, en Romandie. Donc, les six églises en Romandie, plus les paroisses en francophone en Suisse alémanique, sont les membres de DM. DM a 36 partenaires. En Afrique, au Moyen-Orient, et puis aussi en Amérique latine. Et puis, ces 36 partenaires se trouvent dans 14 pays. Et on se concentre sur trois axes. On se concentre sur la

0: l'agroécologie, l'éducation, et puis le vivre ensemble qui comporte aussi les aspects des droits humains et la formation théologique et interreligieuse. Donc, DM est l'organisation ici autour de cette table qui provient de la Suisse, mais on est très très content de pouvoir collaborer ici avec les deux organisations qui se trouvent en France.
1: Et nous aussi, nous sommes très contents de vous recevoir tous les trois, en tout cas. Merci pour cet éclairage sur les différentes missions des uns et des autres. On aimerait après, mais on reviendra dessus plus tard, savoir un peu ce qui vous lie, pourquoi aujourd'hui vous avez décidé d'être ensemble. Mais avant tout, nous sommes en train de parler d'une rencontre annuelle, d'une réunion de travail qui se fait tous les ans. Et la question que j'aimerais vous poser, c'est... Lorsque vous arrivez à ce type de rencontre, qu'est-ce que vous venez y chercher avant tout? Quelles sont réellement vos attentes lorsque vous vous retrouvez ainsi annuellement?
2: Alors, en fait, il faut se dire que moi, je fais ces réunions depuis 5 ans déjà, depuis 2022. Alors que pour les messieurs, c'est la première fois. Donc peut-être j'ai un peu plus d'historique.
1: Oui.
2: L'expérience des autres réunions me fait dire que ce qui est important, c'est effectivement de partager les éléments concernant les différentes églises que nous vivons ensemble, que nous, où nous sommes investis ensemble.
1: OK.
2: Pour pouvoir se concerter, s'alerter, se encourager et vraiment se soutenir. Ce qui est important, c'est surtout dans le monde aujourd'hui, ne pas être dans une sorte de concurrence silencieuse, mais vraiment d'être dans une dynamique de coopération, ou en tous les cas de partage. Et je pense qu'il est vraiment bien. Le résultat de ces 3 jours de travail, nous avons bien avancé sur ce sujet-là, au-delà de la simple information institutionnelle, mais vraiment dans une dynamique de coopération. Et donc, c'est ce que j'attendais toujours et je suis très satisfaite d'ailleurs de la rencontre de cette année.
1: Donc, on retient concertation, alerte mutuelle, encouragement mutuel. Et alors, pour DM.
0: Oui, merci de me donner la parole. Je crois que je reviens l'année prochaine. Oui, effectivement, c'était effectif, c'était très...
1: Heureusement.
0: Oui, heureusement, mais bon, on sait jamais. Il y a parfois des rencontres où on se retrouve, mais là maintenant, j'étais positivement vraiment surpris de l'efficacité de cette rencontre pendant les 3 jours avec nos équipes. C'était pas que qu'on se retrouve ici pour discuter des fusions ou bien des trucs comme pareil, mais c'est de chercher des synergies entre les 3 institutions. Et puis de nos jours, toutes les 3 institutions, comme vous l'avez entendu, on a une histoire déjà une longue histoire. Et puis on a beaucoup de compétences aussi dans nos institutions. Et puis là, on peut s'enrichir l'un et l'autre. Par les expériences qu'on a pu collectionner durant les années. Et là aussi dans les temps où les finances, bien sûr, deviennent un peu plus difficiles de nos jours. C'est pas différent en Suisse, hein, le membre des églises diminue et il y a moins de personnes qui sont dans les églises, donc moins d'offres, moins de collectes, etc. Donc il faut aussi s'échanger sur ces aspects-là et voir où des synergies peuvent être établies. Et là, on est devenu très, très concret. On en dira un peu plus tout à l'heure. Merci.
1: Très bien. Alors, on se tourne du côté du DFAP.
3: Je faisais partie comme Benjamin des petits nouveaux, donc à découvrir. Ce qui fait que cette rencontre avait aussi comme objet pour moi de mettre des visages, de rencontrer des personnes. 3 jours avec de l'hébergement, avec une balade, avec des repas. C'est aussi l'occasion de partager une petite tranche de vie ensemble. Et donc, il est beaucoup plus simple et naturel de s'appeler, de s'alerter, de vérifier une information quand on a pu partager quelques journées ensemble.
1: C'est sûr.
3: Sur les bilans qui avaient été faits des années précédentes, j'étais pas là, mais on en avait discuté en équipe, bien sûr. Il y avait une petite insatisfaction qui était que les participants repartaient contents de ce qui avait été vécu dans une atmosphère conviviale, il y avait eu un partage d'informations, il y avait un désir de coopérer, il y avait parfois des suggestions de coopération, Et ensuite, chacun était pris par son rythme de vie, par ses préoccupations propres d'instance, ce qui fait que les choses ne se mettaient pas en place.
1: Oui, c'est ça, il n'y avait pas forcément de suite.
3: Voilà.
1: Okay.
3: D'où l'idée cette année d'avoir un intervenant extérieur qui est en même temps un formateur, mm-hmm, pour au-delà de la bonne volonté, introduire de la méthode.
1: Lorsqu'on vous écoute, on comprend effectivement que vos structures ont chacune son identité, chacune sa manière d'aborder la mission, mais aussi elles partagent une histoire et des préoccupations communes. Et quand je parle d'histoire commune, je pense notamment à l'histoire missionnaire qui est née des grands bouleversements des années 1960-1970. Donc là, l'idée serait de comprendre un peu, est-ce que cette histoire aujourd'hui continue d'orienter vos différents choix?
0: Si vous permettez, je prends la parole. Donc, pour DM, cette histoire joue un rôle éminent, absolument, bien sûr, parce que on est enraciné, on vient de cette histoire, mais on veut, disons, dans le présent aussi, changer ce, qu'on continue pas dans la même direction, pas dans le même flux. Donc, cette année, en 2026, DM, travaille beaucoup sur le sujet de la décolonisation, par exemple. Donc, avec nos églises membres et aussi nos partenaires, on développe ensemble une charte, un document de positionnement qui sera donc publié vers la fin de l'année. On a plusieurs événements cette année durant les mois d'avril jusqu'en novembre où on aura sept événements donc sur la décolonisation reliés au sujet de justice, reliés aux questions d'interculturalité dans le contexte suisse. Et puis, à partir, on a démarré avec des sujets historiques pour bien placer, disons, briefer notre auditoire pour que chacun sache d'où on vient, mais on met le focus surtout sur l'actualité et la décolonisation de la mission, ce qui est très très important, et aussi la décolonisation au sein de nos églises, parce que c'est un sujet qu'on n'a pas trop abordé jusqu'à présent, mais qui est super important de nos jours.
1: Je me permets de rebondir, pourquoi parler de la décolonisation en 2026?
0: Parce que malheureusement, une nouvelle forme de colonisation existe toujours encore. La colonisation ne s'est pas arrêtée avec les dates de 1957, le Ghana, et puis 81, le Zimbabwe, etc. Le néocolonialisme de nos jours est toujours encore présent. Et puis c'est un sujet d'injustice, c'est un sujet qui est dans chaque chapitre de notre Bible, donc dans notre foi, qu'on doit aborder, qu'on doit adresser et pas laisser de côté. Parce que les questions qui fâchent, les questions qui te posent des questions sont importantes à adresser aussi de nos jours.
1: Qu'en est-il de la CEVA?
2: Alors, je vais rebondir sur ce que vient de dire Benjamin. Il est certain qu'à la CEVA, l'histoire est à la fois une richesse et aussi un poids. Parce que justement, la richesse, c'est que dans certains endroits, la mission a été très bien vécue. Il y a des très belles histoires, des très beaux vécus entre les missionnaires et les peuples. Mais il y a aussi des endroits où l'histoire missionnaire a engendré des grandes blessures qui ne sont toujours pas guéries, qui n'ont toujours pas été nommées, qui n'ont toujours pas été racontées. Et pour pouvoir regarder l'histoire ensemble, face à face, il faut faire cela, il faut parler, il faut que les églises du Nord, en tout cas aussi certaines organisations missionnaires, doivent se repentir, demander pardon, et à ce niveau-là aussi demander vraiment une justice réparative. Et c'est ça, la décolonisation aussi au niveau de la mission et de la théologie qui doit être faite. Et c'est quelque chose dans lequel la CEVA est engagée aussi, à son niveau et à son tour. Donc, c'est un sujet très important, que cette histoire, elle continue à orienter nos choix, dans le sens positif, mais aussi avec toute la lourdeur. Un autre sujet, qu'effectivement, à la CEVA, on travaille énormément, c'est un sujet d'actualité qui tourne autour de l'environnement. Mm-hmm. Le thème « Habiter autrement la création » est un sujet focus de la CEVA aussi depuis plusieurs années et certainement encore pour très longtemps.
1: Oui, c'est un sujet qu'on voit beaucoup ces jours-ci d'ailleurs.
2: Oui, ça nous concerne tous, on n'a pas de terre bis a priori. Il n'y a qu'un seul monde qui existe pour nous tous.
1: Je retiens, regarder l'histoire face à face. Allons-y du côté du DFAP.
3: Du côté du DFAP, c'est aussi mettre à disposition, et là je vais reparler de bibliothèque archive, mettre à la disposition pour des chercheurs sur ces questions-là, donc un certain nombre de ressources et de témoignages de l'époque. Il y a eu un forum sur cette question au Rwanda il y a peu de temps, et le travail d'archives a permis de préciser le rôle des missionnaires et le rapport très ambigu entre les missionnaires et le mouvement colonial. Parfois, j'allais dire s'appuyant, se situant dans la mouvance coloniale, et à d'autres moments, s'y opposant et défendant une culture autochtone.
1: Oui.
3: Il y a un mouvement très ambigu, très complexe entre la mission et le colonialisme. L'autre chose, c'est que le DFAP accompagne l'une des conséquences de la colonisation française, qui est l'immigration en France, de personnes issues des anciennes colonies françaises, notamment donc en Afrique francophone ou à Madagascar. Et si nous accompagnons ça, c'est qu'un certain nombre de ces personnes sont membres de nos églises ou membres de communautés en relation avec nos églises. Et qu'elles demandent souvent donc aux DFAP de faciliter un dialogue triangulaire entre les églises sur place, les églises en France et les églises de l'EPUDF ou de l'UEPAL.
1: Donc on retient que l'histoire, certes c'est l'histoire, mais ça continue tout de même forcément à nous façonner aujourd'hui, à orienter un petit peu nos décisions. Donc on va rentrer un peu dans enfin ce pourquoi nous sommes ici, c'est-à-dire cette rencontre, vous avez eu à travailler, à faire un état des lieux, bref, c'était des sujets divers, donc peut-être nous parler un peu de ce que vous avez vécu pendant ces 3 jours, ce sur quoi vous avez travaillé.
3: Nous avions donc fait venir un formateur, David Arnera, qui est le président de la commission formation de la CPLR et qui a été pendant toute une partie de sa vie professionnelle formateur dans un cadre privé pour une entreprise et qui a présenté de façon un petit peu provocante le travail qu'il allait nous proposer. C'est dans le domaine de la coopération entre nos 3 instances, comment cesser de réussir à échouer.
1: J'espère que c'était une provocation bien accueillie.
3: Oui, parce qu'on savait très bien que le but, c'était, pour le reprendre positivement, donc au-delà des questions de bonne volonté de chacun, comment mettre en place des méthodes de travail qui nous permettent, avec nos contraintes respectives, l'éloignement géographique, même s'il est relatif, les multiples déplacements des uns des autres, et le fait qu'on est parfois sur des secteurs d'activité prioritaires qui ne sont pas les mêmes, de réussir à coopérer, parfois à mutualiser, d'une façon qui soit pertinente, autrement dit donc efficace, pour éviter, pour dire les choses familièrement, de se marcher sur les pieds ou au contraire de laisser des angles morts ou de ne pas partager des informations qui seraient utiles aux autres instances.
1: L'idée globalement sera de ne pas se retrouver encore l'année prochaine au même point de départ, quoi.
3: C'est lui a dit que le véritable bilan de cette session, on ne pourra la faire que l'an prochain.
0: Oui, merci Vincent. Effectivement, un de ces sujets qu'on a abordé, c'était un de ces sujets où on voulait chercher la synergie dont j'ai parlé tout à l'heure déjà, c'était la formation. Toutes les 3 institutions sont vraiment engagées dans la formation et aussi à partir de leurs églises, soit églises membres, les 3 institutions ont la demande de leurs membres de travailler sur la formation et là, spécialement aussi la formation interculturelle. Donc c'est vraiment en top de notre agenda. Et c'est pour ça, vu que toutes les 3 associations travaillent sur ce sujet, on a réfléchi ensemble sur une possibilité de collaboration dans ce domaine-là. Et effectivement, on a donc développé déjà un peu avant avec les institutions, et puis d'autres, de développer un cours en théologie interculturelle qui sera lancé en 27 et 28 avec trois modules où les trois associations ici autour de la table seront partantes avec d'autres institutions comme l'IPT, Montpellier-Paris ou bien la faculté protestante de Bruxelles ou aussi l'université de Genève et l'institut écuménique de Beausset. Donc avec cette formation en théologie interculturelle, une demande de toutes nos églises mais aussi des facultés en Europe francophone, on va vraiment remplir un sujet très très important de nos jours. Mais on a continué de réfléchir sur d'autres sujets où la collaboration pourrait se faire. Il y a le DEFAP qui aura un forum cette année qui aura lieu.
1: Octobre, en effet, à 7.
0: Voilà, exactement, où on va aussi contribuer. Et aussi la SEVA qui aura son colloque en 2027, en mars, au Cameroun, où là aussi on a trouvé des moyens de collaborer ensemble entre les trois associations, et ceux qui sont en charge de la formation dans les trois associations vont donc se retrouver régulièrement, ponctuellement, tous les 6 à 8 semaines pour s'échanger, pour voir où y a-t-il d'autres programmes où on pourrait collaborer, où on devrait s'informer. Donc qu'on soit vraiment effectif en avançant ensemble dans ce domaine tellement demandé.
1: Interculturalité, c'est un mot qui revient beaucoup.
2: Un autre point sur lequel nous avons aussi beaucoup réfléchi, c'est la question des envois et échanges de personnes, parce que DM, on envoie des personnes et on reçoit, le DEFAP envoie des personnes et on reçoit en réciprocité, et la SEVA aussi fait des envois de personnes. Donc nous avons aussi à ce niveau-là réfléchi pour que, par exemple, on n'envoie pas dans les mêmes structures, dans un temps à peu près similaire, avec peut-être des doublons de cahiers de charges des personnes en même temps. Et puis aussi, par rapport à la SEVA, la possibilité éventuellement d'un soulagement au niveau administratif par les deux autres structures. Donc nous avons beaucoup avancé aussi sur ces questions-là, et on a aussi donné des rendez-vous précis pour avancer plus loin dans une forme de collaboration plus étroite entre les trois structures sur ce point des échanges et envois de personnes.
1: On a déjà la date de la prochaine rencontre annuelle ?
2: Non,
0: mais ça sera un plaisir pour nous d'inviter les collègues de venir en Suisse en 2027.
1: Super.
3: Et nous l'attendons avec impatience. Sur chacun de ces secteurs, il nous a été demandé, côté DEFAP, SEVA et Association DM, ce que chacune des structures souhaitait continuer à faire en propre, parce qu'il peut y avoir des activités propres à une structure, ce sur quoi nous souhaitions coopérer, et là où il pouvait y avoir une vraie mutualisation. Et ils pouvaient avoir des regards différents des trois structures sur chacun de ces axes. Et donc, on a travaillé prioritairement là où chacun souhaitait travailler avec les deux autres structures.
1: Okay.
3: Il y a les deux qui ont été cités, l'échange de personnes et la formation. Il y en avait un troisième, communication et recherche de fonds. Quelle coopération possible ? Quels outils, quand il y a par exemple une production d'ouvrages, qu'est-ce qui pourrait être soit fait en commun, soit diffusé par les autres instances ? Recherche de fonds, on se pose tous ces mêmes questions dans un cas de raréfaction des ressources. Qu'est-ce qu'on peut faire pour rechercher des fonds ? Là aussi, il faut faire appel à des professionnels. Est-ce qu'un même professionnel pourrait travailler au service d'une autre instance, ou est-ce que c'est une mauvaise idée ? C'était donc trop tôt pour y répondre, mais pour chacun de ces axes, il y a une personne au moins de chacune des instances qui a travaillé avec les deux autres, qui a déjà fixé une date pour, au-delà de la session, continuer à réfléchir sur un axe particulier. Celui de la formation, celui de l'échange de personnes ou celui des communications.
1: Très bien. C'est vrai que 30 minutes, ça passe assez vite, surtout lorsqu'on a beaucoup de choses à dire. Donc là, on va aller un peu dans un... Il n'y avait pas que des séances de travail. Il y avait aussi des méditations, des offices, des repas partagés. Donc, et même une visite à Versailles. Donc, est-ce que ces moments hors réunion, finalement, sont aussi importants que les temps que vous passez dans les discussions plus stratégiques?
0: Oui, effectivement. Donc... pour ceux qui ne l'avaient pas encore réalisé durant Covid, durant les conférences, les pauses café sont énormément importantes. Le temps informel, disons, durant les repas, ou bien le soir avec un petit verre de vin, ou on s'échange, ou on continue à creuser. Tous ces aspects-là sont énormément importants. Et puis, on a vécu cette convivialité ici durant ces derniers 3 jours, mm-hmm. à côté du côté spirituel, qui joue bien sûr un rôle très, très important de se retrouver en prière mm-hmm. chaque matin avec les sœurs, à midi avec les sœurs, aussi avec le groupe seulement entre nous, d'avoir un temps de prière. Donc ça, c'est des éléments, bien sûr, très, très importants qui ont eu lieu aussi.
1: Avec les sœurs, c'est super.
3: C'était d'ailleurs l'une des raisons du choix du lieu aussi.
1: Ok.
3: Le fait de pouvoir partager une célébration et une façon de vivre la liturgie mm-hmm. Qui ne dépendent pas du groupe déjà, donc on pouvait bénéficier de ça et de pouvoir échanger avec les sœurs. L'autre chose, il y avait les repas, il y avait les pauses, il y avait les cafés, il y avait etc. Il y a eu aussi la marche, donc, puisqu'on a fait une découverte du vieux Versailles. Et, mm-hmm. et donc, on a pu marcher pendant 2 heures, 2 heures et demie. Et on sait très bien qu'en marchant, il y a des échanges par petits groupes
1: oui.
3: qui permettent là aussi de vérifier une information, de nouer des liens et une nouvelle fois de faciliter la prise de contact ultérieure quand il y en aura besoin.
1: Mm-hmm. Après cette rencontre 2026, qu'est-ce qui, selon vous, est prioritaire pour continuer à vivre la mission ensemble, en un mot?
3: S'informer régulièrement.
2: J'aurais dit la même chose. S'informer, se parler.
0: Concrètement, on a aussi décidé d'établir un calendrier ensemble mm-hmm. où, sur lequel on met les dates de voyage des membres des équipes pour qu'on sache l'un de l'autre et qu'on s'informe.
1: Merci à tous les trois d'avoir été là, d'avoir accepté cette invitation sur le plateau de courrier de mission. Donc, entre réflexion stratégique, partenariat concret, échange humain, cette rencontre entre le DFAP, la CEVA et l'association DM rappelle que la mission se construit aussi dans le dialogue. L'écoute, la capacité à avancer ensemble dans un monde en mutation. Donc, nous rappelons, cela a déjà été dit, le forum du DFAP qui se tiendra du 2 au 4 octobre et qui aura pour thème culture d'église ou église des cultures, le défi de l'interculturalité. Donc, on se donne rendez-vous le mois prochain à Courrier de Mission. Est une émission mensuelle. À bientôt.

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0: Bonjour et bienvenue dans Carabistouille. Aujourd'hui, nous partons dans l'ouest du Cameroun, à Bafoussam, où vit notre invité, l'auteur jeunesse Alain-Serge Dzotap. Alain-Serge Dzotap a grandi dans un univers où il y avait peu de livres, hormis ceux de l'école et de la bibliothèque. Passionné par la lecture, amoureux des mots, il est d'abord devenu poète. Jusqu'au jour où un ami lui a tendu un album de jeunesse et lui a dit « Toi aussi, tu peux écrire des histoires comme ça ». Depuis 2006, il en a écrit de nombreuses, des histoires comme ça, pleines d'humour et de tendresse. Publiées chez des maisons d'édition qui lui assurent une large diffusion à l'international. Alain-Serge Dzotap est même aujourd'hui traduit dans une douzaine de langues. Écoutons à présent nos échanges avec un auteur pour qui écrire un album à destination des enfants, c'est une affaire qui doit être prise au sérieux.
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0: Alain-Serge Dzotap, bonjour et bienvenue dans Carabistouille.
2: Bonjour Nadia.
0: Alain-Serge Dzotap, vous êtes l'auteur d'un certain nombre d'albums jeunesse et je voulais savoir comment toute cette histoire a commencé, comment l'envie d'écrire est-elle née et peut-être quel a été votre premier projet abouti, qu'il ait été édité ou pas.
2: Alors, je pense que l'écriture chez moi a commencé par la lecture. Et j'ai découvert mes premiers livres, c'était lorsque je suis entré à la première année du primaire qu'on appelle chez nous la CIL. Et c'est à ce moment-là que j'ai su que les petits signes qu'il y avait dans les livres racontaient des histoires. Mais j'ai commencé à écrire beaucoup plus tard, plutôt de la poésie, parce que j'avais découvert dans la grande cantine couverte de poussière de mon grand frère, dans le grenier familial, j'avais découvert des poèmes. Et puis, je m'étais dit que, voilà, si mon grand frère, lui, il écrivait des poèmes, ça veut dire que je pouvais aussi en faire autant. Donc, j'ai commencé à écrire par la poésie et beaucoup plus tard que j'ai commencé à écrire des histoires pour les enfants.
0: Et quand vous avez commencé à écrire pour les enfants, pourquoi vous êtes orienté vers ce public? Quels étaient vos modèles, vos sources d'inspiration en littérature jeunesse?
2: Voilà, je pense que je suis également entré en littérature jeunesse parce que j'ai beaucoup lu de la jeunesse. Je me souviens que quand je suis allé pour la première fois à la bibliothèque pilote provinciale et que j'ai pu en payer les frais d'inscription, je lisais beaucoup de poésie, et puis j'ai découvert dans la salle jeunesse beaucoup de livres, beaucoup d'histoires venues de partout, d'auteurs français, d'auteurs russes traduits vers le français. Et je crois que ça m'a donné envie d'écrire. Mais le déclencheur, finalement, je pense que le déclencheur, c'est lorsque un ami, un très grand comédien, Wacker Fogg, paix à son âme, alors il m'avait un jour montré un livre, La ruse d'Idriss Sunjoya, qui était issu d'un projet financé par la coopération française. Donc, parce qu'à l'époque, la France a financé beaucoup de la littérature jeunesse en Afrique, quoi. Donc il y avait beaucoup de bouquins. Et donc j'ai lu ça. Et puis il m'avait tendu ce livre en me disant tiens, tu peux aussi écrire des histoires comme ça. Et puis j'ai commencé à écrire comme ça des histoires pour enfants. Mais ça n'a pas été facile du tout parce que vous savez. À un moment donné, on a l'impression qu'écrire des histoires pour enfants, c'est juste mettre deux lignes par page et puis ça passe, quoi. Donc, ça m'a pris beaucoup de temps pour apprendre. Et j'ai eu la chance que la toute première histoire qui est vraiment, non pas qui est aboutie, mais la toute première histoire qui a été publiée, c'est qu'en fait, un jour, parce que je lançais toujours des bouteilles à la mer avec mes histoires. Et un jour, l'histoire qui a été retenue par Bayard Presse, qui a pour titre Petit Hippo et son stylo magique. Je l'avais envoyé comme ça à Bayard, c'était je crois en 2006. Et puis j'avais reçu plein de réponses négatives et puis je suis allé dans mes spams J'avais trouvé dans un mail qui venait de Marie-Hélène Gros, bien, qui m'avait dit que Marie-Hélène Delval, que je ne connaissais pas à l'époque, mais qui est une grande autrice, avait reçu mon histoire, quoi. Je ne sais pas comment elle avait reçu, mais. Et puis on m'a posé une question qui est pour moi la question la plus stupide du monde. On m'avait demandé, est-ce que vous souhaitez qu'on la soumette au comité de lecture du magazine Tralalire? Ben, j'ai répondu à cette question-là, je crois, 1000 fois. Et puis, c'est comme ça, la première histoire qui a été publiée chez Bayard, c'était en 2007.
0: Alain Serge Zotab, vous avez une publication conséquente. Vous avez écrit un nombre important de titres pour lesquels il me semble que votre inspiration est très diversifiée. Il y a des albums qui reviennent sur des figures historiques de l'Afrique, d'autres qui parlent du quotidien. Il y a des contes revisités. Comment est-ce que vous présenteriez la diversité des thématiques que vous abordez? Est-ce qu'elles ont un fil conducteur? Est-ce qu'il y en a qui vous tiennent aussi à cœur particulièrement?
2: Alors, c'est vrai que je me suis rendu compte ces derniers temps-ci que j'ai quand même écrit beaucoup de contes. Donc, deux petits recueils déjà chez Albin Michel, petit conte des pourquoi et ensuite petit conte des comment. Et puis, il y a aussi des contes chez l'école des loisirs. Le roi et le premier venu, la femme qui attendait un enfant à aimer et l'homme qui attendait un garçon. Donc je me suis, peut-être c'est aussi lié à mon enfance, quoi. C'est-à-dire que le fait que je me suis orienté vers le conte, vers l'écriture du conte. Mais lorsque j'écris pour les tout petits, j'essaie d'entrer en dialogue avec l'enfant que j'ai été. Parce que petit, je n'ai pas eu la chance d'avoir accès à des livres. Donc aujourd'hui, parfois quand j'écris, surtout pour les tout petits, j'ai l'impression de discuter avec l'enfant qui est en moi et qui voilà et à qui les livres ont manqué. Donc, mais je n'ai pas de thématique particulière. C'est vrai que je me suis rendu aussi compte que j'ai écrit deux livres, par exemple pour les droits des femmes, quoi, parce qu'il y a sur le mariage forcé et précoce, j'ai écrit quand même Adieu de Boutanga chez Albin Michel. Et plus tard, chez l'école des loisirs, j'ai encore écrit La femme qui attendait un enfant à aimer et l'homme qui attendait un garçon sur la question de la misogynie. Mais je ne pense pas que c'était programmé, ce n'était pas programmé. Pour Adieu de Boutanga, j'avais rencontré la jeune fille dans une fondation. La fondation Jean-Félicien Gacha, et puis j'ai eu envie de raconter son histoire. Et puis, l'école des loisirs, j'avais lu un très, très. J'avais entendu un très beau conte du répertoire des conteurs Bamileke, et j'ai eu envie de le mettre à ma propre sauce. Donc, ce n'est pas vraiment programmé. Je me laisse souvent emporter par la beauté des mots et parfois par les images, parce que j'écris beaucoup aussi en regardant les images. Je pense que regarder les images, ça, qui me parle, peut-être ça soulève aussi des histoires, ça réveille aussi des histoires en moi. Voilà.
0: Alors, vous êtes entré au départ dans la littérature par la poésie. Est-ce qu'il y a des similitudes pour vous entre votre expérience de l'écriture de la poésie et de l'écriture pour les enfants?
2: Voilà. Je dois avouer que ça fait longtemps que je n'écris plus la poésie de manière formelle. J'ai publié à l'époque dans les revues et tout. Mais maintenant, je pense que ma poésie s'infiltre dans ma façon d'écrire. Voilà, dans ma façon de, dans le regard que je pose sur l'enfance lorsque j'écris, et aussi parfois dans ma manière d'utiliser les mots. Donc, ma poésie s'est réfugiée dans mon écriture pour enfants, dans mon écriture des histoires pour enfants.
0: Et ce que vous dites, hein, je trouve ça très juste, notamment pour un de vos derniers albums, qui explore une thématique peu courue dans la littérature de jeunesse, un album qui s'intitule « Reste avec nous bébé ». Pourriez-vous nous parler un peu de cet album, du choix de son sujet et de la manière dont vous avez développé l'histoire ?
2: Voilà. Je n'ai pas vraiment eu à choisir le sujet parce que le sujet est venu à moi, parce que j'ai écrit cette histoire, j'étais en résidence d'écriture en Suisse, à la Villa Rufieux. C'est parce que justement, j'avais mon neveu qui venait de venir au monde, et puis il avait tous les soucis de santé. Il avait tous les soucis de santé, il perdait du poids régulièrement, malgré tous les prescriptions médicales, ça n'allait toujours pas. Et puis, lorsque j'étais en résidence d'écriture en Suisse, je me suis dit, il fallait que je raconte cette histoire-là. Et puis, c'est la seule histoire que j'ai racontée en pleurant, que j'ai écrite en pleurant. Et dans l'histoire, je fais également clin d'œil à un de mes oncles maternels, dont le neveu en question était l'homonyme de l'homonyme, en fait. Et pour nous, être l'homonyme de quelqu'un ici, c'est très important. J'ai également fait un clin d'œil à cet oncle-là, parce que il a eu une vie difficile, parce que vous savez que les sociétés africaines sont parfois compliquées. Parfois on vous accuse de choses dont vous ne savez rien. Lui par exemple, on l'accusait de sorcellerie et tout et tout. Il avait donc passé toute sa vie à lutter contre ça. Et c'était un monsieur extrêmement généreux. Mais il avait passé toute sa vie encore à lutter contre les accusations parfois très malsaines. Et puis je me suis dit, il fallait que je lui rende hommage. Voilà. Donc j'écrivais pour mon neveu et je rendais hommage en même temps à mon oncle maternel qui était en même temps mon grand-père maternel, parce que chez nous, il y a le phénomène de succession. C'est-à-dire, quand tu succèdes à quelqu'un, par exemple, si quelqu'un succède à son père, ses frères vont l'appeler papa. Mm-hmm. Donc, je voulais rendre vraiment hommage à ces deux personnes. Je voulais, par mes mots, les fixer, quoi, les rattacher à la vie. Voilà. Et pour moi, c'était très important et c'était une douleur intense dont j'ai écrit cette histoire vraiment en larmes.
0: Et c'est un très bel album, très sensible, l'histoire de ce bébé fragile qu'on appelle Nuage et qui n'a pas encore son nom définitif. Et il est très beau aussi parce que votre texte entre en dialogue avec les illustrations d'Anne-Catherine de Baule, qui est une illustratrice reconnue et qui a beaucoup travaillé sur des illustrations jeunesse en lien avec l'Afrique. Comment s'est passée la collaboration avec cette illustratrice ?
2: Déjà, j'ai beaucoup de chance de travailler avec Anne-Catherine de Baule parce que elle a vécu au Cameroun et elle a vécu aussi au Gabon. Mais Reste avec nous, c'est la quatrième histoire que je fais avec, c'est le quatrième album que je fais avec Anne-Catherine. Et puis on est en train de faire un cinquième livre qui va, je sais pas quand ça va paraître, on est en train de faire un cinquième livre. Bon, avec Anne-Catherine, on a l'habitude de beaucoup échanger. On a l'habitude de beaucoup échanger. Parfois, elle me fait voir les esquisses, elle me fait voir les découpages. Et puis avec notre éditrice, Odile Josselin, je veux dire, on travaille vraiment à trois, quoi. On travaille vraiment à trois. Donc il y a un échange entre moi, Anne-Catherine et Odile. Donc c'est vraiment un échange. Et puis on se met d'accord sur beaucoup de sujets sur beaucoup d'aspects avant que ça, voilà. Pour aboutir à ces albums-là. Donc là, c'est le quatrième que j'ai fait avec Anne-Catherine. Et puis, pour mon bonheur, nous sommes en train de faire un cinquième album. Cette fois-là, qui parle de mes jumeaux. Donc, parfois, je m'inspire aussi du quotidien. Voilà, donc, qui parle de mes jumeaux. À un moment particulier, au moment où leur mère les déshabille pour les laver, il y a toujours... Il y a toujours une histoire qui se déroule. Et puis j'ai voulu raconter cela dans ces. Là, c'est, ça va faire l'objet de mon cinquième album avec, avec Anne-Catherine et les éditions Pastel, École des loisirs.
0: D'accord. Et justement, pour faire transition avec la question suivante, vous, vous parlez de l'École des loisirs. Et c'est vrai que vous êtes édité par des éditeurs reconnus qui peuvent assurer une large diffusion à vos livres. Donc cette large diffusion de vos livres, elle va de pair aussi avec le fait qu'ils sont traduits dans de nombreuses langues. Quel regard avez-vous sur cette diffusion très large? Et la lecture de vos albums est-elle la même dans différents pays? Peut-être déjà entre la France et le Cameroun, je ne sais pas s'ils sont facilement accessibles au Cameroun, et puis peut-être dans d'autres pays où ils vont être lus.
2: Oui, bon, je n'ai pas souvent les retours. Je n'ai pas souvent les retours pour mes albums parce que il y a 13 qui ont déjà été traduits. Et l'éditeur qui m'a le plus fait traduire, sont les éditions des éléphants avec lesquelles j'ai grand plaisir à travailler. J'ai eu certains retours parce que, il y a la soupe au caillou moelleux chez les éléphants qui avait été, qui a vécu une belle aventure, en même temps à Nanterre, en même temps au Brésil, dans d'autres pays. Hein. Et puis, c'est souvent les retours que j'ai par Internet. Quoi. Par exemple, il y a un de mes albums, Le Cadeau, paru chez les éléphants, qui a été traduit en Israël, et qui en Israël a fait l'objet d'une deuxième édition spéciale, parce qu'ils ont un programme en Israël dont... qui est l'équivalent d'un autre aux États-Unis, qui permet que les livres choisis soient tirés en grand exemplaire, en grand nombre, et diffusés dans les écoles, dans les crèches, dans les bibliothèques. Là, ça a vécu une très très belle vie en Israël, aux États-Unis aussi. Donc j'ai souvent des retours comme ça par en m'informant sur les réseaux, ou bien lorsque l'éditeur américain, par exemple, de deux de mes livres, nous donne les ressentis sur le terrain. Donc, c'est par cela que j'ai, mais je suis quand même parfois étonné de voir que, des histoires que j'écris depuis le Cameroun à Bafoussam puissent trouver, un lectorat international. C'est quand même 13 langues traduites. Parfois, j'avoue que je suis moi-même parfois étonné, quoi.
0: Est-ce que vous avez l'impression, Alain Serge Jotap, d'écrire des histoires universelles?
2: Alors, universel, c'est parfois un peu difficile parce que, bon, parfois je préfère dire que j'essaie de situer ma parole à l'endroit précis où se trouve la poésie, parce que je pense que avec la poésie, dans la poésie, tout le monde peut venir communier. Vous voyez? Donc, c'est pour ça que j'essaie de faire beaucoup d'efforts dans ma façon de percevoir les histoires que j'écris. Donc, parfois, j'ai des histoires qui sont vraiment, comment dire ça, où je puise vraiment beaucoup plus dans, où mon imagination est beaucoup sollicitée. Et puis, je me dis, peut-être que je suis naïf, mais je me dis que je me dis que peut-être que c'est pour ça que un éditeur grec, un éditeur chinois, un enfant de Hollande peut se retrouver dans mes histoires, tout comme un petit Camerounais, un petit Malien. Donc, j'essaie de m'adresser à l'enfant qui est au fond de moi, et je me dis que en m'adressant à cet enfant-là, je parviens à m'adresser à tous les enfants du monde. Parce que regardez, par exemple, lorsque les enfants se rencontrent, quelle que soit leur couleur de peau, quelle que soit leur origine, instantanément, ils vont commencer à jouer. Or, je me dis qu'en m'adressant à l'enfant qui est au fond de moi, je m'adresse à l'enfant universel.
0: Donc, vous vivez au Cameroun, à Bafoussam, dans l'ouest du Cameroun. Quel regard portez-vous sur la situation du livre jeunesse dans votre pays? Et vous-même, avez-vous fait des actions, avez-vous entrepris des actions pour faire vivre le livre jeunesse au Cameroun?
2: Oui, j'ai animé beaucoup d'ateliers d'écriture dans les écoles. J'essaie de le faire encore aujourd'hui avec. Il y a une jeune association, bon, plus jeune que ça parce qu'elle est très dynamique, avec laquelle je collabore. Parfois, je vais dans les écoles, Reading Classroom, par exemple. Et puis, je sais à mon humble niveau de faire vivre la littérature jeunesse. Et puis, pour le moment, depuis quelques années, il y a une sorte d'effervescence. Parce que il y a des jeunes maisons d'édition, là, surtout à Dinkra, qui se bat beaucoup pour éditer des livres de qualité. Et surtout, elle fait ce que beaucoup d'éditeurs en Afrique, parfois en Europe, ne font pas. Elle édite à compte d'éditeurs. Pour moi, c'est exceptionnel parce que nous sommes dans un environnement où l'auteur qui est le plus faible, qui est le maillon le plus faible de la chaîne, est encore sollicité financièrement. Donc, elle fait du très bon travail. Elle le fait avec une éthique qui me parle beaucoup. Parce que moi qui suis auteur et qui vis de l'écriture, pour moi, c'est important que l'éditeur respecte l'auteur et le traite comme il faut.
0: Oui, on salue Armel Toucault, qui a été l'invité de Carabistouille il y a quelques mois. Et c'est maintenant, Alain Serge Tzotap, le moment de notre pause musicale. Quel est le morceau que vous avez choisi de nous faire écouter et pourquoi ce choix?
2: Alors, j'ai choisi L'homme-Dieu, qui veut dire mariage, de l'artiste Kaleth Fotso, qui écume le monde, qui est une dont j'apprécie beaucoup les chansons, dont j'apprécie énormément la musique. Alors, cette chanson parle du mariage forcé, du mariage précoce, pour moi qui est une thématique qui me parle beaucoup et qui et voilà et que j'ai eu à aborder dans mes livres, dans certains de mes albums, comme Adi de Boutanga paru chez Albin Michel Jeunesse, et comme dans La femme qui attendait un enfant a aimé et l'homme qui attendait un garçon paru chez Pastel. Voilà, donc c'est pour ça que je l'ai choisi. D'abord pour son talent, vraiment, elle me parle beaucoup. Et aussi pour le thème qu'elle a abordé dans sa chanson.

0: petite coïncidence, Alain Serge Jotab, car Armel Toucault, la directrice des éditions Adinkra, avait elle aussi, dans l'émission qu'on lui avait consacrée, choisi de partager un titre de Caresse Fotso. Avant de nous séparer, je voudrais, Alain Serge Jotab, vous demander quelque chose. Nous sommes à la radio et au moment même où nous enregistrons cet entretien, il n'y a pas d'image. Les caméras de nos ordinateurs sont fermées et je vais vous demander de décrire en quelques mots pour les auditeurs de Carabistouille ce que vous voyez depuis votre fenêtre, depuis votre maison de Bafoussam, où vous êtes en train de faire cet entretien. Et puis nous parler des bruits qui vous entourent et qu'on n'entend pas forcément dans l'enregistrement de l'entretien.
1: Alors, nous sommes en saison des pluies. Et pour moi, la saison des pluies, c'est cette saison-là que si j'en avais la possibilité, je la ferais durer toute l'année. Alors, pendant que nous discutons là, il y a les gouttelettes de pluie qui chantent sur ma toiture de tôle ondulée. Et puis dans la cour, juste à côté des véhicules, il y a un arbre chenu qu'on appelle le tchak. Donc c'est un arbre qui sert pour implanter les lieux sacrés, qui sert aussi pour faire la limite des terrains et des champs. Donc voilà ce que je vois. Malheureusement, il n'y a pas d'oiseaux parce qu'il pleut, mais il y a quelques poules que j'aime qui sont en cage là et d'autres qui sont en train de se balader. Voilà.
0: Alors je vois d'où vient le goût du papa de nuages pour la saison des pluies dans l'album Reste avec nous bébé. Alain Serge Jotab, merci de nous avoir amené quelques instants à Bafoussam. Merci beaucoup et bonne fin de journée à vous.
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0: Voilà, Carabistouille, c'est terminé pour aujourd'hui. Je vous donne rendez-vous le mois prochain. D'ici là, vous pouvez nous suivre sur les réseaux sociaux de l'émission, Fréquence Carabistouille sur Instagram et aussi sur Facebook. À bientôt.

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0: Fiou, Pierre Dulst, Oscar Gruson, Viola Hamst, Victor Lopez pour les chroniques et bien sûr, comme toujours, Trifaine Touté Cazola pour le journal que vous entendrez juste après. Bonjour tout le monde. Ah, il n'y a pas de bonjour.
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0: C'est de ma faute, c'est que j'ai oublié bien sûr dans le public nos chers valeureux qui sont toujours présents, Rémi Véran, notre coordinateur d'antenne, Valérie Thorin, notre directrice, et bien sûr comme toujours Arnaud, notre technicien en studio. Bonjour tout le monde.
2: Bonjour. Bonjour. Bonjour.
0: Avant de retrouver le journal de Trifaine Touté Cazola, comme d'habitude, c'est le mot du jour. Et aujourd'hui, c'est lutiner. Cela signifie agacer avec espièglerie pour jouer. Alors, c'est un synonyme de taquiner. Par exemple, on peut dire qu'Arsène Lupin est un personnage taquin qui joue de sa capacité à voler. Voici pour le mot du jour. Donc, c'est lutiner, L-U-T-I-N-E-R. Et pour ce qui est du programme, après notre émission, le magazine de la grâce matinale, à 13h, c'est Point d'orgue de Marc Portehaut. S'en suivra à 13h15 un nouvel impromptu où Thomas Perrault reçoit le poète et romancier français Victor Malzac. Et enfin à 14h, c'est de la musique avant toute chose de Marie Jérémy avec l'ensemble Théodora. Et avant de laisser place au journal de Trifaine Touté Cazola, c'est le moment de la parole du jour, choisie aujourd'hui dans Siracide, chapitre 35, versets 15 à 18. Les larmes de la veuve coulent sur les joues de Dieu. Les larmes de la veuve coule sur les joues de Dieu. Siracide, chapitre 35, versets 15 à 18.

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1: Il est midi 3 sur Fréquence protestante. Vous êtes bien dans le magazine de la grâce matinale, l'émission qui traite des actualités de la semaine. Et on commence tout de suite avec le journal de Trifaine Toutet-Cazola. Bonjour Trifaine.
2: Bonjour Raphaël, bonjour à tous.
1: À la une de ce journal, les recherches pour retrouver Liana continuent dans le Gers.
2: 7 jours après la disparition de la collégienne de 11 ans, 170 gendarmes aidés par des cavaliers d'un centre équestre sont toujours mobilisés. Les recherches ont lieu principalement dans les zones boisées au sud de Fleurance, commune de 6000 habitants où la jeune Liana a été vue pour la dernière fois. Les gendarmes font aussi du porte-à-porte pour tenter de recueillir des informations. Jusque-là, un seul suspect, Jérôme Barella, a été mis en examen et placé en détention provisoire. C'est une affaire qui crée débat car elle montre des failles du système judiciaire, le suspect ayant été déjà la cible de plusieurs signalements sans être inquiété. Peut-être un cas sur lequel les députés devraient se pencher. Et justement, Pierre, vous vous êtes intéressé au débat en cours à l'Assemblée nationale et au Sénat. Bonjour Pierre.
3: Oui, bonjour Trifaine. Alors les députés se sont prononcés sur un texte très attendu par les familles confrontées à la maladie grave d'un enfant. À l'Assemblée nationale, les députés ont adopté en deuxième lecture une proposition de loi pour renforcer les droits des parents d'enfants atteints d'un cancer, d'une maladie grave ou d'un handicap. Le texte est porté par Vincent Thiébaud, député du Bas-Rhin, membre du groupe Horizon.
2: Que prévoit concrètement cette proposition de loi ?
3: Elle prévoit davantage de protection dans l'emploi, un meilleur accès aux congés parentaux, des aides sur le logement et la prise en charge de certains frais liés aux soins. Le sujet fait largement consensus au sein du Parlement. Le Sénat l'a adopté à l'unanimité en février et les débats ont surtout porté sur le niveau exact des protections, comme la durée des congés et les garanties contre le licenciement. L'Assemblée nationale a finalement validé la version issue du Sénat, preuve d'un accord transpartisan sur ce texte social.
2: Le texte sur l'aide à mourir bute une nouvelle fois sur l'opposition du Sénat.
3: Oui, le Sénat a confirmé son opposition à la proposition de loi sur l'aide à mourir, rejetée une deuxième fois après un premier refus en janvier. Porté à l'Assemblée par Olivier Falorni, le texte est soutenu par une majorité de députés de gauche et du Bloc central, mais il se heurte au Sénat à une coalition plus réticente, surtout à droite et au centre droit.
2: Sur quoi porte précisément le désaccord entre les deux chambres ?
3: Le point de blocage est clair. L'Assemblée nationale défend un droit encadré à l'aide à mourir, incluant le suicide assisté et dans certains cas, l'euthanasie. Le Sénat, lui, a cherché à restreindre fortement ce droit en le réservant aux malades dont le pronostic vital est engagé à court terme, voire en vidant le texte de son principe même. Faute d'accord en commission mixte paritaire, le gouvernement prévoit désormais de laisser le dernier mot

0: aux députés le 15 juillet prochain.
1: Bien, merci beaucoup Pierre. Et après avoir fait le tour de toutes ces questions, une autre question reste toujours en suspens, c'est la situation entre Israël et le Liban. Viola, vous faites un point sur les derniers événements. Bonjour Viola.
2: Bonjour Tryphène. Israël et le Liban sont convenus hier de mettre en œuvre un cessez-le-feu prévoyant un arrêt complet des tirs du Hezbollah. Ce développement intervient après de nouvelles frappes israéliennes et après de nouveaux tirs par le Hezbollah contre Israël. Les négociations menées sous l'égide des États-Unis à Washington ont duré 2 jours. Elles sont aussi convenues de créer des zones pilotes sous contrôle de l'armée libanaise.
1: Ça veut dire que les violences sont presque finies ?
2: Non, les tensions restent quand même. Notamment, le ministre israélien de la Sécurité nationale a fait part de son désaccord avec cette déclaration commune. Il a dit que le cessez-le-feu avec le Liban serait une grave erreur et une illusion. L'État hébreu a donc menacé de frapper Beyrouth en cas d'attaque contre son territoire, après de nouveaux tirs revendiqués par le Hezbollah contre Israël.
1: Et qu'en est-il de la situation actuelle ?
2: Les violences continuent. Selon l'agence officielle ANI, plusieurs frappes israéliennes ont visé ce matin le sud du Liban. Et la nuit dernière, un secouriste libanais a été tué et un autre blessé dans une attaque israélienne à Zebdin.
1: Merci beaucoup Viola, une situation toujours assez tendue au Moyen-Orient. Et après ce tour d'horizon, on revient en France avec des nouvelles en sport.
3: Et oui, Tryphène, on fait un point sur Roland-Garros avec la suite et fin des matchs de quart de finale hier.
1: Petit coup de tonnerre du côté des femmes, la numéro 1 mondiale Arina Sabalenka a été battue en 3-7 par la Russe Diana Schneider, 23e au classement. C'est son élimination la plus précoce en Grand Chelem depuis 2 ans et elle était la dernière lauréate d'un Grand Chelem encore en lice, hommes et femmes confondus. Côté homme, c'est l'Italien Flavio Cobolli, 14e au classement mondial, qui s'est qualifié en parvenant à bout de son adversaire Félix Auger-Aliassim. Il affrontera en demi-finale son compatriote Matteo Arnaldi, qui lui aussi s'est qualifié pour disputer sa première demi-finale de Roland-Garros.
3: Et enfin, Tryphène, on a appris ce matin le décès de la dessinatrice et cinéaste Marjane Satrapi à l'âge de 56 ans.
1: C'est une annonce qui a été faite par communiqué de ses proches où ils écrivent qu'elle est morte de tristesse un peu plus d'un an après le décès de Mathias Ripa, son mari et l'amour de sa vie. Marjane Satrapi était connue mondialement pour Persepolis, récit autobiographique où elle raconte son adolescence dans l'Iran des années 70 et 80, récit qu'elle a ensuite adapté à l'écran dans un film d'animation. Ces deux œuvres lui ont valu plusieurs récompenses, dont deux Césars, pour le meilleur film et la meilleure adaptation.
3: Bien, merci beaucoup Tryphène et merci à Pierre et Viola pour le journal. Il est midi 8, vous êtes sur Fréquence Protestante, sur le magazine de la Grâce Matinale, l'émission qui traite de l'actualité de la semaine. Et tout de suite, c'est l'interview de la semaine.
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3: Mardi soir, l'Assemblée nationale a discuté puis voté une loi d'urgence pour la protection et la souveraineté agricole. Alors c'était une première lecture, mais le sujet de l'agriculture et notamment la gestion de l'eau reste important. Et c'est le sujet de votre interview de ce midi, Zoé Lauvergne. Bonjour Zoé.
5: Bonjour Raphaël, bonjour à tous. Et bonjour Julien Rivoire. Vous êtes chargé de campagne agriculture au sein de l'association Greenpeace France. Et vous avez suivi de près l'examen de ce projet de loi d'urgence agricole par les députés. Projet de loi qui a donc été adopté il y a 2 jours avec 369 voix pour, 178 contre et 15 abstentions. L'objectif de ce texte, proposé par le gouvernement en janvier, répondre aux revendications des agriculteurs après leur mobilisation cet hiver. Dans leur viseur à l'époque, la gestion de la dermatose nodulaire contagieuse par le gouvernement et l'accord entre l'Union européenne et le Mercosur qui rassemble des pays d'Amérique du Sud, ils craignent alors une concurrence déloyale et une baisse de leurs revenus. La réponse du gouvernement, c'est ce projet de loi d'urgence agricole. Projet de loi qui balaie de nombreux sujets, le loup, l'approvisionnement des cantines, l'élevage, les revenus et l'eau. Et la gestion de l'eau, justement, c'est un des sujets qui a suscité le plus de tensions. 4 articles sont consacrés à cet enjeu, les articles 5, 6, 7 et 8. Les 2 premiers prévoient une simplification de l'installation des bassines pour irriguer les cultures. Et vous, chez Greenpeace, vous dénoncez une privatisation de l'eau au profit de l'agriculture. C'est quoi le problème exactement ?
6: Bonjour à vous et merci pour votre invitation. Privatisation, on dirait accaparement. Accaparement de l'eau par, non pas par l'agriculture. Nous, à Greenpeace, et je crois que toutes les associations écologiques ont bien conscience que l'eau est vitale pour l'agriculture, mais accaparement pour une minorité des agriculteurs et des exploitations agricoles. 6% de la surface agricole utile en France est aujourd'hui irriguée. Et la consommation de l'eau, c'est-à-dire que ce prélèvement qui va disparaître, est très majoritairement consommée donc, par l'agriculture. Hein. On est à près de 60% de la consommation en France de l'eau par l'agriculture. Et je le rappelle, pour uniquement 6% de la surface agricole utile. Et donc, il nous semble qu'il y a un enjeu majeur, du fait aussi du dérèglement climatique, à veiller à un bon partage de la ressource en eau, à faire en sorte que les différents usages soient conciliés et qu'on évite cette eau et cette irrigation servent uniquement une minorité des agriculteurs. On pense qu'il y a besoin aussi de garantir, de vérifier que l'élevage a bien accès à l'eau, que les maraîchers ont bien accès à l'eau. Or, aujourd'hui, ce sont souvent des céréaliers, notamment du maïs. Maïs qui est majoritairement utile à l'exportation et à l'élevage. Et donc, on dénonce cet accaparement qui conduit à quelque part une forme d'exportation, y compris de notre eau, à l'étranger.
5: Et très concrètement, là, dans ces articles, qu'est-ce qui fait qu'on aurait un accaparement en fait, cette ressource d'eau par cette minorité d'agriculteurs, enfin, notamment, je pense, au niveau local, la composition des commissions locales de l'eau qui permettent, en fait, pour le dire très simplement, de voir où on utilise cette eau, à quels usages et tout ça. Il y a notamment la question de la composition de ces commissions qui va changer avec cet article.
6: Exactement. Le gouvernement avait promis qu'il ne bougerait pas et qu'il n'ouvrirait pas une modification des politiques de l'eau. On a une politique de l'eau qui est regardée avec envie dans nombreux pays. C'est une innovation qu'on connaît peu dans notre pays. Et pourtant, c'est assez intéressant. On a une démarche dans ce qu'on appelle les bassins versants, c'est-à-dire autour d'une rivière. On a des parlements de l'eau qui s'appellent en fait les commissions locales de l'eau, qui vont regrouper les différents usages, des représentants aussi de l'État, des élus, et puis donc des associations écologistes, des agriculteurs, des usagers économiques, etc. Tous ceux et toutes celles qui ont maille à partir avec l'eau, bon, et qui vont délibérer et réfléchir à la hiérarchisation et à la répartition des bons usages. C'est plutôt intelligent si on veut essayer de réfléchir à voir comment on peut vivre ensemble. Et on pense que la démocratie, la délibération collective, c'est souvent comme ça qu'on peut se sortir des tensions. Ce qu'a fait un député Modem lors du débat, c'est de proposer effectivement une modification de cette commission locale de l'eau en argumentant du fait que les agriculteurs n'étaient pas suffisamment représentés. Nous, on a bien travaillé à Greenpeace là-dessus. L'an dernier, on a publié un rapport que vous pouvez trouver sur le site de Greenpeace qui s'appelle « Démocratie à sec » et qui montre qu'en fait, outre la représentation directe des agriculteurs, on a beaucoup d'élus locaux qui sont en lien avec et qui, ce qu'on appelle, sont des doubles casquettes, c'est-à-dire qui sont eux-mêmes agriculteurs ou anciens dirigeants de la FNSEA, etc. et qui ont quelque part des conflits d'intérêts. Et donc, ce qu'on montre d'ailleurs, c'est qu'en fait, il y a une proportion très importante déjà dans ces commissions locales de l'eau de personnes qui ont des intérêts à l'irrigation. Il nous semble qu'il faut veiller, au contraire, plutôt que de renforcer tel ou tel usager, vérifier que cette commission locale de l'eau, elle représente bien la réalité et la diversité des usages pour que ça soit un espace de délibération et qu'on puisse construire un apaisement sur cette question et qu'on veille à l'intérêt général. L'intérêt général, ça ne peut pas être de garantir l'accaparement de l'eau pour une minorité de la population et un intérêt particulier.
5: Et donc là, ce que vous nous dites, c'est que déjà là, on a une présence des agriculteurs ou en tout cas des acteurs qui ont des liens avec l'agriculture, pardon, déjà qui est assez importante. Et là, en fait, avec ce texte, l'idée, ce serait de passer actuellement, les élus locaux, ils représentent 50% de ces commissions, enfin des membres de ces commissions locales de l'eau, à seulement 33% au profit des agriculteurs. Et donc,
2: encore une fois, d'avoir une surreprésentation des enjeux agricoles dans ces commissions-là.
6: Oui, pour être précis, parce qu'on pourra me rétorquer, non, ce n'est pas au profit des agriculteurs. C'est vrai que dans le texte, c'est dit pour les usagers économiques et non économiques. Mais l'argumentation d'ailleurs du député, il ne s'en cache pas, hein, c'est bien de dire qu'il faudra veiller à ce qu'il y ait plus d'agriculteurs. Et c'était d'ailleurs une demande de la FNSEA, c'était dans sa liste de courses sur laquelle on pourra revenir, quand ils ont fait cette demande à Sébastien Lecornu d'avoir une loi d'urgence agricole lors de la crise que vous évoquiez en introduction.
2: Et une autre mesure qui figure dans ces articles, c'est la question aussi de la réduction de l'usage de l'eau. Où en fait, il y a notamment une des mesures, pour vous citer le texte, qui prévoyait notamment en fait, de baisser les prélèvements qui étaient supérieurs à 20%. Et finalement, cette baisse de prélèvement, elle devient facultative si dans le projet, on n'a pas des bassines. Là aussi, est-ce qu'on fait fausse route ? Est-ce que ça correspond vraiment à la réalité ? Si on a moins d'eau, est-ce qu'il ne faut pas réduire justement cette consommation d'eau ?
6: Évidemment. Ce qui, moi, me met en colère, au-delà de cet article que vous citez, cette logique générale qui va conduire à approfondir les tensions qui parfois sont déjà vives sur des territoires qui ne garantit pas l'intérêt général, c'est qu'en plus c'est un texte qui a été formulé par le gouvernement qui s'assoit quelque part ou qui foule au pied tout un tas de rapports, y compris de ses propres institutions publiques. La Cour des comptes en 2023, France Stratégie en 2024, le Conseil d'analyse économique en 2025. Tous ces rapports disent une chose, il va falloir, avec le dérèglement climatique, veiller à réduire notre consommation en eau. Et donc, on doit aller vers l'accompagnement des agriculteurs et des agricultrices. Bien sûr qu'il faut les accompagner et financer exactement cette transition, mais aller vers une baisse de la consommation. Ce texte fait l'inverse, c'est quelque part un déni de la réalité, effectivement, en cherchant à mettre l'accent sur le stockage. Et quelque part, on cherche à faire toujours comme avant, alors que le monde bouge et que la réalité climatique s'impose à nous. Et donc, on doit, et c'est gouverner, c'est prévoir, dit-on, on devrait avoir un gouvernement qui nous aide et qui aide les agriculteurs à entrer dans ce 21e siècle qui va être malheureusement difficile en termes de sur le terrain de la ressource en eau.
2: Et un autre élément, enfin un autre sujet en lien avec l'eau, c'est les zones humides qui sont aussi qui font aussi partie du texte, notamment c'est l'article 7 qui est dédié à ces zones humides et notamment à la restauration des zones humides les plus dégradées. Et en fait, il y a un principe de proportionnalité qui a été adopté, donc pour le dire plus simplement, plus une zone est en mauvais état, moins les efforts pour la restaurer vont être importants. Et ce principe de proportionnalité, il interpelle un peu. Enfin, ça semble un peu contradictoire. On aurait tendance plutôt à penser qu'il faut faire l'inverse.
6: Revenons sur les zones humides. C'est des espaces qui sont essentiels, qui sont gorgés d'eau, qui vont favoriser le filtrage de l'eau, qui vont permettre de conserver de l'eau. C'est les meilleurs, espaces pour conserver l'eau, qui y compris vont favoriser le captage carbone, etc. Et on a depuis des décennies déjà mis à mal près de 40% des zones humides qui existaient. Donc avec ce texte, comme vous le dites effectivement, c'est une logique qui vise à achever la dégradation plutôt qu'à chercher à restaurer. On marche en arrière. C'est pas du tout une politique qui va permettre de garantir et de protéger les zones humides. Alors, qu'on soit bien clair pour les auditeurs et auditrices, aujourd'hui, il est déjà possible de faire des projets dans les zones humides, y compris des projets agricoles. Simplement, ces projets, ils sont soumis à des autorisations, à une étude d'impact, etc. Et comme vous l'avez bien dit dans votre lancement, effectivement, ce texte vise à, quelque part, déréguler en fait cela pour favoriser effectivement des projets et donc achever la dégradation de zones humides qui sont déjà bien en peine.
2: En fait, dans ce texte, les questions de la réalité du terrain, la question des conséquences aussi du changement climatique, elles sont pas tout à fait considérées, elles sont plutôt mises de côté.
6: Oui, on a de toute façon un texte qui vise à rentrer dans le récit du gouvernement qui serait de qui est un peu leur mantra depuis plusieurs années pour contourner quelque part en fait le déficit de leur politique et l'échec de leur politique. C'est-à-dire qu'ils agitent une opposition qui est factice entre écologistes et ou écologie et agriculteurs. Bon, comme si d'une part les agriculteurs étaient homogènes et avaient tous les mêmes intérêts, puis souvent les agriculteurs, eux, ils prennent bien soin aussi. Il y en a beaucoup qui travaillent et qui ont envie d'aller vers la transition écologique. Bon, et donc l'opposition entre écologie et agriculture, nous, on pense que c'est un chiffon rouge qui est agité pour détourner des vrais sujets.
5: Un autre sujet de ce texte, c'est la question de l'élevage et notamment des bâtiments d'élevage. Aujourd'hui, ces bâtiments, ils dépendent d'une réglementation qui est celle des installations classées pour la protection de l'environnement quand ils dépassent une certaine taille. Donc ça veut dire en fait que pour agrandir un bâtiment, les normes sont assez strictes. Mais grâce à ce projet de loi, le gouvernement va pouvoir légiférer par ordonnance et simplifier ses procédures pour agrandir ces bâtiments d'élevage. Et vous, chez Greenpeace, ça vous inquiète aussi cette question-là. Pourquoi ?
6: Oui, c'est un boulevard ouvert qui s'ouvre à l'industrialisation de l'élevage. On a déjà recensé, nous, à Greenpeace, il y a plus de 3000 fermes-usines, c'est-à-dire ces installations qui sont en fait des installations industrielles qui, comme une usine Céveso, va avoir un impact sur l'environnement, la qualité de l'air, l'eau, etc. Et donc doit être soumis à autorisation. Ce que le gouvernement veut faire, c'est sortir les élevages industriels de cette réglementation ICPE pour qu'on favorise et facilite l'industrialisation. Donc c'est un vrai problème environnemental, c'est aussi un vrai problème pour l'avenir de l'agriculture et du monde paysan. Aujourd'hui, un agriculteur sur deux part à la retraite dans les 5 années qui viennent. Bon. Que va-t-il se passer si on favorise l'industrialisation ? Ça ne va pas être le renouvellement des générations, ça va être la concentration du capital, et ça va être des firmes, ça va être des gros agriculteurs qui vont racheter les autres fermes, etc. Et ça, ça a aussi des effets en termes d'emploi, en termes d'aménagement du territoire, en termes de dynamique dans les territoires ruraux. Donc là, c'est particulièrement grave. C'est grave d'un point de vue environnemental, c'est grave sur la vie des animaux dans ce type d'installation, et c'est très grave aussi d'un point de vue, j'allais dire, aménagement du territoire, vie en société, etc.
5: Mais est-ce que c'est pas aussi, notamment en fait, ce qui est pour les défenseurs de cette mesure-là, c'est l'argument qui est avancé, c'est de se dire, on fait ça pour justement permettre de faire face à la concurrence de ce type de structure qui existe dans les pays d'Amérique du Sud, qui vont pouvoir importer leurs produits dans l'Union européenne avec l'accord entre l'Union européenne et le Mercosur qui a été adopté. Ça, c'est pas pour vous un argument qui s'entend ? Est-ce que c'est pas la meilleure façon aussi de contrer cette concurrence qui vient d'Amérique du Sud ?
6: C'est une question très importante. Il faut savoir ce qu'on veut, en fait, sur quel type d'alimentation. Et là, c'est un débat démocratique, en fait. Nous, on appelle... On s'appuie aussi sur ce que le mouvement paysan, la Via Campesina, la Confédération paysanne appelle la souveraineté alimentaire. On pense qu'il y a besoin d'un vrai débat démocratique. Et que ce débat démocratique, il doit porter sur quels sont les types de produits, la qualité, etc., et quel type de production sur notre territoire. Bon. Si on rentre toujours dans cette logique de concurrence, on ne s'en sortira pas. Parce que derrière cette course à la concurrence et à la compétitivité, ça sera toujours le moins disant en termes de qualité du produit, en termes de protection de l'environnement. Et la dernière étape, ça sera quoi ? Ça sera le moins disant social aussi. Parce qu'il faut aller jusqu'au bout. Si on veut être complètement dans la concurrence, mais dans ce cas-là, il faut faire exploser l'ensemble des normes sociales. Les gens ne plus garantir un revenu, ne pas avoir de rémunération avec le SMIC, etc., pour des salariés. Parce que là, on sera vraiment capable d'assumer la concurrence. Est-ce que c'est ça la société qu'on veut pour les d'un point de vue social, écologique, dans les années à venir ? Nous, on dit clairement non.
5: Et alors vous abordez justement cette question des revenus, qui est aussi aussi dans ce texte, qui en fait il y a eu un amendement porté par la France Insoumise, soutenu par le Rassemblement National, qui a été adopté. L'objectif de cet amendement, c'est d'instaurer des prix planchers dans les négociations commerciales entre les agriculteurs et les industriels.
2: Et ça, si je vous suis bien, c'est plutôt une bonne nouvelle et une bonne surprise de ce texte.
6: C'est la seule avancée, quelque part, de ce texte. Malheureusement, c'est déjà annoncé par le gouvernement et par le Sénat, c'est-à-dire qu'ils veulent revenir dessus, puisque fin juin, le texte va être abordé et examiné au Sénat. C'est la question nodale, c'est l'enjeu majeur pour l'agriculture. La profession agricole, elle n'est pas homogène, d'une part. C'est une des professions qui est la plus inégalitaire en France, hein, avec des écarts qui vont de 1 à 100 au moins en termes de revenus. Et on a, un rapport, il me semble, d'un an ou deux, qui montrait qu'il y avait 43% des agriculteurs qui, en moyenne, percevaient un revenu inférieur au SMIC. 43%, où on est pratiquement à la moitié des agriculteurs qui gagnent moins que le SMIC, avec des volumes horaires, des conditions de travail difficiles, etc. etc. Donc oui, l'enjeu majeur pour régler ou répondre au renouvellement des générations, pour faire en sorte qu'il y ait des jeunes qui aient envie de s'installer, pour répondre à l'urgence agricole et à la volonté aussi d'une majorité d'agriculteurs qui le disent dans les enquêtes, qui sont prêts à aller vers la transition écologique, mais qui ont besoin de pouvoir vivre de leur travail. Et ça, c'est tout à fait normal. Ce que les pouvoirs publics devraient faire, c'est s'attacher uniquement d'abord et avant tout à cette question du revenu pour pouvoir dérouler ensuite et articuler une vraie politique qui protège à la fois les paysans, l'environnement et notre alimentation. Et ça, c'est ce qu'on porte de concert. Alors Greenpeace, avec l'ensemble du collectif Nourrir, hein, qui regroupe des organisations agricoles, des organisations environnementales, il nous semble qu'il faut aller vers cette politique qui concilie les intérêts et qui protège à la fois le revenu des paysans, leurs conditions de travail et l'environnement.
2: Et dernière question, vous l'avez un petit peu évoqué, mais en tout cas, le texte, il a été voté à l'Assemblée nationale. Il va maintenant être envoyé au Sénat, où il va être examiné à partir de la fin du mois. Donc le Sénat, où il y a une majorité plutôt de droite. À quoi on peut s'attendre en termes d'amendements, de modifications du texte qui a été voté là cette semaine ?
6: On s'attend, c'est une certitude, à des reculs majeurs, c'est annoncé. Alors un des rapporteurs hein, de cette loi, c'est Laurent Duplomb, sénateur qui s'est fait connaître avec sa loi Duplomb l'an dernier. Souvenez-vous, hein, il y a plus de 2 millions de personnes qui se sont soulevées dans une pétition et qui ont dit non, en fait, on veut protéger notre santé, on veut pas le retour des néonicotinoïdes, hein, et notamment de l'acétamipride, hein, neurotoxique, qui est interdit en France depuis 2020. Laurent Duplomb... malgré cette alerte sociale, cette mobilisation forte, malgré la censure du Conseil en août, et donc cet article a été retiré, il veut revenir à la charge. Et donc il a annoncé qu'effectivement, il va essayer de faire en sorte qu'il y ait des amendements permettant le retour des néonicotinoïdes en juin prochain au Sénat. Et puis sur d'autres sujets... sa volonté, c'est de favoriser encore plus le stockage, alors qu'on a bien montré que, voilà, en donnant des objectifs pour chaque territoire, et d'aller toujours plus loin sur l'industrialisation, en fait, sur une agriculture très intensive qui serve surtout les intérêts d'une minorité des agriculteurs et qui satisfasse surtout la FNSEA et cette minorité d'agriculteurs qui bénéficient d'ailleurs aujourd'hui de cette ouverture à l'international.
2: Un grand merci, Julien Rivoire, chargé de campagne agriculture au sein de Greenpeace France, peut-être venu nous expliquer ce projet de loi.
6: Merci à vous.
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3: Oui, effectivement, merci Zoé, merci Julien Rivoire de Greenpeace pour cette interview. Et donc, prochaine étape de la loi au Sénat fin juin. Et tout de suite, on fait une petite pause musicale avec Mika et un de ses tubes de son premier album, Stuck in the Middle.

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1: Il est 12h33, si vous nous rejoignez maintenant, nous avons reçu juste à l'instant Julien Rivoire, membre de Greenpeace, pour avoir son avis et aussi son analyse sur la loi agricole votée mardi à l'Assemblée et qui est désormais étudiée au Sénat. Vous êtes bien sur Fréquence protestante, dans le magazine de la grâce matinale, et tout de suite, c'est comme d'habitude la revue de presse de Gérard Cazobon.
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2: Et bonjour Raphaël, bonjour à tous. Les célébrations du sacre de Paris-Saint-Germain continuent de faire la une de nos journaux et des réseaux sociaux. Les autorités et plusieurs responsables politiques réagissent aux débordements et autres violences observées après les festivités, avec des centaines d'interpellations signalées à Paris et ailleurs en France. Ainsi, sur Sud Radio, Éric Zemmour appelle à mater l'ennemi intérieur face à une jeunesse arabo-musulmane venue des banlieues et qui déferle sur Paris. Tandis que Jordan Bardella, sur RMC et BFM TV, y voit une guerre civile. Je dis aux Français, réveillez-vous parce que dans quelques temps, ils casseront la porte des immeubles et rentreront dans vos appartements. Bien sûr, des casseurs se sont invités à la fête et la police a fait son travail. Mais plus gênés par ces communications alarmistes et autres jugements apocalyptiques que par les gaz lacrymogènes, il est bien difficile à votre serviteur de se frayer un chemin dans le dédale des titres racoleurs des médias de propagande afin de trouver pour cette rubrique la voie de l'objectivité. Le journalisme, disait George Orwell, consiste à publier ce que d'autres ne voudraient pas voir publié. Le reste n'est que relations publiques. Alors si vous le voulez bien, je continuerai de traiter de façon factuelle cette actualité du quotidien qui fait la préoccupation première de nos auditeurs. Et si selon un sondage paru dans Boursorama, le pouvoir d'achat est la première préoccupation des Français devant l'insécurité et l'environnement, les transports sont au cœur de la vie des Franciliens. Et justement, les autorités annoncent un été chargé en travaux de modernisation du réseau. Les métros, tramways ou encore transiliens seront une nouvelle fois perturbés à Paris et en Île-de-France. Pour savoir ce qui vous attend, Actu Paris a recensé dans un excellent article les informations pratiques diffusées par la SNCF et la RATP. À l'approche de l'été, ces mêmes autorités redoutent que ces importantes perturbations prévues dans les transports coïncident avec de nouveaux épisodes de canicule, craignant une période encore plus difficile pour les usagers. C'est ainsi, pour faire écho à ces inquiétudes, Gaël Lombard, dans Le Parisien, nous fait part de disputes entre automobilistes ou usagers du métro durant ces grandes températures, et de citer une étude menée en Corée du Sud sur l'impact de cette chaleur sur les bavures de notre arbitrage psychologique. Ainsi, quand la température monte de 10 degrés, l'étude a constaté une hausse d'environ 9% des crimes. Mais pour Laurence Voyer du Parisien, une interrogation s'impose désormais. Jusqu'où le mercure peut-il grimper? Il y a encore quelques années, cela nous aurait semblé impossible. Impossible, c'est aussi ce qu'Evelyne Delia avait pensé quand, sur TF1 en 2014, elle avait présenté le bulletin météo fictif du 14 août 2050, avec des températures largement dépassées aujourd'hui. Il faut se rendre à l'évidence, conclut l'autrice. En matière climatique, nous sommes loin d'avoir tout vu. L'autre évidence, c'est que collectivement, nous sommes loin d'avoir tout fait pour l'empêcher. Et face à ces catastrophes climatiques, les maires sont en première ligne. Ainsi, dans Paris Presse, Emmanuel Grégoire a poursuivi et amplifié les politiques parisiennes de lutte contre les îlots de chaleur. La mobilisation des services sociaux, le suivi des personnes vulnérables. Heureusement, il n'est pas le seul. Plusieurs maires, dont ceux de communes de Seine-et-Marne, ont activé leurs plans locaux. Malheureusement, pour Danielle Licata, la rédactrice en chef du journal Z Pro Territorial, alors que l'État affiche des ambitions fortes, relancer la construction des logements, la suppression de l'aide aux maires bâtisseurs suscite l'incompréhension des élus franciliens. D'autant plus que d'après Étienne Glaise, dans le journal professionnel Bâti Actu 25, les bouilloires thermiques sont déjà le nouveau défi du logement. Ainsi, après l'éradication des passoires, la résorption des bouilloires s'invite à l'agenda des politiques écologiques des communes, dans les parcs résidentiels souvent occupés par des familles aux revenus modestes. D'ailleurs, selon une enquête de l'INSEE, en Île-de-France, 43% des ménages vivent sous le seuil de pauvreté, sont en situation de vulnérabilité énergétique, avec des logements qui deviennent inhabitables en été. Voilà, j'aurais voulu terminer cette chronique sur une note plus optimiste, mais puisque je vous parle de pauvreté, comment passer sous silence cette affaire que nous rapporte Thomas Martin dans Actu Paris ? Ainsi, une mère de famille en grande précarité qui s'est vue refuser par la commune de Colombes sa demande de prise en charge de l'inhumation de son enfant mort-né a vu son recours en urgence rejeté par le tribunal administratif. Espérons que l'humanité a prévalu sur les contraintes administratives et que cette mère de famille a pu assurer des obsèques dignes à cet enfant. Voilà, cher Raphaël, chers auditeurs, c'est la fin de cette revue de presse. À la semaine prochaine.
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1: Merci beaucoup Gérard pour ce point sur l'actualité et donc à dans 2 semaines, non pas à la semaine prochaine mais à dans 2 semaines. Il est 12h39, vous êtes sur Fréquence Protestante et c'est le moment des chroniques de la semaine. Et justement Gérard a un peu introduit ce dont on va vous parler. Le sujet des logements reste majeur en France et particulièrement à Paris et notamment la question des logements vacants. Et c'est le sujet de la chronique de Paul Mitifio. Bonjour Paul.
3: Bonjour Raphaël, bonjour à tous.
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1: Des milliers d'appartements vides d'un côté, des milliers de personnes qui cherchent désespérément à se loger de l'autre. Avec Oscar Gruson, vous vous êtes penché, Paul, sur la question des logements vacants dans la capitale. À Paris, ce dossier n'est plus seulement un problème d'urbanisme, c'est devenu une véritable guerre de tranchées politiques.
3: Oui, tout à fait, Raphaël. Et le moins que l'on puisse dire, c'est que l'atmosphère est électrique entre la municipalité et les représentants des propriétaires. Une tension qui se cristallise autour de 2 visions radicalement opposées. D'un côté, la mairie de Paris affiche une confiance absolue en promettant une solution radicale en achetant de nouveaux logements à coût zéro pour le contribuable, comme l'explique Jacques Baudrier, l'adjoint en charge du logement.
4: Moi, je vous dis que dans les 2 ans, on a récupéré 100 000 logements. Il y a 200 000 personnes qui habitent de plus à Paris et il y a plein de gens qui ont vu leur loyer baisser. Il y aura plein de gens très contents. Je vous dis, hein, le coût pour les finances publiques, c'est zéro. Zéro euro.
1: 100 000 logements récupérés pour 0 euros, la promesse est belle, mais elle fait bondir l'opposition et les syndicats immobiliers.
3: Absolument, pour l'UNPI, l'Union Nationale de la Propriété Immobilière, ce discours relève de la pure illusion et d'une attaque ciblée contre ceux qui investissent. Son président, Sylvain Gratteloup, choisit l'ironie pour pointer du doigt ce qu'il estime être une contradiction personnelle chez l'élu.
5: Baudrier a dû certainement être considéré par ça. Le jour où il est devenu propriétaire, je suis persuadé qu'il a fait une crémaillère. Et je suis persuadé que, comme tout le monde, il était fier et heureux. Et je le comprends.
1: Derrière cette passe d'armes et ces pics personnels, quelle est la réalité du terrain ? Comment s'en sortent ceux qui cherchent un toit au quotidien, Paul ?
3: Eh bien, c'est le dossier de notre grand format de cette semaine. Dimanche, avec Oscar Gruson, nous irons bien au-delà des discours politiques. Nous avons rencontré le président de l'association Droit au Logement, Jean-Baptiste Hérault, ainsi que des bénéficiaires de l'association qui témoignent de la très grande difficulté d'obtenir un logement social dans Paris. Nous donnerons également la parole à Jean-François Arène de l'association Atelier Parisien d'Urbanisme pour analyser avec nous les rouages complexes de cette crise.
1: Eh bien, merci beaucoup, Paul. Donc, c'est à retrouver ce dimanche à 12h45 précise dans votre émission. Ça se passe près de chez vous.
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1: Et on continue tout de suite avec une deuxième chronique. Et pour celle-ci, on retrouve Pierre Dulst. Rebonjour Pierre.
6: Rebonjour Raphaël, rebonjour à toutes et à tous.
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1: Un nouveau rapport alerte sur un recul des droits des travailleurs, y compris dans les démocraties. Peut-on encore parler de démocratie pleine et entière quand les salariés et les syndicats peinent à se faire entendre ? Alors Pierre, que dit ce rapport ?
6: Oui, lundi, la Confédération syndicale internationale a publié son indice des droits dans le monde. Son constat est sévère, les droits des travailleurs reculent dans de nombreux pays, y compris en France et aux États-Unis. Pour la CSI, ce recul dépasse le seul cadre social. Quand le droit de grève, la négociation collective ou l'accès aux juges s'affaiblissent, c'est aussi le pouvoir d'agir des salariés qui recule.
1: Concrètement, est-ce qu'on parle de quelques cas isolés ?
6: Non, et c'est tout l'enjeu du rapport, mené dans 151 pays à partir de 97 indicateurs. Il montre que les atteintes aux droits syndicaux sont massives. 87% des pays violent le droit de grève, 80% la négociation collective, et dans 72% des cas, l'accès à la justice est restreint. La CSI dénonce aussi des syndicalistes pris pour cible, une surveillance accrue et des syndicats de moins en moins consultés. Elle cite aussi des cas concrets. En Suède, Tesla est accusé d'avoir contourné une grève et refusé de signer une convention collective. Au Québec, Amazon a fermé plusieurs entrepôts après la création d'un premier syndicat.
1: Et alors Pierre, pourquoi la France est-elle particulièrement visée cette année ?
6: Parce qu'elle enregistre cette année son pire classement depuis 2014 et rejoint la catégorie des pays où les atteintes aux droits sont jugées régulières. La CGT dénonce la répression des militants syndicaux, des restrictions sur les manifestations et des pressions contre l'activité syndicale. Une inquiétude qui dépasse d'ailleurs une seule organisation, puisque la CFDT a elle aussi dénoncé à Carcassonne des entraves aux moyens syndicaux. Dans le Var, la CGT a également signalé des menaces de mort contre un responsable syndical.
1: Mais alors Pierre, que répondent les employeurs à ce qu'ils répondent qu'il faut plus de souplesse pour créer de l'emploi ?
6: Oui, c'est l'argument du patronat. Le MEDEF défend plus de souplesse au nom de la compétitivité.
1: Et alors que répond la CSI à cet argument patronal ?
6: Elle répond que si cette flexibilité affaiblit les syndicats et la négociation, alors l'enjeu n'est pas seulement économique. C'est aussi un enjeu démocratique parce qu'une démocratie vivante repose sur des contre-pouvoirs capables de parler, de s'organiser et de résister.
1: Eh bien, merci beaucoup Pierre pour cet éclairage sur cet enjeu démocratique important, celui du syndicalisme et des droits qui en résultent. Vous êtes bien sur Fréquence Protestante, il est midi 45, c'est le magazine de la Grâce Matinale et tout de suite c'est un nouvel épisode des Clés du Civique.
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1: Alors justement, pour ce nouvel épisode des Clés du Civique, on retrouve, parce qu'on a déjà eu Viola Hamst. Bonjour, rebonjour Viola Hamst.
7: Rebonjour Raphaël, rebonjour à tous.
1: Alors le projet de loi d'urgence pour la protection et la souveraineté agricole, dont on a déjà parlé ce matin pendant l'interview, a été voté par l'Assemblée nationale lors de la séance mardi. Maintenant, il est désormais au Sénat. On appelle ce mouvement de va-et-vient d'un projet ou d'une proposition de loi entre les deux chambres, navette parlementaire. Est-ce que vous pouvez, Viola, nous expliquer ce que c'est la navette parlementaire ?
7: Tout d'abord, la navette parlementaire est une procédure établie par l'article 45 de la Constitution. L'idée centrale, c'est que pour qu'un texte soit définitivement adopté, le Sénat et l'Assemblée nationale doivent le voter dans les mêmes termes. Les allers-retours entre les deux assemblées sont ainsi appelés navette parlementaire.
1: Et ça se passe comment exactement ?
7: Le déroulement le plus facile, c'est la navette classique. Si l'Assemblée nationale adopte un texte, elle doit présenter ce texte au Sénat et vice-versa. L'autre chambre peut ensuite accepter ou rejeter cette proposition. Elle peut aussi présenter des articles additionnels. Chaque assemblée est donc tour à tour appelée à modifier ou rejeter le texte adopté par l'autre chambre. La navette prend fin lorsqu'une assemblée adopte sans modification le texte proposé par l'autre.
1: Mais alors qu'est-ce qui se passe si les deux assemblées rejettent sans cesse leur proposition ?
7: Bonne question. Dans ce cas, le Premier ministre a la possibilité d'ouvrir une procédure de conciliation. On appelle cette intervention une commission mixte paritaire.
1: C'était par exemple le cas pour le projet de loi relatif à la lutte contre les fraudes sociales et fiscales il y a quelques semaines, c'est ça ?
7: Exactement. Après les premières lectures du Sénat et de l'Assemblée nationale, il n'y avait pas d'accord direct. Le gouvernement a donc ouvert les travaux de la commission mixte paritaire pour accélérer la procédure. La commission mixte paritaire est composée de 7 députés et 7 sénateurs. Les sièges sont attribués en proportion de l'importance des groupes de chaque assemblée. Les représentants essayent ensuite de trouver un compromis et d'établir un texte commun. Le texte élaboré par la commission mixte paritaire est adopté définitivement si les deux assemblées l'approuvent dans les mêmes termes.
1: Et si la commission mixte paritaire échoue également, qu'est-ce qu'il y a comme dernier moyen possible ?
7: En cas d'échec de cette procédure de conciliation, il y a une ultime navette. Le texte repart en nouvelle lecture dans chaque assemblée. Ensuite, le gouvernement peut demander à l'Assemblée nationale de statuer définitivement. Mais attention, elle ne peut agir que dans un cadre très limité. Soit l'Assemblée nationale reprend le texte élaboré par la commission mixte paritaire, soit elle reprend le dernier texte voté par elle-même, un texte pas forcément adopté par le Sénat. L'Assemblée nationale peut encore déposer des amendements, mais seulement s'ils ont déjà été adoptés par le Sénat en nouvelle lecture lors de l'ultime navette. En tout cas, la décision est définitive. L'adoption par l'Assemblée nationale vaut adoption définitive du texte. En cas de rejet, le texte serait considéré comme définitivement repoussé.
1: C'est-à-dire que l'existence de cette procédure rompt l'égalité entre les deux chambres ?
7: Oui, c'est vrai que dans ce cas, l'Assemblée nationale peut dominer, mais les deux assemblées jouent quand même un rôle à chaque étape de la navette parlementaire. Lors de la commission mixte paritaire, lors de la nouvelle lecture et même lors du dernier mot de l'Assemblée nationale, si elle adopte des amendements votés par le Sénat.
1: Eh bien, merci beaucoup, Viola Hamft.
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1: Il est 12h48, vous êtes toujours sur Fréquence Protestante dans le magazine de la Grâce Matinale. Et tout de suite, j'accueille Oscar Gruson pour la dernière chronique de ce midi. Bonjour Oscar.
8: Bonjour Raphaël.
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8: Dans une période de troubles mondiaux où les mots guerre, division maintiennent leur étau sur l'actualité, le cinéma a décidé de convoquer le passé pour mieux appréhender le présent. Je vais même préciser le cinéma français. Et nombreux sont les réalisateurs qui se prêtent au jeu de faire un détour par la période de la Seconde Guerre mondiale. Ne serait-ce que pour ce festival de Cannes, quatre films se passionnent pour cette période sombre de l'histoire. Ils s'ajoutent à la kyrielle d'autres qui ont à chaque fois tenté de choisir un angle singulier pour traiter de cette période d'occupation qui passionne autant qu'elle traumatise. Je les cite rapidement, Notre Salut d'Emmanuel Mar, Moulin de Laszlo Nemes, La Troisième Nuit de Daniel Auteuil, mais également La Bataille de Gaulle sortie hier au cinéma. Ce dernier se concentre sur la période 1940 à 1942, une période où le général s'efforce de fédérer autour de lui la résistance contre l'occupant allemand en France, depuis Londres et l'Empire colonial français en Afrique.
1: Mais alors Oscar, comment ce film se distingue des autres du genre ?
8: Ce qui est intéressant ici, c'est que le film évoque l'occupation allemande depuis trois lieux bien distincts sans pour autant réellement montrer cette mainmise. Les Allemands sont d'ailleurs presque totalement évincés des 2h40 de film, il s'écarte quelque peu de ses confrères cinématographiques qui traitent au sud de l'occupation, finalement devenu un part entière. Couvre-feu, bicyclette dans les rues désertes, rafles, combats, espionnage, tous sont liés par l'intime conviction de raconter une période faite à la fois de courage et de concession envers l'oppresseur. Tous sont liés par la volonté de maintenir la mémoire intacte de ceux qui doutent encore des événements qui ont frappé le monde imaginé par Hitler. Tous sont donc liés dans leur complémentarité. 2026 est une année qui appréhende chaque pièce du puzzle de ces années d'occupation. Notre salut et les rayons et les ombres évoquent la collaboration française. La troisième nuit se concentre sur la déportation massive des juifs, et le moulin et la bataille de Gaulle se concentrent sur une certaine vision de la résistance. À l'instar de ce nouveau biopic du coup sur le général de Gaulle, premier d'une duologie, le cinéma français se mue ici en rappel historique à ceux qui veulent réécrire l'histoire, à ceux qui pensent qu'il est trop tard pour poursuivre la lutte contre les artisans de la haine, et à l'heure où l'histoire semble bégayer, eh bien ce n'est peut-être pas le plus inutile des rappels.
1: Eh bien merci beaucoup Oscar pour ce rappel.
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1: Je rappelle quand même pour nos auditeurs et auditrices que le film, effectivement, La Bataille de Gaulle est sorti hier et est donc disponible au cinéma et que la suite du film sortira début juillet. Il est 12h51, vous êtes toujours sur Fréquence Protestante, l'émission touche à sa fin, mais avant de laisser la place à Marc Portehaut pour son émission Point d'Orgue, c'est le moment de la carte blanche faite ce midi par Victor Lopez. Pardon, bonjour Victor.
9: Bonjour Raphaël, bonjour à tous.
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9: Ces dernières semaines, Cuba fait de nouveau parler d'elle, les récentes pénuries d'énergie sur l'île. Causée par l'arrêt de l'exportation du pétrole venu du Venezuela, réchauffe un conflit avec les États-Unis qui dure depuis 60 ans. Ça m'a donné envie de revoir un film devenu culte, Soy Cuba. Soy Cuba, c'est un film soviéto-cubain de 1964, réalisé par Mikhailei Kalatozov. Compliqué. Plutôt qu'une intrigue unique, il met en scène quatre histoires racontées à travers une personnification de Cuba. Cela se passe sous la dictature de Batista, juste avant la révolution de Fidel Castro. Le film y dresse le portrait d'un pays marqué par les inégalités et la domination américaine. Il est poétique et politique. Poétique dans sa grande maîtrise technique, avec une mise en scène travaillée, grâce à ses plans-séquences à couper le souffle. Un film qui, même 60 ans plus tard, est toujours aussi agréable à regarder. politique, il est aussi, ce film est clairement une propagande communiste financée par l'URSS. La satire du système capitaliste est poussée à son paroxysme avec l'importance de l'argent et du pouvoir. Vision biaisée d'un monde divisé. Mais ce film y permet un autre point de vue sur la guerre froide. Un conflit souvent vu de manière manichéenne, en France, celle du bloc occidental, celui des États-Unis. Parce que vous l'avez bien compris, on est bien loin de Rocky III. En plus, les situations auxquelles les protagonistes sont confrontés s'ancrent dans une réalité historique. Par exemple, dans la troisième partie, on suit une manifestation étudiante qui se fait réprimer. Une référence claire au 13 mars 1957, où des étudiants avaient lancé une attaque armée contre le palais royal présidentiel à La Havane, faisant plusieurs morts. Soy Cuba, c'est donc d'abord un très beau film, mais aussi un moyen de comprendre le conflit d'il y a 60 ans, comme celui d'aujourd'hui, à travers un autre prisme.
1: Bien, merci beaucoup Victor pour cette recommandation du film. Je rappelle le titre, donc c'est Soy Cuba, un film soviético-cubain des années 60.
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1: Alors, chers auditeurs et auditrices, le magazine de la grâce matinale, c'est fini pour aujourd'hui. On se donne rendez-vous dans deux semaines, le 18 juin, pour la prochaine émission et on parlera de Marc Bloch pour son entrée au Panthéon. On se quitte quand même, comme toujours, sur une musique, un classique de la guitare. C'est Concierto Aranjuez, je m'excuse pour ma prononciation, de Joaquín Rodrigo. Merci de votre écoute, merci de votre fidélité. Merci bien sûr à l'équipe qui m'entoure, Zoé, Paul, Oscar, Viola, Pierre, Victor et Trifène pour leurs chroniques et interviews. Sans oublier bien sûr Arnaud à la technique. Je vous laisse tout de suite avec Point d'Orgue, l'émission musicale de Marc Porteau. Bon après-midi sur Fréquence Protestante.

0: tu sais bien, et oui, une chanson qui console sans mentir, hein, ce n'est rien. C'est une main qui s'est posée sur l'épaule de quelqu'un qui vient de se faire briser le cœur et qui lui dit bah, « tout ça va passer ». Le texte tourne autour d'une image qui est magnifique, celle de la vague. Une fille s'en va et la peine déferle. Mais comme une vague, elle finit par se retirer. Sauf qu'il y a une nuance qui est plutôt lucide. La vague revient toujours. La douleur n'est jamais tout à fait finie. Elle va, elle vient, au rythme du temps. Et pourtant, le refrain rassure lui. Ce n'est rien, tu le sais bien, le temps passe. Une consolation qui n'efface pas la peine, mais qui la rend supportable. Côté sonorité, on est dans la grande chanson française des années 70, et c'est moi qui me permets de le dire, avec cette montée du refrain qui te prend aux tripes, ces arrangements qui gonflent comme la marée, et la voix de Julien Clerc, vibrante et qui fait tout. Ce n'est rien, c'est une chanson sur le chagrin d'amour vu comme une marée, ça submerge, ça se retire, et on apprend à vivre avec. Une 10, c'est fini. Ciao.
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1: Antonin Artaud.
2: Je ne vais pas faire une conférence élégante. Et je ne vais pas faire une conférence, je ne sais pas parler. Quand je parle, je bégaye parce que on me mange mes mots. Je dis qu'on me mange mes mots. Et pour manger, il faut des bouches. Etc. Voilà, j'ai voulu voir quelques personnes parce que j'ai quelque chose à dire et je veux qu'on l'entende et qu'on m'entende. Les sociétés se croient seules et il y a quelqu'un. Je veux dire à haute voix ce qui me tarabuste depuis longtemps, j'ai toujours...

l'idée de la beauté, c'est Racise. Comme l'a dit Arthur Rimbaud. Et les tramways ont continué à marcher. Vous n'êtes pas libre. La conscience apparente est une façade sur vous jetée par des singes de vieux et très astucieux ouistiti. C'est pas sérieux. Alors, tournons la page et regardons mieux ce qui se passe. Ça va mal. Très mal. Épouvantablement mal. Pourquoi ? Parce que la vie telle qu'on la voit n'est pas vraie. Elle est une illusion. Cela est dans les livres, mais ceux de la philosophie. Et maintenant, assez de plaisanterie, de sornettes, assez de tartufferie, mais assez surtout de... De quoi ? Bordel de Dieu ! Ici, un mot me manque qui m'a manqué dans la vie. Chaque fois que j'ai voulu accuser une certaine chose... Le monde va au chaos, c'est entendu, et c'est visible, et je crois que tout le monde est d'accord là-dessus. Mais il n'y va pas d'une manière propre, normale. Il y a eu la guerre, une autre guerre, point. Mais par-dessus et à côté de la guerre, l'anarchie. Et il va aussi à l'anarchie, mais... Bon, ce n'est rien. Et l'histoire a déjà vu ça, bien qu'elle l'ait mal vu et qu'elle n'ait jamais rien vu de ce qu'il aurait fallu voir dans tout ça. La guerre, l'anarchie et le chaos sont la façade propre et encore honorable des choses que toute histoire pourrait se vanter d'expliquer, quoiqu'elle n'ait jamais rien su arrêter de toutes les saletés non pas consécutives ou corollaires, mais provocatrices de la guerre, de l'anarchie et du chaos. Et ce n'est pas son affaire, dit-on à toute cette histoire-là. Mais erreur! Le propre de l'histoire, si elle avait su dire son mot, aurait été non pas d'expliquer ou de raconter, mais d'accuser, de dévoiler certaines saletés, parce que la guerre, l'anarchie et le chaos ne sont qu'un bouillon de culture propre à retremper, à couvrir de poux, à souiller et à infecter notre sacro-sainte humanité. Ça va mal, parce que la conscience est infecte. Et elle est infecte parce qu'elle est infectée. Ça va mal. Parce que, au fond de la sienne, l'homme ne veut pas que ça aille bien. N'a jamais voulu que ça aille bien. Oh ! La société peut se couvrir de religions, d'institutions, de commandements, de règlements et de police. C'est une façade bonne à endormir les gogos. Et sous le couvert de laquelle ne repose plus, comme il s'endorme, que quelques très rares et suprêmes gogos. Mais en réalité, c'est une pute qui ne veut pas croquer le marmot. Et à qui il faut faire croquer le marmot, une fois. Une bonne fois. Et que ce soit la bonne cette fois. En attendant de croquer le marmot, la société vient de faire croquer 13 millions d'assassinés. Car 13 millions d'hommes tués en pure perte ne peuvent pas être autre chose que de resplendissants, de notoires, de glorieux assassinés. Sans compter les 50 millions de mutilés, de trépanés, de traumatisés, de commotionnés, d'idiotisés, de syphilisés. Histoire d'ouvrir de nouveaux marchés de pénicilline et autres denrées.

Je ne suis pas un politicien. Je ne fais pas de politique. Je ne crois pas qu'il faille en faire, pas plus que de la philosophie, de la médecine, de la biologie, de la sociologie, de l'arithmétique, de la géographie, de l'astronomie, de la science, de la physiologie, de la métaphysique, de l'ontologie, de l'astrologie, de l'anatomie. Toutes ces sciences sont des singes qui n'ont jamais contenu une vérité. Les choses n'ont jamais eu besoin de faire notre connaissance pour vivre. Les malades se passent fort bien des médecins, la vie de biologie, la sagesse de ses petits amis, la société de sociologues comme les hommes de société. Je pourrais ainsi continuer à accuser aussi arbitrairement

0: sommairement, cursivement, grossièrement l'arbitraire de toutes les techniques par quoi on a cessé d'encager et d'enganguer. De faire passer sous la gangue et le carcan la conscience que nous avons ou l'ignorance que nous aimerions avoir de ce qui compose la réalité. Mais je préfère en venir enfin et tout de suite au sujet qui me tient à cœur et à l'innommable saleté que j'accuse et qui est tout entière contenue dans le mot qui depuis 50 ans me manque et qui ne me sera pas révélé à moins que je ne le déterre à la force de mon poignet. J'ai donc à dire à la société qu'elle est une pute, et une pute salement armée. Pour que ça aille mal comme ça va mal et depuis si longtemps et aussi obstinément, il faut qu'il y ait quelque chose que cette société de tartuffes payées va maintenant être obligée d'avouer. J'ai été très bien accueilli à Paris quand je suis sorti de l'asile de Rodez. Il n'empêche que j'ai été interné il y a 9 ans. Et que je suis resté 9 ans interné pour une sale histoire de police qui n'a pas encore été réglée. Il n'empêche surtout que pendant les 3 premières années de mon internement, j'ai été mis au secret et déclaré mort dans les asiles où je me trouvais à tous les amis qui venaient prendre des nouvelles de ma santé. Et que pendant ces 3 années de séquestration, de mise au secret, moi, Antonin Artaud, né à Marseille le 4 septembre 1896, 50 ans, auteur de 5 ou 6 livres de poésie, acteur de cinéma, metteur en scène, j'ai été systématiquement et jour après jour empoisonné. Ah, je ne dis pas empoisonné de mauvaises nouvelles ou de visites mal intentionnées. Je ne dis pas, comme on le disait par euphémisme, intoxiqué. Je dis empoisonné, drogué. Forcé à absorber des poudres toxiques comme un homme dont on veut à tout prix se débarrasser, et au sujet duquel les administrations des asiles où je me trouvais recevaient tous les jours des ordres venus de beaucoup plus haut et de beaucoup plus loin que cela ne se pratique communément. À force d'avoir été empoisonné à l'asile du Havre pendant les 17 jours où j'y suis resté en cellule et camisole de force avec les pieds attachés au lit, je ne tenais plus sur mes jambes en arrivant à l'asile de Rouen, et un jour, que me levant de mon lit pour aller au WC, je tombais à terre, me trouvant ensuite dans l'incapacité absolue de me relever. Le médecin-chef qui, bon, je ne sais pourquoi, me guettait, et peut-être qu'il avait lui aussi, comme le docteur Ferdière de Rodez, entendu des voix. Bon, je reviendrai tout à l'heure sur ce coco-là. Il m'accusa donc d'être un simulateur et me fit mettre en cellule, en chemise et sans caleçon, sur une paillasse à ras du sol, et où je demeurai 1 mois. Dimanche 15 décembre 1946. La condamnation sempiternelle de Dieu dans la vitre du parc qui épousa celle du passé en robe noire. Ça veut dire que le cerveau doit tomber. L'homme que nous sommes n'a pas été fait pour vivre avec un cerveau et ses organes collatéraux, moelle, cœur, poumon, foie, rate, sexe et estomac. Il n'a pas été fait pour vivre avec une circulation sanguine, une digestion, une assimilation des glandes. Il n'a pas été fait non plus pour vivre avec les nerfs d'une sensibilité, d'une vitalité limitée, quand sa sensibilité et sa vie sont sans fin et sans fond, comme la vie, à vie et pour la perpétuité. L'homme que nous sommes ne ressemble à rien qu'à un singe dont nous sommes sortis et qu'il a fait à son image de masturbateur et de châtré. Quand il y en a d'autres que le sans-image n'a pas fini d'imaginer, n'aura jamais fini d'imaginer. Car il est trop vrai, hélas, que nous avons été créés quand nous étions tous de l'incréé à qui il fallait foutre la paix, et qui se serait fort bien passé d'exister quand il vivait. Où étions-nous? En Orient. Dans un Orient qui était peut-être le sud infernal des choses, lorsque Dieu nous a dérangés pour nous créer alors que nous étions tous athées. Et Dieu n'en avait jamais entendu parler. Et ce fut la bataille qui n'est pas encore achevée entre l'homme et, j'allais dire, la divinité. Mais non, car il y a ce qui fut fait avec mon corps, inerte, ignorant, vivant inconscient, et ce qui fut fait avec les résidus chassés de mon corps, après utilisation. Mais tout ce qui n'y est pas arrivé, toutes ces demi-portions corporelles qui jusqu'à l'homme ne sont pas arrivées, qui ne sont jamais parvenues à se faire un corps d'homme entier et ont voulu vivre en essaim mutilé, toutes ces larves de corps tronqués qui se sont un certain jour installées en êtres de pure essence, n'ayant jamais pu être des hommes en entier. Oui, tout cela qui s'est classé Dieu et en Dieu, comme si Dieu avait jamais existé. Et c'est cela qui nous a toujours emmerdés. Cela qui ne put jamais être un corps, qui fut trop lâche pour être un corps, pour se gagner un corps forgé, pour se forger et se faire un corps, qui s'est intitulé âme, étant trop lâche pour aller jusqu'au corps. C'est cela. S'est évadé du squelette humain, s'est évadé de la carcasse humaine qui un jour s'est évanouie en fusée, qui a fusé dans un prétendu empire et pour y constituer la divinité. Cela, cette barbaque d'une nausée du néant, des expulsés du néant. Mais tout cela n'intéresse pas le public, je veux dire. Le public que je me sens être, moi, Antonin Artaud. Avec les quelques-uns qui veulent bien m'écouter. Si bien, ne suis-je pas ici pour refaire l'histoire philosophique du genre humain de Fabre d'Olivet, ni pour dire comment il se fait qu'étant homme, on nous est ainsi pendant tant de siècles obligés à compter avec la divinité. Et si maintenant nous sommes tous athées, combien y en a-t-il encore en dehors de nous, athées, hommes, qui nous assiège de dieux et d'anges et de tous les saints du calendrier? Combien y a-t-il de millions d'églises où l'on nous donne Dieu quotidiennement à bouffer? Ça ne nous touche pas, ben moi je dis que ça touche, hein, comme ça reste d'avoir été baptisé. Et nous n'aurons pas la paix tant que Dieu sur la terre occupera un seul cœur humain.
1: Antonin Artaud, La conférence du vieux Colombier, 1947. Extrait lu par Philippe Clévenot.

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1: Amis auditrices, amis auditeurs, bonjour et bienvenue dans ce nouvel impromptu. Je suis Thomas Perroux et j'ai la chance aujourd'hui d'être en compagnie de l'écrivain, du poète le plus connu, le plus célébré de sa génération. Si je vous parle de littérature, aujourd'hui, ça ne va pas être pour parler de primo-romancier, ça ne va pas être pour parler de primo-romancière, ceux qui façonnent la scène littéraire française. Mon invité, vous l'avez compris, n'a pas besoin d'être présenté. Vous le connaissez si vous êtes assidu de nos ondes, si vous êtes curieux de l'actualité poétique, si vous flânez chez nos amis libraires comme Valérie, notre directrice d'antenne, qui, lorsque mon invité est arrivé, lui a dit « Ah, mais t'es le prochain que je vais lire, tu es sur ma pile de livres à lire ». Bref, si vous vous intéressez à la modernité littéraire, à la jeunesse, à la fougue, alors vous connaissez mon invité. Je l'avais reçu pour son premier roman, « Il récidive ». Amis auditrices, amis auditeurs, je suis en compagnie du poète, du romancier, Victor Malzac. Victor, bonjour.
2: Bonjour.
1: Alors Victor Malzac, on pourrait dire que vous êtes surtout connu pour vos poèmes qui ont largement contribué à renouveler la jeune scène poétique française. Vous le savez, vous êtes un de mes chouchous. Vous nous avez livré depuis Créatine, votre premier roman, chez Scribe, donc une collection de Gallimard. Et aujourd'hui, poésie, roman, recherche littéraire vous occupe à temps plein. Si j'ai tenu à vous inviter à nouveau sur Fréquence Protestante, outre l'amitié que je vous porte et que je porte à votre maison d'édition toute nouvelle, Les Corps Conducteurs dont on va parler, c'est pour évoquer, entre autres, Lessive, Le Monstre Mur, vos deux derniers livres. Alors, le premier, Lessive, paraît au Castor Astral, le second, donc chez Les Corps Conducteurs, toute jeune maison d'édition dont on va parler. Et dans cet entretien, je vais essayer de faire un va-et-vient entre ces deux textes, même si, je vous le dis tout de go, c'est Le Monstre Mur qui nous occupera davantage. Alors ma première question, vous la connaissez, vous vous y êtes préparé, pourquoi ces titres, Lessive d'un côté, Le Monstre Mur de l'autre et Lessive d'abord ?
2: Alors, pour revenir sur l'histoire de... parce que les deux textes sont parus le même jour, ou presque, donc c'est quand même pas... c'est un geste particulier quand même d'édition, un peu contre-productif en quelque sorte.
1: C'est un peu casse-cou de publier deux textes.
2: Oui, parce que...
1: Mais l'un est un poème, un recueil de poèmes, l'autre est plutôt un récit. Ils appartiennent pas au même champ.
2: En fait, oui, ils appartiennent pas. Je vais pas parler nécessairement de champ, parce que ce que j'écris, même en roman, est plus affilié généralement à ce qui se fait en poésie. D'ailleurs, ça arrive que des libraires me mettent mes romans dans la collection, dans la section poésie avec les autres, en fait. Donc, comme vous l'avez dit, moi, je suis plus connu pour de la poésie à la base. Et pourquoi j'ai choisi le titre Lessive ? Alors, d'abord, j'ai écrit un texte qui s'appelait Javel. Et puis ce texte n'était pas très bon, alors je l'ai laissé reposer et pour me détendre, j'ai écrit une nouvelle sur un personnage qui lavait de la vaisselle toute la journée enfermé dans une pièce. Et c'était le début du Monstre Mur. Le mot, le Monstre Mur, c'était dans le poème Javel, c'était un vers en fait d'un des poèmes. Et donc je me suis dit quand même, c'est assez... La nuit, je pensais au Monstre Mur. Le jour, Monstre Mur, Monstre Mur. C'était une sorte d'incantation comme ça qui guidait le texte. Et c'est la première fois de ma vie que le titre vient avant le livre. C'est parce que d'habitude, moi, je trouve les titres avec mes éditeurs et éditrices. Parce que voilà, je n'ai pas la préscience. Je ne sais pas ce que ce sera le titre avant de publier le livre.
1: Valérie disait que le premier vers était donné. D'une certaine manière, certains nous disent que le titre est immédiat. Vous, la fulgurance du titre, là, c'est une première pour Le Monstre Mur. Et pour Lessive, alors ?
2: Alors, pour Lessive, c'est arrivé plus tard. Pourquoi Lessive ? Pour deux raisons. Parce qu'il y a une ambiguïté. On ne sait pas si c'est le verbe lessiver ou si c'est la lessive, le linge. Comme c'est des textes épuisants, que je lis à voix haute, comme ça, qui, pour moi, étaient comme une forme de catharsis, c'est-à-dire qu'on lit, on s'épuise, et on sort de là propre et lavé, je m'étais dit que le parallèle, la métaphore, en fait, littéraire, était intéressante, d'une part, et d'autre part, tout simplement, parce que, d'un point de vue thématique, ça parlait de ma mère et des tâches ménagères de ma mère, en partie, et de mon rapport à ma mère et à son ventre, surtout. Et qu'est-ce qui caractérisait ma mère ? C'était le linge, l'odeur du linge. Pour aller un peu plus loin aussi, Lessive, c'est aussi un texte qui part d'un fait biographique, de la mort d'un oncle. Mais ce que m'a dit ma mère quand elle m'a raconté la mort de cet oncle, déjà j'étais dans le ventre de ma mère quand ce décès a eu lieu. Et elle m'a dit, le plus terrible avec cette scène de mort, c'est qu'elle sentait bon, parce que mon oncle est mort dans une baignoire. Et donc, il y avait les odeurs de savon, en fait, de parfum, qui parfumaient la pièce. Et donc, elle dit que j'aurais senti le parfum dans son ventre. C'est ça qui m'a donné l'idée. Quand j'ai repris le texte et que je l'ai changé, qu'il est passé de Javel à lessive, je suis parti de cette idée centrale, en fait.
1: C'est amusant ce que vous dites. Je remonte un tout petit peu en arrière sur l'acte purificateur de la littérature. Je laisse littérature exprès parce que la question que j'aimerais vous poser tout de go, c'est, encore une fois, est-ce que c'est vous qui vous purifiez en écrivant et le fait d'écrire est une forme de lessivage? Ou est-ce que c'est votre lecteur, d'une certaine manière, que vous lessivez aussi? Donc, parce qu'on a dit que c'était éprouvant de vous lire, on en reparlera un peu après. C'est vrai que ce ne sont pas des textes, et je parle surtout pour Le Monstre Mûr. Alors moi, je crois que je l'ai lu d'une traite. Mais c'est vrai que c'est une lecture qui est exigeante et qui, à la fin, vous en sortez... vous soufflez un bon coup et vous êtes passé dans le tambour de la machine.
2: Oui, parfaitement. Bah, déjà, moi, quand j'écris avec des grands carnets noirs. Et des grands carnets noirs dans lesquels j'écris des phrases très longues. Parce que mon but, c'est d'arriver à un état préconscient ou à un état où ma rationalité a moins de prise. Et ça, c'est difficile, en fait, c'est difficile à écrire, hein, tout simplement. L'écriture, c'est fatigant. Et là, je vais citer Deleuze, parce que j'aime beaucoup Deleuze, dans Critique et Clinique, il dit que l'écrivain a une petite santé, et que quand il écrit, s'il ne met pas un peu de sa santé dans le texte, il ne peut pas proposer quelque chose d'intéressant, ou il ne peut pas transmettre de l'intensité à travers le texte. Et moi, je ressens ça, c'est-à-dire que écrire un texte, pour moi, c'est un peu comme une séance de sport, je sors de la fatiguée. Mais si je suis fatigué, ça veut dire que j'ai donné de l'énergie au texte et que cette énergie va être redéployée ensuite pour la personne qui va le lire.
1: C'est votre côté flaubertien, d'une certaine manière. Oui. Vous allez à la salle quand vous écrivez et vous vous faites souffrir, vous faites du mal.
2: Bah oui, après, se faire du mal à long terme, ça fait plus de bien que de mal, je pense quand même. Et je pense que la littérature, il n'y a rien de pire que la littérature qui fait rien. C'est-à-dire que j'achète un livre, déjà je donne 20 euros, plus de 20 euros pour un livre. Je l'ouvre, on me raconte une histoire... on me raconte une histoire, alors que des histoires, j'en ai plein toute la journée, partout, à la télé, au cinéma, avec mes proches, au téléphone, voilà. Et de deux, cette histoire ne m'apporte rien en termes corporels, ne rapporte aucune énergie et ne m'apprend rien.
1: C'est vrai que c'est important pour vous, le corps, dans la littérature. On pourrait imaginer que c'est une activité purement de l'esprit. Et vous, ce qui vous intéresse, c'est la physicalité des mots, c'est l'engagement corporel de l'écrivain. On vous voit, quand vous lisez vos textes, il y a un engagement du corps. Mais le lecteur aussi est traversé par ce qu'il lit. On y reviendra après dans le style, mais votre style fait quelque chose, y compris sur le corps des lecteurs. Ça, c'est quelque chose que vous conscientisez.
2: Oui, parfaitement. Puis moi, ça, c'est aussi une... J'ai pas envie de dire une école de pensée, mais c'est des filiations. Les auteurs, les autrices que j'aime... ont travaillé la question du corps dans les textes, du matérialisme. Je pense à Monique Wittig, voilà, j'adore Monique Wittig. Quand je lis Monique Wittig, j'ai l'impression qu'elle me touche. C'est-à-dire qu'il se passe quelque chose dans mon corps qui n'existait pas avant et qui m'a changé. Et ça m'émeut beaucoup. Et je retrouve ça, par exemple, chez beaucoup d'auteurs, d'autrices des années 60, 70, des éditions de Minuit. Donc j'ai dit Monique Wittig, Eugène Savitskaya, à qui je consacre ma thèse, Hervé Guibert, Claude Simon, Nathalie Sarraute. J'aime ces auteurs et ces autrices-là. J'en aime plein d'autres, Chrétien de Troyes, Rabelais. Je ne vais pas faire ma bibliothèque, mais moi, ça m'intéresse les gens qui ont eu comme défi de passer par un texte pour faire bouger un corps. Parce qu'en effet... Comme vous l'avez dit, la littérature, de manière intuitive, naïve même, on dirait que c'est un exercice purement intellectuel. Et c'est d'ailleurs peut-être le seul l'art le plus intellectuel, parce que même la musique nous fait bouger, la peinture provoque en nous des réactions immédiates, sensorielles, tout de suite. Et la littérature, non, ça demande un effort sur plusieurs heures, c'est du blanc, c'est du noir sur du blanc, donc ça peut être vite chiant, ça peut être ennuyeux de lire un livre aussi. C'est un rapport au temps qui est complètement long, disloqué, qui est pas à la portée de tout le monde aussi. C'est un art particulièrement peu adapté à notre siècle aussi. Et donc, pour moi, comment vitaliser la littérature et faire qu'on s'en souvient? Comment toucher les gens avec des mots sur du papier, c'est tout le défi, je pense, que j'essaye en tout cas de
1: relever.
2: De relever, quoi.
1: Et revenons un tout petit peu en arrière. sur ma première question, sur ces deux textes que vous publiez, l'un plutôt rangé dans les rayons de poésie, l'autre dans les récits. Vous dites qu'il y a une confusion des libraires qui font pas forcément la différence. Vous dites quelque part que Le Monstre Mûr est plutôt un conte. Oui. Comment est-ce que vous représentez la pertinence ou l'absence de pertinence de ces genres pour définir votre travail? Est-ce que c'est conscient pour vous quand vous écrivez un poème que vous faites autre chose qu'écrire un récit? Et le cas échéant, puisqu'on a quand même l'impression que c'est la même langue qui vous travaille, qu'est-ce qui justifie alors là, c'est presque une discussion de technique, mais enfin, moi, j'aimerais comprendre si vous vous sentez poète quand vous écrivez un récit, si vous vous sentez juste poète tout le temps, et si cet engagement, c'est un engagement total ou que vous arrivez à vous fragmenter. Mmh. Et pardon, c'est une question longue, mais vous êtes aussi chercheur. Oui. Donc vous travaillez sur la littérature sans faire de la littérature à la première personne. Est-ce que ça change aussi votre engagement par rapport au texte?
2: Alors en fait, je vais déjà répondre à cette question-là. Alors moi, je suis en effet chercheur aussi. Je suis doctorant en zoopoétique. Je travaille sur Eugène Savitskaya. Et mon but, c'est de faire en sorte que, en effet, les deux pratiques s'enrichissent mutuellement. Mais quand j'écris mes poèmes, mes textes, je ne pense pas en tant que chercheur. Je ne me pose pas la question de comment on va recevoir mes textes d'un point de vue intellectuel. Au contraire, moi, j'ai l'impression que ma manière d'écrire, c'est une soupape de toutes mes fonctions sociales qui, par ailleurs, peuvent assez vite m'ennuyer. Moi, je me sens très contraint dans la vie de manière générale. J'ai fait plein d'études et tout. Je trouve ça chiant. En fait, je suis quelqu'un qui m'ennuie vite et beaucoup. Et je trouve dans l'écriture une jubilation, un plaisir qui se rapproche peut-être soit d'un jeu vidéo, soit de la masturbation, soit de la pratique du sport. C'est un endroit où, là, c'est que moi. Et je fais ce que je veux et je suis libre. Et mon corps est libre. Et je peux être plus fort que mon corps aussi. Alors que dans la recherche, non, je suis pas plus fort. Déjà, on parle de communauté scientifique, donc ce que j'écris, c'est pas que dans mon coin. Il faut faire lire à ma direction de thèse, il faut faire lire. C'est l'inverse de l'écriture, quoi.
1: Mais dans l'écriture, vous la publiez, donc il y a aussi un rapport à la communauté de vos lecteurs. Et vous dites que c'est un exercice totalement solitaire. Et en même temps, vous le proposez à la publication et vous devez faire face à la lecture possible. Et d'un côté, vous dites, je m'intéresse à faire bouger leur corps, je veux provoquer quelque chose, je veux vitaliser la littérature. Et d'un autre côté, on a l'impression, en vous écoutant, vous dites, et en même temps, je le fais d'abord pour moi.
2: Oui, disons que pour moi, si un texte n'est pas intéressant pour la personne qui l'écrit, il ne faut pas le publier. Et ça, ça paraît idiot, ça paraît presque simple, ce que je dis. Mais ce n'est pas du tout simple. Il y a beaucoup d'auteurs et d'autrices qui publient des livres pas terribles pour avoir tous les ans, tous les deux ans, une nouveauté, parce que c'est des auteurs. Moi, je n'aime pas cette façon de voir les choses. Si le texte ne me plaît pas d'abord à moi, je n'ai aucune raison d'aller le publier. Ça, c'est la première chose. La deuxième, c'est que je pense que la jubilation, le plaisir que l'on ressent à faire quelque chose, se transmet. Et en ça, je crois que ce que je propose, moi, qui est un exercice de jubilation, peut faire plaisir aux gens qui vont me lire aussi. Sans que ce soit forcément du soliloque ou de l'autotélisme. Le but n'est pas de me regarder moi tout seul en train de me faire plaisir. Au contraire, il y a tout un travail éditorial avec les éditeurs, les éditrices. Déjà pour choisir la bonne catégorie éditoriale, poème, roman, pour s'adapter le plus au public contemporain, sans le léser d'une certaine manière, et en même temps pour jouer avec ces choses-là, pour jouer à un jeu de chat et de la souris, et inciter les gens qui me lisent à ressentir le plaisir que j'ai ressenti aussi en l'écrivant.
1: Un journaliste qui vous interrogeait il n'y a pas si longtemps disait « mais votre livre, il va forcément déplaire ». Je m'en fais l'écho parce que ça m'avait amusé cette manière de présenter les choses. Je ne suis pas sûr que ce soit très pertinent. Est-ce que pour vous, c'est la catégorie plaire, ne pas plaire, la vieille ancienne de la littérature antique, plaire et instruire, c'est des choses qui sont toujours pertinentes pour vous?
2: Alors, en fait, dans le terme plaire, il y a deux choses à distinguer. Plaire à tout prix, absolument, dans le but d'être aimé, tel que le demande le capitaliste du 21e siècle, ne m'intéresse absolument pas. Moi, je suis pas là pour qu'on m'adore à tout prix. Je suis pas là pour... je suis pas un youtubeur, moi. C'est-à-dire, mon but en écrivant des textes, ce n'est pas que tout le monde soit d'accord avec moi et de faire du consensus. Il y a rien de pire qu'un texte consensuel, à mes yeux. En revanche, je sais qu'il y a un public qui cherche du non-consensuel. Je sais qu'il y a un public qui a besoin qu'on le prenne au sérieux et qu'on lui propose des textes qui le malmènent. Il y a un public pour ça. Un public qui est souvent d'ailleurs déconsidéré, même par les éditeurs et les éditrices, sous prétexte que ce seraient des textes pas vendables. Pas... Mais moi, je veux dire, en étant justement chercheur, je sais très bien qu'à long terme, les textes qui résistent au temps, ce sont la plupart du temps des textes qui, à un moment, ont changé la manière de lire, ont malmené les habitudes de lecture.
1: Il y a à peu près 3 Français sur 10 qui n'ont pas lu un livre dans l'année qui s'est écoulée. Est-ce que vous écrivez pour ces gens-là ? Vous écrivez pour ceux qui ne lisent pas ?
2: Oui, alors oui, j'ai vu cette affaire qui déplore en effet que les gens ne vont plus au musée aussi. Bah, en fait, en même temps, je les comprends parfaitement. Les gens, déjà, les pratiques culturelles légitimes, la littérature, le musée, etc., sont excluantes. C'est la vérité. C'est cher. On se sent idiot. Il y a aussi une hiérarchie dans les formes de littérature. Et c'est là que je pose la question. Oui, 3 Français sur 10 n'ont pas lu un livre, mais qu'est-ce qu'un livre ? Est-ce qu'un manga, même un manga qu'on regarderait sur un téléphone, ce n'est pas un livre ? Moi, je pense que si. Je pense que les pratiques narratives sont très variées. Par exemple, la culture. On dit la culture, les musées. Oui, certes, mais pourquoi ne regarder une vidéo de 1 heure d'un youtubeur qui a fait un travail sur la peinture, comme le youtubeur Ego, EGO, par exemple, qui a fait tout un travail sur Uther Molen, le peintre Uther Molen, peintre néerlandais pas très connu. Pour moi, ça, c'est de la culture. Je ne dis pas que ce qu'entend cette étude, c'est la culture légitime et institutionnelle. Et pour moi, ça témoigne d'un certain mépris de classe.
1: Ceux qui n'aiment pas votre livre, c'est forcément une forme de rejet social d'une élite contre quelque chose qui n'est pas pour les élites ?
2: Non, bien sûr que non, c'est plus vaste que ça. Déjà, je ne force pas les gens à lire mes livres. Les gens prennent un livre, regardent la quatrième de couverture, s'ils sentent que ça peut les toucher, que ça peut les mettre mal à l'aise et quoi. David Lynch est un cinéaste parfaitement gênant, qui met les gens mal à l'aise, et c'est des millions de gens vont voir David Lynch tous les ans, en fait. C'est pas antinomique, je pense.
1: Moi, j'ai été frappé, on va vous écouter, Victor Malzac.
2: Ah bon ?
1: J'ai été frappé par donc, ce que je disais tout à l'heure de votre manière de lire votre texte, et aussi des objets qui font intrusion dans votre littérature. Vous parlez d'un monde très réel, que vous vous amusez à pasticher, on y reviendra. Vous évoquez Rabelais à ce titre, vous dites « Dans le vertige de la liste, je glisse des références qui ne sont pas des références au monde réel, mais que tout le monde comprend. Je ne veux pas paraphraser à nouveau cette autre interview que nos amis auditeurs, auditrices iront écouter, mais il y a certaines références à la société, et en même temps, vous construisez un monde qui n'est pas exactement le monde réel. On va, dans la seconde partie de cet entretien, en parler, mais... Puisque personne mieux que Victor Malzac peut lire du Victor Malzac, à l'oral en tout cas, je vous propose d'entendre Victor.
0: Alors là, j'ai mis une tarte dans la gueule au mec, au gars là, au pote. Alors il veut mettre une tarte dans la gueule aussi, mais j'esquive avec carré, puis rond, L2. Puis là, tu vois, je sors toutes mes armes, L1. Et j'hésite entre toutes les armes. Et finalement, je prends le marteau et voilà ! Croix ! Je mets le marteau dans la gueule, croix, carré, rond, triangle, triangle, R1, R2. Et là, le mec, il tomberait de mort par terre.
1: Là, Victor Malzac lit un passage du Monstre Mur, oui, où le personnage découvre sur sa PS9 GTA 9, un jeu qui simule la vie, disons, d'un bandit, on va le dire comme ça, et qui permet une immense liberté d'action, la plupart du temps pour faire des bêtises au personnage. Et GTA 9, amis auditrices, amis auditeurs, vous qui n'avez peut-être pas joué à GTA 1, 2, 3, 4, 5, bientôt le 6, peut-être que vous ne percevez pas ce qu'il y a dans ce texte. Mais ce texte, moi j'étais absolument frappé parce que j'ai été jeune geek en province, j'ai joué à GTA, et ce que lit Victor Malzac, ça a été la réalité très concrète de mon expérience vidéoludique, qui est présentée sans phare, qui est présentée sans dissimuler le caractère de violence parfois extrême, et en même temps, il y a une jubilation, vous le disiez, il y a un second degré qui s'instille. Et donc, une de mes questions, Victor Malzac, c'est comment est-ce que vous travaillez pour construire ce monde, cet ourlet du monde réel ? Comment est-ce que on reçoit, parce que j'imagine que vous avez déjà un certain nombre de personnes qui vous disent « Ah, moi j'ai aimé, moi j'ai pas aimé, moi je me suis retrouvé », comment est-ce qu'on reçoit ça ? Est-ce que c'est du rejet fondamental en disant « Mais ça c'est pas un objet de la littérature ? » Est-ce qu'on salue la qualité technique, si j'ose dire, de parce que c'est une prouesse, là, c'est un morceau de bravoure, pas seulement dans l'élocution, mais aussi dans l'écriture de ce passage. J'ai envie de savoir un peu tout ça, mais encore une fois, c'est ce que j'ai vécu. Et c'est la première fois, si j'ose dire, que le fait de retrouver dans la littérature quelque chose que j'ai vécu me marque autant, précisément peut-être parce que le monde dans lequel vous situez votre histoire n'est pas notre monde.
2: Alors,
1: c'est dur comme question.
2: Il y a beaucoup de choses. Alors, la première, déjà, sur la question des références, parce que là, je parle de GTA 9. Oui, c'est très proche de ce qu'on a vécu et tout. Mais alors, moi, j'ai un truc que j'adore. C'est dans les vidéos générées par IA, la déformation de certains traits du monde réel. En fait, c'est ça qui m'a donné l'idée de... C'est pas que la satire du monde social, c'est aussi le fait que l'intelligence artificielle crée des réalités parallèles qui sont très proches de la nôtre, mais qui ne sont pas la nôtre et qui sont... Et je ne sais pas si vous avez remarqué, mais dès qu'on constate ça, s'installe un malaise ou quelque chose une émotion négative, hein, essentiellement. Et moi, en faisant ces listes, GTA 9 et tout, GTA 9 qui est juste une inversion de GTA 6 qui va sortir en novembre, mon but, c'est de créer un malaise aussi pour dire de manière déviée quel est le problème avec la réalité. C'est justement que... On n'est pas sûr de savoir où elle se trouve actuellement, d'autant plus avec les technologies futures. Ça, c'est la première chose. La deuxième chose, il ne faut pas oublier, et ça, je crois, très sincèrement, c'est un parti pris, que beaucoup de romanciers et romancières l'ont oublié, que la littérature de roman, surtout, c'est un espace parallèle, en effet, et la personne du narrateur qui raconte une histoire, ce n'est pas un personnage réel. Ce n'est pas un humain, c'est un personnage qui peut faire des choses. Et donc là, quand je crie « Croix, Caréron », que je m'amuse, c'est aussi sous couvert de la protection de mon avatar, de mon personnage. Et il n'y a que la littérature qui peut faire ça, à peu près aussi bien que le jeu vidéo. Quand on va jouer à un jeu vidéo, quand on devient un personnage, qu'on peut tuer des dragons énormes, qu'on peut gagner 100 000 PV, des milliards de points et tout... C'est une expérience qu'ont fait beaucoup de gens, jubilatoire, qui, pour moi, s'apparente à ce que je veux faire dans les livres. Et je pense que dans les livres, c'est possible de faire ça. Mais, et c'est là la question que vous posez, c'est je me heurte à beaucoup de présupposés de ce que doit être ou pas la littérature et de ce qui est éligible ou pas dans un texte littéraire. Et là, beaucoup d'autres ont pensé avant moi... Hugo, à son époque, avait des problèmes parce qu'il mettait des gros mots dans ses textes. Je ne crois pas que ce soit bien différent. Je pense que c'est juste l'objet qui a changé.
1: Ce qui m'a beaucoup amusé, et en tout cas intrigué dans ce texte, c'est que vous racontez donc l'histoire de ce personnage dans Le Monstre Mûr qui naît. Et on ne comprend pas trop, mais il a une condition étonnante. Il ne va jamais quitter la pièce où il est né. Il ne connaîtra jamais ses parents. Mais il naît, il parle, il pense, il parle de sa naissance comme s'il en était aussi le témoin. Et il est persuadé d'être la victime d'un complot. Donc moi, évidemment, en vous lisant, je me suis dit, mais tiens, Jean-Jacques Rousseau est de retour. C'est une réécriture des confessions. Vous me direz si c'est une interprétation qu'on peut faire. Mais je crois que ça se tient sur certains points. Toute la question de ce personnage qui semble enfermé en lui-même. Et d'une part, le monde qui est celui de son monologue, le monde, on n'a pas de référence à une extériorité. Donc on ne sait jamais dans quel monde on se situe. Si on est toujours dans une forme d'hallucination, et si c'est un personnage qui délire, ou si la réalité qu'il décrit est la réalité immédiate, et donc on est dans un monde totalement parallèle, on ne sait pas si on est dans du fantastique pur ou dans une espèce de réalisme magique. Et moi, j'ai trouvé ce jeu vraiment très stimulant. Et d'autre part, ce qui m'a, pour rebondir sur cette question du jeu vidéo, ce personnage donc est enfermé, qui a une vague fenêtre sur l'extérieur à un moment, on va essayer de lui proposer une autre ouverture, et c'est la télé, c'est le jeu vidéo. Et d'abord, c'était le dessin. Et par l'acte créateur, il a découvert une forme d'émancipation très forte. Et par l'acte du jeu vidéo, il semble avoir découvert l'émancipation totale qu'on va lui confisquer pour le mettre au travail. Et l'aliénation commence soit lorsque l'art n'est pas à disposition, donc c'est avant le dessin, soit une fois que le jeu vidéo est confisqué, c'est-à-dire une fois qu'on lui retire tous ses moyens d'évasion. Alors, la question, s'il y a une question derrière tout ça, c'est la littérature, est-ce encore aujourd'hui une porte ouverte sur cette évasion-là, sur ces mondes-là ?
2: Alors là, vous touchez à un autre point du texte qui, évidemment, moi, m'a intéressé. Je me rendais compte du ridicule de ma situation quand je rentrais du travail et que je me mettais à jouer à la console pour faire exactement ce que je faisais dans le monde du travail. Et je me disais, il y a quand même quelque chose de tragique dans le fait que déjà, il y a nécessairement un écran dans absolument tout ce qu'on fait. Et de deux, En fait, même dans nos moments d'évasion, on ne peut pas quitter le monde du commerce, en fait. Et bon, je ne suis pas le seul à avoir écrit là-dessus. Hein, c'est limite un lieu commun, hein, maintenant, de critiquer le capitalisme. Mais moi, je voulais le faire de manière un peu plus drôle. C'est-à-dire que mon personnage, en effet, est émancipé des fois, parce qu'on lui offre, aussi des livres, hein, les livres Bleu Marine. Et dans les livres, il n'arrive pas à lire, il ne sait pas lire. Donc on arrête les livres et on met un jeu vidéo. Il y a aussi une réflexion, une sorte de parodie un peu cynique des nouvelles méthodes d'éducation, enfin voilà, je m'amuse un peu avec tout ça, sur à quel point l'État est responsable de notre manque d'imagination.
1: Oui, c'est une ancienne, c'est-à-dire le gouvernement est coupable, on n'aura pas beaucoup le temps de lire, mais dès le départ, on lui donne ce monstre, d'ailleurs on en parlera, qu'est-ce que c'est le monstre mur? Qui est votre personnage? Ça c'est des questions qu'on se pose et que vous ne réglez pas. Peut-être que d'ailleurs elles ne sont pas pertinentes, mais... Il lui susurre l'idée, mais t'es la victime d'un complot. L'État t'en veut, l'homme en blanc, donc on comprend que c'est le médecin, parce que c'est un personnage qui est malade de tout. Oui. Il y a une espèce de paranoïa. Encore une fois, on est dans le délire. Et ce délire est d'autant plus jubilatoire qu'en en pleine liste de tous les médicaments qu'on lui donne, on trouve une blague presque potache, un calembour. Et donc ça, c'est aussi quelque chose qu'on a envie de vous demander. C'est, vous avez évidemment conscience de faire des jeux de mots et de vous amuser, mais de qui vous jouez-vous vraiment? Est-ce que vous vous moquez de vous-même et de la prétention de l'écrivain à écrire? Est-ce que vous vous moquez du lecteur en disant « Attention, ne crois jamais ce que tu es en train de lire parce que je me fous de toi » Est-ce que c'est tout ça à la fois? Parce que votre ironie est terrible. C'est-à-dire qu'on ne sait jamais de qui vous vous moquez, de votre personnage, de vous, des autres. Et en même temps, c'est ça aussi qui fait, je pense, une des grandes forces de ce texte, parce qu'on est toujours surpris par la charge ironique de votre propos.
2: Oui, bah, ma question n'est pas... Elle est assez simple, c'est une question, à quel point est-on crédible lorsqu'on nous raconte une histoire? Et justement, le monstre mur, c'est un personnage enfermé dans une pièce. Et il se trouve que la personne qui lit, le lectorat, entre dans la pièce. Et donc, c'est le seul moment de contact qu'a ce personnage avec l'extérieur. Et donc, il ne veut pas nous lâcher. Il nous raconte des histoires, et il nous raconte des choses misérables, donc qu'il est très malade, donc il ment aussi sur son corps. Il change de corps au fil du livre. Parce qu'il dit des fois qu'il a le bras cassé, alors qu'en fait, il n'a pas de bras. Et en fait, il a trois bras après, puis il a le bras gauche qui est cassé. Il ne peut pas marcher, mais en fait, il est en fauteuil. Mais le fauteuil est cassé. Bref, il ment. Et moi, c'est ça qui m'intéressait. C'était à quel point, dans la littérature, notre empathie révèle de nous soit notre naïveté, soit notre crédulité. Et c'est vrai que... De manière générale, la littérature contemporaine, mais aussi à l'image de tout, des images qu'on nous donne, que ce soit les séries, les téléfilms, les réseaux sociaux, font que nous avons une sorte d'empathie pour des choses parfois qui n'existent pas, des IA, des gens qui se moquent de nous, des youtubeurs. On a l'impression d'être amis avec tout le monde, alors même que nous sommes tous enfermés. Et c'était ça ma réflexion, et à quel point le fait de dire qu'il y a un complot, est-ce le déjouer? Je ne suis pas sûr. Et mon personnage, c'est aussi un personnage, comme nous tous et nous toutes, qui se contente bien aussi, qui aime être dans la matrice en quelque sorte, qui y trouve son compte. Je pose souvent cette question-là quand on m'invite dans des rencontres en librairie. Le personnage peut dessiner un moment, des réalités, des choses qui deviennent réelles. Certes, mais pourquoi il ne dessine pas, par exemple, de quoi s'évader et quitter la pièce? Il pourrait le faire, mais la seule chose qu'il va faire, c'est dessiner des frites, dessiner les pires choses du monde qu'il a déjà, en fait. Et donc... Ma question, c'est, a-t-on vraiment envie d'être libre? Je ne suis pas si sûr de ça.
1: Vous, quand vous écrivez, on pourrait vous poser la même question. Vous écrivez sur le monde qu'on a déjà, vous écrivez la PS9, vous écrivez GTA 6, vous écrivez l'aliénation du travail, vous écrivez l'incurie des politiques, vous écrivez les violences policières, vous écrivez le pédagogisme nul, vous écrivez tout ça. Et vous dites à un moment, dans une autre interview, écrire c'est un privilège. Et d'une certaine manière, rendre... compte de ce privilège, c'est parler du monde, et du monde auquel nous, privilégiés, pouvons, à un certain moment, ne plus avoir accès, ou dont on peut se penser quitte de ce monde-là. Mais d'un autre côté, moi j'ai envie de prendre la tangente et de vous interroger. Est-ce que, précisément, le privilège de l'écrivain, ce n'est pas d'avoir échappé au monde réel? Annie Ernaux disait dans les années « on vivait dans la proximité de la merde ». Si notre condition à nous, c'est de vivre dans la proximité de la merde, est-ce que le rôle de l'écrivain, de ce privilégié qui a sorti la tête de tout ça, c'est pas de nous faire ouvrir des portes sur toute autre chose?
2: Si, mais là, je vais répondre deux choses. La première, c'est que en tant qu'écrivain, ma vie n'est pas la vie de la plupart des gens, c'est-à-dire que je passe mon temps à écrire et à faire ce que j'aime. Donc, c'est déjà en soi un privilège d'avoir le choix, voilà, de ne pas me lever à heure fixe pour engranger les bénéfices de quelqu'un d'autre, puisque ce ne sont que mes propres bénéfices, ou ceux de la communauté scientifique, quand j'ai une casquette de chercheur. Mais ça reste des métiers confortables, même si je n'ai pas de moyens financiers, ça ne se joue pas que là-dessus. Cela dit, deux choses. Là, je vais citer tout simplement Deleuze. Il ne s'agit pas d'écrire à la place des gens. Il s'agit d'écrire pour ce qu'il appelle le peuple qui manque. Et c'est quoi le peuple qui manque ? C'est les gens qui ne liront pas le livre. Tout simplement parce que nous, les gens qui lisons le livre, nous sommes bien contents de rester entre nous. Et je crois que ça ne nous ferait pas de mal de descendre de quelques étages et d'aller mettre dans les textes des choses qu'on ne veut pas voir dans la réalité. Et corollaire de ça, c'est que, en fait, je ne crois pas qu'on puisse échapper au réel. Je crois qu'on peut, en effet, avoir le privilège de s'en émanciper un peu, de lire des beaux livres, de ne pas voir en face la merde dont parle Annie Ernaux, pardon. Mais, en fait, on est toujours ramené au réel, soit dans notre corps, soit aussi dans les réalités qui nous entourent. On peut pas, on ne peut pas ne pas penser à ce qui se passe autour. Et pour moi, la littérature doit répondre de ça. La littérature, mais pas que, hein, je pourrais dire toutes les autres formes artistiques. Juste voir quelqu'un s'évader, faire des belles choses et trouver ça joli et puis repartir dans la merde, je trouve ça indécent.
1: Est-ce que vous pensez, c'était une question que je vous avais suggérée hors antenne, je la pose vraiment, que précisément parce que l'écrivain échappe d'un certain côté au quotidien de la plupart des gens, est-ce que parce que peut-être son regard lui permet d'avoir une acuité supérieure, parce que sa capacité de construire des mondes est telle qu'il peut faire l'hypothèse, faire l'économie de ce monde d'une certaine manière, est-ce que vous ne pensez pas que c'est précisément parce qu'ils arrivent à créer des mondes qui ne sont pas les nôtres qu'ils nous touchent et qu'ils nous permettent de devenir écrivains ? Je la reformule autrement, je vous le disais tout à l'heure. Est-ce que si Victor Malzac avait jeune au collège ou au lycée lu Victor Malzac, il aurait fait les études qu'il a fait, il aurait aimé la littérature comme il l'aime, au lieu du Victor actuel qui a lu Honoré de Balzac. Et vous avez compris pourquoi, évidemment, oui, bon. Je joue sur la paronomie.
2: Alors,
1: parce que c'est aussi un écrivain du réel, d'une certaine manière. Pourtant, il invente un monde.
2: Il invente un monde, mais... Balzac est justement à ce point où il écrit pour le peuple qui manque, puisque la plupart des personnages de Balzac, ce ne sont pas juste des dilettantes dans la nature. Et quand il y en a, parce qu'il y en a, hein, il y en a même souvent, ils sont toujours ramenés à un moment à leur réalité. Et moi, je pense que le vouloir à tout prix s'évader, tout ça, c'est un privilège. Et que...
1: Mais c'est mal, les privilèges ?
2: Non, c'est pas mal. C'est juste qu'il faut les reconnaître. Il faut pas dire n'importe quoi aux gens en croyant qu'on est des humanistes ou qu'on fait de l'humanitaire quand on écrit des poèmes. Ça ne se passe pas comme ça. Et je pense par ailleurs que l'évasion est possible dans d'autres médias beaucoup plus forts que nous, notamment les jeux vidéo, par exemple. Je pense que les jeux vidéo peuvent répondre plus facilement à la misère d'un adolescent qui a rien à faire de sa vie et qui se sent seul qu'un roman, par exemple, qui lui raconte à quel point la vie est belle, la famille est belle, l'ordre social est beau. Ça, je n'y crois pas du tout. La deuxième chose, c'est que l'écriture, pour moi, ce n'est pas forcément... J'ai parlé de privilèges, mais je n'ai pas dit que c'était supérieur aux autres métiers. J'ai juste dit que c'était une manière de voir le monde qui est quand même adoucie, souvent parce qu'elle est l'apanage de personnes privilégiées. Mais l'écriture, c'est deux choses. C'est un métier et c'est une place dans un écosystème aussi. Nous écrivons des livres pour que d'autres le lisent.
1: Ça me fait une très belle transition. Comme vous le savez, moi, mon goût personnel me porterait plus volontiers vers les textes plus conservateurs qui nous tirent davantage encore du monde réel et qui nous font rêver. Je pense à certains textes de Giono, je pense à certains textes de Gracq, etc. Mais d'un autre côté, je peux pas m'empêcher de penser que c'est vous qui êtes dans la bonne direction, comme vous dites ailleurs, et peut-être parce que vous ne cherchez pas à plaire, je reviens encore à une question de tout à l'heure, mais qu'en même temps, vous faites preuve d'une très grande générosité à l'égard de vos lecteurs. Et ça me touche beaucoup. Et est-ce que vous comprenez ce que je veux dire quand je dis que vous êtes généreux pour vos lecteurs ?
2: Ah oui, je le comprends parfaitement. Et je pourrais tout à fait, avec un peu d'orgueil, je crois que je le suis aussi. C'est-à-dire que les gens qui aiment me lire, me lisent pour ces raisons-là. C'est parce qu'ils y trouvent leur compte dans un truc qu'ils ne trouvent pas ailleurs, en partie. Et notamment, peut-être cette jubilation, cette liberté de ton, cette possibilité et ce droit à parler de choses dont on ne parle pas beaucoup. Il y a d'autres personnes qui ont écrit sur les jeux vidéo, mais c'est souvent dans un objectif d'embellissement ou pour hisser les cultures non légitimes au rang de cultures légitimes. Oh, qu'est-ce que c'est beau, Zelda, la musique, c'est beau, on pourrait en faire un opéra. Ah ben oui, mais moi, ça m'intéresse pas de faire de Zelda un opéra, par exemple. Il s'agit pas de changer les choses, il s'agit de dire la vérité. Vous voyez? Et c'est ça ce que j'essaie de faire. Et je crois que cette honnêteté-là, c'est ce que vont peut-être chercher les gens. Dans les textes que je peux proposer. Alors, j'ai des personnages menteurs, le monde c'est un peu n'importe quoi, je parodie beaucoup le monde réel, j'ai beaucoup de cynisme, mais au fond, personnellement, je suis mu par l'espoir qu'on peut quand même avoir un endroit où ce qui est le plus bas du monde réel, le plus difficile, ne nous atteint pas.
1: Je crois que ce qui vous caractérise d'une certaine manière comme créateur, c'est ce sentiment d'avoir à aller de l'avant, ne pas habiter forcément toujours les formes anciennes de la littérature ou de la littérarité, mais repousser en un sens ce qui a pu être fait pour expérimenter, pour tester. Et comme je l'exprimais hors antenne, votre premier roman Créatine était un première tentative, une première ébauche, mais peut-être que vous tourniez autour de ce que vous avez réussi à faire dans Le Monstre Mûr. Et donc la question, c'est est-ce que vous vous pensez vraiment comme un avant-gardiste, comme un inventeur, comme un défricheur, ou est-ce que c'est encore une fois des catégories que vous vous imposez pas? Et en même temps, vous pouvez pas me répondre non, parce que quand vous regardez ce qu'il y a autour de vous, vous êtes obligé de constater que vous êtes tout à fait singulier dans le paysage littéraire.
2: Ah, je sais pas si je suis... je pense qu'il y a beaucoup d'autres gens qui font aussi ce que je fais, et je suis pas du tout seul. Par contre, ce que je sais, c'est que je ne veux pas faire ce qui est fait par les autres. Par une partie des autres, c'est-à-dire par la majorité de la littérature telle qu'elle est instituée depuis 50 ans à peu près, pour le dire plus clairement. Cela dit, ce n'est pas pour autant, je pense aussi que l'écrivain, la personne qui écrive, ça ne ferait pas de mal aussi un peu d'humilité. J'essaie de proposer une manière de raconter différente, qui ne joue pas le jeu du storytelling, de la bourgeoisie à tout prix, la famille à tout prix, des romans narratifs avec un début, un milieu, une fin, pour contenter des gens qui en ont marre d'un système de légitimation systématiquement le même, toujours répétitif, un peu ennuyeux. Voilà, j'essaie de conjurer l'ennui ressenti par beaucoup de gens dans les rentrées littéraires qui ne parlent que de famille, de Paris et d'histoire d'amour. Voilà, je dis pas que j'y arrive, mais j'ai au moins l'honnêteté de pas faire plus que ce que je fais.
1: Je ne sais pas si les histoires d'amour ont encore vraiment la cote dans la littérature blanche, même si dans une forme de littérature grand public, elles sont omniprésentes. Mais est-ce que ce sont vraiment des histoires d'amour? On pourrait en débattre. Mais en tout cas, c'est vrai que c'est sans doute aussi ce qui attire l'intérêt, et on l'a dit un peu plus tôt. Vous êtes lu, vous êtes reconnu, et je crois que singulièrement dans votre génération, vous incarnez une forme de nouveau souffle, et donc c'est pour ça aussi que dans Anachronique, on vous suit. Mais en vous écoutant, enfin dans Anachronique, vous voyez l'absus, nous sommes dans un impromptu, mais écoutez aussi Anachronique, c'est tous les samedis soirs à 21h. J'ai reçu Victor Malzac, vous pouvez l'écouter en replay, et pour parler de poésie, etc. Non, je me suis évidemment perdu dans ma question, donc je vais revenir au Monstre Mûr. Il y a une forme d'enfermement dans ce livre. On est enfermé dans la psyché, dans le monologue de ce personnage. Enfermement donc dans le personnage, dans sa situation, et le lecteur est totalement contraint par ce monologue. D'une certaine manière, vous renouvelez le flux de conscience, parce que c'est une vieille technique, et en même temps, vous ne faites pas du tout comme un Joyce, vous ne faites pas du tout comme même comme un Jonas Solberger qui fait paraître chez Minuit un stream of consciousness. Donc deux questions dans ma question. La première, c'est comment est-ce que vous maintenez cette forte cohérence dans un texte de monologue psychologique et de la création d'un personnage qui est totalement paranoïaque, enfin menteur, et en même temps le texte est cohérent, vous paumez pas dans votre texte, et ça c'est remarquable. Et d'autre part, est-ce que le fait que vous soyez un petit peu en rupture avec ce qui se fait, c'est la raison qui explique que vous soyez pas publié chez Minuit, soit par rejet de Minuit, soit par manque d'intérêt de votre part, et que vous préférez plutôt des maisons soit nouvelles comme Les Corps Conducteurs, soit des petites collections de grands éditeurs comme autrefois Scribe chez Gallimard?
2: Alors, je pense que la question de l'édition, elle est, elle dit déjà beaucoup de notre rapport à la littérature. Moi, ce qui m'intéresse, ce n'est pas, je peux pas prétendre faire autre chose que ce qui a été fait, parler de GTA 9, me permettre des libertés qui sont difficiles et qui font pas consensus dans l'édition, et publier chez des grands éditeurs reconnus, quand bien même ce serait des super éditeurs. Les éditions de Minuit, par exemple, c'est une maison que j'admire. Je pense que c'est la maison que j'ai le plus lu. Je crois que j'ai une très large partie du catalogue à la maison. Je les achète quasiment tous. Je fais ma thèse sur un auteur Minuit, bref. Mais j'ai jamais envoyé de manuscrit chez Minuit. D'ailleurs, mon parcours éditorial, il a été tout à fait naturel. J'ai pas envoyé comme ça des livres. Mon premier roman, je ne l'ai pas envoyé à quelqu'un d'autre qu'à Clément Ribes, par exemple. C'est Clément Ribes qui a lu un recueil de poèmes et nous nous sommes rencontrés. Il y a eu une symbiose, une osmose. Non seulement on s'est apprécié, mais en plus on s'est compris. Donc pour moi, quand un texte était fini, je l'ai donné à Clément Ribes. Ça n'a pas été une question. La question de l'édition, en fait, bizarrement, non seulement ne s'est jamais posée, mais en plus, elle a toujours été cohérente avec mon projet, c'est-à-dire proposer une littérature qui n'est pas celle de l'avant, mais qui est celle du futur. Et je pense, par exemple, que le castor astral peut représenter ça, les corps conducteurs, ou du moins, si ce n'est pas les corps conducteurs, Clément Ribes, que je suis en tant qu'éditeur de romans. Moi, mon but n'est pas... Je ne crois pas que l'histoire littéraire se fasse en s'inscrivant dans le passé. Et d'ailleurs, les éditions de Minuit, parlons-en. Les éditions de Minuit est une maison remarquable parce que dans les années 50, lorsqu'elle a publié Beckett, personne ne voulait de Beckett. Et ensuite, personne ne voulait du nouveau roman. On disait même, de manière ironique, que publier chez Minuit, les auteurs refusaient chez Gallimard. Aujourd'hui, tout le monde veut publier chez Minuit et tout le monde considère Minuit comme le summum de la culture légitime à échelle internationale. C'est super, moi j'adore. Mais moi, en tant qu'auteur de moins de 30 ans, pourquoi irais-je dans les maisons qui ont accueilli des plus grands que moi au XXe siècle, alors que je suis un jeune auteur du XXIe? Ça n'a pas de sens.
1: Donc une écriture en rupture et pas dans la continuité des actifs, enfin de la production littéraire du passé. En fait, vous êtes vraiment dans un acte de purification.
2: Oh, purification,
1: au
2: je
1: sens,
2: sais pas.
1: Au sens, vous savez, c'est dans... Alors, j'étais obligé de le faire, donc vous me le pardonnerez, mais au sens de pluie de Saint-Jean-Perse, laver aux pluies les tables du passé. D'une certaine manière, quand Saint-Jean-Perse est en exil, il prétend faire table rase de toute la tradition poétique et il le met en scène dans Pluie avant, qui est une forme d'art poétique. Puis après, ses grands poèmes Vent, Amer, etc., dont on peut tout dire, sauf qu'ils sont innovants sur la forme. Moi, je pense que c'est évidemment le plus grand poète du XXe siècle. Mais parce que, contrairement à vous, je suis conservateur dans mes goûts, en tout cas. Même si je pense, encore une fois, que du point de vue de la création, c'est vous qui avez raison d'être dans l'innovation. Mais donc, oui, purification, donc, catharsis.
2: Oui, c'est aussi une question...
1: Renouvellement,
2: alors ça, c'est point de vue littéraire et même métaphysique, spirituel. Oui, renouvellement, on ne peut pas faire ce qui a été fait. Déjà, parce que ce n'est pas une histoire d'avant-garde ou de prétention. Je ne prétends pas faire mieux que ce qui a été fait. Je dis juste que je ne peux pas faire ce qui a été fait pour la simple et bonne raison que ça a déjà été fait. Qu'est-ce que peut apporter un auteur de moins de 30 ans dans le monde qui est le nôtre, avec les conditions qui sont les siennes? C'est ça ma réponse.
1: Cette réponse, Victor Malzac, on peut la découvrir, puisqu'on arrive au terme de cette émission.
2: Ah, déjà.
1: Et oui, c'est passé très vite. On peut la découvrir donc dans Le Monstre Mur, qui paraît chez les corps conducteurs, dans Lessive, qui paraît au Castor Astral. Un mot de la fin, Victor?
2: Eh bien, continuez de ne pas être d'accord.

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2: Bonjour à tous. Aujourd'hui sur Fréquence protestante, on reçoit Louise Ayrton et Marie-Amiel Lamaga, respectivement violoniste et soprano de l'ensemble Théodora. Avant toute chose, j'aimerais vous remercier toutes les deux parce que grâce à vous, je n'ai non pas découvert de sublimes mélodies de Bully ou de Buxtehude, mais ça.

0: Et oui, c'est la chanteuse Théodora, très en vogue en ce moment, que j'ai pu découvrir grâce à vous. Alors j'ai envie de vous demander, à quand une collaboration avec Théodora ? Louise, peut-être ?
1: Et bah, au plus vite, je dirais. Et je dirais que c'est extrêmement rare que ce soit dans ce sens-là qu'on nous découvre après... Enfin non, qu'on découvre plutôt Théodora après notre ensemble. On est ravis, en tout cas. Merci Marie de votre accueil.
0: Alors l'ensemble Théodora est né d'une amitié scellée entre quatre Françaises et une franco-britannique, Louise Ayrton, dans les couloirs de l'Académie royale de Londres en 2018. Et depuis, votre amitié, amitié qui a inspiré le nom de votre groupe d'ailleurs, vous guide sur les scènes internationales. Maria Miel, est-on toujours amie quand on se professionnalise ?
2: Alors, c'est pas toujours le cas, mais dans notre cas, c'est le cas. Très belle phrase. Non, mais c'est vrai qu'on a, on se dit souvent qu'on a de la chance parce qu'on s'entend sur tous les points, en fait.

0: amitié avec une vie intense de chambriste, Louise.
1: Non, pas du tout. Et je pense que, comme dit Maria Miel, au final, de travailler pour d'autres ensembles, ça nous nourrit de choses très différentes qu'on peut ensuite apporter à la table quand on remet tout ça en commun ensemble. Et c'est justement ces différences qui font notre force, nos différences de caractère également, qui font qu'en fait, tout est bon à prendre dans nos singularités. Et c'est plutôt ce qui nous fait grandir plutôt que ce qui nous éloignerait, par exemple.
0: Après quelques années de travail ensemble, de concert, ça y est, vous sortez votre premier disque, Tranquille Cœur, au label Alpha Classics. J'aimerais savoir si vous vous souvenez de l'endroit où vous étiez quand vous vous êtes dit « Allez, on sort un disque ».
1: Ah, alors, c'est une excellente question. Parce qu'en fait, je pense qu'il n'y a pas eu d'endroit. Alors, il y a eu des multitudes d'endroits. Il y a eu... parce qu'en fait, c'est un chemin qui se fait extrêmement naturellement. Et d'ailleurs, si j'ose dire, l'ensemble même, la Théodora, c'est fait tellement naturellement qu'on s'est quasiment pas rendu compte qu'on est devenu un ensemble en devenant cet ensemble. C'est pour ça qu'on a eu aussi qu'on a fait ce choix de prénom parce que en fait on adorait faire de la musique ensemble. Et il est venu à un moment donné la question de faire une compétition qui s'appelle la Fringe au très beau festival de Bruges, qui organise une plateforme pour les jeunes ensembles pour faire partie du festival. Et en fait, en envoyant notre formulaire pour cette plateforme, la dernière question, c'était « Quel était votre nom ?» Et en fait, on s'était même pas posé la question. En fait, nous, juste, on aimait faire de la musique ensemble. Et donc, c'est tombé sur Théodora parce que c'est le prénom d'une de nos amies communes. Et c'est un très beau prénom féminin. On s'est dit que c'était beau d'avoir ça à notre image. Et voilà. Et en fait, tout ça s'est fait naturellement. Et je dirais que pour le disque, en fait, pareil, on a juste beaucoup travaillé. Et en fait, au bout d'un moment, on s'est dit, est-ce qu'on cristalliserait pas ce travail de tant d'années ensemble?
2: Et puis pour ajouter au pourquoi de Théodora, il y a aussi la très belle cantate de Handel, très connue. Donc du coup,
1: l'oratorio.
2: L'oratorio. Le très beau oratorio de
0: Handel.
2: De Handel, ouais. Voilà.
0: Vous avez vécu la vie d'expatrié en Angleterre. Est-ce que c'est votre déracinement qui vous a fait vous rapprocher pendant vos études, Maria Miel?
2: Alors, en fait, je me souviens que c'est vrai qu'on avait envie de faire de la musique française, précisément. On voulait faire ce répertoire-là. Et c'est vrai que nos pères de l'école n'avaient pas forcément, je pense, cette envie-là. Et on s'est retrouvés à cet endroit-là et on est restés ensemble à partir de cet endroit-là. Alors, les filles étudiaient là-bas, dans le cursus complet en présentiel. Moi, j'étais en Erasmus, en fait, pour un an. Donc j'étais, enfin le passage était plus court pour moi, donc c'est vrai que ça crée un refuge quand même de se retrouver toutes les quatre à faire ce répertoire qui nous était toutes chères. Par ailleurs, c'était pas du tout l'idée de s'exclure non plus de l'école, parce que moi je, enfin des rencontres et voilà, mais c'est vrai que c'était un certain refuge, ouais.

le début de la chaconne de Buxtehude dans la sonate en trio Buxtwv 272, jouée par Louise Ayrton au violon, Alice Trosselier à la viole de gambe et Lucie Chabard au clavecin. Nous sommes en présence de Louise Ayrton et Maria Miel Lamaga, soprano, cet après-midi au micro de Fréquence Protestante. La carrière à l'étranger, l'expatriation et puis les rencontres, le dialogue, ce sont toutes ces notions qui vous ont inspiré votre premier album

0: et qui vous inspire quotidiennement. Comment on fait pour transmettre son ADN dans un disque, pour ne pas faire de hors-sujet, Louise ?
1: Je pense que tout ça passe par beaucoup de travail. On travaille, on retravaille, on montre ce qu'on fait à d'autres gens aussi. Avant d'enregistrer le disque, en fait, on est allé jouer des extraits de ce qu'on voulait enregistrer à des personnes qui nous sont chères, des personnes dont on estime qu'elles ont un regard intéressant sur la musique. Et donc, en fait, je dirais que c'est la constante remise en question de ce qu'on fait qui, au final, détermine notre ADN musical. Et c'est de surtout pas rester campé dans une certitude. Et c'est un peu, comment dire, par processus d'élimination, finalement, que l'on arrive à une essence artistique, je pense.
2: Après, c'est vrai aussi qu'on a mis énormément de temps à choisir un répertoire pour faire le disque, parce que ça nous tenait à cœur, en fait, de prendre ce temps-là, de se connaître aussi musicalement. Je pense qu'on a beaucoup à apporter toutes dans le groupe. Et voilà, on avait besoin aussi de mûrir artistiquement avant de faire ce CD.
0: Aurez-vous envie d'aborder d'autres notions au cours de votre carrière, ou ferez-vous de ce dialogue un peu d'expatrié votre fer de lance, Maria Miel?
2: Alors moi, c'est vrai que j'ai une histoire un peu personnelle de déracinement, d'exil, tout ça. Donc c'est vrai que c'est un sujet qui m'intéresse à exprimer. Là, j'ai notamment travaillé avec un artiste antillais. On monte des projets qui parlent un peu de ces sujets-là. C'est des thèmes de vie, quoi. Donc, c'est vrai que c'est intéressant d'en parler. Dans le cadre de l'ensemble, j'espère qu'on pourra continuer sur cette lancée, mais j'exprime aussi autre chose, personnellement.
1: On a d'autres projets en cours en ce moment, et donc on va faire un petit pas de côté sur ce thème qui nous a beaucoup rejointe, ce thème du déracinement, pour travailler plutôt sur Rameau. Donc c'est un véritable scoop qu'on vous annonce aujourd'hui sur Fréquence Protestante, car ce sera l'objet de notre second disque qu'on va enregistrer dans quelques mois. Voilà.
0: On sera au rendez-vous. Pour revenir donc sur ce premier disque, Tranquille Cœur, pourquoi vous vous êtes intéressé à l'influence de certains compositeurs français, notamment Lully par exemple, dans l'écriture baroque allemande?
1: En fait, c'est une page de l'histoire qui est fascinante pour nous. Alors, on a tout trouvé ce sujet extrêmement intéressant. Un petit contexte historique rapide, mais après la guerre des 30 ans, qui a été extrêmement dévastatrice, en fait, énormément de cours en Allemagne ont eu besoin de se reconstruire, et elles se sont beaucoup reconstruites avec pour modèle la cour magnifique de Louis XIV en France, qui était une espèce de modèle de raffinement, de pouvoir aussi. Et en fait, elles se sont vraiment comparées jusqu'au point en quelque sorte prendre l'identité à la française et la transmettre aux musiciens de leur cour, et qui ont commencé à écrire à la française en prenant par exemple Jean-Baptiste Lully comme modèle de composition. On l'entend par exemple dans la suite de Fischer, dans notre disque Tranquille Cœur, en fermant les yeux, on dirait du Lully. Et voilà, et en fait, dans ces cours allemandes, au tournant du XVIIIe siècle, c'était vraiment, la France était à la mode, et on y entendait beaucoup d'œuvres de compositeurs français qu'on a retrouvées dans des bibliothèques, etc. Donc on a cette espèce de jeu de pistes qui, pour nous, était fascinant d'explorer.

0: Puisque l'amitié est primordiale dans votre ensemble, pourquoi ne pas vous être appelé ensemble Adèle ? Puisque nous écoutions le duo de la paix et de la félicité dans le ballet de Lully, interprété donc par l'ensemble Théodora, bien sûr, avec les voix de Maria Miel et de Adèle Charvet.
1: Alors, c'est vrai que à partir du moment où on a fait l'objet du CD, notre amitié était déjà de durer déjà depuis longtemps. Et c'est vrai que Théodora était dans notre cercle un peu plus proche à nos débuts de création de l'ensemble. Et c'est vrai qu'on a pensé à elle tout de suite. Mais par ailleurs, voilà, quand on a des ensembles invités avec notre ensemble, on essaie toujours de faire en sorte d'avoir des gens proches de nous, quoi. Et en amitié et musicalement, c'est important pour nous.
0: Ça marche très bien dans ce duo.
1: Voilà. Et donc, ma grande amie Adèle a dit oui pour faire le CD. Et voilà, on a plein d'amis, en fait, dans ce CD.
0: Comment vous considérez-vous, individuellement, comme des interprètes, des membres d'un ensemble, des messagères, des créatrices de sons? Louise, pour commencer.
2: C'est une très belle question. Je pense que on a toujours un message en fait quand on fait de la musique, parce que c'est un art qui, bon, alors qui a des paroles en l'occurrence quand on chante, mais dans mon cas qui ne chante pas avec mon instrument, en fait on essaie toujours de rechercher en fait la vocalité finalement qui n'est pas là, et le message qui est derrière le son, derrière les mélodies. Donc oui, j'aime bien cette image des messagères. Et donc si on peut être quatre messagères, moi ça me va très bien.
0: Et vous, Maria Miel ?
1: Par contre, est-ce qu'on peut répéter la question si vous voulez ?
0: Bien sûr. Est-ce que vous vous considérez comme une interprète, comme un membre faisant partie d'un ensemble, ou messagère, ou créatrice d'un son, d'une voix de...
1: Je ne sais pas. Alors, c'est intéressant justement parce que... pour la conception du CD, c'est vrai qu'en tant que chanteuse, je me suis un peu responsabilisée d'un son particulier aussi, parce que la musique baroque, c'est pas une autre vocalité, mais stylistiquement c'est autre chose. C'est un autre travail, il faut recréer. Et puis c'est vrai que j'avais envie d'être juste stylistiquement, mais j'avais aussi envie d'être juste vocalement. Il y a un peu ces deux écoles entre l'école de la voix et le style baroque. Et c'est vrai que moi, ça me tenait à cœur de trouver une identité au sein de cet ensemble et de vraiment créer un nouveau son. C'est vrai que, par exemple, j'ai beaucoup de moments où je vibre. Je vibre un peu plus que la normale, j'imagine, dans ce style-là et dans ce CD. Et c'est vrai que c'est quelque chose qu'il fallait que j'accepte, quoi. C'était un peu quelque chose à laquelle il fallait que je réfléchisse, voilà, pour créer un son dans cet ensemble.
0: Et maintenant, la découverte du mois.
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0: Au moment où les cigales se mettent à chanter, où les écharpes tombent et les glaçons s'entrechoquent, les festivals de musique classique battent leur plein. Ce mois-ci, je ne vous propose pas de disques, mais plutôt des festivals à ne pas rater. J'en ai retenu quelques-uns, exclusivement pour les auditeurs de Fréquence Protestante. À vos crayons! En juin, si vous êtes en Île-de-France, ne ratez pas le festival Les Étoiles du Classique, fondé par Thomas Lefort, qui se situera à Saint-Germain du 19 au 28 juin. Au programme, des vedettes, un grand orchestre, de quoi vous en mettre plein la figure. Pourquoi on soutient l'initiative? Outre l'excellence musicale, ce festival fait vivre des musiciens en leur proposant des vrais cachets et non pas des cachets au rabais. Ensuite, Bach Academy, le festival Orgue en fête, en Normandie, du 2 au 30 août, chaque dimanche du mois, avec des masterclass, des récitals, de la peinture. Pour les chanceux qui seront dans le sud de la France, ne ratez pas le festival d'Emmanuel Arakelian, qui était d'ailleurs l'un de mes premiers invités, et qui inaugure son festival de Saint-Maximin à Sainte-Baume du 12 au 23 août. Pour échapper aux plages bondées, il vous propose des conférences, des expositions, des concerts, du violoncelle, du chant. Et pour ceux qui resteraient à Paris même, les arènes lyriques à Montmartre du 22 juillet au 15 août, dans un lieu très confidentiel, à mi-escalier de la rue Chappe.

0: Nous sommes toujours en compagnie de Louise Ayrton et Maria Miel Lamaga, membres de l'ensemble Théodora. Avez-vous le sentiment de créer? Maria Miel, vous nous l'avez déjà un petit peu dit. Oui, vous, ce qui vous importait, c'était de créer, de trouver un son juste. Mais voilà, j'aimerais avoir une réponse encore plus détaillée. Est-ce que vous avez le sentiment de créer dans votre vie quotidienne?
1: Oui, à partir du moment où, en fait, ce que je trouve merveilleux dans la musique, c'est que c'est un art, en fait, de l'instantané. Et qui en fait qui s'évapore une fois qu'on a arrêté de jouer, en fait c'est donc ce moment de création pure quand on est en train de faire de la musique, enfin de jouer de son instrument et d'interpréter une pièce. Pour moi, il y a pas plus belle création que celle qu'on perd en un instant après l'avoir vécue. Et c'est pour ça que j'adore les concerts et que on vient de faire notre concert de sortie d'album il y a quelques jours. Et c'était un moment évidemment très spécial pour nous. Mais voilà, le fait de dans un moment M créer des sons pour qu'ils disparaissent ensuite, c'est magique pour moi. Et ce qui rend l'exercice du disque tout autre, finalement, parce que, pour le coup, là, on grave quelque chose dans le temps, dans la temporalité de notre ensemble, de notre histoire, de nos interprétations. Et donc oui, ces deux pans du métier créatif me fascinent énormément.
0: Et vous, Maria Miel, avez-vous le sentiment de créer?
2: Oui. En plus, dans le cadre de l'ensemble, c'est vrai qu'on est quatre personnalités... Je ne vais pas dire opposées, mais en tout cas très différentes. On a chacune des choses différentes à dire. Et c'est vrai que pendant les concerts, on voit bien ces différentes énergies qu'on expose, quoi, toutes les quatre. Et puis, il y a vraiment des moments de rassemblement choisis. Et puis, il y a vraiment des moments de liberté où on dit chacune des choses un peu différentes à notre manière, quoi. Et à partir du moment où, de toute façon, voilà, on est quatre personnalités ayant chacune des choses à dire, je pense que, oui, on crée, en fait.
0: C'est quoi le rêve de l'ensemble Théodora?
1: Je pense qu'il n'y en a pas qu'un. je pense qu'il y en a beaucoup, en fait, des rêves... Et finalement, je dirais que le plus grand rêve, c'est peut-être de ne pas avoir de trop grands rêves, finalement, parce que ça nous mettrait forcément des barrières. En fait, on a toujours fonctionné dans un mode très naturel de travail et instinctif. Donc, en fait, on aborde du répertoire, on aborde des pièces, on aborde des sujets, pas à l'aveugle, mais finalement avec l'instinct pour maître de navire et pas un but ultime qu'on aurait écrit dans un dossier Excel en disant dans 4 ans, il faut qu'on joue dans telle salle et qu'on ait enregistré tel répertoire. C'est pas du tout notre fonctionnement, donc voilà, on a des rêves et peut-être qu'on ne les connaît pas encore, mais en tout cas ils nous habitent et c'est évidemment ce qui fait qu'on est encore ensemble, qu'on travaille encore ensemble et qu'on a des envies et que surtout en fait on développe de plus en plus d'envies communes, et c'est ça qui est merveilleux, c'est que c'est comme disait Maria Miel tout à l'heure, on est quatre personnes très différentes, avec tous nos bagages et nos rêves personnels différents. Mais finalement, tout ça se rejoint dans une envie, un mouvement commun.
0: Et en parlant de rêves, on peut parler du futur proche. Et il me semble que vous allez jouer à Montpellier, Maria Miel, avec l'ensemble Théodora, bien sûr. Ce sera donc en juillet.
1: Oui.
0: On pourra vous écouter. Et quel festival? Comment il s'appelle déjà?
1: Montpellier Radio France Occitanie. Alors, je ne sais plus si c'est dans cet ordre-là, mais en tout cas, il y a tous les mots.
0: Il y a tous les mots. Donc, pour ceux qui seront à Montpellier, vous pourrez écouter l'ensemble Théodora début juillet. Alors là, c'est l'heure des questions staccato. Le principe est très simple. Vous essayez vraiment de me répondre un, deux mots, trois mots, voilà, une phrase. pas plus. Et on va peut-être faire une sur deux. Par exemple, on va commencer par vous, Maria Miel. La journée type de l'ensemble Théodora, quand vous répétez?
3: Faire des blagues. Donc rigoler, très important. Manger, très important. Bien manger surtout, très important. Et éventuellement lire de la musique.
0: On adore. Moi, je veux bien vous intégrer votre ensemble.
3: Et raconter les ragots.
0: Ah bah oui. Un ensemble de musique de chambre prend-il des vacances, Louise ?
1: Non. Vraiment, en tout cas, pas en ce moment. On devrait en prendre parce que c'est évidemment dans les moments de vacances qu'on se ressource et qu'il faut faire plein de choses très différentes de notre métier pour pouvoir avancer. Mais en ce moment, on est très occupés et on a de la chance.
0: Tant mieux.
2: Bah, c'est surtout qu'on est obligé de rester en contact tout le temps, tout le temps, tout le temps, même quand on n'a pas forcément d'échéance.
0: Ouais. Un groupe de musique de chambre que vous admirez, Maria Miel ?
2: Cet étrange éclat ?
0: Votre radio préférée, Louise ?
1: Ouh ! Eh bien, je dirais Fréquence Protestante.
0: Ah bah alors là, on n'aurait pas deviné.
1: Quel hasard.
0: Ah, c'est étrange. Hein. Votre routine pré-concert, Maria Miel.
2: Se doucher, si c'est possible.
3: Faire une sieste, si possible.
2: Sinon, voilà, un échauffement physique. Alors, pas forcément manger. C'est vrai que moi, j'ai pas forcément besoin. Des fois, j'aime bien avoir un estomac pas très plein. Être avec mes copines de concert, je trouve ça assez important. Et voilà.
0: Alors, merci à toutes les deux d'être venues représenter l'ensemble Théodora. On embrasse Alice et Lucie, qui nous écoutent peut-être. Merci à Rémi à la régie. Merci à vous d'avoir écouté Fréquence Protestante. Et avant de se quitter, deux mots sur le dernier extrait que vous avez choisi, donc Montmartre de Django Reinhardt. Louise, peut-être ?
1: Oui, c'est un extrait en hommage en fait à notre lieu de répétition. Alors on a la chance d'être à la Fondation Saint-Gerre-Polignac depuis quelques années en résidence, mais en fait avant d'avoir cette chance, on se retrouvait en fait un peu par hasard dans le quartier de Montmartre, qui est un quartier familial pour l'une de nos membres, Alice. Et dans un lieu en fait qui nous a vraiment vu grandir, et c'est un quartier qui nous a vu grandir. Ça fait très longtemps en fait qu'on fait de la musique ensemble, et voilà, c'est un quartier de Paris qu'on affectionne tout particulièrement parce que on a vu des heures passer à déchiffrer de la musique, à maturer des projets, à partager des repas, voilà, vraiment vivre ensemble. Donc c'est donc Montmartre.
0: Et ben merci beaucoup à toutes les deux.

0: Yves Saint-Laurent avait un mot pour ceux qui étaient présents dans l'invisible, sans l'avoir connu. Il reprenait Nietzsche. Il appelait ça « ses fantômes esthétiques ». Matisse était de ceux-là, peut-être le premier. Nice, musée Matisse, été 2026. Il y a dans cette exposition quelque chose d'impossible. Deux noms, côte à côte, qui n'ont jamais coexisté dans le même espace, dans le même temps. Henri Matisse est mort en 1954. Yves Saint-Laurent avait 18 ans. Ils ne se sont jamais croisés. Et pourtant, leur résonance artistique repose sur un même système de référence, sur les rapprochements entre leurs pratiques et les similitudes de leurs regards, leurs questionnements analogues sur le corps, la matière, la couleur, la lumière, mais aussi le motif. Un même regard depuis des décennies différentes, c'est là le paradoxe. Serena Bucalo-Mussolini, conservatrice et commissaire de l'exposition.
1: Je ne sais pas si maître spirituel est le terme plus exact, mais c'est sûr que c'est une présence importante. Il parlera de fantôme esthétique en reprenant la citation de Nietzsche. Donc c'est une présence dans sa vie et dans sa vie personnelle, parce qu'il était entouré aussi de Matisse dans sa collection personnelle rue de Babylone. Il avait plusieurs importants tableaux qu'il avait achetés avec son compagnon Pierre Berger, mais aussi dans sa vie de créateur, car au travers de des tableaux de Matisse, il pense et il crée en haute couture autant qu'en prêt-à-porter.
0: Pour comprendre pourquoi Matisse influence Saint-Laurent à ce point, il faut remonter aux origines de chacun. Et les origines sont là aussi, troublantes de similarités. Matisse est né dans le Cateau-Cambrésis. Au lieu de l'industrie textile linéaire, il a nourri très tôt un intérêt profond pour les étoffes et développé un goût marqué pour le costume et les accessoires. Matisse file du textile, pas métaphoriquement, mais littéralement.
2: Aymeric Jeudy, directeur du musée Matisse de Nice et commissaire de l'exposition.
3: Matisse. Alors on connaît l'atelier Gustave Moreau, on connaît enfin voilà les premières académies parisiennes qu'il fréquente. Il commence à apprendre le dessin à l'école municipale de Saint-Quentin, qui est une école destinée aux designers textiles en fait. Et donc il va avoir en fait une formation initiale dans une école qui est consacrée justement au design textile, de tout en fait cette industrie textile qui forme en fait des artistes dédié à la production des tissus. C'était bien dans le cadre de cette exposition de rappeler cela, parce que on l'oublie un peu, mais à la maison natale, par exemple, de Matisse à Beauvais, il y a eu une collecte comme ça de patrons, de dessins, de tous les fonds en fait d'usines de tisserands qui déposaient les dessins textiles. Et moi, en les voyant, 100 ans après. Parce que c'est des dessins du mi-19e, il y a des motifs, par exemple, qui sont très proches de ceux de fleurs et fruits, etc. Donc c'est super important de comprendre aussi dans quel milieu Matisse a commencé à dessiner de façon académique.
0: Comme le notait Pierre Schneider, cité dans le catalogue, intéressé par les arts du costume, Matisse ne pouvait pas ne pas l'être par la mode. De l'autre côté, Yves Saint-Laurent, né à Oran, qui a 13 ans, dessine déjà des silhouettes pour sa mère et ses sœurs. Deux enfants du fil, deux enfants de la ligne.
4: Par ce véritable choc, Laurence Bénaïm, dans ce texte, elle part de l'élément détonateur, qui est le voyage à Marrakech. En 1966, Saint-Laurent et Pierre Berger se rendent pour la première fois au Maroc, à Marrakech. C'est un choc esthétique, c'est une découverte, une grande découverte, que très souvent Saint-Laurent, dans les interviews de Matisse, de la couleur, de la lumière du Maroc, ils achètent une première résidence dans la médina de Marrakech, puis ensuite une deuxième. Dans les années 80, ils achèteront le jardin de Jacques Majorel, puis ensuite la villa Oasis, et ce lieu devient comme une deuxième patrie pour Saint-Laurent. Il ira plusieurs fois par année, je vous le disais tout à l'heure, il crée beaucoup au Maroc. C'est un lieu qui l'inspire énormément. Et il y a un vrai changement aussi après la découverte du Maroc dans sa création. Il ira avant le Maroc, je ne connaissais que le noir. Et le Maroc m'a ouvert les portes de la couleur comme cela était arrivé à Matisse.
0: Avant l'atelier, avant le tissu, il y a le papier. Sur laquelle il trace d'un geste presque spontané, la ligne essentielle. La ligne saisit l'allure, le port du corps, son équilibre, une silhouette déjà en mouvement qui prépare à la présence du modèle. Ces mots pourraient s'appliquer à Matisse autant qu'à Saint-Laurent. C'est précisément le piège et la vérité de cette exposition.
3: Matisse est dans une période où vraiment il y a la simplification, etc. Et donc le côté graphique l'intéresse beaucoup parce que justement il va pouvoir avoir des formes très simplifiées. Il y a des pages entières de Matisse, de broderie en fait. Donc vraiment, il regarde ici par exemple les motifs de cette blouse roumaine en fait, et il en fait des cahiers de broderie. Le très beau dessin de bâtiment aussi, ici on le voit avec les motifs floraux. C'était très intéressant parce que immédiatement on a en tête la blouse roumaine du Centre Pompidou qui est aujourd'hui dans l'introduction de l'exposition de Claudine au Grand Palais parce que c'est l'icône, etc. C'est important de rappeler en fait qu'avant d'aboutir à cette peinture des collections du NAM, Matisse a exploré le motif de la blouse roumaine presque 10 ans, de façon quasiment répétitive en fait, avant d'arriver à la blouse roumaine en peinture. Et le côté dessinateur du coup était important ici parce qu'on a voulu chez les deux, enfin quand on s'est intéressé aux deux, le fait que ce soit les deux dessinateurs qui ont une production très large de dessins était assez important parce que du coup Saint-Laurent rejoint le côté presque automatique du dessin chez Matisse. Hein, Matisse s'intéresse beaucoup du coup à la question du mouvement de la main, du lien entre le cérébral, le geste et de l'automatisme même de la main. Et donc les deux dessinent beaucoup, beaucoup, beaucoup.
4: En effet, pour Saint-Laurent, il faut considérer que pour aboutir à ce que vous voyez, le croquis original, il y a quand même ce qu'on appelle des croquis idées ou des croquis de recherche qui précèdent le croquis original. Donc parfois, il revenait de Marrakech avec des valises remplies de centaines et de centaines de dessins. Et puis il y en avait un qui était retenu, qu'on appelle le croquis original, et qui aboutira ensuite dans le textile. Donc en effet, la richesse de la collection dans De Midi s'occupe. On parle de 90 000 dessins, je crois. Donc c'est un fonds énorme.
0: 90 000 dessins. Ce chiffre dit quelque chose d'essentiel. Chez les deux hommes, le dessin n'est pas un aboutissement. C'est une pratique répétitive, quotidienne, obsessionnel. Domitil Eblet, responsable des collections du musée Yves Saint-Laurent, dit presque en ces mots que chez l'un comme chez l'autre, le dessin, répétitif, devient un geste presque instinctif, immédiat. Chez Matisse, le dessin élimine le superflu pour atteindre une justesse expressive. Pour Yves Saint-Laurent, il constitue l'acte fondateur de toute création.
1: Dans le cadre de Saint-Laurent, c'était important de montrer les dessins, car le dessin est vraiment à la source, c'est à l'origine du processus de création. C'est quelque chose qui est réalisé par le couturier même, qui dessine parfois dans son atelier parisien, parfois dans son appartement parisien d'autrefois à Marrakech. Beaucoup des dessins qui sont dans l'exposition sont réalisés dans sa résidence de Marrakech, et c'est vraiment le début de tout. C'est à partir de ces dessins que les ateliers de la maison de couture réalisaient le textile. Donc c'était très important de les montrer, de montrer aussi la diversité technique, parce que parfois un dessin est fait par un simple trait de crayon, d'autres fois avec du feutre. Dans les années 70, la collection Opéra Ballet Russe par exemple, ou la blouse roumaine est dessinée au feutre, et d'autres fois on a des couleurs très très vives. C'est le cas par exemple des capes bougainvilliers réalisées en 1989, dans lesquelles la couleur est rendue par ces touches de pastel très très très très fortes, avec des associations aussi très audacieuses de la main du couturier.
0: Deux ateliers, deux méthodes identiques, punaisées, déplacées, ajustées. Dans l'atelier niçois de Matisse, les gouaches découpées, épinglées au mur, déplacées, ajustées jusqu'au juste équilibre. Dans l'atelier d'Yves Saint-Laurent, la silhouette se construit par réglage au moyen de dessins épinglés aussi sur des panneaux de liège. Le même geste à 50 ans d'écart sur des murs différents. Pour des résultats aussi différents, mais le même geste. Geste qu'on retrouve dans le musée par des archives photographiques.

0: il y a des lieux qui changent un artiste pour toujours. Pour Matisse, ce fut le Maroc en 1912. Pour Saint-Laurent, Marrakech en 1966. À 54 ans d'écart, le même éblouissement. Les deux maîtres partagent cette géographie intime. Leur voyage, notamment au Maroc, mais surtout leur atelier et les livres dont ils s'entourent, sont une vaste source d'inspiration au cœur de leur créativité. On pourrait noter même que Mallarmé en fait partie.
1: Marrakech est donc, je vous disais, le lieu dans lequel il découvre la couleur et la lumière sur la couleur. Et c'est à partir de cette découverte à Marrakech qu'il fera des associations de couleurs complètement nouvelles et assez incroyables. Donc on a souhaité présenter une partie des dessins des cartes de 1989. Alors Saint-Laurent ne réalise pas beaucoup de dessins en couleurs. Il travaille beaucoup au crayon, au feutre, peu en couleurs. Mais la série des cartes a vraiment travailler autour de la couleur, c'est ce qui l'intéresse, donc de mettre ensemble des couleurs comme le bleu et le jaune, donc bien sûr on pense au jardin majorel, mais aussi le violet et l'orange, le vert et le violet, donc des associations qu'on voyait loin dans la haute couture, pour réaliser donc ces cartes, vous en avez ici une brodée avec les maisons Le Marié, Le Sage et Montex qui travaillent pour cette collection, qui sont des véritables cascades de fleurs portées par les femmes, bien sûr inspirées des bougainvilliers du jardin majoral.
2: Matisse, il adore les bougainvilliers et les plantes grimpantes sur la Côte d'Azur. Il dit je me promène au bord des routes, à Vence ou à Nice, et toute cette végétation déborde, en fait. Il y a quelque chose comme ça, du débordant, de l'exubérance de la végétation, très lié, là encore, hein, au rinceau et à toute l'iconographie, en fait, des arts de l'islam. C'est quelque chose assez facile à voir, qui est repris, par exemple, ici, sur un simple bouquet d'anémones, qui, pour le coup, est posé sur un tabouret marocain. Et donc, on voit que quelque chose de proliférant comme ça d'un coup avec ce bouquet d'anémone qui est quasiment quelque chose que Saint-Laurent jette ici sur une des capes, et on voit bien ce côté expansif de la peinture et qui va du coup devenir expansif dans le mouvement de la femme, parce que la silhouette elle est importante, hein. Le vêtement il est porté en défilé, donc aussi c'est des choses qui se déploient dans l'espace, comme Matisse aurait voulu que sa propre peinture se déploie dans l'espace.
0: Pour Saint-Laurent, la couleur n'est jamais ornement. C'est structurer le vêtement comme un mobile qui se déploie dans l'espace, un art en mouvement. Un mobile, le mot est parfait. Quelque chose qui tient de la sculpture, on pourrait citer Alexandre Calder, autant que la peinture. Une forme qui ne se relève pleinement que dans le déplacement.
2: Matisse, on le sait, découvre le Maroc, l'Algérie, la Méditerranée de façon globale. Et la fabrique de l'atelier des années 20 va se transformer. Hein. On s'oriente totalement réinventé. C'est une caverne d'Ali Baba, hein, qui est une sorte d'hybridation de beaucoup de choses. Et on présente cette suite d'odalisques ici, avec l'odalisque de notre collection, celle de Philadelphie, de Stockholm et les deux de Baltimore, permettent de comprendre à quel point les odalisques, qui sont très décriés encore maintenant, on permet de comprendre comment les juxtapositions de couleurs, comment il va vraiment montrer ce que Saint-Laurent va vraiment récupérer, c'est-à-dire comment il va arranger les couleurs entre elles, pour que ce ne soit pas un immense carambolage, mais quelque chose de structuré sur une toile, comment il va intégrer et comment il va finir dans les années 20 d'intégrer les arts de l'islam dans son processus créatif.
0: Et voici le nœud de tout, le mot que les deux commissaires prononcent dans chaque salle. Chaque fois, différemment, toujours avec la même intensité, le mouvement. Les deux termes d'une équation restée ouverte pendant des décennies. Pour Henri Matisse, les imprimés décoratifs, leur dynamisme, deviennent le moyen de créer un espace pictural qui s'étend au-delà des limites du tangible. Pour Yves Saint-Laurent, la peinture offre la possibilité de passer du plan au volume, de concevoir le vêtement comme un mobile qui se déploie dans l'espace, un art en mouvement pur. Au-delà des limites du tangible, un art en mouvement, deux obsessions, deux médiums et un seul désir.
2: C'est l'enjeu, dans le cas de Matisse, par exemple, on oublie que les gouaches découpées, qui sont aujourd'hui montées sur des toiles, présentées aux cimaises des musées, étaient avant tout en mouvement, puisque dans l'atelier, elles n'étaient que punaisées au mur de l'atelier, d'un atelier où il y avait du vent, où les fenêtres étaient ouvertes, et donc où toutes ces gouaches aussi bougeaient d'une certaine façon. Et c'est assez singulier de vouloir recréer ça et de vouloir montrer aussi que la haute couture, en l'espèce le cas d'Yves Saint-Laurent, a pu mettre en mouvement en fait la peinture de Matisse. Donc il était important dans plusieurs chapitres de l'exposition de pouvoir recréer ce mouvement. Ça peut être des textiles qui faisaient partie de l'atelier de Matisse qui sont accrochés à nos cimaises. Ça peut être le cas d'un dispositif vidéo où on voit notamment des scènes de l'étrange farandole jouée en 1938 à Chicago avec des costumes créés par Matisse ou encore des extraits de défilés de mode d'Yves Saint-Laurent, puisque quand on parle évidemment de mode, quand on parle de mouvement, c'est important de pouvoir le restituer en exposition.
0: 1919, Diaghilev commande à Matisse les costumes du chant du Rossignol. C'est là, dans l'atelier de Paul Poiret, couturier, que Matisse découpe pour la première fois dans le papier peint pour constituer ses motifs. Les ciseaux du peintre sont les ciseaux du couturier, les mêmes.
2: Matisse reçoit une commande en 19 pour le chant du Rossignol. Diaghilev lui demande de dessiner les décors et les costumes. Et c'est la première fois véritablement qu'il va se confronter à ce qu'il appelle les lois de la scène et à l'art en mouvement. C'est vraiment quelque chose qui va passionné en fait. C'est une commande que Diaghilev lui passe très tardivement et donc il doit réaliser en fait en quelques semaines de façon très rapide en fait l'ensemble des costumes et des décors à Londres et à Paris. Et donc c'est là qu'il commence vraiment pour la première fois en 19 à découper en fait, notamment pour le manteau de l'empereur qui est un très grand motif de dragon. Il va découper en fait ce motif, le mettre sur le tissu en disant à Marie Muel, une des couturières, voilà ce qu'il faut faire, et vous voyez qu'on peut faire ça rapidement. Et donc c'est intéressant parce que c'est là vraiment la première fois où il emploie les gouaches découpées.
1: Donc en effet, Saint-Laurent est très attentif au travail sur les gouaches découpées, dessiner avec les ciseaux, dessiner avec la couleur, et donc il décide de transposer en couture ce même travail. Et c'est là encore une fois que les années textiles André Brossan de Lémeret est fondamental, parce que avec cette technique de broderie appliquée et puis cousue au point feston, travail telle une peinture, c'est juste assez incroyable. Donc ici vous avez un modèle de 1982. Le musée Saint-Laurent a tout récemment fait l'acquisition aussi de ces dessins dans lesquels on voit la manière dans laquelle Saint-Laurent conçoit ses modèles, ses jupes, en reprenant ces motifs de géométrie régulière, très colorés au niveau des jupes. Ici, vous avez deux modèles de 1981 dans lesquels on y retrouve les géométries régulières, presque des tableaux d'escargot de Matisse, mais aussi les palmettes sur cette jupe. Et ce travail sur la couleur et sur la gouache découpée, Yves Saint-Laurent le reprendra aussi.
0: Formule que l'on retrouve. Coudre et peindre sont des gestes qui concourent à une même expérimentation de la ligne, une même justesse dans les maniements des contrastes entre les matières et le volume. Ils partagent un même lexique. Matisse parle de tailler dans la couleur, Saint-Laurent, lui, de taper dans la matière. Deux formulations, un seul et même geste.

0: On pense couleur, on pense forcément couleur quand on parle de Matisse et de Saint-Laurent. Mais les deux commissaires tiennent à déplacer quelque chose, à briser une évidence. Car avant la couleur, il y a son contraste absolu. Le noir comme couleur, non comme absence, pas comme néant, comme révélation.
1: Pour Saint-Laurent, comme pour Matisse, le noir est une couleur. Dès ses premières collections en 1962, le noir occupe une place très importante. Si on revient à Matisse, Matisse demandera aussi à MMA d'en faire une exposition en 1946. Le noir est une couleur, c'est la couleur qu'on voit quand on est ébloui par la lumière, on ferme les yeux, c'est le noir qu'on voit. Et ben, c'est cette même importance, ce même regard vers le noir qu'il y a à Yves Saint-Laurent. Dans toutes ses collections, il y a du noir. Quand on pense au noir, on pense bien sûr au smoking, qui est une des pièces phares de Saint-Laurent, qui est la pièce de la femme émancipée. Aussi, le noir, c'est l'élégance. Aussi, c'est un trait de crayon sur une feuille blanche.
0: Et oui, le trait de crayon sur la feuille blanche. Voilà où tout revient. Au dessin, à la ligne, à ce geste premier. Et Matisse, lui, va plus loin encore. Dans la chapelle de Vence, il pense les vêtements des prêtres comme une chorégraphie. La chapelle est aussi un défilé.
2: Matisse, il dit explicitement, quand il fait la chapelle et quand il pense les vêtements des prêtres et des religieuses dominicaines, il dit, voilà, tout ça va être une chorégraphie. Et donc le prêtre et les dominicaines vont défiler dans ma chorégraphie intégrale qui est celle de la chapelle de Vence. Et donc là encore, on est dans quelque chose de presque performatif et qui relève vraiment du défilé de mode en fait. Et donc il y a quantité de pages dans la correspondance entre les dominicains et Matisse sur le plissé du manteau et sur le manteau dominicain. Et Lydia raconte ça très bien, hein, y compris pour les modèles. Voilà, elle dit, Matisse, il organise un défilé de mode dans l'atelier. C'est-à-dire, on va chercher telle robe, on la met sur le modèle, on fait défiler le modèle dans l'atelier. Si ça lui va, on attaque la peinture et la séance de pose. Mais donc, c'est quelque chose de totalement intégré dans le processus créatif de Matisse.
3: Moi, je pense que dans certains cas, oui. Enfin, dans le sens qu'on le voit pour certains tableaux, elle demande à ses modèles de poser avec des tenues qui sont fabriquées pour le tableau. Je pense à la robe grande bleue qui est réalisée par Lydia, son assistante et modèle, à partir d'un tissu, d'un rouleau de tissu de taffetas bleu que Matisse ramène de Paris. Donc Lydia fait de la couture, crée une robe de style et qui deviendra l'élément central de sa peinture. Donc dans plusieurs situations, parfois elle utilise de la haute couture, parfois c'est totalement improvisé, donc oui, je dirais oui.
0: Deux hommes qui ne se sont jamais vus, qui ont partagé à travers les décennies les mêmes ateliers dans leur tête. Le même geste, les mêmes obsessions. Saint-Laurent ne copiait pas Matisse, il s'absorbait. Les écrits de l'exposition disent cela avec une précision nette. Sans le copier, le couturier s'en nourrit d'abord à travers les ouvrages de sa bibliothèque personnelle, dans laquelle le peintre figurait en bonne place. Puis, en collectionnant avec son compagnon Pierre Berger des œuvres du maître. Bien au-delà des citations qu'il a faites de l'artiste à travers plusieurs collections, au cours de ses années de travail entre 80 et 90, il a subtilement observé tout au long de sa carrière, admirant chez celui-ci l'audace des couleurs, la violence des accords et le goût de l'ornement. Le titre de cette exposition vient de Baudelaire, « Le beau, la mode et le bonheur ». C'est Baudelaire que Matisse lisait, que Saint-Laurent lisait aussi, un troisième fantôme plus ancien encore. Dans cette constellation où la peinture, la musique, la danse, le cinéma et la littérature se croisent, des références communes aux deux créateurs, Apollinaire, Aragon et Proust. Deux hommes reliés par des livres, des couleurs, des gestes, un continent. Et par cette idée obstinée que la beauté et la joie ne se séparent pas, que coudre et peindre, au fond, c'est la même promesse faite au monde. L'exposition Henri Matisse, Yves Saint-Laurent, Le Beau, La mode et le bonheur est présenté au musée Matisse de Nice du 17 juin au 28 septembre 2026.

0: retrouver non plus seulement qu'une fois, mais maintenant désormais deux fois par mois. Donc c'est un plaisir d'entamer ce mois de juin en la présence d'un collègue, d'un ami, Jean-Christophe Bas, vice-président d'Aspen. Jean-Christophe Bas, d'ailleurs on dit Bas hein, ou Bas,
1: Bas. On dit ce qu'on veut.
0: Allez, alors Jean-Christophe Bas nous parlera donc en quelques mots de ce qu'est ce think tank libéral d'inspiration américaine Aspen. Il est non seulement vice-président exécutif d'Aspen, mais président également d'Aspen Afrique. Mais vous n'êtes pas que cela, Jean-Christophe. Vous êtes aussi éditorialiste d'un magazine littéraire dont on ne saurait conseiller la lecture, Bastille Magazine. Vous êtes éditorialiste régulier, prolixe, si je puis me permettre. Vous êtes également professeur à l'IRIS-SUP, l'Institut des Relations Internationales et Stratégiques. D'ailleurs, nous saluons Anne-Cécile Robert qui a occupé ce siège que vous occupez dans une précédente émission. Je me permets de citer Anne-Cécile Robert, car le sujet que nous avons choisi ensemble, fragilité du multilatéralisme et polycrise ou polymorphisme des crises, comment rénover ou réinventer le système international, est un sujet que vous suivez de très longue date. Je vais revenir un petit peu sur votre parcours, mais vous avez organisé deux colloques avec Anne-Cécile Robert, en l'occurrence Aspen et Iris, à l'occasion du 80e anniversaire de l'ONU, donc rappelant l'importance qu'il faudrait mobiliser sur cette thématique. D'ailleurs, vous revenez de Nairobi, on en dira quelques mots, où vous avez lancé, où vous êtes en train de lancer l'Observatoire sur le multilatéralisme et le futur de la coopération internationale. Je ne me trompe pas ?
1: Vous ne vous trompez pas, non.
0: D'accord, merci. Jusqu'à là, tout va bien.
1: C'est rare que vous vous trompiez.
0: Non, c'est un plaisir d'être dans le fil de ma pensée, mais vous nous en direz quelques mots, bien sûr. Alors, quelques mots de présentation, et ensuite on va rentrer dans le vif du sujet. Vous avez une longue expérience multilatérale, c'est justement pour ça qu'on a choisi ensemble ce thème. 9 ans à la Banque mondiale, 7 ans à l'ONU, dans une agence précisément importante de l'ONU, qui est l'Alliance des civilisations. On salue d'ailleurs notre ami Miguel Angel Moratinos, avec qui vous avez écrit. D'ailleurs, je me permets de citer un ouvrage que vous aviez lancé, je m'en souviens très bien parce que j'y étais, à Bakou en 2016, à l'occasion du Global Forum. L'ouvrage s'appelait « Me, We, Us », un ode au multiculturalisme ou au dialogue des civilisations. Je dis ça parce que vous avez aussi présidé un think tank qui portait ce nom, Dialogue of Civilization, à Berlin. Vous avez aussi une longue et riche expérience européenne, sorte de plaidoyer pour l'Europe. On va y revenir aussi par rapport à vos ouvrages. Vous avez passé 2 ans au Conseil de l'Europe, plus précisément comme directeur du département citoyenneté démocratique et participation. Voilà, un beau programme, et également au Parlement européen. Je me permets aussi de rajouter que nous avons en commun une filiation démocrate chrétienne, puisque vous êtes le petit-fils d'André Bas, qui fut un député de la Constituante et de la 4e République, un député MRP du Haut-Rhin, département qui nous est cher. Nous saluons Bruno Fuchs, qui a aussi occupé ce poste, la chaise que vous occupez il y a quelque temps. Alors Jean-Christophe, avant de commencer le débat, je rappelle aussi aux auditeurs qu'ils peuvent se acheter et donc lire votre pensée à travers un certain nombre d'ouvrages qui résument votre attachement à l'Europe et souci de développer ou de défendre le multilatéralisme. L'Europe à la carte, préfacé par Philippe Calas en 2009, édition Cherche Mini, et votre dernier ouvrage, qui est un roman très personnel, La semaine où j'ai enterré mon père, qui est votre dernier ouvrage, qui est sorti en mars 2025, aux éditions Télémaque. D'ailleurs, pour y avoir lu quelques bonnes pages, j'y ai reconnu, quand vous citez Kishore Mahbubani, le diplomate singapourien bien connu, ancien doyen de la faculté Lee Kuan Yew, où en gros vous évoquez le caractère très personnel de ce jour où vous apprenez la mort de votre papa, et en même temps l'évolution de votre carrière, avec peut-être des regrets par rapport à ce que cette carrière vous a pris en lien ou par rapport à au lien familial. Mais la question que nous posons aujourd'hui est autre, et qui est celle du multilatéralisme. Alors, Jean-Christophe, j'ai envie de vous poser une question finalement assez simple. 81 ans après l'esprit de la Charte de San Francisco, qui crée les Nations Unies en juin 1945, que restait-il de l'ONU ?
1: D'abord, bonjour Emmanuel Dupuis, merci pour votre invitation. Je suis très heureux d'avoir cette opportunité de m'exprimer aujourd'hui sur Fréquence Protestante, qui est une radio.

0: j'écoute régulièrement et donc je suis très heureux d'avoir le temps de cette conversation, puisque c'est un des mérites aussi de votre émission, c'est que elle va bien au-delà du temps d'un tweet et qu'on a l'occasion réellement d'aller très en profondeur. Peut-être, si vous me le permettez, avant de répondre à votre question ou à engager le débat, puisqu'on va parler de un peu de l'état du monde, des grands basculements, je voudrais faire un propos préalable, parce que on est aujourd'hui dans une sorte de, à la fois d'état de sidération, où on aurait, d'une certaine façon, tendance à ignorer que derrière les faits auxquels nous assistons depuis, grosso modo depuis 2022, il y a de véritables tragédies humaines. Et je crois que on ne le dit peut-être pas suffisamment. Je crois qu'on est un peu dans une sorte de nouvelle ère d'indifférence, où également, c'est un peu une sorte de nouvelle tendance depuis une petite année. Notamment l'administration américaine nous présente ces drames humains comme étant un peu des sortes de jeux vidéo, des Star Wars, où on ne sait plus vraiment quelle est la part de jeu et quelle est la part de réalité. Et je voudrais vraiment souligner cet aspect, de dire que en Ukraine, en Russie, à Gaza, en Israël, en Iran, dans toute une autre série partie du monde, il y a de véritables tragédies humaines et qu'on ne peut pas les ignorer dans les discussions dites d'experts. Voilà, je voulais simplement faire ce propos préalable, et si vous permettez aussi peut-être d'utiliser une image peut-être sur l'état du monde. Moi, je suis un grand fan de cinéma et je crois que dans le cinéma, on puise beaucoup d'idées ou d'images fortes qui peuvent constituer des analogies ou des illustrations de l'état du monde. Et j'ai tendance à dire qu'un peu le monde aujourd'hui ressemble, vous savez, à cette scène tout à fait mythique du dictateur de Charlie Chaplin, d'un film de 1940, je crois, où on a ce personnage qui s'appelle Adenoid Inkel, enfin qui est Hitler, qui joue dans son bureau avec une planète. Il danse avec cette planète, il la fait valser en l'air, comme si c'était un ballon, comme si c'était un jeu. Et puis à un moment donné, cette scène dure assez longtemps, mais à un moment donné, cette planète lui saute à la figure. Et j'aurais tendance à penser qu'on est un peu dans cette situation il est urgent, effectivement, de sortir de cet état de sidération et de comprendre qu'effectivement, on ne peut pas continuer à jouer avec la planète, gérée sur toute une série de points de vue. Et qu'il est urgent, effectivement, de se mobiliser aujourd'hui et de réinventer certaines nouvelles formes de coopération. Alors, pour revenir sur votre question, après 80 ans de Nations Unies, que reste-t-il ? Moi, je suis à la fois extrêmement pessimiste, si on veut dire, sur la pérennité ou sur la pertinence du système onusien aujourd'hui, et malgré tout, sur toute une série de choses qui continuent de se faire. Je crois qu'il faut, et peut-être qu'on aura l'occasion de revenir un peu plus tard sur ce sujet, moi j'ai la conviction, pour avoir mis un peu avoir été praticien, et puis depuis quelques années d'avoir une sorte de microscope sur les évolutions des coopérations internationales, j'ai la conviction qu'il y a la partie immergé de l'iceberg, c'est-à-dire qu'il y a énormément de choses qui se font dans le cadre des Nations Unies, mais des choses que les gens quasiment ignorent, mais qui sont vitales, qui sont essentielles, et qui continuent de fonctionner. Et donc ça représente à peu près 80-90% des activités des Nations Unies, mais qui sont de nature simplement à faire fonctionner le système monde. Que ce soit le système de transport, que ce soit les systèmes de la météorologie, que ce soit des systèmes de santé, etc., etc. Ce qui a disparu, ou ce qui est aujourd'hui réellement en jeu, c'est la nature essentiellement, géopolitique, ou la nature de la finalité de paix et de stabilité qui étaient effectivement dans l'une des priorités de l'agenda des Nations Unies. Mais les Nations Unies, ça n'est pas que cela. Ce sont toute une série de réglementations pour faire en sorte que l'on puisse vivre dans un monde fluide, unifié, de paix, enfin, ou de stabilité.
1: Alors justement, vous faites référence aux agences de l'ONU, il y en a 17, vous faites référence à ce système intriqué d'organisation non gouvernementale reconnue par l'ONU. Est-ce que vous êtes inquiet par le désengagement américain? On en a dit quelques mots par rapport à cette analogie avec le film de Charlie Chaplin. Est-ce que vous êtes inquiet par le fait qu'un certain nombre de pays, dont pourtant c'était la matrice, puisque le système de Bretton Woods, le système de la finance internationale et le système de la régulation internationale ont été initiés par le pays qui voulait constituer un maillage démocratique, une sorte d'alliance mondiale des démocraties. On y reviendra. J'ai une question précisément par rapport à ça. Est-ce que vous êtes inquiet par le fait que le système international étant en train de changer, que ceux qui défendaient la démocratie sont ceux qui sont en train de la laisser, entre guillemets, en jachère, et que, paradoxalement, des pays que l'on considère comme adémocratiques, je prends l'exemple de la Chine, sont au contraire de très bons élèves du multilatéralisme, puisque ce sont eux qui payent de plus en plus ces opérations de maintien de la paix, qui compensent le retrait américain d'un certain nombre d'agences. Les Américains se sont retirés de l'UNESCO, de l'OMC, de 88 organisations... De 88 organisations donc liées à l'ONU. Est-ce que vous êtes inquiet de cette évolution des choses ?
0: Ne pas être inquiet serait être naïf. En même temps, je dirais, je suis à la fois prudent, réaliste, et je pense que on peut imaginer que les choses évoluent. Simplement, moi, ce qui me frappe aujourd'hui, c'est que il y a eu au mois d'avril, donc il y a à peu près un mois et demi, les auditions des quatre candidats au siège de secrétaire général des Nations Unies. Donc, qui ont été amenés à plancher, à présenter leur vision. C'est passé dans l'indifférence la plus absolue. Il n'y a quasiment pas un média, il n'y a quasiment pas un gouvernement, un parlement qui se soit penché sur ces auditions. Qui connaît même les noms des quatre candidats.
1: Et alors on va les donner, comme ça.
0: Les donner, si vous voulez. Donc il y a à la fois Michelle Bachelet, qui est l'ancienne présidente du Chili. Il y a Raffaele Grossi, qui est le directeur général de l'AIEA, l'Agence internationale de l'énergie atomique. Il y a Rebecca Greenspan, qui est la patronne aujourd'hui de la CNUSED, donc qui est l'Agence des Nations Unies pour le commerce et le développement. Et puis, il y a un peu une incertitude autour de Macky Sall, l'ancien président du Sénégal.
1: Soutenue par l'Union africaine.
0: Candidature soutenue par l'Union africaine, puisqu'il n'est pas soutenu par son pays, ce qui est également le cas de Mme Bachelet, qui était initialement soutenue par le Chili, puis comme vous savez, il y a eu un changement de gouvernement, et M. Cast, le nouveau président chilien, a retiré tout ça, c'est un petit peu, je dirais, ça passe vraiment bien au-dessus de l'esprit de beaucoup de gens. Ce qui est frappant, c'est que, alors effectivement, peu de gens connaissent à la fois ces quatre candidats, de même que je crois que c'est la première fois dans l'histoire des Nations Unies qu'un secrétaire général, après 8 ans de mandat, a une visibilité aussi nul, on peut le dire, qui est aujourd'hui en mesure de citer le nom du secrétaire général des Nations Unies après 8 ans de mandat, alors que tout le monde connaissait Ban Ki-moon, tout le monde connaissait Kofi Annan, tout le monde connaissait Monsieur Pérez Ezequiel, ou Monsieur Guterres est resté un secrétaire général. Et il n'est pas forcément en cause. Ce n'est pas lui qui est en cause, c'est le système. C'est-à-dire qu'il a pris les rênes à un moment donné où le système multilatéral et le système onusien ne peut fonctionner que s'il y a une volonté des États membres. On a toujours tendance à tirer sur le pianiste et à dire le système onusien ne fonctionne pas. Ce n'est pas le système onusien qui ne fonctionne pas. C'est le système des copropriétaires, puisqu'en fait, d'une certaine façon, l'ONU, ça n'est rien d'autre que si ça se rapportait à un immeuble, c'est le syndic de copropriété. Et d'une certaine façon, les États-Unis Non, ça n'est pas que les États-Unis. Si vous voulez, je pense qu'il y a deux dates dans l'histoire récente qui marqueront une sorte de fracture ou de rupture. C'est 2022, l'invasion de l'Ukraine par la Russie, et 2025, la réélection de M. Trump, qui a conduit aux expéditions, comment appelait-il ça, les excursions, les excursions en Iran, l'opération au Venezuela, etc., etc., opérations spéciales, qui sont deux membres du Conseil de sécurité des Nations Unies, donc 2 sur 5, qui ont enfreint la règle essentiel du système onusien sur lequel, depuis 80 ans, refondait le système, qui est celui de l'intégrité territoriale des États. Alors, on peut questionner cette intégrité territoriale, mais elle a été la base, le fondement même, qui a fait que, depuis 80 ans, les conflits auxquels nous avons assisté, ou 90 ou 95% des conflits auxquels nous avons assisté dans le monde, étaient des conflits intra-pays, et non pas inter-pays, non pas entre des pays, mais au sein de pays. Donc la notion de conflit ou la notion de guerre a continué d'exister pendant ces 80 ans, mais essentiellement qui étaient des conflits de nature presque culturelle, ethnique, mais peu de conflits entre pays. Et là, je pense que 2022-2025, c'est une ligne de fracture. Deux pays membre du Conseil de sécurité, c'est-à-dire garant de la stabilité et de la pérennité du système onusien, enfreigne la règle ou casse la règle majeure ou essentielle, et donc à partir de là, si vous voulez, toutes les vannes finalement lâchent.
1: Alors vous faites effectivement référence à juste titre de l'article 2, paragraphe 4. L'intégrité territoriale des États, qui est remise en cause aussi par rapport à la création de nouveaux États. Ça, c'est aussi une réalité que nous observons de manière accélérée, avec un certain nombre d'États qui ont été créés de facto, mais non encore reconnus internationalement. Je prends l'exemple du Somaliland. Là, c'est une rupture de l'intégrité territoriale de la Somalie. Bien évidemment, la Palestine est une autre question. Ou Bougainville, qui là aussi va sans doute occasionner quelques péripéties entre la Papouasie-Nouvelle-Guinée et les États qui poussent à la création de ce nouvel État. Alors, Jean-Christophe, vous avez anticipé ma question. J'allais faire référence à l'article 24 de l'ONU qui, je cite, indique ou précise la responsabilité principale du Conseil de sécurité des Nations Unies, qui est celui du maintien de la paix et de la sécurité internationale. Et là, évidemment, vous l'avez évoqué, ces polycrises, l'Iran, Gaza, le processus de cessez-le-feu qui est bafoué quotidiennement au Liban, en Ukraine, voient un autre phénomène, et j'aimerais qu'on s'y attelle un peu plus, sur le fait que le Conseil de sécurité est de plus en plus concurrencé par des conseils de sécurité ad hoc. Le Conseil de la paix du président Trump a comme vocation, finalement, d'être un exécutif club, très cher, 1 milliard d'euros, la plupart n'ont pas payé, avec cette idée qu'il faille casser le Conseil de sécurité et, d'une certaine manière, aboutir à une forme de marginalisation de la régulation internationale. Je vous en donne quelques exemples et j'aimerais que vous y répondiez ou que vous réagissiez. Malgré 4 résolutions entre l'Azerbaïdjan et l'Arménie, pays que nous connaissons bien, il a fallu une discussion directe du président Trump mettant dans le bureau ovale le Premier ministre arménien qui fait face à une réélection d'ici quelques jours et le président azerbaïdjanais. Nonobstant la volonté de l'Union africaine et de l'ONU de trouver un conflit trentenaire entre la RDC et le Rwanda, il a fallu une négociation américaine, de nouveau bicéphale d'ailleurs, américaine d'un côté et qatari de l'autre. Entre Israël et le Liban, c'est bien dans le bureau ovale que s'est traité le cessez-le-feu, et non pas au niveau du Conseil de sécurité. On pourrait d'ailleurs ajouter aussi les médiations soudanaises. J'aimerais que vous réagissiez par rapport à ça, à la mise en péril du Conseil de sécurité dans sa nature de régulation internationale.
0: Vous avez parfaitement raison, avec quelques réserves, c'est que vous avez cité un certain nombre de, de conflit qui aurait été résolu effectivement grâce à la médiation du
1: papier.
0: Aller voir en RDC aujourd'hui, je sais que vous connaissez très bien ce pays, la situation actuelle, aller demander aux Libanais ce qu'ils en pensent, je crois qu'on est loin du compte. Alors, l'exception qui pourrait effectivement confirmer la règle, c'est Azerbaïdjan-Arménie, mais c'est aussi pour toute une série d'autres raisons. Je veux croire aussi que dans le cas de l'Arménie, je dirais, il y a une perspective aussi européenne qui est importante et qui a pu également jouer un certain rôle. Je crois qu'enfin l'initiative du Conseil de la paix est quelque chose qui me paraît en tout cas morné, si vous voulez. Ça a été créé par et pour M. Trump. Je pense que ça fait partie de ces choses qui auront une existence extrêmement extrêmement restreinte et qui n'a pas beaucoup d'avenir. Ce qui est vrai, en revanche, c'est que on assiste quand même de plus en plus aujourd'hui, si vous voulez, face à une sorte de panne ou de marginalisation du Conseil de sécurité des Nations Unies, c'est-à-dire avec une incapacité de décider. Ce que l'on voit, c'est le développement de plus en plus, et c'est là où je voudrais peut-être un petit peu évoquer, je dirais, les évolutions de la coopération internationale, parce que ça n'est pas parce que le système est aujourd'hui bloqué ou marginalisé ou en crise qu'il n'y a pas une volonté importante de beaucoup d'États de coopérer, et ça n'est pas uniquement une volonté pour le plaisir de coopérer, mais c'est parce que c'est absolument indispensable. Nous sommes aujourd'hui confrontés à un certain nombre de périls ou de dangers qui font que beaucoup de pays considèrent qu'il est important de réinventer des nouvelles formes de coopération internationale. Et je pense que c'est un élément. Tout à l'heure, je regrettais, j'évoquais ces auditions des quatre candidats pour le poste de secrétaire général des Nations Unies.
1: Trois viennent d'Amérique latine. Hein.
0: Trois viennent d'Amérique latine parce que c'est normalement le tour de l'Amérique latine. Ce qui, je dirais, comme nous on vit dans une époque très anormale, je pense que le tour normal de l'Amérique latine n'a pas forcément lieu d'être. Mais ce qui me navre, si vous voulez, c'est que dans ces auditions, elle n'est pas provoquée un débat dans les chancelleries, dans les grandes capitales, des pays membres, notamment du Conseil de sécurité ou des BRICS, pour dire voilà qu'est-ce qu'on veut faire du cadre qui a été défini il y a 80 ans. Est-ce que on veut l'adapter? Est-ce qu'on veut le réinventer? Et je pense que c'est ça qui doit être la vraie question. C'est-à-dire que on va pas continuer à se poser la question de savoir s'il faut un sixième membre du Conseil de sécurité, si ça doit être le Brésil ou si ça doit être l'Allemagne ou si ça doit être l'Inde. Ça, c'est de la tuyauterie. Alors on parle beaucoup de la grande initiative franco-mexicaine déjà une dizaine d'années, je crois, pour interdire le veto quand il y a des crimes ou des génocides dans un pays, crimes de masse, atrocité de masse. Bon, alors s'il faut 10 ans pour donc c'est ce que j'appelle de la tuyauterie. Or, le moment de la tuyauterie est dépassé. Ce qui fait, on est à un moment existentiel, à un moment où on doit se poser la question, c'est-à-dire de mettre à plat un nouvel état du monde. Il faut quand même se rendre compte qu'effectivement, si on prend la SDN, elle a vécu à peine une vingtaine d'années, même pas. Et on a fait 80 ans, mais il y a eu des basculements du monde. On assiste à des basculements du monde qui sont de nature différente, qui sont notamment la démographie. La démographie est en train profondément de reconstituer les rapports de force mondiaux. On assiste à des basculements du monde dans des domaines très différents, que ce soit effectivement la désoccidentalisation du monde. Le monde s'est bâti, enfin, ou le monde, le système onusien s'est bâti au départ sur une vision occidentale, il faut bien le dire. Et c'est là où nous avons été responsables. Je crois que c'est ça, si vous voulez. C'est-à-dire que, il faut, face au chaos du monde, on ne peut pas se résigner, mais il faut aussi qu'on sorte du déni dans lequel nous sommes. Et le déni, c'est qu'effectivement, nous avons voulu croire jusqu'à, et encore maintenant, même certains pays continuent de le croire, nous avons continué ou voulu croire que les valeurs occidentales ou la vision occidentale, à laquelle j'adhère complètement, je ne la renie pas, mais simplement, le monde n'est plus aujourd'hui en mesure de l'imposer. Nous ne sommes plus en mesure de l'imposer au reste du monde, parce qu'il y a eu ces basculements démographiques, parce qu'il y a eu ces basculements de l'économie mondiale, et que nous devons nous rendre à l'évidence que, notamment si on veut repenser le système des Nations Unies, il faut mettre tout sur la table, et il faut se demander, ça n'est pas que le mode de fonctionnement des Nations Unies qu'il faut repenser, ce sont ces principes mêmes, et c'est de revisiter, revisiter même quasiment la charte de San Francisco, et en se disant, aujourd'hui, est-ce qu'on est encore en mesure de bâtir des consensus ou de bâtir une vision commune pour une existence partagée sur la planète ?
1: Alors, Jean-Christophe, on va proposer à nos auditeurs, aux auditrices, j'ai complètement oublié, je le fais maintenant, de vous indiquer le numéro de téléphone pour qu'on puisse vous interpeller directement, 01 45 72 60 00. En vous écoutant, j'avais cette formule qui me revenait à l'esprit de ce collègue commun, Kishore Mahbubani, qui parle de la fin de 4 siècles de parenthèse de domination occidentale. Jean-David Lévite, l'ancien conseiller diplomatique du président Sarkozy, lors de son introduction à l'Académie des sciences morales et politiques, a rajouté, avec une dizaine d'années d'accélération du processus qui fait que nous sortons de l'histoire plus rapidement que nous l'aurions pensé. On va laisser cette formule pour que les auditeurs et les auditrices puissent vous interpeller sur cette première partie de l'émission. Et je voudrais que nous engagions, après cette courte pause musicale que nous allons vous proposer. Je sais que vous êtes un fervent partisan d'une Europe solidaire, d'une Europe unie, d'une Europe qui peut et doit jouer son rôle dans la régulation internationale. Nous vous proposons un petit intermède musical qui, j'espère et j'en suis certain, va vous faire plaisir.

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1: Nous retrouvons, donc n'hésitez pas à appeler pour continuer ce débat, cette palabre stratégique que j'ai le plaisir de faire avec Jean-Christophe Bas aujourd'hui. Alors Jean-Christophe, vous avez évoqué la désoccidentalisation du monde. Il y a évidemment beaucoup de choses à dire. Narendra Modi, le premier ministre indien, lui parle plutôt d'une altérité stratégique, en disant qu'il n'y a pas un monde occidental et un monde anti-occidental, il y a un monde qui est non occidental et qu'il faut en tenir compte. Un sud global, ou un tiers-monde, comme on l'appelait dans les années 70, ou un monde non aligné. D'ailleurs, il y avait une organisation qui a été créée pour ça, en 1961, la petite ONU, 120 États, tous des États décolonisés, qui disaient que, avec cette volonté que le général de Gaulle avait rappelée dans un discours ô combien épique et ô combien prophétique en 1966, on a le droit de ne pas choisir entre Pékin, enfin à l'époque Moscou, aujourd'hui on dirait Pékin, et Washington. Qu'est-ce que vous pensez de cette notion de bloc? Est-ce qu'on est dans une confrontation G7, G20? Est-ce qu'on voit aujourd'hui émerger un bloc occidental affaibli face à un sud global qui voudrait se, je cite avec beaucoup de guillemets, se venger de l'esprit de tutelle ou de suzeraineté des États colonisés? Est-ce que l'on va aussi vers la disparition progressive des organisations intergouvernementales au profit de structures qui sont davantage géoéconomiques que géopolitiques? Ça fait beaucoup, mais je vous interroge d'abord sur le premier plan. Est-ce que vous pensez qu'il y a aujourd'hui un bloc du Sud, comme on avait auparavant appelé depuis 1945 un bloc occidental? Et est-ce qu'il faut les opposer systématiquement?
2: Alors effectivement, ça fait beaucoup de questions. Là, je pense qu'on est parti pour une série de séminaires pour 6 mois. Mais je voudrais, puisque vous évoquiez tout à l'heure Kishore Mahbubani, j'ai un certain nombre, je le confesse, de maîtres à penser. Mais il y a un grand maître à penser, qui n'est d'ailleurs pas très loin d'ici, qui est Amin Maalouf. Amin Maalouf, pour moi, est depuis 20 ans ma boussole. Ma clé de lecture du monde, et j'invite ou j'encourage vraiment très vivement les auditeurs à lire alors tous ses livres, bien sûr, mais à défaut le dernier qui s'appelle Le Labyrinthe des Égarés,
1: et qui est un livre Samarcande, qui est une ode à l'interculturalité aussi.
2: Ou Samarcande, mais Le Labyrinthe des Égarés est vraiment à la fois un élément pour décrypter l'état du monde aujourd'hui, les basculements du monde, et en ouverture de son livre, Maalouf dit quelque chose qui est très puissant, qui est très vrai, qui dit « Ni l'Occident, ni ses nombreux adversaires ne sont aujourd'hui capables de conduire l'humanité hors du labyrinthe dans lequel elle s'est égarée. » Et je crois que c'est parfaitement vrai. C'est un message d'une grande sagesse et d'une grande profondeur d'analyse. Nous sommes aujourd'hui égarés. Je pense qu'il y a peu de pays, peu de puissances, peu de régions qui ont une véritable vision de là où elles veulent aller. Et ce qui est vrai, c'est qu'aujourd'hui, les États-Unis et l'Europe ou le monde occidental ne sont plus en mesure d'imposer leur beaucoup évoqué, qui s'est beaucoup structuré, qui effectivement, avec les BRICS+, a quand même pris beaucoup de poids dans l'économie mondiale et avec des pays extrêmement importants. Mais pour autant, je ne suis pas sûr que, d'abord, je pense que même les BRICS ou les BRICS Plus vont être un peu une victime collatérale de la guerre enfin, ou du conflit aujourd'hui au Moyen-Orient, en Iran. N'oublions pas que nous avons quand même deux pays membres des BRICS Plus
1: qui
2: sont en guerre aujourd'hui, hein, entre l'Iran et les Émirats Arabes Unis. Il y a tout de même un conflit qui est très et qui va laisser des traces. N'oublions pas également qu'il y a au sein des BRICS un certain nombre de pays, pour ne pas les citer, le Brésil, l'Inde, qui sont certes dans un questionnement par rapport à une domination occidentale, mais qui ne sont pas non plus dans une volonté d'anéantissement du monde occidental ou d'anéantissement du monde tel qu'il a prévalu. Donc je crois qu'il y a aujourd'hui une sorte de, je veux pas dire de jeu à somme nulle où plus personne ne domine, mais en même temps plus personne, mais personne est en mesure de dominer. Donc, et cette phrase de Malouf, effectivement, ni l'Occident ni ses nombreux adversaires ne sont en mesure effectivement de faire prévaloir une vision ou de faire prévaloir un modèle pour sortir l'humanité. Et donc, ce qui veut dire qu'effectivement, et ça rejoint ce que je disais tout à l'heure, c'est que nous devons remettre à plat le monde.

0: mode de fonctionnement, et c'est-à-dire de comprendre que l'on sort d'un monde qui a été bipolaire, qui a ensuite été unipolaire, etc., etc., pour inventer un nouveau mode de fonctionnement qui est multipolaire. C'est pas, c'est multipolaire. Le multipolaire ne veut pas dire multilatéral. Le multipolaire, c'est-à-dire, c'est un monde qui a plusieurs pôles. Et à ce titre, bon, et vous avez dit tout à l'heure que j'étais très attaché au projet européen, d'une certaine façon, même peut-être jusqu'à l'extrême. Mais j'ai la conviction aujourd'hui que l'Europe, en dépit d'un décrochage économique, technologique par rapport aux États-Unis, par rapport à la Chine, l'Europe a un rôle très important à jouer. J'ai été très frappé, j'ai suivi trois récentes conférences ou conversations avec Philippe Aguillon, dernier prix Nobel d'économie français. Et ce qui ressortait de son message était très fort en disant « L'Europe doit aujourd'hui mettre en valeur et renforcer son soft power qui s'articule autour de trois éléments fondamentaux qui sont des éléments d'attraction pour un certain nombre d'entrepreneurs, pour un certain nombre d'investisseurs, pour un certain nombre de gens qui sont des universitaires, des penseurs. Trois éléments fondamentaux qui illustrent le soft power européen. C'est la terre de la démocratie, ou en tout cas du pluralisme. C'est le lieu d'un modèle social qui garantit une cohésion des sociétés. Et c'est le lieu où l'on reconnaît la question climatique et où on a en permanence une préoccupation de développer une société durable. Ces trois éléments, je crois, constituent une force d'attraction pour l'Europe que nous devons projeter comme étant, je pense, d'une certaine façon, la troisième voie. On n'a pas évoqué jusqu'à maintenant, mais je pense que ça a été quand même un choc qui malheureusement n'a pas été beaucoup suivi, mais sur le moment a été extraordinairement commenté. C'est le discours de Mark Carney à Davos sur le Premier ministre canadien qui a appelé de ses voeux l'émergence de coalitions des puissances moyennes, que je requalifierais peut-être de grande puissance moyenne. Il y a aujourd'hui, et ça rejoindra la question que vous aviez posée sur, y a-t-il encore une place aujourd'hui pour des organisations intergouvernementales figées, lourdes et je crois qu'effectivement, les choses sont en train d'évoluer. Mais si vous le permettez, je voudrais juste poursuivre un petit peu sur cette idée de l'émergence entre cette espèce de bataille des titans, d'un côté les États-Unis, de l'autre côté la Chine, où on doit choisir son camp. Je pense qu'il y a toute une série de peuples dans le monde qui ne veulent pas choisir leur camp. Et moi, personnellement, j'ai pas envie de choisir mon camp. J'appartiens aux valeurs occidentales, j'ai beaucoup de respect la culture, la tradition, l'histoire de la Chine. Je pense que nous avons des éléments en commun, et je pense que nous devons nous affirmer. Et d'une certaine façon, cette émergence de ce que l'on pourrait appeler les grandes puissances moyennes, elle est en train de se traduire aujourd'hui par ce que l'on a appelé ces coalitions des volontaires. Coalition des volontaires sur l'Ukraine, ça n'est pas seulement l'Europe. Mais vous y trouvez le Canada, vous y trouvez l'Australie, vous y trouvez le Japon ou la Corée, la Nouvelle-Zélande, et toute une série de pays. Et c'est la même chose sur cette sorte de remake de la coalition des volontaires qui a été cette initiative prise le mois dernier sur le détroit d'Ormuz, à laquelle même les Chinois se sont joints. Et c'est ça qui est intéressant, si vous voulez. C'est-à-dire que je pense que nous entrons aujourd'hui dans l'ère de la construction de coalitions et de consensus. On ne peut plus, et personnellement, je crois qu'on a atteint un peu un point de non-retour, effectivement sur de grosses organisations, et j'y étais, hein, vous l'avez dit, j'ai passé 16 ans à l'ONU, à la Banque mondiale, au Conseil de l'Europe, j'ai vu aussi les limites de ces organisations qui fonctionnent sur le vieux modèle, ce qu'on dit westphalien, c'est-à-dire d'une hyper représentation des États membres et des gouvernements. La complexité des enjeux auxquels nous sommes confrontés aujourd'hui nécessite effectivement d'ouvrir le jeu, d'être beaucoup plus souple et beaucoup plus adaptable.
1: Alors, on pourrait rester, vous voyez, il nous reste peu de temps, mais on a encore beaucoup de questions à évoquer. Justement, je veux rebondir par rapport à ça, parce que vous anticipiez ce que j'allais vous poser comme ultime question. On ne saurait aussi conseiller aux auditeurs et aux auditrices qui veulent comprendre la manière dont l'appétit des grands vis-à-vis des petits se joue dans le système international. L'excellentissime ouvrage de Giuliano da Empoli, L'ordre des prédateurs, qui évoque cela, lui ayant, comme vous, cette expérience du multilatéralisme onusien. Alors, vous avez évoqué une question qui revient un peu au goût du jour, si je puis le dire ainsi, en tout cas qui est de plus en plus prégnant. L'ONU, c'est 193 États, bientôt 194 et potentiellement 195 avec Bougainville et nous l'espérons la Palestine. Mais il y a une autre réflexion que les Américains, lors de la précédente administration Biden, avaient lancée, l'idée de rassembler les démocraties. Le président Biden avait lancé cette idée d'un D10, un G7, auquel s'adjoindrait l'Australie, l'Inde, la Corée du Sud. Le président Macron, d'ailleurs, avait abondé dans ce sens. Joe Biden a d'ailleurs initié trois sommets entre décembre 2021 et 2024. Récemment, à Copenhague, l'ancien Premier ministre danois, l'ancien secrétaire général de l'ONU, a lancé l'idée d'un D7, les 7 démocraties, une sorte de nouveau Conseil de sécurité, basé non seulement sur le fait d'avoir gagné la Deuxième Guerre mondiale, mais sur un certain nombre de valeurs. Et j'aimerais que vous réagissiez là-dessus, parce que vous avez déjà donné quelques éléments, cette coalition des volontaires. Est-ce que l'on va vers, d'une certaine façon, le classement des États selon des règles qui, théoriquement, devraient être universalistes, puisque c'était ce qui était prévu avec les 51 États, 50 qui ont signé, puisque la Pologne n'avait pas de gouvernement à San Francisco. Est-ce qu'on va, finalement, vers un certain nombre d'États qui se considéraient plus légitimes parce qu'ils sont la vraie représentation dans la continuité de ce qu'était l'esprit de San Francisco?
0: Alors, je suis autant farouchement attaché à la démocratie qui a été, je dirais, quasiment ma matrice depuis quasiment mon enfance ou ma jeunesse. Vous avez eu la gentillesse de rappeler la personnalité de mon grand-père qui a illuminé toute mon existence, qui a fait les deux guerres mondiales et qui a passé tout le reste de sa vie à la réconciliation franco-allemande. Donc je suis fondamentalement, viscéralement attaché à la démocratie. Mais je suis autant hostile à cette idée d'une sorte de club des démocraties.
1: Ils appellent ça l'Alliance des démocraties.
0: Oui, eh bien, je n'y crois pas. Je n'y crois pas. Je pense que la démocratie ne doit pas être quelque chose qui... Elle doit être un modèle que l'autre ait envie d'embrasser. Or, quel modèle offre-t-on aujourd'hui ? Est-ce que la démocratie américaine, de la société probablement plus polarisée au monde aujourd'hui, est-ce que c'est un modèle de démocratie? Est-ce que beaucoup de démocraties européennes sont de réels modèles des capacités de décider? On voit la fragmentation de nos ressources politiques, nos pays. Je ne crois pas. Je pense que on doit imposer la démocratie par ses vertus. Et c'est ce que je disais tout à l'heure, c'est d'ailleurs le soft power dont parlait Aguillon, et que nous pouvons effectivement, que les gens considèrent qu'ils pourront vivre dans un monde où prévaut la démocratie. Mais c'est surtout l'état de droit, à mon avis, qui est important. C'est la prévisibilité, décision. Je pense que c'est ça qui est important. Et je pense que lorsque j'évoquais tout à l'heure cette nouvelle coalition autour de la coalition des volontaires, je pense que le grand enjeu, c'est justement de sortir d'un club réservé aux démocraties. Et je pense que si cette voie des nouvelles coalitions globales et cette sorte de troisième voie doit réussir, elle ne réussira que si elle a la capacité d'inclure justement les pays européens, le Canada, l'Australie, le Japon et autres qui sont des démocraties, si elle a la capacité de faire place à des pays comme l'Inde, à des pays comme le Brésil, à des pays comme l'Indonésie, et de constituer justement une sorte de préfiguration de ce que peut être un système dans le lequel tout le monde peut se reconnaître.
1: Alors, il nous reste très peu de temps, mais il me reste quand même une question que j'aimerais vous poser.

0: je sais. 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
1: Et oui, une chanson qui danse sur un monde en ruine. Et Pumba dans l'air, c'est Souchon, avec Woolsey, comme d'habitude la musique, qui regarde un vieux nostalgique s'accrocher à un passé qui n'existe plus. Le texte, c'est un pépère coincé dans ses souvenirs, l'ala de la Riviera, le smoking de terre, les nuits d'avant-air, le casino devenu un sable tas de pierres, et le narrateur, lui, refuse de suivre. Sa phrase clé revient comme un rappel doux mais ferme. Ta vie, tu peux pas la refaire. C'est toute l'ironie tendre de Souchon. Il comprend la sagie, il la trouve même jolie, mais c'est qu'on se voit et on s'y attarde. Et côté honorité, qu'est-ce qu'on pense? C'est malin, hein, ce piano qui joue de la rumba, justement, et revivre l'âge d'or qu'on évoque, une mise en abîme. La mélodie te perce dans le passé, pendant que tes mots te tirent présent. Il y a de la rumba dans l'air, c'est une mission à profiter de maintenant, ce qu'hier, bah, ça ne reviendra pas. Une définie. Ciao, on s'écoute un peu la musique quelques secondes.
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Amis des livres, de la littérature, bonjour. Aujourd'hui, je vais vous parler d'un petit ouvrage qui s'intitule « Dialogue sur notre nature humaine », co-signé par Edgar Morin et Brice Cyrulnik. Il existe une version courte par les éditions Marabout et une version plus longue aux éditions de l'Aube. « Dialogue sur notre nature humaine », c'est se reconnaître soi-même pour reconnaître l'autre. Alors, ce petit livre est né de la rencontre entre deux géants, hein, vous avez bien compris, dont l'un est plus que centenaire, deux géants de la pensée française contemporaine, Edgar Morin, philosophe, sociologue, père de ce qui s'appelle la pensée complexe, et Boris Cyrulnik, neuropsychiatre, et lui, inventeur du concept de résilience, qui est une forme de rebond, comment on peut rebondir. Alors, dans ce petit bouquin, ils unissent leurs deux voix, ou leurs deux plumes, comme vous voulez, dans une forme de dialogue qui, fait éclater les frontières de leur discipline, l'un et l'autre, pour toucher un peu à l'essentiel, c'est-à-dire qu'est-ce qu'être humain, et comment peut-on vivre ensemble, être humain, à côté d'être humain. Je vous lis un premier petit paragraphe. C'est Boris Cyrulnik qui parle. Je surveille depuis longtemps. Il m'arrive même de vous lire. Et j'ai l'impression que nous jouons un peu dans la même équipe totale. Je suis ravie de trouver ici un collègue. Je vous vois en effet mettre votre nez partout et c'est exactement le reproche que l'on me fait. Je pense que sur le plan des idées, nous avons le choix. Soit nous décidons d'être spécialistes, une situation tout à fait confortable intellectuellement, puisqu'il nous suffit d'accumuler de plus en plus d'informations sur un point de plus en plus précis. On finit alors, comme le dit le dogme, par tout savoir sur rien. Soit nous décidons d'être généralistes, c'est-à-dire de mettre notre nez un peu chaque fois dans la physique, la chimie, la biologie, la médecine légale, la psychologie. On finit

pas désarmé quand on vous place dans différents problèmes. Par exemple, être cultivé historiquement signifie que lorsque l'on vous parle de la Bosnie, vous possédez un minimum de connaissances pour situer la Bosnie dans son histoire, son contexte géographique, l'histoire du communisme, des Balkans, etc. En fait, le vrai problème est de pouvoir faire la navette entre des savoirs compartimentés et une volonté de les intégrer, de les contextualiser ou de les globaliser. Pour vous donner mon propre exemple, celui d'un livre qui s'appelle « L'homme et la mort », pourquoi un tel livre ? Sans doute parce que j'étais fascinée par ce sujet, une pulsion inconsciente qui vient peut-être de la mort de ma mère, j'avais 10 ans. Mais aussi de celle que j'ai frôlée pendant la résistance, de celle de beaucoup de mes amis. J'ai donc décidé d'étudier les attitudes, les conceptions humaines devant la mort. Cela se passe en 1950. Or, vous savez qu'il n'existait pas, et qu'il n'existe presque toujours pas, une thanatologie, une science des choses de la mort. Pour écrire ce livre, j'ai été obligée d'étudier les ouvrages d'ethnographie consacrés aux conceptions de la mort dans les sociétés archaïques, mais aussi ceux sur les religions, sur les mythes. J'ai étudié la conscience adulte de la mort, les attitudes des philosophes lorsqu'ils ne croient plus en l'immortalité, les religions du salut, les problèmes de la mort dans nos civilisations contemporaines. J'ai dû aussi me demander ce que signifiait la mort d'un point de vue biologique. Mon investigation m'obligeait d'aller de la biologie à la mythologie. En faisant ce travail, je me suis rendu compte que ce que l'on appelait l'anthropologie, la science de l'homme, était quelque chose de tronqué, de mutilé. Dans l'anthropologie culturelle ou sociale, on éliminait en effet totalement l'homme biologique. Dans une vision où les déterminations étaient purement matérielles, on considérait que les mythes étaient de la superstructure, alors que ce sont des choses très profondes dans la réalité humaine. Je crois que c'est la raison de notre rencontre. Pour vous, comme pour moi, on ne peut parler de l'être humain sans le considérer à la fois comme un être biologique, culturel, psychologique et social. Nous nous rencontrons parce que nous savons que le fantasme, l'imaginaire ou le mythe sont des réalités humaines fondamentales. Alors, vous voyez, ce qui frappe d'emblée dans cet échange, c'est une forme de complémentarité organique. Profonde des deux interlocuteurs. Et là où Edgar Morin appréhende un peu l'être humain comme un nœud de complexité, il le dit, biologique, culturel, social, mythologique, Boris Cyrulnik est plutôt en exploration profonde du psychisme, dans les cicatrices, dans les ressources cachées que l'adversité, la confrontation avec l'adversité permet de révéler. Et donc, du coup, quand on commence à avancer un petit peu dans ce petit livre, ensemble, ils dessinent une sorte d'anthropologie à double entrée. Il y a le dehors et le dedans. Sur un plan sociologique, c'est la société et l'individu. Et sur le plan psychique, la blessure et la renaissance. C'est du Cyrulnik pur sucre. Alors, pour autant, ça n'est pas un livre de dialogue académique, difficile à comprendre, pénible à lire, non, pas du tout. Et c'est pour ça que je me permets dans cette émission d'en parler. C'est plutôt une invitation à aller regarder les autres et notre époque avec quand même un brin de lucidité parce que, eh bien, Edgar Morin, là, dans ce passage que je vous ai lu, parle déjà de 1950, ce qui ne nous rajeunit pas. Et donc, il y a quand même une forme de, chez lui, de distanciation sociale. Et du coup, le racisme, les fractures de classe, l'angoisse collective, il y a Ça forme pour lui autant de symptômes de l'humanité qui a de plus en plus de mal à se reconnaître dans autrui. Et tous les deux, ils se contentent pas de poser un diagnostic,

Ils recherchent les ressorts profonds, comme des ressorts archéologiques de la difficulté aujourd'hui qu'il y a à faire communauté et à vivre ensemble. Et pour eux, c'est là où c'est aussi extrêmement intéressant, parce que le culturel et le psychique ne sont pas séparables. Ce ne sont pas deux matières différentes. Ce que l'on vit collectivement, c'est-à-dire aujourd'hui, hélas, les guerres, les crises, les ruptures, eh bien, ça s'inscrit dans les corps et dans les cerveaux, dans les histoires individuelles. Et ce que l'on porte au fond de soi, les traumas de la guerre, les attachements et notre forme de récit, eh bien, ça façonne notre manière d'habiter la société, le monde social. Et donc, interpénétration, interdépendance entre cérébral et biologique, entre intime et politique, ça, on comprend, à lire ce petit livre, que ni la sociologie seule dans son coin, ni la psychiatrie seule ne peuvent s'en emparer. Et c'est pour ça que moi, ça m'a frappé, ce dialogue. Il est à la fois inédit et très particulier. Ça crée un espace intellectuel où il y a comme deux niveaux de réalité qui enfin se parlent, se communiquent, se développent l'un l'autre. Et donc, c'est vrai que ça rejoint quelque chose d'Edgar Morin que personnellement j'avais eu du mal à comprendre. C'est l'homme complexe, un être qui est à la fois sage et démentiel, rationnel et passionnel, individuel et communautaire. Il a fallu que je fasse à l'époque une interview de d'Edgar Morin pour comprendre bien et saisir cette notion. Et finalement, je m'aperçois que ça résonne très profondément avec la vision de Boris Cyrulnik de un être humain comme créature d'attachement et qui est fondamentalement façonné par le regard des autres. Alors je vous lis j'ai encore un petit peu de temps pour vous lire un autre petit paragraphe. C'est Edgar Morin qui parle. Je pense qu'il y a non seulement deux naissances, mais plusieurs naissances de l'humanité. Et puis, de toute façon, il fallait absolument rompre avec cette idée que l'Homo sapiens a surgi, tel Minerve de la cuisse de Jupiter, avec la raison, le langage et la technique prêts à fonctionner. Nous savons maintenant que l'histoire a commencé il y a quelques millions d'années et l'on recule de plus en plus. Une première naissance commence au début de l'hominisation. L'homme n'a qu'un cerveau de 600 cm3, à peine plus grand que celui d'un chimpanzé. Avec la bipédisation, la vie dans la savane, la course, les abris. Puis il y a une autre naissance avec la domestication du feu, peut-être l'apparition du langage, si celle-ci précède effectivement l'apparition de notre espèce. Une troisième naissance a incontestablement lieu avec l'Homo sapiens, qui correspond aux sociétés archaïques, puisque l'homme développe considérablement ses techniques, ses capacités de représentation artistique, son imagination, ses croyances. La Terre a été recouverte par des sociétés archaïques qui, si diverses soient-elles, obéissent à peu près au même système. Et je saute un petit peu plus loin, Boris Cyrulnik répond « En parlant de naissance au pluriel, de l'homme, vous m'avez convaincu. Dans notre petit groupe où des anthropologues, des biologistes, des vétérinaires, des psychologues travaillent, observent, manipulent, réfléchissent ensemble, nous avions proposé le terme de gradient, mais votre expression de naissance de l'homme, au pluriel, me paraît jolie et concluante. » Alors voilà, je m'arrête là parce que c'est bientôt la fin de cette petite émission. Je vous rappelle ce petit livre dont il existe une version très jolie avec une couverture dessinée et creusée. Boris Cyrulnik et Edgar Morin dialoguent sur notre nature humaine. La petite version est aux éditions Marabout, la grande version est aux éditions de l'Aube. À bientôt.

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1: Bonjour à toutes et tous. Aujourd'hui, nous allons explorer une question essentielle. Comment aider les adolescents à comprendre ce qui se passe dans leur tête, dans leur cœur et dans leurs relations aux autres? À l'heure où les jeunes sont confrontés à une multiplication des injonctions, des incertitudes et des sources d'anxiété, la compréhension de la vie psychique apparaît plus que jamais comme un enjeu majeur de santé, d'éducation et de citoyenneté. Car derrière les questions de l'orientation, de l'amitié, de l'amour, du rapport aux écrans ou de la réussite scolaire se cachent souvent des interrogations plus profondes. Qui suis-je? Pourquoi je souffre? Pourquoi certains réussissent à avancer quand d'autres s'effondrent? Comment donner du sens à sa vie? Pour tenter d'apporter des réponses à ces grandes questions, nous recevons Caroline Goldman, psychologue pour enfants et adolescents, docteur en psychopathologie clinique et autrice du livre « Pourquoi la psychologie expliquée aux adolescents de 15 ans et plus ». Avec cet ouvrage, elle propose une véritable initiation à la psychologie destinée aux lycéens et aux jeunes adultes. À travers 11 grandes leçons, elle aborde des thèmes aussi universels que l'inconscient, le bonheur, la folie, l'intelligence, les mécanismes de défense, le rêve, la créativité, la part d'ombre et de lumière présente en chacun de nous, ou encore la quête spirituelle et le besoin de donner du sens à l'existence. Dans cette émission, nous nous demanderons notamment comment se construit l'identité à l'adolescence, pourquoi l'enfance continue d'influencer l'adulte que nous devenons, comment naissent les souffrances psychiques et quelles ressources permettent de les surmonter. Nous parlerons également du mythe du HPI, des mécanismes inconscients qui orientent nos comportements, du rôle des traumatismes, de la place de l'amour, de l'amitié, de la famille dans la construction de soi, mais aussi de cette question intemporelle qui traverse l'histoire de la philosophie, de la psychologie et des religions. L'être humain est-il fondamentalement bon ou mauvais? Autant de sujets majeurs pour mieux comprendre les adolescents d'aujourd'hui, mais aussi les adultes qu'ils deviendront. Caroline Goldman, bonjour.
2: Bonjour.
1: Alors, avant de parler de psychologie, il faut peut-être parler de contexte. Les adolescents d'aujourd'hui grandissent dans un monde très différent de celui de leurs parents. Hyperconnexion, réseaux sociaux, pression scolaire, anxiété climatique, crise géopolitique, bouleversements familiaux, etc. Comment tout cela influence-t-il leur développement psychique? En fait, Caroline Goldman, avez-vous le sentiment que les adolescents vont moins bien aujourd'hui?
2: Alors, on me pose souvent cette question et je fais toujours la même réponse. Je n'en sais rien parce que je ne connais qu'aujourd'hui. Donc, je n'ai pas de perspective suffisante, chronologique comme ça, temporelle, pour pouvoir dire s'ils vont mieux ou moins bien. Ce que je sais, c'est que tout change, effectivement. Et en l'occurrence, il y a des variations culturelles qui changent la vie des ados d'aujourd'hui par rapport à celle d'autrefois, et il y a des mutations aussi dans l'expression symptomatique de leur souffrance. Ça, je peux le dire. Mais je ne sais pas s'ils vont mieux ou moins bien qu'avant. Je pense qu'il y a des choses qui vont mieux et des choses qui vont peut-être moins bien aussi.
1: Alors, selon une étude de l'OMS, l'Organisation Mondiale de la Santé, un adolescent sur 7 dans le monde, donc entre 10 et on va dire 19 ans, souffrent d'un trouble mental, les troubles anxieux, dépressifs et comportementaux étant parmi les plus fréquents. C'est quand même un chiffre important, non, aujourd'hui. Est-ce que c'est plus qu'avant ou est-ce que c'est moins qu'avant?
2: Il faudrait demander à l'OMS, qui a l'air bien renseignée.
1: Mais vous, dans votre pratique quotidienne, vous devez peut-être vous en rendre compte également.
2: Nous, on voit évidemment par définition ceux qui ne vont pas bien, puisqu'il y a un petit biais de recrutement quand même. Quand on passe la porte d'un cabinet de psy ou une unité d'hospitalisation, c'est que ça ne va pas fort. Donc oui, évidemment, ceux qu'on voit ne vont pas bien.
1: D'accord. Quels sont, selon vous, les principaux facteurs de fragilité psychologique chez les adolescents?
2: L'adolescence, c'est une remise à plat, une remise en question, une remise en perspective des acquis structurels de l'enfance. Donc ça nous renseigne surtout sur ce qui s'est passé pendant leur enfance, leur état psychique à l'adolescence.
1: Et d'accord, est-ce que c'est quelque chose qu'on peut prévenir ou pas dans le monde de l'éducation, dans le rapport parent, parent-adolescent, parent-enfant déjà, peut-être la jeunesse de tous, et peut-être préparer l'adolescence par préparer l'enfance?
2: C'est des questions vraiment très très larges que vous me posez. Alors, ce qu'on pourrait faire déjà, c'est remettre des psychologues à l'éducation nationale pour intercepter les enfants qui ne vont pas bien, faire en sorte de remettre des psys dans les CMP de façon locale comme ça pour que ces psychologues scolaires puissent adresser ces enfants dans les CMP et que les problèmes soient résolus dans l'enfance. Au lieu de ça, comme il n'y a plus de psy, effectivement, l'adolescence est une période de secousse sismique parce que, c'est ce que je vous disais tout à l'heure, les acquis structurels de l'enfance n'ont pas été optimisés, en fait. Les parents sont laissés un peu à l'abandon, les enfants sont donc aussi laissés à l'abandon et il n'y a pas vraiment d'action préventive. Donc effectivement, maintenant, on compte sur l'école un peu pour tout, mais sans réelle solution.
1: Est-ce que quand on parle de crise d'adolescence, c'est un mythe ou c'est une réalité, selon vous ?
2: Ah non, c'est une réalité. Il y a une crise du développement de fait, puisque le corps se transforme. On passe d'un format infantile à un format adulte. Donc c'est quand même assez remuant comme expérience. Encore une fois, elle peut être extrêmement cool. Tout à l'heure, on a échangé deux mots avant cette émission. Vous m'aviez dit que vous aviez des ados cool. J'ai des ados cool. L'adolescence n'est pas forcément une mue en version dragon, quoi. Ça peut être juste un petit état de crise interne bouleversant émotionnellement, mais qui se fait sans grand bruit et avec une continuité comme ça, des liens d'attachement, de l'humeur joyeuse, des investissements pour la vie, les copains, les activités et les plaisirs partagés. Donc les variations d'une adolescence à l'autre sont absolument abyssales.
1: Donc le terme crise d'adolescence peut être galvaudé parce qu'on a tendance à le rendre négatif, alors que crise d'adolescence, ça peut toujours tout simplement être la transformation, la forme de chrysalide en fait.
2: Qui fait. C'est une crise, mais pas forcément négative, quoi.
1: D'accord. Et quels sont, vous, dans les jeunes que vous recevez, quels sont les principaux, j'allais dire, les principaux facteurs que vous rencontrez d'anxiété, de difficulté, de mal-être chez les adolescents ?
2: C'est une question intéressante. Globalement, quand même, le travail du psychologue et du pédopsie, c'est beaucoup d'accueillir la dépression, quand même. Hein. Voilà, alors pourquoi un ado est déprimé ? Bah parce que sa famille est déprimée ou déprimante. Hein. Globalement, il n'y a pas beaucoup de surprises dans ce secteur. Donc on porte un peu tout le monde dans le soin. Après, il y a d'autres problématiques. Enfin, sachant que la dépression donne lieu à toutes sortes de symptômes. Elle donne lieu à des troubles du comportement alimentaire, à des scarifications, à un repli scolaire anxieux, à... Il y a des troubles du sommeil, des conflits permanents avec les amis, avec la fratrie, avec les parents. Donc ça c'est globalement... Et puis des difficultés scolaires, parce que les souffrances psychiques infiltrent les processus de pensée, les capacités attentionnelles, de mobilisation autour des apprentissages. Ça on peut tous l'éprouver sans mal. Hein. Quand on est préoccupé, ça interfère nos capacités de production, quoi. Voilà, et puis ensuite, on a aussi des problématiques de limites éducatives, dont j'ai beaucoup parlé il y a quelques années à travers mon premier livre pour le grand public, « Fil dans ta chambre ». Bon, ça, c'est vraiment un phénomène qui existait évidemment auparavant, mais qui là est devenu absolument pharaonique. C'est-à-dire, vraiment, c'est une immense portion de nos consultations, et c'était absolument pas le cas il y a 20 ans quand j'ai commencé à pratiquer ce métier. Donc des enfants qui ont été élevés comme des rois et qui, là, se prennent... la dure réalité du monde, de l'économie de marché, là, à l'adolescence, des premiers stages, et ils se rendent compte, les profs, etc., que personne n'a autant d'égards que leurs parents en ont eu pour eux, et il y a toute une mise au point pour suppléer à ce décalage, quoi, parce que c'est très violent, en fait, d'avoir été élevé d'une façon et de rencontrer un monde qui fonctionne d'une toute autre façon. Ce décalage fait qu'on est complètement troublé dans son rapport aux autres. Et globalement, la symptomatologie de cette problématique de limite éducative, c'est le débordement pulsionnel. C'est des enfants qui disent tout ce qu'ils pensent et qui font tout ce qu'ils veulent. Et donc, l'exclusion sociale. Voilà.
1: Mais alors, j'ai l'impression à vous entendre que finalement, les parents sont très démunis par rapport à tout ça. Parce qu'ils ont pensé... vous parlez des enfants rois, les parents cherchent aussi à faire le mieux pour leur enfant sans forcément conscientiser le fait qu'ils ne vont pas aider leurs enfants à l'avenir. Mais de l'autre côté, vous pouvez avoir l'autre extrême. Alors comment est-ce qu'on arrive à trouver le bon curseur ? Comment est-ce que quand on est parent, il n'y a pas d'école de parents, on le sait.
2: Hein ?
1: Donc c'est-à-dire comment on arrive à avoir la bonne approche, le bon comportement pour accompagner au mieux son enfant
2: et
1: l'aider à être armé pour le futur.
2: Vous avez tout à fait raison, d'autant qu'il y a, je l'ai dit récemment ailleurs, il n'y a vraiment pas de corrélation entre l'image que les parents ont d'eux-mêmes et la réalité. Hein. On a toujours d'immenses biais perceptifs au sujet du monde, mais aussi au sujet de nous-mêmes. Ça s'accélère en principe le travail thérapeutique à réaccorder toutes les parties du moi. D'abord, faut pas hésiter à pousser la porte d'un psy parce que, en principe, le psy, c'est vous dire, écoutez, voilà où se situe votre fragilité, vous, dans la parentalité. Vous êtes trop nourrissant, trop comblant. Enfin, bon, il y a jamais trop de nourrissage affectif, évidemment, mais pas assez. Vous ne lui apprenez pas suffisamment la frustration. Vous ménagez beaucoup trop tout ce qui émane de lui, et du coup, il va rencontrer des murs dans sa rencontre avec la scène sociale, et ça va être extrêmement douloureux et blessant.
1: Vous dites qu'il faut gérer la frustration ?
2: Ah non, non, non, non. Le monde s'en charge.
1: Alors j'ai mal compris. Alors.
2: Oui, il faut lui apprendre à tolérer la frustration. C'est ça. C'est ne pas, enfin. L'empêcher de composer avec les éléments de réalité. Bah, par exemple, je veux pas le goûter que le copain a apporté, j'en veux un autre. Bah, écoute, sois poli et accepte le goûter que ton copain a apporté parce que il y a quelque chose de plus important que ton plaisir à manger ce goûter, c'est le fait d'être révérencieux avec le cadeau que le copain te fait, par exemple. Vous voyez, il y a des parents qui vont aménager le monde pour que, enfin, je sais pas, avec les notes aussi, pour que l'enfant ait le bon goûter, quitte à écraser un peu le confort de l'autre. Bon, je vous donne un exemple vraiment. Parce qu'il en faut un, mais avec les enseignants aussi, hein, il a une mauvaise note, des parents qui débarquent et qui disent il faut pas lui donner une mauvaise note, ça lui fait de la peine. Bah oui, enfin, c'est le principe de la mauvaise note, mais ça a une fonction, c'est pour après faire attention, pour avoir mieux travailler, etc. Bon. Voilà, donc ça il faut pas le faire. Et donc pour répondre à votre question, en principe quand on pousse la porte de chez un psy et voilà et qu'on lui demande est-ce que je suis carentiel déprimant comme parent ou est-ce que je suis trop comblant, en principe le psy sait répondre à cette question. Voilà. Et puis sinon, il y a une autre idée aussi, c'est de demander à l'enfant ce qu'il en pense, parce que contrairement à ce qu'on pourrait penser, les enfants sont assez clairvoyants, et demander aussi à l'entourage. Dites-moi, mon enfant, par exemple, a un trouble du comportement aux parents, enfin aux amis qui vivent en vacances avec eux, etc. En qui ils ont confiance. Hein. Faut pas que ce soit interféré par des enjeux passionnels entre adultes. Est-ce que vous trouvez qu'est-ce que vous pensez de notre parentalité? Est-ce que vous nous trouvez trop sympa, trop frustrant? Ben là, en général, il y a du bon sens qui émane de ces expériences. Quand on donne la parole aux témoins de nos scènes éducatives.
1: Caroline Goldman, juste avant de mettre une pause, pour comprendre le contexte essentiel, mais derrière les comportements visibles se cache une réalité qui peut être peut-être moins perceptible, qui est notre vie intérieure. C'est précisément ce que vous essayez d'explorer dans plusieurs chapitres là, de votre livre. Hein. Je rappelle, c'est pourquoi la psychologie expliquée aux adolescents de 15 ans et plus, donc c'est vraiment le sujet d'aujourd'hui, dans plusieurs chapitres de votre livre qui sont consacrés à l'inconscient, au mécanisme psychique et à la construction de l'identité. Voilà. Donc vous consacrez une leçon entière à l'inconscient. Pourquoi cette notion reste-t-elle essentielle aujourd'hui ?
2: Mais parce qu'on ne comprend rien si on n'a pas appris l'inconscient. Enfin, je dis dans ce livre que globalement, ce qui mène les hommes avec un grand H n'a aucun sens. Ça n'a aucun sens. Enfin, la perplexité est permanente face aux danses que les êtres humains déroulent sous nos yeux, quoi. Il suffit d'allumer le journal télévisé, que ce soit à l'échelle individuelle ou groupal, tout est quand même extrêmement troublant et on a du mal à comprendre pourquoi effectivement il n'y a pas, vous parliez tout à l'heure du climat, pourquoi aucune décision nette n'est prise sur le plan écologique, pourquoi on continue à distribuer des choses qui sont toxiques pour les êtres humains, pourquoi les gens font autant de mal, pourquoi ils se font autant de mal aussi, tout ça est extrêmement mystérieux si on ne comprend pas la logique de l'inconscient qui a une logique.

0: Alors, nous sommes en compagnie de Caroline Goldman pour donc son ouvrage Pourquoi la psychologie expliquée aux adolescents de 15 ans et plus. Et nous avions parlé d'un certain nombre de sujets juste avant cette pause musicale. Et notamment, nous abordions le sujet de l'inconscient et de l'identité, de la construction de soi. Et en quoi, en fait, l'inconscient influence-t-il nos choix, parfois à notre insu?
1: Parce qu'il y a des bénéfices inconscients. C'est-à-dire que parfois on a l'impression qu'on perçoit ce qui nous anime et en réalité on se voit produire tout autre chose. Par exemple, louper un rendez-vous dont on était certain qu'il comptait pour nous à travers les actes manqués, hein, les lapsus. On dit qu'on appelle, je sais pas moi, l'amoureux de notre meilleur ami, on lui donne un petit nom tendre qui surgit comme ça, on ne sait pas pourquoi. Et après, bon, si on accepte d'écouter notre inconscient, on comprend qu'il y avait une petite rivalité avec la meilleure amie, par exemple. Bon, enfin, on est plein de désirs dont on n'a pas conscience et d'hostilité qui ne sont pas accessibles à notre conscience par culpabilité et qui diffusent comme ça par des voix. Alors là, je parle de voix anecdotiques et individuelles, mais parfois ça perce l'inconscient collectif.
0: C'est ce que j'allais dire, il y a l'inconscient collectif aussi.
1: Ouais.
0: Mais à l'âge adolescent, est-ce que l'inconscient est peut-être exacerbé ou pas?
1: Bah, dans les moments de
0: Parce
1: crise,
0: qu'il y a une
1: tout est
0: forme
1: exacerbé.
0: pas de maîtrise du conscient, justement. C'est ça, peut-être qu'à l'âge adolescent, on maîtrise moins cet aspect-là et donc on est beaucoup plus dans l'inconscient.
1: Je crois qu'on maîtrise jamais notre inconscient, à moins d'avoir fait une analyse poussée et voilà, d'avoir cette sensibilité à l'insight, quoi, aller fouiller en soi et avoir acquis cette souplesse par la psychothérapie.
0: Comment se construit l'identité à l'adolescence?
1: Alors l'identité, ça se construit entre 0 et 1 an essentiellement. Voilà, c'est ce que j'explique dans le livre. Je reprends le schéma que j'avais utilisé dans un podcast qui s'appelle la psychopathologie psychanalytique. Donc le mot est un petit peu rebutant, la formule est un peu rebutante. Mais en fait, c'est très simple. C'est l'idée que la santé psychique s'acquiert par le passage d'un palier à l'autre au cours de l'enfance. En gros, jusqu'à 7 ans, on construit les 5 étapes fondamentales d'accès à la santé mentale. Et donc, je raconte ça et je le schématise dans le livre. Donc, l'identité est le premier de ces accès. C'est le premier de ces paliers. J'appelle ça des marches d'escalier dans le livre.
0: D'accord. Alors pourquoi cette période est souvent synonyme de doute et de contradiction, alors?
1: Bah parce que
0: C'est ce qui permet
1: tout.
0: de se construire? C'est ce qui permet d'avoir son identité finale ou...
1: C'est bien parce que vous m'obligez à nommer ces 5 paliers. Donc, il y a la construction de l'identité, il y a la sécurité affective, il y a l'estime de soi, les limites éducatives, la séduction et la rivalité qui vont ensemble, la séduction et la rivalité. À partir du moment où on a accédé par la force de proposition que nous offre notre environnement proche, on a accédé au dépassement de ces 5 socles de construction, ces 5 chantiers de construction. On est hyper outillé pour la vie, on est hyper fort. Et ça fait des adolescences qui se passent globalement à bas bruit, avec encore une fois de l'émotion évidemment, des petits moments de spleen parce que quitter sa matrice corporelle pour en changer et convoquer toutes ces identifications aux adultes qui nous entourent et devenir désirant, devenir désirable, enfin tout ça c'est quand même extrêmement remuant. Et changer de position relationnelle par rapport aux parents avec lesquels on était très très en fusion. Et tout à coup, on va faire des vacances sans eux, etc. C'est très remuant, de fait. Mais ça peut se passer très bien si ces cinq socles, ces 5 chantiers structurels ont été bien menés dans l'enfance. Finalement,
0: C'est les parents qui accompagnent ça.
1: c'est l'environnement précoce. Alors souvent, il est composé par les parents, mais tout le monde a son petit rôle à jouer. Les grands-parents, les oncles et tantes, les enseignants qui peuvent avoir une place absolument immense, comme pour Albert Camus. Voilà, les entraîneurs de judo.
0: Puis après, il y a tout ce qu'on ne maîtrise pas, donc ce qui fait en sorte que la perfection dans les paliers que vous donnez va devenir un petit peu plus complexe, de toute façon pour arriver à ça. Mais une fois l'identité en construction, il y a une autre question qui apparaît rapidement, c'est comment être heureux? Pourquoi certains traversent des épreuves avec des résiliences quand d'autres s'effondrent?
1: Eh bien, ça relève essentiellement de la deuxième marche d'escalier, du deuxième palier de construction qui s'appelle que j'ai renommé la sécurité affective. Et ça se noue entre la naissance et 4, 5, 6, 7 ans. Et ça dépend ensuite beaucoup de l'humeur qui entoure le jeune. Si chez lui, tout le monde est déprimé, pour des raisons toujours bonnes, hein, évidemment, ça ne va pas l'aider à sauter de joie en l'air face à l'existence, quoi. Et quand un environnement est joyeux, plein de gourmandises, de pulsions de vie, comme on l'appelle aussi dans notre jargon, évidemment, l'enfant est contaminé par ça. Voir un parent éclater de rire ou un parent fondre en larmes tous les jours, ça change complètement le paysage d'une enfance et d'une adolescence.
0: Une forme d'exemple, en fait, finalement.
1: D'ambiance. Ouais.
0: Est-ce qu'on peut apprendre l'optimisme à nos adolescents, à nos enfants ?
1: On peut tout leur enseigner, il faut le faire, et évidemment quand c'est positif, bien sûr. Oui, oui.
0: Que diriez-vous à ces parents qui vous confient « je ne comprends pas ce que j'ai raté avec mon enfant » ?
1: Alors déjà, c'est bien ce que vous me demandez. C'est les mères qui me disent ça. J'ai jamais entendu un père me dire ça. Ça fait 25 ans maintenant.
0: Vous m'avez pas entendu
1: encore. Je vous ai pas fait assez parler. Ça fait 25 ans que j'écoute des parents. Moi, je n'ai entendu que des mères me dire « j'ai tout raté » et toujours à propos de leur très souvent à propos de leur fils, hein, pas à propos de leur fille. Et donc, là, à chaque fois, je leur dis...
0: Il y a un travail de déconstruction à faire. Hein,
1: Vraiment massif. Hein, où les femmes, d'abord, pensent que ce sont elles qui construisent leur fils, alors que les fils sont braqués sur leur père. Tous les projecteurs des fils sont braqués sur leur père et les projecteurs des filles sont braqués sur leur mère. Bon, ce qui n'est pas très compliqué à comprendre, puisque voilà, le destin d'une fille, c'est de devenir une femme comme sa mère, le destin d'un garçon, c'est de devenir un homme comme son père. Bon. Et puis la société le signifie, dresse ses ponts. Donc déjà, je déconstruis cette idée qu'elle serait responsable, et je convoque la figure du père en disant, est-ce que son papa a pris une place dans sa vie, l'a soutenu, a un lien privilégié avec lui, le contient lorsqu'il déborde et s'agite? Et là, vraiment, elles découvrent qu'il y avait un fil invisible entre leur partenaire et leur fils, et que je dévoile même avant d'avoir rencontré la situation, bien souvent.
0: Comprendre nos blessures permet aussi de comprendre nos ressources, et parmi elles figurent l'intelligence, la créativité, les rêves et cette capacité très humaine à chercher du sens. Il y a quelque chose qui m'a quand même interpellé dans les chapitres de votre ouvrage, c'est vous consacrer une partie au mythe du HPI. Pourquoi ce sujet suscite-t-il autant de fascination ?
1: Alors d'abord, c'était mon sujet de thèse de doctorat, donc je le maîtrise assez bien, et donc j'en ai bien vu les contours, en fait. Hein. Eh bien, parce que vous savez que c'est fascinant, cette histoire. Hein. Parce que, donc maintenant... La science a établi, on est en 2026, les labos de recherche sont assez sérieux, tous les pays du monde s'en sont préoccupés, enfin de l'Occident en tout cas s'en sont préoccupés, parce que c'est très intéressant d'avoir une élite intellectuelle sur le plan économique, et puis ça fascine, c'est gratifiant, on se demande comment exploiter toutes les ressources intellectuelles des enfants pour qu'ils servent les intérêts du pays et qui nous honorent. Donc les labos de recherche ont vraiment injecté beaucoup de sous dans ce champ disciplinaire. Il est établi qu'avoir un QI ne donne lieu à aucune souffrance, et pourtant, et que ces enfants, ces adultes, n'ont aucun point commun sur le plan de la personnalité, vraiment aucun. On a attaqué le problème vraiment sous tous les angles, et pourtant, eh bien, il y a encore aujourd'hui des instits, des psys qui disent il a un profil HPI, qui délivrent des diagnostics HPI, alors que ça n'existe dans aucune classification. C'est-à-dire que le mythe perdure envers et contre toute raison. Quoi.
0: C'est des croyances collectives, presque. Hein,
1: oui, mais surtout, moi, ce qui m'intéresse, on parlait des bénéfices inconscients à désirer quelque chose dont il est établi que ça n'a pas de sens. Eh bien, c'est narcissisant. Voilà. Mmh. C'est une réponse narcissisante d'avoir un enfant génial et d'imputer ses problèmes à quelque chose de gratifiant, plutôt que d'observer avec honnêteté intellectuelle que si il a des problèmes, ça n'a pas de rapport avec sa grande intelligence, mais avec des problèmes, les raisons universelles d'avoir des problèmes, c'est-à-dire une souffrance affective.
0: Caroline Goldman, dans cette émission, on aime bien la conclure par la dernière question. Faut-il rester optimiste ?
1: Évidemment, mais sinon je ne serais pas là. Je serais dans mon salon en train de lire un bon bouquin.
0: Très bien. À travers les grands thèmes abordés aujourd'hui, l'identité, l'inconscient, le bonheur, les souffrances psychiques, l'intelligence, la créativité ou encore la quête de sens, une idée essentielle se dégage. Comprendre le fonctionnement de notre vie psychique permet de mieux comprendre les autres, mais surtout de mieux se comprendre soi-même. Dans un monde où les adolescents sont confrontés à de nombreuses incertitudes, cette connaissance de soi apparaît comme une ressource précieuse pour grandir, gagner en confiance et construire sereinement sa place dans la société. Caroline Goldman, je vous remercie d'être venue, d'avoir accepté notre invitation aujourd'hui. Je rappelle votre ouvrage « Pourquoi la psychologie expliquée aux adolescents » de 15 ans et plus, paru chez Dunod. Très bonne journée.
1: Merci.

0: Bonjour à tous et bienvenue dans ce quart d'heure dédié à la bande dessinée. Aujourd'hui, je vous emmène à la montagne. Oui, parce qu'il y a un très bel album qui vient de paraître. Il est signé Eric Savoldelli. Vous ne le connaissez pas car c'est son premier ouvrage. Il est fils de gardienne de refuge et de bûcheron. Autant vous dire que la montagne, il la connaît bien, mais en BD. C'est très très beau, ça s'intitule Mona. Bonjour Eric Savoldelli.
1: Bonjour.
0: Vous êtes mon invité aujourd'hui car vous venez de publier Mona. C'est publié aux éditions des Étages, un livre qui nous emmène dans la montagne. Et Mona, c'est votre héroïne, mais ce n'est pas une humaine, c'est la jument de votre héros finalement.
1: Ouais, c'est ça. C'est un peu le personnage principal et c'était marrant au final, mon personnage principal soit un cheval et non pas un humain. Et à la base, j'avais pas prévu ce titre-là, et c'est une fois le livre fini que je me suis dit que, en effet, le personnage clé de ce livre, c'était elle.
0: Alors Mona, effectivement, elle emmène votre héros outre les montagnes. Votre héros, il s'appelle Melchior. Enfin, ils sont plusieurs, on va dire, trois jeunes ados qui vont traverser les montagnes depuis l'Italie jusqu'à la France pour essayer de trouver du travail. C'est un récit qui est très proche, finalement, non pas de votre vie à vous, mais de celle de votre grand-père ou de celle de vos aïeux, puisque votre père était bûcheron, mais votre grand-père aussi, me semble-t-il.
1: Oui, c'est ça, et c'est proche de ma vie aussi à moi, parce que mon frère est bûcheron aussi. Et en fait, avec ce personnage, j'ai retracé et j'ai fait un mix entre trois générations, donc mon grand-père, mon père et mon frère. Mais en effet, le point de départ, c'était mon grand-père qui avait traversé les Alpes à 14 ans pour trouver du travail en France.
0: Et il vous a raconté son histoire pour que vous ayez ensuite envie d'en faire une fiction et de raconter ça avec d'autres personnages. Mais en tout cas, c'est son histoire à lui vraiment qui vous a donné toutes les clés de début du récit.
1: C'est son histoire à lui qui m'a donné les clés, en effet, mais par contre, il n'a pas pu me raconter l'histoire parce qu'il est décédé quand j'avais 1 an. Mais seulement, c'était un peu comme une légende dans ma famille. Et au final, ne pas en savoir beaucoup, ça m'a plus aidé qu'autre chose. Parce que j'ai pu partir après dans la fiction, alors que si j'en avais trop su, ou si j'avais même trop connu mon grand-père, ça aurait été plus compliqué de ne pas respecter la réalité, quoi.
0: Mais on en parlait dans votre famille de ces immigrés italiens qui sont venus en France pour travailler dans le bois, enfin cette espèce de bûcheronnerie de père en fils, et ça c'est une histoire familiale quelque chose qu'on partage chez vous ?
1: C'est ancré dans la famille, mais on n'en parle pas tant que ça. Au final, même notre héritage italien, on en parle peu. Et moi je suis parti d'un constat simple, c'est que la seule chose qui me reste italien, c'est mon nom, Savoldelli. Mais à part ça, je ne parle pas italien, mon père non plus. Je connais très peu l'endroit dont mon grand-père était originaire, donc non, c'était quelque chose qui ne se... On n'en parlait pas trop, mais voilà, faire ce livre, ça a aussi permis à moi et aux membres de ma famille de se reconcentrer un peu sur cet élément-là.
0: Alors cette histoire, effectivement, elle est empreinte de réalité, toutefois c'est une fiction, et surtout ce qui est évidemment beau dans la bande dessinée, c'est que ça se regarde. Et alors on se balade avec vous dans ces montagnes, on sent que vous les adorez, on sent que vous êtes posé en bas de chaque pont, chaque mont est tiré du réel, empreint du réel. Je me suis demandé même dans quelle mesure vous n'avez même pas pris des photos que vous aviez retravaillées, enfin c'est vraiment du dessin fait sur le réel. Comment vous avez bossé ?
1: En fait, je vis dans ces montagnes. Le village dont je parle, Monetier-les-Bains, je vis à cet endroit-là. Et tous les sommets que je dessine dans le livre, c'est des sommets qui m'entourent. Et c'est des sommets que j'ai grimpés pour la plupart, où je connais les moindres voies, où je les ai vraiment vécus dans ma chair, quoi. Et donc oui, il y a un travail de documentation énorme. Je prends beaucoup de photos et après, à l'atelier, je regarde ces photos et je redessine. Ouais. Mais par contre, ouais, tous les sommets agissent un peu comme des personnages. Et donc oui, ils sont bien réels. Ouais.
0: Ah bah c'est clair que le paysage fait clairement partie du récit. C'est-à-dire que cette histoire-là ne pourrait pas se situer dans une plaine ailleurs. C'est parce que précisément ça se passe en montagne. Il y a évidemment, on ne va pas tout raconter, mais il y a des drames, il y a des histoires qui se passent dans la neige, etc. Enfin, moi, j'ai été embarquée dans votre histoire aussi parce qu'elle était belle à regarder et parce qu'on est avec vos personnages à l'intérieur. Ils travaillent dans une mine. C'est évidemment aussi un endroit difficile à dessiner. Hein. On est dans le noir. Enfin, c'est pas forcément le truc le plus facile dans votre travail à vous, mais c'est aussi parce que précisément c'est beau que ça nous emmerde, que vous embarquez le lecteur.
1: Bah, c'était un défi, ouais. Surtout ces scènes-là dans la mine, c'était assez compliqué parce que justement il n'y a aucun éclairage, on doit vraiment faire du clair-obscur. Donc j'ai accepté de parfois m'éloigner du réalisme pour avoir que des silhouettes. J'ai essayé aussi de matérialiser la poussière que respirent ces personnages-là. Donc j'ai fait tout un travail de mouchetage avec une brosse à dents. Et c'est au final un dessin que j'ai adoré. Je me suis beaucoup inspiré du travail de Steve Cusor, par exemple, pour ça. C'est un dessinateur que j'aime beaucoup. Et ouais, c'était un vrai travail. Et, Et puis, comme on dit vers chez moi, là où l'horizon est plat, je ne tiens pas. Et c'était un peu ça, quoi.
0: Cela dit, ce n'est pas le seul auteur, Steve Cusor, qui vous a inspiré, parce qu'évidemment, pas Sergent Macrochette, qui est, d'ailleurs, on raconte, vous le confirmez ou pas, dans votre biographie, que vous avez tombé en amour sur son album Elle Froide, paru en 2018, qui a été évidemment un choc pour tout le monde, mais en l'occurrence pour vous, tellement que vous avez décidé de partir faire les Beaux-Arts après l'avoir lu ce livre-là.
1: Exactement, ouais, je ne dessinais pas du tout. En 2018, j'avais 17 ans. J'aurais vécu une chose, c'est d'être guide de haute montagne, et je n'étais pas lecteur de bande dessinée. Et simplement, un jour, je suis bloqué dans un refuge en montagne à cause d'une tempête, et un guide me dit, bah, tu devrais lire ce récit, il est pas mal et tout ça. Donc, je redescends en vallée, je vais dans une librairie, je prends ce livre-là, et en effet, ça a été un choc esthétique et aussi un choc en termes de narration. Pour moi, il a réussi le pari extrêmement compliqué de parler de montagne de raconter un vrai récit vivant en montagne, quoi. Et donc ça a été un véritable choc, je me suis mis au dessin, c'était assez laborieux. Et puis 2 ans plus tard, je l'ai rencontré et il m'a pris sous son aile à ce moment-là.
0: Ah, c'est lui qui vous a emmené en disant voilà comment qu'il vous a donné des techniques, enfin qu'est-ce qu'il vous a appris?
1: Ouais, en fait on s'est rencontré, donc je venais d'avoir 19 ans, presque comme la chanson, et il m'a transmis des secrets d'atelier un peu. En fait il s'appuyait sur lui, ses 40 ans de carrière. Et à chaque fois que je bloquais, soit il me laissait un peu me débrouiller, soit il me donnait certaines clés qui me permettaient d'aller un peu plus vite dans ma progression. Et c'est ce qui m'a permis de publier assez tôt, finalement.
0: Enfin, en même temps, c'est votre premier livre, premier roman graphique. Voilà, c'est un gros boulot. C'est-à-dire que vous n'êtes pas lancé sur quelques planches en disant « je vais faire une petite histoire courte pour voir ». Tout de suite, vous avez eu cette idée de grand récit et avoir envie de le dessiner. Parce qu'il faut écrire, dessiner, ouais. Mettre en couleur, vous avez tout fait. Hein.
1: Ouais, en fait, non, c'était plus progressif. En fait, au début, il m'a dit... Je venais de faire une course en montagne qui s'appelle La Traversée de la Meije et il m'a dit « Raconte-moi La Traversée de la Meije en BD et comme ça, tu vas apprendre la BD en me racontant cette histoire-là. » Et donc ça a duré 1 an, j'ai fait 8 versions avant d'arriver à quelque chose d'assez potable. Après, j'ai fait un livre qui s'appelle « Ligne de vie » mais où je faisais juste les illustrations. Donc ça me permettait de faire un premier livre mais où j'avais que les dessins à m'occuper et c'était pas de la bande dessinée, mais voilà, au bout d'un moment, moi, mon envie c'était de raconter mes propres histoires. Et c'est ce que j'ai pu faire avec Mona, mais ouais, ça a été 3 ans de travail par contre.
0: C'est-à-dire que vous avez tout écrit, cette histoire-là, en entier tout de suite, vous saviez où vous alliez envoyer vos personnages, vous aviez découpé tout, enfin, vous aviez une réflexion bande dessinée dans la tête en l'écrivant?
1: Ouais, véritablement. C'est un truc assez particulier, j'arrive pas encore à l'expliquer même maintenant, mais c'est que au moment où l'histoire m'est apparue, c'était une période assez compliquée dans ma vie, et j'enchaînais insomnie sur insomnie. Et une nuit, l'intégralité de Mona m'est apparue. Et en fait, j'avais la sensation de tirer sur un fil et que tout venait. Et tout venait à 2 scènes près. Donc j'ai tout écrit cette nuit-là, enfin la trame du moins. Et après, ouais, j'ai une vraie construction, scénario, chemin de fer, storyboard, crayonné, ancrage, ombre et couleur.
0: Ça, c'est au Beaux-Arts de Grenoble quand vous avez appris ça, ou c'est Jean-Marc Rochette?
1: Non, j'ai pas appris grand-chose au Beaux-Arts de Grenoble. J'y suis pas resté très longtemps, justement. Et ils n'avaient pas un grand goût pour la bande dessinée, donc je suis vite parti. Et c'est un apprentissage à la fois un peu autodidacte, où j'ai appris beaucoup de choses par moi-même, et quand je savais pas, ouais, c'est Rochette qui m'a donné les clés.
0: Parce que typiquement, alors on revient à lui, parce qu'il est également publié dans cette maison d'édition, donc forcément, ouais. Ça rapproche. Et la question, c'est évidemment, il a dessiné lui beaucoup les écrins dans ces livres-là. On parlait de Elle Froide, mais dans d'autres aussi. Enfin, c'est aussi son univers. Donc forcément, quand vous dessinez ces montagnes-là, on voit du Rochette aussi dans vos dessins. C'est-à-dire qu'il a, je sais pas dans quelle mesure, il a transpiré sur vous son art, mais il y a une filiation directe.
1: Ouais, il y a une filiation directe. Après, lui n'a jamais voulu que je dessine dans le même style que lui, et moi, j'ai jamais cherché à l'imiter. Simplement, on a des parcours assez similaires. On voulait tous les deux être guides. On s'est tous les deux confrontés à la montagne. Elle nous a tous les deux remis à notre place. Lui est plus lourdement que moi, parce que moi, heureusement, j'ai pas besoin de me faire casser la mâchoire. Et donc, on a un peu ce truc-là en nous, je pense. Peut-être cette force dans le dessin. On a un dessin qui est un peu radical, qui est pas très délicat, mais je pense que c'est vraiment la montagne qui nous l'a insufflé plutôt qu'une volonté de faire comme Rochette à tout prix.
0: Non, ça dit, non, c'est du Eric Savoldelli, pas de problème, mais c'est vrai qu'on vous découvre et donc forcément on a cette image-là. Il n'y a pas des tonnes d'auteurs qui dessinent aussi bien la montagne que lui et vous.
1: Bah, ça me fait plaisir. Si je suis au même rang que lui, ça me va, ouais.
0: Bon, en tout cas, vous avez pris le pas. Alors, cela dit, là, c'est votre premier récit. On n'a pas raconté tout parce qu'évidemment, il se passe plein de choses. J'ai cité le fameux Melchior, donc le bûcheron. Il y a aussi sa mère, qui est importante. Il y a peu de femmes, mais elle a un rôle important au début de l'histoire. Enfin, bref, il y a plein de personnages. Les fameux trios de garçons. Mais vous avez, voilà, eu envie de tirer de vos histoires, etc. Moi, encore une fois, j'étais assez bouleversée, autant vous le dire, à la fin du récit. C'est-à-dire qu'on ne reste pas indemne à la fin de la lecture, elle reste longtemps en tête, et c'est aussi la force de cette bande dessinée, sinon vous ne seriez pas là pour en parler. C'est vraiment un récit fort et important, mais cela dit, voilà, comme c'est empreint de votre vie et de votre réalité, ça va être... Est-ce que vous êtes capable de nous faire un livre à la plage la prochaine fois?
1: C'est pas prévu. Mon prochain livre se passe aussi en montagne, j'ai commencé à l'écrire. Et en fait, j'ai souvent la question de est-ce que je vais toujours dessiner sur la montagne. Franchement, j'en ai aucune idée. Je préfère ne pas me poser la question. Pour le moment, je fais les récits qui m'ont. Je pense que c'est avant tout pour moi-même que j'ai besoin de les faire. Quoi. C'est une réparation en quelque sorte. C'est un moyen d'avancer dans ma vie. Et je suis profondément empreint de cette géographie-là. Donc oui, forcément, pour le moment, la montagne a une grande place.
0: Est-ce que c'est vrai? Est-ce que c'est dans votre bio? Mais vous allez me le confirmer. Donc votre père était bûcheron, ça on l'aura compris, mais votre maman était gardienne de refuge, c'est ça?
1: Oui, c'est ça, ouais. Ma mère est gardienne de refuge, et pendant des années, elle a gardé le refuge de l'Aigle, qui est le refuge le plus haut et le plus mythique des écrins. Il est à 3441 mètres d'altitude, à la jonction entre deux glaciers. En fait, c'est simple, quand on est là-haut et qu'on regarde par la fenêtre, on a l'impression de regarder par le hublot d'un avion. Quoi. C'est un lieu complètement mystique.
0: Mais donc enfant, vous y alliez?
1: Non, parce qu'elle a arrêté de le garder à la naissance de mon grand frère.
0: D'accord, donc c'est un peu de mythe aussi chez vous, cette histoire-là.
1: Exactement, ouais. J'ai un peu l'impression d'être quelqu'un de tout à fait normal, mais né au milieu d'une famille de gens hors du commun, quoi. Et c'est ce qui vient nourrir mon récit, parce qu'en effet, mon prochain livre est sur cette période de la vie de ma mère, quand elle était au refuge de l'Aigle. Et vous disiez tout à l'heure que dans Mona, il y avait peu de personnages féminins, et c'est le cas. Et justement, j'ai envie maintenant pour Marie de l'Aigle, donc mon prochain, de me centrer sur un personnage qui est une femme seule au sommet.
0: Ah, donc ça va être aussi un gros forte pagination, elle est partie sur un roman graphique aussi
1: Ouais, les pages, j'en ai pas trop d'idées encore pour le moment. Là, je viens de terminer d'écrire la trame et je vais commencer le scénario dans pas longtemps. Mais ouais, ça va être une bande dessinée parce que c'est pour moi le moyen d'expression qui me plaît le plus.
0: Vous ne serez donc pas guide de montagne, mais auteur de BD, ça y est, vous avez choisi votre voie.
1: Ouais, pour le moment, guide de montagne, c'est sûr, de haute montagne, c'est sûr que j'en ai fait le deuil complètement. Et auteur de BD, tant que j'ai des histoires qui m'animent au point où Mona m'a animé, ouais, je vais continuer ça. Ouais.
0: Bon, on continuera de vous lire. Merci beaucoup.
1: Merci à vous.
0: S'intitule Mona. Mon invité Eric Savoldelli a réalisé donc scénario dessin couleur. Vous pouvez le trouver dans toutes les bonnes librairies. C'est 176 pages. C'est publié aux éditions Les Étages et ça coûte 32 €. Merci beaucoup évidemment à Arnaud qui a réalisé cette émission que vous pourrez réécouter en podcast à loisir. On se retrouve mercredi prochain. Très bonne semaine. Bye bye.

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2: Chers auditeurs de Fréquence Protestante, bonjour. Je reçois aujourd'hui François Cereza. Bonjour François Cereza.
3: Bonjour Aude.
2: Alors vous êtes précédemment venu nous parler lors de précédentes émissions du panache, des westerns. Et cette fois-ci, vous venez avec votre nouveau livre paru aux éditions du Cherche Midi, intitulé « Nos amis les traîtres ». Retour sur une spécialité française, la trahison. Alors moi, j'ai d'abord envie de vous poser tout de suite une question en rebondissant sur votre titre. Est-ce que vraiment c'est une spécialité française ?
3: Non, ce n'est pas une spécialité française. Je crois que c'est une spécialité internationale. Mais c'était amusant de mettre ça éditorialement parlant, oui. Si vous voulez. Ce n'est pas une spécialité française non plus. Comme vous savez, moi j'ai choisi... De prendre les traîtres français, parce qu'autrement...
2: La liste est longue.
3: On n'en sortirait pas. Bah, on commencerait avec Judas.
2: Hein, bah oui, bien sûr.
3: Qui peut-être était l'apôtre préféré du Christ. Oui. Et on n'est jamais aussi bien trahi que par les siens.
2: Voilà. Bien sûr. Alors, c'est une... C'est universel, en fait, la trahison. Hein. Est-ce que... vous présentez un peu vos piste de départ en introduction, et vous dites que le traître, c'est le maillon fort de l'histoire, avec un grand H. Ça, j'aime bien.
3: Ah, écoutez, s'il n'y a pas de traître, on s'ennuie. C'est affreux de dire ça, mais je veux dire, dans toutes les histoires, que ce soit d'ailleurs les histoires, la fiction, par exemple, en fiction, regardez dans les romans. Oui. Si vous prenez, je ne sais pas moi, le bossu, par exemple, avec l'affreux qui tue le duc de Nevers par derrière d'un coup de couteau, et qui est un traître, évidemment. Si vous prenez les trois lascars du comte de Monte Cristo, si vous prenez dans le capitaine Fracasse aussi, celui qui fait des misères au héros de Théophile Gautier. Je veux dire, on n'en sort pas. Les traîtres, s'il n'y a pas de traîtres, on s'ennuie. Regardez dans un film même. Vous parliez tout à l'heure de western.
2: Oui.
3: Mais dans les westerns, s'il n'y a pas de traîtres,
2: il n'y a pas d'histoire.
3: Il n'y a plus d'histoire, il n'y a plus de western, il n'y a plus rien du tout. Alors, donc, les traîtres, c'est le maillon fort, c'est vrai.
2: Et vous nous dites qu'ils nous fascinent. Le méchant nous fascine et on adore le détester.
3: Oui, mais vous savez que finalement, je ne sais pas si le traître est toujours le méchant. Il y a certains traîtres qu'on n'aime pas. Par exemple, moi, je déteste le diable boiteux, Talleyrand, qui est un traître tout à fait, qui aime bien manger, qui aime bien les dames, mais qui est un être profondément hostile à la nature humaine, j'allais dire.
2: Ah, c'est comme ça que vous le voyez.
3: Ah oui, c'est un ennemi du genre humain, je trouve.
2: C'est un misanthrope. Talleyrand.
3: Oui, mais bon, on peut le comprendre en même temps. Quand il était enfant, il est tombé du berceau, il a un pied beau, vous voyez.
2: La vie a été plutôt généreuse avec lui, finalement, après.
3: Ah bah, oui, il est devenu évêque d'Autun, comme vous savez. Oui. Il est évêque d'Autun, il n'arrêtait pas de séduire les dames. Je sais pas si ça va bien avec évêque.
2: C'est une des plus grandes figures historiques de la France.
3: Il se met du côté de la Révolution, après il se met du côté de Napoléon, puis il se met du côté de Louis XVIII. Je veux dire, j'aime pas beaucoup ces gens-là, oui. C'est vrai que si on doit choisir cette époque, je préfère Ney, je préfère Murat, s'ils ont trahi aussi.
2: On parlera de Murat tout à l'heure, je l'ai mis en réserve. Alors, vous écrivez un héros qui n'a pas son traître...

0: je pense, parce que c'est comme ça que j'ai choisi, en tout cas, plutôt amusante. Donc, on va pas... Autrement, si on doit parler du traître de façon profonde, intense, on va parler des traîtres de la collaboration, par exemple.
1: Ouais,
0: et
1: ouais.
0: Là, ils sont affreux. Ouais. Ils sont plus affreux les uns que les autres.
1: Ouais.
0: Non, moi,
1: Et puis, il y en a toujours son histoire de traître. C'est un peu subjectif aussi, un traître,
0: oui,
1: finalement.
0: Oui, oui. Un traître, vous savez, il agit par lâcheté.
1: Oui.
0: Par vengeance.
1: Selon vous. Vous, c'est votre définition.
0: Ah oui. Voilà. Par lâcheté, par vengeance ou par ambition.
1: Voilà.
0: Il y a ça.
1: Et ou
0: y a
1: les trois ensemble.
0: Oui, oui. Ou les trois ensemble. Ouais. Et il y a quelque chose qui vient se greffer là-dessus, me semble-t-il, en tout cas.
1: Ouais.
0: Tout à l'heure, je vous parlais de la collaboration. Il y a un côté déception. Le dépit et la déception font que ces gens qui étaient, bah, par exemple, de gauche, comme vous savez,
1: ouais,
0: que
1: ouais.
0: ça soit Laval, qui
1: ouais,
0: était maire ouais. socialiste d'Aubervilliers,
1: Hatzel.
0: Que ça soit Déa,
1: ouais.
0: Professeur
1: ouais.
0: de philosophie agrégé, ouais. normalien, contre qui était pour la lutte contre l'antisémitisme, mmh. qui était pour la lutte contre le fascisme et qui, en 1943-44, quand il va être appelé à devenir ministre, sera le parrain de la Waffen-SS. Vous voyez, donc c'est...
1: Donc en fait, les retournements de veste, parce que c'est aussi ça, la traîtrise,
0: oui.
1: Ça vient de l'amertume.
0: Moi, je pense que ça vient ouais. beaucoup de l'amertume. Ouais. Ça vient beaucoup de la déception.
1: C'est le goût de la revanche.
0: Alors peut-être que, je ne sais pas, peut-être que M. Pierre Laval, par exemple, qui encore une fois était maire d'Aubervilliers, ou Jacques Doriot, qui a été maire de Saint-Denis-la-Rouge. Vous voyez, mm-hmm. ça nous renvoie à Saint-Denis ouais. aujourd'hui. Donc, communiste. Est-ce que ce type-là voulait pas, je parle de Jacques Doriot, est-ce qu'il voulait pas être l'enfant chéri de Staline, comme on l'avait dit à propos de Maurice Thorez, me semble-t-il, et qui a été déçu de ne pas obtenir ce qu'il voulait, c'est-à-dire peut-être être le secrétaire du Parti communiste. Peut-être que Laval a été déçu parce qu'il voulait la place de Léon Blum, de Blum, oui, exactement.
1: Oui,
0: Donc, vous voyez, c'est, il y a tout ça, et je pense que dans la fiction, c'est la même chose.
1: Oui.
0: Les traîtres, ça, comme ils ont pas ce qu'ils veulent.
1: Ils attendent leur heure.
0: Voilà, ils attendent leur heure et ils mettent le bordel, excusez-moi, entre des êtres pour pouvoir ensuite intervenir. C'est dans Othello, c'est ça, c'est Iago avec Desdemone. Il dit que Desdemone trahit Othello. Il dit ça à Othello. Il essaye de faire le jeu entre eux. Vous voyez, c'est vraiment des gens qui ne sont jamais à leur place en fait.
1: Ah, il guette, pourtant. Et vous dites aussi, le traître ne se trahit pas, si j'ose dire. Il avance, masqué.
0: Oui, mais quand je dis il n'est jamais à sa place, c'est qu'il voudrait une place qu'il n'a pas.
1: Vous savez, qui ne lui était pas due.
0: Il y a une bande dessinée avec Is No Good, vous savez.
1: Oui, oui.
0: Il veut être calife à la place du calife. Mmh, mmh. Donc il est prêt à tout pour ça.
1: Alors vos histoires de traître, c'est souvent une histoire de pouvoir, je trouve, plus souvent. C'est une question de pouvoir. En fait, il n'y a pas tellement de traîtrise pour les histoires de femmes, je trouve.
0: Non, j'ai pas mis de femme d'ailleurs.
1: Il n'y a aucune femme, on y reviendra.
0: Bon,
1: je ne fais pas acte de féminisme. Non,
0: non, mais,
1: y a aucune
0: non, mais
1: femme.
0: On parle.
1: Oui.
0: Je prends l'exemple d'Anne d'Autriche,
1: oui.
0: que Alexandre Dumas, comme vous savez, dans Les Trois Mousquetaires, a idéalisé avec l'histoire des Ferrets, avec Buckingham, avec Constance Constance Bonacieux. Et avec donc l'amour qu'elle a pour D'Artagnan, qui va lutter pour qui ? Pour la reine. Alors que cette reine, il faut le savoir, elle a fait qu'une chose, c'est essayer sans arrêt de comploter contre son pauvre Louis XIII de Marie.
1: Oui.
0: Parce qu'elle détestait Richelieu. Elle a mouillé dans son histoire 5 mars, qui fait d'ailleurs partie de mes traîtres, qui est vraiment un jeune imbécile, mais qui va être quand même décapité à l'âge de 22 ou 23 ans, je crois.
1: Parce qu'un traître peut le payer cher aussi.
0: Ouais, oui. Hein, bah, oui, mais ce sont les deuxièmes couteaux qui payent. Anne d'Autriche, comme vous savez, elle n'a pas eu de problème. Je ne parle pas de Gaston d'Orléans, qui était le frère de Louis XIII, un expert en complot. Donc, tout ça, et quand on regarde l'histoire, on est un petit peu... On reste sur sa fin.
1: Quoi. Alors, vos traîtres, ils savent flatter.
0: Ah bah oui.
1: Ça, c'est des flatteurs.
0: Ça, c'est la définition même du traître.
1: Ouais. Hein. D'accord. Ça, c'est la première. C'est vraiment la marque.
0: Je vous parlais du diable boiteux de Talleyrand. Il s'est flatté. Il s'est flatté. Il s'est flatté. Il s'est flatté d'abord la République, à tel point d'ailleurs qu'il dit qu'il faut poursuivre les ecclésiastiques au moment de la Révolution.
1: Ouais,
0: au moment de... Hein, vous le savez, c'est pas
1: oui,
0: vous de l'apprendre d'ailleurs.
1: Il faut le dire, il faut le rappeler.
0: Ensuite, il flatte Napoléon. Napoléon, est-ce que c'est lui qui le dira ? Mais monsieur Talleyrand, vous êtes de la merde dans un bas de soie. Est-ce que c'est vrai ? Est-ce que c'est pas vrai ? Quand Talleyrand dit tout ce qui est excessif est insignifiant, moi je trouve que c'est pas vrai. C'est tout ce qui est

0: que tout ce qui est excessif est très signifiant, au contraire.
1: Oui. Alors, vous rappelez une évidence, mais c'est qu'on est le traître de ses ennemis, de ses proches, pardon, et évidemment pas de ses ennemis.
0: Bien sûr.
1: Alors.
0: Bien sûr. Les ennemis, à la limite, on les connaît. Bon, vous savez que au Moyen-Âge, et puis jusqu'au XVIe siècle, il y a quand même eu des exemples de gens incroyables qui ont été élevés dans la cour, parmi la cour, je ne sais pas comment on dit, avec le roi, qu'ils étaient donc très proches du roi, et qui vont les trahir de façon terrible.
1: Vous pensez à qui ?
0: Ben, je pense à... Le nom m'échappe, ouais. Excusez-moi, mais je pense à Philippe Auguste, qui a caché en son sein quelqu'un qui n'a fait qu'une chose, c'est essayer de comploter. Il va comploter contre lui avec Jean Santerre, il va comploter d'abord avec Richard Cœur de Lion. Tout ça, ça va quand même aboutir à la bataille de Bouvines, comme vous savez, qui est une victoire française et qui est très fondateur pour l'histoire de la royauté française.
1: Donc, comme quoi, on a toujours besoin des traîtres.
0: Ah, ouais.
1: Alors, vous dites aussi, vous parlez de la morale des traîtres. Je trouve que c'est très intéressant. Vous dites, ils ont leur propre conviction à eux.
0: Ben, ils ont leur morale. Un traître, il a sa morale. Ouais. S'il n'avait pas sa morale, ben, il n'existerait pas. Ils existent, justement. Mais c'est pour ça qu'ils sont fascinants. Parce qu'ils retombent toujours sur leurs pieds. C'est incroyable, je veux dire.
1: Mais est-ce que c'est toujours des salauds, les traîtres ?
0: Je ne sais pas si c'est le mot qu'il faut employer. Salauds, ce sont... Plutôt, j'allais
1: les
0: dire,
1: méchants.
0: Plus gentiment, des salopards.
1: Pardon. Alors, quelle différence vous faites
0: le salaud, c'est le salaud, on en revient à cette période noire de la France, de l'histoire française, dont on ne s'est jamais remis d'ailleurs, qui est Vichy, qui est la collaboration. Là, il y a des salauds, je trouve. Il y a vraiment des salauds. Les autres, si on remonte l'Empire, bon, si, c'est vrai que sous la Révolution... C'est toujours les déçus. Regardez Pichegru, par exemple, qui est un formidable général. C'est lui qui pacifie la Hollande. Une victoire navale incroyable. Regardez Moreau, bon général aussi.
1: Il y a beaucoup de militaires dans vos traîtres.
0: Bah, c'est parce que ce sont surtout ceux-là qui trahissent.
1: Oui.
0: Parce qu'ils veulent avoir...
1: On pourrait croire que, justement, un militaire ne trahit pas.
0: Les militaires peut-être disent ça actuellement. Oui. Mais je pense que c'est justement... Le maréchal Bazaine, par exemple, au moment de la guerre de 70, il reste avec 35 000 hommes à Metz, je crois. Il n'intervient pas. Et pendant ce temps, ce pauvre Napoléon III va se faire éclater à la bataille Sedan. Mm-hmm. Où, en plus de ça, comme vous savez, il a la maladie de la pierre, ce qui est terrible. Quoi, voilà.
1: Donc, vous nous mettez aussi en garde. En chacun de nous sommeille un traître. Est-ce que vous en êtes sûr ?
0: Il y a les petites trahisons aussi.
1: Ah, oui.
0: Mais les petites trahisons, est-ce qu'elles ne sont pas...
1: Les trahisons du quotidien.
0: Oui, pas plus grandes et plus significatives que les autres. C'est-à-dire la trahison tout simplement d'un homme avec une femme ou d'une femme avec un homme. C'est les petites trahisons qui peuvent être considérées comme des grandes puisque ça va jusqu'à l'éclatement parfois d'un couple. Bon, j'ai pas trop...
1: Les petits arrangements avec soi-même.
0: J'ai
1: aussi.
0: Pas trop insisté là-dessus, je crois que je l'ai mis dans l'introduction.
1: Mais moi, je trouve votre introduction très pertinente, donc elle m'a beaucoup intéressée. Alors, donc il y a beaucoup de militaires, beaucoup de gradés, et il y a aussi beaucoup de politiques.
0: Ben oui.
1: Alors, j'ai choisi quelques personnages dont vous racontez les trahisons, et je voudrais qu'on y revienne ensemble. Alors, vous choisissez un politique, je vais commencer avec un politique qui nous est proche de notre époque, c'est Jacques Chirac. Alors, parce que lui, c'est vrai ? Dans son histoire, il y a un grand...
0: Écoutez...
1: On pourrait presque parler d'un coup monté.
0: Vous voyez, il est sympathique. Il était sympathique, pardon, Jacques Chirac. Moi, je l'ai rencontré une fois. C'est quelqu'un qui tapait sur l'épaule de tout le monde. Mmh. Mais j'ai rencontré aussi Lionel Jospin, pour qui je n'avais pas une sympathie débordante. J'ai dîné avec lui et il me disait... Je ne me méfiais pas de Jacques Chirac, puisqu'il a été son premier ministre, comme vous savez. Mais Jacques Chirac, c'était quelqu'un qui me tapait sur l'épaule et ensuite, il me plantait un coup de couteau dans le dos.
1: Oui.
0: Voilà, c'était sa définition. Maintenant, historiquement voilà, comme vous savez, il a trahi Jabon Delmas.
1: Non, mais il faut quand même le rappeler, justement, parce que je pense que nos auditeurs l'ont peut-être oublié. Joli coup politique.
0: Normalement, c'était Jabon Delmas qui devait être le candidat.
1: Donc, on est en quelle année ?
0: On est en 74.
1: 74.
0: Et je crois que Giscard se présente et que Chirac va opter pour Giscard plutôt que pour sa famille politique, qui est à l'époque l'UDR, ou qui deviendra le RPR. et, enfin en tout cas un gaulliste historique.
1: Donc il trahit Chabandelmas.
0: Qui est Chabandelmas, qui a été le premier ministre du général de Gaulle.
1: Et Chabandelmas ne s'en doute pas.
0: Ah oui, ne pas.
1: C'est vraiment ce qu'on appelle un coup monté.
0: Ah oui, il y a 40 personnes, je crois.
1: 43.
0: Qui, ouais, 43 qui vont signer pour que.
1: Et c'est Chirac qui passe les coups de fil pour le retournement de chacun.
0: Bon, il a quelques sbires, quelques félons qui sont avec lui, bien nommés. Et bon.
1: Mais là, vous dites que c'est une trahison parce que vous pensez s'il avait été moral entre guillemets, il aurait dû rester fidèle à Chabandelmas. Ou c'était peut-être aussi très intelligent de soutenir plutôt Giscard.
0: Je ne sais pas. C'est la politique, ça. Est-ce qu'on aime la politique? Est-ce que j'aime les politiques? Moi, personnellement, je ne les aime pas. Et je les aime de moins en moins.
1: Et vous pensez qu'il y a beaucoup de traîtres en politique?
0: Il n'y a que des traîtres.
1: Parce que chacun pense à sa propre ambition.
0: Exactement.
1: D'accord. Ce qui est toujours le moteur de.
0: Je veux dire, ils sont tous là à se réclamer de De Gaulle, mais visiblement, bon, il y a des gens qui m'ont reproché de ne pas mettre De Gaulle parce que De Gaulle a trahi d'une certaine façon l'Algérie quand il dit vive l'Algérie française.
1: Oui, enfin, ça, c'est un point de vue, du coup, effectivement.
0: Bien sûr, mais regardez, pour les pieds noirs, ça a été terrible.
1: Mais ce que je trouvais intéressant chez Jacques Chirac, c'est que c'est cette mise, là il y a une vraie mise en scène, et il y a un retournement au dernier moment.
0: Bon, puis comme vous savez, il trahira ensuite Giscard, et puis ensuite, lui, il va se faire trahir, c'est le traître trahi.
1: Oui.
0: C'est comme l'arroseur arrosé, le traître trahi avec Sarkozy, qui était considéré un peu comme son fils adoptif. À tel point qu'il dira une chose terrible, Sarkozy, c'est quelque chose dans lequel vous marchez, mais ça ne porte même pas bonheur.
1: Donc, en fait, en politique, il y a beaucoup de traîtres. Alors, il y en a une autre personnalité, vous l'avez évoqué tout à l'heure, c'est l'histoire de France, avec, vous citez, Darlan, pour parler de Vichy. Alors, vous pouvez juste nous rappeler qui était l'amiral Darlan et en quoi il est un traître. À quel moment de sa vie
0: Darlan, c'est un pétiniste.
1: Oui.
0: Il a été choisi même pour être chef du gouvernement.
1: Il l'est.
0: Comment ?
1: Il l'est.
0: Il l'est. Bon, il est un petit peu, évidemment, en contact avec Laval. Et tous les deux briguent le même poste. Darlan, c'est assez bizarre parce que c'est un homme qui est à la fois nationaliste, mais très pas collaborationniste. Mais non. Il est pour la collaboration quand même avec l'Allemagne, en disant on a été battu, il faut essayer.
1: Ça remonte à Marcel Kébir, c'est aussi.
0: Oui,
1: le...
0: il faut trouver des points d'entente. Puis en plus, bon, c'est vrai que lui, étant amiral, il est un petit peu en travers, je veux dire, la flotte qui a été détruite par les Anglais, pour pas qu'elle serve aux Allemands. Enfin bon, et tout ça. Mais je crois que encore une fois, profondément, c'est quelqu'un. Darlan qui est aussi un déçu.
1: Alors il trahit quand Darlan pour vous?
0: On ne sait pas exactement parce que Darlan, est-ce qu'il y a un moment il n'est pas tenté aussi par pas par De Gaulle mais par le général Giraud en se disant je vais me rapprocher un petit peu de l'armée d'Afrique je vais me rapprocher.
1: Je rappelle juste que le général Giraud c'était celui qui aurait pu remporter la partie auprès des Américains en tout cas et des Anglais contre le général De Gaulle.
0: Voilà. Parce
1: que ils ont été concurrents
0: les Américains ils étaient pour Giraud. Ils étaient même à la limite pour Pétain, mais ils n'étaient pas pour De Gaulle, comme vous savez.
1: Donc Darlan, il joue avec tout ça.
0: Darlan, il joue avec tout ça, et puis, comme vous savez, il sera assassiné.
1: Ouais.
0: Ça met fin un petit peu à ces jeux qui... Pour moi, c'est un petit être un peu insignifiant.
1: Il est un peu dépassé par l'histoire.
0: Oui, mais je vous dis, c'est un être insignifiant. Il est là, il essaye de poser ses pions, un coup à droite, un coup à gauche. Il ne sait pas exactement où est-ce qu'il veut être. Ce qu'il veut, c'est le pouvoir, comme tous ces gens-là, d'ailleurs.
1: C'est assez humain.
0: Oui, mais c'est assez humain, mais il faut se donner les moyens. Ouais. Et quand on ne se donne pas les moyens, quand on tergiverse, ce qui est son cas, il y a des gens beaucoup plus calés que moi et beaucoup plus qualifiés que moi qui ont écrit sur Darlan. Il y a eu des livres carrément écrits sur Darlan. Je pense à mon ami François Broche qui a fait un formidable ouvrage sur Darlan. Est-ce qu'on peut, à ne pas confondre, d'ailleurs, je vous le dis en passant, parce que peut-être que les gens, leur langue peut fourcher, c'est pas Darnan, c'est Darlan.
1: Oui, Darlan, l'amiral.
0: Les deux sont officiers français, remarquez. Hein. Mm. Mais il y en a un qui va être le créateur de la milice, comme vous savez, qui est Joseph Darnan, alors que l'autre n'est qu'un, j'allais dire, un factotum, d'une certaine façon.
1: Oui.
0: Et ce factotum, comme on sent qu'il va peut-être réussir son coup quand il va en Alger, C'est peut-être pour ça qu'il est assassiné par un
1: national. Voilà, il est au bord de se par retourner français, et de rallier.
0: Lequel sera d'ailleurs fusillé, hein, ce qui est quand même incroyable.
1: Ouais. Alors, autre trahison militaire. Alors là, moi, j'aime beaucoup cette histoire. C'est l'histoire, donc en pleine Révolution française, c'est l'histoire du général Dumouriez. Est-ce que vous pouvez nous raconter? Parce qu'elle est vraiment, elle est quand même assez étonnante.
0: Écoutez, Dumouriez, pour moi, c'est un véritable grand général.
1: Oui.
0: La bataille de Valmy, me semble-t-il, c'est plus lui que Kellermann. Kellermann, j'allais dire, c'est un vieux con.
1: Mm-hmm.
0: Il a toujours été
1: vieux. C'est François Cérezin.
0: Ah, oui, ben oui, c'est un vieux con. Mais c'est un manœuvrier, une fois de plus.
1: Oui.
0: Et c'est tellement un manœuvrier, d'ailleurs, qu'il va se débrouiller pour être maréchal. Alors qu'il n'a rien fait, sinon être, entre guillemets, l'homme qui a ordonné les coups de canon à la bataille de Valmy. Parce que, vous, comme vous savez, cette bataille, elle est un peu bizarre. Les Prussiens, ils avaient mangé quelque chose, on dit qu'ils avaient mal au ventre. Enfin, bon, les coups de canon, en tout cas, mais sur le terrain, c'est Dumouriez. Et Dumouriez, ensuite, va s'affirmer, au fil du temps, comme quelqu'un qui est possiblement le général de la Révolution. Et lui, c'est ce qu'il voit. Et qu'est-ce qu'il se voit? Il se voit, lui aussi, calife à la place du calife, sans évidemment prendre la place de Robespierre. Mais le général Dumouriez se dit, je vais être, un peu comme d'ailleurs avait pensé Lafayette, je vais être le général qui va incarner la Révolution française. Eh bien, manque de peau pour lui. Je crois que c'est la bataille de Neerwinden.
1: Oui, oui.
0: Il est battu. Et là, qu'est-ce que fait, comme d'habitude d'ailleurs, les membres de la Révolution, le nom m'échappe, excusez-moi, les gens les triumvirats qui est à l'époque là, c'est-à-dire Danton, Robespierre, pas Marat, c'est le père Duchesne.
1: Oui, le père
0: Duchesne. Hébert.
1: Ouais.
0: Et ben, ils envoient des officiers. Parmi ces officiers, d'ailleurs, je crois qu'il y en a un qui est un ancien officier d'ordonnance de Dumouriez. Et qu'est-ce qu'il fait, lui? Ils arrivent, il les fait arrêter.
1: Oui.
0: Parce qu'il sait très bien que s'il va à Paris, il sera guillotiné. Vous savez, le nombre de généraux, que ça soit au moment de la guerre.
1: Alors, parce qu'il risquait d'être guillotiné, pourquoi, Dumouriez?
0: Parce qu'il a perdu la bataille de Neerwinden.
1: Juste parce qu'il avait perdu la bataille.
0: Un général qui perd une bataille est un général qui est appelé par la Convention.
1: Sous la Révolution française.
0: Par la Convention, conventionnelle, font venir à Paris, et là, il est jugé pour trahison, pratiquement. Alors, vous perdez une bataille et vous êtes un traître. Mais vous savez, le nombre de
1: alors,
0: gens
1: alors, comment il s'en
0: ça,
1: sort? Comment il s'en sort pour, comment il sauve sa tête?
0: Ah ben, il trahit. Il trahit la République française. Et il fait arrêter donc les envoyés de la Convention. Et il passe à l'ennemi.
1: Il passe à l'ennemi, c'est ça.
0: C'est
1: ahurissant.
0: Il passe à l'Autriche. Comme quoi, ces gens qui veulent réussir sont prêts à tout. Et ensuite, évidemment, comme d'ailleurs Pichegru, qui, entre guillemets, a été le professeur de Bonaparte en artillerie. Ces gens qui n'ont pas réussi à obtenir ce qu'ils voulaient deviennent de féroces ennemis de ceux-là même qu'ils flattaient et qu'ils aimaient, qui étaient les responsables de la Révolution. En l'occurrence, Danton, Robespierre...
1: Je dis
0: Hébert parce que l'élimination, comme vous savez, au moment de la Révolution, le premier qui a été éliminé, c'est Hébert, le père Duchesne, celui qui était donc un extrémiste, et qui a fait d'ailleurs condamner de façon horrible Marie-Antoinette, même si je ne suis pas un grand défenseur de Marie-Antoinette, en disant qu'elle avait des rapports incestueux avec son fils. C'est un horrible personnage, ce Hébert. Ensuite, Danton sera supprimé, et dans le sillage de Danton, un excellent général qui était certes un petit peu violent, qui s'appelait Westermann, lui aussi sera guillotiné parce que pendant la guerre de Vendée, il va avoir des succès, mais il a aussi des échecs. Donc il est rappelé à Paris.
1: Ouais, ouais.
0: Et qu'est-ce que ça veut dire? On l'envoie avec Danton et il sera raccourci en même temps qu'eux. Donc voilà, c'est incroyable toute cette histoire.
1: Alors il y en a un que j'aime pas du tout dans l'histoire, donc je voudrais, parce qu'il ne reste plus beaucoup de temps, c'est Philippe Égalité, donc le régicide. Voilà. Philippe d'Orléans, le cousin germain du roi Louis XVI.
0: Ça, c'est la famille d'Orléans. Hein. Vous vous rendez compte qu'un peu, c'est son cousin, c'est Louis XVI, et il vote la mort.
1: Comment vous... Il rêve de prendre sa place. Donc c'est vraiment le traître idéal.
0: Oui, oui, il rêve de prendre sa place, pas en étant roi d'ailleurs.
1: Ah, il y pense.
0: Mais à lui, ce serait plus un régent, ce serait plus une monarchie constitutionnelle un peu à l'anglaise, où il serait le responsable. Tous ces gens, de toute façon, comme vous l'avez dit, hein, c'est l'ambition qui les travaille, plus que travailler. C'est-à-dire qu'ils ont, je veux dire, quand même, être de la famille royale, même si c'est les Orléans, où il y a toujours eu un peu bisbille avec les Bourbons, mais d'en venir à voter la mort de son cousin Germain, quand même. Vous voyez, c'est tout ça pour faire plaisir.
1: Donc ça, vous le racontez, il y a tout un chapitre.
0: Oui, tout ça pour faire plaisir à qui? Aux Jacobins. Hein.
1: Je pense aussi qu'il y croyait, lui.
0: C'est pas pour faire plaisir aux Girondins, parce que les premiers...
1: Non, mais c'était pour lui. C'était parce qu'il pensait jouer sa carte.
0: Bien sûr. Ça l'a conduit où? À la guillotine.
1: À la guillotine, voilà. Donc on va finir là-dessus. Merci François Cereza d'être venu nous raconter avec votre faconde, que nous aimons, l'histoire et les histoires des traîtres. Nos amis les traîtres, retour sur une spécialité française, la trahison, parue au Cherche Midi. Chers auditeurs de Fréquences Protestantes, je vous salue et vous dis au prochain numéro de Point de Suspension. Merci.

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0: Bonjour et bienvenue dans Carabistouille. Aujourd'hui, notre invitée est Anna Gomis, qui avec Yama Gomis est la scénariste de deux albums de bande dessinée qui mettent en scène Lilani et sa bande d'amis dans le village de Bassafal en Afrique de l'Ouest. Son téléphone portable à la main, Lilani est une petite fille espiègle et inventive qui rêve d'être journaliste reporter et nous entraîne dans des aventures pleine de mystères, dessinée par Omar Diop, dont on aime le trait rond et expressif. Les aventures de Lilani font aussi découvrir aux lecteurs et lectrices la culture manjak d'Anna Yama Gomis. Le choix musical d'Anna Gomis fait d'ailleurs lui aussi écho à cette culture, puisqu'elle nous fera écouter Américo Gomez, un chanteur de Guinée-Bissau, ambassadeur de la culture et de la musique manjak.
1: C'est pas pour les nouilles ni pour les andouilles.
0: Anna Gomis, bonjour et bienvenue dans Carabistouille.
2: Bonjour Nadia, merci de m'avoir accueillie.
0: Anna Gomis, peut-on commencer en quelques mots par présenter Lilani, l'héroïne de la BD jeunesse dont vous êtes co-scénariste? Vous avez déjà écrit deux tomes des aventures de Lilani aux éditions Saharaba, qui sont des éditions sénégalaises. Et donc, en quelques mots, pouvez-vous tracer un portrait de Lilani?
2: Alors, Lilani est une petite fille d'une dizaine d'années, espiègle, identifiable par la majorité des enfants, parce qu'elle a un rêve, notre jeune Lilani, c'est de devenir journaliste reporter. Et comme beaucoup d'enfants de son âge, elle est très portée sur ses activités en tant que jeune fille qui évolue avec toute sa famille, mais aussi parce que Lilani a du mal à se défaire de son petit téléphone portable, qui n'a pas de puce, certes, mais elle tient à immortaliser sous forme de photos ou vidéo les aventures qu'elle vit aux côtés de ses quatre cousins, Flora, Anta, Caïs et Liam. Alors, toute l'action se situe en Guinée-Bissau, dans un village qui s'appelle Bassafal, qui est un village complètement fictionné par Yama, ma co-autrice et moi. Mais voilà, on est au cœur de la culture manjak et on vit toutes ces aventures avec la jeune Lilani.
0: Donc Anna Gomis, vous êtes un trio pour donner vie à Lilani et à ses compagnons, Omar Diop, qui est illustrateur, et Yama Gomis, qui est votre co-scénariste. Alors, je ne vais pas vous demander de me raconter comment vous vous êtes rencontrés avec Yama Gomis, parce que c'est votre sœur, mais comment est née cette idée d'écrire à deux?
2: Alors, pour cela, je pense qu'il faut remonter à comment est née Lilani. Alors, Lilani, en réalité, c'est un projet qui est né à la suite d'une rencontre, c'est-à-dire celle d'un des commerciaux des éditions Editis, basé à Paris, qui partait au Sénégal dans le cadre de la création de cette société d'édition, Saharaba, et qui est tombé sur une de mes séries télé, qui s'appelle Manjak. Il est tombé dessus, sur Canal+, pour ne pas citer la chaîne. et il se trouve qu'à son retour, il m'a contacté en me disant qu'il avait apprécié la série, qui est une série pour adultes d'ailleurs, en l'occurrence. Ça lui a donné la petite idée de pourquoi pas imaginer des histoires dans un village manjak, mais pour une cible beaucoup plus jeune. Et quelques semaines après, je suis revenue vers lui avec un dossier de présentation et on lui a présenté, avec Yama, on m'a proposé de concrétiser ce projet-là sous forme de bande dessinée, parce qu'il se trouve qu'il y a très peu de bandes dessinées avec des héros, africains en tout cas. Et on se dit, pourquoi ne pas créer un ouvrage de ce type-là, plutôt qu'un roman d'aventure. On est parti là-dessus. Et la collaboration avec Omar Diop s'est faite tout naturellement, parce qu'il se trouve que quelques mois plus tôt, je travaillais déjà sur l'esquisse d'un projet de bande dessinée pour adultes avec Omar Diop. Voilà comment la boucle s'est bouclée.
0: Et comment se passent les étapes de l'écriture du scénario et ensuite la collaboration à tous les trois avec Omar Diop? Est-ce qu'avec Yama, il y a une forme de répartition des tâches? Et puis, est-ce que vous aboutissez toutes les deux à un produit fini que vous confiez ensuite au dessinateur? Ou est-ce qu'au contraire, il y a plein d'allers-retours à tous les niveaux?
2: Alors, il y en a à plusieurs niveaux des allers-retours, surtout que pour le tome 2, on a complètement changé la méthode de travail. Mais si je reprends l'exemple du tome 1 et du tome 2, la méthode de travail qui est la même pour nous autres, Yama et moi en tout cas en tant que co-scénariste, on brainstorm déjà beaucoup sur ce qu'on voudrait raconter. Ensuite, on fait le choix sur 4 histoires. Yama en développe 2, j'en développe 2 autres de mon côté. On confronte nos histoires, chacune apporte des inputs sur l'histoire de l'autre. Et ensuite, parce que c'est mon métier de base aussi, moi, mon rôle, c'est de lisser les histoires, c'est de créer du lien et du lien entre ces 4 histoires-là et de garder une certaine cohérence dans le tome. Mais c'est vrai que Yama m'apporte ce côté très fun, naturel qu'elle a. Elle est beaucoup plus espiègle que moi, ça c'est sûr. donc elle se retrouve un peu plus dans le personnage de Lilani. Moi, je suis plus dans la technique, dans le cadrage et recadrage des textes et aussi dans les dialogues. Ça, c'est vraiment mon petit dada. Ensuite, une fois qu'on a terminé nos histoires, eh bien, on les soumet à l'éditeur, à Suleiman. On a quelques allers-retours, hein, Suleiman et Sarah d'ailleurs maintenant, qui a rejoint l'équipe de Saraba. On a quelques allers-retours sur les histoires, parfois elles sont trop longues, parfois il y a des choses à clarifier, etc. Une fois que nous avons consolidé ces histoires-là, elles partent au fur et à mesure chez l'illustrateur Omar, qui maintenant va nous proposer des croquis. Pareil, on a quelques allers-retours. Une fois que les croquis sont validés, il peut passer vraiment au crayonnage et à l'ancrage. Et ensuite, ça passe chez la coloriste. Ainsi de suite jusqu'à la publication.
0: Donc, vous le disiez, les aventures de Lilani se déroulent dans un petit village Manjak. Comment votre enfance et vos racines culturelles, notamment donc cette culture Manjak, ont-elles nourri votre imaginaire d'autrice?
2: Alors, c'est vrai que bien qu'étant née en France, Yama et moi avons beaucoup entendu d'histoires qui se passaient au pays Manjak, que ce soit des histoires un peu mystiques, parfois farfelues. On nous en a raconté des vertes et des pas mûres. Personnellement, je suis allée, moi, en pays Manjak, hein, pays Manjak que j'ai découvert avec beaucoup, beaucoup d'admiration, et je me suis sentie vraiment à la maison. Et en fait, j'ai voulu, et Yama aussi, apporter toutes les valeurs qui sont les nôtres dans cette BD-là, tout cet amour qu'on porte en nous de notre culture, de nos racines et de ces histoires à travers cette BD, tout en gardant le côté très universel, identifiable pour la plupart des enfants, hein, des enfants du monde entier d'ailleurs, parce que quand on regarde bien les thématiques qu'on aborde et les émotions auxquelles les récits font appel, ce sont des émotions qui peuvent être ressenties par n'importe quel enfant. Donc les valeurs que sont les nôtres et dans lesquelles nous avons évolué et avec lesquelles nous avons grandi et qui sont toujours d'actualité aujourd'hui, les valeurs de la famille, du travail, du respect de la tradition, de la solidarité également. Ce sont des choses qui nous bercent, qui nous portent et qu'on veut mettre en exergue dans la bande dessinée.
0: Alors Anna Gomis, vous êtes aussi scénariste, showrunneuse et notamment scénariste d'une série télé pour un public adulte cette fois, qui porte le titre de Manjak. Il y a donc une continuité un petit peu entre la série et la BD, même si les deux publics sont évidemment très très différents.
2: Absolument. Alors, et je me suis rendu compte qu'en réalité, effectivement, ce n'était qu'une continuité, qu'une évolution naturelle de mon métier, qui est scénariste, réalisatrice. Je garde les mêmes codes d'écriture, donc je ne suis pas perdue. C'est vraiment une activité aujourd'hui qui complète aussi celle qui est la mienne. Comme vous le disiez, je suis créatrice et scénariste de séries télé. J'en ai 3 aujourd'hui à mon actif. Il y en a une qui sortira dans quelques mois. Je continue d'ailleurs à travailler pour l'audiovisuel parce que c'est vraiment mon cœur de métier. Et la bande dessinée, c'était la belle cerise sur le gâteau. Un gâteau qui, je l'espère, sera encore amené à grandir.
0: Et vous avez eu aussi une volonté dans le premier tome donc de Lilani de donner une place à des expressions du français d'Afrique, dans sa variété parlée en Afrique, et puis aussi à quelques mots en mandjak qu'on retrouve. Comment ça s'est fait? Pourquoi cette envie?
2: Parce que on s'est dit qu'il y a forcément une partie du lectorat qui est issue aussi de la communauté mandjak et qui malheureusement ne pratique pas le mandjak, mais pour qui ça peut être important de savoir comment on peut saluer le matin, l'après-midi ou le soir, comment on peut remercier, voyez, un petit coup de pouce qu'on peut donner, alors à ce lectorat-là, mais aussi au lectorat curieux. Mais en tout cas, effectivement, et vous verrez dans le tome 2, il y a des expressions, alors qu'on peut difficilement traduire en français, mais qui sortent naturellement en langue mandjak. Donc, on les pose en mandjak, ça fait à peine 1% hein, des dialogues, hein. Mais il y a des choses, en tout cas des expressions, dans certains contextes donnés, qui pour nous paraissaient évidents de mettre cette phrase-là ou cette exclamation-là en mandjak, parce qu'ici, ça a toute sa place.
0: Et j'avais aussi une question sur le fait que, peut-être que pour beaucoup de lecteurs français, l'équation bande dessinée plus Afrique va être immédiatement associée à Aya de Yopougon, de Marguerite Aboué et Clément Oubrerie, qui est un vrai best-seller. Est-ce que c'est une série qui vous a marqué, qui a influencé votre travail? Et puis au-delà, est-ce que vous avez d'autres références de bande dessinée africaine qui vous auraient marqué, qui vous auraient influencé? C'est un champ très dynamique aujourd'hui.
2: Alors, Aya de Yopougo, forcément, c'est pour moi la référence de la BD Afrique en France. Et Akissi aussi, parce que Lilani est plus dans la cible d'Akissi. En tout cas, Akissi jusqu'au tome 8, je crois, parce qu'après, elle va à Paris, elle est au collège, elle est déjà un peu plus grande. Mais vous savez, Marguerite et moi, nous sommes amis depuis plusieurs années. On a travaillé ensemble sur des séries au Sénégal, en Côte d'Ivoire, etc. D'ailleurs, dernièrement encore sur son dernier roman photo, où nous étions ensemble en Côte d'Ivoire. Donc, on se côtoie, j'ai envie de dire, on se parle pratiquement tous les jours. mais c'est vrai, quand vous parlez de références littéraires africaines, en termes de bande dessinée, on n'a pas beaucoup de choix. Heureusement, certains auteurs, maintenant, hein, depuis quelques années, naissent dans cet écosystème qui a malheureusement, alors pour quelles raisons, je ne saurais pas vous dire, puisque je suis toute nouvelle là-dedans, mais qui est des auteurs qui ont malheureusement eu, je pense, beaucoup de mal à se faire entendre, à vendre leurs ouvrages. Aujourd'hui, ça se fait de plus en plus, et je tiens à saluer, j'en profite hein, pour saluer, des salons dédiés. Comme le Salon du Livre Africain de Paris et d'autres salons du livre africain qui ont lieu parfois en proche banlieue, etc., où là, vraiment, l'accent est mis sur les auteurs africains, francophones, parfois même anglophones, d'ailleurs, qu'on ne met pas assez en lumière et qu'on n'aurait peut-être pas connu si nous n'avions pas ce genre de manifestation.
0: Et Lilani, votre bande dessinée, est diffusée sur toute l'Afrique de l'Ouest? Quel est votre lectorat?
2: Alors, on est diffusé, alors pas que sur l'Afrique de l'Ouest, on est aussi en Afrique du Nord, on est aussi diffusé en Afrique centrale, parce qu'on est au Gabon, au Cameroun, au Congo, si mes souvenirs sont bons. Aujourd'hui, l'une des problématiques, et c'est la même pour les films d'ailleurs, c'est la problématique de la circulation des œuvres. Pour vendre, que ce soit au Congo, au Cameroun, etc., il faut trouver les meilleurs circuits pour acheminer les ouvrages avec des coups qui parfois, je pense que l'éditeur pèse souvent le pour ou le contre, est-ce que ça vaut le coup. Alors ça vaut toujours le coup selon lui parce que les œuvres doivent circuler, mais est-ce qu'en termes de coût aujourd'hui c'est rentable, je ne saurais pas vous dire. Ce qui est sûr, c'est qu'on a encore aujourd'hui malheureusement ce problème de circulation des œuvres entre les pays africains.
0: Donc Anna Gomis, vous avez un lien fort avec l'animation. Omar Diop, lui aussi, travaille dans ce domaine de l'animation. La question, naturellement, c'est de vous demander si une adaptation est prévue, si elle est envisagée. Est-ce que vous aimeriez que Lilani s'anime ?
2: Eh bien, les discussions sont ouvertes. Les discussions sont ouvertes. La porte est ouverte à toute proposition. Donc oui, c'est vrai que quand on écrit ce type d'ouvrage, à un moment donné, on se pose forcément la question, sachant que je suis une enfant de l'audiovisuel, donc on se pose forcément la question de à qui le proposer, comment, quand, quel sera le meilleur timing pour cela. Mais oui, on y pense, ça c'est sûr.
0: Donc le tome 1 de Lilani est déjà paru et on va bientôt la retrouver avec sa bande de copains dans un tome 2, Lilani et la reine Katano. Qu'est-ce qu'on retrouve dans ce second tome du premier tome et qu'est-ce qui a évolué dans ce volume, dans ce tome 2 ?
2: Alors, Lilani, le titre va changer, en tout cas le titre pour le tome, ce ne sera plus la reine Katano, mais ce sera Lilani, la voix de la mangrove. À l'intérieur, toujours quatre histoires, on sera encore plus ancré dans les réalités mandjaques. On va mettre l'accent, on va monter le curseur sur le mysticisme et sur les légendes qui peut y avoir autour. L'évolution entre le 1 et le 2, alors clairement, d'abord le niveau du crayonnage, le type aussi, il est un peu plus moderne, un peu plus fin, parce qu'on suit aussi le lectorat, c'est-à-dire qu'on se dit que notre lectorat, de toute façon, a grandi, donc on va affiner aussi certaines choses. La colorisation. Parce qu'aujourd'hui, on travaille avec Audrey, qui est une coloriste extraordinaire, qui nous a fait des propositions auxquelles on ne s'attendait pas. Donc, en termes d'évolution, on va vraiment monter de plusieurs crans. En tout cas, sur la qualité de l'ouvrage en lui-même, avec un ouvrage qui sera un petit peu plus long, qui sera un peu plus épais. On aura un peu plus de lecture, du coup. mais des jolies surprises à l'intérieur.
0: Alors, Anna Gomis, on va passer à la deuxième partie de l'entretien, qui est un questionnaire qui permet de mieux vous connaître comme autrice et lectrice de littérature et de littérature jeunesse. Mais avant, on va écouter un morceau de musique qui est votre choix pour cette émission. Est-ce que vous pourriez nous le présenter en quelques mots et nous dire pourquoi ce choix ?
2: Alors, je choisis Mandjako de Kafour. Ça veut dire « le mandjak n'est pas fou », dans le sens de « le mandjak n'est pas idiot », de Américo Gomez, qui est un artiste qui nous a quittés il y a quelques mois, brutalement. Et je voulais lui rendre hommage, hein, parce que c'est un artiste qui a beaucoup marqué l'esprit des mandjaks, qui le marquera encore pour des générations et des générations. Et les messages qu'il transmet dans ses titres, et non seulement dans celui-ci, sont des messages qui sont repris par la plupart des jeunes mandjaks aujourd'hui. Donc, Mandjako de Kafour, d'Américo Gomez.

0: anagomiste, passons maintenant à notre questionnaire. Première question. Pourriez-vous nous décrire en quelques mots la lectrice que vous étiez pendant votre enfance et votre adolescence?
1: Alors, j'étais vraiment livre-vore, grâce à ma maman d'ailleurs, parce que nous habitions dans un petit village où, à quelques mètres de la maison, il fallait traverser une petite rue, mais se trouvait la bibliothèque. On habitait à Mantes-la-Ville. Et la bibliothèque des Alliés était notre allié, pour le coup, tous les mercredis et tous les samedis matins. Et ma maman nous disait, allez-y, allez lire, ne serait-ce que par respect pour ceux qui ne savent pas lire et écrire. Et quand il nous venait parfois d'en avoir un peu marre d'aller à la bibliothèque, on lui disait « Ah, mais bon, on a tout lu, etc. » Et elle nous disait « Eh bien, puisque vous avez tout lu, écrivez. Écrivez ce qui vous passe par la tête, parce que ça, vous ne l'avez pas encore écrit. » Donc, on était coincés d'un côté comme de l'autre. Donc, un grand merci à ma maman et la lectrice que je suis encore, que j'ai été, que ma fille est aujourd'hui, parce que je lui ai transmis cela, que mes nièces et mes neveux sont, que mes sœurs et frères, nous sommes tous des livre-vores.
0: Et quand vous étiez enfant ou adolescente, anagomiste, quel était votre moment ou votre lieu préféré pour lire? Est-ce que vous vous en souvenez?
1: Je m'en souviens parfaitement, c'était dans mon lit, sous ma couette, avec ma lampe torche. Ça, c'était the place to be pour moi. Et vous allez rire, mais ma fille reproduit cela. On n'en a jamais parlé, mais ma fille reproduit cela. Elle a sa petite lampe torche et elle est sous sa couette. Elle lit tous les soirs comme ça.
0: Une nouvelle question. Quelle langue, au pluriel peut-être, était présente autour de vous et dans les livres que vous lisiez pendant votre enfance et votre adolescence toujours?
1: Alors, dans les livres, c'était vraiment des livres francophones essentiellement. Par contre, à la maison, on parlait français entre frères et sœurs, mais mandjak avec mes parents. Et nos parents, je vous parlais tout à l'heure de la transmission, de la tradition, du respect des traditions, mandjak, ça passe d'abord par la langue. Et nos parents tenaient à ce qu'on maîtrise la langue pour ne pas être perdu, comme ils disaient.
0: Et quel est le livre que vous avez lu, enfant ou adolescente, et dont la lecture résonne encore en vous aujourd'hui?
1: Alors, il y en a quelques-uns, parce qu'il y a ceux du, lycée, comme des livres de philosophes, comme Jean-Paul Sartre. Mais je crois que ceux que j'ai lus plusieurs fois, parce que cet auteur est arrivé à me transporter dans ses ouvrages, c'est vraiment les guides de Maupassant. Les guides de Maupassant me transportaient, ouais, c'est vrai. Des ouvrages comme Une vie, etc. Oui.
0: Et dernière question, quels sont les livres jeunesse que vous aimez aujourd'hui partager avec des enfants ou des ados?
1: Alors, avec les adolescents, alors je vais prendre l'exemple de ma fille et de ses camarades. Alors, forcément, encore une fois, on en a parlé tout à l'heure, mais je commence souvent par les Aya pour donner goût à la lecture, parce que c'est vrai que je vois autour d'elle pas mal de ses camarades qui ne lisent pas. Peut-être parce qu'elles n'ont pas encore eu ce petit coup de cœur, etc. En tout cas, j'ose espérer que ça marche ou que ça marchera. C'est vrai que je centre beaucoup les lectures vers les niches qui ne sont pas explorées, comme les niches francophones, africaines, parce que elles sont moins évidentes, malheureusement. Pour les enfants, alors les derniers ouvrages que j'ai offerts à des enfants, alors il y a celui de Marie-Christine Mendy qui s'appelle Nos héros d'Afrique, qui en est à son deuxième tome. Et c'est un livre vraiment chouette pour les enfants parce que elle dresse le portrait de plusieurs personnalités, grandes personnalités africaines qui ont marqué l'histoire et qui marquent encore l'histoire. Et j'y ai moi-même appris pas mal de choses. Donc voilà, c'est le genre d'ouvrage que je conseille à la maison aussi. Là, j'ai pas mal de choses aussi. J'ai des choses qui viennent aussi de Saraba, il y a Jenny, il y a beaucoup de choses autour de moi. mais oui, c'est vrai que je centre beaucoup sur les lectures de niche.
0: Eh bien, merci beaucoup, Anna Gomis. On attend à présent avec impatience la sortie du tome 2 des aventures de Lilani. Lilani est la voix de la mangrove aux éditions Saharaba, dont la sortie est prévue en décembre prochain.
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0: Voilà, Carbistouille, c'est terminé pour aujourd'hui. Je vous donne rendez-vous le mois prochain. 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Fréquence Carabistouille sur Instagram et aussi sur Facebook, où quelques posts vous feront découvrir plus en détail la BD africaine et son dynamisme aujourd'hui.

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0: Bonjour à tous, voilà pour un nouveau magazine. Aujourd'hui, alors nous allons essayer de comprendre ce qui se passe en Russie. Certains seront méchants, diront on sait très bien ce qui se passe, mais ça serait mieux d'avoir un certain nombre de détails, un certain nombre de problèmes. Alors il y a un livre qui vient de paraître d'un journaliste, s'appelle Paul Gogo, Moscou Parano, La Russie de Poutine mise à nu aux éditions du Rocher. Paul Gogo, bonjour.
1: Bonjour.
0: Voilà, alors vous essayez dans ce livre, alors La Russie de Poutine mise à nu, je ne sais pas si c'est un peu exagéré peut-être, mais bon, ce qui est intéressant, c'est qu'on apprend un certain nombre de choses. Vous êtes journaliste, vous êtes allé plusieurs fois en Russie, je pense. Hein.
1: Oui, j'y ai même vécu.
0: Alors là, je ne sais pas si on va vous...
1: Le risque ultime.
0: Je ne sais pas si vous allez y vivre de nouveau aujourd'hui, je ne crois pas. Ça m'étonnera. D'ailleurs, pour parler du livre, au début du livre et à la fin du livre, il y a la façon de rentrer en Russie ou d'en sortir, peut-être à dire un mot, c'est absolument kafkaïen.
1: Oui, exactement.

0: Moi, on a arrêté de me renouveler mon visa en février dernier, mais jusqu'ici, en fait, tous les 3 mois, je devais renouveler mon
1: Ah bon?
0: visa,
1: D'accord.
0: plus mon accréditation du ministère des Affaires étrangères russe. Et donc, c'était un processus qui prenait beaucoup de temps, en gros,
1: Ouais,
0: 2 semaines à chaque fois.
1: ah, quand
0: Tous les
1: même.
0: 3 mois. Donc, ça donnait la sensation que vous passiez votre temps à gérer ce genre de papier. D'autant plus que je ne vais pas vous en faire la liste parce que c'est vraiment pas passionnant. Mais avant de se lancer dans le processus, il fallait obtenir d'autres papiers qui vous prenaient déjà du temps. Donc, en fait, ça devenait presque mon quotidien. Et c'était un vrai problème, ceci étant dit. Moi, j'étais journaliste indépendant en Russie parce que j'avais vraiment la sensation de passer plus de temps à gérer cette paperasse qu'à faire mon métier de journaliste. Et donc, il y a un moment aussi où vous vous demandez si c'est encore utile de rester dans un pays qui vous pourrit autant votre quotidien, quoi.
1: Alors, dans ce livre, ce qu'on voit, c'est ça qui est très intéressant. On voit, alors, moi, je veux dire, on voit pas. On ne comprend pas comment la société russe peut fonctionner de cette façon-là. C'est-à-dire que vous êtes avec une population qui est parano, ça c'est vrai, qui a peur, qui n'ose pas parler, qui dit 3 mots, qui dit le contraire 5 minutes après. C'est-à-dire que finalement, parler à des Russes, c'est pratiquement devenu impossible.
0: Oui. Alors après, comment dire, ça s'explique. C'est-à-dire que j'essaie de pas être trop dans le jugement sur ce
1: Non, non,
0: point-là, parce
1: mais...
0: que il y a déjà tout un héritage, alors notamment soviétique, qui fait que s'exprimer auprès d'un étranger, c'est pas forcément naturel
1: Ouais,
0: pour tous les
1: un
0: Russes.
1: Français, c'est pas bon, c'est un ennemi, quoi.
0: Voilà.
1: C'est ce que vous dites.
0: Et encore, les Français, on est plutôt bien vus par
1: Bon.
0: rapport à d'autres pays. C'est vrai qu'un Américain qui déboule à
1: Oui, on va
0: Moscou,
1: ça, oui,
0: c'est tout de
1: ça.
0: suite plus
1: Ça me
0: compliqué.
1: paraît compliqué, oui.
0: Alors, soit dit en passant, c'est compliqué. Et en même temps, les Russes vivent dans une fascination totale des États-Unis. Et donc, des fois, ça facilite la chose. Des fois, c'est plus compliqué. Des fois, c'est plus simple. Donc, c'est très compliqué. Mais la France, par contre, oui, il y a une image qui va avec la France. Les Russes adorent ce pays. Et donc, ça m'a un peu facilité les choses. Mais le fait est que quand vous entrez comme ça en temps de guerre, avec presque une loi martiale qui régit l'ensemble, une propagande militaire, une censure militaire, avec des lois répressives qui se multiplient pour empêcher les Russes de dire ce qu'ils pensent, là, vous arrivez à un moment où les gens ne savent, même les pro-russes, les pro-Poutine plutôt, ne savent pas s'ils ont encore le droit de vous parler, donc dans le doute, ils vous évitent. Et les anti-Poutine, eux, savent qu'ils n'ont pas le droit de vous parler, et ils ont un peu peur, donc certains ont le courage de le faire, mais la plupart n'ont plus les forces de le faire. Et puis parce qu'ils sont assez peu nombreux en Russie aujourd'hui. Il y en a qui sont en prison, d'autres qui sont en
1: Oui,
0: exil.
1: d'où sont partis en plus.
0: Voilà, donc c'est compliqué aujourd'hui que vous partez en reportage et vous revenez parfois avec deux, trois citations des rares personnes qui vous ont adressé la parole.
1: Ce qui est assez amusant, c'est que au début de la guerre contre l'Ukraine, on avait encore des manifestations dans les grandes villes. Hein. Bon, c'était pas des petites campagnes perdues. On avait encore des manifestations et que brutalement toutes ces manifestations ont disparu.
0: Oui, parce que.
1: On ne sait pas ce qu'ils. Donc, voilà, on ne sait pas ce qu'ils pensent fondamentalement.
0: Non, alors c'est une vraie question. On ne sait pas en fait si cette Russie en colère existe encore. Alors c'était un peu ce que je voulais essayer de sonder dans ce livre et je frôle un peu cette question-là à plusieurs reprises parce qu'évidemment tous ces gens se cachent. Moi, je suis convaincu qu'elle existe parce qu'en fait, ce que je raconte surtout dans le livre, c'est que ce pays fait de nuances et que quand vous parlez avec les gens, ils sont en fait beaucoup plus nuancés que ce qu'on pense. Que j'ai eu le problème à chaque élection présidentielle, par exemple. Quand je cherchais des gens totalement pro-Poutine à interviewer, il n'y a rien de plus difficile en Russie que de trouver des gens
1: Ah
0: ultra
1: bon?
0: pro-Poutine qui vont vous dire j'adore Vladimir Poutine, c'est un super président. En fait, c'est presque un sujet tabou. Moi,
1: Ah
0: je suis le
1: ouais.
0: premier à être étonné de ça. Et à un moment, même, je disais aux gens, mais là, vous faites n'importe quoi. Vous votez tous pour Vladimir Poutine. Enfin, c'est ce qu'on dit en tout cas dans vos
1: Ouais,
0: médias.
1: ouais, ouais.
0: Ça ne devrait pas être si compliqué de vous interviewer. Moi, je veux juste que vous m'expliquiez en quoi il est super selon vous, en quoi il fait avancer le pays. Et c'était pas si simple parce que le sujet est plutôt tabou. Donc non, en fait, tout est devenu compliqué en Russie. On ne sait plus ce qu'on a le droit de faire ou pas. Et parler à un étranger, ça reste quelque chose de peu naturel.
1: Est-ce qu'il n'y a pas aussi quelque chose qui date de l'époque d'avant? C'est un pays un peu qui a perdu la mémoire, si j'ose dire. On lui a enlevé sa mémoire et puis je ne sais pas s'ils ont envie de la retrouver. Dans le fond, les gens qui étaient dans le goulag, finalement, dans les années 20 ou 30 sont morts, évidemment, ont disparu. Ce qui fait qu'aujourd'hui, on en parlait tout à l'heure en voix off, dans le fond, on débaptise les rues aussi. Je pense qu'un certain nombre de rues sont en train de changer de nom parce qu'on change d'époque, finalement.
0: Exactement. Et c'est même abyssal à observer dans le sens où vous êtes au cœur de cette société, vous parlez avec les Russes, vous voyez toutes les frustrations.

0: questions qui peuvent exister dans leur esprit. Et vous vous faites la liste intérieurement de tous les sujets historiques sur lesquels la Russie ne s'est jamais retournée, sur lesquels la Russie n'a jamais fait la paix, n'a jamais pensé, n'a jamais étudié son propre rôle. Et c'est une histoire violente en tout temps, en fait, l'histoire de ce pays. Et évidemment, cette histoire, cette période de l'histoire des purges et des goulags, des purges staliniennes et des goulags, c'est certainement une des périodes les plus terribles de ce pays. En fait, vous voyez qu'au-delà du fait que plus personne n'ait envie de se retourner vers cette histoire pour en faire le bilan et essayer d'en garder des leçons, en fait, ça va au-delà de ça, puisqu'on essaie de la supprimer, de l'effacer en la réécrivant. Et donc, vous l'avez effectivement rappelé, on supprime notamment des plaques mémorielles. Là, avant de vous retrouver, j'étais en train de lire un article. C'est très probable qu'avant la fin de l'année, on réinstalle devant la Loubianka à Moscou, donc le siège du FSB, les services de sécurité russes, la statue de Dzerzhinsky.
1: C'était à Tchéka à l'époque. Hein.
0: Voilà, exactement. C'est vraiment l'initiateur de la police politique en Russie. Et en fait, le Kremlin est en train d'organiser la chose. Et donc, ce serait un symbole fou. Alors, on a déjà des statues de Staline au début, sur Staline qui réapparaissent dans tout le pays. Mais là, ce serait un peu la signature. Qu'on efface cette histoire définitivement, ce serait la réécriture définitive de l'histoire. Et puis vous derrière, vous avez toute une jeunesse qui n'apprend plus tout ça à l'école, en fait, et donc qui ne sait pas ce qui s'est passé à l'époque. Donc la réécriture de l'histoire dans le temps, elle finit par s'imprimer. Et moi, je reviens assez angoissé de ces neuf années en Russie, parce que qu'est-ce que ça fait une société, qu'est-ce que ça devient une société qui vit dans une histoire qui n'a jamais existé, en fait, qui vit dans le fantasme, dans plein de fantasmes, et notamment celui de la mort pour la patrie, enfin plein de choses comme ça. Je ne vois pas à quoi ça peut mener qu'à part à d'autres guerres, en fait.
1: Oui. Mais vous parlez du mort pour la patrie, c'est-à-dire qu'il y a il y a un martyrologue russe qui est exalté par le pouvoir. Il y a une espèce d'exaltation, c'est beau de mourir pour la patrie. D'ailleurs, vous parlez de grandes banderoles qui sont « Grand-père, on te remercie pour la Seconde Guerre mondiale ».
0: Exactement.
1: C'est assez extraordinaire.
0: Et plein de gens, c'est même, alors, il y a les banderoles et puis il y a les autocollants et en fait plein de gens collent ça à l'arrière de leur voiture. Des fois, à côté, il y a un autre autocollant avec un petit tank et c'est écrit « Jusqu'à Berlin ». Donc l'idée que ça pourrait se reproduire. Mais ça c'est un sujet aussi très fascinant en Russie. Oui, c'est le qui est un des points d'ailleurs du fascisme. Par ailleurs, quand on liste toutes les caractéristiques d'un État fasciste, il y a le côté le fantasme de la mort pour la patrie. Et ça c'est quelque chose qu'on retrouve en Russie qui va très loin parce que par exemple dans le cadre de la crise démographique que traverse ce pays, Vladimir Poutine fait vraiment tout pour pousser les Russes à faire plus d'enfants. Et parfois on atteint des discours qui sont pas loin de dire il faut créer des futurs défenseurs de la patrie. Ils iront peut-être mourir pour la patrie, mais ils mourront en héros et c'est grâce à eux que cette patrie continuera d'exister. Donc bon, il y a plein de gens qui sont très sains d'esprit dans ce pays, en Russie. Et d'ailleurs, on le voit bien puisque la démographie ne s'arrange pas parce que vous poussez pas des gens à faire des enfants en leur disant vous pourrez les envoyer au front ensuite pour défendre la patrie.
1: Les faire mourir, c'est une drôle société dans laquelle vous êtes. Vous y allez régulièrement en tant que journaliste. Et je veux dire que on se demande véritablement, c'est une dernière question sur ce sujet, comment dans le fond, quand on est russe, comment on peut vivre véritablement, dans le fond, sans passé, on a effacé la mémoire. Alors, je voulais dire aussi en passant que, dans le fond, c'est assez amusant parce que les Russes n'ont pas connu leur tribunal de Nuremberg.
0: Exactement.
1: C'est extraordinaire parce qu'ils ont collaboré avec les nazis juste avant la guerre et ils ont été complètement innocents de tout. C'est quand même quelque chose de très intéressant. Ils n'ont pas été sous les feux de procès. Ça me paraît intéressant.
0: Oui, mais alors, des charges, j'allais dire, parce qu'ils ont perdu tellement de monde. Alors, les Russes, les Soviétiques, faut aussi dire les choses. Il n'y avait pas que des Russes. Les Ukrainiens étaient très présents, d'ailleurs, pendant la Seconde Guerre mondiale. Mais ils ont perdu effectivement tellement de monde. Et aujourd'hui encore, c'est un souvenir alors qui est instrumentalisé politiquement, mais qui est présent chez tous les Russes, parce que pour le coup, chaque Russe a perdu quelqu'un de sa famille à l'époque. Donc ça, c'est une conscience qu'ils ont. Ce qui n'empêche ou pas la réécriture de l'histoire à côté, mais pour le coup, alors je sais pas si je serais capable de revenir sur l'histoire et du pourquoi personne n'a mis un peu la pression sur la Russie à l'époque pour qu'elle se retourne sur son histoire.
1: Bah oui.
0: Mais les choses tiennent, en tout cas côté russe, parce que le tribut a été terrible pour la population. Mmh. Et puis de toute façon, oui, l'histoire est totalement réécrite aujourd'hui et tout ça n'a pas existé pour conclure ça. Comme ça.
1: Oui, c'est très curieux parce que comment on est passé dans cet état russe stalinien avec la guerre, comment on est passé d'une Russie martyrisée, sacrifiée, au fait qu'une partie de ces gens sacrifiés ont pris aussi les armes pour dans le fond, les gens du Goulag ont droit de profiter pour faire une révolte. Je suppose qu'un certain nombre de gens du Goulag sont sortis pour aller se battre pour la patrie. Parce que Staline, d'un seul coup, se met à exalter l'église, se met à exalter les églises qui faisaient sauter la dynamite à Moscou, deviennent des lieux extraordinaires. C'est ça qui s'est... Je crois qu'on n'a pas encore écrit là-dessus, sans doute, la belle histoire qu'il faudrait, parce que on comprend pas, on comprend pas.
0: Le travail est gigantesque à faire, en fait. Et c'est pour ça que c'est terrible. Il y a des gens qui ont tenté de le faire. Je pense à l'ONG Mémorial qui aujourd'hui est en exil. Et
1: elle n'existe plus.
0: Elle n'existe plus en Russie, mais une partie de cette ONG, en fait, est basée aujourd'hui à Paris.
1: Oui.
0: Et, à vrai dire, pour tout vous dire, ils continuent à essayer de travailler sur la Russie avec des gens qui sont encore présents là-bas, mais qui se font très discrets.
1: Oui.
0: Et ils essaient de continuer leur travail. Mais moi, quand je suis arrivé en Russie à l'époque, il faut quand même s'imaginer que Mémorial avait encore un petit accès dans certaines écoles moscovites pour aller donner des cours d'histoire et en fait sensibiliser les jeunes sur le goulag, sur tout ce qui avait pu se passer.
1: Oui, oui.
0: Ils ont évidemment été expulsés des écoles assez rapidement. Mais il y a des gens qui ont tenté de faire ça. Et Mémorial, aujourd'hui, d'ailleurs, hein, c'est les deux bureaux. Il y a celui qui étudie toutes les horreurs du passé et celui qui étudie les horreurs actuelles et qui notamment comptabilise les prisonniers politiques actuels. Donc eux, ils font tout ce lien historique. Mémorial avait par exemple un mémorial devant la Loubianka, puisque j'en parlais tout à l'heure, le siège du FSB, qui lui permettait tous les ans de rendre hommage aux gens morts dans les goulags. Ce mémorial, il a été déplacé. C'était un rocher qui symbolisait tout ça. Vladimir Poutine l'a fait déplacer. Là, on voit qu'il va être a priori remplacé par une statue du créateur de la Tchéka.
1: Oui.
0: Donc ça raconte aussi toute cette histoire et cette réécriture qui est en cours.
1: Ouais, très bien. Allez, on va faire une première petite pause. Allez, avec Miles Davis, on a fêté le centenaire de sa mort il y a quelques jours. Miles Davis.

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1: Bonjour, voilà, aujourd'hui nous sommes avec Paul Gougou, de journaliste, d'ailleurs certains peuvent le voir, peut-être sur BFM je pense. Oui. Je vous ai aperçu une fois sur BFM, mais pas très longtemps.
2: BFM, c'est dans l'air, quelques émissions comme ça.
1: Oh là là. Donc vous venez parler de ce... voilà. Alors, Paul Gougou, Moscou Parano, La Russie de Poutine mise à nu, aux éditions du Rocher. Alors, il y a une chose qui est assez amusante. Dans le livre, là, il y a plusieurs chapitres qui y sont consacrés. On sent que vous avez une passion presque, je dirais pas, un peu bizarre, je dirais pas morbide, pour les cimetières. Vous aimez les cimetières, il y a au moins trois chapitres consacrés aux cimetières. Et notamment, alors il y a un chapitre qui est pas drôle du tout, c'est l'enterrement de Navalny. Et ce que vous dites, alors c'est intéressant parce que, dans le fond, c'est pas illégal, disent les gens. Il y a quelqu'un qui vous dit c'est pas illégal, on peut le dire. Et les gens arrivent de façon massive pour l'enterrement de Navalny qui est devenu, alors je sais pas si c'est aujourd'hui un héros en Russie, je sais que sont parus récemment ses mémoires sous le titre de Patriote au Press Pocket. Voilà, j'ai pas encore lu, je viens de le recevoir. Et donc Navalny est une sorte, alors je sais pas si c'est un héros, c'est un personnage qui existe avec, je dirais, son courage, sa nudité, au sens de vraiment il a été jusqu'au bout de tout, voilà. Tout le monde était contre lui. On sait même pas vraiment exactement. On en parlait tout à l'heure. De quoi est-il mort? On sait pas très très bien, finalement. On sait certaines choses. Vous pouvez nous le dire, si vous voulez. Mais là, vous avez assisté à cette scène qui est une scène de, à la fois de soulèvement, pratiquement, de la population russe.
2: Oui, son enterrement était c'était une journée assez particulière parce qu'on s'est tous rendus à son enterrement, donc en lointaine banlieue de Moscou, en se disant qu'on serait un peu seul à observer tout ça parce que la police avait prévenu que c'était interdit de manifester à cette occasion, oui. Qu'elle serait présente en masse. Effectivement, quand je suis arrivé, il y avait des policiers civils partout, il y avait des anti-émeutes partout.
1: Ouais.
2: Et puis vraiment, en dernière minute, je pense un quart d'heure avant l'heure annoncée du début de l'enterrement, on a vu des masses sortir du métro et se regrouper autour de l'église. Et surtout, on s'est rendu compte que la police n'agissait pas.
1: Oui.
2: Et donc derrière, sur les réseaux sociaux, ça a chauffé. En gros, les gens se disaient, vous pouvez venir, ils n'arrêtent personne.
1: Ouais.
2: Et donc c'est aussi ce qui a expliqué que ce jour-là, il y a eu énormément de monde.
1: Ouais.
2: Quelque chose, c'est peut-être un détail, mais ça a peut-être joué aussi. Il y avait des ambassadeurs européens qui étaient présents.
1: Oui,
2: et donc ils ont un peu joué le rôle de bouclier humain, on va dire, vis-à-vis du reste de la population.
1: Ouais.
2: Après, les policiers n'ont pas rien fait. Hein. Ils nous ont filmé toute la journée. Ils ont pris des images. Il y a eu quelques arrestations tout de même, il me semble.
1: Oui, oui. Enfin bon,
2: et puis surtout, ils ont installé des caméras à reconnaissance faciale au-dessus de la tombe d'Alexei Navalny. Ce qui fait qu'aujourd'hui, alors il y a très régulièrement des gens qui se rendent encore sur cette tombe, mais par contre, quand vous y allez, vous savez que derrière, vous êtes fiché. Donc c'est un risque, même se rendre sur cette tombe, c'est un risque.
1: Ouais. En fait. Mais c'est quoi Navalny aujourd'hui pour un Russe? Parce que c'était le roi des opposants, si j'ose dire. contesté aussi par son nationalisme, etc. Mais ça représente quoi pour...
2: C'est une très bonne question parce que
1: c'est
2: dur d'y répondre même parce que il y a quelques années encore, il était totalement inconnu des Russes. Faut quand même pas oublier que c'est un opposant politique, mais qui était privé d'accès aux médias d'État. Donc en fait, lui, il restait plus que YouTube, en gros, pour s'exprimer. Il ne restait plus qu'Internet.
1: Ouais.
2: Sauf que rapidement, on a commencé à bloquer tout ça, donc c'est quand même devenu compliqué pour lui. On sait que quand il s'était présenté, alors je ne sais plus la date exacte, mais à la mairie de Moscou. Donc il y a très très longtemps, avant de devenir l'ennemi personnel de Poutine, il avait obtenu quasiment 30% des voix, je crois. Donc ça avait été quand même quelque chose d'assez important. Mais c'était Moscou. Et juste avant qu'il lui arrive tout ça, notamment ces empoisonnements, il avait fait quelque chose d'assez incroyable en Russie qu'on n'a jamais vu jusqu'ici. Il est allé ouvrir des bureaux dans toute la Russie. C'est-à-dire qu'il a créé une sorte de parti politique qui n'était pas enregistré, parce que l'État ne voulait pas l'enregistrer comme parti politique. Mais il a fait comme s'il était enregistré. Il a ouvert des bureaux dans tout le pays, des représentations.
1: Mmh.
2: Et ensuite, d'ailleurs, son premier empoisonnement, c'est ce qu'il faisait. Il passait de ville en ville.
1: Mmh.
2: Et donc ensuite, il est allé à la rencontre des Russes de ville en ville. Et donc là, il a commencé à être un petit peu connu dans le pays. Et ceux qui ne l'appréciaient pas le connaissaient par la propagande russe qui évitait de parler de lui, mais parfois expliquait que c'était un agent de l'étranger, un agent américain. Donc il y avait ceux qui le détestaient pour ça, et puis ceux qui le soutenaient. Et qu'est-ce qui reste de lui aujourd'hui? Malheureusement, je suis pas sûr que beaucoup de Russes de Russie aussi se souviennent beaucoup de lui. Ceux qui sont en exil, évidemment, se rappellent de lui. Sa femme essaye de reprendre le flambeau, bon, difficilement. Après, il était aussi le représentant d'une opposition très divisée quand elle était à Moscou, encore plus divisée. Ça, on n'en parle pas assez d'ailleurs, mais depuis qu'ils sont en Occident, ils se détestent tous entre eux. Ils sont incapables de s'organiser, d'agir contre Vladimir Poutine. Je pense que le président russe doit regarder tout ça d'ailleurs en se disant « j'ai rien fait ». Ils se sont disputés entre eux.
1: Ils l'ont fait tout seul, comme des grands.
2: Voilà. Voilà. Donc, c'est très triste à voir en fait, parce que c'est beaucoup de gens. Enfin, il y a des anciens dissidents soviétiques. Enfin, il y a des intellectuels en fait dans cette opposition en exil, des gens, moi, que je vois à Paris régulièrement, je me dis, mais ils n'ont rien à faire à Paris, ces mecs-là, ils devraient être en Russie à changer l'avenir du pays, ils ont vécu la répression soviétique, ils ont vu la répression poutinienne, ils n'ont rien à faire ici. Et eux, ils savent qu'ils vont finir leur vie privée de leur propre pays, de leurs propres proches, et c'est assez terrible à observer.
1: Ouais. Comment vous expliquez, une dernière question sur Navalny, moi qui m'a toujours fasciné, quand il revient en Russie et qui se fait arrêter pour la dernière fois. Il y a un film qui a été, je sais plus, il est passé sur une chaîne de télévision, je sais pas si c'est Canal Plus ou autre, mais on le voit arriver à l'aéroport, c'est assez extraordinaire, parce que on l'attend pour le coffret, tout simplement. Et comment on explique qu'il revienne? Parce qu'il pense qu'il a le rapport de force, qu'il peut imposer quelque chose, parce qu'on a l'impression qu'il revient sûr de lui.
2: Oui. Oui, alors c'est question éternelle. Je vous cache pas qu'on me la pose régulièrement.
1: Bon, très bien, excusez-moi.
2: Non, pas
1: je la pose pas.
2: Non, mais c'est une très bonne question. C'est une très bonne question, en fait. Et c'est juste que j'ai pas forcément de réponse définitive à cette question, mais c'est une question essentielle. En fait, il l'a fait de lui-même un martyr en revenant parce que, mais la question qu'on se pose, parce que, les gens me disent tout le temps, mais qu'est-ce qu'il est allé faire là-bas? Il savait que ça finirait mal. Et oui, il savait qu'il finirait en prison, ça c'est certain. Il avait effectivement cette assurance qui faisait partie du personnage, parce que quand vous êtes opposant politique, faut jamais montrer un signe de faiblesse. Donc il jouait l'assurance. Enfin, je pense qu'il était très fort, il avait un caractère fort, mais il jouait aussi cette assurance. Alors ensuite, là où j'ai un doute, c'est qu'est-ce qu'il imaginait par la suite? Est-ce qu'il s'est dit, je vais finir en prison pendant 15 ans, Vladimir Poutine va mourir et je vais ressortir en martyr et j'aurai une sorte de... je serai en capacité de jouer un rôle politique parce que j'irai aux Russes. Moi, j'ai pas quitté le pays, j'étais là, j'étais victime du pouvoir précédent. Et je prends le relais. Bon, ça me semble un peu naïf de sa part. Il n'était pas particulièrement naïf, Navalny, donc ça m'étonne un peu. Alors, est-ce qu'il a vraiment... il s'est dit... parce qu'il savait qu'il ne pourrait pas être opposant à l'étranger. S'ils sont tous divisés aujourd'hui, c'est aussi parce que vous ne pouvez pas parler aux Russes depuis l'étranger. Et ça, c'est notamment un héritage soviétique. L'idée qu'une fois que vous avez mis un pied, vous avez rencontré un étranger, vous êtes corrompu, en fait. Et votre voix ne peut plus... Vous êtes démonétisé. Je pense que lui avait ça en tête, mais je ne peux pas imaginer qu'il ne se soit pas dit « je vais mourir en revenant ». Ou alors il était vraiment naïf et on était très nombreux à comprendre qu'il lui arriverait quelque chose.
1: Pourtant, il était capable, il était intelligent. On le voit dans le film organiser des coups sur Internet.
2: Ah, il était malin.
1: Il était malin. Dans le film, on le voit très malin. Je pense qu'il a cru peut-être être malin jusqu'au bout. C'est ça qui est assez étonnant, finalement, pour lui. Est-ce qu'il savait vraiment qui était Poutine?
2: En fait, je me pose la même question et je n'ose imaginer que ce soit pas le cas parce qu'il a, il a quand même eu le temps d'étudier son ennemi dans le temps. Il a fait des enquêtes incroyables. C'était pas officiellement un journaliste, mais en fait, il travaillait avec des équipes qui avaient une démarche journalistique et qui ont fait des enquêtes qui sont encore présentes sur YouTube, qui sont d'un haut niveau journalistique, sincèrement, et qui se basaient notamment sur beaucoup de sources parce que ce qu'on sait pas forcément, c'est que lui bénéficie aussi de sources au sein du pouvoir russe, puisque comme il y a des rivalités, des fois, pour s'emmerder les uns des autres, ils envoyaient des infos à Navalny. Et donc, lui, derrière, en faisait des enquêtes. Et donc, non, c'est quelqu'un qui était très malin. Et au moment de son incarcération, enfin, de son retour, et sa réincarcération, il venait de créer quelque chose qui faisait très peur à Vladimir Poutine. C'était ce qu'on appelle en Russie le vote intelligent. C'est-à-dire, vous avez une élection... allez voter, même si elle est illégitime, allez voter, vous votez pour n'importe quel candidat sauf celui du pouvoir. Vous votez pour les communistes, les nationalistes, qui vous voulez, mais pas pour celui du pouvoir. Et c'est vrai que ça a eu un petit effet, notamment sur la dernière élection présidentielle. Et ça, Vladimir Poutine n'a pas du tout apprécié. Et je pense que Navalny s'est dit, je vais être en prison, j'aurai mon avocat qui viendra me voir si j'ai du bol une fois tous les trois mois, et je ferai passer le message, votez pour tel et tel candidat, et j'arriverai à embêter Vladimir Poutine une fois tous les trois mois. ça reste une vision un peu naïve des choses.
1: Il est tombé sur une chose et il est tombé sur autre chose.
2: Voilà, il venait quand même de survivre à un empoisonnement, donc c'était quand même un peu dangereux de sa part de revenir.
1: Non, c'est curieux que ce n'est pas un héros pour les Russes, après tout. On ne sait pas, alors que d'une certaine façon, c'est une vie héroïque.
2: Il commençait tout juste en fait à se faire connaître de la population, et pour, je pense, une majorité de Russes, en tout cas ceux qui soutiennent le président russe, c'était un traître à la nation à leurs yeux, parce qu'il était corrompu par l'Occident. Il a fait ses études aux États-Unis, Navalny. Ouais. Alors, comme tous les enfants.
1: Les oligarques et les enfants, les études, elles ne sont pas faites.
2: Je suis bien d'accord, mais les Russes ne le savent pas forcément pour les enfants des oligarques. Oui, hein, ouais. Forcément, Navalny, la propagande a joué là-dessus.
1: Ah oui, d'accord, très très bien. Alors, bon, on va faire une deuxième petite pause tout de suite. Allez, elle sera faite, ça sera bien. Deuxième petite pause, c'est Gentle Train.

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1: Oui, alors à côté de Poutine, des oligarques, des fêtes, des grandes fêtes que vous décrivez, qui se terminent souvent très très mal, dans votre livre, Moscou parano, la Russie de Poutine mise à nu aux éditions du Rocher. Alors il y a aussi on recrute, mais on n'arrive pas aujourd'hui à recruter très très très bien. Parce que d'abord, au départ, vous expliquez dans un chapitre qu'on les paye, je crois que c'est 56 000 euros. C'est quand même une somme pour
2: les Russes. Ça dépend de région en région.
1: Oui, ah ouais, c'est ça. Donc là, ça monte ou ça descend. Enfin, c'est pas évident. Mais alors, surtout, ces 56 000 euros, ils s'évanouissent. De plus en plus, on essaye de pas les payer, ce qui fait qu'il y a quand même des problèmes, quand même.
2: Oui, il y a des stratagèmes, même qui ont été mis en place. Quand votre mari, votre fils est porté disparu, officiellement, il n'est pas décédé. Donc, c'est-à-dire que vous ne pouvez pas recevoir les aides en question, en fait. Et donc, vous avez vite fait d'être considéré disparu et non décédé. Il y a un retour des corps. La Russie ne se presse pas non plus à récupérer les corps qui sont sur les territoires ukrainiens parce que, pour les mêmes raisons. Et de manière générale, en fait, vous avez une propagande russe qui fonctionne beaucoup aujourd'hui sur l'idée que les Ukrainiens iraient prendre de force sa population pour les envoyer au front. Parce qu'en Ukraine, il y a une mobilisation officielle qui a été déclenchée. Ouais. Et vous avez effectivement des commissariats militaires avec des images qu'on a pu voir sur Internet qui sont allés chercher des jeunes dans la rue qui ne voulaient pas aller sur le front et pour les traîner et les envoyer là-bas. Ouais. Ce qu'on ne sait pas, c'est qu'en Russie, ça se fait aussi de cette façon-là. Ils n'ont pas... alors, il y a une mobilisation officielle, mais pas générale. Les images de gens qui se font embarquer comme ça, on ne les voit pas parce que ça ne se passe pas à Moscou, se passe au fin fond de la Sibérie. Ouais. Et ensuite, vous avez toute une liste, je ne vais pas forcément vous la faire, mais de tous les stratagèmes qui ont été mis en place, ça va... on a commencé par les prisonniers, ça c'était plus marquant.
1: Oui,
2: il y a des prisons qui ont fermé en Russie. Enfin, moi, je n'ai jamais vécu dans un pays qui fermait des prisons parce qu'on envoyait tellement de prisonniers à la guerre qu'ils ont pu en fermer quelques-unes. Ils sont ensuite allés dans les clubs de sport essayer de trouver des mecs un peu nationalistes prêts à aller se battre. Ils ont fait signer des migrants sans leur dire ce qu'ils étaient en train de signer. Donc, ils ont envoyé des migrants de cette façon-là. Après, ils ont fait le tour du monde. Et donc, il y a des gouvernements même qui supportent plutôt Vladimir Poutine qui ont fait des déclarations officielles pour demander à la Russie d'arrêter de venir recruter sur son territoire. Je pense notamment à Cuba ou au Népal. Récemment, c'était l'Afrique. Là, quand j'ai quitté la Russie en février, on avait atteint cette période où maintenant on essaie de recruter les étudiants en disant maintenant le front c'est des drones, donc vous allez être formés comme des dronistes et vous n'allez pas risquer votre vie, vous allez revenir vivant parce qu'un droniste n'est pas forcément au plus près du front. Donc on essaie de les convaincre comme ça en leur disant vous n'avez pas besoin de finir vos études, vous les finirez plus tard de toute façon. Et là maintenant, ça a été annoncé il y a quelques jours, on efface les crédits de ceux qui signent pour l'armée, et comme la Russie est un pays pauvre avec des gens très très endettés, je pense que c'est quelque chose qui va encore fonctionner. Mais on atteint quand même un peu la limite de cette mobilisation. Et donc c'est aussi pour ça que là, Vladimir Poutine est en train de chercher des solutions pour continuer ou arrêter la guerre, mais il va falloir faire quelque chose.
1: Alors, dans notre livre, on peut parler... on n'a pas envie de véritablement de sourire, mais là, je dirais qu'à la page 142, il y a quelque chose de drôle. Il y a une sorte de quelque chose qui est enregistré, une sorte de podcast, je ne sais pas si c'est sur YouTube. Mais alors, je voudrais lire, parce que apparemment, quand on l'a repéré, ils ont eu je ne sais plus combien de journées de travail d'intérêt général. Alors, je lis, je trouve ça drôle. « J'ai la trentaine, comment je fais si je veux acheter facilement un appartement ?» Alors, Marina Orlova, « Oh, c'est facile, vous trouvez un homme qui s'apprête à partir, guerre en Ukraine, il meurt là-bas et vous recevez, 8 millions de roubles. » Alors, la présentatrice, « Ah, ça, c'est un plan de vie, ça, c'est ça que je la trouve très drôle. » Et l'autre répond, « Oui, bien sûr. » En ce moment, elles sont nombreuses à faire ça. Il y a plein de femmes qui viennent à nous avec leurs 8 millions de roubles pour s'acheter un appartement pas trop cher. Présentatrice, et recommence ensuite. Oh, je ne sais pas, il faudrait leur demander. C'est un vrai business plan. Et voilà, ce qui tombe dans votre phrase, cet échange leur a valu 80-85 jours de travail d'intérêt général. Donc, c'est vrai que c'est drôle, et en même temps, ça s'est mal terminé pour les deux.
2: Oui, vous pouvez être cynique ou indécent en Russie, mais il faut quand même faire preuve d'un minimum de discrétion, parce qu'effectivement, c'était dans le cadre d'un podcast qui est sorti sur les réseaux sociaux. Cette idée que les femmes seraient manipulatrices au point de passer de soldat en soldat en misant sur le fait qu'ils vont mourir pour obtenir de l'argent, c'est indécent pour tout le monde. monde, même pour le risque, je serais tenté de dire. Après, je suis pas sûr que ça représente. Je sais pas en fait dans quelle mesure. Je ne suis pas capable en fait de dire dans quelle mesure ça représente. Ça concerne beaucoup de monde.
1: Oui, c'est ça.
2: Mais ce que je peux dire, c'est que ça, cette situation, il y a une économie de guerre qui s'est mise en place et qui a quand même bouleversé la société parce que vous avez effectivement une partie de la société qui obtient de l'argent aujourd'hui, des sommes qu'elle n'aurait jamais pu espérer obtenir un jour dans sa vie. Et donc, on voit, par exemple, que la population du centre-ville de Moscou a un petit peu changé, parce que ce sont des gens de passage. Mais comme Moscou, c'est le centre, le nœud, on va dire, de la Russie, les soldats qui partent en permission, repassent généralement par Moscou avant de partir en région, ou des fois, ils donnent rendez-vous à leurs proches à Moscou. Et donc, vous voyez, là, sur la Place Rouge, il y a une époque, on avait plein d'Asiatiques, de touristes asiatiques, on avait des Européens aussi. Ouais. Aujourd'hui, vous avez des militaires avec leur famille qui se baladent, qui profitent de la capitale. Certains n'avaient jamais mis les pieds dans la capitale avant. Moscou, on peut le fantasmer de l'Occident, mais il faut savoir qu'il y a des Russes qui fantasment aussi Moscou. Oui. Parce que quand vous vivez en Extrême-Orient, tout le monde n'a pas déjà mis un pied à la capitale.
1: C'est ça.
2: Donc en fait, des fois, ils se retrouvent là. Et j'avais rencontré il y a quelques mois un économiste russe qui m'avait expliqué que ces gens ont tendance à dépenser ces petites fortunes instantanément, en s'achetant un appartement ou une voiture ou en partant en vacances. Et donc, c'est une sorte de population qui vivait dans la misère avant, qui se retrouve soudainement riche, en tout cas, vu de leur point de vue. Et qui pourraient subir le contre-coup une fois qu'ils auront tout dépensé et que la guerre s'arrêtera et que tout redeviendra compliqué. Et c'est là que socialement ça pourrait représenter un risque pour Vladimir Poutine.
1: Oui. Donc voilà, c'est une population particulière née de la guerre qui a sans doute peur de retomber dans la guerre, je ne sais pas comment on peut dire. Ils veulent continuer à vivre comme ça, finalement.
2: Oui, alors,
1: tout va bien pour eux, si j'ose dire.
2: Le risque, c'est surtout qu'ils deviennent dépendants de la guerre. Moi, quelque chose qui m'a marqué en 2014, quand la guerre a commencé dans le Donbass, c'est que les premiers hommes russes à avoir débarqué dans le Donbass étaient des gens qui avaient participé aux guerres de Tchétchénie et qui, en gros, étaient dans l'attente d'une guerre depuis toutes ces années, parce que la guerre, c'était une perspective. Ouais. Alors, c'est pas forcément une perspective d'enrichissement, en plus.
1: Non.
2: C'est plus l'idée d'avoir un rôle dans la vie, de trouver un sens même à sa vie. C'est vrai que quand vous vivez dans la misère en permanence, de vous dire, là, vous allez devenir un héros, vous allez défendre la patrie, je pense que ça peut changer la perspective de beaucoup de gens.
1: Ouais.
2: Et puis, vous devenez addict à la violence aussi. Enfin, c'était surtout ça. D'ailleurs, c'était des gens qui rêvaient de continuer à se battre. C'est aussi pour ça que quand Prigogine a créé ses mercenaires qui ont été envoyés partout dans le monde, en Syrie, surveiller des puits de pétrole, au Venezuela, protéger le gouvernement, plein de gens ont signé parce que c'était très bien payé, mais aussi parce que c'était l'opportunité d'avoir une arme, d'être un combattant sans passer par l'armée officielle de Russie.
1: Alors, Paul Gogo, malheureusement, il nous reste encore 2 ou 3 minutes. Vous allez continuer à faire ça, des livres comme ça? Ça, c'est un livre qui est quand même, quand on l'a lu, je demande à tout le monde de lire, parce que franchement, il y a des détails. Certains étaient peut-être un peu plus connus que d'autres, mais d'autres sont tout à fait inconnus. Enfin, je veux dire, c'est important pour vous de témoigner comme ça, ou bien vous allez passer à autre chose, faire un roman, des poésies.
2: Non, pourquoi pas. Mais c'est encore un autre talent de savoir écrire un roman. Je suis pas sûr de l'avoir. Ce livre, en fait, je l'ai écrit en sachant que j'allais me faire jeter de Russie à un moment ou à un autre.
1: Oui.
2: C'est plus ou moins ce qui est arrivé en février dernier, puisqu'on ne m'a pas renouvelé mon visa. Et c'est vrai que je tenais à le faire depuis le terrain. C'est comme un long reportage, finalement, ce livre. C'est vrai que là, je ne sais pas ce que je serai en capacité d'écrire encore sur la Russie, parce que j'ai du mal à m'imaginer écrire sur ce pays sans y être, sans y aller. Donc, pour l'instant, je réfléchis à tout ça. Après, pour tout vous dire, j'ai commencé à m'intéresser à l'histoire des faits divers russes et de la violence au sein de la société. En fait, je me rends compte qu'il y a tellement de choses à raconter qui pourraient en partie expliquer, notamment, on vient d'en parler, le lien entre la société et la guerre permanente, les guerres du Kremlin. Et il y aurait peut-être quelque chose à raconter, mais même ça, j'ai du mal à me dire que je pourrais l'écrire sans mettre les pieds en Russie, donc je ne vous promets pas encore un livre là-dessus.
1: Non, mais je vais vous parler des faits divers. Je sais qu'on avait parlé beaucoup des soldats de Prigogine qui revenaient, des meurtres, des massacres autour, dans les campagnes, etc. On évoquait des campagnes russes qui étaient complètement prise en otage par ces je sais pas quoi, mercenaires, ces criminels, ces bandits.
2: Oui, parce que certains avaient été libérés de prison, employés par Prigogine sur le front, puis libérés. Ouais. Et imaginez-vous, hein, vraiment, vous avez un village qui a été traumatisé, je sais pas, il y a 4-5 ans par un tueur en série ou quelqu'un qui a violé une gamine du coin. Et puis soudainement, vous apprenez que vous recroisez ce visage dans la rue de votre village. Généralement, ça picole un peu. Enfin, ce sont des hommes qui reviennent et qui n'ont pas de perspective, quoi. Donc, ils se mettent à l'alcool, qui redeviennent violents. Et là, des faits divers qui sont vraiment quasi hebdomadaires. Ouais, ouais. Vous avez la mamie du village qui se fait assassiner à un moment, ou alors la femme de l'homme ou l'ex-femme qui se fait assassiner à un moment. Mais oui, la Russie regorge de ce genre de faits divers. Et les services de renseignement russes appréhendent le moment où ça va se calmer sur le front, où tous ces gens rentreront en masse dans leur village. Alors là, aller surveiller cette population gigantesque, ça va être compliqué.
1: Mais est-ce que c'est pas aussi quelque chose qu'on trouve dans les pays qui ont connu des totalitarismes incroyables? Je pense au Cambodge. Au Cambodge, les gens qui vivent aujourd'hui, dans le fond, il y a eu quelque chose qui s'est passé au plan juridique au Cambodge. Ça, c'est vrai que c'est très bien. Mais en gros, ceux qui étaient à la tête du Cambodge n'ont pas payé grand-chose. Mais en même temps, ils sont revenus. Là, vous parlez de village. Bon, ils sont revenus et quelquefois, on peut arpenter la rue et retrouver celui qui, dans les années 75-80, vous avez emprisonné. C'est pas quelque chose qui est lié au totalitarisme absolu.
2: Non, mais ça fait le lien, ceci dit, avec ce dont on parlait au début de l'émission. À partir du moment où vous ne retournez pas vers les événements, vous regardez pas ce qui s'est passé dans votre pays, ou même là, en l'occurrence, l'histoire, elle est réécrite aussi sur le moment. Enfin, la propagande, c'est ça, c'est la réécriture instantanée des faits. Donc à partir du moment où vous regardez pas la réalité en face, après, ça rend tout ça possible, toute cette violence possible pour la suite. Ouais. Et donc, à mon avis, c'est aussi comme ça que ça fonctionne. À partir du moment où tous ces gens rentrent du front, ils ont assassiné des gens, violé des gens, même peut-être parfois sur le front, mais ils rentrent en se disant « je suis un héros de la patrie » et ils vont vivre comme ça. En fait, s'il n'y a aucune limite qui est mise, pourquoi ils ne continueraient pas?
1: Oui. Voilà, c'est peut-être le mot de la fin, je ne sais pas si on peut dire ça. Alors, je rappelle que j'étais aujourd'hui en direct, excellent Paul Gogo.
2: Merci
1: d'avoir été avec nous. Moscou parano, alors la une n'est pas mal. Il y a la tête de Poutine qui rend un véritable mafieux.
2: Comment faire sans?
1: Oui, c'est ça, voilà. La Russie de Poutine mise à nu, c'est paru aux éditions du Rocher. Voilà, cette émission est terminée. À très bientôt. Au revoir.

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Quand j'étais enfant, j'adorais aller chez mon amie Claudine. Ses parents avaient une petite maison dans la banlieue parisienne avec un bout de jardin et un garage encombré. Tous les deux travaillaient à la poste, des gens modestes, simples. Claudine aimait beaucoup faire le pitre. Elle ne raffolait pas de l'école, mais c'était un bout en train de génie. Un jour que je l'interrogeais sur son sens de la répartie, elle me dit d'un coup « Tu sais, c'est parce que mon père était clown ». J'ai longtemps attendu, et puis un jour, après un déjeuner un peu morose, j'ai enfin osé dire au père de Claudine « C'était comment quand vous étiez clown ?» Dans ses yeux, d'un seul coup, toute sa vie a défilé. Un léger sourire a flotté sur ses lèvres, son regard s'est fait brumeux, lointain. Il ne nous voyait plus, mais se regardait lui-même à travers ses souvenirs. Alors, il a parlé de la piste poussiéreuse, de l'odeur de la sciure et de la toile du chapiteau qui claquait au vent ou résonnait des gouttes de pluie. Il a raconté sa solitude, les longues heures de répétition pour mettre au point ses numéros. Les entraînements allaient de la musique, il jouait d'une dizaine d'instruments, y compris du piano, à la gymnastique de haut niveau, car il était à la fois trapéziste, funambule, jongleur, cycliste, acrobate et antipodiste, en passant par le monde du dressage parce qu'il avait fait même un numéro tout seul avec un éléphant. Il était auguste et nous a raconté son partenaire, le clown blanc, un type fantastique avec le cœur sur la main, une érudition d'universitaire et un sens de l'à-propos confinant au génie, nous a-t-il expliqué. Enfant de la balle, le père de Claudine avait trouvé dans sa vocation tout ce qui faisait pour lui le sel de la vie. Hélas, la vie l'avait bien mal payé en retour. L'augmentation des charges, des frais d'entretien, la méfiance grandissante des communes traversées par la caravane, l'augmentation obligée du prix des places entraînant la raréfaction du public, tout ceci avait eu un jour raison du cirque. La mort dans l'âme, il avait fallu s'arrêter. Un beau matin, il m'a fallu ranger ma trompette une dernière fois. J'ai refermé les clapets de la vieille boîte que les mains de mon père et même de mon grand-père avaient usées et décolorées. Je l'ai posée dans un coin et je ne l'ai plus jamais rouverte. Fin de la musique. 2 mois après nous avoir raconté cette histoire, le père de Claudine est mort, foudroyé par un infarctus. Et des mois plus tard, dans le grenier, nous avons trouvé le vieil étui et la trompette.

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0: Une chanson sur des vacances modestes. On y est presque, hein. On est en vacances d'ailleurs. Racontée par un enfant qui voyait tout. Les vacances au bord de la mer, c'est la mémoire douce d'une famille qui n'avait pas grand-chose, mais qui était quand même là. Le texte est plein de pudeur. On regarde des autres qui regardaient la mer. Tout était dans cette phrase. On n'avait pas les moyens, alors on observait. Les glaces qu'on ne pouvait qu'admirer, les bateaux qu'on ne prenait pas, le luxe des autres vus de loin. Et pourtant, aucune amertume n'est là. Juste la tendresse d'un souvenir d'enfance où le simple fait d'être en famille au bord de l'eau suffisait au bonheur. Je prends du temps à raconter tout ce texte parce que la musique est tellement belle que ça fait du bien. Ce qui touche, c'est ce regard d'enfant qui ne juge pas la pauvreté, qui la transforme même avec émerveillement. La mer reste belle, même quand on le regarde sans pouvoir s'y baigner pleinement. Côté sonorité, c'est doux, nostalgique, porté par la voix chaude de Jonas et une mélodie qui sent le sable et le souvenir. Les vacances au bord de la mer, c'est une carte postale, du peu qu'on avait et qui valait beaucoup. Une 10, c'est fini. Ciao.
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0: Bonjour à tous, bienvenue dans les actualités du SEL. Je suis aujourd'hui avec Anaïs Landau, qui est responsable opérationnelle pour les projets de développement au sein du SEL. Bonjour Anaïs.
1: Bonjour Jean-Philippe.
0: Alors les projets de développement au sein du SEL, c'est une partie peut-être moins connue pour les gens qui connaissent le SEL. Alors les gens qui connaissent pas le SEL, on est une organisation chrétienne de solidarité internationale et on a plusieurs missions. Il y a le parrainage d'enfants qui est relativement connu concernant le SEL et les projets de développement. Il y a aussi les urgences, mais on n'en parlera pas aujourd'hui. Les projets de développement, et dans les projets de développement, Anaïs, il y a deux domaines dont j'aimerais parler avec toi aujourd'hui. C'est le domaine de l'agriculture et impulsion économique. Et pourquoi on aimerait parler particulièrement de ça? Parce qu'on a une année au SEL qui est avec un accent mis sur le travail, parce qu'il y a des gens qui, en Afrique subsaharienne, travaillent très dur et qui n'arrivent pas à vivre décemment de leur travail, ou alors qui n'arrivent pas à trouver de travail. Et ces deux projets, finalement, ces deux domaines, travaillent à chercher à aider à sortir de la pauvreté par le travail. Est-ce que c'est bien ça le point commun entre ces deux domaines, Anaïs?
1: Oui, effectivement, la notion de travail revient énormément. C'est très central parce que finalement, lorsqu'on vient soutenir des projets agricoles, on vient soutenir justement derrière des agriculteurs en général ou des personnes qui pratiquent de l'agriculture familiale et donc qui, pour eux, leur première source de revenus, ça va être justement ce travail agricole, ce travail au niveau de la terre, des champs et de l'élevage. Lorsqu'on vient soutenir, par exemple, des projets d'impulsion économique, là, ça va être tout ce qui est accompagnement justement pour mettre en place des activités, on dit activité génératrice de revenus. Donc, c'est une autre forme de travail. Ça va être surtout peut-être de la mise en place de petits commerces, la fabrication de produits artisanaux. Et donc là, encore une fois, on voit que finalement, tout ça, ça contribue à aider les gens à valoriser leur travail.
0: Alors, un petit mot pour ceux qui ne connaissent pas le SEL et le fonctionnement du SEL. Il n'y a pas d'expatriés, il n'y a pas de Français qui partent à l'étranger pour aller aider en Afrique subsaharienne au SEL. Le principe, c'est que il y a des chrétiens qui travaillent et qui sont touchés par la pauvreté qui les entoure et qui ont décidé de mettre en place des projets de développement. Et puis, le rôle du SEL, c'est d'accompagner ces chrétiens pour qu'ils puissent, eux, se mettre en action sur le terrain.
1: Tout à fait, tout à fait. Le SEL, on dit toujours qu'on travaille en partenariat avec des associations locales et on tient au terme partenariat parce que l'idée, c'est vraiment de joindre nos forces, en fait, de joindre les forces de ces acteurs, de nos frères, de nos sœurs sur le terrain qui sont chrétiens, avec les nôtres, nos ressources, nos moyens, notamment financiers, pour les aider à pouvoir mettre en place les projets qu'ils souhaitent mettre en œuvre pour la communauté. Et c'est ainsi qu'on fonctionne avec ces associations chrétiennes qui, bien sûr, sont tenues en général par des chrétiens, mais qui dont les actions vont à l'ensemble de la communauté sans discrimination, je tiens à le préciser.
0: Oui, je pense que c'est quelque chose d'important parce que ça fait vraiment partie de l'esprit du SEL. L'idée, c'est quand même d'aider celui qui est le plus vulnérable, le plus pauvre, qui a besoin d'aide. Alors, sur cet axe du travail, il y a quelque chose qui finalement déchire le cœur de nos partenaires locaux, c'est de savoir qu'il y a des gens qui finalement se travaillent à longueur de journée, puis finalement n'arrivent pas à vivre, ou alors n'arrivent tout simplement pas à travailler, à se mettre en action. Est-ce que tu peux nous expliquer, Anaïs, quel est le principe de base, de comment les accompagner pour que finalement leurs activités deviennent génératrices de revenus avec, par exemple, les projets impulsion économique?
1: Oui, notamment avec les projets impulsion économique, il faut comprendre aussi l'intérêt de ces projets, c'est que on est dans un contexte

0: ces personnes là afin qu'elles s'insèrent au niveau du tissu social et économique. Et par là, nos partenaires, souvent, surtout sur ces dernières années, on voit la tendance à mettre en place en fait beaucoup de projets qui accompagnent dans l'entrepreneuriat. Justement former en fait des entrepreneurs en disant vous avez, tout le monde a quelque chose qui peut mettre en place, tout le monde a quelque chose qui sait faire plus ou moins, et si c'est pas le faire, il a des compétences qu'on peut développer. Donc ça peut être de la formation, tout simplement. Souvent on le voit, des projets de fabrication de savon artisanal. Voilà, ça demande de prendre quelques produits au niveau local. Et voilà, comment on aide un groupe de femmes à démarrer une activité de fabrication de savon. Et derrière, des fois, ça peut donner de gros commerces. Ça commence comme ça avec juste une petite formation. Et derrière, on a des groupes de femmes qui lancent finalement toute une petite entreprise de cosmétiques. J'ai eu l'occasion d'en rencontrer d'ailleurs au Tchad. Et voilà, c'est vraiment accompagné à partir du peu que les personnes elles peuvent avoir, ou leur donner la confiance de développer quelques compétences, et ensuite de lancer une petite activité qui rapportera quelque chose.
1: Alors ça veut dire que, si je t'écoute bien, qu'au départ il y a déjà une espèce de forme d'exclusion des personnes les plus vulnérables, et ça veut dire que elles-mêmes ne se sentent pas forcément ni la force ni quelque part le droit de pouvoir se lancer des activités.
0: De manière générale, on a souvent ce discours qui revient, même lorsque les partenaires nous parlent de ces projets, ou même lorsqu'on rencontre des bénéficiaires des projets Impulsion économique, c'est de dire mais en fait, moi de base, j'aurais bien voulu faire quelque chose, mais j'ai même pas un capital de départ, et si je vais voir même une institution de microfinance pour avoir un petit prêt, on me l'accordera pas parce que voilà, je j'ai pas les ressources nécessaires, je suis trop pauvre. Donc ou des fois il y a des jeunes qui, comme je le disais, peut-être sont formés de base, mais le fait de pas trouver de travail commence à se dire en fait moi je peux rien faire, donc qui se dévalorise. Et là c'est là où c'est intéressant la manière dont les partenaires du CEL interviennent, et de redonner confiance à toutes ces personnes, premièrement en elles, et de dire non, en fait il y a du potentiel et vous pouvez lancer quelque chose, ou au moins faire quelque chose qui rapportera un peu.
1: D'où le terme impulsion économique, c'est nos partenaires locaux, ils donnent l'impulsion. Et est-ce que tu peux nous dire, donc tu nous as parlé de, par exemple, de formation, est-ce qu'il y a d'autres choses qui peuvent permettre à nos partenaires d'aider des personnes à se mettre en route pour lancer une entreprise?
0: Oui, effectivement, il y a aussi l'accompagnement pour accéder à des outils, des équipements. Je donnais l'exemple tout à l'heure de femmes, par exemple, qui pouvaient être formées pour commencer à produire du savon ou autre forme de cosmétiques et autres, mais il faut quand même du matériel pour le faire, ce savon. Et c'est là que c'est intéressant. Les partenaires vont justement aider à avoir des gants, des matières premières, des outils de transformation. Et souvent, c'est ça, par exemple, pour des jeunes qui veulent se lancer dans la couture, on va les aider à avoir une machine à coudre. Et aussi un autre moyen, en dehors de tout ce qui est appui à l'équipement, ça va aussi être les aider justement à les accompagner, on va dire, à se structurer financièrement. Par notamment avec la mise en place peut-être de groupes d'épargne et de crédit. En fait, l'intérêt, c'est que justement quand on n'a peut-être pas accès aux moyens financiers traditionnels pour obtenir un prêt pour lancer son activité, on fait une petite banque de manière informelle. Donc à partir d'un groupe, peut-être d'une vingtaine de personnes, on va épargner mettre notre épargne en commun, on va mettre de l'argent ensemble. Ça peut être des petits montants, mais la somme de petits montants, en fait, finalement, ça permet de s'octroyer des crédits entre nous dans le groupe, et de soutenir justement le lancement d'une activité ou renforcer l'activité d'un ou de plusieurs membres du groupe. Et ça, c'est quelque chose que les partenaires apprennent aussi aux communautés.
1: Alors, les activités ou le domaine impulsion économique, est-ce que c'est un accompagnement uniquement pour se lancer, ou est-ce que ça va un peu plus loin? Jusqu'où ça va finalement, cet accompagnement?
0: La finalité, en fait, dans les projets impulsion économique, c'est un objectif très très fort, mais c'est l'autonomisation des participants au projet. C'est de se dire, à la fin, on aimerait vraiment, dans la mesure du possible, qu'ils soient autonomes économiquement et financièrement. Donc ça passe par beaucoup, effectivement, d'accompagnement. C'est pas juste on va former et puis c'est fini,

0: où on va donner les équipements et c'est terminé. Mais souvent, il y a un suivi en fait qui se fait pendant plusieurs mois, le temps du projet, pour voir justement comment les participants s'en sortent et si derrière ils arrivent à acquérir une forme d'autonomie, peut-être pas une autonomie intégrale à 100%, mais au moins commencer à montrer des signes d'autonomie. Par exemple, dans ces signes d'autonomie, c'est déjà quand une maman arrive à dire « oui, moi, depuis le projet, j'arrive à payer les frais de scolarité de mon enfant », des gens se disent « ah oui, ça commence ».
1: Est-ce qu'on peut avoir un autre exemple que la fabrication de savon? Est-ce que tu as d'autres projets en tête?
0: Oui, en dehors de la fabrication de savon, au niveau impulsion économique, je pense à la formation des jeunes. Notamment la formation des jeunes, parce que souvent la production de savon, c'est vraiment des projets spécialement pour les groupes de femmes, souvent des mamans. C'est aussi, parce que c'est une formation qui va assez rapidement en fait. Mais pour un autre type de souvent pour les jeunes, c'est des formations un peu plus longues, étendues sur quelques mois voire une année. Et ça va être des formations à la couture, mais la couture de manière assez poussée. C'est pas juste coudre un simple vêtement, mais c'est d'avoir des modèles vraiment un peu plus élaborés pour aussi que ça soit un peu plus rentable. De la formation en mécanique, en informatique. On a un partenaire qui fait ça au Congo, qui accompagne les jeunes dans ce domaine-là. Et derrière, les aider à être beaucoup plus facilement insérable sur le marché du travail.
1: Anaïs, je rappelle que tu es responsable opérationnelle des projets de développement en Afrique subsaharienne pour le SEL. Les projets de développement, c'est une des missions du SEL. Il n'y a pas que le parrainage d'enfants, il y a aussi les projets de développement uniquement, par contre, en Afrique subsaharienne. Un dernier petit mot sur dans quelle zone on se situe. Donc, on est en dessous du Sahara, mais ça veut dire dans combien de pays?
0: Alors, donc le Bénin, le Togo, le Burkina Faso, le Sénégal encore, le Tchad, la République démocratique du Congo, Madagascar, et je pense que je n'ai rien oublié.
1: Ça veut dire que les projets de développement, c'est dans 7 pays alors.
0: 7 pays.
1: Ça marche. Merci beaucoup Anaïs. Alors, si vous êtes intéressé par le soutien de ces partenaires locaux en Afrique subsaharienne, il y a un geste simple à faire. Vous allez sur Internet, sur selfrance.org, et puis vous allez voir les projets de développement, et puis il y aura impulsion économique et agriculture. Il y a les mêmes mécanismes, l'idée donc de vivre de son travail, de permettre à des personnes de vivre de leur travail, et vous pouvez faire un don ponctuel, ou encore mieux, faire un don régulier, même petit. C'est tous les dons sont une... j'allais dire une goutte de plus pour permettre à des personnes de sortir de la pauvreté. Merci beaucoup Anaïs.
0: Merci.

0: Bonjour, nous sommes aujourd'hui en train de voyager dans Paris, dans un endroit très international, relativement peu connu, qui est la Cité internationale universitaire, construite boulevard Jourdan, dans la première moitié du XXe siècle. Les premiers bâtiments ont été réalisés en 1925 par Lucien Bechmann. Un colloque a été organisé l'an dernier par sa petite fille Dan Ferrand-Bechmann, qui est avec nous ce matin pour célébrer le centenaire et donc mettre en valeur la personnalité, le bilan architectural, disons, l'œuvre de Lucien Bechmann et les caractéristiques de cet endroit qui est vraiment particulier puisqu'il s'agissait d'accueillir des étudiants de tout pays dans un but philanthropique et humaniste après la guerre de 14, qui allait dans le sens d'une meilleure entente des peuples et d'une meilleure connaissance des peuples. Donc nous avons le plaisir de recevoir Dan Ferrand-Bechmann, qui est sociologue, qui est professeur émérite à Sorbonne, dont le père Roland Bechmann était également architecte, donc en l'honneur de son grand-père Lucien Bechmann. À côté d'elle, nous avons Antonella. Mastrofili, qui est née à Gênes, qui est architecte, qui enseigne à Lille et qui enseigne notamment les méthodes de construction, si j'ai bien compris. C'est un domaine qui, contre toute attente, parce que ça ne se voit pas de l'extérieur, n'est-ce pas Maurice, la maîtrise du chantier, la construction, le déroulement, la planification, ce sont des choses que Lucien Bechmann a expérimentées ou en tout cas observées aux États-Unis. Et donc, il est à la fois un traditionnaliste et un moderniste. On verra tout à l'heure les autres exemples, disons, d'architecture très moderne ou très, très régionaliste qui sont dans cet ensemble, dont, si vous ne l'avez jamais vu, qui est entouré d'un grand parc paysager, d'établissements sportifs et de tous les éléments d'une vie agréable pour des jeunes étudiants. Donc, Maurice Culot, que nous avons reçu plusieurs fois dans cette émission, est architecte, historien, éditeur. Je constate que notre table est très internationale, puisque Maurice est né à Séville, mais il est bruxellois et maintenant parisien. Et vous êtes génoise et maintenant lilloise.
1: Exactement.
0: Voilà, donc ça fait beaucoup de monde. Et quant à Dan Bechmann, vous êtes franco-française, mais vous avez un regard sur l'international qui est suffisamment approfondi pour que nous soyons représentatifs de cette chose. Alors, en deux mots, les conditions politico-géographiques de cette affaire qui couvre, donc la Cité internationale couvre, si j'ai bien bonne mémoire, 28 hectares et présente aujourd'hui un ensemble de près de 50 pavillons, enfin 47. Qui portent les noms de différents pays, ça on va en reparler. Et la décision a été prise sur le plan politique par des ministres, des anciens ministres, des préfets, des hauts fonctionnaires, mais avec le coup de pouce essentiel d'un mécène, de la famille Dodge de la Meurthe. Et c'est le nom de la famille Dodge de la Meurthe qui désigne le premier ensemble construit dans ce parc, dans cet espace, par Lucien Bechmann, Fondation Dodge de la Meurthe. Donc je vous donne la parole, Dan, si vous voulez bien, Dan Ferrand-Bechmann, nous dire un peu dans quelles conditions s'est fait cette chose.
1: Merci beaucoup de m'avoir invité. C'est plutôt Antonella qui est la spécialiste de l'architecture et de Lucien Bechmann. Moi, j'ai eu l'occasion de le connaître et depuis un an et demi, je me suis penchée sur beaucoup de documents et j'ai découvert un homme incroyable avec plusieurs vies. Donc, je crois qu'il faut remonter quand même à l'origine de la famille. Lucien Bechmann était le fils d'un très grand hygiéniste qui était Georges Bechmann, qui dirigeait aussi le métro Nord-Sud, qui était derrière la loi Poubelle et Bechmann, qui a obligé les propriétaires de Paris à faire le tout à l'égout, et qui avait construit, je me suis aperçue, enfin qui avait participé à une fondation philanthropique pour loger des étudiants, laquelle maison n'était pas très confortable. Et ça a probablement marqué Lucien Bechmann, qui était né en 1880 et qui était peut-être sensible à des questions sociales ou voilà, de solidarité avec d'autres étudiants. Contrairement au reste de la famille qui était des polytechniciens et des banquiers, il a choisi de faire l'architecture. Il se trouve qu'il dessinait très bien et qu'il aimait dessiner. Et il va se découvrir des talents techniques, je dirais, peu à peu. Alors moi, ce que je voudrais dire, c'est à quel point la cité universitaire a été quelque chose de très important pour Lucien Bechmann, parce que ça correspondait probablement à ses valeurs. Par ailleurs, il se trouve qu'il était le neveu par alliance d'Émile Deutsch de la Meurthe, et que c'est peut-être pour ça qu'il a été choisi, mais Lucien Bechmann a été l'architecte, je dirais, préféré de Deutsch de la Meurthe, avec qui il s'entendait très bien, et qui en appréciait le travail. Donc c'est peut-être pour des raisons familiales, mais aussi pour des raisons d'expertise. Alors je voudrais simplement dire...
0: De quand date son voyage aux États-Unis et la visite des campus américains et la découverte des méthodes américaines de construction?
1: Alors c'est ça qui est curieux, c'est qu'en fait, la visite date de 1927, quand il va partir avec André Honora, Branet, etc., et qui fait un extraordinaire voyage aux États-Unis. Mais alors moi, je voudrais quand même insister sur ce personnage qui a eu toutes ses vies, parce que avant la guerre, il va construire la synagogue, il va construire la rotonde du musée, il construit l'hôpital Rothschild, Antonella m'en parlera, et puis pendant la guerre, il va volontairement partir dans les tranchées, être artilleur, et laisser un journal qui est extrêmement intéressant. Ensuite, effectivement, il construit la guerre de 14, sur le front de la Somme. Et il va probablement, à ce moment-là, découvrir des questions liées à la socialisation et l'importance de la socialisation dans les tranchées. Et la rencontre avec d'autres. Rencontre entre d'autres classes sociales. Il a des mots très forts à ce niveau-là. Et c'est au sortir de la guerre, donc en 1925 ou à partir de 23, que va se décider la construction de cette fondation Deutsch, donc qui est financée par Émile Deutsch de la Meurthe en l'honneur ou à la mémoire, puisqu'elle va mourir, de sa femme. Voilà, c'est comme ça que se fait les choses.
0: Maurice, est-ce que vous pouvez nous dire un petit mot sur cette zone de Paris qui était sur l'enceinte de Thiers, construite sur l'enceinte de Thiers, qu'on appelait les fortifs et qu'on appelait même la zone parce qu'elle était peuplée de gens qui étaient pauvres et qui habitaient des cabanes. Il y a des témoignages de Robert Doisneau, de Sandra, etc., qui montrent ça. Mais à l'époque, on décide de la bâtir, et on bâtit notamment ce que tout le monde connaît le long des boulevards, les HBM, dont beaucoup ont une architecture intéressante. Quelle approche avez-vous de cette colonisation, disons, entre le parc Montsouris et la limite de Paris, par un ensemble aussi majestueux et en même temps à l'écart des grands axes?
2: Oui, il faut se rappeler qu'à l'époque, le terrain de la cité universitaire est quand même à l'écart de Paris. C'est pas central. Mmh.
0: Oui, mais c'est sa chance.
2: Il a l'avantage d'être vaste et de pouvoir accueillir une population de l'ordre de 2500 étudiants, ce qui est beaucoup. Il faut aussi, pour comprendre la cité universitaire, pourquoi on fait une cité universitaire, il faut quand même...
0: International universitaire.
2: International.
0: Toujours le mettre en premier.
2: Justement, je pense, on ne peut pas évoquer l'histoire, c'est-à-dire que la terrible crainte des guerres qui, à partir du 18e et surtout au 19e, avec des capacités d'armement inouïes, jamais connues auparavant, que les Parisiens vont d'ailleurs tester avec la grosse Bertha.
0: Ouais. Donc on justement, arrive... l'enceinte de Thiers, c'est la réponse à la guerre franco-allemande, quand même. Voilà. Non,
2: et donc, il y a une inquiétude. Et cette inquiétude, d'un côté, la montée de l'armement, la montée des nationalismes, la guerre de 70, Et cette inquiétude va voir naître des mouvements pacifistes. Et non seulement des mouvements, mais des initiatives. Et ainsi, à la fin du siècle, on peut compter plusieurs institutions importantes avant la guerre de 14. Le Bureau international de la paix en 1892 à Berne. Il faut imaginer que le monde du sport aussi va d'une certaine manière se mobiliser pour la paix. Coubertin, les premiers Jeux olympiques à Athènes, c'est aussi se faire...
0: Oui, il y a un certain nombre de thématiques symboliques qui encouragent un apaisement, disons, d'un pays à l'autre.
2: Vous avez le sport, vous avez les expositions universelles aussi, qui permettent de rassembler des pays. Et on va voir aussi... surgir la question des étudiants, c'est-à-dire que si on forme des étudiants venant de pays étrangers ensemble, peut-être qu'ils vont aussi, d'une certaine manière, être des opposants à la guerre. Ce contexte va donner lieu à une construction extraordinaire qui est le Palais de la Paix de La Haye, construit par l'architecte français Cordonnier, qui est inauguré en 1913. Juste avant la déclaration de la guerre de 14-18. L'idée donc de résoudre les conflits pacifiquement à travers des cours d'arbitrage, on peut dire qu'il échoue. Mais au lendemain de la guerre, un événement va, je pense, enthousiasmer la jeunesse et beaucoup d'architectes. Ça va être le projet de Woodrow Wilson, le président des États-Unis, qui va proposer 14 points pour faire ce traité. Et le point qui plaît le plus à l'époque, c'est l'autodétermination des peuples, évidemment. Les 14 points de Wilson ne seront pas repris dans le traité de Versailles. Il y en a juste 4 ou 5 qui vont être repris.
0: Mais, on n'a pas fait beaucoup de progrès depuis.
2: Mais ça va... ces 14 points vont avoir pour effet la création de la Société des Nations. Voilà, donc il va être...
0: On va en parler à propos de l'architecture proprement dite, mais c'est en même temps un lieu de modernisation. C'est à la fois un lieu extrêmement expressif sur ses styles et sa décoration, mais aussi sur le fonctionnement humain, enfin, des logements, des espaces communs, etc. On va demander à... Antonella, de nous en parler. Mais quel est votre... avant qu'on en reparle dans quelques minutes, on a encore le temps. Quelle est votre appréciation de ce catalogue de styles qui est spontané
2: mais... Oui, le catalogue de styles...
0: Sachant que la maison principale, la maison internationale, n'a finalement pas été construite, on va y revenir, par Lucien Béchemin qui avait fait un projet, mais que tous les pavillons ont un style.
2: Quand
0: propre.
2: On voit les premiers dessins de Béchemin, de ses perspectives aériennes, on a quand même l'impression qu'il rêvait plutôt d'une unité à l'image des grands campus d'Oxford, des campus américains. Je pense qu'il avait cette idée en tête. Et... aussi un retour à l'histoire. Je pense que le choix d'une architecture plutôt de caractère médiéval, pourrait-on dire, même si elle présente beaucoup de ressemblances.
0: Oui, il y a un beffroi dans la fondation
2: avec le style, avec le style des campus américains. Mais je pense qu'il avait à l'origine une idée d'unité de style. Ensuite, on va voir apparaître des pays. Je pense par exemple au pavillon de Cuba par La Prade, qui vont avoir l'idée que leur pavillon soit une synthèse, on pourrait dire, de la culture de leur pays.
0: Oui, La Prade, donc architecte français-parisien, oui. Albert La Prade, que vous connaissez bien, ça sera vrai aussi pour le Brésil et d'autres pays lointains. Enfin, le Japon sera assez typé japonais.
2: Oui, la Chine, le pavillon chinois aussi.
0: Il y a chinois. Les étudiants arméniens ont droit à une maison dite des étudiants arméniens et non pas dite de l'Arménie, avec des motifs de l'architecture médiévale arménienne sur les façades. Enfin, un rappel comme ça. Donc, il y a presque partout, vous allez nous en parler, Antonella, le mélange entre deux préoccupations, l'une de se distinguer comme pays et l'autre d'offrir du confort.
2: En fait, oui, pardon. Oui. Je dis, en fait, on peut dire qu'il y en aura trois, parce qu'il y aura l'origine avec cette idée du campus.
0: Oui.
2: Ensuite, vous aurez aussi les pavillons qui expriment, quand on le voit, on pense au pays automatiquement, oui, oui. À travers des
0: un
2: éléments
0: sentiment
2: chez
0: national.
2: Turo. Et puis, vous aurez des pavillons faits par des stars internationales. Mm. Donc, je pense, Le Corbusier,
0: il y a deux
2: par
0: fois,
2: exemple.
0: Deux fois Le Corbusier.
2: Son pavillon n'évoque pas spécialement les montagnes de la Suisse.
0: Non, mais c'est ce que je rebondis sur l'idée que les pays lointains, comme, enfin, lointains ou pas identifiés vraiment comme Cuba, par exemple, peuvent avoir envie de montrer quelque chose qui les met dans le siècle. C'est aussi le cas du Brésil, qui fait la Maison du Brésil avec Lucio Costa, qui est un architecte brésilien actif à Brasilia. Donc l'échange France-Brésil pour Le Corbusier est très important. Alors Antonella, je ne vais pas vous couper la parole trop souvent. Je vais vous laisser exprimer quelque chose, notamment sur l'architecture et propre à Lucien Bechmann, et notamment ce que j'ai vu dans les comptes rendus qui viennent de paraître, les annales du séminaire, du colloque international d'il y a un an, que une de ses autres spécificités, comme on dit, c'était d'avoir étudié le fonctionnement, enfin le fonctionnement du chantier, la planification, la méthode, le rôle du métal et du béton. Le métal, à l'époque, n'est pas tellement utilisé en association avec le béton, en tout cas, sauf la Tour Eiffel, mais ça, c'est que du métal.
3: Oui, mais c'est effectivement
0: faux, hein.
3: C'est un personnage très intéressant du point de vue de l'architecture,
0: oui.
3: Même si l'intérêt pour cet architecte est né de manière tout à fait par hasard, parce que j'avais eu à l'époque, quand j'ai publié sa monographie, hein, une bourse jeune chercheur, donc j'avais l'opportunité d'aller aux archives de l'IFA à l'époque et de chercher un fonds intéressant sur lequel j'aurais pu travailler. Et ce qui m'avait étonné de ce fond, déjà, c'était la capacité de dessiner de cet architecte. Il y a des planches magnifiques. En fait, il avait gagné des prix par rapport à ça. Et c'est comme ça qu'il avait convaincu son père qu'effectivement, il aurait pu être un bon architecte. Et après, c'était une pensée technique vraiment très prononcée, très rare pour l'époque et très rare, surtout, dans la génération des architectes qu'on appelle plutôt traditionnalistes parce qu'ils avaient choisi de garder un fil rouge avec l'histoire. Donc, il ne s'était pas situé dans la rupture comme Le Corbusier, donc de la tabula rasa vis-à-vis de l'histoire, mais de s'inscrire dans l'évolution, mais en gardant un fil rouge avec l'histoire. Donc, on a un registre architectural qui plutôt reste dans les formes traditionnelles.
0: Sans être pittoresque, est quand même extrêmement historiciste.
3: Exactement, même si après...
0: Avec beaucoup de modèles
3: 30,
0: anglo-saxons, par exemple.
3: Oui,
0: enfin,
3: parce
0: anglais
3: que,
0: même.
3: En fait, il y a le voyage aux États-Unis, mais il y a un voyage pour visiter les collèges anglaises, donc à Oxford, à Cambridge, parce que cette histoire de voyage est récurrente avant... De construire quelque chose, il faisait un voyage. Donc le client lui finançait des voyages. Il a fait ça pour la Fondation Deutsch, donc pour le campus. Il a fait ça pour quand il a dû bâtir l'hôpital Rothschild.
0: Alors l'hôpital Rothschild, en quelle année c'est
3: 1919.
0: Ah donc, oui, c'est avant de commencer la cité internationale.
3: Oui,
0: d'accord.
3: Donc était tout jeune. C'était son premier travail qu'il a fait.
0: Donc c'est son manifeste.
3: C'est
0: plus ou moins.
3: Pas vraiment, mais quand même, il avait commencé à être connu. Il avait fait des preuves de talent. Et c'est pour ça qu'Emil Deutsch, quand il a voulu faire la Fondation Deutsch de la Morte, il voulait un architecte jeune et de talent. C'est comme ça que les revues de l'époque, La Construction Moderne, l'architecte, parlaient de Bechmann à l'époque. Mmh. Effectivement, il y avait deux... Alors, la pensée technique de Bechmann s'exprime au maximum avec le Palais de la Chelle en 1931.
0: D'accord. Alors ça, c'est dans le 8e arrondissement, entre la rue de Berry et la rue...
3: Washington. Oui, et là, il y a une pensée technique, vraiment, c'est
0: considéré la façade le ne montre premier... pas le métal,
3: non,
0: mais il y a du métal.
3: Mais considéré le premier chantier industrialisé dans les années 30 de la France. Parce que
0: c'est-à-dire qu'on construit des éléments en usine et on les apporte.
3: Non seulement ça, mais il y a un système de chauffage au sol. C'était la première fois qu'on l'utilisait en France à l'époque. Mais après, c'était cette organisation de chantier, cette OST, Organisation Scientifique du Travail, qu'il avait appris aux États-Unis,
0: une sorte de taylorisme transposé au chantier.
3: Donc, le chantier vivant jour et nuit, il profitait de la nuit pour transporter les matières et tout.
0: Il planifiait la fabrication des pièces.
3: Il avait mis plus de temps à planifier que à réaliser le chantier. Donc, à un moment donné, le chantier a été fait dans un temps record.
0: C'est quelque chose qu'on ne sait pas du tout. Enfin, on n'évoque pas souvent.
3: Non, on n'évoque pas souvent, surtout que quand on prend les histoires de l'architecture, on retrouve Le Corbusier. Cette génération, et Bechmann en particulier, le grand absent, personne n'a parlé de ça.
0: De toute façon, Le Corbusier n'est pas franchement un fonctionnaliste sur le plan du chantier.
3: Sur le plan du chantier, il y a des comparaisons. Il y a un article qui était sorti dans lequel on montrait que les chantiers n'étaient pas planifiés à l'avance, il avait eu du retard, donc des coûts supérieurs à ceux qui avaient été prévus par le client. Et beaucoup d'imprévus, alors que Bechmann, il organisait absolument tout à l'avance. Et à la Cité universitaire, à la Fondation Deutsch aussi, il y a quand même, pour l'époque, on disait dans les revues, le plus grand nombre d'installations sanitaires qu'on pouvait voir à l'époque pour des campus étudiants.
0: Et même dans les logements de la loi de 48, il n'y avait pas ça. on se lavait dans la cuisine.
3: Il y avait une pensée hygiéniste très forte, qui l'avait poussé. La séparation en pavillon faisait qu'il y avait l'ensoleillement le plus important.
0: Dan Bechmann, je voudrais vous demander justement d'écrire un peu la Fondation Deutsche Lammert, qui est un ensemble comme une sorte de cloître ou une agora verte, puisqu'il y a de l'herbe au milieu, mais qui conduit les gens à se sentir dans un ensemble un peu autonome par rapport au reste de la cité, et plus vaste.
1: Oui, parce que les autres maisons sont des maisons où tout le monde habite au même endroit, que ce soit les provinces de France, ou Lucien Paille, ou la Fondation canadienne. Mais en fait, à Deutsche Lammert, il y a 7 pavillons. Donc les étudiants ont à la fois, je dirais, une identité par rapport à la cité entière, ils ont une identité par rapport à la Fondation Deutsche, et une identité par rapport à leur pavillon, Curie, Appel, etc. Je crois que derrière sa pensée technique, il y avait aussi une pensée, je dirais pas sociologique, mais au moins socialisatrice, puisqu'on va retrouver ce système des pavillons dans les hôpitaux Rothschild, rue de Picpus, rue de Santerre. On va aller retrouver dans quelque chose qui n'a pas abouti, mais il a quand même fait les plans, qui sont dans le sanatorium de Pracoutan, qui est très connu comme modèle architectural.
0: Dans la vallée de Chamonix.
1: Le plateau d'Assy.
0: C'est la vallée de Chamonix.
1: Et dans le séminaire qu'on organise en septembre à la Cité de l'Architecture, Jean-François Lioncoin va en parler. Donc en fait, il y avait une pensée, c'est-à-dire de mettre les gens en petits groupes, de façon à ce qu'ils se rencontrent. Et en fait, les étudiants, ils ont accès au pavillon administratif qui est central, avec ce beffroi très, très curieux, mais ce serait Émile Deutsch qui l'aurait imposé. Ils ont accès à des cuisines communes, ils ont accès à des machines communes, etc., dans les pavillons Deutsch. C'est une famille. Et quand on interroge les étudiants qui ont été dans cet ensemble, ils disent que c'était un miracle parce que à la fois on était là et on était à la cité, mais surtout ils avaient un jardin, et il faut insister sur le rapport à la nature qu'avait Lucien Bechmann. Il était jardinier dans l'âme. Il aimait la nature.
0: Je vais raconter ce que vous racontez dans vos interventions. Le choix de la montagne et de la campagne, puisque forcé par la guerre à émigrer en France, enfin à rester dans les frontières de la France libre, disons. Il s'installe près de Grenoble, c'est bien ça ?
1: Oui, dans le Dauphiné.
0: Et il se met à cultiver un fou, et il voit jusqu'à dire que finalement il aurait bien aimé être paysan toute sa vie.
1: C'était de façon extraordinaire parce que moi j'ai étudié son journal d'agriculteur, c'était un agriculteur incroyable. Et quand j'ai interrogé les frères capucins qui habitaient à côté, et par hasard, moi j'habitais pas complètement par hasard, j'ai habité là moi-même quand j'enseignais à Grenoble. En fait, c'était un cultivateur qui arrivait à avoir plusieurs récoltes de cerises, plusieurs récoltes de pommes, qui avait des vaches, des poules. Il a nourri non seulement sa femme et ses enfants, enfants, mais une famille élargie, et il adorait ça. Alors, il avait aussi appris à aimer la nature pendant la guerre ou quand il était dans les tranchées. Il n'avait qu'une seule idée, c'est de retrouver la nature. Lui-même avait construit une villa à Jouy-en-Josas, qui était tout à fait, je dirais, le même modèle que la Fondation Deutsch, et beaucoup d'autres villas. Et dernièrement, dans Télérama, on parlait de ces villas parce qu'elles ont à la fois un charme bourgeois, je dirais, mais en même temps, elles sont rustiques. Elles sont pas de clinquants. Alors, il faut dire qu'une partie de sa clientèle, c'était des amis, des proches d'amis, des proches de famille, d'une bourgeoisie juive qui n'était juive que de nom, parce que entre disons que jusqu'à la guerre de 40, c'était pas du tout des gens qui étaient religieux, mais ils faisaient quand même partie d'une communauté familiale, une communauté qui se construisait des villas, et on faisait appel à Bechmann parce que, justement, il aimait la nature. Mais je voudrais insister aussi sur l'autre face de Bechmann que j'ai découvert, c'est que c'était aussi un architecte social. Il a construit des HBM, il a construit des petites usines, il a construit des maisons dans des quartiers qui ne sont pas forcément des quartiers très bourgeois, et il a fait aussi du social. Et même pendant le moment où il s'occupait de la cité, qui était quand même son œuvre principale, il avait d'autres buts architecturaux plus sociaux.
0: Alors, Antonella, est-ce que vous pouvez nous dire comment évolue la commande, ou comment les autres pavillons, c'est-à-dire les pays, le Japon, tout ça, sont invités et font les uns des choses proches de leur tradition, d'autres pas du tout?
3: Disons que je pense que c'était dans les statuts de la cité universitaire. Donc, je voudrais rappeler, Bechmann a été quand même architecte conseil pour 33 ans. Mmh. Donc, au-delà des réalisations qu'il avait, parce qu'il n'y a pas que la Fondation Deutsch, il y a aussi le pavillon Victor Lyon, dont il a fait les plans et le c'est un pavillon, c'est un bloc unique, c'est pas comme
0: qui n'est pas national, mais
3: c'était national, oui, c'était français. C'était français. Par contre, dans les statuts, il y avait vraiment établi que chaque pays pouvait devait venir avec ses propres traditions et exprimer sa propre culture, et c'est cette multiculture, un multiculturalisme qu'il y a à la fondation, à la cité universitaire, qui est exprimé déjà dès la première cellule mère qui est la Fondation Deutsch, l'idée de exprimer le vivre ensemble, l'association et la capacité d'initiative des étudiants de chaque pays. Et c'est comme ça que la cité universitaire prolifère avec ses propres fondations de différents pays, parce que chaque pays ne doit pas montrer une identité particulière, mais il doit exprimer sa propre identité. Mmh. Ce qui, pour l'époque, c'était vraiment le fait d'avoir
0: des étudiants. C'est comme une exposition universelle permanente.
3: C'est comme mais dans laquelle les étudiants vivent ensemble partagent les cultures.
0: Je vais poser la question parce que je n'ai pas la réponse. Est-ce qu'aujourd'hui, on est obligé d'être de ce pays pour habiter là, ou est-ce qu'au contraire, c'est tout à fait mélangé?
1: C'est ça qui est formidable.
0: Parce que j'ai eu l'impression qu'on pouvait postuler.
1: Oui, on peut postuler parce qu'il faut qu'il y ait un mélange. C'est-à-dire qu'il ne peut pas. Il faut qu'il y ait 30% d'étudiants extérieurs au pays qui financent, parce qu'il y a le problème des financements. C'est quand même un haut lieu de mécénat. Hein. Mm. Par exemple, je ne sais pas, s'il y a la Fondation Suisse, il faut qu'il y ait 30% d'étudiants qui viennent d'ailleurs. Et dans toutes les maisons, il faut qu'il y ait 30% d'étudiants qui viennent, justement, parce qu'il y a cet idéal de paix dont vous parliez. Alors, ce qui est quand même particulier à la Fondation Deutsch, c'est que ce n'est pas une maison qui vient d'un pays, c'est quelque chose de beaucoup plus... Ça correspond vraiment à l'idée centrale.
0: Propos, c'est un manifeste, en fait.
1: Oui, absolument, et je crois que ça existe comme ça. Moi, j'ai été frappée dans ma très longue carrière d'universitaire d'avoir rencontré beaucoup d'étudiants qui, voyant mon nom, me demandaient si j'avais un lien avec Bechmann, parce que les étudiants adorent cette cité.
0: Pour eux, c'est un endroit... La cité, on l'appelait le boulevard Jourdan.
1: On l'appelait boulevard Jourdan, oui, il y a un film...
0: Pour finir par comprendre où c'est...
1: Oui, oui.
0: On avait ça comme référence.
1: Hein. C'est sur la ligne entre la Sorbonne et
0: Saclay. Le tramway, le RER, le parc Montsouris, c'est très bien.
3: Il faut qu'on imagine qu'est-ce que c'était pour l'époque. Parce que les étudiants à l'époque vivaient vraiment dans des taudis ou dans des conditions dans le quartier latin, dans des conditions vraiment déplorables. Et l'idée de Deutsch c'était de, et de Bechmann, c'était d'accueillir des jeunes très peu fortunés et qui pouvaient vraiment s'installer dans la salubrité et dans le vivre ensemble en cultivant l'esprit et le corps. Mmh. Parce que voilà, l'idée d'être à contact avec la nature et d'être dans ce petit village qui devait donner un air familial, c'était aussi un des principes qui l'architecture incarne encore aujourd'hui.
0: C'est, ce qui est formidable, c'est que ça soit demeuré, que ça soit resté, entretenu, puisque le pavillon de Deutsche Heimat est en cours de restauration, enfin les différents pavillons, par exemple, et même étendu, si j'ai bien compris, on doit l'agrandir un petit peu.
1: Ça a été quand même très étendu, puisque c'est étendu du côté de ce merveilleux pavillon néerlandais, là, de Doudoc, de l'autre côté de David Veil. Je crois que c'est un peu bloqué hein, par Charles
3: Etty,
1: etc.
3: C'est un monument historique aussi. Donc
1: c'est un peu difficile. Mais ce qui est impressionnant, c'est le fait que c'était un lieu de paix et en même temps un lieu de résistance politique. Parce qu'il y a eu quand même beaucoup de gouvernements en exil qui ont trouvé un moyen de se réunir dans la cité.
0: C'est miracle. On va pas s'étendre là-dessus, mais il y a aussi des activités culturelles. Il y a un théâtre, il y a une salle des fêtes. Et il y a le pavillon central, donc le pavillon d'accueil, qui est dû à un architecte américain. Après
1: Sur des plans de Bechmann au début.
0: J'ai pas trop envie d'y consacrer trop de temps, mais je sais que vous êtes notamment le but de cette information, de ces rencontres, c'est aussi de rendre justice, disons, à un travail qui a été fait et qui s'est heurté à une querelle avec le nouveau mécène qui était John D. Rockefeller. Oui. Et bon, on va pas raconter ça en détail, mais disons là, il y a un projet un peu avorté. Mais comme la passion de Lucien Bechmann pour la cité était grande, il est resté sur place en dépit des avanies.
3: Oui, 33 ans.
0: Il est resté chez les conseils jusqu'en 1953. Maurice, les bâtiments de Le Corbusier à la Cité internationale ne sont pas très connus. Les gens passent devant, ils voient du rouge et du jaune, ils ne savent pas ce que c'est.
2: Les amis de Le Corbusier connaissent bien les bâtiments de Le Corbusier.
0: Ils sont typiques, je veux dire, c'est la cité radieuse en plus petit, un petit peu.
2: Oui, c'est simplement aussi des bâtiments qu'on ne visite pas. Donc on peut visiter Ronchamp, on peut visiter des bâtiments de Le Corbusier.
0: Oui, non, mais même en passant devant tous les jours, en voyant du rouge et du jaune dans le balcon, j'ai interrogé quelqu'un tout à l'heure. Un ami, il n'avait pas idée que c'était ça. Mais ne dites pas qu'on ne visite pas, parce que c'est là-dessus que je terminerai tout à l'heure, c'est qu'on visite, il y a justement un service culturel de la cité qui est extrêmement actif. Moi, j'ai fait une visite grand public il y a quelques mois. Il y a des gens très, très bien informés qui expliquent les choses. On entre justement dans les pavillons, notamment la cité, je ne sais plus si c'est le Suisse ou le Brésil, mais bon. Et on constate ce que vous disiez sur l'amélioration en tenant là du bien-être des étudiants, c'est que le studio type, par exemple, chez Le Corbusier, fait avec Charlotte Perriand, le lit vers la fenêtre, la cloison qui sépare d'une mini cuisine et toilette, etc. On voit de ses yeux comment un espace restreint, parce que ce n'est pas grand, peut être multifonction d'une manière agréable. Et ça, est-ce qu'il y a d'autres, à part Charlotte Perriand et Le Corbusier, est-ce qu'il y a d'autres modèles de...
3: Pas Bechmann. Parce que oui, je reviens sur Bechmann, parce que non seulement il y avait le fonctionnalisme, voilà, de la chambre avec tout le nécessaire, mais il y avait aussi une manière d'individualiser les chambres par du papier peint. Tout différent dans toutes les chambres pour que chacun puisse se sentir vraiment chez soi. Et ça, c'était le plus par rapport, à, par exemple, aux chambres de Le Corbusier et Charlotte Perriand.
0: Ouais,
3: c'est l'idée d'avoir un chez soi individualisé dans lequel le papier peint, c'était uniquement dans cette chambre et pas dans l'autre.
0: Un peu de musique ?

0: un crooner, Maurice Culot, quelle est l'ambiance, disons, de ce coin de Paris et comment est-ce que la cité, dans sa diversité, s'insère dans les nombreuses œuvres architecturales modernistes qui sont entre Montparnasse et la limite de Paris?
1: C'est-à-dire au moment de la construction, autour de 1925, il faut se rappeler que Paris est le centre du monde. Il y a une colonie américaine extrêmement importante, entre autres de Noirs, qui sont accueillis bien mieux ici qu'aux États-Unis. Le monde américain...
0: Très belle exposition au Centre Pompidou.
1: Oui.
0: Hein, tu l'as vu, non?
1: Le monde américain a un impact sur la vie quotidienne. Non seulement la musique, la mode, l'alcool, le cocktail qui arrive avec les Américains. Donc, tout d'un coup, l'Europe est confrontée avec cette autre culture. Et la culture américaine, notamment celle des campus, est une culture d'un grand pays avec une seule langue, qui a moins de crainte de la guerre que nous, et qui a, dans ses campus, qui essaye pas de niveler, mais qu'il n'y ait pas de différence entre les pauvres et les riches. Alors qu'ici, dans le campus international, on parle 25 langues, on est dans un contexte de tension permanent entre les pays, et ce qui crée aussi cette spécificité européenne, parisienne, de l'époque. Les étudiants qui vivent là, je pense, la première chose qui les intéresse, c'est de travailler. Mmh. C'est pas tellement de faire la fête, je suis pas sûr qu'ils en aient les moyens non plus. Mais ils vont travailler dans des conditions exceptionnelles et vont lier des amitiés de pays à pays. Je crois que c'est un des objectifs principaux des fondateurs de cette cité, c'était à travers la connaissance, la culture, les liens d'amitié, bâtir une atmosphère où la paix soit plus vraisemblable. Voilà.
0: Dan Fehrenbachmann, sur...
2: Oui, moi je voulais insister sur les services.
0: La notoriété.
2: Oui, sur les services qu'il y avait dans cette campus, c'était très nouveau. Quand je vois certains bâtiments offerts aux étudiants, je me dis, mais la cité, c'est vraiment un miracle. Parce qu'il y a une piscine, il y avait un bureau de tabac, il y avait des restaurants, il y avait des terrains de sport. D'ailleurs, tout ça, c'était un peu bizarre pour Lucien Bechmann. Il le dit dans ses journaux, parce que, par exemple, le sport, il connaissait le tennis, il faisait du ski, comme une bourgeoisie parisienne, mais il connaissait pas du tout le football, et tous ces grands sports. Et il va introduire dans cette cité un système de loisirs et de sports que les étudiants n'ont pas forcément dans les chambres de bonne du 17e ou du... Voilà, ça c'est important. Et je pense que c'est quelque chose qui a révolutionné à l'époque la vie des étudiants et qu'on devrait peut-être refaire encore. Je crois qu'on n'a pas suffisamment insisté d'ailleurs sur le personnage qui a été le président de cette cité pendant 30 ans, qui était André Honorat, qui était un formidable homme politique, qui était derrière un certain nombre de lois, qui était un pacifiste et qui était ami avec Lucien Bechmann. Et je crois que c'est important de dire à quel point il y a eu derrière cette cité vraiment cet élan international, pacifiste, de revanche pacifiste par rapport à la guerre, bon, qui va être coupée pendant la Seconde Guerre, puisque la cité va être occupée même par la Gestapo à un moment donné, va servir aussi de base d'hôpital. Donc ça, c'est pas mal. Mais effectivement, je crois qu'il faut insister à quel point la cité représente un élément politique, je crois. Et alors, une autre chose, en tant qu'universitaire, moi, je suis toujours très triste de voir les sociologues parler aux sociologues. Mais là, les étudiants me racontaient qu'ils allaient voir leurs copains qui déjeunaient dans leur restaurant et leur demandaient sur quoi ils travaillaient. Alors, on disait, je travaille sur la physique nucléaire ou je travaille sur la linguistique en Afrique. Et il s'est noué des amitiés, des amours, des mariages. On me parle beaucoup de ça. On nous a parlé beaucoup de ça. Et c'est très émouvant de voir à quel point c'était une micro-société tout à fait exceptionnelle dans Paris.
0: Antonella.
3: Oui, je voulais juste dire que le colloque de l'année dernière, nous l'avons intitulé Lucien Bechmann, bâtir un idéal. Mmh. Et c'est exactement...
0: Oui, c'est une très belle formule.
3: C'est exactement ça qu'il a fait avec la Fondation Deutsch, avec tout son travail comme architecte conseil, mais ce qui a fait en général le projet de la cité universitaire, d'essayer d'incarner par l'architecture cet idéal de vie ensemble et de culture, différence de culture de paix. Je pense que c'est là que le projet a réussi, dans le sens où l'architecture vraiment a répondu à ces valeurs qui sont aujourd'hui actuelles et dont on a encore besoin fortement aujourd'hui.
0: Mais d'ailleurs, il n'y a pas eu énormément de campus dignes de ce nom en France.
3: Non.
0: Il y a des
3: non.
0: bâtiments scolaires, mais il n'y a jamais
3: mais
0: de
3: même
0: logement
3: ailleurs.
0: Sur place.
3: Non.
0: Moi, j'étais à Nanterre, c'était des bâtiments d'enseignement, mais il n'y a pas...
2: C'était pour loger, c'était vraiment...
0: On n'a pas du tout prévu le logement des étudiants. Ouais. Je ne sais pas comment c'est à Lille. Ils sont logés en ville. Enfin,
3: ils sont logés à côté du campus, mais voilà, ce sont des résidences universitaires, dans le sens que Bechmann ne nous voulait pas, dans le sens d'internat, de ouais. bâtiments.
0: Discipline et des moyens restreints. Quoi.
3: Oui.
2: Non, Grenoble, il faut quand même reconnaître que c'était un campus assez étonnant, parce qu'il y avait les montagnes, à proximité du sport.
3: Oui, peut-être le paysage comptait aussi beaucoup.
2: Je voudrais quand même dire qu'en septembre, on va continuer cette réflexion sur Bechmann. On est invité, et on en est très fiers, par la Cité de l'architecture dans une série de conférences qui s'appelle La mémoire en œuvre. Et on va parler à ce moment-là des autres œuvres de Bechmann. C'est-à-dire, bon, Antonella nous parlera principalement de la Chelle. Il y aura... quelqu'un qui parlera du sanatorium, Dominique Jarassé, qui est le meilleur spécialiste.
0: Si j'ai bien compris, pardon, je vous coupe la parole. Pour la Chelle, il était lui-même à la tête d'une entreprise du pétrole qui s'appelait Jupiter, c'est ça ? Et après, il l'a vendu à la
2: Chelle. Non, pas Bechmann. Il était lié au Dutch de la Meurthe.
0: Ah, c'est Dutch de la Meurthe qui avait ça, oui. Pas Bechmann, non, c'est
2: ça. Non, Branet, qui était un de ses amis, était directeur de Jupiter. Mais je crois qu'on a confié ce chantier à Bechmann parce qu'il n'y avait pas beaucoup d'architectes qui maniaient cette question technique comme il le faisait. Mais c'est vrai qu'il était devenu... Bon, c'était une habitude, encore, si vous avez vu le grand... la Grande Arche, etc. Il y avait des mécènes ou Van Buren franchement, les architectes avaient les mécènes avaient leur architecte et travaillaient avec leur architecte. Ça s'est passé un peu comme ça pour Bechmann. Mais Deutsch est mort très vite puisqu'il est mort en 1926 et qu'il n'a pas pu continuer. Mais c'est d'autres personnes. Il y a eu Rothschild qui l'a fait travailler, avec qui il s'entendait pas tellement bien d'ailleurs. Et puis ensuite, Rockefeller, avec qui il ne s'est pas entendu du tout.
0: Alors, je voudrais, avant de nous quitter, remercier Antonella Mastrofili.
3: Rilli.
0: Waouh. Bon, allez à Lille, vous la rencontrerez. Dan Feuerbachmann, qui était donc à l'origine de toute cette rencontre avec l'œuvre de son grand-père Lucien Bechmann. Maurice Culot, notre international de l'étape. sur l'architecture et les idées architecturales de l'entre-deux-guerres. Et vous dire à tous, auditeurs, qu'on peut visiter la cité, qu'il y a un excellent service culturel qui fait des visites, je crois, le dimanche. Et on peut s'inscrire sur le site de la cité qui est très bien fait. Donc je dis bien Cité internationale universitaire de Paris, c'est-à-dire CIUP. Et il y a un site très complet avec des fiches sur les différents architectes, les différents bâtiments, etc. Et donc, je vous remercie d'avoir consacré du temps, mais on était 3 ou 4, donc pas beaucoup de temps par personne, mais pour un sujet très important et très bien fait. Voilà, merci infiniment.
3: Merci à vous.

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1: Chers amis auditeurs, bonjour. Aujourd'hui, dans ce Fréquence Livre, nous allons parler du métier d'avocat. J'ai comme invitée, mais elle n'est pas encore arrivée, une avocate, Maître Najwa El Haït. Elle est avocate au barreau de Paris. Depuis maintenant 5 ans, elle a prêté serment en janvier 2021. Et le métier d'avocat est un métier absolument consubstantiel à l'état de droit. Je vais vous en parler et faire une présentation de cette jeune avocate en attendant qu'elle arrive. Vous le savez, chaque jour, au cœur des tribunaux, des destins basculent. Il y a des dossiers empilés, mais il y a derrière des vies bouleversées et des âmes en quête de justice ou de rédemption. Les victimes, les prévenus dépassés par leurs propres actes, les innocents présumés coupables, les coupables qui se croient intouchables. Les avocats les rencontrent tous, que ce soit des grands avocats ou que ce soit des avocats commis d'office. Leurs patients, mais leurs clients franchissent la porte de leur cabinet, mais aussi ils vont les voir des fois quand ils sont désignés comme avocats d'office, et c'est le cas où qu'ils ont été recommandés par un co-détenu. C'est le cas, on le verra, de plusieurs des cas que traite Najwa El Haït. Ces détenus confient leur vérité, leur détresse, parfois leur arrogance et souvent leur impatience face à la lenteur de la justice. Tous ou presque prononcent cette même supplique « Maître, sortez-moi de là ». Et cette phrase « Maître, sortez-moi de là », c'est le titre du livre que vient de publier Maître Najwa El Haït. Ce livre est paru aux éditions Mareuil. Et je vous le recommande parce que c'est avec un franc-parler, c'est extrêmement rare. On a l'impression que les avocats qui sont brillants, qui sont des orateurs, ce sont aussi des esprits extrêmement, j'allais dire retors, mais le mot ne se veut pas méchant. C'est des gens qui sont des maîtres du droit et des maîtres de la conviction et parfois du faux-semblant. Mais dans « Maître, sortez-moi de là », Najwa El Haït explique au jour le jour ce qu'est le métier d'avocat et la dimension humaine qu'il comporte. Alors, comme elle n'est toujours pas arrivée, je vais vous faire une présentation de cette jeune femme. Quand je dis jeune, ce n'était pas, elle est jeune et jeune d'esprit, mais ce n'était pas son premier métier. Avocate ne fut pas la première orientation que Najwa El Haït a choisie. Elle est originaire de Rouen, elle est née dans une famille, elle a une sœur, une famille d'origine marocaine, son père est soudeur en Normandie, sa mère est mère au foyer, mais les parents sont extrêmement attachés à aux études de leur fille. Najwa va faire des études de droit et elle se spécialise plutôt en droit des affaires. Et quand elle est étudiante, elle s'engage en politique, elle devient membre du Parti socialiste, puis elle deviendra, pour travailler, juriste au sein de cabinets d'avocats et chargée d'enseignement en droit des affaires. Mais bientôt, elle va prendre, c'est la politique qui la mobilise, elle entre au cabinet du président du Conseil général de Seine-Maritime à Rouen, qui est socialiste. Et en 2011, c'est au cabinet du député maire d'Évry, qui n'est autre que Manuel Valls, que Najwa El Haït va être en charge de la communication. Et d'ailleurs, en 2014, elle est même présente sur la liste au municipal, elle est élue et devient maire adjointe en charge de la culture et du numérique. Mais en même temps, elle poursuit une carrière professionnelle. Elle travaille, je crois que c'était dans les ressources humaines d'un groupe de protection sociale. C'était dans les affaires publiques. Elle s'occupe, c'est-à-dire toutes les relations avec les autorités administratives et politiques. Puis ensuite, elle va être associée dans un cabinet d'intelligence économique et en particulier dans ses liens avec l'Afrique. Elle voyagera beaucoup en Afrique. Et puis voilà qu'en 2020, elle passe le CAPA et prête serment. Et dès qu'elle arrive, c'est la question essentielle que je lui poserai. Après une dizaine d'années de métier et de fonction politique comme élue dans une grande mairie, pourquoi passer le CAPA? Qu'est-ce qui l'attirait dans ce métier? Et elle ne va pas se contenter, avec son cabinet d'avocat, de plaider dans les affaires économiques, qui était sa spécialité de départ. Elle va prendre à bras le corps le problème du pénal. Alors, en attendant qu'elle arrive, on va écouter une chanson de Garou. C'est une chanson qui s'appelle « L'injustice ». C'est une chanson que Garou avait composée au moment de l'affaire Patrick Dils,

0: Vous savez que les tribunaux, on n'est pas maître de son temps. Je voudrais, avant de lui poser quelques questions, rappeler un certain nombre de faits qui concernent les avocats. Dans la préface de son livre, je rappelle « Maître, sortez-moi de là » qui est paru aux éditions Mareuil, il y a une préface de Basile Ader qui fut vice-bâtonnier du barreau de Paris. Il rappelle une phrase formidable de Maître Henri Leclerc. Maître Henri Leclerc, qui fut ce formidable avocat au talent oratoire reconnu par tous. Henri Leclerc disait que dans le triptyque républicain, si le juge protégeait la liberté et le procureur garantissait l'égalité, l'avocat était le dépositaire de la fraternité. C'est un travail immense parce que c'est souvent le terme à la fois le plus difficile et le plus complexe à remplir. Les avocats, d'ailleurs, on devrait parler maintenant des avocates puisque c'est aussi ce que rappelle dans sa préface Basile Ader, il y a plus de femmes que d'hommes qui prêtent le serment d'avocat. Elles sont, je crois qu'à Paris, elles sont plus que majoritaires, puisqu'elles sont 60% des avocats au barreau de Paris. Et c'est pas si récent, puisque la première avocate date de la fin du 19e siècle. Je crois que la première femme avocate qui avait plaidé, j'avais fait une émission sur sa biographie, c'était au tout début du XXe siècle, en 1901. Aujourd'hui, les avocates sont face, et elles sont souvent, d'excellentes pénalistes. Najwa El Haïté donne dans son ouvrage, à partir de ces dossiers, elle se base exclusivement sur ces dossiers et sur les clients, sur les hommes et les femmes qu'elle a rencontrés et qui sont extraordinairement divers. Elle a aussi bien des gens connus, des sportifs, des chefs d'entreprise, mais pour beaucoup, on est très frappé par le fait qu'elle est parfois, nommée d'office auprès de jeunes délinquants, parfois des SDF complètement paumés. Et ce qu'elle raconte est d'une forme d'humanité très, très prenante. Je vais vous lire un extrait, par exemple, sur la manière dont on obtient ou on se retrouve en charge d'un client. Le 3 septembre 2024, une lettre m'est délivrée par la poste à l'adresse de mon nouveau cabinet parisien situé rue d'Assas, dans le 6e arrondissement, quartier cossu où les façades haussmanniennes respirent une élégance tranquille. Et cette lettre vient de la maison d'arrêt de Fleury-Mérogis, Monsieur J.P., numéro d'écrou 5678. À l'intérieur de l'enveloppe, une petite feuille pliée, extraite d'un cahier à spirale. Je déplie la lettre. Elle est griffonnée d'une écriture nerveuse, encre bleue, légèrement bavée. Maître, je m'appelle J.P., j'ai 25 ans et je suis en détention provisoire depuis plusieurs mois pour assassinat. J'écris cette lettre parce que je n'ai plus personne vers qui me tourner. Mon avocate commise d'office ne répond jamais à mes lettres, elle ne vient pas me voir et je sais que je ne suis pour elle qu'un dossier de plus. Je ne vais pas vous mentir, maître, je ne suis pas un ange. J'ai fait des conneries, j'ai traîné avec les mauvaises personnes, j'ai volé, traficoté et j'ai aussi tué. La nuit, je dors mal, je pense à N, la victime. Je vous écris parce que j'ai lu des choses sur vous. On m'a dit que vous vous battez pour ce qu'on oublie. J'ai besoin qu'on se voie, maître, que vous entendiez ce que j'ai à vous dire. Si vous venez me voir, je vous raconterai tout. Je ne vous demande pas de me croire sur parole, juste de m'écouter. Je ne veux pas passer ma vie ici. Si vous acceptez de me défendre, je vous désignerai. Dans l'attente de votre réponse, avec tout mon respect, signé Monsieur J.P. Et Najwa va accepter de défendre M. J.P. Donc ce jeune homme de 25 ans, qui était SDF, un peu délinquant qui vivait dans la rue et qui, dans la rue, va faire des rencontres, dont un homme un peu plus âgé qui, lui-même, vit d'une manière un peu désordonnée, mais l'héberge en région parisienne dans un appartement qui est prêté par un ami. Et donc, ils vont cohabiter pendant plusieurs mois. Mais très vite, cette cohabitation s'avère terrible parce que la personne qui héberge JP a des vues sur lui et commence à avoir des gestes extraordinairement déplacés. Et un jour, ces scènes qui se multiplient, ce harcèlement sexuel qui devient de plus en plus insupportable, l'hébergeur va quasiment violer le jeune garçon. Et celui-ci, après, très choqué, mais après un certain temps, ça ne va pas être dans l'immédiat, pris d'une crise de rage, va se jeter sur son violeur et va à coups de poing et le frapper. Et la personne va décéder. Alors, tout ce cas pose toute une série de questions. À partir de quand y a-t-il un acte qui devient volontaire ? Quand le coup de sang a saisi ce jeune garçon qui venait d'être victime d'un acte infâme, peut-être n'avait-il pas l'intention de tuer, mais difficile dans la colère de s'arrêter. Et ces questions, Najwa El Haïté les pose complètement. Alors, elle raconte aussi toutes les étapes. Comment dans un procès, moi je n'ai jamais été assistée dans un tribunal ou dans une cour d'assises à un procès. J'ai des amis qui l'ont fait, c'est toujours extrêmement frappant. Elle décrit le timing. Au début, ce sont tous les experts. Alors, il y a d'abord les experts qui médecins légistes, ceux qui racontent les faits, la scène de crime. Puis ensuite, il y a les experts psychiatres. Et puis ensuite, les interrogatoires. Elle évoque, à propos de ce client aussi, un sujet qui lui tient particulièrement à cœur et j'espère que dès qu'elle sera là, je pourrai lui poser la question directement. C'est celui de la religion en prison. Parce que ce jeune garçon de 25 ans est d'origine maghrébine, il est musulman, il n'était pas au départ particulièrement pratiquant, mais en prison, la religion va jouer de plus en plus un rôle important. Et il va devenir très pratiquant, il va même donner à son avocate, qui est d'origine marocaine, des conseils. Ce qui va beaucoup choquer Najwa, parce que c'est un des aspects très forts dans son livre, c'est qu'elle est une défenseuse, je ne sais pas si on dit défenseur ou défenseuse, de la laïcité, qu'elle a énormément pratiquée quand elle était en particulier élue à l'hôtel de ville d'Evry, qui avait connu, c'était toute l'époque où des premiers cas, aussi bien du port du voile que de, je ne sais pas si vous vous souvenez aussi de ce qu'on a appelé la crèche Babylou, où une directrice avait suspendu sa directrice adjointe qui portait le voile. Et Najwa va, elle, toute sa vie, c'est un de ces combats qu'elle mène parallèlement à son métier d'avocate, mais auquel elle est très sensible par beaucoup de ses clients en prison sont soumis à une pression religieuse assez intense. Alors, toujours pas de nouvelles, mais je crois qu'elle va arriver bientôt. Je n'aurai le temps. Elle raconte aussi pourquoi est-elle devenue avocate ? Je lui poserai la question, puisqu'elle avait un métier brillant où elle réussissait très bien dans l'intelligence économique, avec des voyages, elle rencontrait des gens très importants dans plusieurs pays européens et pays d'Afrique. Mais le contact humain était pour elle essentiel. Elle raconte qu'enfant, elle habitait à Rouen, non loin de la prison, et elle passait devant tous les jours. Et pour elle, c'était quelque chose d'extrêmement important que de penser aux gens qui étaient là. Quand on pense aux avocats, alors il y a les grands avocats, ceux qui ont fondé la République, jusqu'à Maître Robert Badinter, qui est entré au Panthéon tout récemment. Et on pense à des avocats qui défendent la veuve et l'orphelin, qui se sont battus contre la peine de mort ou qui ont innocenté des personnes injustement accusées. Mais en même temps, le métier d'avocat, ça n'est pas que cela. On défend la plupart du temps des gens qui sont coupables et qui ont parfois commis des faits assez minables ou des meurtres abominables. Et chaque fois, ce que cherche Maître Najwa El Haïté et ce que cherchent les avocats, c'est de trouver l'humanité qui reste au cœur de la personne accusée, surtout quand elle est coupable, et bien sûr quand elle est coupable. Il y a le moment de la plaidoirie. Dans le moment de la plaidoirie, les avocats sont célèbres pour ça. On se demande quelle est la part du droit et la part du savoir-faire de l'avocat. Il maîtrise parfaitement les procédures, il utilise toutes les erreurs qui ont pu être faites. Mais finalement, c'est le talent de la conviction qui l'emporte. C'est pouvoir dresser une histoire et un schéma qui emporte, en particulier devant les jurés d'assises, qui emporte la personne. Voilà, Maître Najwa El Haïté vient d'arriver. Il nous reste 5 à 6 minutes.
1: Bonjour, désolée, vraiment, la circulation à Paris, c'est catastrophique.
0: J'ai pensé que c'était votre travail.
1: Non,
0: au Palais
1: non, non,
0: de
1: c'est la circulation.
0: Alors, j'ai expliqué tout votre parcours, que vous étiez. J'ai parlé de votre défense de la laïcité. J'ai parlé d'un certain nombre de cas, dont votre premier cas en cour d'assises, ce jeune de 25 ans, SDF. Oui. Et il y a une chose qui m'interroge. On a une double vision de l'avocat. L'avocat défenseur de la veuve et de l'orphelin qui sort les gens injustement accusés de prison. Puis on a aussi l'image de l'avocat retors et manipulateur qui va faire que des truands vont être libérés. Qu'est-ce qui vous a motivé dans ce désir que vous avez finalement réalisé tardivement après une autre profession, qui vous a le plus motivé dans ce désir d'être avocate?
1: Ce désir d'être avocate, c'est toujours cette soif de justice. Cette soif de justice, alors vous parliez des avocats retors, alors moi je vois là où vous voulez en venir, c'est-à-dire vous avez des confrères qui mettent en avant les failles de la procédure. Quand vous avez une procédure qui n'est pas respectée, eh bien oui, il y a des nullités que mes confrères invoquent et qui permettent à des personnes présumées coupables d'être libérées. Mais nous, notre rôle en tant qu'avocat, c'est vraiment d'être les porte-voix de nos clients par rapport à une vérité, à la vérité de nos clients. Alors, certains vous diront, oui, mais quand vos clients avouent un crime ou un délit, vous défendez. On ne défend pas là. C'est ce qui est très important, c'est qu'on ne défend pas l'acte. Nous, ce qu'on défend, nous, en tant que...
0: C'est la personne.
1: Oui, exactement. C'est la personne, mais au-delà de ça, c'est qu'on fait tout pour que les principes fondamentaux d'un procès juste et équitable soient respectés. Parce que souvent, il y a des raccourcis où on vous dit « Mais comment vous pouvez défendre un tel monstre ?» Voilà, on ne défend pas le chef d'infraction, on fait le nécessaire pour que le procès se déroule conformément à nos principes fondamentaux, principes du contradictoire, droit de la défense, et pour que le procès soit équitable.
0: Alors, dans un des cas que vous racontez, qui était un de vos premiers, qui n'était pas en cour d'assises, c'était une femme chef d'entreprise qui était accusée d'avoir fait envers ses employés du harcèlement moral et des gestes. Or, vous, cette femme vous convainc, vous la trouvez formidable lors de vos rencontres, et puis vous allez, elle va être acquittée
1: devant le tribunal,
0: en appel. Et puis, vous découvrirez après qu'en fait, elle était coupable.
1: Tout à fait.
0: Quel est le rapport qu'on crée avec son client ?
1: Alors, c'est vrai que quand le client, il vient vous voir, bah, il vient, comme je l'ai indiqué, avec sa vérité et le fait que tout ce qui lui arrive est particulièrement injuste. Alors, concernant l'affaire dont vous parlez, c'est vrai que la première fois que je rencontre cette dame, c'est la douceur même. C'est-à-dire, quand vous la voyez, elle a un visage très beau, très angélique, vous voyez. Et donc, vous lui donneriez le bon Dieu sans confession. Ah, mais vraiment, hein, sans confession. Et là, je me trompe, en fait. C'est-à-dire que je mets mes tripes à la défendre. Je plaide, j'apporte toutes les preuves qui font que je considère qu'il faut absolument la relaxer. Et j'arrive à la relaxer de 6 chefs d'infraction assez graves, harcèlement moral, atteinte à la dignité humaine. Et après, je découvrirai plusieurs mois après qu'en réalité, eh bien, elle était coupable.
0: Mais c'est un des aspects essentiels de votre livre, Maître, sortez-moi de là, je rappelle, aux éditions Bareuil, c'est cette relation avec les gens que vous défendez. Alors, vous avez, vous en parlez, vous donnez leur nom, vous avez des affaires qui sont des affaires civiles et vous parlez de Michel Platini que vous avez défendu devant les tribunaux suisses quand il était pour... Vraiment, c'était un complot contre lui pour l'empêcher d'accéder à la FIFA. Où vous racontez aussi que vous avez défendu Maître Julien Lepers face à des fausses informations qui touchaient à sa vie privée parce que on disait qu'il avait un cancer alors que c'était tout à fait faux.
1: Exactement.
0: Et à côté de ça, vous rencontrez des gens totalement anonymes et complètement perdus.
1: Ah oui, c'est vrai que quand vous lisez le livre, vous avez différentes histoires, mais d'anonymes, mais aussi de gens célèbres. Hein. Vous en citiez notamment deux, donc Julien Lepers et Michel Platini, cette icône du football. Jamais, vous voyez, j'aurais imaginé pouvoir les défendre, parce que c'est des personnalités publiques qui ont marqué aussi mon enfance. Michel Platini, parce que mon père en était un fan absolu, et Julien les Perses, puisqu'on suivait ces émissions champion... comment l'émission...
0: pour un champion.
1: Oui, voilà. En tous les cas.
0: Ma dernière question, oui, parce qu'on arrive au bout. Ah bon, on dit au revoir. Vous ne regrettez pas d'être avocate et d'avoir
1: non,
0: changé.
1: Non, tout à fait. C'est un sacerdoce et puis je suis fière d'être avocate.
0: Hein. Merci beaucoup. Votre livre, Maître, sortez-moi de là.

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4: Bonjour à toutes et tous, bienvenue dans notre émission Un œil sur la télé. Elle n'a pu être diffusée comme prévu le 4 novembre pour des raisons techniques, ce dont nous nous excusons. Au sommaire, un entretien croisé avec Nathalie Masduro et Valérie Urrea, directrice de collection pour la série d'Arte H24, 24 heures dans la vie d'une femme. Nous avons aussi la chronique des séries et téléfilms et la chronique des documentaires, quelques pépites à découvrir.
5: J'ai acheté un carnet dans lequel je note ce que tu dis aux entraînements. Tes mains sur la glace me sécurisent. Je suis trop tendue. Tu dis... J'ordonne à mes cuisses d'obéir à tes ordres chuchotés. Tu ne te souviens plus vraiment de moi. C'est que, madame la juge, j'en ai vu passer des gamines.
4: La série H24, 24 heures dans la vie d'une femme, raconte les violences faites aux femmes au quotidien, du banal incident jusqu'au drame. Au travers de 24 courts-métrages inspirés de faits réels, écrit par 24 écrivaines et interprété par 24 comédiennes. Diffusée sur Arte depuis le 23 octobre, elle est disponible en intégralité sur arte.tv. C'est une série forte et singulière, créée, dirigée et co-réalisée par Nathalie Masduro et Valérie Urrea, qui sont mes invitées. Bonjour à vous deux.
6: Bonjour.
4: Et merci beaucoup d'être avec nous aujourd'hui. Vous êtes toutes les deux documentaristes et vous avez réalisé notamment deux films que nous avons pu voir sur Arte. Focus Iran, l'audace au premier plan, qui a été primé en 2018 par une étoile de la SCAM. Et Pornotropique, Marguerite Duras et l'illusion coloniale. Donc deux excellents documentaires. Alors aujourd'hui, vous vous attelez à votre première fiction avec H24, 24 heures de la vie d'une femme. Nathalie Masduro, comment est né ce projet H24 et pourquoi avoir choisi la fiction plutôt que le documentaire?
6: Ce projet, il est né vraiment de la colère. Je pense qu'avec Valérie, on a été quotidiennement face à ce qu'on appelle souvent des faits divers. Nous, avec Valérie, on préfère parler de faits réels, qui sont ces violences faites aux femmes. Régulièrement dans la presse, à la radio, on entend ces petites histoires. Et là, vraiment, un jour, il y a eu l'histoire en trop et la série a démarré là, à ce moment-là. Donc, on est documentariste, comme vous le rappeliez. Et nous, on s'est dit, on a des armes quand même pour répondre à ça et ne pas rester sans rien faire. Donc, on a décidé de prendre notre caméra et d'abord notre plume. Et voilà comment est né le projet.
4: Alors, pourquoi des formats très courts, puisqu'en moyenne, ce sont des formats de 3-4 minutes?
7: On a choisi ce format court, c'est à peu près le temps de lecture justement dans un média d'un fait divers. Pour nous, c'était très important de répondre à cette urgence-là aussi, de cette immédiateté. On avait envie de ce coup de poing qui puisse toucher aussi toutes les générations. On sait combien le jeune public, par exemple, il est important aussi qu'il soit alerté par tout ce qui se passe. Donc pour nous, c'était très très important de penser ce format court, en fait.
4: Alors, vous abordez au travers de cette série non seulement les violences physiques, mais aussi psychologiques. Pourquoi ?
6: Quand on parle des violences faites aux femmes, je pense que tout de suite, on a dans l'idée des choses très violentes, comme les féminicides ou le viol, mais plus rarement des choses plus insidieuses, qui représentent aussi quand même des violences pour les femmes. Ça peut être des remarques sexistes, ça peut être des injonctions faites à porter tel type de talons. Voilà, et ça passe par plein de petites choses qui, dans la vie d'une femme, marquent des violences plus insidieuses, on va dire.
4: Oui, ce sont des faits qui ont trait au sexisme ordinaire. Vous pouvez en citer quelques exemples, peut-être. Alors effectivement, les talons hauts que l'on oblige à porter à une jeune femme que l'on voit dans l'un des films. Mais il y a aussi le chignon, dites-nous.
6: Chignon, alors c'est une proposition que nous avons fait à l'écrivaine Agnès de Sarthe, qui souhaitait collaborer sur une toute petite chose, comme elle disait, partir d'un trois fois rien, quelque chose de très insidieux pour le coup. Et nous lui avons proposé cette histoire qui est arrivée à une jeune étudiante qui, en fac de droit, est là dans un concours d'éloquence et son professeur, tout à coup, lui fait une remarque sur son chignon. Donc, cette petite remarque sexiste, au fond, la déstabilise et la ramène plus à sa condition de femme que d'étudiante.
7: En fait, Agnès de Sarthe, lorsqu'elle parle de cette histoire, elle parle souvent de cette petite goutte d'eau, en effet, qui tombe tout le temps sur le front et à laquelle on s'est habitué, au fond. Parce que toutes ces petites choses banales que les hommes même peuvent dire « Ah, je l'ai… pourquoi c'est un compliment de lui dire qu'elle a un beau chignon ?» Et en fin de compte, ça l'a complètement déstabilisée. Oui, c'est une remarque sexiste. Oui, c'est une remarque qui fait violence aussi aux femmes dans leurs apprentissages, dans leur émancipation. Donc pour nous, c'était aussi très important de travailler sur ces petites choses-là.
4: Alors, comment avez-vous choisi justement les différentes histoires de cette série qui concernent non seulement la France, mais aussi plusieurs pays européens ?
6: Alors, nous avons travaillé vraiment avec Valérie en harmonie, j'allais dire, avec les écrivaines qui souhaitaient soit, comme Agnès de Sarthe, partir d'un petit fait, soit nous avons eu la chance aussi d'avoir Ersi Sotiropoulos, une grande écrivaine grecque, qui, elle, souhaitait travailler sur quelque chose de plus tragique. Et donc, on a avancé comme ça, en accord, ensemble, sur ces faits. Et la dimension européenne, elle arrive aussi, elle se sent et elle est importante pour nous, parce qu'on a constaté avec Valérie qu'on pouvait choisir un fait réel arrivé en Espagne, le donner à réécrire à une écrivaine groenlandaise, qui n'était pas surprise de cette situation arrivée à une femme, parce que voilà, il y avait là quelque chose d'universel qui voyageait malheureusement à travers toute l'Europe et au-delà, puisque nous avons eu aussi Siri Hutzfeld, écrivaine américaine, qui a participé à la série.
4: Alors, vous avez cité Agnès de Sarthe. Il y a parmi ces 24 écrivaines aussi Christiane Taubira, Lola Lafont, Lydie Salvert. Bon, je ne peux pas toutes les citer. Est-ce qu'elles ont accepté facilement de se joindre à ce projet ?
7: Je pense qu'il y avait vraiment une nécessité à ce moment-là de pouvoir alerter, de pouvoir être dans ce mouvement en fait de MeToo. Parce que c'est un mouvement en fait. Nous, on travaille vraiment de cette manière-là avec Nathalie. On n'est pas là à se dire que l'on déclenche les choses. On dévie le regard en effet sur ces violences, mais on avait envie aussi d'intéresser. C'est vraiment la singularité en fait de la série, c'est d'avoir invité ces femmes qui ont accepté en fait ces écrivaines, accepté tout de suite. Elles n'ont pas il y avait quelque chose de très important à dire aussi pour elle sur ces sujets-là. Ce sont des femmes qui sont très engagées, hein, il faut dire. Hein, toutes, on connaît Lola Lafont avec Chaviré, le travail qu'elle a fait. Sophie Oksanen aussi, très engagée en Finlande. Enfin voilà, toutes ces femmes ont accepté, mais dans un grand élan aussi d'humanité et de générosité.
6: J'ajouterais juste une petite chose, c'est que nous avions envie de créer un collectif avec Valérie et un collectif de femmes internationales. Donc, nous sommes 66 femmes à avoir porté le projet, plus de 100 femmes à y avoir travaillé. Donc voilà, il y a cette dimension qui nous tient à cœur. Et pour rebondir sur votre question, c'est la générosité de toutes qui a permis ce projet.
4: Et alors, pour conserver une cohérence, parce qu'il y a une grande cohérence, bien que les sujets, les pays, etc., et les textes soient différents, mais il y a une cohérence d'ensemble. Donc, vous avez travaillé avec ces écrivaines en leur donnant un cahier des charges.
7: Oui, en fait, très vite, on avait envie que s'adresser, enfin que ces femmes puissent reprendre leurs paroles, de se réapproprier ces histoires, ces faits divers, ces faits réels, afin qu'elles puissent reprendre parole. Donc, on a inventé un dogme. On a décidé de différents principes, donc c'était un monologue. On a demandé de faire un monologue, d'employer le « je », la première personne du singulier, que ça ne fasse qu'un seul feuillet, que ce soit de l'ordre du témoignage. Donc ça a donné à la fois beaucoup de liberté à chaque écrivaine, lorsqu'il y a dogme en fait. Il y a un cadre très, très restreint et à la fois beaucoup de liberté de création.
4: Oui, qui se voit dans ces films, puisqu'ils sont certains très poétiques, d'autres plus violents, d'autres tout en suggestion. Enfin, chaque film est différent, y compris ceux que vous avez co-réalisés, qui sont au nombre, je crois, de 16 ou 17. De ces films, 17 films. Alors, qu'espérez-vous de cette série après sa diffusion et quelles peuvent être les suites ?
6: On attend beaucoup. On attend surtout que simplement les gens déjà s'en emparent et échangent. On se rend compte que depuis la diffusion sur Arte, ce week-end, il y a vraiment, les gens s'emparent de ces films. Pour déjà beaucoup de femmes, de jeunes femmes, pour se dire, pour parler, pour exprimer ce qu'elles vivent aussi à leur tour. Et c'est un lieu d'échange. Du coup, on se rend compte que les gens s'interrogent et ça avance comme ça, par petits ricochets, j'ai envie de dire. Et on a aussi beaucoup de retours qui sont de l'ordre de l'éducatif, parce qu'on se rend compte que la série aussi peut servir d'outil, que dans les écoles, il y a une vraie demande. Mmh. On est face à énormément de gens qui se tournent vers nous en disant « je voudrais le montrer, je suis éducateur, je suis professeur ». Et on trouve ça passionnant parce qu'en effet, sans doute, c'est du côté de l'éducation aujourd'hui qu'il faut se tourner pour essayer de changer des choses dans ces violences faites aux femmes.
7: J'ajouterais aussi que dans les démarches que l'on a eues, autant les écrivaines que les réalisatrices, puisqu'on est 10 réalisatrices en tout, on a invité donc 8 autres femmes à réaliser ces films, on a été vraiment dans la dimension de rendre dignes ces femmes et de ne pas montrer la violence aussi. Donc ce sont des films que toutes les générations peuvent voir, aussi bien des 15 ans que des 18, que des personnes plus âgées, enfin voilà. Pour nous, c'était très très important aussi d'aborder par ce biais-là, voilà, donc, et de ne pas être dans quelque chose qui pourrait heurter par la violence, par les images.
6: Donc oui, mais ça s'adresse vraiment à tous, parce que moi je pense à la maman de Valérie, qui a 90 ans, qui a regardé une partie de la série, qui nous a dit « Oh, mais ça m'est arrivé moi aussi ». Des choses banales, hein, de réflexion dans la rue ou ces histoires de talons hauts. Je pense que, voilà, malheureusement, toutes les femmes ont traversé un moment ou un autre un des épisodes d'H24.
4: Oui, mais les 24, enfin, aucune femme, espérons-le, n'a vécu en une journée les 24 épisodes.
6: Oh, heureusement.
4: Heureusement. Alors, nous n'avons pas parlé du casting, mais il y a des comédiennes formidables comme Anaïs de Moustier et d'autres que vous pouvez citer peut-être, mais qui sont vraiment excellentes.
7: Alors, on a eu la grande chance, en fait, une des premières actrices qui a accepté de participer à la série avec une grande générosité, c'est Diane Kruger, cette grande star hollywoodienne qui avait poussé un coup de gueule, en fait. Chaque personne que l'on a contactée, chaque actrice, on les a contactées aussi parce que on savait qu'au fond d'elles, elles étaient aussi d'un grand engagement. Et Diane Kruger, en fait, avait poussé un coup de gueule à Hollywood, se révoltant sur les salaires, la différence de salaire entre les hommes et les femmes. Et aussi sur la place des femmes à Hollywood. Donc, elle a accepté généreusement tout de suite.
6: Diane Kruger confiait aussi que cette situation, parce qu'elle joue dans un film qui met en scène d'ailleurs quelque chose d'assez peu banal dans la série, puisqu'elle fait à la fois l'agresseur et l'agressé. Et Diane Kruger donc se retrouve dans un bus et son personnage, en tout cas, elle-même raconte que dans le métro parisien, quand elle a commencé comme mannequin, ce genre de proposition inadaptée, on va dire, pour le moins, lui était fréquemment adressée dans le métro.
7: Donc, dans la série, il y a en effet Diane Kruger, Marilyn Canto, merveilleuse actrice. Nous avons aussi Céleste Brinkel dans un film qui a été réalisé aussi par...
4: Oui, que nous avons vu dans En thérapie et qui est formidable, oui.
7: Exactement. Nous avons aussi la grande chance d'avoir Noémie Merlan, Garance Marillier. Nous avons aussi Valeria Bruni-Tedeschi. Florence Poirecaille, merveilleuse dans un film réalisé par Elsa Amiel. Et nous avons aussi de jeunes actrices, Grace Seri, nous avons aussi
6: Camille Cotin, voilà, qui est une femme très engagée,
7: qui n'est pas une première. par exemple, nous avons aussi voulu demander, pour donner des styles et des tons différents, nous avons proposé aussi à des personnes comme Aloïse Sauvage, qui est une chanteuse, danseuse, comédienne, d'écrire à la fois le texte. Alors, c'est un épisode qui s'appelle 15 ans. À la fois, elle a écrit le texte et à la fois, elle joue dans le film. Elle interprète, on va dire, le double d'elle-même. Donc, c'est vraiment intéressant et ça nous a permis, en effet, de créer un collectif, on va dire, multilingue, avec des comédiennes qui viennent d'Espagne, d'Italie, Sylvain Albitier, etc.
4: Merci beaucoup, Nathalie Masduro et Valérie Urréa, d'avoir été avec nous. Je rappelle à nos auditeurs que 3 épisodes de cette série seront diffusés sur Arte le 5 novembre en deuxième partie de soirée et que l'intégralité de la série est sur arte.tv jusqu'en 2026. Donc, à ne pas manquer cette série qui est à la fois coup de poing, coup de gueule et coup de cœur.
8: 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Sono tutti morti. 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
4: Retour sur la série Anna de l'écrivain italien Niccolò Amenitti, qui a adapté son roman Anna, publié en 2015. Je vous avais parlé de cette série au mois de septembre lors de son arrivée sur Arte.tv. Elle est diffusée sur Arte les 4 et 11 novembre à 20h55. Cette série raconte comment en Italie, un virus mystérieux décime tous les adultes en épargnant les enfants. En Sicile, une jeune fille se lance à la recherche de son frère dans un environnement hostile. Ce conte apocalyptique résonne étrangement avec l'actualité. C'est un voyage initiatique, sombre et poétique à la fois, mais cruel, mais qui fait entrevoir malgré tout un espoir.
9: Madame Berthaud, on s'est un peu inquiété parce que Lisa n'était pas à l'école aujourd'hui.
10: Elle était malade.
9: Son œil, ses bleus, ses absences.
10: Tu fais quoi là?
9: Il se passe un truc, je le sais. Lisa?
11: Je vais te protéger, t'inquiète pas. On va partir loin toutes les deux et je ferai comme si j'étais ta maman. Et toi, ma fille,
12: plus jamais revenir ici.
4: Jusqu'où peut-on aller pour sauver un enfant en danger? La série Sauver Lisa sur M6, réalisée par Yann Samuel, interroge. À Saint-Nazaire, Rose Keller, institutrice remplaçante, rencontre Lisa, 8 ans, maltraitée par sa famille. Elle comprend qu'elle est en danger si rien n'est fait. Pour la sauver, elle décide de l'enlever et se réfugie à Bordeaux chez sa propre mère adoptive. Entre drame et thriller, cette série aborde le thème de la maternité sous tous ses aspects. Mère biologique ou adoptive, mère abusive, mère de substitution. Elle est portée par un beau casting féminin, Caroline Anglade, qui incarne l'institutrice en cavale, Victoria Abril, Christiana Reali, Déborah François. Elle arrive sur M6 à partir du 16 novembre à 21h05.
13: Pour la rentrée, il nous faut un sujet en béton.
14: Parler des femmes, celles qu'on n'entend jamais, faites-les sortir de l'ombre.
15: Elle est comment cette assistante-là, Manon?
13: Parfaite, je dirais moi, à mes débuts.
14: Votre taxi sera là dans 12 minutes.
13: Je vais plus pouvoir me passer de toi.
10: J'ai réuni plusieurs témoignages sur les agressions sexuelles.
4: Comment la prise de parole d'une femme victime de viol peut bouleverser la vie d'une autre femme? C'est le thème du téléfilm D'août, réalisé par François Hantz, avec un scénario d'Élodie Wallace et Anne-Claire Jolin, et qui était destiné au départ à être une pièce de théâtre. L'histoire. Agnès Baer, rédactrice en chef et présentatrice d'une émission d'investigation à succès produite par son mari Gabriel, est bouleversée par les révélations de sa nouvelle collaboratrice qui accuse son mari de l'avoir abusé enfant. En proie au doute, elle décide de mener une enquête. Ce huis clos oppressant est magistralement interprété par Muriel Robin, engagée depuis plusieurs années contre les violences sexuelles dont elle fut elle-même victime enfant. Élodie Wallace est touchante et Olivier Claverie ambigu et trouble. Diffusée sur Arte le 5 novembre, cette fiction est sur arte.tv jusqu'au 2 février 2022. Deux téléfilms diffusés sur France 2 abordent des thèmes de société en s'inspirant d'histoires réelles. Le bruit des trousseaux de Philippe Claudel est adapté de son roman autobiographique. L'histoire. Un jeune professeur de français entame sa première journée de cours à la maison d'arrêt de Nancy lorsqu'il rencontre une jeune femme dont il tombe follement amoureux. Il découvre les dures réalités de l'univers carcéral, mais noue avec ses élèves des relations sincères. Ce film porte un regard sensible et bienveillant sur la prison et invite à la réflexion. La mise en scène est de qualité et les interprètes Cyril Descours, Déborah François, Diane Rouxel, Frédéric Pierrot notamment sont très justes. Diffusée le 8 novembre, cette fiction est en replay sur France.tv. Adapté du livre autobiographique « Dans l'enfer des foyers » de Liesse Loufoque, qui milite pour la protection des enfants placés, le téléfilm « L'enfant de personne » d'Hakim Isker retrace le parcours d'un petit garçon qui passe de foyer en famille d'accueil avec les difficultés rencontrées et leurs conséquences. Arraché à 6 ans à la mère d'accueil qui s'occupait de lui depuis sa naissance, et désirait l'adopter, il se retrouve confronté à la violence des foyers de l'ASE, l'aide sociale à l'enfance, qui privilégie le lien biologique. Un combat est mené contre le système par la sœur de cette mère d'accueil. Elle tente de recueillir chez elle l'enfant pour l'aider à se reconstruire. Ce film émouvant, récompensé par 3 prix, est porté par un beau casting avec Isabelle Carré en tête, et un trio de jeunes comédiens talentueux qui incarnent l'enfant. À voir sur France 2 le 15 novembre à 21h05, puis en replay sur France.tv.
12: La résistance imprime une presse clandestine et prépare ses premiers sabotages. Parmi les meneurs du mouvement, un certain Witold Pilecki, capitaine réserviste de l'armée polonaise. Patriote, il se démarque des communistes et des nationalistes.
4: Plusieurs documentaires sont consacrés à des personnages méconnus ou oubliés. Tout d'abord, Witold Pilecki, officier polonais interné volontairement dans le camp d'Auschwitz. Le film infiltré à Auschwitz de Ted Anspach et Maya Anaïs Katagen raconte son histoire. Ce résistant polonais a voulu témoigner des atrocités dont il fut témoin et informer les alliés qui, en dépit de ses alertes, ne bougeront pas. Après son évasion en 1943, il reprend les armes contre les nazis. Arrêté par les soviétiques qu'il combat, il est torturé puis exécuté en 1948. Ce film passionnant lui rend justice, alors que son nom fut banni des livres d'histoire jusqu'en 1990. Diffusé sur la chaîne parlementaire Assemblée nationale le 8 novembre, il est disponible en replay sur le site de cette chaîne et rediffusé le 15 novembre. Le documentaire René Carmi a un cœur sous l'occupation retrace l'histoire méconnue de ce haut fonctionnaire atypique du régime de Vichy qui fut déporté à Dachau en 1944. Il fut l'inventeur du futur numéro de sécurité sociale et le créateur d'un service des statistiques qui deviendra l'INSEE en 1946. La jeune réalisatrice de ce film original, Yours Youssef, fraîchement diplômée de l'École nationale de la statistique fondée par Carmille, s'interroge sur sa personnalité et ses intentions. Était-il à la fois collaborateur et résistant ? A-t-il aidé Vichy à ficher les Juifs ? Ce portrait apporte un éclairage historique utile et donne à réfléchir à l'heure du fichage généralisé à l'échelle planétaire. Diffusé sur Public Sénat les 6 et 7 novembre, il est disponible en replay sur le site de la chaîne et sera rediffusé les 20 et 21 novembre à 11h30 et à 11h. Le documentaire Frantz Fanon, la trajectoire d'un révolté d'Audrey Marion et Mathieu Glissant, retrace le parcours exceptionnel de ce psychiatre et écrivain français né en Martinique en 1925, figure majeure de l'anticolonialisme, fortement impliquée dans la lutte pour l'indépendance de l'Algérie. Et disparu il y a 60 ans, à l'âge de 36 ans. Résistant, il s'engage dans les forces françaises libres. Devenu médecin à Blida en Algérie, il révolutionne la pratique de la psychiatrie en cherchant dans les rapports de domination de la société coloniale les fondements de la pathologie de ses patients. Alors que son œuvre reste une référence dans de nombreux pays, ce film éclaire la pensée et l'action de Fanon, peu connu en France. Diffusé sur France 5 le 7 novembre, il est en replay sur France.tv jusqu'en décembre. Ophir, documentaire d'Olivier Paulet et Alexandre Berman, décrit et raconte un combat anticolonial, la crise de l'île de Bougainville en Papouasie-Nouvelle-Guinée, qui a coûté la vie à 20 000 personnes entre 1989 et 1998. Il oppose les habitants de cette île pour qui la terre est sacrée, révoltés contre l'exploitation d'une mine de cuivre par un groupe australien. Les réalisateurs ont consacré 7 années à ce film, qui permet de comprendre les enjeux de ces guerres. Grâce au point de vue des autochtones. Récompensé par de nombreux prix, il est remarquable aussi par la beauté des images. Diffusé sur France 2 le 8 novembre, il est disponible en replay sur France.tv jusqu'au 5 janvier 2022.

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1: Apocalypse, chapitre 3, verset 20. Parole de Jésus. « Voici, je me tiens devant la porte et je frappe. Si quelqu'un entend ma voix et ouvre la porte, j'entrerai chez lui et je dînerai avec lui et lui avec moi. » C'est des paroles de Jésus. « Voici, je me tiens devant la porte et je frappe. Si quelqu'un entend ma voix et ouvre la porte, j'entrerai chez lui. » Je dînerai avec lui et lui avec moi. Apocalypse, chapitre 3, verset 20.

0: Bonjour chers auditeurs, ce n'est pas souvent le cas dans ce Midi Magazine, mais nous recevons aujourd'hui une artiste plasticienne qui vient de nous parler de son travail. C'est suffisamment rare, c'est suffisamment précieux pour que je la salue, il s'agit d'Anna L'Hospital. Bonjour Anna.
1: Bonjour.
0: Anna qui expose actuellement à la galerie Conchus de Paris, aux 12 rue de Normandie, dans le 3e arrondissement de Paris, et ce jusqu'au 19 juin. Alors, Anna, je vous remercie encore d'être parmi nous. Votre exposition, Les Rémanences, née d'une expérience intime, une mémoire fragmentée dans laquelle certaines années de l'enfance et de l'adolescence se sont effacées, superposées ou permutées, comme si le temps s'était brouillé. Ce qui aurait pu rester un manque, je lis là la présentation de votre travail sur le site de Conchus, est devenu une matière première à partir de photographies personnelles que vous projetez, recouvrées à l'acrylique puis redessinées au crayon de couleur. Vous construisez des images par strates successives, laissant affleurer ce qui résiste à l'oubli. Vous complétez d'éléments en volume, vous donnez corps à ce qui, par nature, tend à disparaître. Les figures qui peuplent vos œuvres semblent traversées par la même logique, relâchées, parfois endormies, souvent tournées ailleurs, elles habitent un temps suspendu. Ce qui vous intéresse, ce sont les états d'absence, au cœur même des moments de présence, ces instants où une personne, pourtant là, s'est déjà retirée quelque part en elle-même. Alors pour comprendre tout ça, il faut peut-être toujours commencer par le commencement. Et Anna, je m'intéresse toujours un peu à la genèse d'un itinéraire artistique avant d'évoquer bien sûr Les Rémanentes et d'autres de vos expositions. Peut-être pourriez-vous nous parler de la naissance de votre vocation artistique. Comment la petite Anna a choisi soudain de devenir une artiste plasticienne?
1: Disons que moi, ça a toujours été une évidence. Mmh. Il n'y a jamais eu vraiment l'interrogation. Ça s'est fait vraiment très tôt. Mmh. J'avais 7 ans et en fait, ma mère m'avait emmenée à un rendez-vous, un rendez-vous de psychanalyse. Mmh. Parce que j'étais une enfant un peu trop dans son monde. Et en fait, elle avait conseillé à ma mère, elle lui avait dit qu'elle trouvait que je voyais en 3 dimensions. Et ma mère, du coup, trouvait ça vraiment absolument incroyable. Donc du coup, elle a voulu faire un test. Donc elle m'a emmenée à un cours de poterie. Et le cours de poterie s'est transformé en un cours de sculpture. Le cours de sculpture en un cours de dessin. Et pendant 11 ans, en parallèle de mes études, donc en parallèle de mon collège, de mon lycée, jusqu'à la prépa, j'ai toujours fait ça en parallèle. Et dès que mes grands-parents me donnaient mes 50 euros d'anniversaire ou de Noël, c'était un automatisme que de le mettre dans du matériel artistique. Donc ça se transformait en fil de fer, en argile. Et j'ai toujours pris cette dynamique de...
0: Depuis l'âge de vos 7 ans.
1: Alors, je ne sais pas si ça s'est vraiment fait comme ça, parce que...
0: Il y a une part de roman familial.
1: Oui, là-bas. Je pense qu'il y a une part de roman familial. Et puis, je pense qu'il y a aussi une grande partie où... Comme en fait, moi, je me souviens, j'ai que des flashs de mon enfance. C'est vrai que les seuls moments dont je me souviens, c'est reste vraiment concentré sur soit la création,

0: Je pense que dans mon caractère, j'ai toujours été très déterminée. Mmh. En général, quand je veux quelque chose, même si, enfin, disons que je me suis toujours, j'ai toujours suivi de près en fait le parcours d'artiste. Mmh. J'adorais lire les biographies, les entretiens, mmh. Regarder justement un peu leur parcours de vie, les rétrospectives, et j'ai toujours été vraiment habitée par tout ça. Mmh. Et je sais, en fait, à quel point c'est compliqué, à quel point ça dépend d'une rencontre, à quel point un chemin artistique, tu peux ne jamais te faire connaître. Et ça n'empêche que c'est vital. Mmh. Donc, je pense qu'il y a tout ça qui participe et qui me pousse, en fait, à ne pas lâcher. Parce que, et puis, j'avais fait aussi un stage quand j'étais plus jeune, à l'âge de 17 ans, avec une artiste qui s'appelle Tatiana Volska. Mmh. C'était à Nice. C'était un stage qui était censé durer 15 jours. Il a duré 2 mois au final. Et en fait, j'étais marquée parce qu'elle m'avait dit, et c'était dans une résidence artistique, la station à Nice. Et il m'avait dit, artiste, il faut vraiment que tu sois sûre de toi. Mmh. Parce qu'il y a des mois, tu ne sauras pas comment payer tes factures. Il y a d'autres mois, tu seras envahi par le doute et tu ne sauras pas pourquoi tu as choisi cette voie. Il faut que tu sois vraiment sûr de toi parce qu'une fois que tu auras passé ce cap, le retour en arrière sera un peu compliqué, quoi. Mmh. Et alors, cette phrase, elle aurait dû me faire flipper. J'aurais dû me dire très mauvaise idée. Et en fait, ça n'a fait que renforcer ma volonté de m'engager là-dedans et de prouver à tout le monde que c'était possible, quoi.
1: Vous avez une âme un peu aventurière.
0: Oui, ou suicidaire, je ne sais pas.
1: Non, restons sur aventurière. Alors peut-être pourriez-vous nous dire, parce que je sais que vous avez un grand parcours de formation, un peu nous dire comment vous vous êtes formé en fait. Parce que on sort pas artiste comme un lapin d'un chapeau en fait. Il y a aussi tout un parcours. Je sais que vous êtes passé par des écoles d'art, mais je vous laisse un peu nous en parler de ce chemin.
0: Du coup, j'ai commencé avec une prépa artistique à la sortie d'un lycée d'art appliqué. Mmh.
1: Et je pense que ça peut intéresser tous les petits garçons et toutes les petites filles de nos auditeurs qui savent qu'il y a des prépas artistiques. Moi, je ne le savais pas. Il y a des prépas artistiques.
0: Oui, il y a des prépas à la fois qui vont être publiques, d'autres qui vont être privées. Bon, moi, il se trouve que j'avais fait une prépa, les ateliers de Sèvres. Mmh. Et puis, ça m'avait fait quand même me rendre compte que en dehors de Paris, il y avait plein d'autres écoles. Mmh. Parce qu'en réalité, moi, je connaissais les arts décoratifs de Paris, les beaux-arts de Paris. Et je pense que sans prépa artistique, je n'aurais pas du tout ouvert autant les possibilités. Mmh. Donc, j'avais candidaté à la Villa Arson, Beaux-Arts de Lyon, les arts décoratifs de Strasbourg. Mmh. Paris, j'avais candidaté, mais je sais que je m'étais un peu sous-sabotée parce que je voulais partir de Paris. Mmh. Et je voulais justement recommencer, entre guillemets, je voulais avoir une page blanche. Mmh. Je voulais une ville où je connaissais personne, où j'avais pas de relation, pour vraiment avoir le terrain pour me rencontrer et trouver finalement ma pratique. Mmh. Du coup, j'avais obtenu les Beaux-Arts de Lyon et Strasbourg, du coup. Mmh. Et c'est à Strasbourg que je suis partie, parce que je connaissais personne. Mmh. Et du coup, j'ai fait 5 ans.
1: Pourquoi vous vouliez connaître personne ?
0: C'était important pour moi d'avoir un espace où en fait je pouvais pas prendre une nouvelle identité, mais jusque-là, j'avais été beaucoup contrainte à avoir une image. J'avais vraiment cette sensation d'être un peu coincée à Paris de par des expériences qui n'étaient pas forcément super marrantes. Mmh. Et donc, du coup, j'avais vraiment cette volonté de quitter et de trouver un peu ma voie, quoi. Mmh. Mmh. Donc, ça s'est fait comme ça. Et puis après, j'ai fait 3 ans de manière officielle. Mmh. Parce que je n'ai jamais été très scolaire, du coup. Donc, faire 5 ans d'études, c'était un peu ambitieux. Donc, j'ai réussi les 3 premières années. Donc, j'ai rapidement trouvé des professeurs qui avaient un pôle de sculpture. C'était La Fabrique, ça s'appelait. Mmh. Et eux, en fait, ils étaient vraiment super parce qu'ils m'ont vraiment encouragée dans une pratique qui était complètement hors cadre.

0: J'arrivais pas du tout à produire à l'atelier. C'était vraiment, ça ne fonctionnait pas. Et du coup, ils m'ont vraiment encouragée à développer une pratique qu'on appelle in situ. Dans le jargon art contemporain, c'est juste que, en fait, moi, je vais créer à partir d'un lieu. Et enfin, il y a un commissaire d'exposition récemment m'avait dit que c'est pas que je crée in situ, c'est que je crée sur site. C'est-à-dire que j'ai besoin de partir d'un lieu pour créer une forme en dessin ou en sculpture, pour ensuite la déplacer dans un autre lieu qui va être celui de l'exposition. Et en fait, cette pratique-là, je l'ai eue très tôt. Et puis après, j'ai fait une césure parce que j'avais besoin de couper. Et justement, je sentais que j'avais besoin d'avoir plus d'expérience, de travailler avec d'autres artistes et puis de prendre du temps pour moi. Et pendant cette année, en fait, j'ai commencé à vraiment développer. J'avais un atelier, j'étais assistante d'artiste, j'avais quelques expositions, je commençais à avoir des résidences. Et quand j'en ai parlé à mes professeurs, ils m'ont tout de suite dit « mais si j'étais toi, je ne reviendrais pas ». Parce que c'est extrêmement rare un artiste qui sort d'école, qui a tout ça. Et toi, tu l'as alors même que tu n'es pas officiellement diplômée. Donc, en vrai, ne reviens pas. Sauf que moi, quand on me dit de faire un truc, je fais l'inverse. Donc du coup, bah, c'est ce qui m'a permis de revenir. Et mes professeurs ont accepté très... on a trouvé un compromis où l'idée, c'était que tous les 15 jours, je revienne à Strasbourg pour un rendez-vous, pour faire le point sur ma pratique, là où j'en étais. En échange, je m'inscrivais à quelques cours là, qu'on avait vus ensemble. Et du coup, ils me donnaient mes crédits. Et ça me permettait de suivre le cursus en parallèle. Je prenais quand même des notes d'amis. Enfin, j'essayais quand même de suivre un minimum. Et ça m'a permis, comme ça, d'obtenir mon diplôme en n'ayant quasiment jamais été à l'atelier. Et d'être diplômée, du coup, en 2020, de la Haute École des Arts du Rhin à Strasbourg. Parce que oui, les Arts Déco, ça s'appelle la IR, en fait. Mais je trouve que le nom est tellement long que je réduis à Arts Déco.
1: D'accord, d'accord. C'est un long chemin de formation.
0: Oui, oui. En fait, c'est surtout que je l'ai vécu assez tôt en commençant avec le lycée.
1: Ah oui.
0: Parce que du coup, j'étais quand même déjà dans le rapport art appliqué. C'était plus une recherche, un travail sur la scénographie. Ça touchait beaucoup de champs. Ça touchait la communication, le graphisme, la scénographie, le design, l'espace. Et du coup, par plein d'exercices, on développait vraiment toutes ces facultés-là. Donc, je pense que ça a participé au fait que j'avais envie de toucher à tout. Et en parallèle de mes études, j'ai toujours cette obsession de vouloir voir en fait ce qui se passait derrière la barrière. Donc, je voulais faire un stage en tant que journaliste. Bon, ça a clairement jamais marché. Par contre, j'étais assistante de galeriste et très vite, j'ai monté un collectif, une association où en fait, on organisait des parcours d'art contemporain dans la ville. Et pendant 6 ans, on organisait du coup tous les 2 ans une nouvelle édition. Et comme j'aime bien les challenges et j'aime bien me compliquer la vie, je choisissais pour chaque édition un quartier différent.
1: D'accord.
0: Et l'idée, c'était de proposer en fait à des commerces de proximité de créer des collaborations sur mesure avec de jeunes artistes qui sortaient d'école, qui étaient récemment diplômés. Et c'était super parce qu'on les accompagnait vraiment du processus, de l'idée de départ jusqu'à la réalisation de l'œuvre. En lien avec les commerçants, on faisait la communication, on a carrément lancé un prix, on faisait les relations presse, enfin, vraiment on touchait à tout. Et j'ai fait ça avec une jeune étudiante qui allait se faire diplômer. Elle avait pas du tout, elle était pas artiste, elle était commissaire, on pourrait dire. Et du coup, elle avait des qualités, enfin des compétences que moi j'avais pas. Justement, tout ce qui était les recherches de fonds, faire des crowdfunding, tous ces trucs-là, c'était vraiment ses compétences à elle.
1: Bien sûr.
0: Elle s'appelait Anastasia Fernandez. Et avec elle, on a mené ce collectif pendant 6 ans. Et puis, on a surtout réussi à créer des synergies. On a réussi à ramener de nouvelles personnes qui avaient envie de s'engager à nos côtés. Parce que du coup, qui dit association, dit bénévolat À fond.
1: Et dit aussi boulot alimentaire à côté, en fait.
0: Ah oui, dit une vie, un 35, plus qu'un 35 heures. Enfin, on était, en plus, à un moment donné, j'avais un 35 heures en médiation culturelle à la Fondation Cartier. En plus, j'avais le collectif avec, du coup, parce que deux ans, c'est quand on a réalisé qu'en un an, on passait en burn-out, tellement il y avait de travail à faire. Et puis mon travail d'artiste. Parce que j'ai jamais lâché ma pratique, mais à un moment donné, en fait, ma pratique, j'ai commencé à avoir beaucoup de propositions d'exposition. Enfin, il y avait un engouement autour de mon travail qui fait que j'ai dû choisir. Parce que là, clairement, je ne pouvais plus gérer un 35 heures. L'association plus mon travail, c'était impossible. Et c'est comme ça que fin 2024, j'ai stoppé l'asso et je me suis concentrée sur ma pratique. Et je me suis justement dit que j'avais beau adorer organiser dans l'événementiel et justement créer des espaces en fait de collaboration, de nouveaux projets, des nouveaux dispositifs, que si j'arrêtais, en fait, j'allais pouvoir récupérer cette énergie pour mes projets personnels et que petit à petit, j'arriverais à continuer à créer des dispositifs, mais à partir de ma pratique. Bon, ça s'est fait progressivement, ça s'est clairement pas fait du jour au lendemain, mais ça se fait actuellement.
1: Ça se fait actuellement. Et ça se fait actuellement autour de cette exposition à la Galerie Conchos de Paris. Donc, je rappelle, 12 rue de Normandie, courez-y, c'est jusqu'au 19 juin, je le répéterai encore une fois. Autour de ce projet que vous avez intitulé « Rémanence ». Alors, peut-être pourriez-vous nous en dire un petit peu plus sur ce titre « Rémanence ».
0: Ben, en général, mes petites expositions, elles viennent de mes titres de série. C'est de plus en plus régulier. Et en général, je choisis des séries qui vont porter justement sur un mouvement de la mémoire. J'avais toute une série que j'avais appelée « Les Résurgences ». Et pour celle-ci, vu qu'il y avait vraiment cette idée d'une sorte de mémoire qui se fait écho, qui émerge... et qui revient un peu par strates, qui se superposent. Du coup, je trouvais que Rémanence marchait bien.
1: Oui. Alors, ce projet est articulé autour d'un autre que vous avez hanté à celui-ci, qui s'appelle La Juste Trace. Hein, il se trouve que moi, j'ai participé à un des débats de ce projet, mais... pourquoi cet intérêt? Et peut-être pourriez-vous nous dire un petit mot sur ce que vous avez fait avec un certain nombre de personnes. Vous avez fait des interviews qui sont disponibles sur Internet avec des personnes autour de la juste trace. Pourquoi cette obsession cette réflexion, pour la justesse de la trace?
0: Ça s'est fait... vraiment progressivement. Si je dois vraiment revenir à la genèse, en fait, ma toute première empreinte, elle a été déclenchée suite à la mort d'un proche. Et en fait, ça a créé chez moi, pour reprendre votre terme, et je l'utilise au départ aussi, ça a vraiment créé l'obsession, justement, de garder la trace et de m'accrocher, en fait, à qu'est-ce qui reste du passage...
1: De quelqu'un sur Terre.
0: De quelqu'un sur Terre. Et donc, c'est vrai que... En fait, ma manière de gérer, de faire ma commémoration, ça a été de faire...

0: On va y revenir sur tout ça dans la deuxième partie de notre émission.
1: D'accord, donc là je reste coincée sur la juste trace. Bon alors, la juste trace... du coup, la trace a toujours été extrêmement présente dans mon travail plastique. Mmh. Et puis après... en fait, moi, j'ai toujours fait beaucoup d'entretiens. J'avais toujours besoin de collecter la trace des personnes qui m'entouraient. Mmh. Quand j'étais enfant, je collectais, je faisais des fiches manuelles. Mmh. Et chaque personne que je rencontrais devait la remplir. Et je les interrogeais sur quelles avaient été leurs plus grosses bêtises. Mmh. Donc forcément, le terme les renvoyait toujours à l'enfance. Bon, j'avais pas fait exprès, j'étais une petite fille à l'époque. Donc bêtises, c'était normal pour moi. Et j'avais collecté énormément, une masse assez délirante, jusqu'à que tout s'envole dans la piscine. Et que du coup, je perde toutes les traces qui étaient complètement diluées dans l'eau, dans le chlore. Enfin, ça avait été pour moi un drame. Après, j'ai refait ça quand j'étais à l'école, du coup, aux Arts Déco. Et là, c'était l'obsession du geste, de la place. Mmh. Et donc, du coup, pareil, je suis partie à la rencontre d'une quarantaine de personnes pour, qui venaient justement d'horizons différents. Il y avait un fleuriste, un professeur de kung-fu, j'avais eu un policier, j'avais ratissé... vraiment, je rencontrais des gens au profil vraiment très varié. Bon, il y avait des commissaires, des artistes. Enfin, j'étais quand même pas partie super loin non plus. Et pareil, j'avais amassé toute une matière écrite et sonore de ces personnes. Et c'est un projet que j'ai jamais pu vraiment finir et aller au bout pour des choses extérieures. Et en fait, je pense que c'est revenu en force avec la juste trace. C'était un peu une manière pour moi de, d'aller au bout de ce projet et de cette envie d'avoir justement cette... c'est vrai que pour moi, il y a un peu cette image de l'Arche de Noé. J'avoue,
0: vous me l'aviez dit. Vous me l'aviez dit. C'est drôle quand même cette image de l'arche de Noé parce que j'y repensais. En fait, l'arche de Noé, c'est l'arche avec tout ce qui concerne. Vous savez que quand on aperçoit Terre, il y a une colombe qui vient rapporter une branche et puis il y a un arc-en-ciel. En fait, c'est une arche qui est bâtie pour traverser une catastrophe. Et vous me parliez de la mort de ce proche, en fait. Mais l'arche de Noé, c'est une arche qui est bâtie pour traverser une catastrophe qu'on peut vivre comme une catastrophe intérieure. C'est intéressant, ça, quand même, comme image.
1: Non, c'est vrai, c'est un pont.
0: C'est un pont.
1: Entre un monde et un autre.
0: Et un pont, en fait, où survit, en fait, la vie au travers d'un déluge.
1: Du coup, c'est ça, sauf que mon arche, au lieu que ce soit les animaux, c'est des traces.
0: Oui.
1: Et c'est ce que chacun veut laisser comme trace derrière lui. Mmh. Et donc, par les interviews et les rencontres que je fais, l'idée, c'est d'amener la personne au bout de 30 minutes de discussion. Donc, c'est plus court que vous.
0: Oui.
1: Mais c'est de réfléchir en fait à quelle trace ils ont envie de laisser derrière eux et en fait quelle est la juste trace.
0: Ouais.
1: Et cette idée de justesse, c'est je voulais que ce soit quelque chose d'assez ouvert. Je voulais pas quelque chose de fermé parce que c'est comme dans tout mon travail plastique, en fait les traces elles ne sont jamais figées. J'ai besoin de garder des choses qui sont mouvantes, qui restent dans le mouvement. Et pour moi la trace, pour qu'il y ait trace, il faut que ça appartienne au présent. Il faut que du coup, il y ait vraiment cette saison d'un peu de doute. Mmh. Il faut qu'il y ait une sorte d'équilibre à trouver et que la personne qui va se prêter à cet exercice, il y ait le doute qui l'envahisse et qu'elle ne puisse pas définir clairement ce serait quoi la bonne trace. Mmh. C'est forcément quelque chose de délicat, de discret, de fragile.
0: Mmh. Alors, Anna, dans cette émission... Il est de tradition de mettre une pause musicale. Je l'ai choisi spécialement parce que l'exposition telle que je l'ai vue et qui m'a rappelé, je vous l'ai dit un petit peu, hein, la naïveté au meilleur sens du terme, des couleurs de David Hockney, etc. J'ai choisi une musique un peu mélancolique qui me parlait justement de la question de la mémoire, de la trace, des chairs disparues. C'est un extrait de la bande-annonce pour de Vincent Delerme pour le film La vie très privée de Monsieur Sim avec Jean-Pierre Bacri. L'extrait s'appelle Ristorante.

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1: Voilà, alors c'était un extrait de La vie très privée de Monsieur Sim, une bande musicale signée Vincent Delerme. L'extrait s'appelait Ristorante et je trouvais qu'il allait merveilleusement bien. En tout cas, il entrait en résonance pour moi avec la certaine mélancolie aussi qui émane du travail d'Anna. Forcément, ça parle des souvenirs, ça parle des traces, ça parle du temps qui passe. Peut-être, Anna, pourriez-vous nous dire un mot sur votre technique pour rendre compte de ce temps qui passe, de ces traces ? Parce que vous avez une technique, en fait, bien précise. On en a parlé au début de l'émission, dans la présentation que j'ai faite de votre travail à partir du site de Conscious, mais vous avez une certaine manière de mettre en avant, en fait, la dimension de la trace dans votre travail.
2: C'est vrai que dans toute la technique que j'ai développée ces dernières années, pour moi, ça a toujours été essentiel que la trace, elle soit en volume. Qu'elle soit à la fois à la lisière de quelque chose du 2D et à la fois du 3D. Et pour ça, je fais une technique en fait assez enfantine, si on peut dire, qui est la technique du frottage, mais en fait, c'est ce qu'on appelle aussi le décalcage. C'est juste qu'au lieu de le faire sur une pièce de monnaie, ben, moi, je vais le faire sur un arbre. Je vais le faire à très grande échelle sur une croix qui fait à peu près 2,50 m ou 3 m. Je crois qu'elle était même, c'était plus du 3 m et quelques. Et je vais vraiment, en fait, envelopper un élément en volume d'un matériau qui, normalement, a pour destin en fait d'être jeté. Donc dans un premier temps, il y avait ce papier adhésif. Ensuite, c'est devenu des draps brodés qui appartenaient à ma grand-mère et qu'elle allait jeter. Je ne lui ai pas volé comme ça. Et plus récemment, du coup, pour la série Les Rémanences, j'ai utilisé du papier craft. Donc à chaque fois, un papier léger qui va se plier, qui va se plisser, qui va en fait se laisser traverser par le temps. Et pour moi, c'est pour ça que je choisis ces matériaux. J'ai besoin qu'ils vivent, voilà, qu'ils aient leur propre vie et qu'au contact des matières avec lesquelles ils vont rentrer en contact, soit qu'ils arrivent à prendre le volume avec eux, soit à rentrer dans les interstices, à faire justement ressortir le relief. Et j'ai besoin justement de laisser cette part au volume.
1: Et le volume, c'est important, effectivement, dans votre travail.
2: Oui, parce que je pense que quand je parle de traces, pour moi, je fais quand même un peu référence à tout ce qui est souvenir. Et pour moi, le souvenir, c'est quelque chose qui... c'est un peu une vue à 360.
1: Alors, Anna, ce que je vous propose, je voudrais revenir, parce que j'ai un peu exploré votre site, hein, et j'ai trouvé un certain nombre d'autres thèmes que vous exploriez. D'abord, le grand thème, c'est évidemment la trace. Hein, au château d'Asnières, par exemple, les traces de l'écoulement du temps. Pour votre première exposition personnelle lors des Journées européennes du patrimoine, vous avez présenté le lit de la rivière, une empreinte qui redonne symboliquement l'eau aux pierres d'un cours d'eau asséché au pied de votre village natal. Vous avez conçu cette installation en utilisant un papier parcheminé et translucide dont la texture ne se révèle pleinement qu'une fois imbibé d'eau, recréant ainsi le geste même de l'empreinte et la mémoire du passage de l'eau. En avril 2022, à la Chapelle Saint-Jean, à la gare de Fresnay, vous avez réalisé une exposition qui s'appelle « Les Brûlés », invité en résidence par les amis de la Chapelle Saint-Jean après les incendies qui ont ravagé la plaine des morts. Vous avez cherché à capter l'empreinte de la forêt brûlée, à en conserver la trace avant qu'elle ne disparaisse complètement, à travers une empreinte réalisée sur papier adhésif et un film. Vous avez documenté les stigmates du feu sur la faune et la flore, témoignant ainsi de votre engagement envers ces paysages fragilisés et en mutation. Dans votre filmant, donc, on ne peut que le sentir, la mémoire et la question du temps qui passe tient finalement une place centrale. C'est un peu une tautologie, mais pour lutter contre le temps qui passe, que vous faites ce que vous faites, et Y a-t-il une angoisse spécifique qui travaille votre œuvre ? C'est connexe à la prochaine question, mais qui travaille votre œuvre ? Est-ce qu'il y a quelque chose ? Est-ce que vous êtes quelqu'un d'angoissé finalement par rapport à ce temps qui passe ?
2: Non, je suis assez. Alors, justement, je le vois pas passer. Mmh. Et d'autant plus quand je fais des empreintes, mais. Mmh. Non, je dirais pas que je suis angoissée. C'est juste que y a un peu cette volonté de lutter contre les choses qui disparaissent et en fait de leur redonner vie. Mmh. Dans le cadre du lit de la rivière, c'est un cours d'eau en fait qui reprend vie au moment de l'hiver. Mmh. Bon, on peut pas dire que ce soit une rivière remplie à ras-bord non plus, mais bon, il y a un petit léger flux d'eau. Et en fait, c'est lors des canicules en été. Et en fait, c'est souvent des lieux que j'ai traversés quand j'étais enfant, donc j'ai un attachement particulier. Donc, non, je dirais que je suis nostalgique, mais pas angoissée.
1: Pas angoissée. Nostalgique et pas angoissée. En octobre 2022, à la galerie Orae, vous avez réalisé une exposition qui s'appelle « L'esprit des forêts » autour de Francis Allais, botaniste spécialiste des forêts primaires et des canopées. La galerie Orae vous a invité à exposer aux côtés de 6 autres artistes. Vous y avez présenté des mûs d'arbres, des empreintes révélant les traces du temps sur l'écorce et la matière en écho à la mémoire vivante des forêts et au cycle naturel de transformation. Et puis, à la piscine Georges Herman, en mars 2023, une autre exposition, Mémoire d'eau. Vous avez fait beaucoup de choses, dites-moi. Vous travaillez énormément.
2: Oui. Ouais, en général, mes années sont bien remplies.
1: Vous avez réalisé une série de grands dessins sur bâche, inspirés des scènes quotidiennes observées lors de vos séjours à la piscine Georges Herman dans le 19e arrondissement de Paris. À travers ces œuvres, vous avez cherché à rendre visible la mémoire de l'eau, un espace où les corps se croisent, se fondent et laissent jour après jour une empreinte fugace dans les bassins. Vous savez que la mémoire de l'eau, c'est une expression en homéopathie, la mémoire de l'eau. C'est ce que croient les homéopathes. C'est-à-dire, la science ne le prouve pas, mais ils pensent que l'eau a une mémoire.
2: Oui. Enfin... Si, il y avait un peu de ça. Je crois qu'à l'époque, je travaillais sur l'exposition Francis Allais à la Fondation Cartier. Et justement, il avait fait une œuvre sur la question de la mémoire de l'eau. Et en fait, j'avais adoré cette histoire. Plus que le travail plastique, mais j'avais été transportée par cette histoire-là. Et donc, du coup, je pense que ça a un petit peu déteint... Sur ce travail.
1: Alors, à vous lire sur ces deux dernières expositions, donc Mémoire d'eau et L'esprit des forêts, sur la nature, sur la mémoire de l'eau, on s'interroge quand même, je me suis interrogé, sur la spiritualité d'Anna L'Hospital. Comment est-ce que vous parleriez, vous, en tant qu'artiste, de votre spiritualité, même laïque d'ailleurs, mais qui quand même, par quelque part, avec cette question de la mémoire, de l'arche, vous diriez qu'il y a une spiritualité ou il y a quelque chose chez vous qui, voilà, une spiritualité même athée, enfin, je veux dire, mais quelque chose de cet ordre-là qui traverse votre travail ?
2: Je dirais que j'ai un peu toujours eu du mal à me définir. Je ne sais pas du tout dans quel camp je suis vraiment. Mais en fait, en règle générale, je ne choisis pas de camp. Je me laisse traverser par les histoires de chacun. Je suis beaucoup dans l'écoute. Bon, étant donné que j'ai quand même... tous mes grands-parents qui sont extrêmement religieux, pour le coup...
1: Tous vos grands-parents ?
2: Oui, alors il y en a qui sont un peu plus assidus que d'autres, mais...
1: C'est-à-dire très catho ?
2: Très catho. Mon grand-père a essayé de me transmettre justement le... Ah mince, là ça revient pas du tout. Les histoires, justement,
1: La légende dorée, la légende des saints ?
2: Non, vraiment... Jésus avec...
1: La Bible ?
2: Oui, je pense que c'est ça.
1: L'Évangile ?
2: L'Évangile. Voilà, donc il avait essayé de me transmettre ça, et donc je revois le livre, bon, c'était sous forme de bande dessinée, parce que j'étais quand même une petite fille, donc il fallait quand même y aller tranquillement. À un moment donné, je m'étais pris de passion, je voulais justement lire la Bible. Mmh. Donc bon, alors j'ai commencé... Mais je le voyais plus sous un angle... pas d'historienne, je me vois pas du tout comme une historienne, mais plus pour essayer de comprendre comment... les histoires, finalement, se cristallisent autour. Enfin, mmh. d'un côté... ouais, vraiment du côté des histoires... Mmh. Moi, j'adore me raconter des histoires, j'adore qu'on me raconte des histoires. Et je trouve que la Bible, pour ça, c'est quand même hyper... c'est hyper intéressant. Mais je pense que c'est plus de ce côté-là.
1: C'est-à-dire du côté de l'imaginaire?
2: Oui.
1: Ouais.
2: Mais comme je peux autant m'intéresser à la culture juive, je pense que j'ai pas de... Je suis pas attirée plus... Enfin, j'ai pas une spiritualité liée à une religion plus qu'une autre. Mmh.
1: C'est juste en même temps, la question des arbres, l'esprit de l'eau, l'esprit de ça, il y a quelque chose d'un peu animiste. Même,
2: ouais,
1: là,
2: alors
1: hein.
2: Ça, oui, ça c'est très probable. Ça, j'ai toujours été passionnée par ça. Et
1: un peu comme un Indien dans la ville.
2: Alors, je me mettrais plus du côté de Miyazaki.
1: D'accord. Donc vous êtes une fan de Chihiro.
2: Oui, c'est ça. Ouais. Chihiro, le château dans le ciel. Mononoke, mmh. Justement toute cette Pompoko. Relation à la nature. Je les connais tous par cœur.
1: Ouais. Vous savez que quand je discute, je lui rends hommage, mon ami Pascal Nomovic, qui nous entend peut-être depuis Grenoble. C'est un ancien camarade de Cagnes et on discutait du Chihiro, d'ailleurs. Et je disais, ça m'a ébloui. Et en même temps, il y a quelque chose qui m'a comme... moi, qui ai des références très judéo-chrétiennes, qui m'a comme un peu en même temps distancé. Et il m'a dit, mais c'est normal, c'est un univers païen. Et c'est vrai qu'il y a quelque chose, en fait, effectivement, de ce monde, en fait, habité par des esprits, par un peu comme les forêts brûlées ou comme la mémoire de l'eau, finalement.
2: Oui, pour moi, les êtres vivants ont une mémoire et faut en prendre soin. Mmh. Et dans ce travail, l'installation que j'ai fait à partir de la forêt brûlée, il y avait quelque chose vraiment du côté du rituel où je suis partie avec mon grand-père au milieu d'une forêt pendant 4 jours. Et mon grand-père m'a dit quelque chose de très juste. Il m'a dit « Non, mais j'ai l'impression de faire des pansements aux arbres. » Et c'était très vrai, parce que c'est vraiment comme ça que je le vivais, cette idée de venir soigner l'arbre, d'avoir un geste très délicat pour venir l'envelopper, lui prendre son empreinte par le soin, après venir révéler son identité. Et ça, c'est un retour que j'avais eu pendant l'exposition dans le Var. Mmh. C'était un pompier qui avait connu le feu de forêt, qui me disait, c'est drôle parce que ces arbres, ils sont tous anonymes aujourd'hui, ils sont tous noirs. Mais par l'empreinte, tu arrives à leur redonner leur identité. Et il était capable de me donner les différentes espèces d'arbres. Impressionnant.
1: Anna, est-ce qu'il y a un artiste aujourd'hui, contemporain, qui vous inspire? Est-ce que vous diriez que vous avez des inspirations? Je parlais de David Hockney parce que ça m'a rappelé en fait cette grande beauté des couleurs, l'éclat des couleurs, la naïveté au meilleur sens du terme des couleurs, comme on retrouverait chez un primitif, Giotto ou d'autres, dans les couleurs des tuniques. Est-ce qu'il y a un des artistes qui, pour vous, sont des modèles ou des gens à qui vous aimeriez ressembler?
2: J'ai toujours été... habité ou enfin en tout cas je me suis toujours sentie très proche du travail de Giuseppe Pennone, notamment sa pièce Sa main en bronze qu'il avait entouré un jeune arbre tout avec son tronc tout fin de cette main, et en fait l'arbre il a continué à grandir et en fait il a épousé entre guillemets la main, mais il s'en est dégagé petit à petit, quoi. Et en fait cette idée la trace de l'homme sur la nature, en fait, c'est ça. Et puis, où le fait de venir creuser les troncs d'arbres ou même des blocs de marbre pour un peu comme... On a l'impression qu'il rentre un peu dans un corps humain. Il va faire ressortir les veines. Enfin, il y a quelque chose, il y a vraiment un parallèle qui se fait entre le corps et l'arbre.
1: Mmh. D'autres artistes, d'autres influences ?
2: Ben, contemporains.
1: Ou peut-être plus anciennes. Hein. Je parlais de Giotto, vous pouvez avoir été inspiré par. Il y a peut-être des primitifs italiens, ou je ne sais pas, Véronèse, Tintoret.
2: J'ai toujours été une passionnée de trompe-l'œil.
1: Ah !
2: Tout ce qui. Quand on a l'impression de toucher l'objet.
1: Mmh.
2: Je me souviens en fait d'un cours, c'était ma période poterie, dessin au carrousel du Louvre.
1: Mmh.
2: Il y avait un cours en fait auquel j'avais pas le droit d'avoir accès parce que j'étais trop jeune.
1: Mmh.
2: C'était un cours de trompe-l'œil. Et je pense que l'idée de jamais avoir pu le toucher, je pense que ça a joué. Mais oui, en tout cas, avoir l'impression de rentrer dans un espace qui, où tu as l'impression qu'il y a des lignes de fuite, que tu peux aller plus loin, qu'il y a quelque chose un peu de secret.
1: Mmh.
2: Oui, c'est quelque chose. Et puis après, il y a aussi. J'ai été vraiment baignée. Un courant qui m'a toujours fascinée, c'était tout ce qui est cubisme. Cette idée, justement, de voir un objet en trois dimensions, de le voir via de multiples points de vue. Et ça, c'est quelque chose qui revient beaucoup aussi, même dans la juste trace. En réalité, c'est l'idée d'essayer de capter la trace par différentes manières de la percevoir, de la vivre, et jusque dans mon travail de rémanence.
1: Mmh. Est-ce que, à l'âge que vous avez... un projet, alors on parlera dans la toute dernière, il nous reste 5 minutes.
2: Ça passe vite.
1: Ça passe vite. Hein. est-ce que vous avez un projet de, est-ce que vous avez un projet de rêve ? Est-ce que, dans le fond, il y aurait pour vous une exposition idéale à réaliser ? Est-ce que vous rêvez de quelque chose, une sorte de projet d'achèvement, ou en tout cas quelque chose que vous désirez vraiment très fortement ?
2: Alors là, vraiment, c'est super compliqué comme question. Je sais que j'ai une grande imagination, mais...
1: Ouais. Mais, non, mais je ne sais pas, qu'est-ce que vous rêveriez ? Parce qu'on va parler tout de suite, en toute fin de vos projets à venir, mais s'il y avait vraiment une exposition que vous rêveriez de réaliser, en fait, ce serait laquelle ?
2: Moi, j'ai envie de faire de la très grande échelle. J'ai envie de m'attaquer à... Les trompe-l'œil, c'est Rome, c'est la Villa Médicis, c'est justement des architectures à très grande échelle.
1: Mmh.
2: Et j'ai envie de créer mes propres trompe-l'œil, mais avec vraiment des éléments volume, des éléments dessin, des choses qui sortent et que ce soit quelque chose d'immersif.
1: Mmh.
2: On rentre dedans et c'est comme si on rentrait dans la mémoire, mais qu'on n'en voit pas les lignes de fuite.
1: Mmh.
2: Voilà, là, je pense que ce serait...
1: Oui,
2: ce serait
1: donc la très grande échelle, quoi.
2: Voilà, alors il faut juste avoir l'atelier qui va avec, parce que là, actuellement, c'est compliqué.
1: Vous travaillez où, actuellement ?
2: En ce moment, j'ai un atelier avec l'agence IOTA à Puteaux.
1: D'accord.
2: Donc, petit espace qui n'accueillera pas mes grands rêves, mais...
1: Mais qui est important.
2: Mais qui est important et qui est déjà un espace fondamental pour développer mon travail.
1: Vos prochains projets, ce sera ma dernière question. Votre futur proche, vous le conjuguez comment ?
2: Mon futur très proche, là je vais exposer chez une collectionneuse dans le 5e, qui s'appelle le 7-5 Club, justement ma forêt brûlée.
1: Mm-hmm.
2: Ça va être la première fois que je l'expose dans un espace domestique.
1: Mm-hmm.
2: Et je vais réaliser une empreinte d'un des arbres du jardin.
1: Mm-hmm.
2: Je ne sais pas si elle est préparée psychologiquement pour ça, mais ça va arriver très, très rapidement. Et puis, continuer mon projet La Juste Trace. Et j'aimerais, en fait, à partir de ces entretiens, réaliser un livre graphique où, justement, je... Alors, justement, je pense que ça pourrait entrer dans la question des grands projets parce que, comme je voudrais pouvoir rencontrer un maximum de profils, un maximum de métiers différents. Au début, je me disais, je voulais faire un livre, mais je suis en train de me dire, peut-être que ça va être plutôt des tomes.
1: Mmh.
2: plusieurs chapitres, plusieurs étapes. Voilà, il faut que j'arrive à trouver le bon format pour toutes mes traces.
1: Eh bien, Anna, merci d'avoir répondu à nos questions au micro de Fréquence Protestante. Merci, je rappelle que votre exposition Les Rémanences est en exposition jusqu'au 19 juin à la Galerie Conchos Paris, au 12 rue de Normandie, dans le 3e arrondissement, et qu'on pourra vous retrouver bientôt, vous disiez, au 5-7, au 3...
2: Au 7-5 Club.
1: Au 7-5 Club, et qui se situe dans le
2: Dans le 5e.
1: Dans le 5e arrondissement, voilà. Merci Anna L'Hospital d'avoir répondu à nos questions et d'avoir été notre invitée.
2: Merci beaucoup pour l'invitation.
1: Voilà, et je vous retrouve, chers auditeurs, au mois de juillet avec un tout autre programme, puisque nous recevons le critique gastronomique ami de François Simon, grande gueule de Bourgogne Magazine, Gauthier Pajonat. Je vous remercie de votre écoute et je vous dis au mois prochain.

Là, on est dans du pur Zouk Love, hein, dans son expression la plus sincère. Passe me voir, ces deux ex qui se répètent que c'est mieux comme ça, mais qui n'en pensent pas un mot. Et tout est dit, ou tout est non dit plutôt. Le texte, c'est un duo, une voix d'un homme, une voix de femme, qui se répondent comme dans une danse lente. Ils se sont quittés, c'est acté, c'est bien comme ça. Bon, pas vraiment. Sauf que lui avoue avoir le blues de toi, on vient de l'entendre. Et puis vient l'invitation, faussement anodine, passe me voir. Officiellement, on se voit en copain, en vrai, tout le monde l'a compris. C'est là, c'est la magie du Zouk Love. La séduction passe par les silences, parce qu'il se devine entre les lignes, par deux corps qui ne se cherchent encore que par des mots polis, de l'implicite à l'état pur. Côté sonorité, c'est intimiste à fond, tempo lent, boîte à rythme feutré, nappe de synthé chaleureuse, voix murmurée tout près de l'oreille. Passe me voir, une ambiance boogie slow de fin de soirée où chaque souffle compte. Passe me voir, c'est une chanson où viens me voir peut-être peut se dire et veut dire infiniment plus que passe me voir. Indy, c'est fini. Ciao.

0: Bonjour, chères auditrices et chers auditeurs. Espérance et confiance. Merci Arnaud à la réalisation technique et Rémi à la coordination. Martine Lecoq, que nous recevons aujourd'hui, est écrivain, journaliste pour les médias protestants et critique d'art. Ses livres précédents ont porté sur la Révolution française, avec notamment une biographie de Danton, édition Van Dieren en 2016, et dans un tout autre registre, celle de quatre artistes pionnières. Loïc Fuller, Käthe Kollwitz, Lili Boulanger, Georgiana Houghton. Elle vient de faire paraître « L'être un jeune chercheur de Dieu » aux éditions Labor et Fides. Un livre qui questionne la foi. Bonjour Martine Lecoq.
1: Bonjour.
0: Pourquoi avez-vous écrit ce livre sur la foi? Qu'est-ce qui vous y a poussé? Et à qui s'adresse-t-il?
1: Alors déjà, il s'adresse à tout le monde, en fait. On est tous des jeunes chercheurs de Dieu. Jeunes ou vieux, hommes ou femmes. Ça facilitait la fluidité de la lecture, je pense, de m'adresser à un interlocuteur réel ou imaginaire. Ça incarnait un peu le sujet, plutôt que de parler de la foi par des tonnes d'abstractions. Là, ça les incarnait terrestrement, je dirais. Maintenant, qu'est-ce qui m'y a poussé? C'était un peu des pensées qui sont... agglomérées les unes avec les autres, enfin des strates de pensée selon des années assez différentes, dont les dernières assez récentes. Il y avait des lettres à un jeune poète, je me suis dit pourquoi pas des lettres à un jeune chercheur de Dieu, c'est-à-dire un livre de lettres sur la foi. La foi étant au fond finalement de toutes nos interrogations essentielles en fait.
0: Oui, vous faites dans votre livre certaines critiques à propos de l'Église. Pouvez-vous revenir sur elles?
1: C'est-à-dire que la foi au sens large, au sens vaste du terme, pas forcément d'ailleurs foi en Dieu, je dirais, le mot Dieu étant au fond un mot auquel on attache peut-être trop d'importance, mais la foi dans la vie, tout simplement avec un grand V, ça coule pas tout naturellement dans la main de l'Église, en fait. Ce qui pousse, par exemple, un nouveau venu à aller dans une église, c'est d'abord la figure du Christ. Mais c'est vrai qu'il pourrait s'y sentir pas si bien que ça accueilli. Bon, j'aime beaucoup les églises protestantes unies, luthériennes et réformées, c'est-à-dire les églises historiques, c'est celles que je connais, qu'elles ont beaucoup de qualités, de liberté, d'ouverture d'esprit, qu'on trouve, à mon avis, nulle part ailleurs dans les églises chrétiennes du monde. Un protestantisme qui ne fait pas de prosélytisme, ce qui est assez différent, parce que je m'aperçois que beaucoup de catholiques, même encore aujourd'hui, ont tendance, il y a ce besoin de convertir qui est au fond d'eux, au fond. Et il n'y a pas ça dans ce protestantisme-là que j'aime. Mais du coup, ça peut aussi aller vers un manque d'accueil.
0: Y a-t-il un équilibre possible à trouver entre la foi et l'Église ?
1: J'espère. Parfois on le trouve, parfois on ne le trouve pas. De toute façon, la foi, on ne peut pas la partager dans sa totalité. Elle est toujours un peu folle. Si c'est une vraie foi, elle vient de nos entrailles. Donc elle est un peu d'une folie éclairée. Mais et l'Église, c'est une institution. Donc il y a toujours cette petite friction intérieure entre une foi personnelle, complètement libre, là, du coup. Et puis, le groupe, c'est ça. Mais ça, c'est une chose qu'on retrouve dans toute la société, l'individu et le groupe.
0: Et le groupe.
1: Comment rester, comment être dans un groupe tout en restant soi-même. C'est la grosse difficulté.
0: Votre livre, Lettre à un jeune chercheur de Dieu, aux éditions Labor et Fides, tourne autour de questions intemporelles, vraies de tous les temps. En quoi aussi ont-elles un caractère actuel ?
1: Je pense qu'aujourd'hui, la spiritualité joue quand même un grand rôle dans la vie de tout le monde. Mais enfin, depuis toujours, chaque personne, chacun, chacune a une vie spirituelle. Mais peut-être qu'aujourd'hui, on en a besoin plus qu'un autre moment. Je pense qu'il y a... Alors, ça peut être pour de bonnes ou de mauvaises raisons, je veux dire, qu'on s'intéresse aux choses de la foi. Donc, mon livre aussi, c'est un peu pour éviter certains écueils. Les écueils d'avoir une foi qui serait seulement identitaire ou seulement, pour moi, la foi véritable, c'est comme un anti-credo, je dirais, au fond, finalement. Donc, que chacun cherche sa foi véritable me paraît important aujourd'hui, parce que d'abord, on reçoit des milliers d'informations de toutes sortes, et on est au carrefour de tant de chemins qu'on ne sait pas toujours lesquels prendre, et on se fixe souvent des buts qui ne sont pas, comment dire, qui sont pas les bons, au fond, alors qu'on devrait être simplement dans le pas qu'on fait, dans... Je pense à la sculpture là, de Giacometti, l'homme qui marche. Alors, on devrait être dans l'ouverture du pas, c'est tout, en fait. Donc, j'essaye de ramener ce jeune chercheur ou ces jeunes chercheurs à leur intériorité. Et je crois qu'on en a besoin aujourd'hui plus qu'à n'importe quelle époque.
0: Donc, je vais encore insister, en quoi nous parle-t-elle particulièrement
1: alors,
0: aujourd'hui?
1: Particulièrement... parce que pour se défendre de ce monde extérieur qui fait, enfin, de ce qui se passe dans le monde, qui fait aujourd'hui, plus qu'à n'importe quelle époque, une intrusion dans nos vies privées qu'il n'a jamais fait jusqu'à présent, je veux dire. Et il faut quand même se défendre, résister à ça. Et on ne peut

0: du vraiment neuf. Et ça, ça demande une vision créatrice que je pense le christianisme n'a pas encore. Souvent, il essaye de faire du nouveau avec de l'ancien, en fait. Alors que c'est pas c'est une néologie, si on peut dire. La vraie nouveauté, ce serait quelque chose de qui a une mémoire fidèle, mais qui enlève les traditions mortes. Tout en ayant la fidélité de la mémoire, une fidélité vivante, donc qui se meut, et puis en même temps d'oser aller vers quelque chose d'inédit. Mais ça, c'est des formes auxquelles les églises devraient réfléchir ensemble, effectivement.
1: Vous avez choisi de nous lire deux extraits de « Lettre à un jeune chercheur de Dieu », édition Labor et Fides. Je vous laisse la parole. Ce sera suivi par un générique musical, Ballade numéro 1 de Johannes Brahms, que vous avez également choisi. C'est à vous. Merci, Martine Lecoq.
0: Le christianisme change de pôle, d'aspect. Nous ne devons pas nous attacher à réformer des coutumes mortes, des traditions qui tombent en lambeaux, mais avoir la vision profonde de la métamorphose qui est en train de s'opérer en lui. Il meurt dans une forme et renaît dans une autre. C'est cela qu'il nous faut voir. Les formes de la foi sont faites pour être abandonnées tôt ou tard. Elles ne sont que des vases. Tant qu'ils contiennent l'eau, ils sont bons, utiles. Quand ils l'emprisonnent, ils doivent céder la place à d'autres contenants. Très probablement, le christianisme restera vivant comme chacune des grandes religions du monde. Il ne cherchera plus son unité dans l'unanimité des croyances. Il sera fait non plus de croyances, mais de croyants. Cette révolution a déjà commencé. Il arrive que le cœur soit trop grand pour la poitrine, que l'intention ne soit plus rendue par le geste qui la signifiait, que la foi déborde du cadre dans lequel elle est invitée à demeurer, que ce cadre ait de moins en moins de rapport avec elle. Cela ne vient pas d'une dégénérescence de la foi. Au contraire, cela vient de sa croissance. Notre capacité d'aimer le présent est souvent mise à mal, j'en conviens, par ce qui nous tire en arrière, par ce qui doit se produire et nous effraie, par nos anticipations. Nous délaissons notre jardin intérieur, ses arômes et ses délices. Ce que nous appelons Éden est toujours à reconquérir. Nous le connaissons, il est à portée, tout près. Ce n'est pas un jardin suspendu dans le ciel, ce n'est pas un mirage. Parfois, sans le vouloir, nous entrons en lui. Et cela nous donne une sensation voluptueuse d'effraction, comme si nous cassions une serrure, comme si nous passions par une fenêtre interdite. L'Éden a toujours un parfum de transgression. »

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1: Bonjour Sébastien, comment allez-vous?
2: Bonjour Clarisse.
1: Et bonjour chers auditeurs, nous avons eu quelques petits problèmes techniques qui viennent de mes erreurs, chers auditeurs. Donc c'est la vie, et je vous présente mes excuses, j'ai sauté sur le bonjour, c'est mes erreurs, c'est pas la technique, ce sont mes erreurs. Je vois le technicien Felipe qui fait le nez, il a raison, c'est moi qui fais des erreurs, et bonjour chers auditeurs. Alors, en ce 8 juin, nous allons retourner à Kiev pour nous intéresser à l'Ukraine, ce qui sur cette antenne et sur ce programme n'a rien d'étonnant, mais je suis un peu inquiète, comme vous le sentez. Alors, j'ai invité Sébastien Gobert, que vous connaissez, parce que nous en avons déjà parlé sur cette antenne, de son excellent livre « L'Ukraine, la République et les oligarques » chez Taillandier en 2023 ou 24, Sébastien ?
2: 24.
1: Bien. Alors, là, vous êtes journaliste indépendant et essayiste, n'est-ce pas ? Vous résidez d'habitude à Lviv et en ce moment, vous êtes à Kiev.
2: Tout à fait.
1: Ou à Kiev. Bon, alors, commençons s'il vous plaît par les nouvelles du front au jour le jour. Comment est-ce qu'on en parle en Ukraine, puisque vous êtes sur le terrain? Comment est-ce qu'on reçoit le nombre des victimes par jour, les bombardements? Comment est-ce que la société que vous voyez réagit?
2: Oui, c'est très bien qu'on commence par là, parce que justement, vous avez commencé à dire, Clarisse, que vous étiez un peu inquiète, et je vais vous donner des nouvelles qui sont un peu rassurantes, puisque nous sommes actuellement dans une séquence qui est favorable, qui est clémente à l'Ukraine. Alors évidemment, les souffrances et les misères nées de la guerre continuent à meurtrir ce pays. Donc nous sommes maintenant dans la cinquième année de l'invasion. Il y a des bombardements qui sont très fréquents. Là, on vient tout juste d'apprendre que au moins deux personnes sont mortes dans un bombardement à Zaporijia, donc dans le centre-sud. Kiev a énormément souffert de bombardements de masse ces derniers temps. J'ai moi-même vécu plusieurs nuits entre plusieurs épaisseurs de murs dans les couloirs de mon appartement ici à Kiev, ou alors dans des abris avec énormément de destruction. Mais d'un autre côté, donc si on prend un peu de distance, si on prend un peu de perspective, eh bien nous sommes actuellement dans une séquence relativement clémente pour l'Ukraine, puisque l'Ukraine a réussi d'une part à stopper les avancées russes sur le front, grâce notamment à un énorme effort de dronisation, donc des drones volants mais aussi des drones roulants, qui maintenant arrive à maîtriser plus ou moins l'immense majorité du front. L'Ukraine a aussi aussi monté en puissance dans sa stratégie de tir dans la profondeur russe, et on voit que ça fait énormément de dégâts jusqu'à Moscou et jusqu'à Saint-Pétersbourg. L'Ukraine a aussi réussi à faire passer plusieurs réformes structurelles ces dernières semaines. On voit aussi que l'Ukraine bénéficie de la défaite de Viktor Orban en Hongrie, qui a débloqué beaucoup de projets européens d'assistance à l'Ukraine, et notamment ce fameux prêt de 90 milliards d'euros. Donc voilà, la guerre continue, elle continue à faire très très mal à ce pays, mais en ce moment, ces trois derniers mois, on va dire qu'on est dans une séquence assez, assez, assez favorable à l'Ukraine.
1: Et alors, quelles nouvelles avez-vous de la Russie elle-même ? Parce que d'une certaine façon, vous n'avez pas les mêmes que nous.
2: Non, de toutes les manières, il est très très difficile d'avoir des
3: Oui.
2: nouvelles de Russie et concernant la Russie. Mais voilà, ce que l'on sait en fait, c'est ce qu'on peut analyser en miroir de ce qu'on observe ici en Ukraine. C'est-à-dire, comme je le disais, les Russes n'avancent plus. Comme je le disais, les Russes souffrent beaucoup des tirs dans la profondeur qui eh bien, ont déjà provoqué des pénuries d'essence, des pénuries de samplon 95 dans plusieurs régions de Russie, notamment en Crimée, dans les régions et dans des régions frontalières et dans les territoires ukrainiens occupés aussi. Et donc on voit que la Russie accumule les difficultés, et ça s'est vu aussi ces dernières semaines dans des critiques qui ont été émises à l'encontre du Kremlin et à l'endroit de Vladimir Poutine lui-même. Et donc on voit que eh bien maintenant nous sommes dans la cinquième année de cette invasion généralisée qui devait durer quelques jours, quelques semaines en 2022. Eh bien on voit que les Russes sont vraiment très très loin d'avoir atteint leurs objectifs.
1: Non seulement ça, mais la fiction lexicale de l'opération militaire spéciale devrait normalement s'effondrer dans l'idée des Russes, au moins, quand même. C'est
2: Oui,
1: une
2: alors
1: guerre
2: ça.
1: pointe à la ligne. C'est une guerre d'agression, quoi.
2: Alors ça, on voit que ce n'est pas le cas, et on voit aussi que la Russie, enfin le Kremlin, fidèle à lui-même, poursuit sa stratégie de désinformation et sa stratégie de brouillage des lignes, en parlant parfois d'opérations militaires spéciales, en parlant parfois de guerre, en parlant parfois de guerre contre l'Ukraine, en parlant parfois de guerre contre l'OTAN, contre l'Union européenne. Les adversaires, les ennemis changent en fonction des discours, changent en fonction des circonstances, mais ça fait partie de la stratégie de communication et de désinformation que le Kremlin manie avec brio depuis déjà de plusieurs décennies. Donc là-dessus, y a rien de nouveau, et on voit que au niveau des perceptions dans eh bien, la société russe, pour ce qu'on peut en deviner, eh bien, pour l'instant, il n'y a pas encore de glissement vraiment marquant.
1: Massif.
2: Oui, exactement, qui pourrait, à un moment donné, nous amener à des changements politiques en Russie qui auraient un impact sur la conduite de cette guerre.
1: Ah oui. C'est toujours la même difficulté avec la Russie. Ça fait longtemps qu'il y a ces difficultés-là, pour finir.
2: Bien sûr.
1: Alors, pardon, les soi-disant négociations Trump-Poutine sont au point mort. Vous êtes bien d'accord avec ça?
2: Ah oui, complètement.
1: D'accord. Alors, comment à Lviv, parmi les gens, ou à Kiev toujours, parmi la population, la demande de Poutine d'avoir appuyé par Trump, d'avoir tout le Donbass, même les parties qu'il n'a pas militairement conquises, est reçue par la population ukrainienne, avec un refus massif ou des gens qui peuvent dire on peut discuter, je ne sais pas.
2: Alors, excusez-moi. Ce qu'on a vu sur toute l'année dernière, donc ce cycle de négociations, de reprise de contacts diplomatiques lancé par l'administration Trump sur toute l'année 2025, eh bien, c'est que les Ukrainiens sont prêts à des compromis. Et ça, c'est quelque chose qui s'est imposé avec le temps, qui s'est imposé avec cette guerre d'attrition, qui s'est imposé avec ces souffrances qui continuent. Les Ukrainiens, donc que ce soit au niveau des sondages d'opinion, que ce soit au niveau des conversations que je peux avoir avec les Ukrainiens au jour le jour, que ce soit au niveau des déclarations officielles et notamment de Volodymyr Zelensky, on voit qu'ils sont prêts à des compromis. Et donc, ça peut aussi comporter des compromis territoriaux. Mais les Ukrainiens, donc dans leur immense majorité, ont refusé ces compromis si ils ne s'accompagnaient pas de garanties de sécurité et s'ils ne s'accompagnaient pas de perspectives d'une paix juste et durable voilà, qui puisse être relativement solide et relativement crédible. Et ça, c'est ce qu'on a observé sur toute l'année dernière. Mais comme vous avez très bien dit, Clarisse, les négociations pour l'instant sont au point mort. Et donc la question fondamentalement maintenant ne se pose plus, puisque étant donné que le cycle de négociation est au point mort et que eh bien, il y a le Proche-Orient, il y a le Moyen-Orient, il y a le Venezuela, peut-être que bientôt il y aura Taïwan ou Cuba. Eh bien, En ce qui concerne l'analyse de cette guerre et de ses perspectives, on en est réduit au sort des armes, on en est réduit à ce qui se passe sur la ligne de front. Et comme je disais pour l'instant, eh bien, les Ukrainiens sont dans une bonne phase. J'ai oublié de mentionner, mais c'est aussi très important, que ces 3 derniers mois, les Ukrainiens ont repris du terrain. Ils ont arrêté de perdre du terrain sur les différents fronts, donc de l'Est et du Sud, mais aussi ils ont repris plusieurs centaines de kilomètres carrés. Et donc, à partir de là, si vous voulez, maintenant, la question de ces compromis, qu'ils soient territoriaux ou autres, notamment par rapport à la taille de l'armée ou à la langue, à la place de la langue russe en Ukraine ou autre, eh bien pour l'instant, la question ne se pose plus de manière aussi pressante qu'il y a quelques mois. Et maintenant, on en est réduit à l'observation de ce qui se passe sur le front.
1: Excusez-moi, Sébastien, mais les Ukrainiens ont repris du terrain, je suis bien d'accord, mais ce ne sont pas des centaines de kilomètres carrés, ce sont des dizaines de kilomètres carrés. Ou alors ce sont vraiment des centaines.
2: Non, non, ce sont des centaines
1: Ce sont
2: sur
1: des
2: les trois derniers.
1: centaines.
2: Oui, exactement. Sur les
1: Alors
2: trois
1: là,
2: derniers
1: d'accord,
2: mois,
1: parce
2: il
1: que
2: y
1: je...
2: a au minimum 500 km² qui ont été repris.
1: D'accord. Alors là, vos informations sont meilleures que les miennes. Excusez-moi de la question. Alors, comment va l'état politique? Car vous êtes un assez bon spécialiste de la question, puisque votre livre, L'Ukraine, la République et les oligarques, était sur la structure politique de la société politique ukrainienne. Donc maintenant, où on en est? Parce qu'il y a eu des mouvements un peu qui trouvaient que Zelensky était trop autoritaire, ou bien on aurait préféré Zaloujny, ou bien etc. Et depuis, il y a eu secousse de l'accusation de corruption à l'endroit d'un des plus fervents appuis de Zelensky, qui est Andrei Yermak. Et alors, excusez-moi, mais moi, j'ai pas trop, trop, trop suivi. Mais comment est-ce que c'est perçu une affaire pareille? C'est quand même un peu gros, un peu lourd. C'est ça que je veux dire, pas.
2: Oui, non, vous avez tout à fait raison. C'est très très lourd. Et donc, bon, de toutes ces affaires de corruption, il y a toujours deux penchants. C'est-à-dire, d'une part, on voit que cette corruption, elle perdure. Et en plus de ça, on voit que les cercles dirigeants, les amis proches de Volodymyr Zelensky sont impliqués dans ces affaires de corruption, qu'ils ont abusé de leur position privilégiée pour eh bien s'enrichir personnellement. Et donc évidemment c'est particulièrement répréhensible en temps normal, mais encore plus en période d'invasion généralisée. Mais le deuxième côté de le deuxième versant, pardon, c'est que eh bien les institutions de lutte contre la corruption sont aujourd'hui suffisamment assurées, ont suffisamment à la fois de compétences mais aussi d'autonomie pour s'attaquer à ce genre de personnes et pour viser des amis proches du président, ce qui était assez impensable il y a encore quelques années. Donc cela étant dit, il y a évidemment une question politique là-dessus et Volodymyr Zelensky marche sur des œufs. Donc lui, ce qu'il a essayé de faire, c'est de se dissocier complètement de ce scandale en ne commentant pas du tout, alors que ce scandale a impliqué des collaborateurs proches, alors que ce scandale a impliqué des amis intimes. Hein. Il y a quelqu'un qui s'appelle Timur Mindic, et qui était cet homme avec lequel Volodymyr Zelensky aimait faire des barbecues le week-end. Il s'est exilé en Israël pour échapper justement aux poursuites. Eh bien, Volodymyr Zelensky n'a jamais commenté les poursuites qui visaient son ami. Lui se concentre sur la communication autour de la guerre, autour de l'effort de défense, autour des efforts de coordination de l'aide internationale. Pour l'instant, ça lui réussit relativement bien. Mais par contre, il est évident que quand le jeu politique se réouvrira, quand on sortira de ce conflit d'une manière ou d'une autre, et quand la loi martiale sera levée, qu'on aura de nouveau des élections, il est évident qu'il sera très critiqué pour la manière dont il a géré ses affaires de corruption. Donc, pour résumer, C'est très très important, mais ça n'ébranle pas la verticale du pouvoir de Volodymyr Zelensky et sa conduite de l'effort de défense qu'il mène depuis 2022.
1: Ben écoutez, merci de cette réponse qui calme un peu mes inquiétudes parce que ça fait maintenant des années qu'on travaille sur l'Ukraine et bon, je n'ai qu'une envie, moi, c'est d'y aller. Et je ne peux pas, n'est-ce pas? Bon, ça peut avoir l'air un peu médiocre comme ça, mais il y a une telle organisation des gens une organisation mentale, affective chez les gens qui font des choses pour l'Ukraine à Paris. C'est assez puissant comme mouvement et ça, on l'intériorise, ce mouvement, n'est-ce pas? Alors, il y a une
2: Mais
1: chose.
2: vous êtes plus que bienvenue, Clarisse, et vous pouvez venir dès à présent.
1: Vous croyez?
2: C'est un long voyage, puisqu'il n'y a plus d'avion, et donc il
1: Oui.
2: faut passer par un pays limitrophe, ensuite prendre un bus ou prendre un train, et ainsi de suite. Donc c'est un long voyage, hein. On ne peut pas faire Paris-Kiev en moins de 24 heures.
1: C'est pas grave, ça.
2: Oui, mais par contre, c'est tout à fait faisable. C'est tout à fait faisable.
1: J'avais l'impression qu'il y a du monde qui le fait, ce voyage.
2: Bien sûr, il y a des milliers de personnes qui franchissent la frontière tous les jours, et pas que des Ukrainiens, il y a beaucoup, beaucoup d'étrangers qui viennent ici en Ukraine pour différentes raisons,
1: Oui.
2: parce qu'ils ont un travail, parce qu'ils sont journalistes, mais il y a aussi des touristes, il y a aussi des gens qui viennent ici pour voir ce grand pays qui est un des plus grands pays européens, donc avec la France en termes de superficie. Et qui eh bien, a la chance d'avoir quand même un arrière-pays, une profondeur stratégique qui reste protégée des affrontements. Par exemple, Lviv, où j'habite à l'année, c'est à 800-900 km du front, et ça reste très très bien protégé.
1: Bien. Alors, il y a une chose dont on a peu parlé en France, c'est que l'élimination tout à fait normale par vote non triché d'Orban en Hongrie a dû être reçue avec joie en Ukraine.
2: Ah
1: Est-ce
2: oui,
1: vrai?
2: bien sûr. Oui, tout à fait, tout à fait. Oui, ça a été un grand jour pour l'Ukraine, évidemment. Ça, je l'ai déjà mentionné au tout début. Ça a fait partie donc des éléments très positifs de cette séquence dans laquelle l'Ukraine est. Viktor Orban avait empoisonné les relations bilatérales entre la Hongrie et l'Ukraine depuis déjà plus d'une dizaine d'années. Et évidemment, par extension, les relations avec l'Union européenne. Donc, non seulement ça a beaucoup apaisé le débat entre Budapest et Kiev, et ça, on l'a vu tout de suite avec des négociations sur des questions énergétiques, sur des questions de droits de la minorité maïarophone dans l'ouest de l'Ukraine
1: Oui,
2: qui.
1: c'est ça dont on a parlé, excusez-moi Sébastien, mais
2: Oui, bien sûr.
1: on a parlé récemment, vous savez que je suis linguiste, du fait qu'on pourra enseigner aux enfants ukrainiens de passeport et magyarophones de langue faire l'école en magyar, en hongrois, c'est donc vrai.
2: Oui, mais ce qui est déjà le cas aujourd'hui, si vous voulez, c'est une sorte de malentendu qui a été instrumentalisé politiquement, que ce soit en Ukraine ou en Hongrie et dans d'autres pays, puisque la minorité maïarophone n'est pas la seule minorité nationale présente en Ukraine. C'est qu'il y a des facilités pour l'éducation et aussi dans les médias et aussi dans l'administration pour ces minorités nationales. Mais ces dernières années, l'Ukraine a mené une politique d'ukrainisation qui a réduit en fait la part de ces langues minoritaires dans ces domaines de l'éducation, des médias, de l'administration et ainsi de suite. Et ça a été le point de tension entre évidemment Viktor Orban et les différents gouvernements ukrainiens, mais aussi avec d'autres gouvernements européens. Mais ce qu'il faut vraiment voir, c'est que d'une part, il y a une logique à cette politique d'ukrainisation, puisque Beaucoup de ces représentants des communautés hongroises, des communautés roumaines, des communautés bulgares, eh bien, ne pratiquaient pas suffisamment bien l'ukrainien pour bien s'insérer sur le marché du travail. Et d'autre part, ces facilités, ces régimes d'exception, eh bien, elles sont restées d'actualité et elles bénéficient aussi, et ils bénéficient aussi de soutien financier de la part de l'État. C'est juste qu'ils ont été réduits avec le temps, donc c'est vraiment une question de proportion. Et le troisième élément, ce qu'il faut voir, c'est que au jour le jour sur le terrain, la situation de ces minorités nationales n'est pas conflictuelle. C'est pas comme s'il y avait des barricades dans les rues, c'est pas comme s'il y avait
3: Non,
2: des
3: non.
2: manifestations toutes les semaines. Et on a vu dans le cadre de cette invasion généralisée de l'Ukraine que des représentants hongrois, roumains, bulgares, roms, tatars ou encore
3: Se
2: d'autres, eh
3: sont
2: bien,
3: engagés. J'ai vu, oui,
2: se
3: j'ai
2: sont
3: vu ça.
2: engagés dans l'armée et défendent l'Ukraine comme leur pays.
3: Oui, j'ai observé ça. Vous savez, ces populations sont donc dans l'est du pays, dans les montagnes?
2: Dans l'ouest du pays,
3: Dans l'ouest,
2: après les
3: pardon.
2: montagnes. Donc, nous avons cette chaîne des Carpates. Et en fait, donc, c'est ce qu'on appelle la Transcarpathie, qui est de l'autre côté des montagnes par rapport à l'Ukraine, et qui est donc limitrophe il y a une zone territoriale qui est limitrophe de la Hongrie.
3: Et alors, quels sont les rapports actuellement entre les Ukrainiens et les Polonais? Parce que en Pologne, il y a eu des restrictions de solidarité vis-à-vis de l'Ukraine. Comment est-ce qu'on en parle?
2: Alors oui, ça s'inscrit dans un cadre plus général qui fait que les Polonais, comme l'ensemble des Européens, eh bien, constatent qu'on se projette dans un conflit de très longue durée et que les mesures temporaires, les mesures d'urgence qui avaient été décidées pour protéger les réfugiés en 2022, eh bien, il faut les adapter avec le temps, puisqu'on ne peut pas rester dans un régime d'exception, dans un régime d'urgence pendant encore 5-10 ans si jamais la guerre se prolonge. Donc les Polonais ne font pas exception là-dessus. Et évidemment, à chaque fois que des régimes de soutien social ou de soutien aux familles de réfugiés eh bien, sont un peu reniés, eh bien, évidemment, ça provoque des tensions et ça provoque des inquiétudes. Mais il faut aussi se mettre à la place des Polonais et des Européens en règle générale. C'est vrai qu'à un moment donné, il faut sortir de ce régime d'exception. La deuxième chose vraiment à dire là-dessus, c'est qu'avec les Polonais, il y a une situation très très particulière, puisqu'on estime qu'il y a environ 3 millions d'Ukrainiens aujourd'hui en Ukraine, donc
3: En
2: notamment 1
3: Pologne.
2: million d'Ukrainiens. En Pologne, pardon. Donc notamment 1 million d'Ukrainiens qui étaient déjà présents dans le pays avant 2022. Et donc, il peut y avoir des tensions interethniques, il peut y avoir des tensions intercommunautaires. Et en plus de ça, ces tensions sont instrumentalisées dans le cadre de la relation bilatérale entre Varsovie et Kiev sur des questions historiques. Et ça, c'est ce qu'on voit se réactiver justement ces derniers jours, puisque les Ukrainiens ont choisi de mettre à l'honneur des combattants, la mémoire des nationalistes radicaux des années 1930 et 1940. Et comme on le sait, eh bien, ces nationalistes radicaux, certes, se sont battus pour l'indépendance de l'Ukraine, certes, se sont battus contre les communistes, certes, comment dire, s'inscrivaient aussi dans les mouvances nationalistes des années 1930, donc ce n'était pas non plus une exception, mais ils ont aussi coopéré pendant un temps de la Seconde Guerre mondiale avec l'Allemagne nazie, et ils se sont livrés à des exactions contre les Juifs et contre les Polonais. Et donc, le fait que Kiev mette à l'honneur eh bien, la mémoire de ces combattants, ça s'est vraiment passé ces derniers jours. Eh bien, ça a été très très mal perçu à Varsovie. Et donc, là où Kiev avait réussi, donc par une élection typiquement hongroise, à apaiser ses relations avec Budapest, eh bien, elle a là une réactivation des tensions historiques avec la Pologne. Donc ça montre aussi que voilà, il y a un jeu de balancier sur ces relations entre l'Ukraine et ses voisins européens, et que on n'est qu'au début Et je pense que ça, c'est aussi très important de le mentionner, c'est qu'on est qu'au début de ce processus d'intégration européenne qui, à un moment donné, va impliquer eh bien, un dialogue intensifié sur ces questions.
3: Oui, mais nous sommes habitués, vous et moi, aux questions de conflits mémoriels, n'est-ce pas? Ça fait quand même assez longtemps qu'on voit ces choses-là, et nous en reparlerons très certainement, cher Sébastien, car ça ne va pas s'arrêter après cette émission, comme vous savez. Merci beaucoup de votre bonne volonté, et j'espère à bientôt. Au revoir, et merci pour tout.
2: Merci Clarisse.

0: bienvenue dans cette émission, cet rendez-vous, Oxebo rendez-vous avec la bande dessinée chaque semaine de la BD franco-belge, évidemment, et précisément l'album dont on va parler aujourd'hui. L'auteur est en promo en Belgique aujourd'hui. Il s'appelle Maxence Kerlock. Bonjour Maxence.
1: Bonjour Emmanuel.
0: Vous êtes effectivement à Bruxelles pour la promo de ce livre qui sort tout juste aujourd'hui. Il s'intitule « Derrière le champ », publié aux éditions Casterman. Donc évidemment, lorsqu'un livre sort, c'est toujours un petit événement dans la vie d'un auteur. Mais alors vous, ça démarre sur les chapeaux de roue, des gens en promo un peu partout. Bravo.
1: Merci.
0: Et puis merci d'être en direct du coup aujourd'hui en duplex, donc depuis la Belgique. Alors on va parler de cet ouvrage-là, d'abord parce qu'il m'a beaucoup touchée. C'est votre premier livre et je trouve que voilà, graphiquement il se passe quelque chose. Les personnages sont très attachants. Vos deux héros sont deux jeunes enfants qui rentrent dans l'adolescence. Il s'appelle Martin, elle s'appelle Capucine, ils sont sur la couverture du livre. Et vous avez voulu raconter cette espèce de passage finalement de l'enfance à l'adolescence via ces deux personnages-là, deux enfants uniques dans une famille, voilà, et qui se rencontrent voilà, de façon un peu fortuite. C'était quoi votre point de départ dans cette histoire, Maxence ?
1: Effectivement, quelque chose qui m'a vraiment intéressé avec ce livre, c'était de parler d'un âge particulier qui est le début de la préadolescence. C'est un moment vraiment charnière, qui est un moment où on sort de la petite enfance. On sort d'un moment où on a connu peut-être avant que l'école, que la famille. Et tout d'un coup, on voit plus. Donc tout d'un coup, tout est un petit peu fascinant, effrayant, mais en même temps un petit peu bouleversant. Donc j'avais envie de parler de cet âge-là et de faire vivre au lecteur une expérience à la hauteur de ce moment-là, de vie où le monde est fascinant et le monde est effrayant.
0: C'est un moment qui vous a marqué, vous, personnellement, pour vous avez eu envie précisément de traiter de ce sujet-là sur votre premier ouvrage ?
1: Je crois qu'on a, tous été marqués par ce moment-là, parce que c'est un moment de révélation, puisque avant ça, on n'a pas encore vu grand-chose. Ce qui est certain, c'est que mon point de départ, c'est un point de départ tout de même de distance. J'ai plus cet âge-là et les souvenirs peut-être ne suffisent pas à comprendre qu'est-ce que c'est qu'avoir cet âge-là. Donc pour raconter cette histoire, j'ai eu à cœur de prendre le temps d'observer des élèves. J'étais dans un collège pour faire de l'observation et j'ai pris le temps de réfléchir à qu'est-ce que ça voulait dire d'avoir cet âge-là pour essayer de le comprendre. Pour moi, c'est avant tout une histoire qui est finalement assez loin de moi aujourd'hui. Mais je crois que la fiction, elle permet de ça, elle permet d'imaginer d'autres vies, de se mettre à la place d'autrui. Et ça, c'est quelque chose qui me tient à cœur.
0: Alors du coup, effectivement, vos héros ont 12 ans, mais ils ne sont pas seuls. Évidemment, il y a des parents, il y a d'autres personnages que, voilà, qui gravitent autour de votre univers. Ça s'intitule « Derrière le champ » parce qu'on est en pleine campagne. Ce n'est pas situé précisément. Vous avez eu envie de rester dans le flou. Ça peut être à peu près n'importe où.
1: Effectivement, j'ai préféré ne pas forcément situer précisément le lieu. Ce sont des lieux qui ont été tout de même inspirés de lieux que j'ai connus quand j'étais plus jeune, qui m'ont marqué par leurs ambiances, que j'ai voulu réussir à mettre à nouveau dans le récit pour plonger dans cette ambiance si particulière de la campagne un peu profonde.
0: C'était où votre enfance à vous?
1: Mon enfance à moi, c'était en tout cas une partie quand j'étais plus jeune, d'ailleurs plus jeune que Martin et Capucine, dans le Cantal, près d'Aurillac, en France.
0: D'accord. Et pourtant, vous êtes venu à Paris pour faire des études. Vous êtes passé par l'école Estienne, l'école des Gobelins. Vous avez donc démarré dans l'animation avant de publier aujourd'hui cette première bande dessinée. C'était donc d'abord l'animation qui vous intéressait dans le dessin ?
1: D'abord, dans le dessin, ce qui m'intéressait, c'était une écriture. Plus jeune, je disais vouloir faire de la bande dessinée. Seulement, on nous explique que c'est un peu compliqué. Alors, l'animation, c'est présenté à moi comme une possibilité de continuer à dessiner. Mais en vérité, j'avais toujours envie, très très envie de raconter des histoires. Donc j'ai raccroché cette envie plus tard avec le temps, quand j'ai senti que mon dessin pouvait avoir un peu plus de maturité pour aller de ce côté-là. Mais pour moi, c'est important. Le dessin a toujours été une écriture et une manière d'écrire et de transmettre et de partager avec les autres.
0: Cela dit, en même temps, forcément, votre expérience dans l'animation a dû servir ensuite dans votre travail pour la bande dessinée aujourd'hui.
1: Oui, bien sûr. L'animation, il faut le savoir, c'est un savoir-faire qui est très très exigeant, qui est de très bonne qualité en France. Et donc, ça m'a beaucoup appris en termes de rigueur et en termes de d'artisanat pour continuer ensuite derrière à en faire quelque chose et à pouvoir l'utiliser pour faire voyager des gens à travers une histoire comme c'est le cas avec ce livre.
0: Alors évidemment, on voyage effectivement avec vous parce que ces deux jeunes enfants, ils ont un peu la bougeotte, ils s'ennuient un peu dans leur village, ils s'ennuient un peu dans leur famille respective, et donc ils ont envie d'aller voir ce qui se passe derrière le champ. D'où le titre de votre album, cette pièce de champ, qui est l'endroit où on n'a pas le droit de passer derrière. Le père de votre héros lui dit non, derrière tu ne peux pas y aller, c'est trop dangereux. Et donc on ne sait pas ce qui se passe. Sauf que évidemment, voilà, avec leurs enfants et tout leur courage, ils ont envie de savoir ce qui se passe. Et donc ils vont aller voyager au moins derrière le champ, et puis en l'occurrence au-delà aussi. Ça c'était voilà, il fallait transgresser la limite.
1: Effectivement, il y a une question qui est présente dans le récit, qui est celle de l'interdit. Je crois que ça dit beaucoup du rapport de parents ou d'adultes aux enfants, qui peut être celui d'une limite qui est fixée, limite qui peut être fixée de manière mythique. Parfois, c'est le cas un peu dans le livre, en expliquant qu'il y a quelque chose à craindre, qu'il faudrait avoir peur d'aller derrière le champ. Seulement, cette limite, elle n'est pas toujours tout à fait justifiée. Donc c'est aussi une manière d'explorer ce rapport-là, cette relation entre les enfants et les adultes, et se poser la question de est-ce que ces interdits sont toujours justifiés et à quoi ils servent. Et est-ce que vraiment il y a quelque chose qui est bien fondé dans ce rapport-là qui est mis en place entre parents ou entre adultes et enfants.
0: Alors, il y a aussi question du mal-être de ces enfants, puisqu'en l'occurrence, votre héros, Martin, donc au début de l'histoire, quitte la ville, quitte ses amis pour partir à la campagne avec son père seul. La mère n'apparaît jamais, donc elle vit seule avec son père. Et d'autre côté, cette petite Capucine, elle aussi, visiblement, a des problèmes avec son père. Donc ça aussi, vous vouliez parler de ce mal-être à ce moment-là de cette enfance où on ne sait pas trop où on est, et parfois aussi la vie des adultes rejaillit sur celle des enfants.
1: Oui, effectivement. Ce qui était important pour moi, c'était de raconter une histoire d'incompréhension. Je crois que c'est d'abord ça, entre Martin et son père. Ce sont deux personnes qui n'arrivent pas à se comprendre, qui n'arrivent pas à se parler, ou en tout cas, peut-être, qui n'arrivent pas à s'écouter. Ce qui était important pour moi, c'était d'être des deux côtés, d'être à la fois du côté du père, mais à la fois d'un côté du fils, et de comprendre pourquoi, d'un côté, le père avait du mal à écouter son fils et à comprendre son mal-être. Et je laisserai découvrir aux gens dans le livre les raisons pour laquelle il se comporte comme ça, mais on comprend qu'il y a une forme de projection de ses désirs dans le fils, qui est quelque chose qui peut être assez courant chez des parents. Et en même temps, du côté de Martin, le fils, la peur de décevoir son père, etc., qui font que la vérité semble un petit peu impossible. J'ai l'impression que raconter une histoire sur ça, qui permet de comprendre pourquoi on en est arrivé là, c'est aussi une manière, en le comprenant, de trouver une manière dans sa propre vie d'essayer de l'éviter et de faire autrement.
0: Mais c'est pour ça que justement ce cher Martin, il est totalement isolé. Isolé par sa famille, isolé de ses amis, isolé du coup de ce nouvel univers qu'il ne connaît pas. Et c'est précisément cet enfant seul qui va devoir essayer de se débattre avec la réalité. Moi c'est ça qui m'a beaucoup touchée aussi justement. C'est notamment, il y a des scènes, d'ailleurs avec Capucine aussi, où on les voit tous les deux très solitaires, parfois jouer avec leurs animaux, avec leurs jouets, etc. Les faire parler comme font les enfants, raconter des petites histoires. Moi j'ai adoré ces petits moments-là qui sont pleins de poésie et pleins de jolies. Mais cela dit, c'est aussi cette solitude-là qui est mise en avant.
1: Tout à fait. C'est la question aussi de qu'est-ce qui se passe pour un enfant quand il est seul à ce moment-là, quand il a aussi, c'est assez clair, je crois, peu de ressources, peu d'armes pour se battre dans cette situation-là. Et donc, c'est là que parfois des armes qui semblent peut-être peu régulières, finalement, quand on a le contexte, on les prend d'une autre manière. Un enfant qui ment ou un enfant qui dissimule. Il s'agit de comprendre aussi qu'il y a des raisons qui le poussent à faire ça, et je crois que c'est aussi parfois le cas de Martin et Capucine. Et puis aussi Capucine, ce qu'il apporte beaucoup, c'est son imaginaire, un imaginaire qui est très riche et très développé. Et je voulais aborder un petit peu la double face de ça, le fait que cet imaginaire soit à la fois quelque chose qui peut-être l'isole, puisque ça la rend étrange et différente des autres enfants, et en même temps, c'est ce qui lui permet d'inventer quelque chose et de sortir. Ce que je trouve intéressant aussi dans une histoire comme ça, c'est que le rapport à l'ennui, il est double. Il est comme une sorte d'enfermement dans un quotidien quand même un petit peu pesant à certains endroits, ou en tout cas solitaire, mais il est aussi ce qui appelle à l'aventure. Et que cette aventure, elle a quelque chose de beau à promettre, et je laisse les gens découvrir dans le livre. J'espère qu'il y a quand même une grande promesse de ce côté-là qui est déployée dans le livre.
0: Ce que je n'ai pas encore dit, Maxence Kerlock, c'est que dans votre livre Derrière le champ, vous avez fait le choix du noir et blanc. C'est-à-dire que c'est un livre souple, oui. En noir et blanc, avec des personnages qui ont plutôt des grosses têtes avec des gros yeux. Enfin, on sent que vous aimez le manga et que vous en avez beaucoup lu.
1: Mais tout à fait, c'est tout à fait ce à quoi je me réfère en termes d'héritage. J'ai été très attaché à des lectures plus jeunes. Ça a été ma, peut-être mon entrée dans la littérature. Et du coup, je reste attaché à ces œuvres-là. Aujourd'hui, mon rapport à la bande dessinée, c'est surtout celui du manga et plus précisément celui du seinen. Donc là, le manga pour adultes d'auteurs japonais. Donc effectivement, pour moi, il y avait une évidence de travailler en noir et blanc parce que c'est mon héritage.
0: D'accord. Alors cela dit, mais aussi dans le choix du papier, il y a vraiment plein de références, à la culture manga dans ce livre de bande dessinée franco-belge pour autant.
1: Oui, tout à fait. Effectivement, le papier rappelle aussi un petit peu ça, et je suis assez content de ça. J'étais attaché à ce que le livre soit pas trop cher dans la limite des possibilités de l'éditeur, mais ce que j'aime dans la bande dessinée, c'est que c'est un médium qui est populaire et qui est accessible. Donc j'ai eu envie de faire une histoire que tout le monde pouvait lire, qui j'espère pourra faire voyager n'importe qui et faire vivre l'expérience à n'importe qui. Et par ailleurs, dans ce cadre aussi, je préfère que le livre soit le moins cher possible. Et donc peut-être j'aime aussi pour cette raison-là les livres qui vont avoir quelque chose de modeste aussi en partie. Donc en l'occurrence un papier plus fin qui rappelle effectivement certains mangas.
0: Ah mais tout compte, vous avez raison. Ce qu'on peut dire aussi, c'est assez surprenant, c'est que votre livre est postfacé par Tristan Garcia, donc philosophe et romancier. Comment c'est arrivé? Comment vous lui avez fait lire votre premier livre et lui demander d'écrire une postface?
1: Écoutez, j'ai eu énormément de chance. Je dois dire que c'est peut-être la chose dont je suis le plus fier aujourd'hui dans ma vie, d'avoir eu une postface de Tristan Garcia, que je remercie vraiment pour ça. C'est quelqu'un dont j'admire le travail depuis très longtemps, et précisément son travail en métaphysique contemporaine. Et depuis longtemps, j'avais à cœur de peut-être pouvoir le rencontrer et discuter avec lui, sachant que c'est quelqu'un qui est aussi amoureux de la bande dessinée. Seulement, il n'y avait pas vraiment beaucoup d'occasions, ou je ne savais pas comment, et il habitait dans une autre ville. Mais il se trouve qu'un jour, par hasard, alors que j'étais à la bibliothèque des Beaux-Arts à Paris, je l'ai croisé dans ma couloir, alors qu'il n'habite même pas à Paris. Et donc je lui ai adressé la parole, et il s'est avéré être d'un accueil très très chaleureux, et je le remercie beaucoup. Et par la suite, je lui ai proposé de relire la bande dessinée avant de la finir, pour avoir des retours, pour pouvoir éventuellement changer des choses. Et il a beaucoup aimé le livre, ça l'a beaucoup touché. Et donc, étant donné que ça l'a beaucoup touché, qu'il m'a écrit de très beaux mots sur le livre, on m'a suggéré de lui demander d'écrire un petit mot dans le livre, ce que je n'aurais même pas osé faire, mais il l'a fait. J'en suis aujourd'hui très très fier, et je suis très très heureux qu'il ait pu mettre une petite part de lui dans ce livre.
0: La vie est faite d'heureux hasards, Maxence. Donc, c'est parfait. Là, du coup, ce livre sort tout juste aujourd'hui. Je l'ai dit, pour ceux qui nous écoutent en direct, on est le 10 juin. Je rappelle que vous êtes en duplex de Bruxelles parce que vous êtes actuellement en promo en Belgique, mais vous serez de retour à Paris. Là, notamment, vous serez en dédicace, je le cite, pour les Parisiens qui ne seraient disponibles vendredi 12 juin à 19h30 à la librairie Le Pied-à-Terre. C'est dans le 18e pour signer donc derrière le champ. Donc, c'est encore une fois, c'est un beau démarrage. Juste parce que forcément, ça sort là. Donc, mais vous avez déjà, c'est votre premier pied dans la bande dessinée, mais est-ce que vous avez déjà des envies d'ailleurs, de voyage vous aussi?
1: Et j'ai envie de continuer ça, j'ai envie de continuer à raconter des histoires, de continuer à explorer d'autres vies que la mienne, et de continuer aussi à explorer des thématiques qui sont déjà un petit peu abordées dans le récit, le rapport entre adultes et enfants, et qui rend compliqué ce rapport-là, et vers où on peut aller à partir de là. Je sais que c'est des thématiques qui aujourd'hui sont très présentes dans le débat public pour des raisons un petit peu aussi tragiques, mais qui me semblent du coup se révéler aussi comme étant très très importantes, et que je crois que la fiction c'est une manière d'explorer ça.
0: Mais donc, alors ce sera peut-être en couleur.
1: Peut-être, je verrai, mais pour l'instant je crois que j'aime beaucoup le noir et blanc, et je compte continuer dans ce sens-là.
0: Bon bah écoutez, on va suivre en tout cas la suite. Pour le moment, effectivement, ça s'appelle Derrière le champ, c'est disponible dans toutes les bonnes librairies. Merci beaucoup Maxence Kerlock d'avoir été en duplex de Bruxelles pour cette émission en direct. On se retrouvera bientôt pour la suite de vos aventures.
1: Et bah avec plaisir, et merci beaucoup Emmanuel, et je souhaite une très très belle lecture aux gens qui prendront le temps de le lire, et j'espère qu'ils vivront un beau voyage et une belle expérience.
0: Merci encore Maxence, et merci évidemment aussi à Arnaud pour la réalisation de ce duplex. Je rappelle la référence du livre dont on parlait aujourd'hui, Derrière le champ. C'est 208 pages en noir et blanc, c'est publié aux éditions Casterman. Comme c'est en souple, on disait c'est moins cher et tant mieux, ça coûte 22€. Voilà, vous savez tout, la semaine prochaine on se retrouve avec une autrice en direct et en studio. Bonne journée, bye bye.
2: 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Il est 14h.
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0: Bonjour et bienvenue dans Carabistouille. Aujourd'hui, nous partons dans l'ouest du Cameroun, à Bafoussam, où vit notre invité, l'auteur jeunesse Alain-Serge Dzotap. Alain-Serge Dzotap a grandi dans un univers où il y avait peu de livres, hormis ceux de l'école et de la bibliothèque. Passionné par la lecture, amoureux des mots, il est d'abord devenu poète. Jusqu'au jour où un ami lui a tendu un album de jeunesse et lui a dit « Toi aussi, tu peux écrire des histoires comme ça ». Depuis 2006, il en a écrit de nombreuses, des histoires comme ça, pleines d'humour et de tendresse. Publié chez des maisons d'édition qui lui assurent une large diffusion à l'international. Alain-Serge Dzotap est même aujourd'hui traduit dans une douzaine de langues. Écoutons à présent nos échanges avec un auteur pour qui écrire un album à destination des enfants, c'est une affaire qui doit être prise au sérieux.
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0: Alain-Serge Dzotap, bonjour et bienvenue dans Carabistouille.
2: Bonjour Nadia.
0: Alain-Serge Dzotap, vous êtes l'auteur d'un certain nombre d'albums jeunesse et je voulais savoir comment toute cette histoire a commencé, comment l'envie d'écrire est-elle née et peut-être quel a été votre premier projet abouti, qu'il ait été édité ou pas.
2: Alors, je pense que l'écriture chez moi a commencé par la lecture. Et j'ai découvert mes premiers livres, c'était lorsque je suis entré à la première année du primaire qu'on appelle chez nous la CIL. Et c'est à ce moment-là que j'ai su que les petits signes qu'il y avait dans les livres racontaient des histoires. Mais j'ai commencé à écrire beaucoup plus tard, plutôt de la poésie, parce que j'avais découvert dans la grande cantine couverte de poussière de mon grand frère, dans le grenier familial, j'avais découvert des poèmes. Et puis, je m'étais dit que, voilà, si mon grand frère, lui, il écrivait des poèmes, ça veut dire que je pouvais aussi en faire autant. Donc, j'ai commencé à écrire par la poésie et beaucoup plus tard, mais alors beaucoup plus tard que j'ai commencé à écrire des histoires pour les enfants.
0: Et quand vous avez commencé à écrire pour les enfants, pourquoi vous êtes orienté vers ce public, quels étaient vos modèles, vos sources d'inspiration en littérature jeunesse?
2: Voilà, je pense que je suis également entré en littérature jeunesse parce que j'ai beaucoup lu de la jeunesse. Je me souviens que quand je suis allé pour la première fois à la bibliothèque pilote provinciale et que j'ai pu en payer les frais d'inscription, je lisais beaucoup de poésie, et puis j'ai découvert dans la salle jeunesse beaucoup de livres. Beaucoup d'histoires venues de partout, d'auteurs français, d'auteurs russes traduits vers le français. Et je crois que ça m'a donné envie d'écrire. Mais le déclencheur, finalement, je pense que le déclencheur, c'est lorsque un ami, un très grand comédien, Wakef Ogun, paix à son âme, alors il m'avait un jour montré un livre, La ruse d'Idriss Sunjoya, qui était issu d'un projet financé par la coopération française. Donc, parce qu'à l'époque, la France a financé beaucoup de la littérature jeunesse en Afrique, quoi. Donc, il y avait beaucoup de bouquins. Et donc, j'ai lu ça. Et puis, il m'avait tendu ce livre en me disant, tiens, tu peux aussi écrire des histoires comme ça. Et puis, j'ai commencé à écrire comme ça des histoires pour enfants. Mais ça n'a pas été facile du tout parce que, vous savez, à un moment donné, on a l'impression qu'écrire des histoires pour enfants, c'est juste mettre deux lignes par page et puis ça passe, quoi. Donc, ça m'a pris beaucoup de temps pour apprendre. Et j'ai eu la chance que la toute première histoire qui est vraiment, non pas qui est aboutie, mais la toute première histoire qui a été publiée, c'est qu'en fait, un jour, parce que je lançais toujours des bouteilles à la mer avec mes histoires. Et un jour, l'histoire qui a été retenue par Bayard Press, qui a pour titre Petit Hippo et son stylo magique. Je l'avais envoyé comme ça à Bayard, c'était je crois en 2006. Et puis j'avais reçu plein de réponses négatives et puis je suis allé dans mes spams J'avais trouvé dans un mail qui venait de Marie-Hélène Gros, bien, qui m'avait dit que Marie-Hélène Delval, que je ne connaissais pas à l'époque, mais qui est une grande autrice, avait reçu mon histoire, quoi. Je ne sais pas comment elle avait reçu, mais. Et puis on m'a posé une question qui est pour moi la question la plus stupide du monde. On m'avait demandé, est-ce que vous souhaitez qu'on la soumette au comité de lecture du magazine Tralalire? Ben, j'ai répondu à cette question-là, je crois, 1000 fois. Et puis, c'est comme ça, la première histoire qui a été publiée chez Bayard, c'était en 2007.
0: Alain Serge Zotab, vous avez une publication conséquente, vous avez écrit un nombre important de titres pour lesquels il me semble que votre inspiration est très diversifiée. Il y a des albums qui reviennent sur des figures historiques de la

0: aussi des comptes sur le code des loisirs. Le roi et le premier venu, la femme qui attendait un enfant à aimer et l'homme qui attendait un garçon. Donc, je me suis. Peut-être c'est aussi lié à mon enfance, quoi. C'est-à-dire que le fait que je me suis orienté vers le conte, vers l'écriture du conte. Mais lorsque j'écris pour les tout petits, j'essaie d'entrer en dialogue avec l'enfant que j'ai été. Parce que petit, je n'ai pas eu la chance d'avoir accès à des livres. Donc aujourd'hui, parfois quand j'écris, surtout pour les tout petits, j'ai l'impression de discuter avec l'enfant qui est en moi et qui voilà et à qui les livres ont manqué. Donc, mais je n'ai pas de thématique particulière. C'est vrai que je me suis rendu aussi compte que j'ai écrit deux livres, par exemple pour les droits des femmes, parce qu'il y a sur le mariage forcé et précoce, j'ai écrit quand même Adieu de Boutanga chez Albin Michel. Et plus tard, chez l'école des loisirs, j'ai encore écrit La femme qui attendait un enfant à aimer et l'homme qui attendait un garçon sur la question de la misogynie. Mais je ne pense pas que c'était programmé. Ce n'était pas programmé. Pour Adi de Boutanga, j'avais rencontré la jeune fille dans une fondation, la fondation Jean-Félicien Gacha, et puis j'ai eu envie de raconter son histoire. Et puis, chez l'école des loisirs, j'avais lu un très très. J'avais entendu un très beau conte du répertoire des conteurs Bamileke, et j'ai eu envie de le mettre à ma propre sauce. Donc, ce n'est pas vraiment programmé. Je me laisse soit emporter par la beauté des mots et parfois par les images, parce que j'écris beaucoup aussi en regardant les images. Je pense que regarder les images, ça qui me parle, peut-être ça soulève aussi des histoires, ça réveille aussi des histoires en moi. Voilà.
1: Alors, vous êtes entré au départ dans la littérature par la poésie. Est-ce qu'il y a des similitudes pour vous entre votre expérience de l'écriture de la poésie et de l'écriture pour les enfants?
0: Voilà. Je dois avouer que ça fait longtemps que je n'écris plus la poésie de manière formelle. J'ai publié à l'époque dans les revues et tout, mais maintenant je pense que ma poésie s'infiltre dans ma façon d'écrire, voilà, dans ma façon de, dans le regard que je pose sur l'enfance lorsque j'écris, et aussi parfois dans ma manière d'utiliser les mots. Donc, ma poésie s'est réfugiée dans mon écriture pour enfants, dans mon écriture des histoires pour enfants.
1: Et ce que vous dites, hein, je trouve ça très juste, notamment pour un de vos derniers albums, qui explore une thématique peu courue dans la littérature de jeunesse, un album qui s'intitule Reste avec nous bébé. Pourriez-vous nous parler un peu de cet album, du choix de son sujet et de la manière dont vous avez développé l'histoire?
0: Voilà. Je n'ai pas vraiment eu à choisir le sujet parce que le sujet est venu à moi, parce que j'ai écrit cette histoire. J'étais en résidence d'écriture en Suisse, à la Villa Rufieux. C'est parce que justement, j'avais mon neveu qui venait de venir au monde, et puis il avait tous les soucis de santé. Il avait tous les soucis de santé. Il perdait du poids régulièrement, malgré tous les prescriptions médicales. Ça n'allait toujours pas. Et puis, lorsque j'étais en résidence d'écriture en Suisse, je me suis dit il fallait que je raconte cette histoire-là. Et puis c'est la seule histoire que j'ai racontée en pleurant, que j'ai écrite en pleurant. Et dans l'histoire, je fais également clin d'œil à un de mes oncles maternels, dont le neveu en question était l'homonyme de l'homonyme, en fait. Et pour nous, être l'homonyme de quelqu'un ici, c'est très important. J'ai également fait un clin d'œil à cet oncle-là parce que il a eu une vie difficile. Parce que vous savez que les sociétés africaines sont parfois compliquées. Il y a avec le parfois on vous accuse de choses dont vous ne savez rien. Lui, par exemple, on l'accusait de sorcellerie et tout et tout. Il avait donc passé

0: toute sa vie à lutter contre ça. Et c'était un monsieur extrêmement généreux, mais il avait passé toute sa vie encore à lutter contre les accusations parfois très malsaines. Et puis je me suis dit, il fallait que je lui rende hommage. Voilà. Donc j'écrivais pour mon neveu et je rendais hommage en même temps à mon oncle maternel qui était en même temps mon grand-père maternel. Parce que chez nous, il y a le phénomène de succession. C'est-à-dire quand tu succèdes à quelqu'un, par exemple, si quelqu'un succède à son père, ses frères vont l'appeler papa. Donc je voulais rendre vraiment hommage à ces deux personnes. Je voulais, par mes mots, les fixer, quoi, les rattacher à la vie. Voilà. Et pour moi, c'était très important et c'était une douleur intense. Donc, j'ai écrit cette histoire vraiment en larmes.
1: Et c'est un très bel album, très sensible, l'histoire de ce bébé fragile qu'on appelle Nuage et qui n'a pas encore son nom définitif. Et il est très beau aussi parce que votre texte entre en dialogue avec les illustrations d'Anne-Catherine de Baule, qui est une illustratrice reconnue et qui a beaucoup travaillé sur des illustrations jeunesse en lien avec l'Afrique. Comment s'est passée la collaboration avec cette illustratrice?
0: Déjà, j'ai beaucoup de chance de travailler avec Anne-Catherine de Baule parce que elle a vécu au Cameroun et elle a vécu aussi au Gabon. Mais reste avec nous, c'est la quatrième histoire que je fais avec, c'est le quatrième album que je fais avec Anne-Catherine. Et puis, on est en train de faire un cinquième livre qui va, je sais pas quand ça va paraître, on est en train de faire un cinquième livre. Bon, avec Anne-Catherine, on a l'habitude de beaucoup échanger. On a l'habitude de beaucoup échanger. Parfois, elle me fait voir les esquisses, elle me fait voir les découpages. Et puis, avec notre éditrice, Odile Josselin, je veux dire, on travaille vraiment à trois, quoi. On travaille vraiment à trois. Donc, il y a un échange entre moi, Anne-Catherine et Odile. Donc c'est vraiment un échange. Et puis on se met d'accord sur beaucoup de sujets avant de sur beaucoup d'aspects avant que ça voilà pour aboutir à ces albums-là. Là c'est le quatrième que j'ai fait avec Anne-Catherine et puis pour mon bonheur nous sommes en train de faire un cinquième album cette fois-là qui parle de mes jumeaux. Donc parfois je m'inspire aussi du quotidien. Voilà, qui parle de mes jumeaux. À un moment particulier, au moment où leur mère les déshabille pour les laver, il y a toujours une histoire qui se déroule. Et puis j'ai voulu raconter cela. Donc ça va faire l'objet de mon cinquième album avec Anne-Catherine et les éditions Pastel, École des loisirs.
1: D'accord, et justement, pour faire transition avec la question suivante, vous parlez de l'école des loisirs, et c'est vrai que vous êtes édité par des éditeurs reconnus qui peuvent assurer une large diffusion à vos livres. Donc cette large diffusion de vos livres, elle va de pair aussi avec le fait qu'ils sont traduits dans de nombreuses langues. Quel regard avez-vous sur cette diffusion très large? Et la lecture de vos albums est-elle la même dans différents pays? Peut-être déjà entre la France et le Cameroun, je ne sais pas s'ils sont facilement accessibles au Cameroun, et puis peut-être dans d'autres pays où ils vont être lus.
0: Oui, bon, je n'ai pas souvent les retours. Je n'ai pas souvent les retours pour mes albums parce que il y a 13 qui ont déjà été traduits. Et l'éditeur qui m'a le plus fait traduire, sont les éditions des éléphants avec lesquels j'ai grand plaisir à travailler. J'ai eu certains retours parce que il y a la soupe aux cailloux moelleux chez les éléphants qui a vécu une belle aventure. En même temps à Nanterre, en même temps au Brésil, dans d'autres pays. Hein. Et puis c'est souvent les retours que j'ai par Internet, quoi. Par exemple, il y a un de mes albums, Le Cadeau, paru chez les éléphants, qui a été traduit en Israël. et qui en Israël a fait l'objet d'une deuxième édition spéciale parce qu'ils ont un programme en Israël dont qui est l'équivalent d'un autre aux États-Unis qui permet que les livres choisis soient tirés en grand exemplaire, en grand nombre et diffusés dans les écoles, dans les crèches, dans les bibliothèques. Là, ça a vécu une très très belle vie en Israël, aux États-Unis aussi. Donc j'ai souvent des retours comme ça par en m'informant sur les réseaux, ou bien lorsque l'éditeur américain, par exemple, de deux de mes livres, nous donne les ressentis sur le terrain. Donc c'est par cela que j'ai. Mais je suis quand même parfois étonné de voir que des histoires que j'écris depuis le Cameroun à Bafoussam puissent trouver un lectorat international. C'est quand même 13 langues traduites. Parfois, j'avoue que je suis moi-même parfois étonné, quoi.
1: Est-ce que vous avez l'impression, Alain Serge Diotape, d'écrire des histoires universelles?
0: Alors, universel, c'est parfois un peu difficile parce que, bon, parfois je préfère dire que j'essaie de situer ma parole à l'endroit précis où se trouve la poésie parce que je pense que avec la poésie, dans la poésie, tout le monde peut venir communier. Vous voyez? Donc, c'est pour ça que j'essaie de faire beaucoup d'efforts dans ma façon de percevoir les histoires que j'écris. Donc, parfois, j'ai des histoires qui sont vraiment, comment dire ça, où je puise vraiment beaucoup plus où mon imagination est beaucoup sollicitée. Et puis, je me dis, peut-être je suis naïf, mais je me dis que je me dis que peut-être que c'est pour ça que un éditeur grec, un éditeur chinois, un enfant de Hollande peut se retrouver dans mes histoires, tout comme un petit Camerounais ou un petit Malien. J'essaie de m'adresser à l'enfant qui est au fond de moi et je me dis que en m'adressant à cet enfant-là, je parviens à m'adresser à tous les enfants du monde. Parce que regardez par exemple, lorsque les enfants se rencontrent, quelle que soit leur couleur de peau, quelles que soient leurs origines, instantanément ils vont commencer à jouer. Or je me dis qu'en m'adressant à l'enfant qui est au fond de moi, je m'adresse à l'enfant universel.
1: Donc vous vivez au Cameroun, à Bafoussam, dans l'ouest du Cameroun. Quel regard portez-vous sur la situation du livre jeunesse dans votre pays? Et vous-même, avez-vous fait des actions, avez-vous entrepris des actions pour faire vivre le livre jeunesse au Cameroun?
0: Oui, j'ai animé beaucoup d'ateliers d'écriture dans les écoles. J'essaie de le faire encore aujourd'hui avec. Il y a une jeune association, bon, plus si jeune que ça parce qu'elle est très dynamique, avec laquelle je collabore. Parfois, je vais dans les écoles, Reading Classroom, par exemple. Et puis, je sers à mon humble niveau de faire vivre la littérature jeunesse. Et puis, pour le moment, depuis quelques années, il y a une sorte d'effervescence. Parce que il y a des jeunes maisons d'édition, là, surtout à Dinkra, qui se battent beaucoup pour éditer des livres de qualité. Et surtout, elle fait ce que beaucoup d'éditeurs en Afrique, parfois en Europe, ne font pas. Elle édite à compte d'éditeurs. Pour moi, c'est exceptionnel parce que nous sommes dans un environnement où l'auteur qui est le plus faible, qui est le maillon le plus faible de la chaîne est encore sollicité financièrement. Elle fait du très bon travail. Elle le fait avec une éthique qui me parle beaucoup. Parce que moi qui suis auteur et qui vis de l'écriture, pour moi c'est important que l'éditeur respecte l'auteur et le traite comme il faut.
1: Oui, on salue Armelle Toucault, qui a été l'invité de Carabistouille il y a quelques mois. Et c'est maintenant, Alain-Serge Diotape, le moment de notre pause musicale. Quel est le morceau que vous avez choisi de nous faire écouter et pourquoi ce choix?
0: Alors, j'ai choisi L'homme-Dieu, qui veut dire mariage, de l'artiste Caresse Photo, qui écume le monde, qui est une dont j'apprécie beaucoup les chansons, dont j'apprécie énormément la musique. Alors, cette chanson parle du mariage forcé, du mariage précoce. Pour moi, qui est une thématique qui me parle beaucoup et qui et voilà et que j'ai eu à aborder dans mes livres, dans certains de mes albums, comme Adi de Boutanga paru chez Albin Michel Jeunesse, et comme dans La femme qui attendait un enfant a aimé et l'homme qui attendait un garçon paru chez Pastel. Voilà, donc c'est pour ça que je l'ai choisi. D'abord pour son talent. Vraiment, elle me parle beaucoup. Et aussi pour le thème qu'elle a abordé dans sa chanson.

0: petite coïncidence, Alain Serge Jotab, car Armel Toucault, la directrice des éditions Adinkra, avait elle aussi, dans l'émission qu'on lui avait consacrée, choisi de partager un titre de Caresse Fotso. Avant de nous séparer, je voudrais, Alain Serge Jotab, vous demander quelque chose. Nous sommes à la radio et au moment même où nous enregistrons cet entretien, il n'y a pas d'image. Les caméras de nos ordinateurs sont fermées et je vais vous demander de décrire en quelques mots pour les auditeurs de Carabistouille ce que vous voyez depuis votre fenêtre, depuis votre maison de Bafoussam, où vous êtes en train de faire cet entretien. Et puis nous parler des bruits qui vous entourent et qu'on n'entend pas forcément dans l'enregistrement de l'entretien.
1: Alors, nous sommes en saison des pluies. Et pour moi, la saison des pluies, c'est cette saison-là que si j'en avais la possibilité, je la ferais durer toute l'année. Alors, pendant que nous discutons là, il y a les gouttelettes de pluie qui chantent sur ma toiture de tôle ondulée. Et puis dans la cour, juste à côté des véhicules, il y a un arbre chenu qu'on appelle le tchak. Donc c'est un arbre qui sert pour implanter les lieux sacrés, qui sert aussi pour faire la limite des terrains et des champs. Donc voilà ce que je vois. Malheureusement, il n'y a pas d'oiseaux parce qu'il pleut, mais il y a quelques poules que j'aime qui sont en cage là et d'autres qui sont en train de se balader. Voilà.
0: Alors, je vois d'où vient le goût du papa de nuages pour la saison des pluies dans l'album Reste avec nous bébé. Alain Serge Jotab, merci de nous avoir amené quelques instants à Bafoussam. Merci beaucoup et bonne fin de journée à vous.
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0: Voilà, Carabistouille, c'est terminé pour aujourd'hui. Je vous donne rendez-vous le mois prochain. D'ici là, vous pouvez nous suivre sur les réseaux sociaux de l'émission, Fréquence Carabistouille sur Instagram et aussi sur Facebook. À bientôt.

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Merci à tous de nous avoir suivis. Si vous avez manqué une émission ou si vous souhaitez les réécouter, rendez-vous sur notre site internet fréquenceprotestante.com. Je vous donne rendez-vous demain dès midi pour de nouveaux programmes. Excellent après-midi à l'écoute du 100.7.

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0: chers auditeurs de Fréquence Protestante, bonjour. Bonjour Thomas Morales.
1: Bonjour Aude.
0: Vous êtes un habitué du micro de Point de Suspension et nous sommes ravis de vous retrouver avec un nouveau livre, un peu différent de la veine des précédents, puisqu'il s'agit cette fois d'un roman, Les Tendresses de Zanzibar, paru aux éditions du Rocher. Alors ce roman, c'est un magnifique ode. Une magnifique, on dit, pardon, ode à l'amour. Alors, est-ce que vous pouvez nous raconter le point de départ, ce qui arrive au narrateur ?
1: Ah, le point de départ, c'est une histoire dramatique. Hein. C'est une histoire entre un homme et une femme. Dès le départ, dès les premières pages, hein, nous savons que la femme va disparaître. Et c'est un retour sur une vie amoureuse, sur 30 ans de vie amoureuse. Donc c'est à la fois un portrait de, j'espère un beau portrait de femme, d'un couple solide, voilà, un peu à contre-courant, à rebours, je dirais. Certains critiques ont parlé d'un couple un peu dissident, parce qu'il n'est pas tellement dans la modernité.
0: Oui.
1: Voilà, c'est ça le point de départ, vouloir écrire, pour moi l'auteur, de vouloir écrire une belle histoire d'amour avec très peu de choses, c'est-à-dire avec des contraintes littéraires, un court texte, peu de dialogue.
0: Au mode jeu.
1: En utilisant le jeu, évidemment.
0: Ouais. Pas de prénom,
1: oui. Il fallait que cette histoire d'amour se suffise à elle-même. Et pour qu'elle se suffise à elle-même, ça ne pouvait tenir que sur l'écriture. Donc il y a aussi, avant tout, quand même un exercice d'écriture.
0: Alors c'est l'histoire, en fait, à la fois très universelle,
1: oui,
0: du
1: bien
0: couple,
1: sûr,
0: et très singulière, d'où le « il, elle ». C'est un homme, une femme.
1: Un homme, une femme. Oui, il n'y a rien de plus... Il n'y a pas eu des stratèges d'auteur pour inventer une histoire extrêmement compliquée. Je tenais à la simplicité biblique d'une histoire. Je ne sais pas que je me suis mis des contraintes pour l'écrire, mais je voulais absolument qu'on reste un peu à l'épure, voilà, à l'os. C'était la volonté de départ, comme je n'ai pas l'habitude vraiment d'écrire des romans. C'est mon premier roman, j'ai écrit avant des romans de genre. Donc pour se lancer, il fallait vraiment faire quelque chose de très différent. Voilà.
0: Et c'est très différent.
1: À mon sens, plutôt original, même si le sujet, il peut comme ça paraître relativement banal.
0: Alors, il est pas. Le point de départ, c'est quand même l'intrusion de la maladie dans le couple. Cette terre brûlée, c'est vous, je vous cite, qui envahit tous les recoins de l'existence. Mais en fait, c'est pas le sujet. Hein. Je dis tout de suite, on parle pas du tout de la maladie. Il y a très peu de lignes sur la perte et la maladie. En fait, c'est un roman qui est axé sur les moments heureux. Est-ce qu'on peut dire que c'est un roman de la gratitude ?
1: Oui, on peut le dire comme ça, parce que effectivement, il fallait que ce soit un roman éclairant, voilà, rayonnant.
0: Oui, ça l'est.
1: Comme c'est une
0: eau. Il y a le soleil de la Corse,
1: voilà.
0: Il y a Rome.
1: Et malgré le sujet,
0: qui est la perte.
1: Qui est la perte.
0: Donc et
1: c'est
0: le
1: pour
0: manque.
1: Ça, c'est pour ça que l'auteur ne s'appesantit pas sur les tracas médicaux.
0: Jamais.
1: Voilà. Ouais. Et d'abord. Parce que je pense que ça n'intéressait pas non plus le lecteur, ça a été évidemment fait. C'était pas là mon sujet. Je voulais faire sur un sujet dramatique, évidemment, faire quelque chose de lumineux et de beau. Parce que
0: je dis de la gratitude. En fait, vous revenez sur tous ces moments heureux.
1: On revient. Oui. C'est pour ça que c'est un couple un peu, on va dire, hors norme. Le narrateur ne ressasse pas des événements tragiques. Il veut garder de cette histoire, cette pépite, ce trésor, et il va essayer de faire découvrir au lecteur, voilà, c'est quoi ? Qu'est-ce qu'il y a derrière un amour, on va dire éternel ? On peut dire ces choses-là. Mmh. Et donc c'est très très compliqué pour un écrivain parce qu'on aborde des sujets
0: intimes,
1: très intimes.
0: Parce que vous nous faites entrer dans l'intimité d'un couple.
1: Oui.
0: Donc forcément qu'il y a un effet résonance, miroir.
1: Mais si on ne pouvait pas rester, c'est très compliqué, on ne pouvait pas rester à l'extérieur.
0: Ouais.
1: Ça
0: ne
1: pouvait pas être deux personnages avec des dialogues, avec une vie. Il fallait évidemment que ce soit sincère. Ouais.
0: C'est sincère.
1: C'est une fiction, hein, mais pour qu'elle tienne, il fallait à la fois que ce soit sincère et à la fois trouver un mode d'écriture.
0: On se sent un peu voyeur, pratiquement.
1: Oui.
0: dirais. Hein. On a parfois l'impression de voir, vous savez, ces fameux films de souvenirs que nous sortaient nos grands-parents où on nous voit marcher dans les pâtés de tas de sable. On a l'impression d'ouvrir des albums de photos.
1: Il y a de ça, il y a une sorte de flashback à chaque fois. Donc on revient sur
0: des... C'est très visuel.
1: On vient des... oui,
0: moi, j'ai trouvé.
1: Oui, parce que... C'est... Alors, et en plus, c'est un roman relativement court. Voilà. Donc il fallait qu'il soit concentré au maximum. Concentré et éclairant, c'est souvent les deux mots quand je me suis lancé, parce qu'il faut se lancer dans cette écriture là et par rapport à mes autres livres, il fallait oser, c'est bizarre, mais oser cette aventure là littéraire, là qui est une véritable aventure littéraire. Il y avait une sorte de pari aussi, oui, pour un auteur, parce que au fil d'une carrière littéraire, on essaye de faire évoluer parfois son style, mais voilà, les horizons, ouvrir d'autres horizons. Là, j'ai l'impression quand même de... J'ai choisi à la fois le plus simple et le plus difficile. C'est-à-dire, comme il n'y avait pas une histoire, comme je le disais tout à l'heure, très compliquée, et de faire quelque chose de brillant avec peu de matière.
0: Alors, j'ai envie de vous poser une question que je n'avais pas préparée dans ma liste. Est-ce que c'est compliqué c'est le roman de l'intime aussi. Ouais. Donc, il y a un effet miroir avec vous. Est-ce que c'est compliqué de mettre en scène la femme qu'on aime ou malade, voire morte? Comme point de départ, c'est un peu bizarre.
1: Oui, c'était, mais ce point de départ-là n'était pas l'essentiel
0: non,
1: pour moi.
0: Non, mais c'est quand même.
1: Effectivement, on démarrait. Il fallait alors parce que je pense qu'il fallait quand même une certaine dramaturgie.
0: Ouais, voilà.
1: Et donc il y avait une technique, on va dire, d'écrivain. Il fallait quand même imposer quand même.
0: Mais ça aurait pu être une séparation.
1: Oui.
0: Mais il y a d'autres types d'absence et de manque.
1: Bien sûr, la séparation.
0: C'est plus radical.
1: C'est plus radical parce que ce couple, il est, comme je disais tout à l'heure, il se distingue,
0: on va y venir.
1: Voilà. Donc ça ne pouvait pas être, il fallait effectivement aller jusqu'au bout.
0: Tout est fort.
1: Et oui.
0: Il y a un petit peu d'Ariane et Solal.
1: Oui, c'est-à-dire on a poussé le curseur, et c'était très compliqué parce que je savais en l'écrivant qu'en poussant ce curseur-là, j'étais sur le fil. Voilà, on est sur le fil avec ce genre de roman, et c'était une nouvelle tentative pour moi parce que très vite on peut basculer dans quelque chose de soit de mièvre, soit de mélodramatique. C'est évidemment c'est pas ma façon d'écrire et j'avais pas du tout envie de faire ça. Soit quelque chose de trop sec, voilà. Et donc il fallait trouver, il fallait que ce soit, je dis souvent c'est comme un jus pressé, il fallait qu'il soit ce texte-là doit être gourmand sur un sujet triste et voilà. Donc j'étais...
0: Alors c'était un sujet triste de départ, comme je disais, mais c'est un texte joyeux, c'est un texte, moi je maintiens ce thème de gratitude parce que c'est comme ça que je l'ai lu. Alors on va commencer par la rencontre, parce qu'on va réfléchir ensemble à qu'est-ce qui fait couple en fait à partir, il y a plein de pistes là que vous nous proposez. Ouais. Ils viennent d'univers différents.
1: Oui, alors il y a une rencontre, ces deux, l'homme et la femme viennent de classes sociales, on va dire, différentes, si on veut. Oui,
0: c'est vous parlez de pédigré en parlant d'elle, quand même.
1: Oui, ils viennent pas totalement du même monde, mais...
0: C'est une altérité nécessaire, vous pensez, ou... Comment dire, mathématiques?
1: Oui, mais... je pense, mais comme toujours, je pense, effectivement, ce ne sont pas du tout des contraires, mais ils viennent un peu d'horizons quand même un peu différents, et ils sont à la fois les deux en rupture, mais le mot rupture est pareil trop fort, mais ils
0: sont... Enquête.
1: Oui, et même à l'intérieur de leur milieu, ils sont un peu vagabonds, ils sont un peu à part. Voilà,
0: un pas de côté.
1: Et ce sont deux individualités relativement fortes. C'est pas un roman où ils rejettent du tout leur milieu ou leur classe sociale, hein, où il y a une revanche sociale. C'est pas du tout, on n'est pas du tout
0: dans... En fait, ils s'ennuient un peu.
1: Oui. Ils n'ont pas trouvé, peut-être, de motifs suffisamment forts dans la vie pour exister. Pourtant, ils s'engagent
0: professionnels. Donc, vous sous-entendez que l'amour est un motif suffisant?
1: Oui. Oui, évidemment, il n'y a pas d'autres motifs. À mon sens, il n'y a pas d'autres motifs.
0: Pour moi,
1: oui, il n'y a pas d'autres motifs. Le reste est accessoire et totalement futile.
0: Alors, qu'est-ce qui se passe dans cette cristallisation amoureuse? L'autre... C'est le rêve qui vous... Tout à coup, cette touche de rêve, c'est l'émotion, c'est
1: oui,
0: pas très bien ce qui vous émeut.
1: Oui,
0: qu'est-ce qui se passe,
1: y a
0: en
1: une
0: fait,
1: sorte
0: dans une
1: entre
0: rencontre.
1: Cette rencontre-là, il y a une concordance immédiate. Voilà. Alors, il n'est pas une question de coup de foudre ou d'alchimie, mais il n'empêche que ces deux personnes-là se sont trouvées. Voilà. Ouais. Trouvées dans un endroit... Là, je l'ai posé dans une entreprise. Hein. Les deux, vous avez raison, s'ennuient un peu dans cette entreprise. Et voilà, ils vont commencer à discuter et immédiatement, ils vont prendre un plaisir fou à être ensemble, voilà, à échanger ensemble. Et très vite aussi, à envisager une vie de couple sans les autres. Alors, je dis bien pas contre les autres.
0: Mais vous avez des phrases très fortes pour la décrire. En fait, c'est un personnage de rêve aussi. Elle est presque...
1: Oui, mais...
0: On la voit danser, elle est presque un petit peu au-dessus de la terre.
1: Il est touché. Mon personnage masculin est littéralement foudroyé. Voilà.
0: Bien sûr,
1: il est touché. Mais je crois que la réciproque est vraie aussi. Mais il est quand même bouleversé. Il est secoué parce que c'est aussi pour lui une rupture avec ses précédentes, on va dire, relations amoureuses. C'est un autre, voyage.
0: Vous parlez aussi des caractères qui se frottent. Nos caractères, je vous cite, devaient s'apprivoiser et non pas se dompter afin d'établir une relation à flottaison stable. J'aime beaucoup cette phrase.
1: Oui, c'est vrai. Alors, ils ont deux caractères. Mon personnage masculin a un caractère plus flou, qui, à mon avis, est assez conforme au caractère des hommes en général, moins ancré, plus nonchalant. Et le caractère de mon héroïne est évidemment très fort. Voilà, il est très fort. On pourrait dire, c'est une femme forte, comme on disait.
0: Battante.
1: Oui, c'est une battante qui suit son cap. Et lui, il est aussi séduit par ça. Il est séduit. Lui, il louvoie. Il passe sa vie à louvoyer, à esquiver. Il est dans le monde, mais un pied dedans, un pied à l'extérieur. Et il est quand même ébahi par cette fille-là, parce qu'au début de l'histoire, c'est une jeune femme. Cette jeune femme-là qui est vraiment une fonceuse, qui n'a peur quasiment de rien, ni de ses mots, ni des actes, alors que lui, il est en second rideau.
0: Alors, c'est aussi parce qu'il est le narrateur, peut-être. Alors, on le disait tout à l'heure, c'est une histoire d'amour très rare aujourd'hui, voire même audacieuse, puisque c'est un amour au long cours de 30 ans.
1: 30 ans, oui, c'est ça.
0: Alors, il y a plusieurs aspects. Qu'est-ce qui se passe ? Est-ce que vous estimez qu'on se fait à deux ? Est-ce que l'amour, 30 ans d'amour, a changé le narrateur ?
1: Oui, il a...
0: Et est-ce que c'est l'amour, cette confrontation avec l'autre, elle ?
1: Oui. De toute façon, lui, c'est un personnage masculin, comme je le disais tout à l'heure, qui n'est pas totalement fini. C'est un adulte, évidemment, mais cette rencontre-là va le façonner. Donc évidemment, il va se construire dans le regard de l'autre, et c'est vrai aussi pour mon héroïne. Alors c'est vrai que on a l'habitude de lire une littérature où qui est conflictuelle ou victimaire, on va dire,
0: ou fulgurante.
1: Voilà, où sur la durée, effectivement, la rencontre entre un homme et une femme peut tourner relativement court. Et eux, je crois qu'ils ont la préscience d'esprit que dès le départ. C'est ça aussi. Et donc, il y a une part d'inexplicable. Dès le départ, ils savent qu'ils s'engagent, mais que ce sera sur du long cours.
0: Oui. Alors, je préviens tout de suite nos auditeurs, il n'y a pas de scène de mariage avec des robes blanches et tout.
1: Non, il n'y a rien de tout ça.
0: Pas de grand serment. Fait de soi-même.
1: Oui.
0: Il y a une évidence.
1: Oui, c'est évident, c'est vrai, c'est ça. C'est quelque chose qui est évident. Et donc, et cette évidence, elle est difficile à partager même, parce qu'ils viennent de deux milieux différents, ils ont des amis différents, et très vite, ils vont marcher ensemble dans une direction, dans une même direction, sans s'occuper du reste du monde.
0: Alors justement, la singularité de ce couple, c'est qu'il se suffit. Il n'a aucun besoin des autres. Alors là, c'est un point étonnant. Ouais. Je me suis demandé si vous n'étiez pas un petit peu misanthrope en vous disant...
1: Non, je crois que... alors j'ai essayé de... je dis, ils se suffisent, mais ils ne vivent pas contre la société. C'est-à-dire...
0: Ils sont trop bien ensemble. Voilà,
1: ils n'y imposent pas. En plus, ils n'ont pas du tout la volonté d'imposer un schéma particulier de vie. c'est un couple qui, sur une longue durée, qui n'a pas d'enfant, donc il y a un couple particulier aussi, mais ce n'est pas, ne pas avoir d'enfant, ce n'est pas quelque chose qu'ils revendiquent, ce n'est pas du tout un couple militant. Ils se sont trouvés, ils savent qu'ils vont vivre un long chemin ensemble, ils vont à la fois se construire, ce n'est pas un couple, ils vont rien déconstruire, ils vont construire au fur et à mesure
0: Vous y allez fort quand même, parce qu'on sent une revendication, hein. ce n'est pas un couple bannière qui va faire des manifestations
1: assez sûres,
0: mais vous revendiquez, je vous cite, la dissidence poétique, la sécession volontaire, la scission du groupe, et vous écrivez. Nous nous sommes écartés des vivants avec le bonheur de mariner ensemble.
1: C'est vrai. Mais bon, vous savez, il n'y a pas évidemment le versant militant, mais ils ont très tôt compris que leur intimité, leur bonheur se vivrait à deux. Pas dans l'ombre, mais quand même dans la pénombre. Ils veulent garder, parce que ils sont persuadés que ce qui fait la beauté de ce couple-là,
0: de leur couple,
1: ce trésor-là, il faut malgré tout le protéger.
0: Et pourquoi ? Parce que les autres seraient un danger, parce qu'il y aurait des tentations.
1: Non, pas du tout. C'est pas du tout une question de tentation. Non, parce qu'ils sont assez sûrs. Là, on est dans un cas où ils sont assez sûrs de leurs sentiments.
0: De pas perdre de temps.
1: Oui. Ils n'ont pas de temps à perdre pour les autres. Voilà. Parce que, vous avez raison, ils se suffisent.
0: C'est presque un couple gémellaire.
1: Voilà, ils se suffisent à eux-mêmes et ils n'aiment pas trop le regard des autres sur leur couple. Et ça leur arrive forcément. Ah. Voilà. Ils n'aiment pas tellement.
0: Parce qu'il y a eu des jalousies. Vous racontez d'ailleurs le seul prénom qui apparaît dans votre roman, c'est le prénom de Paul S. Alors, qui est Paul S ?
1: Oui, il y a des jalousies, parce qu'effectivement, d'avoir choisi cette voie dissidente, de s'être un petit peu coupé, ça laisse des amitiés qui étaient fortes, et souvent les amitiés de jeunesse, ça les laisse sur le bas-côté. Quand ils se sont rencontrés, cet homme et cette femme, ils ont continué évidemment à conserver quelques amitiés, mais ils ont ouvert une page blanche. Voilà. Et ils ne se sont pas encombrés, bizarrement, alors que les deux sont des nostalgiques, ils ont beaucoup de souvenirs, ils ne se sont pas encombrés de souvenirs des autres. Je pense qu'ils imaginaient que ça pouvait lester un peu leur couple. Il fallait se lancer. Ils prenaient le bateau ensemble, la haute mer.
0: Mais parce qu'ils sont trop bien ensemble.
1: Oui.
0: Ils sont très bien ensemble. C'est un couple gémellaire, comme je disais. C'est presque un couple fusionnel.
1: Oui.
0: En fait, je reviens à mon Ariane et Solal, parce que c'est mon couple emblématique. Enfin, pas jusqu'au bout, justement. Mais, donc, ça veut dire que c'est possible, en fait, cet amour fusionnel.
1: Ah oui, c'est possible. Alors, ils ont aussi conscience qu'ils sont malgré tout chanceux, parce qu'ils ne sont pas innocents. Ils savent bien qu'une partie des couples s'effrite, qu'il y a le délitement du désir, tout ça.
0: En fait, quand je vous écoute, je me dis, en fait, ils ont la notion d'écrire leur propre histoire d'amour qu'ils veulent belle.
1: Oui.
0: Ils l'écrivent
1: et donc...
0: Ils sont volontaires dans leur histoire. Enfin, acteurs, pleinement acteurs.
1: Ah oui. Ils ont la chance qu'à 25 ans, c'est à cet âge-là où ils se rencontrent, ils sont assez décidés, tous les deux. Ils sont décidés à faire un long chemin ensemble et de pas du tout... de pas du tout se laisser envahir, parce qu'il y a ça aussi. Il y a quand même les autres, c'est aussi une invasion. Voilà, bien sûr.
0: Excusez-moi, je peux pas m'empêcher de sourire un peu. C'est pas très politiquement correct aujourd'hui.
1: Oui, je sais bien.
0: Jamais d'ailleurs. Alors, revenons. Alors, qu'est-ce qui fait que ce couple est si bien dans sa bulle ? Il y a l'imaginaire partagé.
1: Oui,
0: c'est très important.
1: Bien sûr, ils ont un fond, un fond culturel commun, ils s'apportent un fond culturel commun. Les deux n'ont pas totalement le même prisme culturel, mais ils alimentent. Voilà. Chacun a sa propre nostalgie. Les deux nostalgies fonctionnent bien ensemble. Donc effectivement, ils parlent la même langue. Ils parlent la même langue. Je dirais pas, parce que c'est pas le sujet, mais ils partagent les mêmes valeurs, d'une certaine façon.
0: Ils aiment les mêmes choses.
1: Oui.
0: Alors, vous parlez de musique. Beaucoup d'acteurs de cinéma, le monde imaginaire qui passe par le cinéma.
1: Oui, oui, ils sont perclus totalement de ça. Donc, alors, ça peut être la musique, ça peut être la variété française, la variété italienne, évidemment.
0: D'où le titre.
1: D'où le titre, le cinéma et la littérature. Et vous avez raison, ils l'écrivent, leur histoire. Donc, ils sont aussi en partie dans l'imaginaire et dans la fiction, voilà. Fiction et réalité.
0: Ils sont deux personnages et se suffisent. Ils sont chacun le personnage de l'autre.
1: Ouais, et chacun apprend évidemment dans des domaines où l'homme est complètement inculte. L'héroïne va le révéler et vice versa.
0: Et puis il y a des passions communes qui se découvrent, comme le peintre Jean-Pierre Vallat.
1: Voilà, oui, ils ont des coups de cœur à chaque fois, comme un chaque. Et des coups de cœur
0: qui sont les mêmes.
1: Qui sont les mêmes, voilà. Je voulais ça, voilà.
0: Alors il y a les lieux très importants pour un couple. Les lieux, Paris, les déambulations dans Paris.
1: Il y a beaucoup,
0: Corse.
1: La Corse, on parle le Morvan. Mmh. On évoque un petit peu
0: les restaurants à Naples.
1: Voilà, essentiellement on va dire c'est parisien, voilà. Donc il y a un esprit de brasserie parisienne et de déambulation. Voilà, il y a une déambulation estivale sur un Vespa au contact de la ville l'été.
0: Il y a des rites aussi. Et vous défendez le thème des rites dans un couple. Vous dites qu'on ne s'ennuie pas avec les rites.
1: Ah oui, ils sont...
0: Vous dites même les vieux couples qui s'aiment encore ont leur routine propre, leur code interne, leurs engrenages intangibles. Ils répondent à une nomenclature babylonienne.
1: Oui, c'est vrai. Et les couples, moi j'aime beaucoup observer, je passe ma vie dans les restaurants
0: J'adore ces pages.
1: Ouais. Et les vieux couples, on en rencontre souvent des vieux couples, ils ont leurs habitudes. Mmh. Voilà, des habitudes, je sais pas, tous les dimanches ils vont aller dans telle brasserie parisienne. On pourrait trouver ça ennuyeux.
0: À la même place.
1: À la même place, ou folklorique. Et je ne crois pas, justement, je ne crois pas. Je crois que ça, c'est très fort, c'est une terre très forte. Ouais. Voilà. On sédimente les sentiments là-dessus. Il faut avoir les mêmes bornes. Voilà. Sinon c'est plus compliqué. Voilà. C'est plus compliqué sur le long terme. Voilà.
0: Alors, est-ce que c'est facile de former un couple avec un écrivain ?
1: Je dirais que oui. Oui, c'est assez. L'écrivain a des doutes. Il a
0: beaucoup de doutes.
1: Il a beaucoup de doutes. Alors, il peut être à la limite de la neurasthénie. C'est-à-dire qu'il a des doutes de création, de créateur. L'écrivain qui se respecte, il veut faire quelque chose de beau, d'honorable, d'élevé, et donc il a une exigence propre. Et puis après, il y a aussi l'écrivain dans la société telle qu'elle est aujourd'hui. Il y a aussi des difficultés matérielles. Donc,
0: je parlais plus du côté psychologique, le côté obsessionnel, pas narcissique, mais un petit peu.
1: Bien sûr.
0: Faire couple avec un écrivain.
1: Ouais, bien sûr.
0: Peut-être avec un peintre non plus, avec quelqu'un qui crée.
1: Bien sûr, la création, elle accapare beaucoup. Hein. Elle prend du temps disponible, elle le mange.
0: Les hauts, les bas, les très hauts.
1: Oui. Alors moi, je suis un écrivain qui essaye d'être... d'avoir d'une humeur égale. Mm-hmm. Voilà. Mais quand on est... disons-le franchement, quand on est en phase d'écriture, je l'ai dit ici, je crois, il y a quelque temps à votre micro, il y a quelque chose de l'ordre de la performance. Voilà. Et je compare souvent l'écrivain avec un sportif de haut niveau. Quand on attaque un nouveau texte, évidemment, il faut que tout notre esprit et notre corps soient mobilisés. Donc, pour la personne qui partage notre vie, ça peut être un peu déstabilisant. Voilà, il faut s'habituer à ce que quand je dis qu'on tape dans la matière, comme un sculpteur tape dans la pierre, un écrivain c'est pareil. On part d'une page blanche, hein, donc il faut aligner des phrases, il faut trouver le rythme qui nous convient. C'est ça le plus difficile, parce que d'aligner des phrases quand on a un peu de métier, c'est possible, mais d'harmoniser, voilà, d'harmoniser sur 20, 30, 40, 100, 200 pages, c'est ça le plus difficile. C'est aussi pour ça que j'ai longtemps refusé l'obstacle du roman.
0: Alors justement, je voudrais, on n'a plus beaucoup de temps, mais c'est très pertinent ce qu'elle vous dit, ce que dit, excusez-moi, oui. l'héroïne du roman. Elle dit à son mari écrivain ou à son homme écrivain, elle considérait, je vous cite, mon incapacité à écrire des romans comme la résultante d'un orgueil déplacé. Tu devrais consulter cette peur des personnages, n'est-elle pas une détestation du genre humain? Ou plutôt ta peur de ne pas trouver un fil logique entre les hommes. Ça, c'est assez profond.
1: C'est vrai, c'est vrai. Alors là, évidemment, l'auteur, il met du sien. Effectivement, j'ai longtemps refusé le roman parce que je trouvais que dans le roman, alors j'ai esquivé hein, avec ce livre-là, dans le roman, il y avait des lenteurs et des longueurs. Mmh. Et c'est pour ça que je ne me considère pas comme un romancier, parce que je déteste tous ces temps morts. Et je suis critique littéraire, donc je sais aussi que ces temps morts font parfois une œuvre, mais...
0: Elle crée le rythme.
1: Elle crée, mais je suis un écrivain peut-être de la fulgurance, et donc plutôt un styliste, et tous ces temps morts me dépriment. Je ne peux pas rentrer dans des temps morts ou dans le temps long. Voilà. Je suis obligé de malaxer ma phrase pour qu'elle réponde immédiatement à mes envies ou à ce que je crois qui est vraiment beau. Quoi. Donc j'ai eu du mal. Donc, c'est pour ça que je démarre une carrière à 50 ans de romancier, mais avec un court roman.
0: Alors, moi, je voudrais... Il ne nous reste plus beaucoup de temps. Je voudrais juste finir sur quand même ce couple de 30 ans et sur un passage que j'ai beaucoup aimé de vous sur les corps. Donc, c'est page 20. J'espère que je ne vais pas vous faire trop souffrir en vous lisant. Ces peaux qui se connaissent depuis si longtemps, 30 ans, peut-être plus, n'ont aucune lassitude à se rencontrer chaque jour, aucun dégoût, aucune répulsion à copier des gestes jamais vraiment identiques. Elles s'accordent, comme ces musiciens d'orchestre de chambre qui n'ont pas joué depuis une saison et retrouvent leur réflexe à la première respiration. Voilà, je trouve que c'est un très, très joli passage. Merci Thomas Morales d'être venu nous parler de votre très poétique roman d'amour, Les tendresses de Zanzibar. Chers auditeurs de Fréquence Protestante, je vous dis au revoir et je vous donne rendez-vous au prochain point de suspension.

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1: Une chanson sur la chute, pas la chute spectaculaire, la chute intérieure, quand on court trop après le regard des autres. Le texte parle de quelqu'un qui veut briller, être reconnu, quitte à se perdre, prendre des risques, casser des miroirs, devenir quelqu'un qu'on reconnaît plus soi-même. Thom Yorke décrit cette quête de validation qui finit par vider. Tu montes haut, mais tu peux vite te retrouver high and dry, laissé en plein à sec. Le refrain sonne comme une supplique, ne me laisse pas comme ça. Derrière l'ego et l'image, il reste une peur très simple, être abandonné. Il y a aussi cette idée que le succès isole. Ceux qui t'applaudissent peuvent être les premiers à te tourner le dos quand la façade se fissure. Le monde compris, puis plus rien. Côté sonorité, c'est doux mais tendu. Guitare claire, rythme calme et cette voix fragile de l'artiste qui donne l'impression d'un aveu à demi-mot. Une mélancolie qui est très 90, sans grands effets mais qui reste très fort. Une chanson sur l'orgueil, la solitude et le moment où on réalise que le meilleur truc dans ta vie, bah peut-être, c'est déjà derrière toi. 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Ciao.

0: à tous, voilà pour un nouveau Midi Magazine, enfin un magazine, on l'appelle maintenant, je me trompe, dès le début, et qui sera consacré à un livre assez extraordinaire, passionnant, de Patrick Cavrane, qu'on reçoit assez souvent pour ses livres, qui s'appelle « Nos intimes compagnons, chiens, chats et autres animaux », c'est assez curieux. Et pour commencer cette émission, pourquoi j'ai choisi un homme et une femme? Parce que dans le livre de Patrick Cavrane, il y a ce dialogue qui est tout à fait extraordinaire. C'est beau, hein, cet homme avec son chien, fait remarquer Anne Gauthier. Oui, dit Jean-Louis Duroc, qui approuve. Regardez, ils ont la même démarche. Vous avez entendu parler du sculpteur Giacometti? Ah oui, je le trouvais très beau. Il a dit, c'est l'homme qui dit ça, dans un incendie, entre un Rembrandt et un chat, je sauverai le chat. Il a même ajouté, je laisserai partir le chat après. C'est une histoire assez extraordinaire. Bonjour Patrick Cavrane.
1: Bonjour.
0: C'est une histoire assez extraordinaire parce que c'est une histoire, le chat est mis complètement en haut, finalement, dans le fond. Oui, entre Rembrandt, on sauve le chat. Voilà. Oui. C'est assez extraordinaire de dire. Oui.
1: À un moment, en écrivant ce livre, je me suis rappelé de ce... Oui. De cet arrière-plan d'un homme et une femme. Oui. C'est-à-dire que le couple formé par Jean-Louis Trintignant et Anouk Aimée, oui, on le retrouve, tout au moins on retrouve la façon dont il se comporte avec ce chien et cet homme, oui, qu'on voit de manière assez éloignée sur,
0: oui,
1: la plage de Douville.
0: Flouté à moitié.
1: Flouté,
0: oui,
1: voilà.
0: Oui, oui.
1: Et puis, ils représentent le couple qu'ils forment. C'est-à-dire, quand ça va, quand ils commencent à se rencontrer,
0: oui, oui,
1: ils sont l'un à côté de l'autre. Et puis, à un moment, ils sont tout à fait à l'unisson. Et on voit à nouveau le chien qui gambade à ce moment-là autour de son,
0: oui,
1: maître.
0: Ça veut dire que le couple s'est formé.
1: Oui.
0: C'est ça. Non, ça, c'est très, très beau. Le couple s'est formé et alors, on ne sait pas ce qu'il y adviendra après. Bien sûr, il aura sa propre aventure. Il s'est formé et le chien, là, alors là, ce n'est pas un chat. C'est le chien qui joue un rôle extraordinaire dans ce couple. Le chien étant finalement un fidèle compagnon, comme on dit dans tous les livres et les films.
1: Ben, je pense que si j'ai choisi le chien et le chat, c'est qu'il y a deux compagnons, c'est-à-dire, oui, deux animaux qui sont pas uniquement domestiques, mais qui sont devenus familiers, c'est, oui, le chien et le chat.
0: Oui.
1: Et le chien a la particularité d'être le plus proche compagnon de l'homme,
0: oui,
1: dans la mesure où c'est une fabrication humaine, ce que j'ai appris d'ailleurs à ce moment-là. C'est-à-dire que le chien est issu de loups qui ont été apprivoisés par les hommes préhistoriques,
0: oui,
1: et il a 99, même plus que ça, de pourcentage de gènes en commun avec le loup.
0: Oui.
1: Ce qu'il a en plus du loup, ou en moins, c'est qu'il a appris à manger de la nourriture humaine.
0: Oui.
1: Et donc, c'est devenu quelqu'un... Quelqu'un, je dis quelqu'un, oui, parce que c'est un peu plus qu'un animal.
0: Oui, c'est ça, oui.
1: Qui est le compagnon le plus fidèle de l'homme. Alors que le chat, lui, est issu d'une race... pas sauvage, mais...
0: Mystérieuse, on pourrait dire.
1: Oui, il vient du sud de la Nubie.
0: Oui.
1: Il a toujours été proche de l'homme. C'est pas un animal apprivoisé, contrairement, au chien. C'est pas une fabrication humaine. Et il existe en Europe des chats qui sont des chats sauvages et qui sont, ouais, inapprivoisables.
0: Ouais.
1: Donc le chat que l'on connaît, lui, c'est un animal qui est sauvage, entre guillemets, mais qui a toujours été proche de l'homme, enfin, qui s'est toujours bien entendu avec lui. Et,
0: oui,
1: qui sait l'utiliser, sûrement.
0: Oui, alors voilà. Alors, dans l'Égypte antique, l'Égypte ancienne, il a un rôle extraordinaire. C'est peut-être le seul pays au monde où le chat a eu ce rôle. Parce que les Égyptiens partaient en vacances avec leur chat, si j'ose dire. Ils les momifiaient. Ils avaient une déesse chatte. C'est, on a trouvé ça qu'en Égypte.
1: Oui, absolument.
0: C'est quand même un peu étonnant.
1: Alors, moi, ça me fait penser, je crois que je l'ai cité dans le livre, il y a une blague célèbre.
0: Oui.
1: C'est le chien qui voit un homme qui se nourrit, qui le nourrit, qui s'occupe de lui, qui, oui, le soigne, etc. Le chien, il dit qu'en voyant cet homme, c'est extraordinaire, c'est un dieu pour moi.
0: Ouais.
1: Et le chat, c'est la même chose. Il, ouais, est nourri, il est soigné par l'homme, etc.
0: Ouais.
1: Et le chat, il se dit, c'est extraordinaire, cet homme a compris que j'étais un dieu pour lui.
0: Ah, ça, c'est extraordinaire. Ah oui, bah, c'est ce qu'on vient de dire, hein, sur l'Égypte. Oui, c'est tout à fait extraordinaire. Alors, ces chats et ces chiens, qui sont d'ailleurs innombrables, qu'est-ce qu'ils jouent, quel rôle ils jouent dans notre vie, dans le fond? Parce que là, on vient d'en donner deux cas, il y en a d'autres, bon, on va garder les chats et les chiens et les chats. Mais quel rôle ils jouent dans la mise en œuvre de notre, comment dirais-je, de dynamisme interne? Qu'est-ce qu'ils jouent? Parce que vous avez beaucoup d'enfants qui arrivent avec des animaux, ça arrive. Mmh. Il y a aussi des parents, vous le racontez, puisque vous avez une, quand vous faites la cure, dans le fond, on peut amener les animaux, j'ai compris, finalement, quelquefois. Et donc, mais quel, comment comment on s'approprie, alors, le mot pas bon peut-être, ces animaux dans sa vie intime? Parce que vous expliquez très bien en début la différence qu'il y a, alors on va la remettre, parce que c'est très important, entre le moi idéal et l'idéal du moi. Et vous expliquez très bien que le moi idéal, c'est un peu l'aspect du miroir, en quelque sorte, au début, quand on commence à prendre conscience. Et puis il y a l'idéal du moi avec les autres, avec les parents, bien sûr, d'abord, qui structure une société. Alors, quel rôle jouent les animaux, dans cette structure?
1: Eh bien, ce que j'ai voulu faire, c'est effectivement quand même intéresser aux animaux, aux familiers, dans la mesure où ils avaient une résonance avec l'homme.
0: Ouais.
1: Le propre des animaux familiers, particulièrement le chien et le chat, c'est que justement ils peuvent avoir de multiples façons, de multiples raisons d'exister.
0: Ouais.
1: Ils peuvent être à la fois ce moi idéal, c'est-à-dire que un enfant peut se retrouver en lui.
0: Ouais.
1: Il voit son image dans le chien.
0: Ouais.
1: C'est celui qui est devenu son double, ouais, son copain.
0: Mm-hmm.
1: Voilà, il est comme lui, ils se promènent ensemble, etc. Mais il peut être aussi une image idéale, c'est-à-dire

0: Ça veut dire quoi exactement ?
1: Bah, c'est très simple. Enfin, c'est très simple. C'est-à-dire que la théorie de base, c'est qu'un nourrisson, quand il naît, ouais. il n'a pas d'objet. C'est-à-dire que tout ouais. est centré autour de lui. Ouais. Il découvre l'objet à partir du moment où il commence à différencier son corps du morceau où il trouve de la satisfaction. Oui. Quand je dis le morceau, c'est le mamelon ou la tétine de biberon.
0: Au tout début, quoi.
1: Au tout début.
0: Oui.
1: Et puis, au bout d'un moment, il y a une espèce de moment de maîtrise de cet objet oui. où il joue avec le mamelon. Et alors, le doudou, c'est justement ce qu'on appelle le premier objet non-moi. Oui. C'est une expression du psychanalyste anglais Winnicott qui a été reprise, donc ce qu'on appelle objet transitionnel. Oui. C'est-à-dire que c'est à la fois un objet extérieur à lui, oui. mais en même temps, il a sa propre identité. C'est-à-dire quand un enfant jette le doudou, il pense que c'est où il joue, où il croit, où il... Bon, enfin, on oui. peut dire tout ce qu'on veut,
0: oui.
1: que c'est le doudou lui-même qui s'en va.
0: D'accord.
1: Hein, c'est-à-dire qu'il a une certaine autonomie. Hein, non, c'est pas lui. Il sait que c'est pas à lui,
0: d'accord.
1: mais en même temps, c'est quand même un peu un objet qui est vivant. Enfin, ouais. et en général, le doudou, le plus souvent, il a une structure qui est proche de celle de la peau. C'est du tissu, un ours. Enfin, pas toujours, mais souvent.
0: Ouais, ouais. Ça peut être un ours en peluche.
1: Oui.
0: Mais ça peut être un bout de tissu dont on se sert. Voilà, c'est ça. Donc, c'est quelque chose d'assez étonnant. Et ça joue un rôle quand même. Assez longtemps, finalement.
1: Bah, ça joue un rôle assez longtemps, c'est-à-dire
0: ça dépend des enfants, vous me direz. Bon, ouais.
1: Disons que ça joue un rôle, on peut dire... on peut se fier au rythme scolaire. C'est-à-dire que le doudou, il est présent jusqu'à la fin de l'école maternelle.
0: Ah oui, d'accord.
1: Il est encore là au début, parce que souvent... un enfant vient avec, ou bien il doit le laisser à la porte de... Enfin,
0: ouais.
1: bon. Et puis, mais par contre, on pourrait dire qu'à partir du moment où il rentre à la grande école,
0: ouais.
1: il n'y a plus vraiment de doudou. Hein. Ouais. Et à ce moment-là, par contre, il peut y avoir un animal domestique.
0: Voilà. Donc, il prendrait la place du doudou.
1: À la fois qu'il prend la place, enfin, bon, mais ouais. l'animal domestique, c'est en ça que c'est intéressant. L'animal familier, c'est un animal. C'est-à-dire, c'est un étranger.
0: D'accord.
1: Et il sait dire « je ne suis pas un doudou ». C'est-à-dire que d'accord. si tu veux me traiter comme un doudou, je vais pas me laisser faire.
0: Ouais.
1: Et ça permet justement à un enfant de faire la différence entre l'objet transitionnel,
0: oui.
1: qui est encore un peu un morceau de lui,
0: oui.
1: et puis un objet tout court. Objet, entre guillemets, l'animal, je dis pas que c'est un objet, oui. je dis que c'est un autre,
0: oui.
1: considéré comme autre.
0: D'accord. Donc on peut commencer à faire une sorte de démarche de liberté, en quelque sorte. C'est ça que vous dites.
1: Oui.
0: C'est intéressant. À travers notamment l'animal.
1: Ah oui.
0: Mais alors, l'animal peut être aussi... Alors ça, vous distinguez dans le livre, entre domestique et familier, l'animal peut devenir autre chose. C'est-à-dire, il peut devenir quelque chose qui est... Alors bon, j'allais dire l'ami, c'est une formule un peu bizarre. Notre ami, mais quelque part, ça y ressemble.
1: Ah oui, c'est-à-dire que aujourd'hui, il me semble, depuis peut-être la fin du XXe siècle,
0: oui.
1: je crois, c'est beaucoup développé à ce moment-là, l'animal est devenu familier.
0: Oui.
1: Quand je différencie de domestique, c'est-à-dire qu'on lui demande plus rien.
0: D'accord.
1: L'animal domestique, c'est celui à qui on demandait au chat de chasser les souris,
0: oui.
1: au chien de garder la maison,
0: ouais,
1: voire, il n'y a pas si longtemps que ça, tirer des petites charrettes.
0: C'est vrai.
1: Il reste toujours les chiens qui sont de berger, mais enfin, c'est très spécialisé.
0: C'est oui, très particulier. Oui.
1: Mais donc, l'animal, on ne lui demande plus rien.
0: Ouais.
1: On ne lui demande plus rien, sinon d'être le compagnon.
0: D'accord, ouais, c'est ça.
1: Et à ce moment-là, en étant le compagnon, bah, c'est comme les amis. Il y a des amis intimes, il y a des amis lointains, il y a ceux qu'on aime, il y a ouais, ceux qu'on adore,
0: ouais, ouais.
1: et il y a ceux à qui on aimerait ressembler, il y a ceux où on dit je l'aime parce qu'il me ressemble, etc. Donc c'est à peu près la même chose, je dirais, avec les animaux.
0: Ouais. Et donc il y a, avec les animaux, le moi idéal et l'idéal du moi.
1: Voilà.
0: Il y a les deux qui existent, en fait.
1: Il y a les deux qui existent,
0: ouais.
1: il y a cette image dans le miroir, il y a cette image idéale,
0: ouais.
1: il y a le doudou, et puis il y a cette présence... cette présence qui peut être quand même rassurante et confortante.
0: Oui. Ça peut aller très loin, cette amitié. On peut avoir une espèce d'amitié très profonde.
1: Ah, je pense que ça peut aller très loin. Et je pense qu'il y a aussi... Justement, c'est avec lui que souvent les enfants découvrent le deuil. Parce que le propre de l'animal, chien ou chat, c'est qu'il vit moins longtemps qu'un
0: ah
1: homme
0: oui,
1: ou une
0: fait,
1: femme.
0: Ouais. Ouais.
1: Et donc, c'est souvent avec lui qu'un enfant découvre ce que c'est que quelqu'un qui disparaît à jamais.

0: Oui.
1: Et qui ne reviendra plus.
0: Oui.
1: Et qui. C'est quand même souvent aussi les grands-parents qui partent en premier.
0: Oui.
1: Pas toujours.
0: Pas toujours.
1: Pas toujours,
0: non,
1: et de moins en moins.
0: Ça dépend.
1: Et donc, c'est souvent avec un animal familier que le deuil, c'est le premier deuil que peut faire un enfant.
0: Ouais. Et comment ils le font, alors? Le deuil, ils le font comme tout le monde le fait?
1: Comme
0: ou...
1: tout le monde.
0: Ah, ouais,
1: c'est-à-dire, c'est quelque chose qui ne peut pas se régler, qui ne peut que se traverser. Ça ne se soigne pas, un deuil.
0: Non.
1: Ça ne se soigne pas, ça se traverse. C'est mettre à une autre place la personne que l'on a aimée,
0: ouais.
1: Que ce soit un animal ou un être humain.
0: Ouais. Donc ça, c'est très intéressant de ce que vous dites. Alors, on va en parler tout à l'heure, mais dans tous ces cas, vous distinguez quand même le chien et le chat. Alors, parce que autant le chien, dans le fond, on sait ce que c'est aujourd'hui, il n'y a pas de problème, autant le chat est un mystère. Moi, dans votre livre, j'ai relevé beaucoup d'expressions. On y reviendra dans la seconde partie. Mais il y a l'histoire du chat qui est pas seulement sauvage ou mystérieux, qui est aussi, comment dirais-je, qui est autosuffisant, qui se suffit à lui-même et qui existe pour lui, dans le fond. Alors, c'est pas de l'égoïsme. Alors, le mot égoïsme est pas bon, serait pas bon. C'est pas de l'égoïsme. C'est une espèce. Enfin, vous dites, à un moment donné, dans votre livre, l'être en soi. J'ai adoré cette phrase. Le chat, l'être en soi. Alors, qu'est-ce que ça veut dire, l'être en soi? C'est un peu de la philosophie, d'ailleurs. Être en soi, c'est quoi?
1: Je pense que le chat donne cette image du narcissisme.
0: Oui, ah, voilà.
1: C'est-à-dire qu'au fond, l'être en soi, c'est une façon de parler du narcissisme.
0: Oui.
1: On a tous besoin d'avoir quand même un peu de narcissisme,
0: oui,
1: parce que sinon on serait traversé par les autres. Et ceux qui n'ont pas du tout de narcissisme, ce sont ceux qui sont devenus... Enfin, j'avais fait un livre qui s'appelait « Les imposteurs
0: oui, ».
1: On peut dire que les imposteurs, c'est ceux qui ne peuvent pas vivre autrement qu'en s'inventant une autre identité, parce que justement, ils n'ont pas de narcissisme qui les constitue.
0: Ah, oui.
1: Donc le chat, il donne cette image-là.
0: Oui.
1: Il donne cette image-là parce que justement, contrairement au chien... Il a cette indépendance grande. On sait qu'un chat peut vivre pratiquement seul.
0: Oui.
1: C'est-à-dire,
0: oui.
1: Quand ses maîtres sont pas là, il peut se débrouiller. Il suffit de lui laisser un peu d'eau et à manger. Et il n'a pas besoin de ses maîtres, ce qui n'est pas toujours le cas d'un chien.
0: Voilà. Allez, on va faire une première petite pause. Alors, j'ai cherché des titres, des chansons. J'en ai trouvé une que tout le monde connaît, de Nino Ferrer. C'est Mirza.

0: Mirza.
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2: Voilà, bonjour à tous, voilà. Aujourd'hui dans notre émission Le Magazine, on est avec Patrick Avran, voilà, psychanalyste, écrivain, que je reçois depuis quelques années pour ses écrits. Aujourd'hui c'est un écrit très particulier parce qu'il porte sur les animaux de compagnie, nos intimes compagnons, chiens, chats et autres animaux. On parlera tout à l'heure de tortues, quand même ça existe. C'est paru au PUF. Patrick Avran, alors là on a parlé des chiens, mais là on va reparler des chats. Vous avez parlé de narcissisme. Oui. Ça, les chats et le narcisse, je crois qu'ils comprennent très très très bien, il n'y a pas de problème. Il y a des histoires de chats dans votre livre. Il y en a une que je voudrais qu'on parle un petit peu. C'est ce chat qui, à un moment donné, était malheureux, en quelque sorte. Parce que, à cause de cette femme enceinte, il n'était pas rejeté, mais si, un petit peu rejeté, quelque part, et qui a été donné à quelqu'un d'autre, je me souviens bien, et qui découvre un autre horizon, dans une autre communauté de chats et de chiens et d'hommes aussi, finalement, et qui quitte son narcissisme. Alors, un chat quitte son narcissisme, si j'ose dire, trahit son narcissisme. Moi, ça m'a laissé rêveur. Je me suis dit, comment on peut faire?
3: Ce que j'ai voulu montrer aussi, c'est que si on projette le narcissisme sur le chat, oui, les chats et les animaux ont leur propre désir à eux. Oui. Et c'est pas pour autant qu'un chat est strictement uniquement narcissique.
2: Oui, c'est vrai aussi.
3: Alors, l'histoire, bon, puisqu'on est entre nous, je vais quand même le dire.
2: Oui, non, mais
3: C'est une histoire qui m'est arrivée, enfin, une histoire de ma famille,
2: oui,
3: de moi.
2: D'accord.
3: Et de mon épouse. Il se trouve que, au moment où nous attendions notre deuxième enfant,
2: oui,
3: on a découvert que mon épouse n'avait pas eu la toxoplasmose.
2: Ah oui.
3: Et à ce moment-là, le pédiatre lui a dit, du jour au lendemain, il lui a dit, vous ne touchez plus le chat.
2: Ah, oui.
3: Et ce chat, qui est une chatte d'ailleurs, est devenue gravement névrosée.
2: Ah, oui.
3: C'est-à-dire qu'elle était devenue assez. Elle se grattait les oreilles jusqu'au sang. Oh. Elle faisait pipi partout. C'était assez épouvantable. On savait pas comment traiter ça.
2: Ouais.
3: Et puis quand le bébé est venu, on a vu que c'était plus possible parce que elle se sautait dans son berceau, etc.
2: Oh, là, ouais.
3: Donc on n'a pas trouvé d'autre solution que de s'en débarrasser, mais pas n'importe comment, bien entendu.
2: Ouais.
3: C'est-à-dire que quelqu'un de la famille qui est de famille très proche, habitait à la campagne,
2: oui,
3: et on lui a confié le chat. Donc cette chatte, je dis, a quitté son narcissisme, c'est-à-dire qu'elle a quitté les maîtres qu'elle avait, son entourage, etc.
2: Oui.
3: Et elle a vécu une vie de chatte de campagne.
2: Oui.
3: C'est-à-dire qu'elle a été en chaleur, elle a eu des petits,
2: oui,
3: elle a vécu tout à fait une autre vie.
2: D'accord.
3: Et on peut dire qu'elle a quitté son narcissisme pour vivre une vie autre.
2: Ah oui.
3: Alors ce qu'il y a de particulier, c'est qu'elle ne voulait pas se souvenir de sa vie ancienne, dans la mesure où chaque fois qu'on arrivait, elle nous entendait sans doute, mmh, et elle partait.
2: Ah oui.
3: C'était dans la campagne, il y avait un jardin, etc.
2: Ouais, elle pouvait en profiter, oui.
3: Voilà. Ce qui m'a paru intéressant dans cette histoire que j'ai reprise et qui bien sûr m'a touché, parce que
2: oui, c'est vrai,
3: on était quand même assez proche de cet animal,
2: oui,
3: c'est qu'effectivement, il faut tenir compte du désir des animaux.
2: Ah, oui.
3: Du désir des animaux. Et ça passe notamment par accepter qu'elles peuvent avoir des peines et qu'ici, il y a des situations intenables, eh bien, faut pouvoir les régler.
2: Ouais.
3: Et là, on a trouvé cette solution. Je pense que c'était une bonne solution.
2: Mais on peut... vous me parliez tout à l'heure d'un livre qui est sorti, je crois, sur le désir des animaux. On peut, à un moment donné, capter ce désir, le comprendre véritablement. Parce que c'est ça, le problème. Là, je dirais que c'est quelque chose qui était très clair, d'une certaine façon, enfin pour vous. Mais est-ce qu'on peut comprendre ce désir? Qu'est-ce qu'il y a véritablement pour un chat comme désir qu'il a? C'est quand on le voit,
3: C'est le travail des éthologues. C'est-à-dire qu'il y a,
2: ouais,
3: effectivement un livre qui vient de sortir qui s'appelle Le désir animal, d'un, ouais, éthologue qui s'appelle Kreutzer, je n'ai plus son prénom en tête.
2: C'est pas grave.
3: Michel Kreutzer,
2: ouais.
3: Qui est paru chez Belin, je crois, oui. Et c'est effectivement leur travail de deviner,
2: ouais,
3: le désir des animaux. Ce qui est important, je pense, et c'est le travail aussi que moi j'ai voulu faire, c'est de pouvoir le séparer du désir que l'on projetait sur eux.
2: Ah oui.
3: C'est ça le plus important.
2: Ouais.
3: Et reconnaître que... Alors, c'est quand même différent, à mon sens, un chien d'un chat,
2: ouais,
3: dans la mesure où un chien est quand même... Il y a une certaine proximité de l'homme, mmh, qui lui est... à l'homme qui est constante, qui est présente. Ouais. Et le chat peut-être pas pareil. Ouais. Mais reconnaître le désir animal, dans ce livre que je viens de lire, dont j'ai fait un court rendu il y a peu de temps, il y a énormément d'exemples qui sont donnés.
2: Ah ouais ?
3: Oui, par exemple, une histoire de singe, je ne sais plus lequel, chimpanzé, je crois, dans une troupe de singes qui s'amuse à taper sur l'épaule d'un adulte qui est en train de dépouiller ce quelqu'un, et puis qui s'en va en lui faisant une farce.
2: Ah oui, d'accord.
3: Et comme nous, on peut faire en tapant sur l'épaule de quelqu'un.
2: Ah oui, d'accord.
3: Enfin, comme un enfant peut faire, je dirais.
2: Oui, oui, j'allais dire. Oui,
3: plus tellement. Voilà. Et il y a des tas d'histoires comme ça. Et je pense qu'effectivement... Bon, il y a une limite. Moi, je dirais quand même que le désir humain et le désir animal, il y a un moment de rupture.
2: Oui.
3: Il n'y a pas, par exemple, la possibilité pour un animal de dépasser le troc, c'est-à-dire qu'il peut échanger des caresses contre un morceau de quelque chose.
2: Oui, oui.
3: Par contre, il n'inventera jamais la monnaie, qui est le troc universel.
2: Oui.
3: De la même façon, on peut dire qu'il y a peut-être une sensibilité à la parure quand il y a au moment des rites de fécondité, mais par contre on peut pas parler d'une sensibilité à l'art qui est propre de l'humain. Et je pense qu'il y a des choses pour lesquelles il y a une rupture à un moment.
2: Alors à un moment donné vous parlez de cette chatte.
3: Oui.
2: Qui a fait de la rupture avec le narcissisme. Alors, j'ai envie d'opposer, vous allez me dire, c'est un peu énorme. Freud en parle dans une lettre. Alors, c'est madame, Huntington. Et j'ai envie de l'opposer à la femme chatte, qui, d'une certaine façon, si on en croit Freud, est incapable de sortir de sa condition. Et en plus, dit Freud, elle est tombée sur un époux qu'il connaissait très très bien, qui était un de ses amis, qui la servait à 100%, si j'ose dire. Et donc là, on a véritablement... Alors, une femme n'est pas un objet, c'est pas un animal, mais c'est comme... En l'occurrence, là, c'est quelque chose qu'on a du mal à comprendre, mais qui ressortit de l'adulation que quelqu'un, en l'occurrence un homme, a pour elle. Et elle est très contente. On ne sait pas d'ailleurs, à la limite, si l'amour s'exprime ou pas. Enfin, je suppose quand même un peu. C'est assez intéressant. Je t'opposerais bien à cette chatte qui a abdiqué son narcissisme, si j'ose dire.
3: Alors, c'est effectivement dans un texte qui s'appelle « Pour introduire le narcissisme » que
2: ça.
3: Freud fait de la comparaison entre une femme narcissique, c'est-à-dire qui ne pense qu'à elle-même, qui est soucieuse de son attitude, de sa parure, etc.
2: Oui.
3: Et les grands félins, et les félins en général.
2: Ouais.
3: Et alors, il y a une lettre absolument étonnante de Freud à un ami où il parle de ce Huntington qui était proche de lui, qui faisait partie du comité secret, dont l'épouse est, pour Freud, le parangon de la femme narcissique.
2: Voilà.
3: C'est-à-dire qu'elle ne s'occupait qu'elle-même. Et alors Freud ne la supporte pas parce que, justement, elle fait du tort à l'investissement de cet homme vers la psychanalyse. Huntington faisait partie donc du comité secret, c'était quelqu'un de très proche.
2: Ouais.
3: C'est sans doute le moins connu des disciples de Freud, mais c'est aussi celui qui s'occupait plutôt de l'intendance, etc. Et qui a été séduit. Mais qui a été séduit complètement. Je ne peux pas en dire plus de leur rencontre. Freud le savait, puisqu'il a été, entre guillemets, le premier analyste de cet homme. Quand je dis entre guillemets, c'est que l'analyse entre Freud et Huntington se consistait en longues promenades qu'ils faisaient ensemble le soir dans les rues de Vienne.
2: C'est particulier, oui.
3: Voilà, c'était une forme d'analyse qui est un peu particulière.
2: Vraiment qu'on puisse
3: dire. Mais en même temps, c'était le début de l'analyse. Hein.
2: Oui.
3: Voilà.
2: Oui.
3: Donc il connaissait beaucoup, il savait sans doute pourquoi, plus que, parce que ça, il n'en dit rien. Pourquoi cet homme a été séduit par cette femme, et il a suivi, effectivement, il a suivi tout ce qu'elle lui demandait. Il donne un exemple. Cet homme a émigré en Israël.
2: Oui.
3: Et pour revenir en Europe, alors que les autres prenaient le bateau, ça faisait une croisière plutôt sympathique.
2: Oui.
3: Sa femme ne supportant pas le bateau, lui, il y allait en train. Alors, ça représente quelque chose d'assez 3 jours de train dans les conditions de voie de l'époque, ça devait être quelque chose. Et voilà. Donc, il était au petit, plus qu'aux petits soins.
2: Oui.
3: Il était absolument aux ordres de, ce, de, ouais, de cette femme.
2: Ouais.
3: Et c'était donc une façon d'entretenir le narcissisme de, ouais, de cette femme.
2: Donc, il n'y a jamais eu de remède. Il était ébloui, finalement, peu. Je ne sais pas si le mot ébloui est un bon mot. Enfin,
3: oui,
2: bon,
3: il était ébloui.
2: Ébloui, littéralement.
3: Il était complètement fasciné, séduit.
2: Bon, remarquez.
3: Et c'était sa vie.
2: Mais il devait être heureux.
3: Ah bah sans doute.
2: Donc voilà ce que j'allais dire, dans le fond, après tout.
3: Forme, bien sûr.
2: Je ne sais pas s'il était aimé, mais il devait être heureux.
3: Bah, il était aimé dans la mesure où, effectivement, il répondait à toutes les attentes.
2: Oui, c'est ça.
3: C'était une relation amoureuse assez particulière, mais qui est celle-là.
2: Oui, oui. Alors, donc, ça continue toute sa vie, je suppose. Enfin, ça a été...
3: Pour autant que je sache, oui. Je pense, oui. Ouais. Oui, oui, oui, oui. Alors, oui, ils ont jamais, ils se sont jamais séparés. Je ne sais pas lequel est décédé, ouais, disparu en premier, mais il y a quelque chose qui était inscrit dans la vie de cet homme.
2: C'est une belle histoire. Allez, on va faire une deuxième pause musicale avec Perret, Jacques Perret, La cage aux oiseaux.

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1: Alors aujourd'hui avec Patrick Cavran, son dernier livre, qui est tout à fait sympathique, remarquable, « Nos intimes compagnons, chiens, chats et autres animaux au puf ». Alors Patrick Cavran, c'est assez extraordinaire, mais vous avez dans le livre, il y a un long chapitre qui est consacré à un petit garçon, Théobald, je crois que vous l'appelez dans le livre, et les tortues, parce que je dois dire, ça s'étonnait, parce que avoir arrivé des tortues dans le livre, on est un peu étonné, les chiens, les chats, bon, les tortues. Et vous avez reçu un jour un petit garçon, et le premier jour il était dans votre bureau, en quelque sorte, il était avec ses tortues, il avait un petit paquet, enfin, etc. Il les aérait, je ne sais plus exactement précisément ce que vous dites, et vous êtes tombé face à un garçon tout à fait extraordinaire, qui a, on va en parler, qui fait de ses tortues autre chose que les tortues, quoi, vraiment.
2: Oui, alors, c'est pas le premier jour.
1: Ah bon ?
2: Il se trouve que je reçois des enfants également en tant que psychanalyste.
1: Ouais.
2: On peut quand on parle d'enfants et de psychanalyse, on parle de psychothérapie en général. Hein. Je veux dire, un enfant, on ne l'allonge pas sur un divan. Et puis, c'est tout à fait autre chose comme présence.
1: Ouais.
2: Et justement, cet enfant me parlait depuis un certain temps des tortues qu'il avait chez lui, etc.
1: Ouais.
2: Et puis, un jour, il m'avait demandé ce que je peux en apporter.
1: Voilà.
2: Je lui dis oui, bien sûr.
1: Ouais.
2: Donc, il est venu avec ses tortues. Je crois qu'il y en avait deux qui étaient dans une boîte en plastique avec des trous pour l'aérer, etc.
1: Ouais, ouais.
2: Et il m'a montré les tortues qui étaient devenues pour lui, d'abord, il leur avait donné des noms. Elles étaient très personnalisées.
1: Oui.
2: Et il était persuadé qu'elles le reconnaissaient. J'en sais rien. Mais c'était sans doute pas complètement faux.
1: Oui.
2: En tout cas, elles savaient le moment où il allait venir pour leur donner à manger. Et puis, ils prenaient soin de ces tortues. Alors, c'était une époque où c'était les tortues de Floride.
1: Oui.
2: Les tortues de Floride, c'était donc dans les années, je me souviens plus, ça devait être avant la fin du 20e siècle, parce que les tortues de Floride sont devenues interdites dans la mesure où elles ont pris la place des tortues européennes. Et elles sont devenues une espèce invasive. Donc maintenant, on n'a plus le droit de posséder des tortues de Floride.
1: Donc on ne les vend plus, de toute façon.
2: Donc on ne les vend plus, il n'y en a plus. À un moment, c'était la grande mode, tous les enfants en avaient.
1: Ah bon.
2: Et elles devenaient assez conséquentes, assez grosses. Elles pouvaient devenir très grosses.
1: Il y a quelque chose qui est marrant, excusez-moi de parler comme ça dans votre livre, c'est qu'à un moment donné, il s'aperçoit qu'il y en a une qui manque. Où est passée Jeannette?
2: Oui.
1: Il dit, où est passée Jeannette? Donc ça veut dire qu'il l'appelait Jeannette. Et Jeannette a disparu. Et les parents ont remis d'autres tortues pour pas qu'ils s'en aperçoivent. Parce qu'elle était morte, je crois. Ça doit être ça. Je me souviens plus très bien.
2: Oui.
1: Et il s'aperçoit que c'est pas Jeannette.
2: Ben,
1: c'est quand même une espèce de personnalisation étonnante. Enfin,
2: c'est-à-dire que effectivement cette tortue, je crois que c'était en revenant de voyage, je sais plus exactement, cette tortue avait disparu. Les parents l'ont retrouvée morte quelque part.
1: Ouais.
2: Et pour éviter de faire la peine à leur enfant, ils en ont acheté une autre. Mais ce qu'ils n'avaient pas compris, c'est que cet enfant, il savait très très bien distinguer les tortues les unes des autres.
1: Ouais.
2: C'est-à-dire qu'elles avaient des signes qui ne trompaient pas son œil, alors que pour les parents, une tortue, c'était toujours une tortue.
1: Une tortue, c'est ça.
2: Voilà. Et donc c'était effectivement ça, et il a pas accepté. Enfin, il a pas accepté.
1: Il a compris
2: tout de suite.
1: Il a
2: finalement adopté l'autre.
1: C'est ça. Alors donc ces tortues l'accompagnent dans toute la vie, dans tous les problèmes. Quand vous avez la psychanalyse, effectivement, vous dites que c'est un peu l'inquiétante étrangeté. Enfin bon, vous en profitez pour reparler de Umeinisch, comme on dit en allemand, comme disent les Allemands. Cette étrangeté de quelque chose qui, à la fois, vous ouvre l'esprit, mais en même temps, on vous empêche de voir tout. Enfin, c'est assez curieux. Les Allemands, enfin, Freud a écrit, semble-t-il, des lignes là-dessus extrêmement importantes. Et le petit garçon, il est, par rapport à ses tortues, il est avec ses tortues face au monde et ce qui se passe. Vous voyez ce que je veux dire? Il met les tortues au centre de sa vie.
2: C'est-à-dire que...
1: C'est assez étonnant, quoi.
2: Il y a effectivement quelque chose qui s'est dessiné pendant les séances dont il a parlé, dont on a pu, comment dire, on a pu comprendre ce qui se passait pour lui en entendant ce qu'il disait des tortues.
1: D'accord.
2: C'est-à-dire que la tortue a une particularité, c'est qu'elle peut se rentrer complètement, disparaître. Et c'était aussi sa façon à lui de se protéger.
1: D'accord.
2: Et se protéger de quoi on a pu comprendre de quoi il voulait se protéger. Et à ce moment-là, il a pu se sortir sa carapace. Il y a tout ça qui s'est mis en jeu.
1: Ah oui.
2: Je dirais que les tortues ont permis de faire une sorte de lien entre lui et le monde, et dont on a pu parler à ce moment-là. Et c'est devenu l'objet du discours de la séance.
1: Oui.
2: Et c'est pour ça que c'était important qu'il les apporte, pour qu'on puisse en parler avec l'objet en question.
1: Oui.
2: Et c'était aussi devenu une sorte de gris-gris. C'est-à-dire l'animal dont il avait besoin pour ne pas être inquiété.
1: Pour être protégé.
2: Pour être protégé.
1: Et donc, cette tortue représente une protection pour lui. C'est pour ça que, je dirais, il est baladé un peu partout, si j'ose dire. Alors, je ne sais pas s'il est baladé partout. Mais la protection ultime.
2: Oui.
1: Une amulette, en quelque sorte.
2: Alors, c'est devenu une amulette, mais justement, il a trouvé quelque chose, c'est qu'il avait une représentation des tortues avec lui.
1: Ah, c'est-à-dire, c'est quoi ?
2: C'est tout simplement une petite tortue en plastique.
1: Ah oui.
2: Qu'il avait trouvée, ou qu'il avait achetée, je ne sais plus d'où ça venait.
1: Ouais.
2: Ah, si, je me souviens, il avait été dans un hôtel, je pense en Thaïlande, ou je ne sais plus où il avait pu voir des tortues géantes. Ça lui a fait découvrir un autre monde. Et en même temps, il a, de cet endroit, il a ramené une tortue, qui est devenue son gris-gris, mais une tortue en plastique.
1: Oui.
2: Donc, c'est ça qu'il a
1: pu... Elle a pu la balader, oui, c'est ça.
2: Il a pu la balader, d'accord, la mettre dans sa poche.
1: Ouais.
2: Et ça lui permettait de ne plus avoir trop peur quand il faisait une dictée ou bien quand il avait à faire un devoir d'arithmétique.
1: Ah, c'est marrant ce que vous dites, parce que là, on voit les tortues qui jouent un rôle à la fois d'un moi idéal qui réussit, si je veux dire. J'exagère un peu. Une amulette qui protège.
2: Oui.
1: Et vous dites d'ailleurs à la fin du livre, vous parlez de ces tortues, et vous dites que dans le fond, l'objet qui protège de tous les dangers, n'est-ce pas, la toute-puissance magique que vous citez, vous dites les dernières phrases du livre, et ce garçon a réussi à trouver la quintessence de la protection, je ne sais pas, c'est assez étonnant.
2: Il a eu effectivement besoin à certains moments d'une protection de toute puissance, sans doute parce qu'il la trouvait pas suffisamment chez lui. En tout cas, il y a quelque chose qui lui a permis de franchir ce pas.
1: Ouais.
2: Et je pense que, j'espère pour lui, enfin je suis sûr maintenant, je dirais qu'on a pu arrêter les séances à partir du moment où il a pu laisser son gris-gris chez lui, où il a pu l'oublier. D'accord. Et ça fait partie des choses que souvent les enfants oublient. Et puis qu'il retrouve par hasard.
1: Ah oui, mais lui, il avait quelque chose de particulier, parce que ça, je me souviens de ça. C'est que quand on lui demandait à l'école, je sais plus, de mettre des choses dans une caisse où tout se mélangeait, il ne voulait pas. Il ne voulait absolument pas mettre, tortue, représentation des tortues, mélanger avec les autres. Moi, ça m'a frappé. C'était à lui.
2: Oui, c'était à lui. Il ne voulait pas. C'est-à-dire que. Souvent dans les écoles maternelles, justement, on demande aux enfants de laisser leur doudou dans un sac commun.
1: Et
2: ça, il n'en était pas question.
1: Oui.
2: Donc, il fallait qu'elle soit. Donc, il gardait quelque chose dans sa poche, sans le dire.
1: Alors, donc, ça joue un rôle d'amulette, de doudou, d'objet traditionnel.
2: Oui.
1: Ça joue à peu près tout, quand même, non ?
2: Oui, et ce qui est important, je pense, en l'occurrence, dans cette histoire avec cet enfant. C'est que ça part d'un animal, contrairement à un doudou qui part d'un objet.
1: Oui.
2: Ça part d'un animal, donc ça l'a immédiatement. On a pu parler de son rapport au monde, parce que l'animal a son propre rapport au monde, et lui, il était pris dans le rapport au monde. Enfin, il a utilisé le rapport au monde de l'animal pour comprendre son propre rapport au monde.
1: Et il a fini par le comprendre.
2: On a fini par régler un certain nombre de problèmes, puisqu'il a pu ne plus avoir à passer par les tortues à la fin de la cure, je dirais.
1: Donc ça veut dire qu'il est devenu véritablement un être humain ?
2: Il a toujours été un être humain.
1: Oui, non, bah, mais c'est
2: il a pu acquérir une
1: autonomie.
2: Une autonomie qu'il n'avait peut-être pas avant.
1: Ah, oui. Donc grâce au problème des tortues, c'est assez amusant, quoi.
2: Oui, on est passé par là. Ouais. Je pense que c'est souvent le cas avec des enfants de passer par quelque chose de particulier.
1: Ouais. Ouais. Hein?
2: Et quand c'est pas dans les séances où les enfants font des dessins, du modelage, etc., ça peut être avec ce qu'ils amènent de l'extérieur.
1: Alors justement, ce que vous dites très bien, on peut terminer là-dessus. Dans votre là où vous êtes, que vous recevez des gens, vous avez une table où on peut prendre un certain nombre d'objets pour faire des choses. C'est-à-dire que vous avez une table, en quelque sorte, avec, pour les enfants, des créations de jeux ou de jouer avec quelque chose. Enfin, vous les appelez à s'exprimer à travers le jeu. C'est ça, je trouve ça très intéressant. Parce que c'est là, il y en a qui se précipitent, qui commencent à faire des choses, d'autres qui se précipitent pas, ça dépend des gens.
2: Ben, c'est-à-dire que le but, effectivement, c'est de se dire que la parole, c'est une chose, mais c'est quand même très adulte.
1: Oui.
2: Et qu'un enfant, surtout quand il est très jeune, il a souvent besoin, ça lui est nécessaire, de passer par autre chose.
1: Voilà, c'est
2: alors,
1: ça.
2: C'est très simple. Au début des séances, enfin, je veux dire, dans les premières séances, sur le bureau qu'on partage, on est de part et d'autre d'un bureau, il y a un certain nombre de paniers dans lesquels il y en a un dans lequel il y a des petites autos, l'autre des soldats, il y en a un autre avec de la pâte à modeler, il y en a un troisième avec des animaux, enfin, il y en a comme ça. Et puis, assez rapidement, je me rends compte que les enfants, ils choisissent quelque chose de particulier. Mmh. Et puis aussi, je leur montre dans le bureau, par contre, il y a aussi deux choses. Il y a un coffre dans lequel il y a des jouets plus grands, par exemple des genres de dinettes, des choses comme ça. Et puis alors, il y a une chose qui amuse beaucoup les parents, c'est que dans mon bureau, qui est dans un immeuble haussmannien, c'était l'ancienne salle à manger, il y a ce qu'on appelle une prussienne, c'est-à-dire une cheminée prussienne, c'est-à-dire c'était cheminée qui servait à réchauffer les plats. Donc il y a des portes qui s'ouvrent et maintenant il y a des jouets dedans. Alors les enfants, ils le savent, je leur montre au début.
1: Ouais.
2: Et quand ils arrivent, en fonction des enfants, il y en a, ils vont directement là chercher leur truc et savoir avec qui ils vont jouer, des marionnettes, des choses comme ça. Voilà.
1: Et d'autres n'y vont pas.
2: Non,
1: est-ce que vous avez des enfants, par exemple, qui n'y vont pas? Moi, je me suis posé la question, je me suis dit, bon, il y a ça qui est offert et l'enfant qui n'y va pas.
2: Bah,
1: je sais pas, peut-être.
2: Il y a des enfants
1: qui
2: il y a aussi du dessin, bien sûr, du papier, des crayons de couleur, etc.
1: Oui.
2: Je dois dire, si un enfant ne veut rien faire, ne veut rien dire, n'est pas d'accord, c'est pas la peine. C'est pas la peine. Moi, je ne force jamais un enfant à continuer si rien ne s'accroche. Ça peut venir de plusieurs choses. D'abord parce que ma tête leur revient pas, parce que c'est pas le moment, parce que les parents les ont forcés pour des tas de raisons diverses et variées.
1: Ouais.
2: Donc ça arrive. Et à ce moment-là, c'est pas la peine de continuer. C'est-à-dire, plus exactement, c'est pas la peine de commencer.
1: Oui, d'accord.
2: Il vaut mieux s'arrêter avant que ça commence plutôt que de commencer, d'arrêter au bout de quelques séances.
1: En plein milieu, ouais, d'accord.
2: Parce qu'à ce moment-là, c'est difficile pour eux de reprendre plus tard.
1: Oui. Mais ça veut dire que, en l'occurrence, l'enfant est seul ou l'enfant est avec les parents? Je sais pas comment.
2: J'ai une règle assez simple pour moi. Quand un enfant, surtout quand un enfant est petit, je reçois d'abord les parents sans lui.
1: D'accord.
2: Parce que au fond, c'est pas lui qui demande, c'est pas ce que c'est que d'aller voir un psy quelconque. C'est les parents qui ont demandé, donc c'est à eux de m'expliquer pourquoi ils ont demandé.
1: Oui, c'est eux qui qu'eux qui peuvent demander.
2: Voilà. Et puis dans un deuxième temps, je reçois un enfant soit seul s'il veut, soit avec ses parents.
1: D'accord.
2: Mais le but, c'est quand même que la cure et les séances se passent avec l'enfant seul.
1: Ah oui, le but, c'est ça.
2: Il arrive parfois que ça ne soit pas possible pendant quelque temps et qu'il y a un des deux parents qui soit là.
1: Oui, bien sûr.
2: Bon, ce n'est pas impossible s'il y tient absolument. Mais en général, ça s'arrête rapidement. C'est-à-dire qu'à ce moment-là, au bout d'un moment, l'enfant rassuré dit « Tu peux t'en aller, je reste là.
1: » Ouais, c'est marrant.
2: Et alors, quand c'est au moment où il commence à me parler de sa vie. Et parler de sa vie, parfois, ça passe par, effectivement, parler du rapport qu'il a aux animaux familiers.
1: Familiers dans la famille. Mm. C'est le chien ou le chat, quoi. Enfin, bon.
2: En général, ou parfois les tortues.
1: C'est les tortues avec Théobald, mais chez le chien et le chat. Et donc, ça se passe, comment dirais-je, les premiers mots, comme ça, qu'il peut avoir, l'enfant. Moi, je me dis, bon, qu'est-ce qu'il va dire sur son chien, sur son chat? Vous avez l'air étonné.
2: Il va raconter. Je ne peux pas dire qu'il va dire, les premiers mots. Je pense qu'il ne fait pas de théorie. Il raconte. Oui. Il raconte ce qui s'est passé. Ah, tu sais, l'autre jour, je suis rentré de l'école. Il avait mis toutes les chaussures alignées une par une derrière la porte. Il attendait que je sois là. Bon, c'était un chien qui avait fait ça. Ça me revient en parlant.
1: C'est amusant.
2: Bon, il me dit ça, puis on essaye de comprendre. Alors, je ne sais pas ce que pensait le chien. Je ne sais pas du tout ce que faisait le chien. Par contre, ce qui est intéressant, c'est de savoir ce que lui, enfant, comprend de ce que pensait le chien, quoi.
1: Il comprenait quoi, en l'occurrence?
2: Il comprenait qu'il fallait qu'il s'occupe, qu'il s'ennuyait en attendant. Et voilà, puis je ne sais pas, j'ai pu dire, dis donc, ça marche bien entre vous, puisqu'il était question de chaussures, quoi, un truc comme ça. Le psychanalyste a toujours l'impression d'avoir affaire à des jeux de mots.
1: Oui. Chaussures à son pied.
2: Voilà, absolument.
1: Effectivement. Mais c'est très bon, c'est très intéressant. Voilà, alors on trouve ça dans votre livre, on trouve les réflexions qu'on vient de faire à l'antenne, avec vous. Vous avez d'autres idées de livres?
2: De livres à venir?
1: Oui.
2: Écoutez, celui-là,
1: ça me passionne,
2: celui-là, je l'ai fait après avoir fait un livre sur les vêtements. Parce que je me suis dit, le vêtement, ça t'habille l'homme. Il y a autre chose aussi, habille l'homme et les femmes, bien sûr. Il y a autre chose qui est proche des hommes et des femmes aujourd'hui, plus qu'avant. Oui. Ce sont les animaux familiers.
1: D'accord.
2: Donc, et puis maintenant, je ne sais pas trop. J'attends que l'inspiration vienne. J'ai quelques idées quand même.
1: D'accord.
2: Je pensais aux bijoux.
1: Ah, aux bijoux. Alors ça, les bijoux, c'est quelque chose. C'est pas évident, les bijoux. Bijoux de famille.
2: Bijoux de famille, ça c'est jeu de mots freudien aussi, on peut dire.
1: Ah bon?
2: Ça, à partir de là.
1: D'accord.
2: Mais par contre, les bijoux, c'est aussi une création strictement humaine et depuis la nuit des temps.
1: Oui.
2: Puisque ça accompagnait les parures en coquillages, etc., accompagnaient les hommes préhistoriques.
1: Oui, qui est dans leur mort. Quand on les enterrait, on les enterrait avec leurs bijoux.
2: C'est comme ça qu'on les a retrouvés, d'ailleurs.
1: Voilà, absolument, c'est un premier geste humain. Oui. Voilà. Allez, merci Patrick Cabran d'avoir été avec nous.
2: Merci à vous.
1: Vraiment un beau débat. Patrick Cabran, nos intimes compagnons, chiens, chats et autres animaux, aux éditions Dupuf. Voilà, c'est terminé. Bon après-midi à tous et à bientôt. Au revoir.

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J'espère que vous l'entendez, et là, on peut pas le dire, hein, mais on est vraiment en été, quoi. Une chanson sur le « Et si je t'avais rencontré avant ?» Mais une version feu d'artifice. Pas de regret triste ici, car Roger transforme le mauvais timing en brasier d'été. Le texte part d'une situation classique. Elle craque pour quelqu'un, mais qui est déjà pris. Alors elle imagine ce qui aurait pu être. Danser avec lui, pas en ami, mais autrement. Sauf qu'au lieu de pleurer sur l'occasion manquée, elle fonce avec une assurance folle. Elle se compare ouvertement à la copine du gars. Elle le traitera mieux, elle l'embrassera mieux et n'est pas timide sur ça. Elle va même jusqu'à se projeter pour se marier avec lui. Son prénom qui sonne bien avec son nom de famille même, et à attendre le premier moment d'inattention pour tout rafler. C'est gonflé, joueur, mais d'une manière un peu sensuelle quand même. Côté sonorité, c'est un hommage assumé au merengue et à la République dominicaine. Cuivre tempo rapide, percussion qui galope, un truc 100% tropical d'une manière. Fait pour faire suer sur les pistes de danse cet été, et la musique qui pétille autant que le texte. Bon, je vais pas vous dire le titre parce que mon espagnol est un peu rouillé, mais je vais essayer quand même. Allez, si antes de obligar conocido, c'est le regret qu'il ne boude pas. Et il danse et il tente sa chance. Une 10, c'est fini. Ciao, on se l'écoute un petit peu, allez.

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1: Bonjour à tous. Alors pour cette émission mensuelle de l'Armée du Salut, je reçois Louis Guabigé, directeur du CHRS Le Palais du Peuple. Bonjour Louis.
2: Bonjour Mathilde. Bertilde.
1: Alors Louis, je vous ai déjà reçu en mars 21. Vous vous rendez compte, ça fait 5 ans.
2: C'est ça.
1: 5 ans pour nous parler du centre d'hébergement jeunes majeurs. Mais aujourd'hui, on va parler du Palais du Peuple. Je crois qu'en fait, on n'en a jamais parlé dans nos émissions de l'Armée du Salut. Mais dans un premier temps, j'aimerais d'abord que vous me parliez de vous et de ce que vous faites et de tout ce que vous avez fait à l'Armée du Salut.
2: Oui, merci déjà de m'avoir donné l'opportunité d'intervenir sur votre radio, à vos antennes. Je m'appelle Louis Guabigé. Je suis à l'Armée du Salut depuis 2003.
1: Voilà.
2: Et où j'ai commencé à Lyon en tant que coordinateur des actions d'urgence, tout ce qui touche aux bénévoles, maraude, soupe de nuit, etc. Puis par l'hébergement d'urgence et la coordination alimentaire pendant une dizaine d'années avant d'occuper des postes de directeur adjoint à Marseille, à Lyon. Puis de directeur d'établissement, le CHRS, le Palais du Peuple à Paris depuis 2014.
1: D'accord. Alors, le Palais du Peuple, il est où ?
2: Alors, le Palais du Peuple est dans le 13e arrondissement, pas ouais. loin de la place d'Italie.
1: D'accord.
2: C'est un établissement qui reçoit un public homme masculin de 18 à 75, voire plus. Et nous avons une capacité d'accueil de 108 places au jour d'aujourd'hui. Et nous avons deux typologies de structures. D'abord, un CHRS, c'est-à-dire un centre d'hébergement et de réinsertion sociale d'une capacité de 102 places, plus 6 places de personnes qu'on appelle, entre guillemets, des grands marginaux. C'est des places qui ont été créées à la veille des Jeux Olympiques pour permettre aux personnes qui connaissent des années et des années d'errance de rue de trouver des places d'hébergement et un accompagnement adapté.
1: Et qui acceptent d'y aller, parce que ces gens-là, souvent, ils n'acceptent pas d'aller dans un hébergement.
2: Paradoxalement, ces gens ont accepté des places.
1: Oui. Bah, tant mieux.
2: Le suivi se fait naturellement. Et on commence à voir les premiers résultats.
1: Ah, ben c'est bien ça. Alors, ce Palais du Peuple, c'est quand même un bâtiment assez extraordinaire. Il a une histoire, j'imagine.
2: Ah oui, le Palais du Peuple, c'est un établissement historique de l'Armée du Salut. Hein, parce que c'est un établissement qui a été créé, construit en 1912, vous vous rendez compte.
1: Oui. Non, c'est un bel immeuble, en fait, en plus.
2: C'est un bel immeuble, surtout qui a l'histoire, et laquelle histoire est sauvegardée depuis le début jusqu'à aujourd'hui.
1: D'accord.
2: Puisque dans ses débuts, l'établissement avait pour ambition de créer des abris pour des personnes travailleurs pauvres sur Paris, qui n'arrivaient pas à se reloger.
1: Ah oui, d'accord. Un peu comme le Palais de la Femme, en fin de compte. C'était...
2: Exactement, ouais. Exactement. Et puis, petit à petit, c'est devenu un hôtel social. Et entre-temps, dans les années 80, il y a eu une convention signée avec l'État qui a transformé ses missions pour être transformé en CHRS.
1: D'accord.
2: Mais entre-temps, cette histoire s'est écrite aussi avec un grand architecte de renom, Le Corbusier.
1: Oui. Le Corbusier a aussi officié là.
2: Tout à fait, en 1925. Oui. Monsieur Le Corbusier a construit, à la commande de l'Armée du Salut, bien sûr, un grand dortoir sur 4 étages. Et c'était vraiment des dortoirs de 25 places par palier, et pour justement, parce qu'ils n'arrivaient pas à loger tout le monde, et l'objectif vraiment c'est de mettre le maximum à l'abri. D'accord. Et cette histoire se répète aujourd'hui, puisque nous sommes dans une phase de réhabilitation.
1: Voilà.
2: Et là, nous avons aussi fait appel à un grand architecte de renom, Monsieur Jean Nouvel, qui va s'occuper de ce travail, et déjà qui a commencé depuis 2 ans le travail d'études architecturales, maintenant qui arrive à sa fin.
1: Ça, c'est bien. Hein. L'Armée du Salut fait appel à des gens vraiment connus. Hein.
2: Comme quoi, l'histoire se répète.
1: Oui, et puis non, mais ça prouve que l'Armée du Salut a un certain poids pour que ces gens
2: acceptent
1: voilà, de s'occuper de
2: pas, oui, parce que cette histoire parle à tout le monde.
1: Voilà.
2: Mmh. Et ce qui arrive aux uns peut aussi nous arriver. Mmh. Et l'histoire de l'Armée du Salut, c'est la générosité. C'est de venir en aide à ceux qui en ont besoin. Et je crois que même les plus riches hommes du monde aimeraient bien rendre service au moins une fois à quelqu'un.
1: Oui, c'est vrai. Et donc, vous avez eu besoin d'argent?
2: Nous avons énormément besoin d'argent.
1: Oui.
2: Puisque nous faisons appel à toutes les bonnes volontés. D'abord au service de l'État qui nous accompagne au quotidien. Mais l'aide que les services de l'État nous apportent aujourd'hui ne suffit pas à elle toute seule. Et nous avons besoin de faire appel aussi à d'autres bonnes volontés, à la générosité publique. C'est pour cela, il y a un an, nous avons fait appel aux dons à la nuit de la philanthropie.
1: Voilà, la nuit de la philanthropie, j'allais en parler, effectivement. Oui, oui.
2: À la nuit de la philanthropie, malheureusement, qui ne nous a pas permis de récolter la somme escomptée. Et on continue aujourd'hui. Il y a tout un service au siège de l'Armée du Salut qui s'occupe de faire des recherches de dons, etc.
1: De mécénat, quoi, en fait.
2: Oui. De mécénat d'entreprise, etc. Mm-hmm. Donc, nous espérons que ça finira par payer.
1: Voilà. Oui. Et puis, il y aura peut-être une autre nuit de la philanthropie aussi.
2: Oui, il y aura forcément d'autres nuits de la philanthropie. Il y aura d'autres types de manifestations.
1: Oui.
2: Tous les moyens sont bons pour faire appel à la générosité publique.
1: Oui, oui. Et donc, ça vous pose un problème, justement, tous ces travaux?
2: Oui. D'abord, la première réalité, c'est que ça pose pas un problème, ça pose le cadre d'un espoir, puisque.
1: Bravo, c'est bien. Vaut mieux dire ça. Vous avez raison.
2: Puisque le sens même du projet, c'est la réhabilitation, et cette réhabilitation qui a un nom, c'est l'humanisation. Et l'humanisation d'un centre d'hébergement, ça veut dire tout simplement rendre humain ces lieux d'accueil. Nous voulons sortir des conditions dans lesquelles nous accueillons les personnes au jour d'aujourd'hui. Nous accueillons des hommes adultes qui ne se connaissent jamais dans des chambres partagées à deux ou dans des chambres individuelles, mais avec des sanitaires et des toilettes partagées sur chaque palier. Donc, ce n'est pas des conditions idéales. Et puis, entre-temps, ça a pris du temps, ça vieillit. Donc,
1: bien sûr,
2: l'entretien coûte de plus en plus cher et

0: à se familiariser avec ce qui les attend dans la vie ordinaire.
1: Oui, c'est bien. Ouais. Mmh. Et alors, donc il va y avoir des travaux pour ça?
0: Oui, il va y avoir des travaux. Tout d'abord, des travaux qui sont coûteux, qui vont nous coûter près de 16 millions en tout et pour tout. Et des travaux qui vont durer 18 à 2 ans. 18 mois à 2 ans. Mmh. Voilà. Donc, pour que ces travaux puissent se faire, il faut créer les conditions pour. Et la configuration de notre établissement ne permet pas de faire cohabiter et les personnes hébergées et l'activité et les travaux. Parce qu'il n'y a pas possibilité de faire plusieurs entrées ou deux entrées à minima pour laisser passer du matériel, etc. Donc, pour cette raison, nous avons opté pour les travaux sur site vide. Donc, il faut...
1: Ce sera peut-être un peu plus rapide, peut-être si c'est sur site vide en plus.
0: Sur site vide, les travaux sont prévus pour 18 mois, à moins qu'il se passe quelque chose d'imprévu. Mais en tout cas, si tout se passe comme programmé, les travaux vont durer 18 mois.
1: C'est ça. Donc, il faut trouver un endroit pour mettre tous ces hébergés.
0: Et oui. Et c'est là où la difficulté commence, puisque la programmation des travaux est prévue pour novembre déjà de cette
1: déjà
0: année.
1: Dès novembre.
0: Oui, dès novembre. Mmh. Nous sommes déjà au mois de juin et nous n'avons pas encore de site pour mettre ces personnes à l'abri. Et il faut absolument qu'on y arrive d'ici là. Et ce que nous recherchons, c'est soit un site, soit plusieurs petits sites, plusieurs idéalement. Il ne faut pas que ça dépasse 3 ou 4 au grand maximum.
1: Pour vous, ce n'est pas possible, oui.
0: Ce ne serait pas possible puisque j'ai très peu de personnel. S'il faut les dispatcher sur 4 oui. sites ou plusieurs, ce serait impensable.
1: Oui.
0: Mais toutefois, nous espérons obtenir, trouver des lieux d'hébergement qui pourraient nous convenir pour une vingtaine, trentaine de personnes chaque fois. Des petites entités comme telles créent des conditions de vie humaines et qui nous rapprochent aussi de nos grandes familles pour ceux qui en ont eu. Donc, et ceci dit, ça fait appel à la grande générosité aussi, à la polyvalence des professionnels, puisqu'on va demander à chaque professionnel de pouvoir s'investir au quotidien, pas de la manière dont on fait aujourd'hui, mais selon les besoins qui vont se présenter demain.
1: Eh oui, donc c'est un grand changement et pour les professionnels et pour les...
0: C'est un grand changement de paradigme et d'approche, et puisqu'on va vraiment être au plus près de la personne, et je crois que ça pourra produire de meilleurs résultats.
1: Et alors, vous avez bon espoir de trouver vos différents lieux ?
0: Ben c'est pour ça que je suis là. Et cette
1: alors,
0: fois-ci,
1: chers auditeurs, écoutez bien.
0: C'est pour ça que je suis dans vos studios aujourd'hui. D'une part, pour dire que cette fois-ci, ça pose problème.
1: Voilà.
0: Si on ne trouve pas ce lieu, on va avoir vraiment de sérieux problèmes.
1: Et ce serait vraiment dommage de ne pas pouvoir...
0: Ce serait dommage. Mais je pense que déjà, l'environnement chrétien auquel vous adressez peut nous aider à dénicher des lieux. Ça peut être, par exemple, de petits immeubles qui attendent d'être réhabilités dans un an, dans 2 ans. Mm-hmm. Ça peut être ce genre de lieux. En tout cas, ça peut nous intéresser le temps que les propriétaires rassemblent toutes les pièces nécessaires ou peut-être les moyens. Et nous, on peut les occuper. Et si ça peut être mis même à disposition gracieusement, ce sera
1: encore
0: mieux.
1: Ah ben écoutez, tout ça, c'est plein d'espoir. Donc, je poursuis l'appel de Louis à tous nos auditeurs de voir autour d'eux s'ils connaissent des gens qui pourraient effectivement voir s'ils ont quelque chose en tête ou quelqu'un qu'ils connaîtraient en tête et à qui ils pourraient poser la question. Voilà. Donc, merci beaucoup, Louis, en tous les cas, pour cet appel. Et puis, chers auditeurs, en plus, si vous souhaitez plus d'informations sur l'Armée du Salut, vous savez que vous pouvez toujours consulter le site ads.fr. Et puis, sur ce site, vous pouvez aussi faire un don, qui est toujours le bienvenu.

0: Et puis, si vous voulez devenir bénévole, vous pouvez aller sur la plateforme d'action bénévole de l'Armée du Salut et choisir des missions ponctuelles ou régulières en fonction de vos goûts et de vos disponibilités. Au revoir et au mois prochain.
1: Au revoir.

0: Bienvenue dans La Mécanique des Ondes sur Fréquence Protestante, l'émission qui raconte chaque mois la radio à partir des parcours de ceux et celles qui la font vivre au quotidien. Et si cette émission raconte la radio, mon invitée, elle, raconte le monde chaque matin au micro de France Info. Elle fait donc partie des premières voix qui accompagnent les auditeurs dès le réveil en les connectant avec l'information. L'information, ce sera le thème majeur de cette mécanique. Deux points, ouvrez l'info et la radio aussi. Solène Cressant, bienvenue.
1: Merci beaucoup. Bonjour.
0: Merci d'avoir accepté l'invitation. Surtout que ce lieu, je pense, ne vous est pas inconnu. Bah justement, transition avec cette première question traditionnelle de la mécanique. Vous êtes actuellement au micro d'une radio associative. Est-ce que ça vous rappelle des souvenirs ?
1: Alors, ça me rappelle effectivement quand j'étais en école de journalisme à l'Institut français de presse, à l'IFP, il y a une dizaine d'années, et que j'effectuais mes premiers stages en radio. Et c'est ici, Fréquence Protestante, qui m'a accueillie avec d'autres amis, d'ailleurs, qui sont restés amis de l'école de journalisme.
0: Alors, on va en parler justement de cette petit début d'aventure à Fréquence Protestante. Oui. Mais juste avant, moi, j'aime bien m'intéresser un peu aux origines, un peu de votre parcours, et notamment, pour commencer, ce virus de la radio, comme on le dit. Est-ce que vous l'aviez eu très tôt ?
1: Assez tôt, en fait, quand j'ai compris que je voulais faire du journalisme et que à partir du moment où je suis entrée dans cette école de journalisme, l'IFP, en master, ça a été assez évident de me tourner vers la radio. Et je pense que c'est parce que chez moi, dans la cuisine de mes parents, dans la voiture de mes parents, il y a toujours eu la radio. On écoutait France Inter, on était très service public, hein. France Inter au petit déjeuner, toujours France Info dans la voiture avec, quand il était 30, ma mère qui disait « Attends, chut, dans la voiture, il y a le flash à France Info ». Du coup, donc, et un peu FIP aussi pour la musique, donc voilà, il y a toujours eu la radio à la maison.
0: Donc déjà un lien assez fort avec ce média. D'ailleurs, ouais. Comment vous décrirez justement ce lien que vous avez avec la radio ?
1: Ce lien que j'ai avec la radio, bah du coup, il est un peu familial, on va dire. C'est vrai que mes parents continuent à écouter la radio et à écouter religieusement France Info tous les matins pour écouter leur fille. Mais voilà, moi, pour moi, la radio, c'est le petit déjeuner dans la cuisine, c'est le déjeuner du midi, c'est les infos du monde, c'est là où on apprend toutes les choses en direct. Et puis après, le soir, on regardait quand même les 20h et les images à la télé. Mais voilà, la radio, c'est la première chose qui nous attrape et qui nous apprend quelque chose.
0: C'est le média de l'instantané aussi, quelque part. Moi, c'est le mot qui me vient en vous entendant à travers
1: Absolument.
0: Vos mots. Et justement, dans votre école de journalisme, la radio, c'était une évidence déjà dès le départ pour la suite de votre parcours.
1: Bah oui. Alors ça, je l'explique pas tant à part ce petit prisme familial, on va dire. Mais voilà, on avait l'option, on avait trois options, hein, presse écrite, web, déjà quand même un peu à l'époque, web, réseaux sociaux, tout ça, radio, télé. Et moi, j'étais vraiment pas très technique vidéo, caméra. Vraiment, ça m'a un peu rebutée à l'école de journalisme. Et donc, la radio, je trouvais ça mais formidable.
0: Est-ce que dans les choix à faire, justement, de stage, je reste à cette étape-là, est-ce qu'il y a des radios qui vous intéressaient plus que d'autres ? Alors, service public, j'imagine, mais juste de service public ou vous pensiez ratisser assez large quand même ?
1: Non, j'ai pensé ratisser assez large. J'avais préparé une bourse pour RMC quand même, mais du coup c'est une radio qui m'était complètement inconnue, donc c'était pas facile de se présenter à cette bourse RMC en n'ayant pas vraiment de lien. Je sais pas comment dire, mais je trouve qu'il y a un lien affectueux avec une radio, et je sais bien que autour de moi, ceux qui d'ailleurs, c'est souvent des gens qui ont grandi dans l'Est, mais enfin, peu importe, qui ont grandi avec RTL, ils ont un lien très familial presque avec RTL. Ben, moi, c'était plus avec le service public, mais voilà, ça s'est fait comme ça. Donc, effectivement, quand j'ai cherché mes stages, je me suis d'abord tournée vers les France Bleues, et puis on a eu cette opportunité de Fréquence Protestante, et cette opportunité, elle était extraordinaire pour nous parce que Fréquence Protestante nous permettait d'être en direct derrière un micro pour présenter les informations du midi. Aucune autre radio, même pas les France Bleues à Radio France à l'époque, ne pouvait permettre ça à de jeunes étudiants en école de journalisme. Donc, magnifique opportunité.
0: Et une très bonne école aussi, du coup.
1: Exactement, exactement.
0: Donc, Fréquence Protestante, donc sur une radio associative, qu'est-ce que vous avez justement appris dans cette radio ?
1: Eh bien, que dans une radio associative, il fallait savoir tout faire, qu'on pouvait... on a fait des reportages aussi à Fréquence Protestante. Et alors, ce qui était super, c'est qu'on avait aussi une énorme liberté. Je me souviens avoir... j'étais partie faire une exposition à Paris... qui était une exposition très très immersive avec beaucoup de sons, beaucoup d'ambiance, quelque chose autour de l'humanité, mais j'avoue je me souviens plus trop. Et on m'avait autorisé à faire un reportage de 14 ou 15 minutes. C'était génial. C'est assez rare en radio d'avoir des durées aussi longues. Déjà parce que c'est pas rentable, hein, voilà, faut être honnête. Et puis parce qu'il y a très peu de formats comme ça dans les radios qui ne sont pas des radios associatives. Et voilà, c'était merveilleux de pouvoir faire un reportage de 15 minutes dans une expo.
0: Et ça montre l'importance, du coup, des radios associatives.
1: Absolument. Voilà, leur importance, le lien social qu'elles créent aussi. On a rencontré des gens formidables ici à Fréquence Protestante, des gens de différents milieux, de différents âges, qui n'étaient pas forcément journalistes. Et on se nourrit aussi de tout ça, ouais. Forcément.
0: Le lien social, donc, comme vous dites. Pour revenir justement aux écoles de journalisme que vous avez fait avant, quand vous êtes entré dans cette école la première fois, qu'est-ce que vous y découvrez ?
1: Des étudiants un peu comme moi, des jeunes qui ont envie de faire du reportage, qui ont envie de mener des enquêtes, qui ont envie d'entrer à la fois dans les médias traditionnels, on va dire, et en même temps d'apporter quelque chose de nouveau. Et je crois que ma génération, on a quand même un tout petit peu gardé ce truc-là. Voilà, on a découvert alors à l'IFP, c'était super, donc radio école de journalisme public, hein, parce qu'on dépendait de la fac de Paris 2, mais on avait un super studio, on avait ce qu'on appelait une newsroom, ça nous mettait vraiment en condition avec des écrans, on avait un super studio radio-télé, vraiment il y en avait de très beaux moyens, donc et tout ça en étant à la fac, hein, c'était pas une école privée, donc c'était très chouette. Et voilà, on avait du matériel, on avait voilà ce que j'ai découvert.
0: Et donc vous aviez déjà un peu mis les mains entre guillemets dans le cambouis.
1: Oui, c'est vrai qu'à l'école on est déjà plongé dans le journalisme. On a les abonnements à la presse, on avait Le Parisien, Libération, Le Figaro qui était posé sur nos tables tous les matins. Voilà, on était une mini rédaction de jeunes apprentis.
0: Et vous saviez déjà un peu ce que vous vouliez faire précisément en termes de journalisme, parce que. Enfin, dans ma vision, c'est assez large. Il y a les revues de presse, il y a les reportages sur le terrain.
1: Oui. Alors, non, j'avais pas vraiment une idée précise. Je m'étais dit, oh oui, la radio. Et je voulais faire surtout du reportage. En fait, c'est quand on est un étudiant en école de journalisme, en général, on part sur du reportage. On se dit pas, super, je vais présenter le 8h de France Info tous les matins et me lever à 2h du mat. Ça, déjà, ça paraît inatteignable. Et en plus, on a d'abord envie de faire du terrain et on est d'abord formé à faire du reportage. La présentation, que ce soit en télé ou en radio, vraiment le micro, ça vient un peu après. Il faut d'abord savoir poser sa voix sur un reportage, d'abord aller et puis connaître le monde avant quand même de le raconter un petit peu, même si moi j'en ai fait un peu, hein, mais j'en ai pas fait non plus des masses et je suis pas beaucoup partie à l'étranger. Voilà, je suis pas du tout reporter de guerre ou quoi que ce soit, mais voilà, faut quand même faire ses armes, comme on dit, dans la PQR, voilà, la presse quotidienne régionale, dans les radios locales, dans les radios associative avant de grandir petit à petit. Et je pense que le choix se fait un peu aussi au fil. Moi, c'est comme ça que ça s'est passé, au fil de la carrière, au fil des opportunités. Mais voilà, moi, à l'origine, c'était plutôt terrain, reportage. Mais voilà.
0: Et on va en parler plus en détail, Solène Cressant, de tout ça. Juste avant de faire notre première pause musicale, tout de suite, l'invité à carte blanche dans cette émission sur la musique dans la mécanique des ondes. Et là, on va sortir la guitare sèche avec Alena Diane. Voici Gypsy Eyes.

0: Gypsy Eyes, Alena Diane dans La Mécanique des Ondes, premier choix de Solène Cressant. Pourquoi ce choix ?
1: Ben, j'adore cette artiste que j'avais découverte sur FIP, figurez-vous, comme je parlais de FIP tout à l'heure, avec ma maman, et on s'était dit mais c'est vachement bien. À l'époque, c'était une autre chanson pour laquelle elle est connue, Pirates Gospel. Et c'était un de ses premiers albums et on avait trouvé ça génial. Ma mère l'avait acheté. On achetait encore les disques à l'époque. Et après, j'ai toujours suivi et je l'ai vu en concert il n'y a pas si longtemps, pas très loin de Paris. Je crois que c'était à Saint-Ouen. Parce qu'elle vit aux États-Unis, mais elle est très connue en France. Enfin, en fait, ça marche plutôt bien en France pour elle. Et voilà. Et elle vient régulièrement en concert.
0: Solène Cressant, donc, vous l'entendez, journaliste à France Info qui est avec nous dans La Mécanique des Ondes.
2: Je pars découvrir le monde. 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
0: Alors ça, c'était une campagne télé de France Info, c'était en 2010, à l'époque où c'était encore un carré jaune, le logo. Mmh. Et le slogan principal de cette campagne, je m'en souviens, c'était « L'information est une vocation ». Et justement, Solène, cette vocation du journalisme, chez vous, quel en a été l'élément déclencheur ?
1: C'est pas très poétique. Moi, j'ai jamais rêvé d'être journaliste depuis l'âge de 10 ans. J'ai jamais présenté des JT pour de faux dans ma chambre. Pour moi, c'était un milieu qui était assez éloigné du mien et inaccessible. Et puis, en fait, c'est au cours de mes études que je me suis rendu compte que les écoles de journalisme était peut-être à ma portée. J'ai d'abord fait des études très littéraires. En fait, je savais pas du tout ce que je voulais faire. J'ai fait un bac ES. J'étais plutôt bonne élève, mais pas non plus excellente. Et j'adorais l'histoire. Je faisais du russe, de l'anglais. J'adorais les langues. Et je savais pas du tout ce que je voulais faire. Et donc, j'ai fait Hippo Cancagne au lycée La Canale à côté de chez mes parents. Et puis, je ne sais toujours pas ce que je voulais faire. Donc, j'ai fait une licence d'histoire. Bon, là, je me suis dit, je vais peut-être être prof d'histoire alors, parce que quand même, ça me plaît beaucoup. Et puis, mais ce n'était pas très, très concret, quoi. Et puis, bon, j'ai regardé les concours des écoles de journalisme et je les ai trouvés finalement très accessibles. Et donc, je les ai ratés une première fois, tellement ils étaient accessibles. Et là, c'est là que je me suis dit, mais bien sûr, mais en fait, si les écoles de journalisme, je peux les avoir, ben en fait, je peux être journaliste. Et là, j'ai trouvé ça incroyable, parce que finalement, je pense que j'avais toujours un petit peu... ça m'a toujours fascinée comme métier, mais j'y croyais pas pour moi. Et puis, bon, ben en fait, j'ai eu l'Institut français de presse, donc l'école de journalisme de Paris 2 et Paris Assas. Et puis voilà, après, une fois qu'on est dans l'école, normalement... Alors c'est dur, hein, il faut se battre un petit peu, faut travailler. Mais une fois qu'on est dans l'école, normalement, si on se débat pas trop mal, on y arrive.
0: Et est-ce qu'il y a des journalistes ou plus globalement des voix ou des plumes qui vous ont inspiré ou marqué ou influencé ?
1: Ah, bonne question. Alors forcément, Patrick Cohen quand même à France Inter, parce que on l'écoutait beaucoup. En fait, c'est à partir de la première, je dirais, au lycée, que j'ai commencé à vraiment écouter la radio et à m'informer. Ce qui n'était pas évident, ni auprès de mes copines au lycée, ni... Mais comme je préparais un bac ES, je me suis dit, bah, il va peut-être falloir quand même que je comprenne un peu le monde. Et donc, c'est à partir de là où donc, j'ai vraiment commencé à écouter les voix et donc les noms. Sinon, la radio, elle faisait partie de ma vie, mais voilà, sans trop de... On regardait un peu les 20h, j'avais quelques images en tête. Mais donc, ouais, je dirais quand même la voix de Patrick Cohen sur France Inter, celle de Marc Fauvel aussi, qui présentait 8h et avec qui j'ai beaucoup travaillé à France Info après. Donc ça, c'était rigolo de les retrouver. Frédéric Carbone, qui était à l'époque le correspondant de Radio France à Washington, avec sa signature. Frédéric Carbone, France Inter. Il était vraiment...
0: Voix.
1: Ah ouais, ouais. Et une signature voilà, que j'ai encore en tête aujourd'hui. Fabienne Sintès. Donc voilà, c'était ces grands noms de Radio France avec lesquels je vivais, quoi.
0: Alors, Solène Cressant, on a parlé donc de vos débuts, de vos influences, comment ça a commencé, de vos études. Donc là, les études se terminent. Que se passe-t-il ensuite ?
1: Alors, les études se terminent avec déjà quelques stages, on en a parlé, ici à Fréquence Protestante, avec donc quand même une petite ligne plutôt pas mal sur le CV, et puis des stages dans les radios locales, dans les France Bleues. Qui dit stage dit forcément contact, et donc j'avais des rédacteurs en chef, j'avais leur mail, ils me connaissaient, et donc à partir de là, il a fallu que je trouve des piges. Les piges, ça veut dire que à Radio France en tout cas, et en radio en général, et même en télé, on travaille une journée, on est payé pour notre journée de travail. Si on travaille pas le lendemain, on n'est pas payé. Donc il fallait que je trouve des piges en radio, des journées de travail en radio, et j'avais fait un stage à France Inter, et le rédacteur en chef du service reportage de France Inter connaissait très très bien le rédacteur en chef de France Bleu Gard-Lozère à Nîmes. Nîmes, région que je ne connaissais pas du tout, enfin le Gard, tout ça. Et il m'a dit, bah, vas-y, demande-lui des piges, il cherche, il est très bon formateur. Et j'ai envoyé mon CV, un mail recommandé quand même par un rédacteur en chef de France Inter, ça aide. Hein. Et puis j'ai fait un premier stage, alors c'est là qu'il faut s'accrocher, parce que j'ai quasiment payé pour faire ce stage, parce que on n'est pas payé en stage à Radio France, donc j'ai dû payer mon aller-retour en train, me débrouiller avec des amis pour être hébergé pour pas trop cher dans un appartement à Nîmes, et donc faire ce stage, et donc payer mes cours, tout ça. Bon, heureusement, mes parents m'ont un petit peu aidé à ce moment-là, et j'avais un petit peu tout de côté, parce que je travaillais l'été, j'avais travaillé l'été. Enfin bref, et à partir de là, il m'a dit « Ok, je te prends en pige ». Et donc là, j'ai commencé à... Du coup, j'ai pu trouver un appartement et être payée pour faire du journalisme. Ça, c'est quand même pas mal. Et là, j'ai commencé les piges à France Bleu Gard-Lozère. Et puis après, j'ai rayonné un petit peu dans la région, parce qu'il y a d'autres France Bleu. Il y a France Bleu Provence, Aix-en-Provence, donc c'est pas très loin de Nîmes. Il y avait Montpellier, il y avait Perpignan, il y avait Valence. Donc en fait, j'ai rayonné un petit peu pour arrondir aussi les fins de mois. Et ensuite, je sais pas si là j'anticipe une prochaine question, mais ensuite on pige, et puis après il y a un concours interne à Radio France. Et donc là j'étais très motivée pour le passer, ça s'appelle le planning. Alors là c'est très particulier aussi, on passe un concours et on décroche des CDD. Donc c'est très précaire hein, comme métier au début. Hein. Le journalisme en général, hein, y a pas que à Radio France et y a pas que en radio. Et donc j'ai passé le concours de Radio France, le planning, que j'ai pas eu du premier coup, j'ai eu du deuxième coup en septembre 2017. Et là on sort le champagne, parce que quand on a le planning, quand on a les CDD à Radio France, on sait que normalement, si tout va bien, quelques années après, on décroche le Graal du CDI.
0: Et vous parlez de changement de région, donc sur France Bleu, ou France Bleu ici aujourd'hui, hein, on rappelle. Moi, je suppose qu'en débarquant sur une locale, faut savoir s'adapter au territoire, apprendre à le connaître. Oui. Là-dessus, vous n'avez pas eu trop de difficultés ?
1: J'ai appris en faisant, mais effectivement, moi, ma famille, elle vient plutôt de l'Allier et plutôt des Côtes d'Armor en Bretagne. Donc, le Gard, je connaissais pas du tout la tauromachie, qui est quand même un élément très important du département. Il y a des corridas, il y a les arènes de Nîmes, il y a ce qu'on appelle les fêtes votives là-bas. Moi, je connaissais pas ce principe de fêtes votives où, voilà, c'est des fêtes très traditionnelles du sud de la France, avec des courses camarguaises, voilà, autour de taureaux. Donc là, c'est pas de la corrida, hein, mais voilà, donc il y avait tout ça à apprendre. Bon, après, c'est pas désagréable, hein, de vivre dans un département où il y a de l'huile d'olive, du rosé. Alors moi, j'aime beaucoup manger, j'aime beaucoup la cuisine. Voilà, donc il y avait du soleil, il y a la mer pas trop loin, mais c'est quand même une autre culture presque à apprendre. Et en plus, il faut la raconter d'un point de vue journaliste. Donc, voilà, faut faire la fête de l'oignon doux des Cévennes et en même temps couvrir un fait divers. Il y avait beaucoup de morts sur les routes dans le Gard à ce moment-là. Faut travailler à Noël, travailler au Nouvel An, ne pas voir sa famille. Du coup, dans ces moments-là, vivre en décalé, travailler tous les week-ends. Et en même temps, pouvoir faire le marché du Zès le samedi matin, qui est un des plus beaux marchés de France. Voilà, tout ça.
0: Oui, donc là, vous avez beaucoup pratiqué donc le terrain.
1: Oui. Donc, là, c'était quasiment que du reportage, un tout petit peu des remplacements en présentation. Le soir, il y a un journal de 18h dans les France Bleu devenu ici. Et puis petit à petit, quand même, on m'a dit bon, il va falloir que tu te formes à la présentation. J'en avais fait un tout petit peu à l'école, hein. Fais-nous des matinales. Alors en général, on nous met en matinale les samedis, dimanches. C'est là qu'il y a un peu moins d'auditeurs, donc un petit peu moins d'enjeux. Et voilà, mais j'aimais pas du tout la présentation, j'aimais pas du tout le direct, ça me faisait peur. Et puis moi, de toute façon, je n'aimais que faire du reportage. J'adorais mettre de l'ambiance, faire des montages avec du multipiste. Vous voyez, quand on voit les lignes de montage, enfin, ouais, quand on voit les, voilà, le son, j'adorais
0: c'est,
1: ça.
0: C'est de la création, globalement.
1: Voilà, voilà, exactement. J'adorais. J'ai fait le premier bain de l'année. C'est avec ça que j'ai eu le concours de Radio France, le premier bain de l'année. Je sais pas moi, un 5 janvier au Gros du Roi dans une Méditerranée glacée. En fait, je m'étais baignée avec les gens, donc du coup, j'avais mon micro, on entendait vachement bien le bruit, j'hurlais, j'avais froid, tout ça. Donc voilà, j'adorais. Quand on aime la radio, on aime le son, donc j'adorais ces ambiances-là.
0: Il y a une grande liberté, une grande souplesse pour la création, justement.
1: Oui, on pouvait aussi choisir nos sujets. Le rédacteur en chef nous invitait aussi à. Il fallait lire la presse locale et dire, mais attends, moi j'ai vu qu'il y avait ça, on pourrait peut-être aller gratter. Voilà, il y a des gens qui dénoncent des violences dans telle maison de retraite. Peut-être qu'on peut aller voir, peut-être qu'on peut aller interroger les syndicats. Et puis petit à petit, on avait réussi à constituer un gros dossier et puis à faire intervenir, je sais plus quelle administration sur. Y a un gros problème dans cette maison de retraite. Donc voilà, c'est aussi on sert à ça et la radio locale c'est vachement bien pour ça. On pèse dans le territoire, on sait qu'on a des auditeurs quand on va dans un village, qu'on a la radio signée France Bleu, siglée France Bleu. Eh ben, on a des coucous, c'est super.
0: Ça montre l'importance, de la proximité aussi à la radio.
1: Oui,
0: ça, on le rappelle aussi.
1: C'est très important.
0: Ça, il est radio associative. Du coup, donc, cette aventure à France Bleu a duré combien d'années?
1: De 2017 à, alors attendez, non, j'étais en stage et en pige bien avant, donc 2015-2016 jusqu'à 2019 à peu près. Et en fait, donc j'ai eu le planning en 2017 et là, j'ai commencé à ce qu'on appelle tourner. Donc, quand on a le planning, on fait des remplacements CDD partout en France. Du jour au lendemain, on peut être appelé à Strasbourg parce qu'il y a quelqu'un qui est malade, il faut faire 5 jours de reportage à Strasbourg. Donc là, ma petite adaptation qui a duré 9 mois de pige à Nîmes, il fallait la faire du jour au lendemain quand on était envoyé à Cherbourg, à Strasbourg. Qu'est-ce que j'ai fait d'autre comme local? J'ai fait un petit peu... j'étais à Toulon. Je connaissais mal Toulon, mais il y avait un bureau, ce qu'on appelait là-bas. Donc là, il faut une immense capacité d'adaptation. On dort à l'hôtel, on part avec notre valise, on prend le train, tout ça. Donc ça, ça a duré 2 ans. Et après, Nîmes m'a vite rappelé parce qu'ils avaient besoin d'un remplacement très long de 3 mois en matinale. Et il voulait quelqu'un qui connaisse le terrain. Et moi, je disais, la matinale, la présentation, tout ça, c'est pas trop mon truc. Mais bon, allez, je vais le faire. Je vais le faire. C'est vrai que... Et le rédacteur en chef m'a dit, en fait, Solène, ce serait bien que ce soit toi parce que je te connais très bien. T'as passé 9 mois ici, tu connais parfaitement la région. Il faut que ce soit toi en matinale. Bon, OK, challenge accepted, j'y vais. Et il s'est avéré que c'était le moment des Gilets jaunes. Donc, en fait, c'était super important de connaître le terrain. Et je me souviens très bien, il y a eu le dimanche des Gilets jaunes, grosse mobilisation nationale. Voilà, moi je travaillais pas ce jour-là. Et le lundi matin, j'arrive à la radio, on raconte un peu le week-end, on avait des reportages sur les ronds-points. Et là, la standardiste de France Bleu, Garloser, à Nîmes, entre dans le studio, elle dit « Non mais attendez, j'ai plein d'appels là, les gens disent que les routes sont toujours bloquées. » Et là, en fait, on s'est rendu compte que les Gilets jaunes n'avaient pas quitté les ronds-points. Et que c'était partout en France. Et qu'en fait, les routes étaient bloquées. Et on se doutait pas que ça allait durer des semaines et des semaines. Et là, en fait, ce qui était super d'être en radio locale, c'est que nous, on l'a vu dès le lundi matin. Et je pense que quand on est au Natio, et je le vis aujourd'hui à France Info, on se rend moins compte, on a un petit décalage par rapport à nos collègues de ici qui vivent vraiment les choses sur le terrain. Et nous, on l'a vu, en fait, on l'a vu, on avait les appels. Oui, bah, je vous appelle sur la départementale tant entre Uzès et Alès. Je peux vous dire que là, à tel rond-point, à la sortie de tel... C'est très précis. Là, on est dans notre information de service public. Là, on est dans notre information pure et dure. Et là, on est dans le direct. Et c'était des grands moments de radio à ce moment-là.
0: Et la proximité.
1: Absolument.
0: Alors, cette aventure, donc, vous l'avez dit, a duré jusqu'en 2020 à peu près.
1: Oui, voilà. Et après, voilà, j'ai été... après ces 3 mois de matinale, à ICI Garloser, France Info s'est dit « mais elle fait de la présentation, mais nous, ça nous intéresse ». Il y a beaucoup de besoins en présentation à France Info parce que c'est une chaîne d'infos en continu, parce qu'il y a des tranches d'infos, des flashs toutes les demi-heures, des journaux toutes les heures. Et il faut nourrir la bête. Et du coup, ils se sont dit « bon, elle est un peu rodée, elle a fait 3 mois de matinale, surtout avec les gilets jaunes et tout, super, est-ce que ça vous intéresse, Solène Cressant ?» J'ai dit « un peu, moi j'habitais à Paris en plus, donc très pragmatiquement, avant, c'était très pratique de travailler là où on habite, de ne plus être toujours dans le train et dans des appart-hôtels. Et donc, ils m'ont formée en télé, parce qu'à l'époque, France Info, la radio et France Info, la télé avaient fusionné, c'était monté. Voilà, ça date de, je vais dire une bêtise, mais de 2016, il me semble, donc en 2018.
0: À peu près, oui. Ouais.
1: Donc en 2019, ça battait encore son plein et fallait faire les fils infos, ce qu'on appelle les fils infos radio-télé, qui étaient bidiffusés. Donc c'était super, j'ai eu une formation télé, apprendre à regarder la caméra, un prompteur. On l'avait fait un tout petit peu à l'école.
0: Mais, oui, donc voilà, vous étiez déjà à l'aise avec cette expérience.
1: Pas tant à l'aise, mais rigolo. En fait, moi, je trouve que la radio, le micro, la télé, j'ai toujours trouvé ça très rigolo. Voilà, c'est ça aussi qui me plaît. J'ai l'impression de m'amuser au quotidien, alors que c'est mon métier. Donc c'est quand même super. Et du coup, être formée à la télé, regarder un prompteur, c'était très rigolo. Être maquillée par une maquilleuse, devoir faire attention à mes vêtements, c'était drôle, quoi. Et en plus, je faisais ce que j'aimais. Voilà, j'étais derrière un micro et je racontais le monde. Donc, alors là, chez la France Info, j'ai quand même changé de dimension. Là, France Info, c'est la rigueur. On dit pas de conditionnel. Si on n'a pas une information, si elle n'est pas vérifiée, on la donne pas. Ah, mais oui, mais BFM, ils ont je suis désolée, je pars sur un fait divers, mais que tel corps a été retrouvé. Ah oui, d'accord, mais nous, on l'a pas, en fait. Donc, on va pas le donner et on va attendre. Et parfois, on attend 10 minutes, 15 minutes, une heure. C'est hyper frustrant. On voit bien que tout le monde embraye. Et nous, on va vérifier l'information. On va attendre d'avoir les deux sources. Et c'est notre service police-justice qui va nous dire « Ok, c'est bon, vous pouvez le donner à l'antenne. » Voilà. Donc là, j'ai appris la rigueur, la rapidité, l'efficacité. Et en fait, à partir de 2019, j'ai quasiment plus quitté France Info. Je suis restée en CDD jusqu'en 2022.
0: D'ailleurs, vous vous souveniez de votre toute première journée au sein de France Info, votre ressenti, votre impression?
1: Alors, toute première journée, je sais pas, parce que finalement, France Info, j'ai fait aussi des petits reportages, j'étais dans des services, j'avais fait le service éco, le service politique, mais si quand même, je me souviens que mon arrivée à France Info, moi, je suis très sensible aux odeurs. Et déjà, c'était pas la même odeur qu'à France Inter. Et cet immense couloir, je sais pas, il y avait, si, j'étais très stressée. Un grand couloir et on sait plus, ça fourmille, on sait pas où sont les services, il faut demander, mais je me souviens d'une énorme sympathie de toute la rédaction. Tout le monde est hyper sympa. Et je dis pas ça parce que j'y travaille, mais on travaille en open space. Les services ont toujours la porte ouverte. Et on est tous journalistes. Donc on a tous le même grade, le même niveau. Et du coup, il y a quelque chose qui fait que cette immense rédac, on travaille tous au sein du même collectif pour la même radio. Et il y a une très bonne ambiance. Vraiment. Mmh. On est très bien accueillis.
0: Mmh. Eh bien, on va en parler encore de cette aventure à France Info, qui est encore en cours, hein,
1: oui.
0: C'est intéressant. Juste avant de faire notre deuxième choix musical, alors là, ça va être la bascule. Hein. On a eu la guitare folk d'Alena Diane tout à l'heure, là, ça va être le vocodeur qu'on va sortir. Voici Jul, tout de suite.

0: canette dans les mains de Jules dans La Mécanique des Ondes sur Fréquence Protestante. Deuxième choix de Solène Cressant, journaliste à France Info, qui est notre invitée. On parle radio avec elle ce mois-ci. Alors ce choix, Solène, je pense que c'est un choix déjà un coup de cœur personnel.
1: Oui, oui, j'aime bien Jules.
0: Mais je pense qu'il y a, moi je me suis dit, en recherchant, il y a un, c'est pas si anodin comme choix finalement. Je pense qu'il y a un lien aussi avec France Info, puisque vous aviez travaillé il y a quelques mois sur un épisode de C'est Destin qui font l'info justement autour de Jules.
1: Oui.
0: Et je m'étais demandé donc justement par rapport à ça si votre travail ne se limitait pas seulement à la matinale que vous faites actuellement. Et dans ce cas-là, comment ça se passe? Est-ce que vous pouvez choisir les sujets que vous pouvez oui. que vous voulez aborder?
1: Bah là, ça s'est absolument passé comme ça. En fait, France Info a décidé de lancer l'été dernier, l'été 2025, une série de podcasts qui s'appelait C'est Destin qui font l'info, avec donc en plusieurs épisodes raconter une personnalité, avec des épisodes très anglais, comme on dit dans notre métier, vraiment avec un thème très précis. Et donc l'été dernier, il y a eu Aya Nakamura, il y a eu Léon Marchand, il y a eu Taylor Swift et je crois Donald Trump. Et c'était super, je me suis dit mais c'est super parce qu'en fait ils ont proposé à des journalistes comme moi de la rédaction, n'importe qui, il y en a une, c'était la spécialiste média Céline Baydarcourt, il y en a un, il faisait le podcast Sadiqua Léo Técher, et puis il y avait Nicolas Teilhard qui présentait le 17-20 à ce moment-là. Ils ont proposé un peu comme ça et surtout ils nous ont dit, ce sont des podcasts que vous allez écrire vous-même, mais tout le montage qui sera très sonore, ce sera en partenariat avec un technicien. Et ça, j'ai trouvé ça super, parce que les techniciens, nous à France Info, ils sont toujours derrière la vitre, comme ici à Fréquence Protestante, et on travaille avec eux, on parle, on dit ok, donc là il y a ça, là, mais c'est pour le direct. Bon, finalement, on n'a pas ce travail posé de création avec eux. Et il y avait ce travail de création qui m'a beaucoup plu. Je me suis dit, ah oui, on va créer un petit objet qui, en plus, va rester, qui est sur l'application Radio France et qu'on peut réécouter à tout moment. Bref, et donc, il y avait ces destins. Donc, ensuite, ça a évolué. Il y a eu Vladimir Poutine. Il y a eu... Bon, au bout d'un moment, on s'est dit, mince, on fait que les dictateurs. Alors, il y a eu... on fait que les dictateurs ou les pop. Enfin, il y a eu plein de personnalités. Et puis, donc, moi, je suis allée voir le directeur de la rédaction, Richard Place, et je lui ai dit, est-ce que moi, je peux faire un ces destins sur Jules? Et il me dit, ah bon, sur Jules, écoute, moi j'aime bien, voilà, je danse dessus avec mes copines, j'aime beaucoup Jules, mais au-delà de ça, c'est un phénomène. C'est lui qui a porté la flamme olympique à Marseille, c'est pas anodin. Il remplit les stades bien plus que Johnny Hallyday. Et à chaque fois qu'il sort un nouvel album, c'est-à-dire au moins deux fois par an, on parle de lui à l'antenne. Je pense qu'il y a quelque chose à dire autour de ça, il faut le raconter. Ok, vas-y, c'est bon, go. Et donc, voilà, j'ai eu une semaine pour le créer avec le technicien, mais j'ai, en amont. Alors, c'est pas des podcasts où on interview. De toute façon, Jules, je pense que je n'aurais jamais décroché d'interview avec lui, il est très discret.
0: Solène Cressant, donc, qui est journaliste à France Info, qui est actuellement à la matinale de France Info, matinale que vous officiez depuis plusieurs années maintenant.
1: Oui, oui, j'ai commencé en remplacement, donc les fameux CDD, remplacement, tout ça. Je remplaçais Lucie Barbarin sur 8 heures, Agathe Mahué sur 8 heures, ou Mélanie Delaunay sur les titres. Et puis petit à petit, je les ai beaucoup, beaucoup remplacés. Et puis finalement, j'ai été titularisée sur le poste. Donc on dit le 8 heures parce qu'en fait, c'est le pic d'audience à France Info. Ouais. Mais je présente le 6 heures. Le 6h30, le 8h, le 8h30 et un flash à 9h30.
0: Et ça peut être intéressant justement de connaître la mécanique d'un journal radio, encore plus lorsqu'il s'agit de France Info. Comment se construit un journal ?
1: Alors, un journal se construit en se levant très tôt quand on est en matinale. Moi, je me lève à 2h10 du matin. J'arrive à la rédac à 2h45. Là, je retrouve mes collègues, le présentateur du 7h qui arrive un peu avant moi, la présentatrice des fils info, les rédacteurs en chef. Et là, le matin, on arrive, on balaye toute l'info un peu nouvelle et qui peut potentiellement se donner à l'antenne. On lit la presse, on remonte les dépêches AFP et on écoute tous les reportages que nos collègues de France Info nous ont laissés la veille pour le lendemain. Et ensuite, trois quarts d'heure après, ça prend trois quarts d'heure à peu près de faire tout ça. Il faut être très efficace et très rapide. On se retrouve en conférence de rédaction, un petit peu avant 4 heures du matin. Et là, on liste tous les sujets qui vont être intéressants ce matin. Telle loi qui a été votée dans la nuit à l'Assemblée ou telle loi qui va être votée ou qui va être présentée aujourd'hui à l'Assemblée, tel fait divers qui a évolué, telle dernière parole de Donald Trump parce qu'il a une fâcheuse tendance à parler, évidemment, pendant la nuit, puisqu'il y a le décalage horaire. Telle dernière révolution dans telle guerre. Enfin bon, on liste tout ça. Et après, on a nos journaux. On fait les ouvertures du 7h, du 7h30, du 8h, parce que ce qui ouvre un journal, en général, c'est l'information qu'on considère la plus importante, ouais, ou celle qui va le plus attirer l'oreille de l'auditeur le matin. Donc, et donc là, on détermine nos ouvertures et souvent, ça fait l'objet d'un long débat entre nous, très, très, très amical et très, souvent très joyeux d'ailleurs, ces confs. Et on s'est dit, bah non, pour moi, l'ouverture ce matin, c'est ça, ou ah oui, parce que le rédacteur en chef a déjà un peu mis une base. Et nous, avec mon collègue du 7h, on y ajoute notre grain de sel. Il y a des reportages qui nous ont tapé dans l'oreille. Il y a des choses qu'on allait regarder dans les France Bleu, dans les ici, en se disant, mais attends, il y a quelque chose qui monte là. On voit bien qu'il y a de plus en plus de manifestations contre la carte scolaire, par exemple. Et voilà. Et on crée un peu nos journaux comme ça.
0: Et dans un média d'info en continu, forcément, ça se répète. Il y a, je pense, aussi une gestion à faire pour éviter la répétition de certains reportages. Il y a aussi le fait qu'en direct, il y a une info qui peut tomber en plein pendant le journal, qui peut tout basculer. C'est pas trop compliqué à gérer tout ça?
1: Non, c'est très stressant au début, mais maintenant quand ça arrive, moi je trouve ça très excitant et j'adore ça. La semaine dernière par exemple, il y a eu une petite alerte AFP, c'était pas majeur, mais Stellantis qui annonçait un énorme investissement en France, notamment à Mulhouse, c'est tombé juste avant 8h. Pioup, j'ai eu le temps de clac clac clac le glisser. Alors ça n'a pas bouleversé le 8h, ça n'a pas bouleversé le journal, mais je l'ai glissé quand même en bref parce que ça venait de tomber, il faut le donner à l'auditeur. Voilà, notamment à France Info, parce qu'on sait que toutes les informations un peu économie, tout ça, elles intéressent pas mal nos auditeurs. On a pas mal de chefs d'entreprise qui nous écoutent.
0: Et concernant, tiens, ça c'est intéressant, je voudrais avoir votre vision de journaliste sur ce sujet. C'est notre époque actuelle, l'information va vite, beaucoup trop vite, même parfois avec les réseaux sociaux qui sont omniprésents, la multiplication des sources sur Internet, qui viennent parfois d'on ne sait pas où. On parle de plus en plus avec tout ça de surcharge d'infos ou d'infobésité, entre guillemets. Quel est votre point de vue sur ce sujet-là ?
1: Alors moi, je pense que les auditeurs de France Info, s'ils se branchent sur France Info, c'est pas parce qu'ils ont une lassitude de l'information. C'est qu'au contraire, ils veulent comprendre ce qu'ils ont vu peut-être sur les réseaux sociaux, ce qu'ils ont entendu peut-être avec un proche. Et ils viennent chercher une information fiable et vérifiée. L'infobésité ou nous on a un autre mot mais alors là il m'échappe mais la lassitude de l'information, je pense que nos auditeurs finalement s'ils l'ont ils coupent, voilà, mais quand ils viennent nous écouter c'est parce qu'ils veulent être informés et parce qu'ils savent qu'en 15 minutes sur France Info ils vont avoir l'info vérifiée, une info un peu développée parce qu'on a aussi des dossiers avec des invités, on creuse, on va un peu plus loin, et l'essentiel. Nous, on fait quand même aussi très attention à... Il y a eu là récemment toute une histoire autour de Xavier Dupont de Ligonnès et d'un prêtre qui assure l'avoir confessé, tout ça. Ce matin-là, on s'est dit, on ne va pas le donner, cette information. Voilà, parce qu'elle n'est, elle n'est pas fiable et on va attendre. Et effectivement, l'évêque de Carcassonne a très vite pris la parole pour dire non, mais c'est n'importe quoi.
0: Oui, donc il n'y a pas cette course au buzz que les autres médias cherchent forcément.
1: Voilà, ouais. Non, nous on fait très attention à ça.
0: La mécanique des ondes. Alors, info totalement prévue, vous dire à quel point on est bien briefé en cette émission. On va passer maintenant à la partie question de la mécanique. Solène Cressant, on va commencer avec la question capsule, la capsule temporelle de cette émission, avec un invité de la précédente émission qui vous a laissé une question. En l'occurrence, c'est David Abiker, qui est sur Radio Classique, matinalier de Radio Classique. On écoute sa question.
2: Solène, bonjour. On ne se connaît pas, mais j'ai fait une partie de mes débuts à la radio à France Info, donc je suis ravi de parler à une collègue, d'une certaine façon. Ma question est la suivante. S'il t'arrive ou s'il t'est arrivé de faire une erreur à l'antenne, te le pardonnes-tu? Si oui, pourquoi? Et sinon, pourquoi?
1: Elle est super, cette question. il m'est arrivé et il continuera de m'arriver de faire des erreurs à l'antenne, je pense. Ça peut être des petite bêtise de liaison, malte à propos, et là je m'en veux, mais vous ne pouvez pas vous imaginer comment. Alors si j'arrive à la corriger en direct, c'est super, et si j'y arrive pas, parce que parfois je m'en suis même pas rendu compte, parce qu'on est fatigué parfois, et ben je m'en veux beaucoup. Mais je crois que je me pardonne mes erreurs. Alors, il y a des erreurs plus graves. Hein. Ça m'est arrivé de me tromper dans un chiffre ou de me tromper dans le nom d'une institution. Enfin, bon, voilà, parfois, on fait des erreurs. Quand j'arrive à les corriger, je m'en veux, mais pas longtemps. Quand j'arrive pas à les corriger, je m'en veux, mais je me pardonne en me disant « Bon, ça, c'était une rédactrice en chef qui m'avait dit ça à France Bleu, Dromardèche, à Valence. On ne fait pas des opérations à cœur ouvert. Ce n'est pas grave. » Voilà. Et je pense que c'est comme ça qu'on peut s'en sortir et avancer. On s'est trompé. C'est jamais trop majeur. Voilà.
0: Et on va terminer avec notre questionnaire rapide en 2 minutes, Solène. Vous êtes prête ?
1: Oui.
0: Une personnalité de radio qui pourrait être votre modèle ?
1: Marc Fauvel.
0: Quelle radio résumerait votre enfance et votre adolescence ?
1: France Inter.
0: Quelle radio vous réveille le matin ?
1: France Info.
0: Quelle radio vous endort le soir ?
1: RTL et France Info.
0: Un endroit où vous écoutez toujours la radio ?
1: Ma cuisine.
0: Un endroit où vous n'écoutez jamais ?
1: Je l'écoute partout, la radio. Un endroit où je l'écoute jamais, peut-être en courant, au Bois de Vincennes.
0: Un meilleur souvenir de radio ?
1: Un meilleur souvenir de radio, le premier bain de l'année que je vous racontais, les pieds dans l'eau, dans une eau glacée.
0: Le pire souvenir, s'il y en avait un ?
1: Je crois qu'il n'y en a pas. Honnêtement, je crois qu'il n'y en a pas.
0: Et enfin, pour terminer, un conseil à donner à quelqu'un qui voudrait faire de la radio ?
1: S'accrocher et y aller parce que c'est vraiment chouette.
0: Et bien, c'est sur ces paroles que nous allons nous quitter. Solène Cressant, merci à vous. Donc, on vous retrouve tous les matins sur France Info, une fois toutes les demi-heures, entre 6h et 9h.
1: Exactement.
0: Avec, donc, si je ne me plante pas, Jérôme Chapuis, mais plus pour longtemps, puisque c'est Simon Le Baron qui va reprendre la matinale en septembre. Et puis nous, on va aussi se quitter pour l'été. On se retrouve en septembre pour de nouvelles Mécaniques des Ondes. Merci à Felipe de l'autre côté à la technique. Et d'ici notre émission prochaine, la mécanique rend l'antenne. Et on se retrouve à tout moment en podcast sur fréquenceprotestante.com et sur lamécaniquedesondes.com. 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

0: Bonjour, ici Paul-Hubert Desménard. Bienvenue dans cette première promenade musicale d'une série consacrée à un interprète et non des moindres. Le prodigieux Gheorghi, devenu Georges Xifra, né en 1921 et mort en 1994, qui fut un des plus grands pianistes du XXe siècle. Et pour m'accompagner dans cette série, j'ai invité Christian Laurendin, qui est certainement un des meilleurs connaisseurs de Georges Xifra. Bonjour Christian Laurendin.
1: Bonjour Paul Hubert.
0: Alors Christian Laurendin, vous êtes pianiste, musicologue, professeur, conférencier. Le piano pour vous, c'est une histoire familiale. Vous êtes né dedans. Mais vous êtes surtout un passionné. Passionné pour le piano, passionné pour le patrimoine musical, pour les archives, les vieux 78 tours, et passionné par Xifra. Vous l'avez entendu à 12 ans et vous avez dit « je veux jouer comme lui ». Alors, dans ces émissions, je voudrais dissiper un malentendu et réparer une injustice. Le malentendu, c'est qu'on a très vite, quand on est Xifra, à l'interprétation de Liszt. L'injustice, c'est qu'il a été très malmené par la critique. Et c'est de cela que vous allez nous parler, Christian Laurendin. Alors, qui était Gheorghi Xifra ?
1: C'était un pianiste d'origine hongroise, né à Budapest, et qui s'est très vite effectivement spécialisé, enfin on l'a très vite catalogué comme interprète des rhapsodies de Liszt et des pièces les plus, j'allais dire, représentatives de Liszt. Mais c'était par ailleurs bien plus que cela. C'était un immense musicien et on aura l'occasion probablement d'écouter des pièces de Chopin et de Beethoven, de Schumann dans d'autres émissions.
0: Oh, tout à fait, voilà. Oui, c'est prévu.
1: Bien, alors, aujourd'hui, j'ai effectivement choisi de vous faire écouter des pièces de Liszt, mais des pièces de Liszt qu'il n'a pas beaucoup joué en concert ou voire pas du tout. Probablement qu'il n'avait pas le temps de changer de répertoire souvent, car il donnait énormément de concerts. Le public aussi venait l'écouter dans quelques pièces emblématiques, comme les Jeux d'eau à la Villa d'Est, la Ronde des Lutins, l'étude transcendante numéro 10 en fa mineur, ou les sixièmes et deuxième rhapsodie. J'ai choisi de vous faire écouter des pièces de Liszt qu'il ne jouait pas vraiment en concert ou très très très très peu. Et comme apparemment cette première étude de concert de Liszt, hein, ces merveilleux murmures de la forêt, ou pour les germanistes Waldesrauschen, hein, cet enregistrement réalisé le 6 octobre 1970 à la salle Wagram. Je ne sais pas si vous vous rappelez, mais le micro-sillon s'appelait « Les mains d'un virtuose ».
0: Ah, bon, non.
1: Alors, on retrouve dans cette interprétation tout l'art de Xifra, cette délicatesse, cette grâce au début de l'œuvre, avec toujours cette souplesse de la phrase, cette agogique qui est le fondement de son élocution. Tout évoque les ondulations des feuilles dans le vent, et puis le vent forcit, la tempête s'annonce, et c'est l'occasion pour Xifra de montrer sa puissance, ses déferlements, son sens du drame.
0: Parfait, alors nous commençons par ces murmures de la forêt.

0: Alors, après cette magnifique étude vers la forêt, Christian Laurendin, si vous nous parliez un peu de l'accueil d'Oxyfran en France, et puis aussi ses origines hongroises.
1: Oui, l'accueil d'Oxyfran, c'est ce fameux concert au Châtelet, le 2 décembre 1956, où il joue le concerto de Liszt, et en une soirée, il a absolument conquis tout le public et toute la critique parisienne. Hein. On rappelle ces mots de Bernard Gavotti qui disait « Je voudrais être le premier à écrire le nom de Oxyfran, voilà, qui me rappelle le jeune Horvitz d'avant la guerre. » Enfin bon, des commentaires absolument dithyrambiques. Et donc oui, il est né à Budapest et son père était tzigane, son père était cymbaliste.
0: Oui.
1: Et donc...

0: les autres qui faisaient les octaves les plus voilà les plus fabuleuses, mais on ne l'a pas écouté en profondeur. On a vu, c'est un peu l'arbre qui cachait la forêt. On a vu ce grand virtuose. Et après, la critique a fait un peu la fine bouche en disant « Oui, il ne fait que les rhapsodies de Hongroise du Lys, il joue le vol du Bourdon en octave, bon, tout ça, c'est bien gentil, mais bon. » Alors, il en a beaucoup souffert, parce qu'en fait, c'est un immense musicien, de Tsifra. Ouais. C'est un immense musicien.
1: Et c'est justement le propos des émissions qui suivent, de montrer que Tsifra n'était pas que l'interprète des pièces les plus virtuoses de Liszt.
0: Mais bien sûr.
1: Alors maintenant, nous allons écouter une autre œuvre peu jouée par lui, la Polonaise numéro 1. Nous allons écouter la fin, car bon, l'œuvre est longue et on a d'autres choses à faire. Voulez-vous faire un commentaire tout de suite ?
0: Bien sûr, bien sûr. Alors, comme souvent, le jeu de... dans cette polonaise, en fait, j'ai choisi de vous la faire écouter parce que c'est une œuvre très peu fréquentée par les pianistes, en général d'ailleurs, et beaucoup moins célèbre que la deuxième polonaise,
1: oui,
0: que Tsifra jouera un nombre absolument incalculable de fois tout au long de sa carrière. Cet enregistrement-là est un studio, a été fait à la salle Wagram le 17 mars 1978. C'est le seul enregistrement que l'on connaisse de lui. Donc, c'est vraiment quelque chose de très très intéressant à écouter. Et comme souvent, le jeu de Tsifra souligne l'aspect dramatique des œuvres, mais également le côté mélancolique. Et vous allez entendre, rien ne lui réside dans cette partition sauvage. Il mène cette page à son paroxysme. Il embrasse littéralement le texte comme des sortes de conflagrations, avec un grand sens du timing, un souffle incroyable. C'est très très impressionnant. Il n'oublie pas cependant toujours de chanter, de phraser les épisodes mélodiques, toujours avec élégance. Mais voyez-vous, il ne fait pas la même chose que dans cette Polonaise de Liszt qu'il le fait avec Chopin. Ici, il a pour Liszt un jeu très démonstratif, vraiment flamboyant, alors que dans les Polonaises de Chopin, il y a cette compréhension de la musique innée qui lui impose une certaine réserve, car Chopin n'était pas le musicien d'estrade qu'a pu être Liszt.
1: Très bien. Alors nous écoutons la fin de cette Polonaise

0: Que suggérer à tous nos chers auditeurs d'écouter cette polonaise en entier. On la trouve sur YouTube, on la trouve sur les listes, évidemment.
1: Très bien, elle est très attachante, je trouve.
0: Elle est extraordinaire, cette polonaise. Vraiment très peu connue, on se demande pourquoi.
1: Oui. Alors, je vous rappelle que nous sommes sur Fréquence Protestante, 100.7 FM, DAB+, et que nous sommes en compagnie de Christian Laurendin, qui nous parle de Gueorgui Georges Csifra, interprète de Liszt, mais d'un Liszt peu connu. Voilà.
0: Oui.
1: Alors, oui.
0: Nous allons poursuivre ce répertoire du Liszt peu fréquenté, on va dire, par Csifra, avec la 8e pièce de la première année de pèlerinage, et cette pièce qui s'appelle Le mal du pays. Alors, il faut savoir que Csifra enregistrait l'intégrale des années de pèlerinage. Je le dis vraiment haut et fort, car ces enregistrements sont restés très confidentiels. Il y a beaucoup de gens ignorent qu'il a enregistré intégrale. On ne les connaît vraiment pas bien. Elles parurent dans un magnifique coffret de 4 microsillons avec un livret très riche de Jean-Jacques Heidegger, vous savez, ce grand spécialiste de Chopin.
1: De Chopin, oui. Voilà. Chopin et ses élèves.
0: Exactement. Et il a écrit un texte absolument passionnant. Et tout ça a été enregistré en 1975 et 76. Toujours à la Salle Wagram, évidemment. Le mal du pays que nous allons entendre a été enregistré exactement le 22 décembre 1975. Alors, j'ai choisi cette page car on peut imaginer la résonance de cette musique dans la vie de Csifra. Et il choisit l'exil de la Hongrie en 1956. Mais nous en parlions tout à l'heure, ses racines sont tout de même tziganes. La première partie de sa vie est marquée par Budapest. Et comme on l'entend, cette pièce est très particulière, assez moderniste d'ailleurs. Elle ne se développe pas, elle piétine un peu. Liszt est dans une sorte de torpeur dans laquelle il ne sort pas. Csifra en fait une espèce de complainte de l'exil. C'est extrêmement sobre, dépouillé, sans le moindre artifice. Pour moi, c'est une version vraiment très touchante.
1: Très bien. Alors, nous écoutons ce mal du pays par Csifra.

0: Voilà, c'était donc le mal du pays, extrait des années de pèlerinage, de première année suisse. Un dernier commentaire encore, Christian, sur sa pièce, avant d'écouter la dernière.
1: Oui, je ne peux dire et redire que Tsifra a enregistré l'intégrale des années de pèlerinage, parce que je trouve qu'on ne le sait pas. Voilà. Et pour terminer, je vous propose une petite pépite enregistrée lors d'un concert donné le 22 janvier 1959 à l'auditorium de la RAI à Turin. Un concert entièrement consacré à Liszt, dans lequel il joua les Jeux d'eau à la Villa d'Est, la Ronde des Lutins, l'étude transcendante numéro 10, la valse impromptue, la valse oubliée, la rhapsodie espagnole, le grand galop, chromatique et la dante sonate en concert. C'est une des seule version qu'on ait de la dante sonate en concert. En fait, de quoi faire rêver nos auditeurs nommés le mal listien. En 1959, Tsifra est ce virtuose fulgurant qui a fasciné les foules et qui porte en lui ce gène tzigane dont nous avons parlé dans une précédente émission. Cette petite pièce de Liszt est une transcription d'une mélodie du compositeur russe Alexandre Alabiev. C'est de la musique slave quand même. Et Liszt dans la deuxième partie de l'œuvre, orne la mélodie d'un tri que la main droite doit exécuter tout en énonçant la mélodie avec le pouce. C'est extrêmement périlleux et Tsifra en fait une sorte de morceau à trois mains absolument irrésistible. Et tout au long de cette pièce, il nous séduit par sa fougue, son imprévisibilité, ses caprices qu'on aime tant, cette espèce de fureur, de cette joie de vivre, de jouer. C'est du pur Tsifra, inimitable, vraiment inégalé.
0: Alors nous écoutons ce rossignol.

0: Alors, c'est vraiment le cigale là, qui est à l'œuvre, n'est-ce pas, Christian? Ah non,
1: vraiment. Et notre ami Pascal Amoyel, qui a écouté cette qui vient d'entrer dans le studio et qui a écouté cette version, qui ne la connaissait pas, est enthousiaste aussi. Effectivement, c'est tout à fait imprévisible. C'est créé dans l'instant, comme ça.
0: Alors, nous vous remercions beaucoup, Christian Laurendin. Merci Arnaud à la technique. Mais ce n'est pas fini, parce que dans la prochaine émission, vous nous présenterez Georges Gueorgui. Georges, enfin, il était naturalisé français.
1: Gueorgui.
0: Tsifra. Voilà. Interprète de Chopin. Quelques mots avant de terminer
1: pour cette prochaine émission. Oui, oui. On aura les études, les valses, les polonaises. On aura tous ces disques qu'il a enregistrés chez Philips en 62 et 63. Et on aura quelques pièces de concert aussi.
0: Très bien. Eh bien, voilà. Ben, je vous dis au revoir.

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1: Bonjour, je reçois aujourd'hui Christian Vasselin pour sa dernière publication, un grand ouvrage et important ouvrage, Alban Berg, une biographie fantastique. Bonjour Christian.
2: Bonjour Hélène.
1: La première question évidemment qui vient à l'esprit, c'est de vous demander pourquoi une biographie peut être fantastique.
2: Alors, pourquoi une biographie fantastique? Bon, parce qu'il s'agit d'une biographie, c'est vrai, mais une biographie d'un genre très particulier. Bon, fantastique, pour ceux qui aiment la musique, la littérature, le romantisme allemand, c'est évidemment Hoffmann. Hoffmann qui était écrivain, qui était compositeur et qui a beaucoup écrit sur la musique. Et dans les contes d'Hoffmann, dans ce qu'on appelle en français les contes d'Hoffmann, il y a souvent des digressions à propos de la musique, de la poésie, de l'amour, de tous les thèmes qui baignent le romantisme allemand. Et j'ai voulu moi aussi, à la manière d'Hoffmann si vous voulez, écrire une biographie qui ne serait pas qu'une biographie, qui serait une biographie qui serait entourée, non pas de digressions, le terme est un petit
1: de
2: peu...
1: De fiction.
2: Voilà, entourée de textes, de fiction, de réflexions qui viendraient enrichir le propos, qui viendrait peut-être l'embellir, enfin en tout cas, oui, l'enrichir, et qui permettrait également d'aborder les questions qui m'intéressent de différents points de vue. L'avantage de la digression, du commentaire, de la fiction, etc., c'est qu'on peut, à la manière d'un... Je vais employer une métaphore un petit peu solennelle, mais à la manière d'un système solaire, si vous voulez, vous avez le sujet principal, le Soleil, et vous avez des planètes qui permettent de regarder le Soleil de différents points de vue, de différents côtés. Par différents éclairages.
1: Ou un archipel.
2: Oui, un archipel, si vous voulez. Et c'est un peu la manière dont j'ai conçu ce livre.
1: Voilà. Alors, ce que j'ai oublié de préciser, mais qui, du coup, c'est clair avec ce que vous venez de nous dire, c'est que, justement, dans votre carrière, vous vous partagez entre fiction et musicographie, indépendamment de la carrière effective que vous avez faite à Radio France en tant qu'éditeur de toutes sortes de publications. Vos écrits se partagent vraiment très clairement entre fiction et musicographie. Vous avez consacré plusieurs livres à Berlioz, qui est un peu un de vos compositeurs de spécialité passionnée.
2: De prédilection.
1: Mais aussi des ouvrages à Satie, Nerval et Beaumarchais, donc rien à voir avec la musique, enfin, à voir de loin. Et puis, vous avez écrit des romans, La chouette effraie, L'ornithophoniste, Jeter des fleurs, je vous avais reçu d'ailleurs pour ce dernier, et puis des pièces radiophoniques et le livret de l'opéra de Gérard Condé, Les orages désirés. Comment est-ce qu'on s'autorise dans le milieu musical où on vit, qui est hyper un monde de spécialistes, à être justement quelqu'un qui est entre deux mondes, entre la fiction et la musicographie?
2: Vous avez très simplement employé le mot juste, on s'autorise. Bon, j'avais envie, donc je l'ai fait. Et ce livre sur Alban Berg, évidemment, j'ai beaucoup, beaucoup travaillé pour le mettre au point, pour le rédiger, parce que la partie biographique est, je crois, assez sérieuse, hein, avec notes, références, citations, etc. Elle est vraiment très, très rigoureuse. Mais je me suis également beaucoup amusé. Et je trouve que dans la vie, travailler en s'amusant et s'amuser à travailler, bon, c'est le clou. C'est ce qu'on peut imaginer de mieux.
1: Alors, pour ceux qui vous connaissent, ce qui est mon cas, puisqu'on se connaît depuis de longues années, on a travaillé ensemble à Radio France, on retrouve dans ce livre, comme souvent chez vous, une espèce d'art du second degré et même parfois du troisième degré, rien que dans la partie biographique dont vous parlez à l'instant, les parties biographiques vraiment sérieuses sur Alban Berg, la réalité de sa vie, hors fiction, que vous avez intitulé de façon très, Troisième République ou vraiment livres anciens, Vie et œuvre d'Alban
2: Berg,
1: comme la vie de Jésus.
2: Oui, tout à fait. Bon, on peut dire un mot sur la conception du livre. Hein. Le livre se compose de 12 chapitres biographiques, 12 parce qu'on parle de musique dodécaphonique, 12 chapitre biographique que j'ai évidemment au 8e degré intitulé Vie et œuvre, effectivement.
1: Chronologique, hein.
2: Voilà,
1: là,
2: tout à fait. Tout à fait. Donc sérieux, renseigné, documenté, comme on dit aujourd'hui, écrit par un docteur Faust fictif qui s'appelle Henri Saint-Offus. Puis évidemment, qui dit docteur Faust dit Méphistophélès. Et il y a un esprit malin qui s'amuse à répondre à chacun des 12 chapitres biographiques par 12 contes fantastiques, à la manière d'Hoffmann, donc, qui sont écrits par un autre personnage fictif qui s'appelle Christian Kukielka, K und K, K et K.
1: Et K et K, c'est une référence à quoi, à part le Christian, qui est votre prénom réel?
2: Christian, effectivement, c'est mon prénom réel. Kukielka, c'est le nom de jeune fille de ma mère, qui signifie petite poupée. Et les poupées ont un rôle très important dans ce livre. Et K et K, K und K, c'est une allusion à l'Empire austro-hongrois, qui était kaiserlich und königlich, c'est-à-dire impérial et royal. Quand l'empereur François-Joseph, qui était l'empereur d'Autriche, a été battu à Sadova, l'empire d'Autriche est devenu l'empire d'Autriche-Hongrie. Donc l'empereur François-Joseph est devenu aussi roi de Hongrie. Et K, ça donne Kakanie. Et la Kakanie, c'est le nom donné à l'empire austro-hongrois par Robert Musil dans son livre L'homme sans qualité. Musil qui était évidemment un contemporain d'Altenberg.
1: Alors vous parlez de la Kakanie à un endroit en particulier, si je me souviens bien. Vous ne donnez à aucun moment les clés des noms que vous avez choisis. Pourquoi ?
2: De manière subliminale.
1: Subliminale, oui, c'est presque ne pas donner.
2: Oui, mais bon, si vous voulez, c'est un peu un jeu, si vous voulez.
1: C'est un jeu entre vous et vous.
2: C'est un jeu entre moi et moi, si vous voulez. Mais bon, si j'avais pu, dans un monde idéal, j'aurais pu mettre un petit jeu à la fin du livre. Toi aussi, retrouve les allusions à ceci. Toi aussi.
1: Comme dans le journal de Mickey.
2: Oui, exactement. Bon, il y a des jeux de mots, des calembours, etc. dans ce livre. Il y a aussi tout un parcours crypté sur les deux lettres A, B. Vous voyez, A évidemment comme Alban et B comme Berg, mais il y a toute une série de petites allusions, d'occurrences, comme disent les cuistres, où les deux lettres AB interviennent, parfois à mauvais escient, si vous voulez, mais c'est aussi le jeu.
1: Et à mauvais escient, j'avais envie d'écouter dans le genre le très mauvais jeu de mots. Que escient n'ayant rien à voir avec Alban Berg, autant qu'on sache. Hein. Je ne pense pas que ça ait été un compositeur de prédilection pour lui. Enfin, c'est vraiment d'autres mondes. Pardon pour ce mauvais calembour dans votre ensemble de bons calembours. Alors, on va commencer par écouter une première musique qui n'est autre que l'un des leaders de Berg, dit Altenberg, leader sur des cartes postales, c'est ça ?
2: Sur des textes écrits sur des cartes postales
1: Peter Altenberg. Par Peter Altenberg, et qui a donné lieu à l'un de ces scandales fameux, un peu comme le Sacre du Printemps, où toute la salle s'est levée. Vous racontez ça d'ailleurs de façon très, très divertissante.
2: Oui. Bah, le scandale est né non pas tellement de la musique, mais de la disproportion entre la durée du lead, qui est vraiment très très court, et l'imposante masse orchestrale qu'avait convoqué Alban Berg pour faire jouer son...
1: Mais
2: celui-là est
1: relativement long, si l'on peut dire, parce qu'il fait quand même 2 minutes 46.
2: Oh là là.
1: Donc c'est le premier des Altenberg, leader par Julian Bahn, ce soprano.

0: l'un des Altenberg-Lieder de Alban Berg par Julian Banz, soprano, l'Orchestre Philharmonique de Vienne, dirigé par Claudio Abbado. Christian Vasselin, pour une première illustration que vous avez choisie à votre beau, à votre belle biographie fantastique d'Alban Berg, puisque vous l'avez intitulée ainsi. Alors, on parlait à l'instant des différents personnages que vous avez imaginés pour commenter tel ou tel, pas seulement pour commenter, pour vivre aussi des aventures tout à fait spécifiques.
1: Oui, oui,
0: c'est,
1: oui.
0: C'est étrange, vraiment. Et il y a beaucoup de personnages, il y en a combien?
1: Je n'ai pas compté.
0: Oui,
1: alors il faut préciser pour les auditeurs qu'il y a donc, comme j'ai dit tout à l'heure, donc 12 chapitres biographiques écrits par un faux docteur Faust, 12 contes fantastiques qui répondent aux 12 chapitres fantastiques. Conte écrit, eux, par un Méphistophélès, un esprit malin. Et il y a en plus 2 x 23 chapitres, courts, hein, je rassure les auditeurs, qui effectivement sont des fictions, des commentaires, des fausses conférences, des articles de journaux, etc., des dialogues inventés.
0: Et pourquoi 2 x 23?
1: Parce que 23 était le nombre fétiche d'Alban Berg. Alban Berg était persuadé que sa vie était menée par le nombre 23, pour différentes raisons. Il a fait sa première crise d'asthme un 23 juillet, etc. Oui. Et l'ironie de l'histoire, c'est qu'il est mort le 24 décembre 1935.
0: Et alors, le fait qu'il souffrait de l'asthme, visiblement, ça vous a beaucoup inspiré. D'abord, vous avez imaginé le personnage d'un pneumologue.
1: Oui, tout à fait. Bah oui, ça me paraît tout à fait logique. Dès qu'on parle d'un asthmatique, il y a bien.
0: Mais c'est un pneumologue fictif.
1: Oui. Ah oui. Donc ce sont toutes ces conférences, ces articles, ces dialogues mettent en scène des personnages fictifs ou sont écrits par des personnages fictifs. Effectivement, il y a un pneumologue qui s'appelle Edmond Ledé et il a un frère.
0: C'est un pseudo pneumologue en effet. Le lapsus était bon.
1: Il a un frère qui s'appelle Émile Ledé. Alors. Pourquoi Edmond et Émile? Bien parce que bon, le livre fonctionne, comme on dit aujourd'hui, sur le thème du double notamment. Donc Edmond a un frère qui s'appelle Émile, E et E. Et pourquoi le D? Allez, bon, je vais divulgâcher un peu. Le D parce que c'est le D d'Irma. Irma, qui est l'habilleuse de la Castafiore. La Castafiore qui est très présente dans mon livre.
0: Voilà, pourquoi la Castafiore, ça vraiment? J'avoue que je ne suis pas tintinophile, j'ai presque jamais lu Tintin. Du coup, tout m'a échappé des références à la Castafiore.
1: Alors, je conseillerais à Yes, aux éventuels lecteurs de mon livre, de commencer par relire les bios de la Castafiore, parce qu'il y a plus... Enfin, moi, j'ai trouvé, mais sans tellement solliciter le texte, hein, j'ai trouvé un réseau de correspondance étroit entre la vie d'Alban Berg, le mythe de Loulou, donc le mythe de Pandore, et puis les bijoux de la Castafiore. Je prends un exemple, rien qu'un exemple. J'ai dit tout à l'heure que Berg était mort le 24 décembre 1935, il est mort d'une piqûre de guêpe. Il a été piqué par une guêpe au mois d'août.
0: Il a provoqué
1: un
0: abcès.
1: Une septicémie. Or, que se passe-t-il à la page 24 des bijoux de la Castafiore? Eh bien, le capitaine Haddock est piqué par une guêpe. C'est une occurrence, mais il y en a plein d'autres.
0: Est-ce que vous diriez, Christian Vasselin, parce que la question s'est posée à moi pendant toute la lecture du livre, qui est étrangement, enfin je dis étrangement parce qu'au début j'avais un peu peur de cette forme et de cette profusion d'éléments imaginaires qui me semblaient un peu cryptés. Je dois dire que le livre se lit extrêmement délicieusement parce que vous l'avez visiblement écrit avec délice et avec plaisir.
1: Oui,
0: mais je me suis demandé, je me suis demandé tout au long de la lecture si, sachant votre âge et le fait que vous avez déjà beaucoup écrit, ce livre représentait une sorte de quintessence de tout ce que vous voulez faire depuis des années.
1: Vous parlez de mon grand âge. Oui, tout à l'heure, vous avez dit à juste raison que je me partage entre la musicographie et la fiction. Et ce livre, effectivement, c'est une synthèse. C'est un livre de musicographe, hein, sérieux, rigoureux, et un livre de fiction. Effectivement, oui, c'est une espèce de synthèse. Allez, un livre monde.
0: Un livre monde. Bon, non, mais parce qu'en fait, ce qui pose la question, c'est que j'étais frappée, par exemple, vous avez pris c'est vraiment un soin extrême, je trouve, presque à chaque début de chapitre, et ils sont nombreux, hein, il y en a 46, donc 46 c'est beaucoup, c'est des chapitres courts, mais 46, vous avez pris le soin de mettre en exergue, très souvent, une phrase d'un roman ou d'un écrit, à vrai dire, que la plupart d'entre nous ne connaissent pas. Il y a certaines choses qui sont très connues, mais certaines choses qui sont vraiment de la littérature pour amateurs de littérature, et on se demande à chaque fois le lien.
1: Si, quand on réfléchit bien, il y a forcément un lien. Quand je cite les bijoux indiscrets de Diderot, bah c'est bijoux, par exemple. Vous
0: voyez. Oui, là c'est assez
1: oui,
0: clair.
1: Oui, mais voilà. Puis bon, il y a des auteurs viennois qui a pu connaître Berg. Il y a, je cite une phrase d'un roman d'André Gide qui lui aussi est un roman fait de bribes, de montage,
0: etc.
1: Oui, c'est ça. Donc il y a forcément un rapport. Si vous voulez, rien n'est gratuit.
0: Est-ce que l'image du kaléidoscope vous conviendrait pour
1: tout à
0: définir
1: fait.
0: Ce livre?
1: Tout à fait.
0: Oui.
1: Tout à fait.
0: Parce qu'en effet, fait, ce qui m'évoque ça tout d'un coup à l'instant, j'y ai pas pensé en le lisant, c'est que chaque élément est changeant. C'est-à-dire qu'au fil de la lecture, on considère un élément qu'on a lu quelques pages avant ou quelques dizaines de pages avant différemment.
1: Oui, mais c'est l'avantage. J'aime pas trop ce mot-là, mais c'est l'atout ou l'intérêt de ce genre de forme, c'est qu'on peut envisager une question de différents points de vue. On peut dire quelque chose et dire trois pages après, je ne suis pas d'accord. Vous voyez, parce que différentes personnes porte un regard sur le même point, le même sujet, mais porte un regard différent. C'est un peu, si vous voulez, ce qu'a fait, tout à l'heure on citait Hoffmann, c'est un peu ce qu'a fait aussi Berlioz dans les soirées de l'orchestre. Dans les soirées de l'orchestre, c'est ce recueil de contes qui aurait pu s'appeler d'ailleurs les contes de l'orchestre. Berlioz a un petit peu hésité, en hommage à Hoffmann. Dans les soirées de l'orchestre, Berlioz met en scène différents personnages, le corps mourant, vous voyez, un peu le jeu de mots, etc. Il raconte des histoires de différents points de vue. Et c'est un peu, Berlioz a été, ça ne vous étonnera pas, a aussi été un peu mon modèle dans la conception de mon livre sur Altenberg.
0: Voilà. Et d'ailleurs, ça s'appelle Biographie fantastique. On pense évidemment à la Symphonie fantastique.
1: Je ne sais pas le dire.
0: Je n'avais pas réalisé, mais je viens seulement de réaliser.
1: Et oui,
0: dire comme j'ai l'esprit de l'escalier.
1: Et oui.
0: Alors, on va écouter en second extrait, donc, un autre mouvement d'œuvre d'Altenberg. Il s'agit du cinquième mouvement de la suite lyrique, Presto delirando, par le Quatuor La Salle.

0: Le cinquième mouvement de la suite lyrique d'Alban Berg, Presto Delirando, par le Quatuor La Salle. Christian Vasselin, seconde illustration pour cette émission consacrée à votre livre Alban Berg, une biographie fantastique. Alors, ce qu'il y a aussi de très fantastique au sens vraiment courant du mot dans ce livre, c'est que vous avez visiblement refait le voyage à Vienne exprès pour écrire ce livre, et vous nous donnez comme cela tout un itinéraire dans la ville de Vienne, d'ailleurs rédigé avec beaucoup de charme, comme vous savez faire pour donner envie d'aller sur vos pas rencontrer l'histoire d'Alban Berg à Vienne.
1: Oui, tout à fait. Quand on essaye d'écrire différents chapitres de différentes manières, hein, des conférences, des articles, des dialogues, etc., on essaye de trouver le ton. Donc j'essaye de trouver le ton guide de voyage, mais sympathique, donnant envie effectivement d'aller. Et puis je suis allé, effectivement, moi qui aime beaucoup la ville de Vienne, j'étais pas retourné à Vienne depuis un certain temps, spécialement pour ce livre, je suis allé à Vienne sur les traces d'Alban Berg. Donc je suis allé voir la maison où il est né, le collège où il a étudié, les cafés qu'il fréquentait, bien sûr la maison où il a habité, le cimetière où il est enterré, etc. Il y a un certain nombre de plaques en plus qui rappellent qu'Alban Berg est passé par ici, est né là, a travaillé, etc. Donc on peut faire un parcours bergien, si j'ose dire, à travers Vienne, qu'on peut faire
0: bergien, en référence à Berlioz.
1: Bergien, comme on peut faire un parcours beethovenien ou mozartien dans la ville de Vienne. Et donc l'un des chapitres effectivement se passe sur les traces, dans les pas d'Alban Berg à travers la ville de Vienne.
0: Alors ce que vous avez ajouté aussi à ça dans la série longue des chapitres vraiment fantaisistes et fictifs, c'est un conseil de la ville de Vienne discutant de l'importance ou pas, enfin dites-nous.
1: oui, effectivement, je me suis amusé à mettre en scène des conseillers municipaux de la ville de Vienne affolés par la manière dont les Viennois, quand je dis les Viennois, c'est les compositeurs viennois de la seconde école de Vienne, affolé donc par la manière dont les trois compositeurs viennois, Schönberg, Berg, David et Webern, polluent la ville de Vienne par leurs miasmes musicaux, etc. Donc il y a deux chapitres qui mettent en scène les conseillers municipaux. Un premier qui les met en scène affolés sur le thème que faire pour lutter contre cette nouvelle peste qui nous envahit, la musique dodécaphonique des trois Viennois. Et un autre chapitre plus loin qui met en scène les conseillers municipaux se rendant au café central et s'évanouissant à la vue d'un personnage qui a servi de modèle pour la statue de Peter Altenberg.
0: Ah oui. Alors ce qui est très aussi séduisant, bon, on va faire bref, parce qu'en fait, malheureusement, on n'a pas beaucoup de temps, mais ce qui est très séduisant tout au long du livre, ça n'a rien à voir avec Vienne, mais je pensais à tout ce qui concerne l'escapade à Rome et le côté catholique et des tas de choses qui sont... D'abord, précision, effectivement, plein de gens croient qu'Alban Berg, avec ce nom-là, est juif, mais pas du tout.
1: Non, pas du tout.
0: Et ça lui a d'ailleurs valu quelques déboires liés à l'antisémitisme, parce que beaucoup de gens, à l'époque, l'attaquaient en tant que juif, en fait. L'escapade à Rome, alors dites-nous quelques mots sur cette fantaisie.
1: Alors, l'escapade à Rome, là il faudrait comment dire, oui, il faudrait comment dire, livrer quelques clés. Simplement j'ai voulu mettre en scène un vieux palais romain qui s'est effondré au fil du temps, qui a été racheté par des aristocrates italiens
0: palais réel.
1: Alors bon, un théâtre qui a été offert au successeur d'un empereur romain, lequel théâtre s'est effondré, il ne restait que la bibliothèque, etc., etc. Et j'ai voulu faire un parallèle après moult épisode entre cette bibliothèque romaine et la bibliothèque qu'il y a dans le film de Wim Wenders, Les ailes du désir, lequel film, à un certain moment, nous montre un portrait d'Alban Berg.
0: Ça, j'avais jamais remarqué, et pourtant j'ai vu Les ailes du désir au moins 5 fois.
1: Voilà. Donc il y a...
0: C'est vraiment très entre vous et vous.
1: Oui, hein. Mais... Enfin, comment dire, c'est pas à moi de le dire, mais j'ose espérer que j'ai réussi malgré tout à donner quelques pistes au lecteur. Mais si vous voulez, les livres cryptés ou les livres à clé, etc., même si on n'a pas en main toutes les clés, on peut les lire au fil des mots, au fil des phrases, au fil du texte, hein, sans pour autant se dire est-ce que j'ai compris le pourquoi du comment, etc.
0: Mais est-ce que vous ne craignez pas, bon, c'est une question légèrement perfide, est-ce que vous ne craignez pas, au long de toute cette fantaisie débridée, de perdre le lecteur?
1: Non, j'espère que non, effectivement. D'autant plus qu'il y a des modes d'emploi, hein, qui sont donnés dans ce livre. Il y a deux chapitres au début qui sont des modes d'emploi un peu légers, un peu fantaisistes. Et la toute fin, au chapitre 46, pour ceux qui seraient perdus, il y a un mode d'emploi plus développé. Donc, sur le thème, vous qui avez été perdu, sachez qu'il y a un mode d'emploi que voici. Et les deux assistants du docteur Faustus fictif qui a écrit la biographie d'Alban Berg dans mon livre nous disent le pourquoi du comment.

0: Christian Vasselin, il faut dire maintenant à ce stade de l'émission que c'est une rediffusion d'une émission diffusée en janvier et que nous la rediffusons ce samedi 6 juin à l'occasion très prestigieuse et très réjouissante du prix Péléas qui vous a été décerné le 12 mai dernier au De Magot à Paris. Ce prix Péléas, c'est le 30e d'un prix qui a été créé en 97 dans le cadre du Festival Nohant de Chopin et qui distingue l'ouvrage aux plus belles qualités littéraires consacré à la musique. Alors, passez le moment de sidération et de joie, que vous inspire le fait d'avoir été distingué par un prix pareil?
1: Oui, alors là, vous mettez un peu mal à l'aise parce qu'il faut que je parle de moi d'une manière à la fois, comment dire, simple et sincère, sans être prétentieuse. Bon, d'abord, je, évidemment, recevoir un prix de la part d'un jury composé de personnalités du monde littéraire et musical est toujours flatteur. C'est toujours flatteur de recevoir un prix, d'être couronné par un prix.
0: Vous en avez déjà
1: Ma première,
0: reçu?
1: oui, alors j'avais reçu il y a quelques années un prix, le prix de la nouvelle, dans le cadre d'une petite association qui s'appelle L'Adam. Je dis petite, non, c'est une association d'assez vaste dimension, qui est implantée dans le nord de la France. L'Adam, ADAN, c'est l'association des auteurs du Nord, dont je fais partie à titre d'amoureux du Nord, parce que je suis né près d'Ille, à Marcq-en-Barœul, dont j'avais été couronné il y a 3 ans par le prix de la nouvelle. Mais cette fois-ci, c'est un prix décerné à Paris, dans un cadre, comme on dit, très germano-pratin. Je le dis sans ironie, parce que Saint-Germain-des-Prés, qu'on le veuille ou non, c'est un haut lieu de la littérature, hein,
0: Et
1: qu'on
0: des
1: le veuille ou non.
0: éditeurs.
1: Oui, et des éditeurs, effectivement, même si certains d'entre eux ont quitté ce quartier pour aller s'installer ailleurs. Et donc voilà, donc c'est évidemment, j'étais très très heureux de recevoir ce prix, pardon, très heureux et très flatté. Mais comme on dit dans ce genre de circonstances, je le dis très très sincèrement, ma première pensée a été pour mon éditeur, pour Michel Mollard, qui est le patron des éditions Nicomte d'Hautiel, qui a eu l'audace, je dis bien, il a eu l'audace de publier ce livre, parce que je vous rappelle en 3 mots que quand j'ai signé mon contrat avec lui, j'étais censé rendre un ouvrage à telle époque sur Alban Berg, c'est tout. J'avais quartier libre. Et quand je lui ai rendu mon manuscrit, qui est assez épais, puisqu'il fait 850 000 signes, et quand j'ai conçu le plan que j'avais imaginé, je me suis dit, mais que va-t-il dire? Or, il a dit bravo, il m'a fait quelques commentaires de détail, il m'a dit bravo, il a publié quasiment le livre tel quel. Et là, je lui rends hommage, parce que ce livre, bon, c'est pas à moi d'en parler, mais je sais qu'il est conçu de manière un tout petit peu farfelue, mais sérieuse, comme
0: Oui,
1: j'aime à dire.
0: farfelu, c'est vrai,
1: Oui,
0: fantaisiste, vraiment, oui.
1: farfelu et sérieux à la fois, effectivement, ouais,
0: Oui.
1: c'est ça. Et puis voilà. Donc, je pense que ce prix couronne également l'audace d'un éditeur qui a pris le risque de publier un livre qui n'est pas un livre, je vais pas dire pas un livre facile, ça veut pas dire grand-chose, mais qui est un livre qui demande malgré tout, comment dire, un mélange de curiosité
0: De tolérance à l'imaginaire.
1: et d'imagination de la part du lecteur, même si j'insiste, c'est un livre écrit en français et pas du tout en charabia, enfin, en tout cas j'espère, et c'est pas du tout un livre jargonnant. D'ailleurs, si les jurés, pardon, du prix Péléas sont couronnés, c'est aussi parce que c'est un livre qui se distingue. Alors, encore une fois, là, je suis contraint d'employer des mots un peu laudateurs à mon égard. Il se distingue par ses qualités, non pas techniques ou même historiques, mais également littéraires.
0: Merci beaucoup. Alors, on va terminer, Christian Vastin, en vous, vraiment, en étant très heureux pour vous, pour ce prix Péléas extrêmement bien mérité, reçu le 12 mai dernier par quelques notes d'Alban Berg. À bientôt.
1: Merci, Hélène.

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0: Bonjour à chacun, merci de votre confiance de nous retrouver car aujourd'hui on a une question vraiment intéressante à traiter et celle qui vient, elle est une amie de notre radio, Valentine Zuber. Bonjour Valentine.
1: Bonjour Claude.
0: Valentine, vous êtes directrice d'études à l'école pratique des hautes études pour les questions des droits de l'homme, du rapport du religieux avec le laïc. Hein, c'est, on peut dire que c'est ça, c'est-à-dire que c'est un des sujets les plus actuels qui soient dans notre société. Et on va vous découvrir et parler un tout petit peu de tous ces problèmes autour d'un de vos tout derniers livres. Il est petit, alors ça, c'est, les gens seront contents parce que c'est pas gros gros à lire, mais très intéressant, qui s'appelle « Les droits humains, qu'est-ce que ça change ?» Et c'est chez Labor et Fides, et vous aimerez la couverture, elle est bleue d'un ciel de Titien. Hein, c'est tout intéressant. C'est un sujet vraiment actuel parce que tous les jours, nous en entendons parler. Tantôt, on se dit les jeunes sont discriminés, tantôt c'est les enfants, les femmes, les demandeurs d'asile. On est constamment en forme de conflit où, en fait, les droits de l'homme ou de la femme sont mis en cause. Les formes d'hostilité vis-à-vis ou d'amitié existent toujours. Alors, ma première question, Valentine, elle est toute normale. Qu'est-ce que c'est que la différence entre les droits de l'homme et un droit humain ?
2: Alors, il y en a pas. Il y en a pas. C'est un choix que, voilà. C'est un choix que j'ai fait. En fait, les droits de l'homme, c'est une appellation historique qui est tirée de la Déclaration des droits de l'homme et du citoyen, mais aussi de la Déclaration universelle des droits de l'homme. Non, la Déclaration onusienne des droits de l'homme, universelle des droits de l'homme.
0: De
2: 1948, oui, absolument.
0: Cassin, oui.
2: Et c'est voilà. Mais dans toutes les autres langues, on parle de droits humains, c'est-à-dire on met l'impact sur toute l'humanité et non pas seulement les hommes. Donc c'est pour ça que je préfère ne pas utiliser.
0: Puis c'est plus proche. Enfin, je veux dire, on sent que c'est à chaque fois un cas particulier qui est évoqué, enfin, ou une catégorie de personnes. Voilà.
2: Oui, mais je pense que c'est plus juste et plus inclusif de parler de droits
0: je
2: humains.
0: Je veux dire, la première déclaration de droits, c'est celle des États-Unis qu'on vient de commémorer. On dit, elle s'appelle comment, elle, les droits ?
2: Alors, c'est Bill of Rights, c'est-à-dire les lois des droits. En fait, il n'y a pas de... c'est human rights aussi, donc voilà. Donc c'est une question de traduction. C'est vrai qu'on a l'habitude de parler des droits de l'homme dans l'espace francophone. Néanmoins, je pense qu'il faut s'habituer à parler plutôt des droits humains.
0: Des droits, oui. Et puis, alors, ce qui était autre question avant vraiment qu'on entre vraiment, vous rapprochez la notion de démocratie des droits de l'homme.
2: Oui, mais il me semble
0: le droit humain.
2: Oui, il me semble que il n'y a pas de démocratie si le gouvernement dit démocrate ne respecte pas l'entièreté des droits humains qui sont maintenant bien connus et qui sont développés dans la Déclaration universelle des droits de l'homme et dans toutes les conventions qui en sont tirées.
0: D'accord. Mais vous voudriez dire que on peut imaginer un État autoritaire, je dis pas, pas un truc à la Poutine, mais qui pourrait avoir des notions de droit sur certains domaines qui seraient proches. Quand on voit nos démocraties, on ne peut pas se dire qu'on est parfaitement en lien direct.
2: Mais vous avez raison. Les démocraties actuelles sont loin de respecter à la lettre tous les droits humains qui étaient proclamés internationalement. Mais néanmoins, je doute que les pouvoirs autoritaires ou les dictatures respectent les droits humains, bien au contraire. Donc, comme disait Churchill, la démocratie est le moins mauvais type de gouvernement et peut-être celui où, justement, l'Assemblée des citoyens a le pouvoir de réclamer la mise en œuvre de tous les droits humains qui sont garantis au niveau international.
0: Alors, puisqu'on était avec Churchill, on va prendre tout de suite actuellement, on voit... une tendance en Grande-Bretagne anti-blanche. À quoi est-ce qu'on peut... Enfin, c'est le contraire de ce qu'on voit ailleurs. C'est-à-dire qu'on serait plutôt anti-personnes...
2: Racisées.
0: Mmh. Là, c'est le racisme à l'envers. À quoi ça tient, alors ?
2: Alors, je pense que ça tient à des conflits... qui sont attisés par une recherche effrénée d'une identité particulière ou d'une identité collective qui se sentirait victime ou discriminée et qui donc, par retour de bâton, en fait, applique les mêmes préjugés et...
0: C'est-à-dire que les policiers sont accusés d'être blancs et donc le pouvoir est en...
2: Oui, il y a un mouvement effectivement très fort qu'on voit aux États-Unis, qui existe un petit peu en France aussi, de considérer que tel groupe serait une victime éternelle, les racisés, les anciens, enfin les descendants des personnes issues des empires coloniaux, les noirs, les arabes, etc. Enfin, les femmes. Et donc, il y a cette culture un petit peu de la victimisation, mais qui ne trouve pas de réponse parce qu'elle est dans le, elle est aussi dans le combat, et un combat où plus personne ne s'écoute.
0: Alors, plus personne ne s'écoute. Je crois que c'est Michel Rocard qui rêvait d'un lieu où, enfin, finalement, on pourrait se parler. Donc, c'était ça. Mais, je veux dire, quand vous parlez d'une recherche identitaire, donc, c'est le manque de droits serait lié à une identité, chacun voulant la sienne. Donc, c'est curieux que ce soit lié à la démocratie, justement, puisque la démocratie, ce serait une forme... Chacun compte, donc c'est une forme d'individualisme, mais c'est un défaut de la démocratie encore.
2: Je dirais que c'est une pathologie, oui, une pathologie de la démocratie. C'est-à-dire, la démocratie, elle se construit aussi autour d'un contrat social, d'un mode de vie, d'un mode de délibération qui est réglé. Actuellement, on est plutôt dans une... démocratie, certains voudraient que ce soit une démocratie presque directe où chacun arriverait avec ses revendications et ne pourrait pas écouter celles de l'autre. Donc c'est une sorte de pathologie de la démocratie parce que la démocratie nécessite des règles communes et si on refuse ces règles communes, on n'est plus en démocratie.
0: Mais est-ce qu'il n'y aurait pas un problème de droit du fait que justement, s'il y a un consensus pour des droits communs, certains se sentent non reconnus et cherchent d'autres qui sont comme eux. Donc, on finit par créer des petits atomes autour. Et puis, d'atome en atome, on arrive à une unicellulaire. Enfin, je veux dire, on a l'impression que c'est un excès d'individualisme.
2: Peut-être, oui, il y a aussi cet aspect qui fait que chacun recherche à être reconnu en tant que tel, en tant qu'individu, avec son identité, ses identités. Et donc, quand on met trop l'accent sur son identité personnelle, évidemment, on ne considère pas ou moins bien l'identité de l'autre. Et c'est peut-être ça, c'est ce lien entre les uns.

0: Et on n'entend pas ce qu'ils veulent nous dire. Alors je disais ça à propos des conceptions de la laïcité,
1: oui,
0: qui sont très différentes si on est dans la génération 30-50 ans plutôt que dans la génération 10-15-25 ans.
1: Alors pouvez-vous nous expliquer ça justement? Oui.
0: Alors on est dans un, vous savez, là, tout à propos des problème de laïcité, ce débat sur la laïcité, sur les signes religieux, sur l'acceptation du religieux dans la vie quotidienne et dans l'identité des personnes, il y a un discours classique français, républicain, qui veut exclure finalement cette visibilité religieuse.
1: C'est-à-dire qu'elle serait que du domaine privé, sans visibilité.
0: Voilà, et au mépris d'ailleurs de la loi de séparation des églises et de l'État de 1905, qui explique bien que la manifestation de ses convictions dans l'espace public est loin d'être interdite, elle est même garantie par la République. Donc il y a une tendance un peu anticléricale qui s'est beaucoup aggravée avec le rejet des signes musulmans, en particulier dans un contexte difficile, hein, oui, d'attentats islamistes, etc., bien sûr. Mais ce mouvement très républicain anticlérical se trouve complètement en porte-à-faux par rapport à la manière dont les jeunes concernés relisent ce désir de laïcité. Et cette laïcité, ces jeunes-là, ils la voient plutôt comme le respect mutuel, comme la possibilité de vivre de manière différente, d'avoir des identités différentes dans un espace commun, mais sans que tel
1: avec
0: ou
1: respect,
0: tel...
1: respect, tolérance.
0: Voilà, un respect et une tolérance. Alors, pour les républicains purs et durs, ce respect ou cette tolérance, c'est une faiblesse de la République.
1: Oui, par exemple, interdire que les mères de famille voilées aillent à l'école accompagner une sortie parce qu'elles entreraient voilées dans l'école.
0: Voilà. Oui, voilà. Alors, c'est ça. Et moi, ce que je reproche à toutes ces polémiques, c'est de transformer peu à peu la laïcité en une sorte de règlement intérieur. Et on a le droit de faire ceci, mais on n'a pas le droit de faire cela, etc. Alors que la laïcité, elle a été conçue par les républicains, par nos ancêtres républicains, oui, comme la garantie de la liberté et de la coexistence de plusieurs valeurs dans une société partagée.
1: Oui, c'est ça. C'est-à-dire que l'idéal, ça serait de se promenant dans la rue, de voir un homme avec une kippa et puis même les petits favoris qui poussent de côté et à côté, croiser la deuxième personne qui est en voile musulmane. Et ce que tout le monde trouve normal, c'est-à-dire qu'en fait, l'expression publique ne devrait pas en soi, si on était vraiment tolérant, on devrait accepter les autres différents.
0: Mais non seulement être tolérant, mais respecter la lettre de la loi.
1: Oui, oui.
0: C'est-à-dire
1: oui, oui,
0: que, encore une fois, la laïcité, elle permet et elle garantit la liberté de conscience, mais elle assure aussi le fait que les personnes puissent manifester leurs convictions dans l'espace public et pas seulement dans l'espace privé. Sinon, on en revient à la période de la révocation de l'édit de Nantes, du désert,
1: oui,
0: où les protestants n'avaient pas le droit de s'afficher comme protestants et faisaient leur culte en secret. Alors,
1: oui,
0: on est bien là dans autre chose. On est là dans l'inclusion de toutes les familles spirituelles de la France.
1: Alors, je dirais qu'en 2026, on pourrait dire que c'est un progrès en soi que cette acceptation de que chacun puisse exprimer quelque chose.
0: Bah, c'est un progrès, mais c'est aussi un droit. Enfin, je veux dire, c'est très important de penser en termes de droit.
1: Hein.
0: De droit, c'est l'article 18 de la Déclaration universelle des droits de l'homme sur la liberté de religion et de conviction et qui décline de manière très précise ce qui est permis dans l'expression de ses convictions.
1: Alors, elle le décline de manière beaucoup plus précise que dans la loi de 1905.
0: Ah bah oui, elle le décline, oui, parce que dans la loi de 1905, on parle de la liberté de conscience et de la liberté de culte. Donc c'est les deux piliers majeurs.
1: Oui.
0: Mais dans l'article 18, il décline la liberté de penser, la liberté de d'avoir une religion, la liberté d'en changer, la liberté de ne pas avoir de religion. Enfin, toutes les

0: possibilités sont déclinées dans cet article.
1: Et le trouver qu'il est normal d'exprimer publiquement une opinion, de même qu'un syndicat peut défiler drapeau en tête en exprimant son opinion.
0: Oui, ça, vous avez tout à fait raison. Ça rapproche effectivement la croyance religieuse de d'autres militances politiques. C'est-à-dire, cela relève de l'opinion. D'ailleurs, l'article 18 s'appelle la liberté de religion et de conviction. Donc, ça peut être des convictions non religieuses et à égalité. Et c'est peut-être ce qui pêche en France actuellement, c'est que la religion a un statut l'état d'esprit des gens, un statut à part et ne serait pas une opinion tout à fait comme les autres.
1: Et à quoi ça tient ? C'est une vieille lutte qui date de 1789 ou...
0: Non, ça date d'avant, de la
1: Troisième République.
0: Non, ça date d'avant, ça date de la philosophie des Lumières en France.
1: Ah oui.
0: Les philosophes,
1: oui,
0: un certain nombre de philosophes des Lumières étaient particulièrement anticléricaux dans un contexte où évidemment l'Église catholique avait une place absolument privilégiée dans le système politique. Donc c'est normal que la philosophie contestataire ait été anticléricale, mais cet anticléricalisme, il va perdurer, il va ressurgir sous la Troisième République et il reste à travers l'éducation publique, il va rester une sorte de forme philosophique qui est une forme particulièrement française. C'est-à-dire que le religieux est quelque chose d'à part, quelque chose qui fait peur, quelque chose qui est pas loin de l'obscurantisme, qui peut virer à l'obscurantisme et qui est en tout cas contre la raison.
1: Mais c'est tout à fait intéressant cette liaison avec l'esprit des Lumières, parce que en même temps, sous la Troisième République, il y a eu toute une poussée protestante tolérante qui voulait issue elle aussi des Lumières, mais peut-être pas les mêmes Lumières que les.
0: Oui, tout à fait. Bah oui, il y a autant de philosophie des Lumières
1: philosophes. Il y a plusieurs courants, oui.
0: Mais ce qui est intéressant, c'est qu'effectivement, les protestants sous la Troisième République n'ont pas eu trop à souffrir parce qu'ils avaient beaucoup de dettes envers les républicains qui les avaient associés au pouvoir.
1: Et eux-mêmes étant républicains ont fabriqué beaucoup la loi quand même.
0: Voilà, c'est vrai aussi. Et je dois dire que la spiritualité protestante s'accommode beaucoup plus facilement de cette laïcité républicaine qui a été mise en place pour lutter contre le cléricalisme.
1: Et les rituels, on a moins de, les protestants ont beaucoup moins de rituels publics marquants.
0: Ça aussi, effectivement.
1: Et alors, les jeunes d'aujourd'hui, cette jeune génération dont vous nous parlez, qu'est-ce qu'elle peut connaître ? Parce que au fond, c'est comme le passé. Qu'est-ce qu'elle voit de... Pour elle, c'est une spiritualité. Enfin, on pourrait aussi bien aller chercher le bouddhisme que tel autre. Enfin, pourquoi pas, je veux dire. Mais est-ce que vous trouvez qu'actuellement, dans l'inquiétude des jeunes qui ont entre avec le mouvement l'écologie, l'avenir de la planète, enfin, ça donner une forme d'angoisse, les guerres qui a lieu dans le monde, est-ce que ça donne un petit plus, j'allais dire, un avantage possible à un éveil à la spiritualité, quelque chose qui les intéresserait ?
0: Oui, alors on
1: ne serait pas entaché de lutte.
0: Oui, il y a des enquêtes effectivement récentes sur, en particulier un livre de mes collègues Philippe Portier, Charles Mercier, qui s'intitule « Les jeunes et leur laïcité », et donc qui essaye de comprendre cette aspiration autre à une société plus tolérante et respectueuse des identités personnelles. En revanche, pour essayer de répondre à votre question, je dirais que on est une génération qui n'a plus le souvenir ou qui ne porte plus le souvenir des batailles du passé. Elles doivent. Il n'y a plus de grandes idéologies laïques ou politiques, et donc elles retrouvent dans leurs racines propres, dans une société très mélangée, dans leur la recherche, la reconstitution de leurs propres racines, une identité personnelle qui fait qu'ils se sentent une personne comme les autres.
1: Oui, et ayant le droit d'interroger, de douter, de questionner.
0: Oui, je pense que c'est plutôt une très bonne...
1: C'est une belle nouvelle. Bon, oui, moi, dans la journée, on aura eu une bonne nouvelle.
0: Non, moi, je pense qu'il faut croire dans cette nouvelle génération, à travers ses engagements, y compris, évidemment, avec la fougue de la jeunesse et donc des débordements, parfois, qu'il est nécessaire de contrôler. Oui. Mais je pense qu'il faut leur faire confiance, oui.
1: Il faut faire confiance. Alors, justement, en ayant cette belle perspective... Où voyez-vous actuellement, enfin, je veux dire qu'on a à la fois, on déclare qu'il nous faut des immigrés pour travailler, enfin, et qu'on ne peut pas s'en sortir sans eux. Heureusement qu'ils sont là, et moi je rends hommage, je vois dans mon quartier, tout le personnel des EHPAD, d'aide aux personnes, les supérettes, tout ça. S'ils n'étaient pas là, tout le travail ménager, le public, moi je dis que heureusement c'est une chance pour notre pays. Mmh. Et alors ça, il y a ça, mais en même temps, il y a une espèce d'angoisse d'être submergé.
0: Oui, je pense que c'est assez humain.
1: Je ne pense pas humain.
0: Si, c'est assez humain d'avoir peur pour son groupe. Hein, c'est un peu un effet de tribu. Et donc, en fait, dès qu'on parle de masse, de population, on essentialise finalement les migrants, les réfugiés, etc., etc. Et qu'on ne voit plus une personne comme celle que vous rencontrez dans votre quartier, on est tenté de se prémunir et de penser que on est menacé. C'est ça. Mais ça, c'est un sentiment. Psychologiquement très humain. Le problème, c'est que beaucoup d'hommes politiques, d'hommes et de femmes politiques
1: faut bien voir que les élections vont se faire beaucoup là-dessus. Hein.
0: Donc flatte cette...
1: C'est ça que j'aimerais bien qu'on démonte avec vous. Mais je veux dire, Patrick Veil, l'autre jour sur France Culture, votre collègue, enfin, je crois que vous avez des idées très... proches les uns des autres, expliquer que le demande de séjour, c'est ça qui fait... Parce qu'on a toujours l'impression qu'ils vont venir s'installer, alors qu'en fait, beaucoup voudraient peut-être repartir au bout d'un certain nombre d'années.
0: Oui, mais il y a...
1: Que les lois sont faites de telle manière qu'on les bloque à demander quoi que ce soit.
0: Oui, il y a tout un système de contrôle et de gestion des flux migratoires qui peut apparaître en plus discriminatoire et puis inutilement compliqué. Mais c'est vrai, à travers le dublinage, par exemple, le fait que les personnes réfugiées doivent traiter leur dossier dans le pays dans lequel ils sont arrivés en premier. Le fait, effectivement, qu'on a un certain nombre de migrants qui traversent la France, mais qui ne souhaitent qu'une chose, c'est d'aller en Angleterre. On a là des mouvements de population qui... contredisent, à mon avis, la thèse dite du grand remplacement et du fait que l'Europe cadenassée sur ses privilèges va se faire entièrement remplacer par des populations halogènes.
1: Patrick Veil disait l'autre jour, par exemple, le fait d'avoir tout automatisé pour demander les documents. Alors déjà, on voit encore... même quelqu'un qui fait partie de l'enseignement supérieur a beaucoup de mal à remplir ses papiers dans les temps. Et que c'est vrai que si c'est bloqué, si le système ne marche pas bien, les délais sont passés et donc ils perdent leur droit soit à demander une carte de séjour, soit à la renouveler. Et on en arrive...
0: Oui, et on arrive à une population...
1: Qui devient clandestine sans l'avoir voulu.
0: Voilà, exactement. Oui, non, c'est un des travers de cette politique qui oublie.
1: Est de plus en plus contrôlée, à tout contrôler. Est-ce que c'est ça qui rend la chose invivable?
0: Ça la complique parce que effectivement, par toutes les Les obstacles qu'on met à la régularisation ou à la des personnes migrantes, eh bien, on en arrive à une sous-population sans droit, exploitable à merci, oui. Et on n'est pas loin de dans certains cas d'esclavage moderne. Oui. Et donc, mais on est à l'encontre des droits humains.
1: Voilà, c'est à l'encontre des droits humains. Et alors, je crois que Laurent Lunès, le ministre de l'Intérieur, a demandé, mais il a envoyé une lettre au préfet, le temps que ça arrive à exécution, ça, il y aura encore qu'en quelques mois. Mais je vais dire, si même il n'y a pas plusieurs années, que le renouvellement d'une carte de séjour puisse être automatique.
0: Oui, alors écoutez, moi je ne suis pas spécialiste de ces situations d'immigration.
1: C'est des chinoiseries, si j'ose dire.
0: Oui, oui, oui, mais
1: de réglementation. Et en même temps, l'augmentation des reconduites à la frontière ont toujours lieu et le temps en centre de rétention augmente.
0: Oui, non, mais c'est certain que ça, tout ça engendre une cascade d'atteintes aux droits des personnes. Et c'est ça qu'il faut combattre. Alors, heureusement, il n'y a pas que les gouvernements. On est en démocratie. Il y a des ONG, dont la CIMAD, par exemple.
1: Le Conseil d'État, d'ailleurs, vient là-dessus qu'il a été alerté, qui l'autre jour.
0: Bien sûr, il y a des contre-pouvoirs, et ça, on le doit. On le doit à cette philosophie des droits humains qui a été.
1: C'est aussi, c'était. Parce que dans la philosophie des droits humains, il y a les pouvoirs et les contre-pouvoirs.
0: Oui.
1: C'était ça qui était organisé en principe.
0: Oui, oui, tout à fait. Tout à fait.
1: C'est. Mais quel est, à votre avis, où est-ce qu'on a du mal à comprendre la différence entre un demandeur d'asile et quelqu'un qui demande un séjour pour un temps donné? Pourquoi est-ce qu'on fait la confusion? Comment, à quoi ça tient?
0: Alors écoutez, encore une fois,
1: dans la tête des gens.
0: Oui,
1: je
0: mais il me semble qu'il y a une peur de l'étranger qui fait que toute demande en ce sens est considérée comme une demande probablement abusive et qui voudrait profiter de notre bien-être pour s'installer dans notre pays.
1: Alors, je vais plus loin dans ma question, Valentine, j'ai bien aimé. Pourquoi y a-t-il la peur de l'étranger? C'est alors que ça serait l'accueil de l'autre. C'est un droit humain. On aurait le droit de circuler, du moins en liberté. Pourquoi est-ce qu'il y a... À quoi ça tient que dans une société, ce droit qui est le premier d'être différent de l'autre, de pas du même pays, c'est vraiment la rencontre avec l'autre, ça me paraît tout ce qui est plus basique comme droit.
0: Oui, certes.
1: À quoi ça tient?
0: Je pense que la peur de l'autre, elle commence déjà à la limite de la famille, la peur de ce qui peut arriver à votre famille de la part de l'autre. Et par extension, la peur de ceux qui vont venir indûment, peut-être, enfin, en tout cas c'est ce qui est ressenti, utiliser vos droits ou utiliser vos facilités
1: mais plus que... Est-ce que c'est le sentiment qu'on n'est même plus... vous savez, je ne suis plus chez moi, où est mon pays? Il y aurait une peur. Alors, en même temps qu'on parle d'une identité de plus en plus affirmée de chacun, on ne sait plus ce que c'est qu'une identité commune d'un pays.
0: Oui, et ça, c'est quelque chose que les personnels politiques, les hommes et les femmes politiques s'inquiètent aussi. C'est-à-dire que qu'est-ce qui fait nation? Qu'est-ce qui fait qu'on est... on partage une identité commune, un destin commun. Ce n'est pas en rejetant la faute sur des boucs émissaires faciles qu'on va réussir à définir réellement ce qui nous rassemble. Mais c'est une tentation facile, si vous voulez, de s'identifier dans tout ce qui n'est pas autre, et donc de rejeter. Et la théorie du bouc émissaire, elle est très, très, très éclairante.
1: Vous ne trouvez pas que c'est même la notion de pays? Alors, je ne parle pas du football, ça, de toute façon, à ce moment-là, les gens sont de tel ou tel coin de France, mais je veux dire, est-ce que vous croyez que la notion de pays aurait changé? Parce que ça... Enfin, je suis d'un pays pour
0: Alors, je ne sais pas si je le prends, je l'entendrai sous prendre, terme de pays, mais plutôt
1: de pays de zone, si vous voulez. Voilà.
0: J'aurais plutôt de la conception de la nation.
1: La nation, oui.
0: Voilà, alors, on est sorti après la Seconde Guerre mondiale et de cette déflagration.
1: Mon mot était mauvais, oui, c'est oui. Nation qui est juste.
0: Oui, après la Seconde Guerre mondiale, on a construit un système supranational pour justement essayer de réguler les égoïsmes nationaux. Oui. Et en fait, on s'aperçoit que, et c'est très très net avec ce qui se passe avec les tentatives américaines de régler l'ordre du monde ou les guerres menées soit par la Russie, soit par Israël, on est là dans un retour des États-nations, un retour des États-nations qui refusent finalement ce contrôle supranational qui avait été instauré par l'ONU et la Déclaration universelle des droits de l'homme.
1: On fait ça pour qu'il n'y ait plus de guerre, oui.
0: Mais c'était même le projet politique était même plus vaste, c'est-à-dire peut-être à terme arriver à un gouvernement mondial. On n'en a jamais été aussi loin.
1: Oui, jamais aussi. Voilà. Alors, pour se consoler quelques instants, je vous propose, c'est La ville qui s'endort de Jacques Brel, de 1977.

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1: Nous sommes toujours sur Fréquence Protestante, 01 45 72 6000. Si vous avez des questions, n'hésitez pas à nous téléphoner et ce sera une joie de pouvoir écouter Valentine Zuber, mon invitée, de vous répondre. Alors, je rappelle, Valentine, que vous avez fait un livre qui paraît chez Labor et Fides, Les droits humains. C'est-à-dire que tout ce qui, en fait, c'est pas abstrait, c'est vraiment la vie de chacun. Hein, c'est, et alors, justement, je voulais vous demander, qu'est-ce que vous trouvez en ce moment de plus scandaleux contre nos droits, contre les droits, aussi bien en France que dans le monde? Qu'est-ce qui est devenu... Enfin,
2: Alors, c'est un peu difficile comme question, parce qu'il y a beaucoup de choses qui sont scandaleuses.
1: Non,
2: je dirais que,
1: pour vous-même, vous...
2: ce qui me frappe le plus, c'est l'accroissement des inégalités, à la fois dans notre société et dans le monde. Et couplé à cela, les égoïsmes nationaux, bien entendu, mais aussi les égoïsmes sociaux, c'est-à-dire le fait que chacun plaide pour sa paroisse, si je puis dire, et ne s'occupe pas des autres. Oui. Alors, c'est un sentiment fort qu'on peut partager depuis longtemps.
1: Je suis sûre que moi aussi, on le ressent. Quoi.
2: Mais c'est vrai que là, on a l'impression un peu que ça s'accroît et que nos gouvernants, loin de rechercher à stabiliser ces inégalités croissantes, mais à la fois le sécuritaire et l'économie du pays avant le bien-être des gens qui habitent dans cette société.
1: Le sécurité et les... Parce qu'en même temps, il y a des droits sociaux qui... Enfin, c'est vrai que nous, la France, par rapport aux autres pays européens, a un droit social quand même important, enfin, de protection de chacun.
2: Oui, c'est issu du Conseil national de la résistance, justement.
1: Oui,
2: dans
1: mais
2: un...
1: justement, c'est toujours lui. Dans... Voilà. Oui. Mais il y a eu quand même une protection sociale. Il y a le RSA, il y a... Enfin, si vous voulez...
2: Non, je suis bien d'accord. Il y a des tas d'instruments de protection sociale qui sont bien supérieurs
1: à tout le reste, pays. Voilà.
2: Mais néanmoins, mais vous voyez bien, le RSA, il ne cesse d'être amoindri dans ses effets, parce qu'on réclame de plus en plus de garanties auprès des gens qui seraient alors, à même de le réclamer. Donc ces droits sociaux, ils sont en danger.
1: Cela est en danger. Et l'inégalité sociale et financière, en fait, des êtres, c'est parce que on est... je pense que le monde d'argent, il existait aussi avant. Hein, c'est pas, mais...
2: Oui, mais il y a des analyses économiques tout à fait intéressantes qui montrent que les inégalités avaient été, et les différences dans la société avaient été beaucoup amoindries après la Seconde Guerre mondiale.
1: Oui. Alors, évidemment. Oui. Il y avait cette croyance, c'est
2: voilà.
1: Ça.
2: Mais c'est vrai que celles-ci ont tendance à se creuser. Et bon, ça, c'est un secret pour personne, mais il y a deux vitesses dans notre société. Il y a ceux qui peuvent se payer la mondialisation, les transports, les vacances, la vie agréable. Et puis, tous ceux qui ont de la peine à boucler les fins de mois, sans compter ce que je qualifie presque d'esclavage moderne, tous ces sans-papiers qui travaillent pour nous sans en recevoir aucun des bénéfices.
1: Oui. Une forme d'apartheid, ça enclenche une forme d'apartheid évidente.
2: Alors, un apartheid social, peut-être, oui.
1: Oui, mais une forme d'apartheid.
2: Ce qui est intéressant, c'est que les gens se croisent, puisque les personnes les plus défavorisées travaillent aussi pour...
1: Oui, c'est ça aussi, oui. Mais, bon, c'est-à-dire qu'on a... l'aide aux... Si vous voulez, ceux qui aidaient aux soins étaient souvent d'un domaine qui a disparu, qui était le monde religieux, qui jouait ce rôle. Mm-hmm. Donc, effectivement, ceux qui les ont remplacés... c'est formidable, mais ils ne sont ils peuvent être choqués plus que n'était le religieux qui trouvait ça, enfin, dont c'était la vocation d'aider. Enfin, je veux dire, le sentiment du pauvre aussi. Enfin, je trouve qu'il y a plein de, enfin, de, dans l'histoire des droits, si vous voulez, c'est pas normal que ce sentiment du pauvreté. Enfin, c'est.
2: Mais alors, écoutez, ça, c'est plus compliqué parce que vous parlez de vocation pour les aidants. Pour
1: oui,
2: les
1: c'était une vocation. Il ne disait rien.
2: Bien sûr, mais enfin, les aidants actuellement, qui ne sont plus des religieux dévoués, voilà, qui faisaient par vocation, ils ont des droits aussi.
1: Oui, justement, mais ils sont insuffisants. Alors, si c'est pour qu'ils puissent mal vivre, enfin, ils vivent mal, c'est vrai. Donc, qu'est-ce qu'il faudrait? Au fur et à mesure qu'on monte les droits sociaux des gens, ils peuvent se faire soigner gratuitement ou quasiment, enfin, je veux dire, c'est vrai, à l'hôpital, c'est formidable, mais en même temps, ça fait que il y a les droits accordés à ceux qui ont besoin, mais la lutte pour la vie demeure en même temps. Enfin, je sais pas, il y a quelque chose qui...
2: Oui, mais certainement, mais parce que, justement, nos droits sociaux, l'hôpital, la santé, l'école, etc., qui sont quasiment gratuits, eh bien, ça coûte très cher.
1: Coûte de plus en plus cher, les droits médicaux.
2: Et où est-ce qu'on rogne? Eh bien, sur les salaires des gens qui rendent ces services, justement.
1: Vous trouvez que c'est sur eux, surtout, qu'on le rogne?
2: Oui, bien sûr, puisque pour rendre le service moins cher, il n'y a pas 36 solutions. Soit on rend moins de services, soit on paye moins les personnes qui s'en chargent.
1: Oui, ça, d'accord, dans certains organismes privés, mais...
2: Pas seulement dans certains organismes privés. Il y a des études là qui sortent sur déclassement social et financier des profs, par exemple, fonctionnaires, parce que
1: le loyer monte plus cher
2: et leur salaire ne rattrape pas l'inflation. Donc on est là dans la précarisation des professions qui sont le plus utiles à l'ensemble de la société. Et c'est ça qui n'est pas normal.
1: Et en même temps, où des droits où... on va prendre l'exemple des professeurs. Si on prend les autres pays européens, où les professeurs sont beaucoup mieux payés, mais ils ont des obligations de présence dans les établissements qu'on refuse, peut-être à juste titre, les Français.
2: Oui, donc, alors ça, c'est des modalités particulières.
1: Que c'est ça. C'est, si vous voulez, il y a eu un manque de blocage total. On a l'impression que tout se bloque de plus en plus.
2: Bah, de toute façon, là, la France est un pays de confrontation où il est très difficile de faire des compromis et des améliorations graduelles.
1: On n'est jamais
2: assez bien ou toujours trop exigeant. Donc on est un pays qui est plutôt qui règle ses problèmes par des coups de force, par des révolutions. Enfin, historiquement, pas du tout par le compromis. Et donc, c'est pour ça qu'on arrive à ce blocage.
1: C'est-à-dire qu'après la Seconde Guerre mondiale, on a l'impression qu'il y a eu plus de compromis que maintenant.
2: Ah, c'est certain. Je pense que la culture du compromis, elle s'est perdue, et particulièrement en France.
1: Et dans les projets que vous devez suivre, ça, des uns et des autres pour les futures élections, est-ce que vous sentez qu'il y a un goût du compromis possible, d'une volonté d'entente
2: On n'en prend pas le chemin. Oui. Si vous voyez la multiplicité des candidatures, c'est que personne n'est d'accord avec personne et que même dans des grandes familles politiques, on entre en concurrence.
1: Oui, c'est... Alors, dans le monde, je veux dire, ce qui me paraît tout aussi scandaleux, c'est, par exemple, vous prenez le Soudan, c'est-à-dire qu'on nous parle de choses quand elles sont faciles à photographier, et sans ça, on les oublie. Il y a un truc qui
2: Oui, mais enfin bon, c'est pas toujours vrai. À Gaza, on peut pas photographier.
1: Non, mais Gaza. Je veux dire qu'il est. C'est parce que c'est aussi proche du monde. C'est devenu.
2: Oui, mais avez la réponse dans votre question. On ne s'intéresse qu'à ce qui nous touche. Oui. Et ce qui nous touche, c'est le sort de nos plus semblables.
1: Souvent, personne. On ne s'occupe pas beaucoup hein, du Soudan. Et c'est des gens qui sont en très grande détresse.
2: Oui, bien sûr, mais il y a d'autres endroits aussi où il y a de très grandes détresses. Voilà. Mais c'est vrai que l'attention se porte principalement, et ce fameux deux poids, deux mesures qui a été dénoncé dans le traitement des différents conflits qui sont en cours actuellement dans le monde est tout à fait avéré. Et cet égoïsme... Moi, je dirais occidental, hein, tout particulièrement, mais on pourrait aussi parler d'égoïsme de la Chine, d'égoïsme d'autres, des États-Unis. Mais cet égoïsme est particulièrement mis en lumière à travers l'intérêt qui est porté et l'appui qui est apporté à la résolution des conflits actuels.
1: Et alors, dans cette question au droit, si vous voulez, où on a quand même, on gardait encore un temps de réflexion, je trouve qu'aujourd'hui, il y a une telle accélération, quand j'ai réfléchi à notre rencontre, je me disais, c'est dans l'immédiat, c'est-à-dire que le moindre conflit est photographié, c'est si on ne voit pas en direct. Et donc, on oublie le lendemain le drame qui était la veille, et on ne voit pas encore qu'au demain, on en aura un autre. Enfin, tous les jours, ça change.
2: Non, oui, il y a une immédiateté.
1: Alors, est-ce que ça, ce n'est pas...
2: Et un présentisme qui fait que les choses...
1: Un présentisme, c'est ça.
2: Qui fait que les choses... ne sont plus aussi importantes une fois que l'actualité est passée, qu'on est passé à autre chose. Mais on le voit, par exemple, là, il y a un fait divers extraordinairement malheureux de cette petite fille qui a été assassinée dans le sud de la France. Eh bien, on en a parlé plusieurs jours d'affilée parce que ça a profondément choqué et a raison notre société, notre communauté politique.
1: Surtout dans la petite ville de Florence, qui est dans le...
2: Ça veut dire
1: que n'importe qui, on peut devenir vraiment violent, tous.
2: Oui, bien sûr, bien sûr. Mais ce que je voulais dire sur le passage de l'actualité, finalement, on n'en parle presque plus parce que, entre-temps, Madame Chirac est morte. Donc, vous voyez, on est là dans des séquences qui font que l'actualité, elle dure très peu, finalement. Oui. Et une autre affaire en chasse l'autre. Et qu'est-ce que peut-être après-demain, il y aura encore.
1: On n'a même plus le temps de penser aux droits de l'un et de l'autre et du respect de l'autre.
2: Absolument.
1: C'est une réflexion. Pourtant, on avait commencé de manière bien sympathique.
2: Non, mais c'est pour ça que les droits humains, c'est nécessaire de s'y intéresser, de voir que ça n'a jamais été complètement réussi, mais que c'est un processus en cours et que les citoyens doivent se mobiliser pour que les droits soient assurés à toutes et à tous.
1: Écoutez, merci de cette parole d'une citoyenne, je dirais, de culture et de vocation protestante qui vous dites que c'est une alerte. Et je pense qu'on a vraiment ce devoir d'alerter les autres. Hein. En tout cas, merci. Et je rappelle votre petit livre, parce qu'on verra que du temps de grossus, c'était quand même plus simple la vie. Les droits humains, qu'est-ce que ça change chez Labor et Fides, et vous ne pouvez pas l'oublier, ce bleu est inoubliable en couverture. Et merci à Felipe de nous avoir accompagnés.

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0: Une chanson qui dit qu'une vie peut basculer en 24 heures. C'est un jour de différence. C'est la version française écrite en 1935 par Jean Delettre, d'un grand standard mondial. Celui qu'on connaît aussi sous le titre « What a difference a day makes », né de la plume de la Mexicaine Maria Grever. Le texte, il tient d'une idée simple et bouleversante. Un seul jour suffit à tout changer. Le jour où l'amour arrive, le gris devient soleil, la solitude se remplit, le monde n'a plus la même couleur. C'est la magie d'une rencontre vue comme une frontière dans le temps. Il y en avait un avant et un après, et tout ça, c'est joué en une journée. Côté sonorité, on remonte le temps, hein, et beaucoup même, hein, c'est Lise Gotti. C'est l'une des grandes voix du tout début des années 30, avant Edith Piaf, hein, formation classique, élégance, et cette voix nouvelle pour l'époque de la chanson, qui prend le micro et qui aime se confier. On entend le grain des vieux enregistrements, les arrangements raffinés, ce charme suranné qui sent la TSF et les robes longues. Un jour de différence, c'est la chanson de la date qui coupe une vie en deux. Une 10, c'est fini. Ciao.
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1: C'est intolérable d'imaginer qu'il y a 3500 personnes qui dorment à la rue à Paris. Ce sont les recensements assez constants depuis plusieurs années. Alors qu'il y a des millions de mètres carrés vides. Et donc, deux choses. Un, c'est réquisitionner les logements. Et la deuxième chose, c'est lutter contre Airbnb et les meublés touristiques.
2: Avant d'être élu maire de Paris, Emmanuel Grégoire s'exprimait sur Public Sénat. Il se montrait catégorique. Et cette ambition nous a poussé, Paul Mitifio et moi-même, Oscar Gruson, à nous intéresser à ce dossier épineux, la crise du logement à Paris. Une question aujourd'hui au cœur des préoccupations de la municipalité. Comment récupérer des logements dans une capitale déjà saturée, ultra dense? Comment lutter efficacement contre la vacance? Faut-il taxer davantage les multipropriétaires? Autant d'interrogations qui nous ont conduits à l'hôtel de ville pour y voir plus clair. Il est 11h, Jacques Baudrier, l'adjoint au maire chargé du logement, nous accueille dans son bureau. L'air confiant, il n'hésite pas à afficher des objectifs très ambitieux. Et sur le calendrier, il avance déjà un horizon précis.
3: Moi je vous dis que dans les deux ans, on a récupéré 100 000 logements. Il y a 200 000 personnes qui habitent de plus à Paris et il y a plein de gens qui ont vu leur loyer baisser. Il y aura plein de gens très contents. Je vous dis, le coût pour les finances publiques, c'est zéro. Zéro euro.
4: Pour Jacques Baudrier, pas question de s'apitoyer sur de petits épargnants coincés par une succession difficile. La cible de la mairie est claire, les multipropriétaires, ceux qui possèdent au moins 5 biens dans Paris et qui, selon lui, font grimper artificiellement les prix. Pour les forcer à louer ou à vendre, la municipalité déploie une stratégie offensive. D'abord, le bâton fiscal. La taxe sur la vacance va grimper jusqu'à 34% de la valeur locative du bien d'ici 2027. Sur le terrain ensuite, une brigade de protection du logement traque les Airbnb clandestins et les appartements vides. Et enfin, l'arme fatale, le nouveau PLU bioclimatique. Il permet à la ville de pastiller, c'est-à-dire de bloquer et de préempter des centaines d'immeubles privés pour les transformer de force en logements sociaux. L'objectif ? Atteindre 40% de logements publics d'ici 2035.
5: Emmanuel Grégoire évoquait un vivier de 300 000 logements vacants dans Paris. Est-ce que concrètement, qu'est-ce que ce vide représente comme manque à gagner pour les familles parisiennes qui cherchent à se loger?
3: C'est 300 000 logements inoccupés, très exactement. Environ la moitié, 150 000 logements vacants et 150 000 résidences secondaires. Et il n'y a rien qui ressemble plus à un logement vacant qu'une résidence secondaire. Donc c'est un ensemble assez flou de 300 000 logements qui ne sont pas des résidences principales. C'est donc 28% des logements du parc privé à Paris qui ne sont pas habités. Et ça augmente de 7 000 logements par an. Donc ça a augmenté de près de 100 000 logements en 15 ans.
2: Faire la distinction entre logements inoccupés et vacants, rien n'est simple. Dans son analyse, Jean-François Arène, membre de l'atelier parisien d'urbanisme, nuance ce phénomène nébuleux des logements vacants.
6: Ce sont les logements qui effectivement sont inoccupés, mais de manière permanente en fait, vraiment, sur une durée suffisante. Sachant qu'ils pouvaient avoir une vacance qui est effectivement une vacance transitionnelle, une vacance, liée à la frictionnelle, on va dire, c'est le terme le plus souvent qu'on emploie, qui, elle, correspond tout simplement à un changement d'occupant dans un logement. Vous avez, par exemple, un locataire qui part, mais pendant un certain temps, le logement va rester vacant. Bon, mais ça, d'une certaine manière, c'est pas une vacance problématique, c'est une vacance même nécessaire pour le bon fonctionnement du marché des logements sur le territoire. Donc cette vacance frictionnelle, elle est pas négligeable, elle n'est pas problématique. Elle représente au minimum, il faut quand même qu'elle représente au moins 5-6% du parc pour que le système fonctionne. Et après, par contre, celle qui est plus gênante, c'est la vacance dite de longue durée. Celle est effectivement la référence qu'on emploie la plupart du temps, c'est depuis plus de 2 ans. C'est ça, en fait, la vacance, entre guillemets, qu'on pourrait considérer comme problématique.
2: Plus de 200 000 logements vacants et près de 300 000 demandeurs de logements. Voici la situation à laquelle se confronte Paris. Pour surmonter ce problème, Jacques Baudrier propose une solution radicale.
3: L'État, le préfet, refuse d'appliquer le droit de réquisition et de réquisitionner ces immeubles. Donc nous, on demande que le préfet, le gouvernement, nous transfère le droit de réquisition. Les derniers présidents, premiers ministres qui ont utilisé le droit de réquisition, c'était Jacques Chirac et Lionel Jospin en 97 et 2000. Ça fait longtemps. Et depuis, on a plein d'immeubles vides et personne ne fait rien. Donc c'est un scandale total. Donc l'association de droit au logement a bien raison d'exiger ça. Et nous aussi, on exige exactement la même chose.
4: La réquisition des logements, l'association droit au logement, présidée par Jean-Baptiste Hérault, la demande également. Mais il affirme que cela ne sera pas facile. Écoutons sa demande.
7: Oui, il y a beaucoup de logements vacants, effectivement, il faut les mobiliser. Et un des moyens de les mobiliser, c'est d'appliquer la loi de réquisition pour les bailleurs récalcitrants qui ne se plieront pas, on va dire, à l'augmentation des taxes sur les logements vides ou les résidences secondaires. On est d'accord avec cet objectif. Maintenant, est-ce qu'il a la portée de la ville de Paris ? Pour l'instant, non, puisque la ville de Paris ne dispose pas des pouvoirs de réquisition. C'est l'État à Paris, c'est l'État qui dispose du pouvoir de réquisition, y compris des pouvoirs de police qui permettraient éventuellement de faire des réquisitions d'urgence.
4: Pour faire entendre sa voix, l'association Droit au Logement a installé un campement de fortune en plein cœur de la capitale. Planter des tentes face à l'hôtel de ville n'a rien d'anodin. L'objectif est clair, interpeller directement la mairie et l'État sur le sort des sans-logis. Sous les bâches de ce campement où s'alignent plus de 30 tentes, la détresse est quotidienne. Adossée contre un banc, Manda partage sa situation avec d'autres militants. Elle a accepté de témoigner.
8: Et voilà pourquoi on est là. Donc on aimerait déjà être tous relogés. Au moins un minimum de dignité, de ne pas laisser les gens dans des logements insalubres, indécents, indignes. C'est une honte. Moi, c'est une honte. Là, regardez les gens, là. Là, il y a de toutes les situations ici. Il y a des SDF, il y a des gens qui vivent à la rue, il y a des gens qui travaillent, il y a des gens qui sont un peu ballottés, il y a des gens dans les hôtels sociaux, mais qui travaillent. Donc, eux, ils veulent s'en sortir. Et ils peuvent payer un loyer. Et eux aussi n'ont pas de logement.
4: Un peu plus loin, dans ce campement, Olive, 41 ans, livre le récit d'un quotidien difficile. Alors qu'il témoignait, une question sur son état d'esprit m'est venue en tête.
9: Aujourd'hui, vous vous sentez abandonné par le gouvernement, la mairie de Paris ?
10: C'est plus méchant que ça. Le mot abandonné est très faible. C'est une question de dignité. Et on ne négocie pas avec la dignité. Quand vous n'avez pas de logement, quand vous n'avez pas un endroit où se reposer, vous perdez tout. Et psychologiquement, émotionnellement, physiquement, c'est très très difficile.
2: Pour le président du droit au logement, la cause est identifiée. C'est la gentrification massive de la capitale. Un constat partagé à la fois par l'urbaniste de La Pure et par Jacques Baudrier. Pour eux, le marché est faussé par ces acheteurs fortunés qui s'offrent du patrimoine parisien sans même se soucier du prix au mètre carré, bousculant les loyers à la hausse.
3: Ceux qui font monter le prix de l'immobilier, ce sont les acheteurs de résidences secondaires. Parce que c'est des gens très aisés, donc ils s'en fichent d'acheter à 15-20 000 euros du mètre carré. Quand vous avez 10 millions d'euros de patrimoine immobilier et que vous achetez un appartement de 50 mètres carrés, vous l'achetez à 750 000 ou 800 000, c'est pareil. Alors que pour les gens qui souhaitent acheter pour habiter, qui ont un salaire normal, qui n'ont pas de patrimoine, bah, pour eux, si ça coûte 7 000 euros ou 12 000 euros le mètre carré, ça change tout.
2: Un réquisitoire permanent contre le secteur privé qui fait bondir les syndicats des propriétaires. Nous avons soumis ces accusations à Sylvain Grataloup, président de l'Union nationale des propriétaires à Paris. Pour lui, la mairie se trompe de cible et asphyxie les bailleurs.
11: Ces personnes qui ont beaucoup de biens, mais qu'est-ce qu'ils font ? Mais ils jouent un rôle extrêmement important, c'est-à-dire qu'ils apportent de la richesse. Celui qui est propriétaire de 150 appartements, mais c'est son job, c'est son métier. On ne va pas dire ça d'une entreprise qui va avoir l'essentiel du marché dans tel ou tel domaine. On ne va pas dire que c'est un multi-industriel. Parce que derrière, par la production de produits ou la délivrance de prestations de services, ils créent de la richesse, de l'emploi, de la TVA, des cotisations. Et il faut véritablement que l'État s'occupe des personnes démunies et consacre tout son argent, toute son énergie pour pouvoir construire et accueillir ceux qui sont les plus fragiles. Ça, c'est quelque chose qui est important pour moi. Un propriétaire privé n'a pas vocation à faire ça. Il n'a pas vocation. Parce qu'il n'a pas les épaules financières pour s'occuper et de lui et de tous les autres.
2: Et dans son plaidoyer, l'avocat de profession, il va même de sa pique à Jacques Baudrier.
11: Baudrier a dû certainement être considéré par ça. Le jour où il est devenu propriétaire, je suis persuadé qu'il a fait une crémaillère. Et je suis persuadé que, comme tout le monde, il était fier et heureux. Et je le comprends.
4: Trouver une solution semble possible, mais son application s'annonce d'une complexité rare. Comment loger tout le monde sans étouffer les propriétaires ? Pour Jacques Baudrier, le rachat d'immeubles et de bureaux vides est une solution de taille.
3: Nos 600 millions d'euros, ils nous servent en partie à racheter des immeubles. Mais à la limite, on ne peut pas tous les racheter. Il y a beaucoup d'immeubles à vendre. Et par exemple, on a produit l'an dernier 1200 logements sociaux en transformant des bureaux vides. Mais il y a aussi plein d'immeubles vides à racheter. Donc, en gros,
2: sur la question des bureaux vides, Jean-François Arène partage cette opinion et semble même plus dithyrambique dans son analyse.
6: Comment vous voulez produire du logement sur le territoire parisien ? Le territoire parisien est tout plein. Il est déjà construit à 100%. Je caricature, mais c'est à peu près ça. Donc ça veut dire, si vous voulez construire, bah, il vous faut de toute façon partir de quelque chose. Et effectivement, si vous avez du bureau vacant ou de l'activité vacante au sens large, ou de l'activité qui a vocation à disparaître, de fait, c'est tout à fait pertinent de le transformer en logement. Et de fait, c'est déjà ce qui se produit. Il y a déjà plein de choses qui ont été faites de cette façon-là à Paris. Vous avez plein d'anciens parkings, par exemple, à étage, qui existaient dans Paris, qui ont été depuis complètement démolis. Enfin, entre guillemets, en tout cas, ils ont gardé que les plateaux, ils en ont refait, ils les ont transformés en logement. Et donc, effectivement, le bureau vide pourrait tout à fait être, de manière pertinente, transformé en logement.

0: démolir les bureaux et construire du neuf. Et bien sûr que ces grandes surfaces qu'on peut voir, qui sont des surfaces qui pourraient être divisées et faire plein de petits appartements, bien sûr que ça serait bien. N'empêche que c'est techniquement pas possible, ou beaucoup trop cher, en termes d'isolation, en termes de structuration. Vous ne pouvez pas transformer quelque chose qui a été pensé avec un usage pour ensuite en faire un autre usage. Et en plus, ces matériaux ne sont pas du tout les mêmes. Donc, ça ne marche pas.
1: Souvenez-vous des objectifs fixés par la mairie au début de ce reportage, ceux qui consistent à récupérer 100 000 logements et 200 000 habitants à Paris en 2 ans. Eh bien, voici ce qu'en pense, et de façon définitive, l'UNPI.
0: S'ils pensent parvenir à ce qu'il y ait autant de logements créés en aussi peu de temps, ils oublient qu'à l'UNPI, on va se battre là-dessus. Et notamment l'encadrement des loyers, on attaque systématiquement les arrêtés, et ces arrêtés sont annulés. Et quand Emmanuel Grégoire annonce lors de sa conférence de presse d'avant son premier conseil municipal, il le dit clairement, mais il le dit, hein, c'est j'ouvre et je ferme les guillemets, vous propriétaires, dépêchez-vous de vendre d'ici la fin de l'année parce que ça va cogner. Mais comment ça reste à ces administrations, ça va cogner. Même un père ou une mère qui a ses enfants, si t'as pas réussi, ça va cogner. On dira, mais attends, mais comment tu lui parles? Je suis dit, les maires de tous les Parisiens, on va pas dire ça va cogner.
1: Un engrenage complexe se dessine autour de l'hôtel de ville. D'un côté, la pression des demandeurs de logement s'intensifie sur le pavé. De l'autre, les bailleurs se montrent intransigeants face à la menace de la surtaxe et de la réquisition.
2: Dans ces conditions, la municipalité peut-elle réellement trouver un consensus entre des camps que tout oppose? Maintiendra-t-elle sa ligne de fer face aux multipropriétaires et parviendra-t-elle un jour à satisfaire ces 300 000 demandeurs en attente?
1: Passerons-nous demain de la simple bataille juridique à une véritable guerre immobilière à l'échelle du Grand Paris? Autant de questions aujourd'hui sans réponse, mais qui révèlent l'intensité d'une lutte cruciale menée dans les coulisses de la capitale.

0: Paris, logement, la bataille secrète des mètres carrés, c'était Paul Mitifio.
1: Et Oscar Gruson pour Fréquence Protestante.
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tous connectés, Marie-Jo Alvarez. Bonjour à toutes, bonjour à tous. C'est un mouvement qui rassemble entrepreneurs, ingénieurs, philosophes, universitaires, associations et think tanks. Aussi les pontes de la Silicon Valley, Google et sa société Calico, Apple, Facebook, Amazon, Microsoft, sans oublier Elon Musk et sa société Neuralink. Beaucoup de matière grise donc, des moyens financiers considérables et une influence certaine. Car les promesses du mouvement sont immenses, spectaculaires même. Immortalité, il sera bientôt possible de télécharger son cerveau sur une puce, titrait le journal La Croix. L'homme qui vivra 1000 ans est déjà né, nous dit le scientifique Aubrey de Grey. Et pour Max Moore, philosophe, l'humanité est une étape provisoire sur le sentier de l'évolution. Nous ne sommes pas le zénith du développement de la nature. Promesse qui tantôt fascine, tantôt

0: Et frais, mais qu'en est-il réellement? Pourquoi augmenter l'humain que nous sommes? Qu'avons-nous à perdre, individuellement, collectivement? C'est du transhumanisme que nous parlons aujourd'hui et pour nous éclairer, notre invité, Nicolas Ledévédec, docteur en sociologie et en sciences politiques, professeur agrégé à HEC Montréal. Son livre, Le mythe de l'humain augmenté, une critique politique et écologique du transhumanisme, aux éditions Éco-Société. Vous avez également fait paraître le transhumanisme dans la collection Que sais-je, au PUF. Bonjour Nicolas Ledévédec.
1: Bonjour.
0: Alors, quand est-ce qu'il apparaît ce mouvement transhumaniste et qu'est-ce qu'il prône?
1: Alors, le mouvement, il est apparu principalement au début des années 90 aux États-Unis, au cœur de la Silicon Valley. Et donc, c'est un mouvement, vous l'avez dit en introduction, qui regroupe à la fois des ingénieurs, des philosophes. Et ces penseurs ont en commun une ambition, celle de dépasser l'être humain et nos performances avec les nouvelles technologies. Donc, repousser toutes nos limites biologiques en vue d'accéder à forme de nouveau stade de l'évolution humaine qu'on appelle des fois l'humain augmenté ou même le post-humain.
0: Et il vise même l'immortalité, ce que vous appelez l'immortalité et pas l'immortalité justement.
1: Exactement, oui, c'est vrai que l'ambition de repousser les limites de la mort, du vieillissement, c'est une des plus grandes revendications du transhumanisme depuis les débuts, hein, qui sont appréhendées un peu comme des maladies dont il faudra guérir. Et on parle souvent effectivement d'immortalité parce que l'idée c'est pas d'abolir en soi forcément la mort, mais d'en faire un choix strictement individuel. Donc on pourrait mourir pour eux, mais plus de vieillissement ou par la mort. Oui, c'est ça.
0: Alors, des promesses spectaculaires, qui ne sont pour l'heure que des promesses, servant peut-être avant tout à orienter l'économie ou à attirer des investisseurs, mais qui pourraient tout de même laisser croire qu'il s'agit d'une véritable révolution. Et pourtant, le sociologue que vous êtes, lui, y voit plutôt un conservatisme.
1: Ouais, je pense que c'est le cœur de mon ouvrage. C'était un peu une de mes grandes interrogations du début. Dès qu'on parle du transhumanisme, on parle beaucoup de révolution. On l'associe typiquement à la révolution. Même les nouvelles technologies qu'il y a autour, on parle toujours de la révolution transhumaniste. Et moi, du point de vue de la science politique et de la sociologie, c'est quelque chose qui me gênait profondément. Et en réalité, quand on interroge le transhumaniste du point de vue de ses idées, de ce qu'il prône, effectivement, on peut le voir que c'est tout sauf une révolution. C'est au contraire l'idée de s'adapter au monde tel qu'il est, de changer l'être humain, de modifier notre corps, notre vie au sens biologique par les nouvelles technologies, jamais de changer politiquement notre modèle de société. Et ça, c'est clair, c'est toujours l'être humain, en gros, dans les discours transhumanistes qui pose un problème, jamais le modèle de société capitaliste.
0: Et oui, parce que pour le transhumaniste, le problème c'est l'humain, un humain qu'il dit inadapté et déficient. Vous parlez d'une anthropologie de la déficience.
1: Oui, anthropologie de la déficience, parce que sur un tout ensemble de revendications, à chaque fois pour les transhumanistes, c'est l'être humain en chair en os qui pose problème. Il y a un des fameux textes fondateurs qu'on retrouve dans le transhumanisme, L'être à mère nature, un texte écrit donc par le philosophe Max Mohr, un des pionniers du mouvement. C'est un texte dans lequel il règle ses comptes justement avec Mère Nature, disant qu'elle a plutôt bien travaillé, mais qu'en revanche pour l'être humain, effectivement, elle a fait quelques erreurs. Et donc il dit à la fin de sa lettre que justement l'être humain est quelque chose de magnifique, mais profondément déficient. Et c'est vrai que pour les transhumanistes, tout, que ce soit notre sens moral, notre cerveau, notre intellect...
0: Notre tube digestif, même, j'ai lu dans votre livre.
1: Ouais. Exactement, et tout à fait. À chaque fois, il y a toujours un problème qui est d'ordre biologique. En tout cas, ils assimilent les problèmes à des causes biologiques et même des fois psychologiques.
0: Oui, donc il s'agit de tout remodifier, que ce soit l'essence, les émotions, mais aussi physiquement, le corps. C'est dans tous les paramètres.
1: Oui, tous les paramètres. On peut prendre l'exemple, puisqu'on en parle effectivement, des questions de santé, par exemple. Des questions de santé publique, par exemple, sur les enjeux liés à la question de l'obésité, à la question des troubles métaboliques comme le diabète de type 2. Il y a des transhumanistes qui vont expliquer que le problème, c'est pas tellement notre modèle de société industrielle, notamment de surconsommation, le modèle capitaliste qui dégrade en quelque sorte notre rapport aussi à la nourriture, à l'alimentation, mais donc ils vont dire que c'est notre corps, notre système digestif, donc qui n'est plus très bien adapté parce que c'est un système qui serait hérité des temps les plus archaïques, donc il faudrait l'optimiser techniquement. On voit bien, hein, cette dépolitisation à l'œuvre ici.
0: Alors, un nouveau rapport à soi s'est instauré dans nos sociétés, on ne peut plus le nier, avec ces objets connectés, le phénomène de la quantification de soi. L'homme devient un peu l'auto-entrepreneur de lui-même, il s'agit de toujours s'améliorer. Hein. Ouais. Cette culture de l'augmentation, elle est déjà là.
1: Elle est déjà là et c'est là où c'est important de repolitiser les enjeux parce qu'effectivement, derrière le transhumanisme et cette quête d'un humain augmenté, il y a cette idéologie néolibérale associée au capitalisme aujourd'hui qui pousse constamment à s'adapter, à se transformer, à transformer nos capacités corporelles, physiques, hein, à appréhender notre corps, notre santé comme des formes de capitaux qu'il faudra optimiser. Et ça, c'est au cœur de la culture néolibérale qui se met vraiment en place, qui se matérialise surtout à compter des années 80-90. C'est pas anodin d'ailleurs que le transhumanisme comme idéologie se structure à ce moment-là. Donc c'est une idéologie qui est assez prégnante aujourd'hui et qu'on voit dans notre quotidien à plein d'égards, hein, que ce soit le recours par exemple à des médicaments pour améliorer nos performances au travail, aux études. Hein, c'est quelque chose que moi j'étudie beaucoup, on aura peut-être l'occasion d'en reparler. C'est quand même un élément important.
0: Mais oui, d'ailleurs on peut tout de suite faire une petite parenthèse avec le néolibéralisme. Oui. C'est là où il s'inscrit là justement, dans son rapport au corps.
1: Oui. Tout à fait. Bah, le néolibéralisme, il y a vraiment cette idée. Alors, des fois, on pense que c'est différent du libéralisme. Le libéralisme classique, on est dans l'idée de laisser faire la nature, les lois du marché, etc. Dans le néolibéralisme, il y a la volonté d'intervenir, de faire en sorte que l'État, les individus soient amenés à se comporter surtout comme des entreprises, capables vraiment d'optimiser leur performance pour être vraiment compétitif, performant sur dans la vie de tous les jours, hein, dans l'économie, pour être pleinement productif. Et donc ça, c'est quelque chose qui s'est vraiment généralisé. Et pour moi, le transhumanisme en est une des grandes manifestations.
0: Alors, grâce aux technologies, à la culture de l'optimisation de soi dont on parle, l'homme augmenté serait plus libre, plus émancipé. Pourtant, concernant le monde du travail, justement, dont vous parliez, selon Jonathan Crary, l'essayiste américain, il s'agit surtout, je cite, de faire littéralement coïncider les sujets humains avec les impératifs du capitalisme 24-7, c'est-à-dire 24 heures sur 24, ouais. 7 jours sur 7. Alors, plus libre et plus émancipé, c'est un mythe, Nicolas Ledévédec ?
1: Oui, je crois, effectivement, les technologies sont tout sauf neutres. Et les technologies, justement, qu'on peut qualifier d'augmentation, qui sont mises de l'avant par les transhumanistes, vraiment servent la logique productiviste du capitaliste, de travailler toujours plus, d'être toujours plus performant, de se dépasser. Hein, la logique du dépassement de soi, c'est quelque chose d'important et qu'on voit se matérialiser clairement hein, dans les milieux de travail. Pour moi, la réalité sociale de l'humain augmenté, c'est effectivement pas tant celle d'un humain émancipé des déterminismes biologiques, mais plutôt un humain qui est contraint de s'adapter à une logique de productivité, contraint d'optimiser son corps, ses capacités.
0: Hein. Oui, il faut tenir la cadence. Hein.
1: Faut tenir la cadence et encore une fois, ce qu'on appelle les smart drugs, toutes ces substances, beaucoup à la base des psychostimulants qui étaient destinés à traiter des troubles de l'attention, par exemple.
0: Qui sont détournés,
1: qui sont utilisés à des fins de performance, donc dans l'idée d'améliorer sa concentration, son attention, etc. Et c'est quelque chose qui n'est pas banal, qui se normalise vraiment aujourd'hui dans beaucoup de milieux professionnels. Et pour tenir la cadence, c'est ça la réalité de l'humain augmenté. On pense à un humain super fort et émancipé, mais en réalité non. C'est un humain qui est contraint aujourd'hui, pour tenir le rythme, d'essayer de recourir à des substituts, notamment pharmacologiques ou technologiques, pour essayer de garder la tête hors de l'eau.
0: Oui, dans un monde qui accélère en permanence.
1: Exactement, dans un monde qui accélère en permanence, qui déclasse nos capacités, notre capacité à suivre le rythme. Il faut vraiment qu'on ait recours à des technologies pour rester dans
0: la course et dans la compétition, c'est
1: exactement.
0: Ça.

0: club d'un espoir d'une première.
1: Gaëtan Roussel et Bernard Lavillier, Lové. Et nous retrouvons notre invité Nicolas Ledvedec, sociologue, pour parler du transhumanisme. Alors, il s'agit d'arracher notre condition biologique en s'augmentant, mais vous dites aussi que ça ne nous rend pas plus libres, donc, ni plus émancipés, mais ça nous rend même plus dépendants.
2: Oui, tout à fait. C'est le revers des technologies. Finalement, on a toujours l'impression que la technologie vraiment nous libère. En réalité, les technologies sont très matérielles aussi. Elles sont porteuses de normes sociales et politiques. Et des grands penseurs, justement, critiques de la technique, hein, notamment, je peux penser à Jacques Ellul, hein, finalement, ont bien montré que les technologies, bah, aujourd'hui, ont pour revers, finalement, de nous rendre dépendants. Elles déplacent pas les limites. Elles annulent pas les limites. Elles les déplacent d'une certaine façon. Elles nous permettent toujours d'être derrière les limites techniquement et on devient dépendant d'un ce qu'on appelle tout un macro-système technologique finalement sur lequel on a peu de prise politique.
1: Oui, alors que sur nos limites naturelles humaines, on a une prise.
2: Exactement.
1: Et là, du coup, c'était vraiment une illusion complète.
2: Oui, bah complètement. Et c'est là où on voit bien justement l'importance des GAFAM dans nos vies aujourd'hui. Toutes ces limites qu'on pense repousser techniquement derrière les idées transhumanistes, bah nous a finalement nous permettre d'être toujours un peu plus connectés à tout ensemble d'applications, assujettis à tout ensemble d'applications ou même de substances, de médicaments aujourd'hui qui sont produites notamment par des grandes compagnies et qui sont tout sauf neutres. Donc ça nous libère pas effectivement.
1: Oui, parce que je cite Bertrand Loire que vous citez vous-même dans votre livre, cette émancipation vis-à-vis de notre première nature n'est en fait qu'une aliénation totale à la seconde nature que tend à produire le capitalisme industriel.
2: Oui, exactement. C'est un très bon point. Et je pense que là aussi, on peut faire le point, le lien avec les travaux du sociologue Hartmut Rosa sur la question de l'accélération. On est dans un modèle de société qui accélère constamment et on voit bien que ces technologies ne permettent pas de ralentir la cadence ou de désintensifier le travail, comme on l'entend parfois. En réalité, puisqu'on est capable de produire plus vite, on va produire plus. Puisqu'on est capable d'en faire plus, on accélère, donc on nourrit une dynamique d'accélération, on nourrit la dynamique productiviste, et c'est surtout à ça, en définitive, que nous enchaînent d'une certaine façon les idéaux transhumanistes. On peut faire le lien aussi avec ce que Michel Foucault appelle le biopouvoir, la biopolitique. Hein. C'est tout ce pouvoir finalement qui se déplace sur nos corps, qui contrôle finalement nos paramètres vitaux. Et c'est ça qui joue aujourd'hui. Comment on est capable de remodeler notre corps, notre biologie, toutes nos capacités intellectuelles, physiques, de les modeler à l'idéal productiviste qu'on retrouve dans le capitalisme.
1: Oui, parce que d'ailleurs, on voit poindre déjà la bioéconomie. Hein.
2: Oui, tout à fait. Bioéconomie. Alors, bioéconomie, c'est important, effectivement. C'est tout le développement aujourd'hui de l'exploitation des éléments biologiques de notre corps, de notre intellect. Et il y a toute une marchandisation aujourd'hui corps humain, de la vie humaine, hein, des cellules, etc. Là, je renvoie aux travaux notamment de la sociologue Céline Lafontaine, qui a beaucoup travaillé sur cette question de la bioéconomie, ou ce qu'on appelle encore le biocapitalisme. Hein, comment le corps, la vie, évidemment, aujourd'hui sont au cœur de la dynamique d'extraction, d'exploitation, d'expansion du capitalisme.
1: Oui, d'ailleurs, on voit, oui, organes, tissus, cellules, gènes, tout est marchandise. Hein.
2: Donc c'est ça la matérialité du transhumanisme et de l'humain augmenté. On a l'impression que c'est un humain qui est justement dans les airs, qui est au-delà de tout au niveau biologique, mais en réalité pas du tout. On est d'autant plus enfermé dans cette réalité biologique et on inscrit même dans cette biologie, je dirais, les idéaux économiques. Hein. C'est cette économicisation intégrale de la vie et de nos corps qui se joue à travers ces idéaux d'humain augmenté.
1: Vous faites un parallèle dans votre ouvrage entre l'épuisement des ressources planétaires et l'épuisement des corps et des psychismes. Les limites, elles finissent par s'imposer à nous, au final.
2: Alors oui, c'est un bon point. C'est exactement comme on pense repousser les limites avec la technologie. On le voit bien, de l'autre côté, les limites se rappellent à nous, forcément, à la manière de monstres, comme le dit d'ailleurs Hartmut Rosa. Et effectivement, aujourd'hui, une des grandes limites qu'on le voit, c'est la question du... Alors, c'est du réchauffement climatique, mais c'est plus de l'effondrement écologique d'une manière générale, parce que c'est pas juste le réchauffement climatique, hein, c'est l'effondrement finalement du vivant. Et l'effondrement du vivant, dont de l'humain. Hein. L'humain, c'est un être humain, on est des êtres vivants avec des corps, et on voit bien que ces limites se rappellent à nous. Et l'envers de l'humain plus performant, augmenté, c'est celle de l'humain épuisé. aujourd'hui. Je rappelle que quand même la question du burn-out, de l'épuisement professionnel, c'est une des plus grandes finalement maladies, on va dire, de notre temps.
1: Oui, malgré les psychostimulants.
2: Malgré les psychostimulants, effectivement, on repousse les limites, mais ces limites se rappellent à nous, on le voit. Donc l'effondrement physique, psychique de nombre de nos contemporains, c'est une réalité sociale aujourd'hui importante. Et pour moi, c'est effectivement à mettre en relation avec la crise écologique qu'on vit. Dans les deux cas, on est vraiment face d'un côté aux limites planétaires, aux limites de la Terre auxquelles on arrive. Bah, c'est la même manière pour l'humain, les limites aussi sont dépassées. Pour l'humain. Donc c'est pour ça que c'est, à mon sens, vraiment une illusion de vouloir repousser ici ses limites au niveau biologique. Et puis encore une fois, on voit bien qu'on joue le jeu ici aussi de la dynamique capitaliste qui vise à repousser toujours ses limites, créant un ensemble de crises, mais sur lesquelles il capitalise. C'est ça qui est dramatique. C'est que le capitalisme produit finalement tout un ensemble de crises par son accélération. Et justement, en déstabilisant ses limites, ses liens, il va vraiment se greffer dessus pour proposer des solutions technologiques.
1: Oui, donc un technosolutionnisme qu'on voit poindre partout, enfin qui s'impose partout dans le discours et dans le récit.
2: Donc technosolutionnisme, on le voit par exemple sur la question climatique. Une des grandes solutions aujourd'hui qui a amené justement, c'est pas du tout de remettre en question politiquement notre modèle industriel, c'est plutôt justement de recourir à un ensemble de techniques. On parle des fois même de géo-ingénierie, donc de modifier les cycles de la planète Terre. Ben, c'est ce qui se produit également pour l'humain. On propose justement, face à la crise écologique de nos existences, donc des solutions pharmaceutiques, mais également ce que certains appellent des transhumanistes, l'ingénierie humaine, la bio-ingénierie de notre corps, pour vraiment faire en sorte qu'il soit plus adapté à ce monde de plus en plus dégradé.
1: Et de plus en plus accéléré, et de plus en plus capitaliste.
2: Oui.
1: Capitaliste.
2: Et on le voit d'ailleurs, certains chercheurs transhumanistes ont fait paraître un ouvrage justement un article sur la question de la crise écologique, dans lequel il rappelle que finalement, aujourd'hui, l'obstacle principal, finalement, face à la crise écologique, c'est notamment l'être humain. Et donc, il faudra envisager donc une modification technologique, biotechnologique de notre corps. Et il proposait des solutions quand même assez dingues qui, pour moi, révèlent encore cette dépolitisation qu'on évoquait tout à l'heure. Il propose notamment de mettre au point, par exemple, des médicaments qui nous dégoûteraient de la viande, puisqu'on sait aujourd'hui que l'élevage animal, c'est une des sources importantes de pollution. Où il propose également de réduire génétiquement la taille des êtres humains dès leur naissance. Donc on voit bien des propositions assez délirantes, mais qui sont très révélatrices pour moi de la dépolitisation qui se joue à travers ces idéaux d'humain augmenté. Donc toujours changer l'être humain pour mieux ne pas changer notre modèle de société.
1: Ah oui, là c'est extrêmement révélateur.
2: C'est extrêmement révélateur et on voit bien qu'on est tous dans une révolution encore une fois.
1: Alors, un autre futur que celui que nous vend aujourd'hui, le transhumanisme, est possible, Nicolas Ledévédec?
2: Oui, je crois, effectivement, et se développe déjà dans les interstices de notre société, même si c'est un enjeu quand même difficile de faire valoir des alternatives au niveau politique. Mais je pense qu'effectivement, il y a d'autres possibilités que celles, on va dire, technosolutionnistes proposées par le transhumanisme et ses autres avatars accélérationnistes qui seraient plutôt à chercher du côté de, on va dire, de l'écologie politique, de l'écoféminisme, qui sont des courants aujourd'hui, ou la décroissance, par exemple, qui propose un modèle de société radicalement différent, non pas celle de toujours s'augmenter pour suivre la cadence, mais au contraire, remettre en question ce modèle de société capitaliste à sa base, puisqu'il est lui-même problématique et qu'il nous conduit à un ensemble de crises écologiques et humaines. Donc, pour moi, là, il y a des alternatives théoriques intéressantes à suivre.
1: Oui, donc se réapproprier la nature, nos corps, le vivant.
2: Oui, tout à fait. Et surtout remettre en cause justement un modèle de société qui ne permet pas précisément de respecter ces limites qui sont vraiment essentielles. Et c'est pas quand on parle ici de limites du vivant, c'est pas pour défendre une nature humaine abstraite. C'est vraiment pour rappeler encore une fois qu'on est des êtres vivants avec un corps et que c'est absolument essentiel justement de travailler un modèle de société qui soit beaucoup plus dans le soin finalement de l'humain, de nos limites, du vivant, plutôt que dans l'idée de maîtrise, d'arrachement en permanence à cette réalité biologique et vivante incontournable et qui est en réalité pas du tout un obstacle à la liberté, qui est au contraire une des conditions premières de notre liberté, de notre émancipation.
1: Oui, parce que c'est vraiment l'idéologie de la maîtrise. Hein. Vous faites un, oui. un parallèle d'ailleurs à un moment donné entre maîtrise et autonomie. Hein.
2: Oui. Tout à fait. Bah, ce qu'il faut bien voir, c'est que toute la civilisation, en quelque sorte moderne, s'est édifiée vraiment sur ce que Aurélien Berland, justement, appelle l'idéal de la délivrance. On est vraiment dans cette idée que pour être libre, il faut se délivrer du rapport matériel au monde, de notre corps, etc., de toutes ces nécessités de la vie. Et en réalité, la véritable liberté est plutôt à rechercher du côté, non pas donc de la maîtrise et de la délivrance, mais plutôt du côté de l'autonomie. Donc comment on est capable collectivement de reprendre en main notre rythme de vie, notre modèle de société. Et ça, c'est vraiment, et donc ça suppose une forme de travail concrètement aussi, mais un travail dans les limites du vivant. Ça, c'est une liberté qui est beaucoup plus difficile en quelque sorte, mais qui est vraiment une liberté, à mon sens, très intéressante aussi à creuser en termes d'idéal et d'alternatives.
1: Eh bien, merci beaucoup, Nicolas Ledévédec. Notre émission s'achève. Merci d'être venu jusqu'à nous. Je rappelle votre livre très éclairant, très intéressant, Le mythe de l'humain a augmenté, une critique politique et écologique du transhumanisme aux éditions Éco-Société. 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Merci à Rémi pour la réalisation et excellente journée à tous.

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1: Henry James.
2: Il y a dans la vie, et sous certaines conditions, peu de moments plus aimables que l'heure consacrée à la cérémonie connue sous le nom de goûter. Que l'on participe ou non au repas, dont certains s'abstiennent toujours, il y a telles circonstances qui rendent le moment exquis en soi. Et celles que j'envisage au début de ce modeste récit formaient un cadre admirable pour un passe-temps innocent. Les éléments du petit festin étaient disposés sur la pelouse d'une vieille maison de campagne anglaise, à l'heure que l'on pourrait appeler le cœur véritable d'un magnifique après-midi d'été. Une bonne part s'en était écoulée, mais il en subsistait un long reste, et ce reste était de la plus belle et de la plus rare qualité. Bien que le crépuscule ne dût pas tomber avant plusieurs heures, le flot de lumière estivale commençait à se retirer, l'air s'amollissait, les ombres s'étiraient sur le feutre uni de la pelouse. Elle ne s'allongeait pourtant que lentement, et la scène exprimait ce sentiment de loisir attentif qui fait sans doute le principal attrait de pareille scène à pareille heure. De 5 à 8 heures, ce temps représente une petite éternité, en certaines occurrences, mais en l'espèce, ne pouvait être qu'une éternité de plaisir. Les personnages dont je vais parler savouraient paisiblement ce plaisir, bien qu'ils n'appartinssent pas au sexe qui passe pour fournir les élateurs habituels de la susdite cérémonie. Leurs ombres projetaient sur la noble pelouse des formes droites et anguleuses. C'était celle d'un vieillard, assis au fond d'un fauteuil d'osier près d'une table basse, et de deux hommes, plus jeunes, qui allaient et venaient devant lui, en échangeant des propos décousus. Le vieillard tenait sa tasse à la main. Une tasse de dimension inhabituelle, différente de forme du reste du service et de couleur vive. Il disposait de son contenu avec beaucoup de circonspection, et la gardait longtemps contre son menton, le visage tourné vers la maison. Ses compagnons avaient fini leur thé, ou restaient indifférents à leurs privilèges, et fumaient des cigarettes sans interrompre leur promenade. De temps en temps, l'un d'eux, au passage, regardait avec une certaine insistance le vieillard, qui, sans se douter de cette attention, reposait ses yeux sur la belle façade rouge de sa demeure. La bâtisse qui se dressait au bout de la pelouse avait de quoi justifier pareille contemplation et constituait le trait le plus caractéristique du tableau spécifiquement anglais que j'ai tenté d'esquisser. Elle se dressait sur un petit tertre, au-dessus d'une rivière, la Tamise, à quelques 40 miles de Londres. Une longue façade basse à pignons de briques rouges, dont la teinte, livrée à toutes les fantaisies tinctoriales du temps et des intempéries, n'avait fait que s'enrichir et s'affiner, présentait à la pelouse ses plaques de lierre, ses faisceaux de cheminées, ses fenêtres étouffées par les plantes grimpantes. La maison avait un nom et une histoire dont le vieux monsieur qui sirotait son thé eût été ravi de vous entretenir. Bâtie au temps d'Édouard VI, elle avait offert une nuit d'hospitalité à la grande Élisabeth, dont l'auguste personne s'était étendue sur un lit immense et magnifique, mais redoutablement anguleux, qui formait encore le principal ornement des chambres à coucher. Avait été fort malmené et meurtri durant les guerres de Cromwell, puis réparé et bien agrandi sous la Restauration. Et en définitive, après avoir été rebâtie et défigurée au XVIIIe siècle, elle était tombée entre les mains vigilantes d'un habile banquier américain qui l'avait avant tout achetée parce que les circonstances, trop compliquées pour les exposer ici, la lui laissaient à un prix dérisoire. Il l'avait acquise avec force récrimination, contre sa laideur, sa vétusté, son incommodité, et maintenant, au bout de 20 ans, il s'était pris pour elle d'une si belle passion esthétique qu'il en connaissait toutes les beautés et savait indiquer l'endroit où se placer pour les trouver combinées, et l'heure précise où les ombres de ces diverses protubérances, qui tombaient si doucement sur la brique chaude et massive, prenaient la longueur nécessaire. Au surplus, il aurait pu, comme je l'ai déjà dit, énumérer la plupart de ses occupants et propriétaires successifs, dont plus d'un acquis, une durable renommée dans le monde, et cela non sans impliquer à mot couvert sa conviction que la dernière phase de sa destinée n'était pas la moins honorable. La façade tournée vers la partie de la pelouse qui nous intéresse n'offrait pas de grande porte. L'entrée était située dans une autre partie du bâtiment. Tout ici parlait d'intimité, et le vaste tapis de gazon qui couvrait le sommet de la petite éminence paraissait simplement faire suite à un luxueux appartement. Les grands chênes et les hêtres immobiles répandaient une ombre aussi drue que celle de rideaux de velours, et, comme dans une pièce d'intérieur, des sièges capitonnés et des tapis aux riches couleurs formaient un véritable ameublement, tandis que des livres et des journaux garnissaient le sol. La rivière coulait à quelque distance, la pelouse proprement dite s'interrompait au point où le terrain commençait à s'incliner, mais la descente jusqu'à la berge n'en était pas moins charmante. Le vieux gentleman assis à sa table de thé était venu d'Amérique 30 ans auparavant et en avait apporté avec toutes sortes de bagages sa physionomie américaine. Il ne l'avait pas seulement apporté avec lui, il l'avait conservé en état si parfait qu'il eût pu, en cas de nécessité, la rendre en toute confiance à son pays natal. Mais il n'était plus guère probable qu'il eût à faire pareil déplacement. Le temps des voyages était passé pour lui, et il jouissait de ce calme qui précède le grand repos. Il montrait un visage étroit et glabre, des traits réguliers et une expression de placide contentement. C'était évidemment un de ces visages où la somme d'imagination n'était pas élevée, ce qui ne donnait que plus de mérite à sa mine de pénétration heureuse. On pouvait y discerner que son possesseur avait réussi dans la vie, mais aussi que son succès, loin d'être excessif et irritant, conservait beaucoup de la modestie d'une faillite. Il s'était certainement fait une grande expérience des hommes, et n'en laissait pas moins voir une simplicité presque rustique dans le faible sourire qui jouait sur sa large joue creuse et éclairait ses yeux gais lorsqu'il finit par déposer avec une minutieuse lenteur sa grande tasse sur la table. Il portait un vêtement noir très net et très brossé, avec un châle plié sur ses genoux, et ses pieds s'enfonçaient dans d'épaisses pantoufles brodées. Un beau chien colis, couché sur l'herbe au pied de sa chaise, contemplait le visage de son maître avec presque autant de tendresse que ce maître en montrait pour considérer la physionomie encore plus magistrale de la maison. Et un petit terrier, hirsute et vagabond, faisait une intermittente escorte aux autres personnages. L'un de ceux-ci était un homme de 35 ans, remarquablement bâti, avec une physionomie aussi évidemment britannique que celle du vieux gentleman que je viens de décrire l'était peu. Visage remarquablement beau, coloré, clair et franc, avec des traits fermes et droits, des yeux gris lumineux et la riche adjonction d'une barbe châtain. Cet homme présentait un de ces extérieurs brillants, exceptionnels, celui que donne un tempérament ardent, affiné par une haute civilisation, qui lui aurait du premier coup attiré l'envie de tout observateur. Il portait bottes et éperons, comme s'il venait d'achever une longue course à cheval, avec un chapeau blanc qui paraissait trop grand pour lui. Il tenait les deux mains derrière son dos, et dans l'une d'elles, une grande main blanche bien formée froissait une paire de gants usés en peau de chien.

0: Son compagnon, qui arpentait à son côté la longueur de la pelouse, était un homme de type tout différent qui aurait pu éveiller chez un inconnu une curiosité grave, sans l'amener comme l'autre à se souhaiter presque aveuglément à sa place. Grand, maigre, frêle et mal charpenté, il offrait un vilain, maladif, spirituel et charmant visage, garni sinon orné de touffes de moustaches et de favoris. Il paraissait intelligent et maladif, combinaison rien moins qu'heureuse, et portait une veste de velours brun. Il enfonçait les mains dans ses poches, avec quelque chose dans ce geste qui indiquait une habitude invétérée. Sa démarche était traînante et incertaine, il ne semblait pas très solide sur ses jambes. Chaque fois qu'il passait devant le vieillard, il posait, comme je l'ai dit, les yeux sur lui, et le rapprochement des deux visages laissait facilement deviner qu'ils étaient père et fils. Le père finit par rencontrer le regard de son fils et lui adressa un sourire doux et entendu. « Je vais très bien, » dit-il. « Tu as bu ton thé ?» demanda l'autre. « Oui, avec grand plaisir. En veux-tu une seconde tasse ?» Le vieillard s'interrogea tranquillement. « Je crois que je vais attendre un peu pour voir. » Il avait en parlant l'accent américain. « Tu n'as pas froid ?» reprit le fils. Le père frotta doucement ses jambes. « Je ne sais pas. Je ne puis pas le dire avant de le sentir. » « Peut-être faudrait-il le sentir pour toi, » répondit le jeune homme en riant. « Oh, j'espère bien qu'il y aura toujours quelqu'un qui s'intéresse assez à moi pour le sentir. Est-ce que vous ne vous intéressez pas à moi, Lord Warburton ?»« Oh, si, énormément, » répondit vivement celui que l'on appelait Lord Warburton. « Et je dois avouer que vous avez une mine singulièrement prospère. »« Je ne vais pas mal, en effet, à bien des points de vue. » Et le vieillard, baissant les yeux sur son châle vert, le serra contre ses genoux. « À vrai dire, à force de me trouver bien depuis tant d'années, j'ai fini par m'y habituer, et je ne m'en aperçois plus guère. »« Oui, voilà le danger du bien-être, » fit Lord Warburton. « On ne s'en avise que lorsqu'on l'a perdu. »« J'ai l'idée que nous sommes un peu difficiles, » fit son compagnon. « Eh oui, sans aucun doute nous sommes difficiles, » murmura Lord Warburton. Sur quoi les trois hommes restèrent un moment silencieux. Les deux plus jeunes, debout, regardaient le vieillard qui finit par réclamer une nouvelle tasse de thé. « Il me semble que ce châle doit bien vous gêner, » reprit Lord Warburton, tandis que son compagnon remplissait la tasse de son père. « Non, non, il faut qu'il le garde, » se récria l'homme au veston de velours. « Ne lui mettez pas de pareilles idées en tête. »« Ce châle appartient à ma femme, » fit simplement le vieillard. « Oh, si vous avez des raisons sentimentales !» Et Lord Warburton fit un geste d'excuse. « Je pense qu'il faudra le lui rendre quand elle arrivera, » poursuivit le vieillard. « Tu voudras bien n'en rien faire, tu le conserveras pour couvrir tes pauvres vieilles jambes. »« Il ne faut pas dire de mal de mes jambes, » protesta le vieillard. « Je crois qu'elles valent les tiennes. »« Oh, je te permets bien de dire du mal des miennes, » repartit le fils en lui donnant son thé. « Oui, nous sommes deux canards boiteux. Je ne crois pas que nous ayons grand-chose à nous envier. »« Grand merci de me traiter de canard boiteux. Comment trouves-tu ton thé ?»«
1: Il est un peu chaud. » »«
0: Voilà qui est plutôt tenu pour un mérite. » « Il a beaucoup de mérite, alors, » murmura doucement le vieillard. « J'ai là un très bon garde-malade, Lord Warburton. »«
2: Il n'est pas un peu maladroit ?» demanda le gentilhomme.
0: « Oh non, pas maladroit du tout, quand on considère qu'il est lui-même invalide. C'est un très bon infirmier que mon garde-malade. Je l'appelle mon garde-malade parce qu'il est malade aussi. »«
2: Oh, voyons, père, » protesta le vilain jeune homme. « Tu vois bien que tu l'es. Je voudrais bien qu'il n'en soit rien. Tu ne le fais probablement pas exprès. »
0: « Je pourrais essayer de ne pas l'être, c'est une idée, » déclara le jeune homme.
2: « Ah, avez-vous jamais été souffrant, vous, Lord Warburton, sans qui le père ?»
0: Lord Warburton réfléchit un moment.
2: « Oui, monsieur, une fois, dans le golfe Persique. »«
0: Il se moque de toi, papa, » fit l'autre jeune homme, « c'est une manière de plaisanterie. »«
2: Ah, il y a bien des façons de plaisanter de nos jours, » acquiesça le père avec sérénité. « En tout cas, vous n'avez pas une mine de malade, Lord Warburton. »
0: Il est là de la vie, il vient de me le dire, et s'exaltait fort sur le sujet, intervint l'ami de Lord Warburton.
2: Est-ce exact, monsieur ? Demanda gravement le vieillard.
0: Si c'est vrai, votre fils ne m'apportait aucune consolation. C'est un bien triste interlocuteur, un véritable cynique. On dirait qu'il ne croit à rien.
2: Encore une façon de plaisanter, se récria l'individu taxé de cynisme.
0: C'est sa misérable santé qui en est cause, expliqua le père à Lord Warburton. Il s'en affecte et voit la vie sous un certain angle. Il considère qu'il n'a jamais eu de chance. Tout cela n'est guère que théorique, à vrai dire. Et en fait, sa bonne humeur n'est guère altérée.
2: Je le vois bien rarement autrement que gai, tel qu'il l'est maintenant. C'est lui bien souvent qui me remonte. » Le jeune homme ainsi décrit regarda Lord Warburton en riant. Est-ce une apologie magnifique ou une accusation de légèreté? Voudrais-tu que j'applique mes théories, père? Seigneur, nous verrions de drôles de choses, cria Lord Warburton. J'espère que tu n'as pas adopté ce ton-là, dit le vieillard. Le ton de Lord Warburton est bien plus redoutable que le mien. Il joue à l'ennuyer. Je ne m'ennuie pas du tout, moi. Je ne trouve la vie que trop intéressante. Ah, trop intéressante. Il ne faut jamais la laisser aller jusque-là, tu sais. Je ne m'ennuie jamais quand je viens ici, déclara Lord Warburton. On a de si charmantes conversations avec vous. Est-ce encore là une façon de plaisanter? Demanda le vieillard. Vous n'avez aucune raison de vous ennuyer nulle part. Quand j'avais votre âge, je n'avais pas idée de pareilles choses. Vous avez dû vous développer très tard. Non, je me suis développé très tôt, et c'est la raison même de ce que je vous dis. À 20 ans, j'étais très grand garçon, je vous assure. Je travaillais d'arrache-pied. Vous ne vous ennuieriez pas si vous aviez quelque chose à faire, mais vous autres jeunes gens, vous êtes tous trop oisifs. Vous pensez trop à vos plaisirs, vous êtes trop difficiles, trop indolents et trop riches. Allons, allons, protesta Lord Warburton. Ce n'est guère à vous d'accuser un de vos contemporains d'être trop riche. Est-ce parce que je suis banquier que vous dites cela? Un peu pour cela, si vous voulez, et parce que vous avez, n'est-ce pas, une fortune considérable. Non, il n'est pas si riche, intervint charitablement le second jeune homme. Il a donné des sommes énormes. C'est sans doute qu'il pouvait en disposer, ce qui ne fait que confirmer sa richesse, repartit Lord Warburton. Je ne veux pas qu'un bienfaiteur public m'accuse d'être trop enclin au plaisir. Papa aime fort le plaisir des autres. Le vieillard hocha la tête. Je ne prétends pas avoir en rien contribué à l'amusement de mes contemporains. Mon cher père, tu es trop modeste. Voilà bien une façon de plaisanter, monsieur, fit Lord Warburton. Vous plaisantez un peu trop souvent, jeunes gens. Sorti des plaisanteries, vous n'avez plus rien. Heureusement, il en reste toujours en réserve, remarqua le jeune homme disgracié. Je ne le crois pas. Je crois que les choses prennent du sérieux. Vous autres jeunes gens, vous vous en apercevrez un jour.
3: Henry James, un portrait de femme, 1881. Extrait lu par Pauline Pucciano.

Bonjour, ici Paul Hubert des Ménards. Bienvenue dans cette promenade musicale un peu particulière. C'est en effet la première d'une série dans laquelle je vous propose un voyage à travers les tonalités. Vous savez, Do majeur, Sol mineur, Si bémol majeur, Fa dièse mineur, etc. Certains, dont je fais partie, trouvent que chaque tonalité évoque un climat particulier, une couleur spécifique. Par exemple, pour moi, Mi bémol majeur évoque un rouge flamboyant et un climat héroïque. D'ailleurs, la troisième symphonie de Beethoven, dite héroïque, est en Mi bémol majeur. Tiens, tiens. Bien entendu, tout cela est entièrement subjectif. Le diapason n'ayant pas cessé de monter au cours des siècles, un « la » que nous entendons aujourd'hui est plus haut, plus aigu que celui qu'entendaient les contemporains de Jean-Sébastien Bach. Et bien que je sache parfaitement que ré bémol et do dièse soient la même note au piano, je ne peux pas m'empêcher de trouver ré bémol plus doux que do dièse. Mais cela, il faut l'accepter. Alors je vous propose de commencer ce voyage avec la tonalité de ré bémol majeur. Ré bémol majeur, je le vois bleu, d'un bleu doux, avec des irisations de violet et de vert. Et le climat, une douce rêverie pouvant être traversée par des élans plus ou moins passionnés. Bref, le caractère d'un nocturne, c'est-à-dire d'une pièce d'un sentiment expressif et soutenu, faisant entendre une mélodie accompagnée d'arpèges ondulants. Et pour commencer, je vous propose justement un nocturne de Frédéric Chopin, l'opus 27 numéro 2 en ré bémol majeur, composé en 1835. C'est Dinouli Paty qui l'interprète dans un enregistrement de 1950, mais qui reste une référence.

Après Chopin, voici tout naturellement Liszt, avec sa troisième consolation de 1850, qui a bien le caractère d'un nocturne, dans la même tonalité de ré bémol majeur, interprété par Franz Clida.

Je vous rappelle que nous sommes sur Fréquence Protestante 100.7 FM DAB+, et que nous écoutons des nocturnes dans la même tonalité de Ré bémol majeur. Après Chopin et Liszt, voici Gabriel Fauré et son magnifique sixième nocturne de 1894, interprété par Nicolas Stavi. Dans la partie centrale, on entend une sorte de musique des étoiles avec un des plus beaux thèmes de Fauré. À une dame qui lui demandait sous quel ciel il l'avait conçu, Fauré aurait répondu « Sous le tunnel du Simplon ».

Nous allons terminer ce parcours dans la tonalité de ré bémol majeur en écoutant encore un nocturne composé par Alexandre Scriabine en 1894. Il a la particularité d'avoir été écrit pour la main gauche seule. Scriabine souffrait en effet à l'époque d'une raideur handicapante de la main droite, due sans doute à un excès de travail, et il craignait que cela handicape sa carrière de pianiste, et donc il avait commencé à composer des pièces pour la main gauche. Alors, rassurez-vous, il a retrouvé l'usage de sa main droite après. Alors nous écoutons ce nocturne par Michel Béroff et je remercie Arnaud à la technique et je vous dis au revoir pour un parcours dans d'autres tonalités.

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2: Chères auditrices, chers auditeurs, bonjour. Nous voici de nouveau dans Regard vers l'Est. Eh bien, 40 ans après l'accident du réacteur numéro 4 de la centrale nucléaire de Tchernobyl en Ukraine, les commémorations, publications et émissions sur le sujet abondent. Mais à Regard vers l'Est, je dirais malheureusement, l'actualité du conflit en Ukraine fait que nous n'avons pas attendu avril dernier pour parler du nucléaire dans ce pays. Et nous l'avons fait en particulier dans une perspective historique, avec l'une de nos invitées d'aujourd'hui, Tatiana Kaspersky, début 2025. Et si je vous ai invité Tatiana avec aussi Laurent Koumel, qui, comme vous, on ne présente plus à cette émission, c'est que vous avez publié ensemble, en avril dernier, l'ouvrage « Tchernobyl, la mémoire atomisée, une catastrophe insaisissable » aux éditions Jean-Claude Lattès, ouvrage qui s'appuie sur vos travaux respectifs. Bonjour Laurent et Tatiana.
3: Bonjour.
4: Bonjour Claire.
2: Alors, je vais rappeler très brièvement qui vous êtes. Nos auditeurs trouveront plus d'informations sur le site. Tatiana, vous êtes politiste et historienne et notamment l'autrice de l'ouvrage « Les politiques de la radioactivité, Tchernobyl et la mémoire nationale en Biélorussie contemporaine » paru en 2020 aux éditions Petra à Paris. Quant à vous, Laurent, vous êtes aussi historien et vous avez publié en 2024 aux Presses universitaires de France « 24 heures de la vie » à Tchernobyl. Je rappelle aussi que vous avez été tous les deux conseillers de la série documentaire de David Bourne Rosa, je ne sais pas si je prononce correctement, Tchernobyl, une tragédie sans fin, diffusée le 28 avril dernier sur France Télévisions et visionnable en ligne. Un bel exercice de vulgarisation scientifique. Alors, votre ouvrage à quatre mains récemment paru est pour moi une contribution originale. En effet, vous y livrez à la fois les raisons pour lesquelles la mémoire de l'accident de Tchernobyl demeure fragmentée et évolutive, et nous y reviendrons aussi, vous nous parlez, c'est tout à fait important et intéressant, des productions culturelles qui ne tarissent pas sur le sujet, littérature, films, séries documentaires, qui viennent irriguer les représentations et nourrir les cultures nationales. Mais ce qui me frappe au premier abord à la lecture de votre ouvrage, c'est votre constat de départ. La catastrophe est insaisissable, la mémoire de l'accident atomisée. Tchernobyl est un angle mort qui nous hante, expression que vous empruntez à l'historienne allemande Karina Kalmar, et vous parlez aussi d'une catastrophe qui dure, selon l'historienne américaine Kate Bourne. Et tout ce vocabulaire évoque la difficulté d'une mémoire partagée, mais il fait plus, il pose la question de la légitimité de considérer l'accident comme un événement, rien que ça. En effet, il s'agit bien plutôt du début d'un processus qui va durer bien au-delà de l'échelle de nos vies humaines, puisque l'accident va libérer notamment des particules radioactives comme le plutonium-239, dont la demi-vie, temps nécessaire à la diminution de moitié de sa radioactivité, excède 24 000 ans. Mais tout cela ne vous décourage pas et vous nous livrez des clés pour l'appréhension de la catastrophe depuis sa survenue à aujourd'hui, ainsi que en Ukraine, en Russie, en Biélorussie, et grâce à des regards croisés aussi en Europe, notamment en France et en Allemagne. Or, les regards croisés permettent d'éclairer bien souvent par l'Est ce qui se passe à l'Ouest. Et je ne révèle pas tout, car je vous invite à vous procurer instamment cet ouvrage et à le dévorer, c'est tout à fait passionnant. Pour commencer, Laurent et Tatiana, je souhaiterais que vous reveniez sur l'accident lui-même, mais brièvement. Quelles en sont les causes et les premiers effets ?
3: Alors, l'accident est dû à un défaut de conception du réacteur de grande puissance à tube de force, hein, le RBMK, RBMK, comme on dit en russe, les initiales. C'est le fleuron de la technologie nucléaire soviétique à l'époque. Hein. Il a été mis au point par les meilleurs ingénieurs et scientifiques du pays. Et dans des conditions particulières, il a un problème, il réagit de façon anormale aux commandes. Hein. Ce qui est inscrit dans les rapports au départ de sa conception, mais qui n'est pas transmis aux techniciens qui s'occupent de le faire fonctionner. Il y en a déjà plusieurs en service dans le pays à l'époque, mais la nuit du 26 avril 1986, on fait un test dans ce quatrième réacteur de la centrale de Tchernobyl. Un test qui n'avait jamais eu encore eu lieu sur un réacteur RBMK, qui avait dû être reporté quelques heures avant pour des questions diverses. Et plusieurs circonstances aussi ont fait que il était sorti d'un fonctionnement normal. Et c'est là que les opérateurs qui ont suivi la procédure qui était appliquée, ont constaté que le réacteur leur échappait. Hein. Une réaction en chaîne s'est produite, entraînant une double explosion qui a détruit le bâtiment, mis le combustible à l'air libre et provoqué un incendie qui a émis l'équivalent d'au moins, alors on dit 500 fois Hiroshima, mais c'est sans doute beaucoup plus, en radioactivité. Ces particules, les poussières chargées de radiation, ont formé ce qu'on a appelé le nuage de Tchernobyl. En fait, une multitude de masses d'eau polluées qui sont retombées en pluie sur une partie du territoire européen, d'abord à l'est, hein, et en commençant par les alentours de Pripyat.
2: Alors Pripyat, rappelez-nous.
3: C'est la ville construite, la ville nouvelle construite à côté de la centrale de Tchernobyl à partir de 1970 et qui est une ville de 50 000 habitants à l'époque.
2: Très bien. Alors, si je suis bref sur le sujet, c'est que vous pouvez trouver ces informations un peu partout. Elles sont là depuis le début et nous avons eu déjà des anniversaires, les 10, les 20, les 30, les 40 ans. Donc, restons factuels, mais rappelons quand même quelques éléments supplémentaires. Il nous faut aussi dire un mot de la manière dont l'incendie a été enrayé par ce qu'on a appelé les liquidateurs. Et par contraste, aussi un mot sur des victimes dont on parle moins, qu'on pourrait dire invisibilisées. Et j'aimerais bien qu'on revienne aussi sur l'origine de ce mot « liquidateur ».
4: Donc je commence par l'incendie qui se développe après l'explosion du réacteur. Il y a donc des morceaux de graphite et de combustible enflammé qui sont projetés sur les toits couverts de bitume du bloc du réacteur numéro 4 et du bloc voisin numéro 3 qui partagent un bâtiment. Et les incendies ont été éteints durant la matinée par les pompiers de la centrale et de la ville de Pripyat. Et ces pompiers montent sur les toits sans savoir qu'ils sont exposés à des débits de doses extrêmement élevés. Or, l'incendie à l'intérieur du cœur du réacteur a continué rejetant des produits radioactifs dans l'atmosphère à une grande hauteur, d'où les fameux nuages de Tchernobyl. Les autorités soviétiques ont employé des hélicoptères qui ont largué des milliers de tonnes de sable, du bore, de l'argile, du plomb pour étouffer le feu et réduire les rejets radioactifs.
2: Et le bore, ça étouffe le feu
4: Ça absorbe les neutrons.
2: D'accord. Donc il y a plusieurs sujets en même temps, évidemment. Hein, la radioactivité, exactement. Le feu.
4: Il faut savoir que les autorités soviétiques, ils improvisent aussi beaucoup parce qu'ils ne savent pas ce qui va marcher. Mais ça, ils ont fini par éteindre l'incendie au bout de 10 jours. Et pour cette tâche très dangereuse et pour d'autres interventions d'urgence comme nettoyage du site, évacuation, construction du sarcophage, aide médicale, etc., etc., on appelle des centaines de milliers de militaires, mais aussi de civils, que l'on a appelés liquidateurs. Ils sont mobilisés un peu de partout en URSS. Alors donc le terme de liquidateur vient du terme officiel par lequel les autorités soviétiques ont appelé la gestion, s'appelait la liquidation des conséquences de la catastrophe. Donc ce terme n'est pas spécifique à Tchernobyl. Par contre, le terme liquidateur, lui, c'est vraiment spécifique au contexte de Tchernobyl.
2: Et en russe, vous pourriez nous dire ça en russe, les mots liquidateur et liquidation?
4: Liquidatsiya, c'est liquidation, et liquidator, liquidatorka. En féminin, c'est liquidateur, liquidatrice.
2: Merci.
4: Liquidatrice, c'est un peu moins utilisé.
2: Merci.
4: Et donc, ces liquidateurs et liquidatrices sont ensuite devenus de véritables porteurs et symboles de la mémoire de Tchernobyl. Il est vrai qu'une grande partie de ces liquidateurs et liquidatrices étaient des militaires. Et leur image, telle qu'elle s'est construite dans les mémoires collectives, est une image très masculine, héroïque. Qui invisibilise la participation des femmes à ces interventions, des femmes qui ont souvent accompli des tâches auxiliaires, dont les soins médicaux et, ou autres, préparation des repas, tâches ménagères, etc.
2: Merci beaucoup, Laurent et Tatiana. Alors, venons-en à présent aux données chiffrées dont on dispose aujourd'hui sur le nombre de personnes ayant contribué à cette liquidation, le nombre de victimes. Merci de préciser pourquoi aussi ces données sont si lacunaires. Vous parlez dans le livre de fabrique de l'ignorance.
3: Oui, alors le nombre de liquidateurs, de liquidatrices, hein, mais surtout des hommes, encore une fois, c'est entre 400 000 et 600 000, suivant, je crois, les comptages. Alors, il y a une incertitude quant au bilan, car il n'y a pas eu de véritable étude épidémiologique établissant le nombre de décès liés à l'accident. tout simplement faute de moyens, mais aussi faute de volonté politique cohérente, on pourrait dire, entre les différents États héritiers de l'URSS, hein, qui implosent en 1991, et qui ont dû gérer les suites de cette catastrophe avec des budgets en berne pour justement ces services de santé.
2: Mais entre 86 et 91, il s'écoule 5 ans.
3: C'est vrai. Alors à ce moment-là, il y a d'abord la période où l'Union soviétique est encore un régime pas totalitaire, mais disons très dictatorial. Hein. Ça dure à peu près jusqu'en 1989, on y reviendra peut-être après. Et à partir de 89-90, c'est vrai que là, la vérité, ou on peut dire l'information circule, et les discours, les langues se délient. Hein. Sauf que c'est justement une période où les difficultés économiques sont aussi déjà très très graves. Hein. Et bien au sûr. Final, alors, des travaux ont été faits, des experts internationaux, l'Organisation mondiale de la santé, à qui on a confié d'établir quand même un bilan de cet accident, qui a été établi au bout de quelques années à alors une centaine de morts directes dans les premiers jours, un chiffre qui paraît assez sous-estimé, et au total 5000 morts parmi les liquidateurs, liquidatrices, plus 4000 morts dans la population exposée à la contamination. Ça, c'est un comptage fait en 2006, considéré comme définitif par les instances internationales. Mais il est de l'avis de beaucoup de spécialistes, en particulier en sciences humaines et sociales, qui ont travaillé aussi dans les archives, hein, et avec les acteurs des institutions médicales, très en deçà de la réalité, des études, des estimations, on peut dire, plus globales, parlent d'une fourchette qui va de 20 à 200 000 morts pour les trois principaux pays, encore une fois, Bélarus, Ukraine et Russie. Hein, et on peut estimer que le nombre de 40 à 60 000 morts est certainement le plus réaliste sur 30 ans après la catastrophe. Hein. Encore une fois, les morts dans les premiers jours, dans les premières heures, mais aussi ensuite dans les 30 années qui ont suivi, des suites en particulier des cancers liés à la radioactivité.
2: Merci Laurent, on voit bien que le temps joue effectivement pour affiner les chiffres, malheureusement. Et Tatiana, vous auriez quelque chose à rajouter ?
4: Oui, je pense qu'on peut vraiment parler d'une fabrique de l'ignorance, car en plus de la volonté des autorités soviétiques à l'époque de masquer les conséquences, pratiquement jusqu'en 1991, on devine dans les instances internationales, et en particulier parmi les experts de pays disposant à l'époque d'un parc nucléaire important, dont la France bien évidemment, un consensus orientant à la baisse les estimations du nombre de victimes. Et quant à l'absence de volonté politique, elle est aussi effectivement liée à l'absence de moyens des États successeurs de l'URSS pour réaliser un tel bilan épidémiologique. On peut parler donc d'une fabrique de l'innocence en partie volontaire.
2: De l'ignorance, vous avez dit innocence, Tatiana.
4: Ignorance, oh, pardon, excusez-moi.
2: De je vous en prie, je peux comprendre le vertige que provoque ce sujet. Alors venons-en à présent à la manière dont s'est construite la mémoire, mais aussi l'oubli, de l'accident en URSS puis en Russie après l'effondrement de l'URSS. Qui veut répondre ? Peut-être Laurent ?
3: Oui, alors d'abord il y a la première phase, donc un silence d'abord presque total les premiers jours en URSS sur ce qui se passe à la centrale de Tchernobyl. Et puis l'installation d'un discours par les médias soviétiques officiels qui propose assez vite un récit héroïque de la guerre contre l'atome. On mobilise les liquidateurs, parmi lesquels d'ailleurs 100 000 soldats. Hein. Et donc ce discours, ce récit de la guerre contre l'atome, de la solidarité aussi du peuple soviétique avec les personnes victimes de la catastrophe, il fonctionne assez bien en effet pour accueillir des gens dans l'évacuation, hein, pour mobiliser les moyens. Hein. Il demande aussi des gros budgets, mais il va masquer en fait tout le reste, c'est-à-dire les conséquences, la contamination réelle des territoires. On va circonscrire à une zone d'exclusion assez ridicule finalement au départ, qu'on va étendre même ensuite un petit peu après, les dégâts de cet accident. Le but étant de faire refonctionner les trois autres réacteurs en service de la centrale, ce qui est fait à l'automne 1986 déjà. Alors ce n'est qu'en 1989 que Tchernobyl devient une controverse, au moment où cette fameuse glasnost, hein, ce slogan qu'on peut traduire par « tire les choses à haute voix » de Gorbatchev, s'accélère et provoque une avalanche de révélations. Le secteur nucléaire donc n'y échappe pas, et il fait face à une contestation très puissante contre ses projets de centrales en construction à l'époque, sur fond d'une montée aussi des aspirations nationales. On en avait parlé dans une précédente émission sur le mouvement écologiste de l'époque.
2: On s'en souvient.
3: Par contre, après 91, justement, ce mouvement écologiste disparaît plus ou moins assez vite du paysage politique en Russie, mais aussi dans les autres pays, on y reviendra, avec la crise sociale et économique. Le basculement qui se produit ensuite en Russie, c'est après la première élection de Vladimir Poutine en l'an 2000, la décision de relancer le nucléaire. Il y a plusieurs mesures qui sont prises, et il y a notamment la création de l'entreprise d'État Rosatom en 2007, qui est conçue comme un fleuron national.
2: On en a aussi parlé à cette antenne.
3: Pardon. Exactement. Alors, c'est là qu'on a cette commémoration, héroïsation de Tchernobyl. Hein. En fait, Tchernobyl, on en parle en Russie en particulier uniquement sous la forme de monument aux liquidateurs qui ressemble étrangement au monument aux morts de la guerre contre le fascisme, de la victoire de 1945, et qui sont d'ailleurs assez discrets, ces monuments, dans le paysage urbain, parce qu'on ne les trouve pas du tout dans les grandes places centrales. C'est plutôt dans les villes périphériques et dans des squares un peu excentrés. Le paradoxe, c'est que les liquidateurs, alors qu'on leur fait des monuments, ils perdent aussi une partie de leurs droits sociaux, acquis dans les années 80. Donc ces survivants, qui sont affectés par des maladies souvent graves, deviennent de plus en plus invisibles dans la sphère publique.
2: Voilà, il y a ce qu'on montre et ce qu'on cache. Hein. Et qu'en est-il en Biélorussie, Tatiana ? Vous parlez du schisme des mémoires.
4: Effectivement, le cas du Bélarus est quelque peu différent parce que le Bélarus accueille près de 70% de retombées radioactives de Tchernobyl, ce qui est vraiment beaucoup. Et ce qui pousse le mouvement démocratique à dénoncer un ethnocide commis par le pouvoir soviétique contre le peuple bélarusse. Et les écrivains et les scientifiques qui jouent un rôle très grand dans l'opinion publique à la fin de l'URSS sont en première ligne de cette contestation. Et dès 1989, le Front populaire bélarusse, la coalition des forces nationalistes, organise ce qu'on appelle le chemin de Tchernobyl, un défilé solennel qui commémore la catastrophe comme tragédie de la nation bélarusse, en insistant que seule l'indépendance et la renaissance nationale permettront de sauver la population de l'impact de la catastrophe. Et ce rituel sera répété chaque année durant les décennies postérieures. Or, à partir de 1996, les commémorations se scindent en deux. D'un côté, il y a le pouvoir en place et le soutien au pouvoir en place, le régime de président Loukachenko, qui est élu en 1994 et il opte rapidement pour un régime autoritaire. Et ce régime autoritaire joue beaucoup la carte de la nostalgie envers l'URSS. Et de l'autre côté, il y a l'opposition, représentée entre autres par des partis nationalistes, mais cette opposition est de plus en plus réprimée. Et ainsi se font face deux récits antagonistes. D'un côté, donc à partir des années 2000, le pouvoir déclare la renaissance des terres tchernobyliennes et incite la population à revenir s'installer dans des régions évacuées, décrétées saines. Donc c'est une bataille qu'on a gagnée. Par ailleurs, aussi fleurissent des mémoriaux officiels un peu plus visibles qu'en Russie, il faut le dire, mais aussi assez héroïques. Mais de notre côté en face, les opposants dénoncent le pouvoir impérial de Moscou qui détruit la nation à travers Loukachenko et sa mauvaise gestion des conséquences de la catastrophe. Et après 2008, le régime de Minsk a vraiment durci le ton contre les critiques à l'égard du nucléaire parce que c'est alors qu'est lancé le projet de construction de la première centrale nucléaire sur le sol bélarusse, car Bélarus n'en avait pas. Et cette centrale est finalement mise en service à Astravets, près de la frontière lituanienne, en fin 2020.
2: Très bien, donc on voit bien cette évolution radicale de position en si peu de temps. Venons-en à présent à ce qui se passe en Ukraine, où la construction de la mémoire va aussi connaître plusieurs phases.
3: Oui, alors, en Ukraine, à la fin des années 1980, hein, comme on l'a vu aussi au Bélarus, le mouvement, ce qu'on peut appeler le mouvement national, hein, finalement un mouvement anti-impérial, qui milite pour la souveraineté de la République. Enfin, la fin de l'URSS, c'est justement l'accession à l'indépendance de ces républiques qui avaient été frustrées pendant toute la période soviétique. Et donc, Pour ce mouvement national, Tchernobyl est vu comme le résultat d'un rapport de domination de la nation ukrainienne imposé par Moscou. Hein. Et là aussi, joue un grand rôle quelques scientifiques, mais aussi beaucoup d'écrivains. Hein. Parmi eux, on peut citer un seul nom peut-être ici, Yuri Shcherbak. Il y en a d'autres qui mériteraient aussi d'être évoqués, mais lui, c'est un médecin qui est devenu un journaliste et finalement une figure publique pendant la perestroïka, hein, ces fameuses périodes de réforme de Gorbatchev. Il fonde un petit parti écologiste, Zeleny Svit, donc, qui veut dire le monde vert en ukrainien. Il va être même, je crois, ministre de l'écologie la première année de l'État ukrainien indépendant. Il va contribuer avec d'autres à un moratoire sur la construction de nouveaux réacteurs. Hein. Et alors, on se dit, bah, voilà, le nouvel État ukrainien est parti pour justement tourner le dos un peu à cette énergie. Sauf que quelques années plus tard, on observe une relance de l'atome civil. Pourquoi ? Parce que le contexte énergétique est très tendu. Hein. Le contexte financier pour cet État qui n'a pas de ressources en hydrocarbures en particulier se trouve un petit peu obligé de relancer un secteur qui fonctionne très bien, avec des ingénieurs et des scientifiques ukrainiens d'ailleurs, qui est celui du nucléaire.
2: Oui, Tatiana nous en avait déjà parlé dans une précédente émission.
4: Et on peut aussi rajouter que la situation des liquidateurs en Ukraine est quelque peu meilleure qu'au Belarus et qu'en Russie. Et le récit mémoriel y fait plus de place aux victimes, sans doute grâce à une plus grande liberté de débat public et une prise bien moindre de l'État sur la construction de la mémoire de la catastrophe. En même temps, on peut dire que l'héroïsation et le récit de la guerre contre l'atome y est présent également. Ainsi, du Musée national Tchernobyl, ouvert en 1992 sur fonds public dans une ancienne caserne de pompiers à Kiev, la capitale de l'Ukraine. Et ce musée a été fermé pendant un an et demi pour les travaux récemment et a réouvert en avril de cette année avec une toute nouvelle exposition sur l'histoire de la catastrophe pour les 40 ans. J'ai visité le musée début mai. J'ai trouvé la nouvelle exposition très complète du point de vue de représentation de différents aspects de l'histoire de la centrale, de la catastrophe, de son impact physique, sanitaire, mais aussi politique, sociale et culturelle. Or, le 24 mai, le musée a été détruit par un missile russe, ce qui est un crime contre la mémoire de la catastrophe, car le musée contenait aussi d'importantes archives, notamment des archives privées de nombreux liquidateurs. Et à ce jour, on ne sait pas encore quelle partie de ce patrimoine a été définitivement perdue.
2: Bon, merci Tatiana, vous touchez là un aspect particulièrement sensible hein, qui est comment un conflit actuellement intervient dans un pays nucléarisé aux portes et à l'intérieur de ses centrales. On en a déjà parlé aussi à cette antenne. Alors, je vais changer de sujet et passer à un autre rapport que je trouve absolument passionnant dans votre ouvrage et qui concerne la place variable occupée par la catastrophe dans la culture nationale en Ukraine, en Russie et Biélorussie, à travers les productions artistiques qui parfois trouvent leur origine en amont de l'incident lui-même. Je pense notamment au film Stalker d'Andriy Tarkovsky, sorti en 1979, mais aussi à toutes les productions de science-fiction. Qui veut commencer ?
4: Oui, Claire, effectivement, Tchernobyl s'est inscrit dans la culture populaire comme symptôme ou symbole de la désintégration de l'Empire soviétique, des risques et incertitudes, de la maladie, de la souffrance, voire de l'aurore des mutations. Mais donc Tchernobyl a aussi fait objet de nombreuses œuvres de science-fiction. Mais paradoxalement, c'est le film Stalker que vous mentionnez, Claire, datant d'avant l'accident, qui cristallise pour beaucoup des représentations de la catastrophe. La génération post-Tchernobyl réinterprète cette œuvre de Tarkovsky comme un film d'anticipation prémonitoire de la catastrophe. Et donc ce film est basé sur un livre des écrivains soviétiques Arkady Boris Strugatsky, qui décrivent une visite extraterrestre sur Terre. Et au bout de cette visite, les visiteurs laissent leurs ordures dans notre monde et des phénomènes étranges se produisent dans des endroits qu'ils ont visitées. Et ces endroits, on les appelle justement zones, comme, tout comme la zone d'exclusion de Tchernobyl. Et des stalkers, sorte d'explorateurs, aventuriers, rebelles, y pénètrent pour récupérer et ensuite revendre des objets, des artefacts. Le film de Tarkovsky suit un de ces stalkers qui conduit deux hommes à travers la zone où se trouve cette mystérieuse chambre qui exauce le désir le plus profond de quiconque y entre. Donc, c'est un film à la fois de science-fiction et philosophique. Et au début des années 1990, le mot stalker est repris et revendiqué par les visiteurs qui entrent illégalement dans la zone d'exclusion à la recherche de sens et d'objets divers aussi. Et jusqu'en 2022, lorsque commence l'invasion russe, chaque année, on estime leur nombre à plusieurs centaines, voire à milliers.
2: Oui, on a du mal à imaginer ce qu'on vient y chercher, mais bon, voilà, il se passe plein de choses à Tchernobyl, et notamment ça, Laurent.
3: Oui, alors Stalker, c'est aussi le mot qui est repris pour être le nom d'un jeu vidéo créé en Ukraine par un studio ukrainien en 2007, qui a comme cadre aussi la zone d'exclusion, hein, donc là une réalité virtuelle. D'autres nombreux jeux vidéo populaires, mais aussi des romans de science-fiction, qui sont pas tous de très très bonne facture, il est vrai, reprennent ce décor, un véritable filon éditorial, en Russie, en Ukraine et au Bélarus. Et puis, alors, ce qu'on a aussi, bien sûr, un peu évoqué dans le livre, c'est la mini-série HBO Tchernobyl en 5 épisodes de 2019, qui a figé les représentations mondiales sur Tchernobyl, qui a touché un public aussi bien plus vaste que les productions antérieures, qui a rencontré un succès planétaire. Ce qui nous a intéressé, c'est qu'elle reprend aussi des éléments de la Supplication, l'œuvre du prix Nobel de littérature Svetlana Alexievitch, parue en 97. Elle a eu un grand succès en Ukraine, au Bélarus et en Russie, pardon, où finalement cette série a permis à des témoins de retrouver aussi un peu une partie de leur mémoire.
2: Très bien, alors on aurait voulu parler de beaucoup d'autres choses, mais malheureusement le temps presse et il me reste à vous remercier infiniment, Tatiana et Laurent, pour vos éclairages si nécessaires en un petit ouvrage qui fait 100 pages, donc qui se met dans une poche. Et dans cet ouvrage, vous avez brillamment transformé la difficulté d'être historien sur un sujet aussi complexe en un éclairage à travers de multiples points d'observation généreux en référence à vos collègues à travers une collaboration à quatre mains. Toute chose que j'aime beaucoup dans la recherche, je dois l'avouer. Bravo, merci encore Laurent et Tatiana et j'espère à bientôt sur cette antenne.
3: Merci à vous Claire.

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0: Sixième et dernier épisode, Bénédicte versus Seignon et le débat public. Ou plutôt, les historiennes et les historiens d'une part et le débat public. Depuis quand d'ailleurs? Peut-être une trentaine d'années? Une vingtaine d'années? En tout cas, les historiens sont de plus en plus sollicités par les médias. Pas toujours pour de bonnes raisons. Et souvent parce que l'histoire, et cela ce n'est pas un phénomène très récent, on peut le dire, est l'objet de manipulations multiples afin de convaincre des électeurs, des militants de la justesse de telle ou telle cause. Les femmes et les hommes de science se trouvent pris dans le maelstrom de ce débat public et doivent souvent répondre à des questions pour employer l'expression de Gilles Lelouch lors d'une conférence de presse à Cannes, légèrement orientée. Alors, Bénédicte versus Seignon, bonjour d'abord.
1: Bonjour.
0: Et merci de répondre à quelques questions à ce sujet. Tout d'abord, est-ce que vous avez le sentiment que la sollicitation des femmes et des hommes de science historique par les médias a augmenté ces dernières années?
1: Écoutez, c'est possible. Après, je pense qu'il faut quand même voir les choses de manière aussi positive. C'est parce que l'histoire tient une telle place dans notre vie civique. Oui. Et suscite un tel intérêt que les historiens sont sollicités. Et alors, après tout, les plus âgés d'entre nous se rappellent que à chaque soirée électorale, nous voyons René Raymond en majesté, commenter les résultats. Voilà, et donc ça nous met il y a vraiment longtemps.
0: Et oui, car désormais, ce sont plutôt des journalistes qui commentent les propos de leurs confrères plutôt que des spécialistes en bonne et due forme.
1: Hein? Alors, pas toujours, mais il est vrai que un historien doit s'attendre, et ça n'est pas compris dans la formation, à devoir répondre effectivement à des demandes d'interview. Parfois assez impromptu, parfois sur des sujets très pointus et qui sont un peu au bord de ses compétences quand même. Donc, il faudrait instituer un training, à ajouter aux formations.
0: Vous voulez dire un service d'entraînement?
1: Un service d'entraînement en communication spécifiquement. Je dois vous avouer que mes premières radios, j'en menais quand même pas large. Hein. C'est un exercice qui est assez… Et une des premières fois que je suis allée participer à une… grosse émission, j'avais pas beaucoup dormi la nuit précédente.
0: Ah, dites alors. Mais maintenant, vous donnez des interviews à fréquence protestante avec Maestria.
1: Non, mais disons que je me suis habituée et puis je sais aussi maintenant dire non quand je n'ai rien à dire ou quand je ne m'y connais pas.
0: Voilà. Alors, quelques questions inspirées par vos premières remarques, Bénédicte versus Seignon. Vous avez dit, l'histoire tient une telle place dans notre vie civique. N'est-ce pas ce qui distingue la France de ses voisins européens?
1: En tout cas, je pense que c'est une particularité française, effectivement, que tous les bords politiques et beaucoup d'entre nous s'approprient des événements historiques ou des commentaires sur l'histoire à certains moments. Et c'est très bien. C'est très bien. Voilà, ça fait partie de nos fondements, de notre construction. Je pense que tout ça date de la Révolution française où chacun s'inscrit plus ou moins dans des filiations. Voilà, et c'est vrai que dans la mesure où les grands historiens du 19e siècle, et pas que eux, ont construit notre récit national, eh bien, c'est assez normal que leurs héritiers soient sollicités
0: Oui.
1: ensuite, puisque l'histoire a eu sa part en tant que discipline, hein, je veux dire, dans la construction de la nation française et de notre identité. Voilà. Et
0: Nationale, oui.
1: après tout, nous avons Marc Bloch qui entre
0: Au mois de juin dernier, a été
1: au
0: dans les
1: Panthéon
0: centres, voilà.
1: et qui entre aussi parce qu'il est un historien
0: Et
1: et en
0: voilà.
1: l'occurrence un observateur et un commentateur de la Seconde Guerre mondiale.
0: Oui, car il faudrait quand même que nos auditeurs sachent que Marc Bloch n'est pas l'observateur de ce qu'il a lui-même appelé l'étrange défaite, livre que d'ailleurs nombre de nos concitoyens citent sans l'avoir lu, ce qui est dommage, car c'est un livre très intéressant et d'un républicanisme d'une grande exigence qui
1: Et qui n'est
0: transfère.
1: pas très long et pas difficile à lire.
0: Exactement. En revanche, il est avant tout un médiéviste et
1: Oui.
0: l'auteur d'un volume considérable qui s'intitule Les Rois Thaumaturges et dont je peux témoigner qu'on ne le lit pas facilement dans le métro en écoutant du rock'n'roll sans
1: Oui,
0: arrêt.
1: contrairement à L'étrange défaite, hein, qui est vraiment un livre accessible que d'ailleurs. Marc Bloch écrit sans documentation, enfin, je
0: Tout
1: dirais, au
0: à
1: fil
0: fait. En ne
1: de la
0: sachant pas
1: plume.
0: s'il sera lu d'ailleurs, hein, lui-même le dit
1: Exactement,
0: à un
1: tandis
0: moment
1: que Les
0: donné.
1: Rois Thaumaturges, c'est sa thèse d'État à l'époque, c'est-à-dire un
0: Là.
1: travail qui dure sur des décennies
0: C'est
1: et
0: ça.
1: qui réclame des milliers de fiches
0: Voilà, voilà. Et puis
1: pour être
0: d'autres
1: mis au
0: livres,
1: point.
0: si vous me permettez cette incise, parenthèse qui, je vous le promets, sera vite refermée. Mais quand même, la comparaison du manoir anglais et de la seigneurie française, histoire comparative assez originale, et puis l'histoire rurale de la France, deux volumes assez courts, mais qui avaient marqué à l'époque quand même. Donc Marc Bloch a
1: Absolument.
0: écrit des
1: Et
0: livres,
1: en
0: et
1: fait,
0: la société féodale aussi d'ailleurs.
1: Marc Bloch, il fait partie de ce qu'on appelle l'école des annales, c'est-à-dire une école historique qui entend travailler pas seulement sur les événements politiques et militaires, mais sur les sociétés, sur l'économie et sur un temps long, voire très long.
0: Mais ni Marc Bloch, ni son camarade de rencontré à l'université de Strasbourg, Lucien Febvre, n'auraient imaginé répondre à des journalistes pour commenter la nomination d'Édouard Daladier comme président du
1: Oui,
0: Conseil. Hein?
1: c'est vrai. Oui, ça, c'est certain.
0: C'était absolument sidérant
1: Je vais
0: pour
1: vous
0: eux.
1: dire, à cette époque-là, ceux qui étaient sollicités pour tout et pour rien, c'était les écrivains, c'était les
0: Ah.
1: romanciers qui tenaient une place vraiment exceptionnelle dans la société française. Et c'est vrai que s'il devait y avoir une enquête sur des sujets sortis de nulle part, c'était plutôt aux romanciers qu'on s'adressait entre les deux
0: Voilà,
1: guerres.
0: passage de la fiction à la réalité. Aujourd'hui, on préfère solliciter les hommes de science, les hommes et les femmes de science. Alors, en tant que journaliste, que les auditeurs me pardonnent cette implication dans l'émission, mais tout de même, je peux témoigner d'une chose, c'est que lorsqu'il m'est arrivé de solliciter un homme pour évoquer un sujet qui se trouvait à 300 km de ses compétences, il me répondait oui. Quand je sollicitais une femme pour un sujet qui se situait à 10 mètres de ses compétences, elle me disait non. Autrement dit, si les auditrices et les auditeurs se plaignent qu'il n'y ait pas dans la presse assez de femmes sollicitées par mes consœurs et mes confrères, je souhaite qu'ils sachent tous que les femmes ont encore beaucoup de scrupules, et peut-être allez-vous me contredire, mais ce que vous avez déclaré voici quelques minutes me conforte dans cette intuition, les femmes ont encore beaucoup de scrupules à répondre à des questions qui leur paraissent loin de leur domaine de compétence.
1: Oui, parce que En réalité, alors moi, je ne m'étais pas du tout rendu compte, hein, n'est-ce pas, de cette différence par genre, pour parler de façon moderne. Mais en réalité, c'est vrai qu'il y a une différence entre avoir un avis ou faire un commentaire, et puis s'efforcer d'apporter un éclairage ou des explications. Et à cet égard, sans vouloir être trop méchante, vous savez bien que sur les chaînes d'information continue, par exemple, la nécessité de meubler l'antenne, minute après minute, heure après heure, amène effectivement à être tenté de parler de tout et de fait ne parler de

0: Votre modestie vous honore, mais tout de
1: Non,
0: même.
1: non, non, mais vraiment, je fais une tournée matin, midi et soir de différents médias parce que, voilà, 2015, donc c'est une année ronde, on est au 70e
0: Anniversaire.
1: anniversaire de la fin de la guerre. Et en plus, comme on dit maintenant, j'ai un agenda politique puisque c'est le moment où nous nous battons pour obtenir un nouvel arrêté sur l'ouverture des archives de la Seconde Guerre mondiale. Et donc, je profite de l'occasion pour aller dire partout, c'est à ce moment-là François Hollande qui est président de la République, que le président nous a promis que nous allons avoir cette ouverture des archives et que nous aurons d'ailleurs au mois de décembre. Et
0: Remercions
1: donc,
0: François Hollande, qui était encore président de la République à ce
1: absolument,
0: moment-là.
1: remercions François Hollande, absolument. Et donc, dans ce périple, j'arrive sur une chaîne d'information continue. Et alors, d'un côté, j'admire l'exercice, puisque c'est l'heure, vous savez, où justement le président de la République est à l'Arc de Triomphe. Et donc, nous avons les images et dès que le journaliste sur place prend la parole, celui qui est en plateau réagit très vite, nous demande de quoi
0: Oui.
1: nous pouvons parler, nous faisons des suggestions et je dois avouer que j'admire voilà son alacrité et sa façon de rebondir. La partie assez drôle, c'est que ce jour-là, mon mari a la gentillesse de m'accompagner un peu partout pour que je ne passe pas
0: Ah.
1: la journée toute seule. Et donc, quand nous arrivons à cette chaîne info, on le fait entrer, enfourner, on lui propose de le maquiller, d'entrer sur le plateau, etc. Parce que il y a un côté un peu désespéré, en fait, d'avoir des gens pour parler, voilà, sur le plateau. Et mon mari dit non, non, non, je garde le sac de ma copine. Enfin, voilà, je suis juste
0: Oui.
1: celui qui accompagne. C'est pour vous dire quand même qu'il y a quelque chose de très improvisé aussi
0: Oui.
1: dans ces
0: Oui.
1: commentaires.
0: Oui, et évoquons pour nos auditeurs les plus âgés qui l'ont connu indirectement et apprécié peut-être la mémoire de Léon Zitrone, qui était un immense commentateur d'événements officiels, qui était lui aussi noyé sur les fiches de préparation et qui était incollable pour
1: Et alors,
0: commenter.
1: comme vous connaissez mon mauvais esprit, Frédéric, je vais vous raconter une chose qui m'avait tellement amusée quand j'étais adolescente. C'était le mariage de l'héritier du Grand-Duché de Luxembourg. Et Léon Zitrone dit, il porte l'uniforme de, alors je ne sais plus quelle,
0: Bien sûr.
1: voilà, et elle est vêtue d'une raie au milieu.
0: Ah oui, voilà, alors là, évidemment. Évidemment, Léon Zitrone devait être fatigué parfois, de temps en temps. Mais pour revenir justement à votre présence médiatique, Bénédicte Vergès-Chaignon, évidemment, les sollicitations font plaisir, mais elles sont aussi chronophages. Et le risque du dérapage, deuxième question déguisée au sein de cette affirmation, les risques de dérapage augmentent. Alors, premier aspect, je suppose quand même que ça fait plaisir et, mais qu'en même temps, ça vous prend du temps.
1: Oui, vous avez raison, ça fait plaisir. Ça peut en outre avoir un côté un peu répétitif parce que, et c'est bien normal, tout le monde a un peu les mêmes idées en même temps.
0: Ah oui.
1: Et donc, il n'est pas rare de recevoir deux, trois, quatre sollicitations sur un même sujet à peu près au même
0: Oui.
1: moment, ce qui bah, est contradictoire avec le débat démocratique parce que personne n'a envie, si merveilleuse que je sois la seule à apporter un éclairage sur
0: Un événement.
1: un sujet ou un autre. Donc il y a quand même la nécessité de faire attention à ça. Oui, c'est chronophage parce que bah, et tout simplement

0: Non, il faut se déplacer,
1: Oui.
0: voilà, à des moments ou d'autres de la journée. Et mais c'est moins chronophage que les documentaires. Ou les documentaires, c'est vrai que on vous filme pendant plusieurs heures, et quand je dis plusieurs heures, 3, 4, 5 éventuellement,
1: Oui.
0: pour des fois pas grand-chose
1: Oui.
0: à l'arrivée. Bon, d'un autre côté, c'est assez normal, mais voilà, ce sont des choses, des exercices qui sont quand même très chronophages et qui sont un peu fatigants, parce qu'il faut quand même faire attention de ne pas dire n'importe quoi et
1: Voilà.
0: de s'exprimer correctement.
1: Alors justement, là, la situation a beaucoup changé depuis 20 ans. Il y a 20 ans, Internet existait, mais les réseaux dits sociaux, la pratique d'Internet n'était encore qu'embryonnaire. Aujourd'hui, la moindre déclaration aux aspérités spectaculaires peut provoquer ce que l'on appelle aujourd'hui, et je finis par détester le mot alors qu'il est très beau et qu'il a toutes ses vertus, des polémiques.
0: Oui, absolument. Alors moi, je suis rarement en butte à des polémiques, effectivement,
1: Ah
0: peut-être
1: ben,
0: parce
1: il
0: que
1: y
0: je
1: a
0: fais
1: quand
0: très
1: même,
0: attention.
1: comme biographe du maréchal Pétain,
0: Oui, mais
1: si
0: alors
1: vous étiez
0: écoutez,
1: opposé à Éric Zemmour, par exemple,
0: alors on ne nous met pas sur le même plateau. Je suis pas folle non plus, Frédéric. Il y a des endroits où je ne vais pas. Hein.
1: D'accord.
0: Voilà, je cherche pas les ennuis non plus.
1: Nous sommes touchés que vous veniez sur fréquence protestante.
0: Mais
1: Merci.
0: je vais vous dire, par contre, personne ne me fera jamais dire ce que je ne veux pas dire. Voilà. Ça m'est arrivé effectivement dans une émission, d'ailleurs sur une chaîne de service public, où on a voulu me faire dire que Pétain avait sauvé les Juifs de France. Je ne l'ai pas dit et l'émission n'a pas été diffusée. Voilà.
1: Donc, et sur le
0: Oui,
1: service public.
0: une chaîne de radio du service public.
1: C'est très impressionnant, en effet.
0: Oui. Et donc, voilà, là, je dirais, c'est ma limite. Alors, ce sujet, est-ce que Pétain a sauvé les Juifs de France ou les Juifs français, etc.? J'ai été tellement interrogé sur ce sujet, et pas que moi, hein, comme historien, nous
1: Oui.
0: avons été très nombreux dans ce cas, qu'il est arrivé un moment où je me suis dit, mais c'est inutile et c'est même ridicule, je ne convainc que les personnes qui veulent être convaincues, ça ne sert à rien. Bref, j'étais vraiment lassée. Et puis, il y a quelques semaines, l'IFOP a réalisé un sondage sur la perception des Français sur ben justement Vichy, Pétain, la Seconde Guerre mondiale en France, etc.
1: Et mes
0: On m'a
1: confrères se
0: demandé.
1: sont dit, tiens, on va appeler
0: Non,
1: Bénédicte
0: c'est même
1: vers le Seigneur.
0: que en amont on m'a demandé de le
1: Ah,
0: commenter.
1: d'accord.
0: Voilà. Et j'ai découvert avec étonnement et une grande satisfaction que le travail et la parole des historiens ont payé.
1: Ah.
0: C'est-à-dire que dans la perception de nos concitoyens, il y a quand même une idée assez vraie de ce qu'a été Vichy et pas du tout, la majorité des gens n'est pas du tout convaincue que Pétain a tout
1: Sauver
0: fait pour
1: les juifs.
0: sauver les Juifs
1: Oui.
0: français. Et donc, je me suis dit, j'avais tort, voilà, ça vaut la peine de prendre la parole et d'exposer avec des arguments ce qu'on sait être vrai.
1: Donc, finalement, l'opinion publique se forge une vérité qui est éclairée par les femmes et les hommes de science.
0: Absolument, il faut pas du tout être pessimiste. Et d'ailleurs, nous sommes en train, Frédéric, vous et moi, d'enregistrer un podcast. Et voilà aussi un média qui a un impact formidable.
1: Bon.
0: Je m'en rends compte avec le nombre gens qui me disent, ah, je vous ai entendu, ou ça m'arrive d'aller dans des magasins et on me dit, mais je connais votre voix.
1: Formidable.
0: Voilà. Et parce que les gens ont entendu des
1: Très bien.
0: podcasts dans lesquels je m'exprimais. Et l'intérêt, c'est pas que les gens m'écoutent. C'est l'intérêt, c'est que les gens écoutent ces podcasts qui sont là pour leur donner des informations. Et c'est un média formidable puisque c'est un média d'une grande souplesse.
1: Eh oui.
0: C'est-à-dire beaucoup de gens écoutent en conduisant, dans les transports ou en faisant leur corvée ménagère. Moi, la première, j'accompagne mon repassage de
1: Ah.
0: podcast. Voilà. Et ça rend évidemment ce média tout à fait pratique et accessible.
1: Alors, Bénédicte Vergès-Chaignon, dans ces conditions, on peut se dire que la culture de l'immédiateté, ce que François Hartog appelle le présentisme, cette obsession de nos concitoyens de vivre ici maintenant au point d'oublier de se projeter dans l'avenir et d'oublier ce qui les a précédés, ce présentisme devrait sinon être nuancé, du moins pris avec précaution.
0: Oui, je pense vraiment, il y a tellement de lecteurs d'histoire, il y a tellement de gens qui regardent les documentaires historiques, il y a tellement de gens qui écoutent les émissions et les podcasts. Alors bien sûr que c'est une minorité, mais c'est quand même quelque chose qui infuse dans toute la société, dans toutes les classes d'âge et aussi dans toutes les classes sociales. Parce que quand je vous ai dit tout à l'heure qu'il y a des gens dans les magasins qui reconnaissent ma voix, ce n'est pas forcément des clients. C'est-à-dire, ça peut être tout à fait la dame qui tient la caisse dans un magasin de prêt-à-porter
1: Oui.
0: ou le boulanger-pâtissier parce qu'il met la radio pendant que… Il est en train de
1: Oui.
0: travailler à l'arrière de sa boutique. Donc, non, non, moi je suis. Alors, je crois toujours à la curiosité des gens. Et du coup, parce qu'ils sont curieux, ils sont prêts à entendre, y compris ce qui ne va pas dans leur sens, ce qu'ils ignoraient. Ce qui avait besoin d'être nuancé, vraiment, ça vaut la peine d'expliquer. Moi, je
1: Alors,
0: suis
1: oui.
0: très confiante et très optimiste.
1: Alors, évidemment, l'histoire explique le passé autant que le passé explique le présent. C'est une dialectique employée par Marc Bloch dans un de ses ouvrages, Apologie pour l'histoire, hein, où il dit
0: Oui,
1: que
0: oui.
1: quand on pratique l'histoire, on projette. Je crois qu'il emploie même cette expression, on projette une lumière sur les événements passés, et c'est notre lumière, donc nos préoccupations que nous
0: Oui, oui,
1: projetons.
0: oui. Alors là, c'est absolument vrai puisque chaque génération pose de nouvelles questions à notre passé.
1: Oui.
0: Le fait que j'ai pu écrire une biographie de Pétain alors qu'il en existe déjà, ça n'est pas seulement parce que je disposais de nouvelles sources, c'est parce que les questions, elles, se renouvellent.
1: Vous l'avez dit aussi dans votre biographie de Jean Moulin, au moment où
0: Absolument.
1: vous avez amorcé ce travail, la question de, enfin, l'hypothèse de l'homosexualité de Jean Moulin était à l'ordre du jour, et dans votre, au début de ce livre, vous dites, bon, ben voilà, c'est une préoccupation de l'époque. Jamais durant les années 50, on n'aurait posé cette question.
0: Oui, mais dans les années 50, on posait la question de savoir s'il n'avait pas été un crypto-communiste, un communiste caché. Et
1: Voilà.
0: après la chute de Berlin, du mur, pardon, de Berlin, on disait est-ce que il n'aurait pas été un espion soviétique? Et pendant les guerres du Golfe, on disait est-ce qu'il n'aurait pas été un espion américain? Voilà. Donc, et il y a là, et c'est bien normal. Oui, nous regardons l'histoire avec nos préoccupations et nos questions. Et de même, les historiens sont beaucoup interrogés sur Est-ce qu'il y a une prédiction dans l'histoire?
1: Oui,
0: Est-ce qu'elle se
1: l'histoire sert.
0: répète?
1: Est-ce que l'histoire
0: Voilà.
1: sert à quelque chose, hein?
0: Voilà. Et est-ce qu'elle sert en particulier à prédire l'avenir?
1: Voilà.
0: Ah, et je dois dire, enfin, je pense que tout le monde l'a remarqué, que les historiens se font beaucoup depuis quelque temps poser de questions sur les années 1930. Voilà. Est-ce que nous sommes revenus dans les années
1: Oui.
0: 1930? Est-ce que ce qui s'est passé avec l'avènement du fascisme, des totalitarismes, la marche à la guerre peut se reproduire? Est-ce que ça se compare? Alors, ce serait merveilleux si les historiens étaient devins et
1: Évidemment.
0: pouvaient prédire ce genre de choses et d'ailleurs pratiquer du coup des délits d'initié, deviner le résultat des courses de chevaux, voilà, mais ce n'est pas le cas.
1: Bénédicte Nostradamus Vergès Seignon maintenant.
0: Voilà, ce n'est pas le cas, évidemment, parce que la comparaison n'est pas raison, c'est-à-dire que oui, il y a souvent des points de ressemblance, parfois très troublants, mais il y a aussi de grands points de différence. Sur les années 1930, c'est vrai que il y a de la xénophobie, il y a de l'antisémitisme maintenant. Donc on peut dire à cette qu'il y a une ressemblance. Il y a maintenant des tensions guerrières en Europe avec le sentiment d'une menace. Voilà encore un point commun. Les différences très grandes, c'est que nous arrivons de 80 années de paix en Europe.
1: Oui.
0: Notre société, elle n'est pas peuplée et dominée par des anciens combattants. Nous ne sommes pas travaillés par un pacifisme qui serait hérité de cette expérience
1: De la Grande
0: vécue
1: Guerre.
0: directe de la guerre. Je ne sais pas, maintenant les femmes votent, elles ne votaient pas en
1: Oui.
0: France entre les deux guerres. Enfin,
1: Et le niveau d'instruction n'est pas le même.
0: n'est
1: Même
0: pas le même,
1: si le
0: mais
1: niveau d'instruction a, semble-t-il, un peu baissé ces dernières années, vous nous direz si c'est un cliché journalistique ou pas, il n'est sans commune mesure avec celui qui était le niveau d'instruction des Français moyens dans les années 30.
0: oui, mais qui s'informait autrement, qui était par
1: Ah.
0: exemple de très gros lecteurs de presse quotidienne, de
1: Eh
0: journaux,
1: oui, eh oui.
0: voilà, ce qui n'est plus vrai maintenant, donc
1: Et une
0: voilà
1: presse
0: encore une
1: quotidienne
0: différence.
1: qui ressemblait à, enfin, à laquelle certaines chaînes d'infos continues peuvent être comparées d'une certaine
0: Tout à
1: manière.
0: fait. En tout cas, je dirais qu'il y avait tellement de titres de quotidiens, chose qui est difficile à se représenter pour nous,
1: Eh
0: et
1: oui.
0: d'hebdomadaires, qu'il y en avait vraiment pour tous les goûts. Et chaque
1: Voilà.
0: Français pouvait exactement cibler, je dirais, le journal qui répondait à ses attentes, à ses
1: Eh
0: goûts
1: oui.
0: et à ses opinions. Effectivement, certains de nos concitoyens en lisaient un le matin et un autre le soir, parce qu'il y avait journaux du matin,
1: Eh oui.
0: journaux des soirs aussi. Est-ce que les gens sont maintenant moins instruits? Je ne le pense pas. Je pense que, évidemment, c'est une instruction qui est différente. Tous nos auditeurs qui ont des enfants ou qui ont eu des enfants au collège savent très bien que maintenant, on leur demande des tas de compétences, par exemple, informatique, en secourisme, le brevet sur le code de la route, le fait d'arriver à s'exprimer en public, beaucoup plus que par le passé. Donc, bien entendu que c'est au détriment, je dirais, de classiques de la littérature
1: Oui.
0: française. Bon, c'est évident que maintenant, André Malraux, par exemple, n'est plus lu au lycée parce qu'il est considéré comme trop dense. Et
1: Voyons.
0: si nos auditeurs relisent Malraux, ils se rendront compte que ça n'est pas complètement faux parce que Malraux, c'est quelqu'un qui met 10 informations par petite phrase. C'est le contraire de Proust, qui
1: Oui.
0: met une information dans une phrase de 10 lignes. Et effectivement, ça n'est pas si facile
1: Mais
0: à
1: enfin,
0: lire. Donc,
1: lorsqu'on
0: l'instruction
1: lit
0: n'est
1: les
0: pas.
1: premières, pardon, mais les toutes premières pages de la condition humaine, lorsqu'on les a lues à quelle case que ce soit, on en est marqué à vie. Je ne peux pas entendre quelqu'un dire, ah tiens, il faudrait déposer cette mousseline à tel endroit sans penser à Shanghai, aux lumières de Shanghai dans la nuit et à la
0: Oui,
1: lame de
0: mais
1: couteau au-dessus du
0: voilà. Mais
1: corquilleur.
0: il y a pas que les premières pages, hein. Il y a la suite et c'est honnêtement c'est très dense,
1: Oui, c'est vrai, c'est
0: Frédéric,
1: vrai.
0: hein.
1: Ben
0: Voilà.
1: oui.
0: Et
1: Bon.
0: donc l'instruction, je ne crois pas qu'elle soit moindre. Elle est différente et c'est bien normal, hein.
1: Alors, l'historien Pascal Horry, membre de l'Académie française, dit très souvent qu'il ne faut pas attendre de l'histoire qu'elle nous donne des leçons. Il dit plus crûment, voilà, il n'y a pas de leçon de l'histoire. Or, tout de même, vous venez de nous dire qu'il existait parfois des analogies. Et bref, si les femmes et les hommes de sciences historiques ne sont pas des Nostradamus, ils peuvent contribuer à éclairer l'esprit civique, non?
0: Oui, en cela que souvent nous répondons à des questions, soit pour apporter des précisions, soit pour aller tout simplement contre des choses que l'on croit de manière sincère mais erronée. On me demande très très souvent, par exemple, de venir expliquer si c'est Vichy qui a inventé la fête des mères. Voilà.
1: Ah
0: Et
1: ben,
0: voilà.
1: et quelle est la réponse alors
0: La
1: en fait?
0: réponse est non.
1: Ah, d'accord.
0: Ça existait à la fin des années 1930 et c'était même quelque chose qui était né après la Première Guerre mondiale de l'inquiétude démographique. Mais c'est bien Vichy qui a donné à la journée des mères une grande visibilité, qui l'a fait entrer de manière systématique dans les écoles. Voilà. C'est anecdotique, mais ça vous donne un exemple, voilà,
1: Oui.
0: de ce qu'on appelle, je crois, dans la presse, les marronniers.
1: Eh oui,
0: Voilà,
1: exactement,
0: les
1: exactement.
0: sujets saisonniers sur lesquels,
1: Chacun a
0: effectivement,
1: son.
0: aussi, les historiens sont sollicités.
1: Mais il y a
0: Est-ce que
1: aussi,
0: ça,
1: voilà.
0: pardon,
1: Allez-y,
0: est-ce que
1: allez-y.
0: ça a une importance que il y ait des leçons d'histoire et qu'elles servent à quelque chose? En fait, c'est un peu comme se demander si la connaissance et la culture servent à quelque chose. Oui, évidemment, mais ça n'est pas forcément quelque chose qui se mesure de manière très concrète. Et probablement, en dehors du plaisir qu'il y a à faire de l'histoire, à lire de l'histoire, à regarder de l'histoire, je pense que l'histoire, elle nous donne de l'esprit critique et ça, c'est toujours
1: Oui.
0: une très bonne chose.
1: Oui.
0: Et quand par exemple on vous dit c'était mieux avant, eh bien
1: Oui.
0: demandez de quel avant il s'agit
1: Voilà.
0: et en quoi c'était mieux, sur quel sujet, sur quel thème, dans quel
1: Oui.
0: domaine en particulier. Et
1: Par
0: là, eh ben,
1: exemple, est-il plus agréable aujourd'hui de se faire opérer des dents qu'il y a 50 ans? Je suis sûr que nos auditeurs les plus âgés connaissent la réponse.
0: connaissent la réponse et est-ce que c'était mieux avant quand une telle proportion d'enfants mourait avant d'avoir atteint l'âge d'un
1: Voilà.
0: an? Alors effectivement, les gens avaient plus d'enfants, mais ils en avaient beaucoup moins qui survivaient jusqu'à l'âge adulte, par exemple.
1: Diriez-vous qu'être historienne révèle en vous un tempérament nostalgique? Car au fond, les gens qui disent c'était mieux avant n'osent pas terminer la phrase, mais ce qu'ils veulent dire, c'était mieux avant quand j'étais jeune, n'est-ce pas?
0: Oui, alors ça c'est très important. En tant qu'historienne, je n'ai pas un tempérament nostalgique. Je crois que je l'ai dit par exemple, je ne suis pas collectionneuse. Effectivement, Mon rapport à l'histoire, c'est que je mets de l'histoire partout, je vois de l'histoire partout, mais je n'ai pas de nostalgie. Par contre, au fur et à mesure que je vieillis, oui, je suis nostalgique, bien entendu, de ma propre jeunesse. Et de ce fait, peut-être que certains de vos auditeurs ont remarqué sur les réseaux sociaux, qu'il y a deux tendances en ce moment, l'une qui vante les mérites des années 1980 et une autre toute récente qui dit papa ou maman, comment tu étais dans les années 90? Et donc on montre une sorte de photo après, avant. Et ça me touche beaucoup, mais ça me touche beaucoup parce que je suis vieille, voilà, et non pas parce que je suis historienne.
1: Et pourtant, sachez-le, chers auditeurs, cela ne se devine pas. Mais disons à nos auditeurs les plus jeunes qu'ils seront surpris de constater qu'en effet, vient un jour où l'époque où on était jeune, jeune adulte, où on était même jeune père ou jeune mère de famille, passe un jour subrepticement pour une époque ancienne. Ce jour-là, on commence à se dire
0: Alors,
1: qu'on a franchi un cap.
0: même nos auditeurs les plus jeunes appréhendent ce phénomène quand ils se rendent compte qu'ils commencent à être plus âgés que les joueurs de tennis ou que les candidats de télé-réalité. Voilà.
1: Voilà. Alors ça, c'est pour le versant, j'allais dire un petit peu anecdotique, mais très humain au fond, du rapport que chaque personne peut entretenir avec l'histoire collective. On se situe d'abord en fonction de sa famille, mais on appartient aussi à d'autres groupes, et le groupe le plus évident, c'est celui de la les générations.
0: Oui, tout à
1: Alors
0: fait.
1: là,
0: Un
1: évidemment.
0: phénomène qui est également étudié d'ailleurs par les historiens, en particulier par Jean-François Sirinelli, qui en a relevé l'importance.
1: Et oui, et rendons hommage à Jean-François Sirinelli que nous avons eu le bonheur d'interviewer voici quelques étés pour, je crois, pouvoir le dire, le grand bonheur des auditeurs de Fréquences protestantes. Le fait générationnel est très marquant, d'autant plus que l'espérance de vie en France et dans le monde occidental a augmenté, hein, évidemment. Quand tout le monde
0: Bien
1: mourait
0: entendu.
1: à 30 ans, la chose
0: Alors, pas tout le
1: passait
0: monde.
1: au
0: Alors,
1: feu.
0: si vous me permettez, Frédéric, voilà quelque chose à corriger, parce que c'est une moyenne. Ce qui faisait tomber la moyenne de l'espérance de vie, c'était la très forte mortalité infantile, mais vraiment très, très précoce, et puis toutes les femmes qui mouraient en couche. Mais
1: Ah
0: bien
1: oui.
0: entendu, même au XVIIe siècle, même au XVIIIe siècle, il y avait des gens qui atteignaient 70 ans, 75 ans. Hein.
1: La postérité de Fontenelle ne
0: Oui.
1: repose-t-elle pas avant tout sur son âge
0: C'est
1: plutôt que sur son œuvre? Chose injuste,
0: vrai.
1: mais c'est ainsi que va l'existence. Alors, il y a donc beaucoup de précautions à avoir quand on est historienne et historien, et l'une de ces précautions, évidemment, c'est celle de l'engagement politique. Vous appartenez à une génération, Bénédicte Vergès-Chaignon, qui a été formée à la fois dans un bain d'affrontements idéologiques et dans une culture de la prévention à l'égard de ces affrontements idéologiques, n'est-ce pas?
0: Oui, tout à fait, puisque moi j'étais enfant et adolescente avant la fin de l'Union soviétique
1: Voilà.
0: voilà de la partition de l'Europe. Par parenthèse, voilà quelque chose qui a son intérêt sur la différence entre notre perception personnelle et ce que constate l'historien. Lorsque j'étais petite fille, toute petite fille, c'était la guerre du Vietnam, hein, puisque
1: Oui.
0: Saïgon est tombé en 1975. C'était un sujet que l'on voyait énormément au journal télévisé, si bien que toute petite fille, je croyais que la guerre du Vietnam était un comment dirais-je, un état naturel, endémique de la vie, voilà, qu'elle avait toujours existé, qu'elle existerait toujours. Et de même, je sais pas, lorsque j'avais 14 ou 15 ans, si on m'avait dit que je verrais la chute de l'Union soviétique,
1: Là.
0: j'aurais éprouvé
1: Bien
0: des
1: sûr,
0: doutes certains.
1: bien sûr.
0: Hein. Donc, ceci montre que nous ne sommes pas à l'abri de l'événement avec un grand E, effectivement, y compris très très inattendu. Il y a voilà ce que l'historien sait et ce qu'il ressent aussi. Et ça m'amène à dire que justement cette période avec la fin du monde soviétique, c'est le moment où on dit, mais est-ce que ça signifie la fin de l'histoire? Est-ce que c'est
1: Voilà,
0: la fin des
1: Fukuyama.
0: affrontements de voilà de bloc à bloc signifie la fin de l'histoire? Et non, non, parce que évidemment que non, c'est la fin d'une histoire. Ça n'est pas la fin de l'histoire. Et peut-être vos auditeurs savent que, d'ailleurs, en histoire contemporaine, les siècles ne sont pas découpés en
1: Ah,
0: réalité
1: vous avez raison de le dire.
0: aux années rondes, puisque déjà l'histoire contemporaine commence en 1789. En histoire, le 19e siècle commence en 1815 et le
1: Oui.
0: 20e siècle en 1914.
1: Et se
0: Voilà.
1: termine au 11 septembre 2001, je
0: Voilà,
1: crois,
0: et
1: n'est-ce
0: se
1: pas?
0: termine au septembre 2001. Donc, voilà encore qui va, je dirais, à l'encontre de nos, bah, de ce qui fait le quotidien
1: Oui.
0: de notre vie. Donc, c'est vrai que j'ai grandi dans un monde qui était politisé, mais policé, hein, puisque au fond, il n'y avait pas de remise en cause en France de la démocratie
1: Oui.
0: et de la République.
1: Le
0: Donc,
1: Parti communiste lui-même s'était intégré au jeu politique,
0: et tout
1: avait
0: à fait,
1: renoncé à l'action
0: et
1: violente.
0: était manifestement en perte de vitesse aussi. En même temps, bah, j'ai fait
1: L'extrême
0: Sciences
1: droite
0: Po.
1: était limitée à sa plus simple expression.
0: Tout à
1: Rappelons à nos
0: fait,
1: auditeurs
0: et
1: que
0: paraissait,
1: Jean-Marie
0: et
1: Le
0: par...
1: Pen a eu moins de 1% à l'élection présidentielle de 1974.
0: Oui. Et ça paraissait quand même une survivance
1: Oui.
0: anachronique
1: Oui.
0: du passé et quelque chose qui était très cornérisé. Alors en même temps, donc j'ai évolué dans un milieu politisé puisque j'ai fait Sciences Po, hein, donc par définition,
1: Oui.
0: c'était aussi l'objet de nos études. Et c'est vrai que nous vivions au rythme des, je dirais, des grandes élections puisque bon, ça n'a pas changé, hein, l'élection présidentielle, elle reste quand même très décisive en France.
1: Bien sûr.
0: Voilà. Et bien entendu, bah, je pensais tout à fait révolu certaines questions, certains débats qui sont maintenant très présents dans l'actualité. Donc, bah, je dirais ça fait partie effectivement de la découverte à la fois comme personne, comme citoyenne et comme historienne.
1: Oui, là, je suppose que des ajustements intellectuels vous viennent régulièrement. Question aussi de savoir en quoi tel événement se distingue-t-il de tel autre événement d'autrefois, quels sont les points de rapprochement, parce qu'il y a de travers que chaque citoyenne ou chaque citoyen, dans lesquels chaque citoyenne ou chaque citoyen peut tomber, c'est le travers qui consiste à dire que jamais les choses ne se reproduisent à l'identique, et de l'autre de dire ben il y a forcément un lien avec autrefois. Ce sont des ajustements cocasses et
0: Oui,
1: complexes.
0: ce sont des ajustements complexes. Et alors, vous voyez, nous avons parlé de leçons d'histoire. Eh bien, je pense quand même à des choses que nous avons vécues à cause de la crise sanitaire et des confinements. Je vais vous donner un exemple très simple. J'ai eu pendant presque toute ma carrière un regard assez goguenard sur l'exode de 1940, où il me semblait que les gens s'étaient décidés à l'emporte-pièce, de façon pas du tout rationnelle, à partir en exode. Or, qu'avons-nous vu au début du premier confinement? La nécessité pour des personnes de décider où elles allaient passer ce confinement en toute méconnaissance de cause. Voilà. Et voilà quelque chose qui m'a amené à réfléchir, effectivement, sous la pression de l'événement et de l'événement inédit. On a beau avoir des références dans le passé ou dans son expérience personnelle, on est amené à prendre des décisions non rationnelles, hein. Et à cet égard, nous sommes tous pareils.
1: Et puis, il y a toutes les références de vocabulaire qui ne sont plus du tout de saison. Vous l'avez dit lors d'une des émissions précédentes. Par exemple, d'une femme ou d'un homme qui avait les jambes arquées, on disait dans mon enfance, ah, cette personne a fait l'évacuation sur un wagon-citerne.
0: Oui,
1: Aujourd'hui,
0: absolument.
1: qui se lancerait dans ce genre d'aventure vivrait des périls terribles. On l'accuserait de sexisme, d'ironie sociale épouvantable, etc., etc. Et le rutabaga est aujourd'hui très à la mode. Les jeunes gens qui s'en achètent sur les marchés bio ignorent évidemment que ce fut longtemps un très mauvais souvenir pour
0: Oh, un
1: nos
0: souvenir
1: grands-parents.
0: exécrable, et je pense que pour tous les gens qui, de mauvais gré, avaient fait du rutabaga un élément essentiel de leur alimentation, en particulier dans les derniers temps de l'occupation, avec la meilleure sauce du monde, vous ne leur auriez pas refait faire fait manger des rutabagas, assurément. Oui.
1: Bénédicte Vergès-Chaignon, nous arrivons au terme de ce feuilleton. J'ai envie de vous poser deux questions. D'abord, dans quelle direction regardez-vous pour cette rentrée 2026?
0: Alors, moi, très prosaïquement, je regarde dans la direction des rendez-vous de l'histoire de Blois.
1: Oui.
0: Voilà, où je serai présente avec grand plaisir. C'est le Festival de Cannes des historiens,
1: Mais
0: hein,
1: voilà, c'est ça,
0: voilà, hein,
1: exactement.
0: qui se tient au début du mois d'octobre, et où j'aurai le plaisir de participer à un hommage à Pierre Nora,
1: Ah,
0: qui a
1: c'est
0: été un
1: important.
0: de mes patrons
1: Mais oui.
0: et qui était aussi une personne absolument drôle et charmante. Et puis, où je présenterai avec Nicolas Ragoneau une exposition au
1: Harcourt.
0: Musée de la Résistance consacrée, voilà, au studio Harcourt sous l'occupation. Et donc, vos auditeurs peuvent non seulement venir la voir, mais ils pourront savoir qu'à la mi-septembre, je serai en train de maroufler sur les murs de la salle d'exposition.
1: Eh bien.
0: Voilà, pour poser ce qu'on appelle les dos bleus, c'est-à-dire ces autocollants géants que l'on met sur les murs des expositions,
1: Bon.
0: voilà, pour faire les présentations.
1: Et puis une dernière question. Je vous propose de nous choisir une œuvre musicale que vous aimez et de nous dire voilà, pour nous séparer, puisque on dit en France tout finit par des chansons, mais vous pouvez choisir la cinquième symphonie de Mahler, voire une symphonie de Bruckner. Bon, ce serait un peu douloureux, mais
0: Oui,
1: ça se ferait quand même.
0: ce serait douloureux. Et de même, je ne vais pas choisir, Frédéric, une chanson de variété des années 1940, parce que ça serait douloureux pour
1: Tout à
0: d'autres
1: fait,
0: raisons.
1: tout à fait.
0: Eh bien, spontanément, j'ai envie de vous dire Saint-Saëns. Alors, ça n'a rien à voir avec la Seconde Guerre mondiale, mais c'est un mélange de classicisme et de modernité qui me parle tout particulièrement. Donc, gymnopédie ou
1: Peut-être un
0: Requiem
1: concerto de
0: de Fauré,
1: Saint-Saëns.
0: pourquoi pas? Voilà,
1: Hein?
0: mais voilà, Saint-Saëns, en tout cas, avec un plaisir que j'espère partager.
1: Merci infiniment, chère Bénédicte Vergès-Chaignon. Belle fin d'été à tous et à la rentrée 2026. Au revoir.

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2: Chers auditeurs, auditrices des Fréquences Protestantes, bonsoir. Bienvenue au dernier épisode de l'année des Proust Bagatelle, émission mélangeant les sérieux du grand roman du XXe siècle à la recherche du temps perdu, à la légèreté du jeu, des sélectures, de la part des sensibilités différentes, habitées chacune par des urgences et des intuitions uniques. Cela fut un plaisir d'être accompagné par votre écoute fidèle et bienveillante pendant ces mois d'initiation pour moi au métier des présentatrices et réalisatrices de cet atelier proustien, caractérisé par la rencontre de l'autre, l'intervenant ou l'intervenante du jour, à travers les grands autres, les tout autres, qu'est pour nous Marcel Proust. Or, comme dirait ce dernier, la fin n'est pas nécessairement une conclusion et Proust Bagatelle reprendra au mois d'octobre 2026 avec des nouveaux et des nouvelles invités. Déjà, on va clore l'année de manière antithétique par une ouverture de la recherche sur l'avenir. Des regards jeunes, frais, internationaux, censés nous mener en Italie, aux États-Unis et en Chine, se croiseront tout au long de l'épisode pour sortir Proust de la France hexagonale et asperger son génie d'un parfum nouveau. La fois dernière, nous avions eu l'honneur et les grands plaisirs d'écouter Christine Lesserf, documentaliste et productrice à France Culture, laquelle, en mettant l'accent sur les voies de la recherche, ainsi que sur sa dimension artisanale, le texte tissu, les livres robes, avait généreusement partagé avec nous les travaux en amont du programme radiophonique Grand Traversée, notamment celle consacrée à Marcel Proust en 2022. Aujourd'hui, nous serons en compagnie des trois chercheurs proustiens ayant soutenu leur thèse depuis quelques années, voire quelques mois, lesquels nous parleront chacun de son travail, de sa rencontre avec Proust, en même temps que de l'actualité ou de l'inactualité des études proustiennes aujourd'hui. J'ai à côté de moi Ludovico Monacci. Bonsoir Ludovico.
3: Bonsoir Sarah.
2: Vous êtes titulaire d'un doctorat en littérature française délivré par l'Université des Padoues en co-tutelle avec l'Université Grenoble-Alpes. En poste comme postdoc à l'Université des Padoues, vous êtes notamment l'auteur du livre « Pragmatique des l'injures » d'un « À la recherche du temps perdu » paru chez Classique Garnier en 2026. Un ordre d'apparition suit dans la table ronde, car d'une table ronde il s'agit, Bianca Romaniuk-Boularan. Bonsoir Bianca.
4: Bonsoir.
2: Vous êtes Associate Teaching Professor à l'Université de Rhode Island aux États-Unis, auteur d'une thèse soutenue en 2019 à l'Université de Stanford et intitulée « Proust et la voix indirecte », dont est issu les livres « L'action indirecte dans « À la recherche du temps perdu » » publié en 2022 chez Classique Garnier. Enfin, last but not least, Yanjie Zhao. Bonsoir Yanjie.
5: Bonsoir Sarah.
2: Vous êtes titulaire d'un doctorat en langue et littérature, littérature au pluriel, délivré par l'École normale supérieure ainsi que l'Université Paris Sciences Lettres. Votre thèse, soutenue en 2025 sous la direction d'Anne Simon et de Marie Loreilla, que l'on salue depuis notre antenne, porte comme titre « La Chine m'inquiète, l'homosexualité proustienne au prisme de sa réception et de ses traductions en chinois 1923-2024 ». Comme les titres l'indiquent, elle est consacrée à la réception de l'homosexualité proustienne dans le monde chinois, dont vous allez nous en dire davantage tout à l'heure, ainsi qu'au sujet de la traduction littéraire sino-française, de la réception des Proust dans les mondes sinophones et des circulations interculturelle des questions des genres et des sexualités. Voilà, tout un programme. Avant que vous nous en disiez davantage, je vous propose une première pause musicale qui n'en est pas une, car il s'agit du choix de Ludovico Monacci, notre premier speaker, lequel nous fera entrer dans ses travaux sur les notes d'Eric Satie. Écoutons.

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1: Nous venons d'écouter la gymnopédie numéro 1 d'Eric Satie. Alors, c'est les choix de notre invité, Ludovico Monacci. Pourquoi ces choix ?
2: Je ne veux pas commencer avec un paradoxe, mais il faut avouer qu'il n'y a pas de raison directement proustienne. J'aime bien cette la première des trois gymnopédies de Rick Satie, que Rick Satie a composée entre 1888 et 1895. Mais si l'on voulait rapprocher Proust de Satie, on pourrait rappeler que dans le texte Mes mondanités, mélomanie de Bouvard et Pécuchet, dans un extrait tiré des Plaisirs et les Jours, Satie est cité avec Verdi, avec Gounod, comme l'un des compositeurs, l'un des artistes qui font rire ou crier Bouvard. Mais par ailleurs, je trouve que cette procession de notes musicales, lente et douloureuse, ça transmet un peu l'atmosphère de mort, mieux de délaissement, d'abandon, qui caractérise, si l'on veut, le bal des têtes du temps retrouvé. Je trouve dans cette suspension musicale des notes une suspension qui est temporelle aussi, et en même temps qui donne une sorte de radiographie, j'utilise ce mot véritablement proustien exprès, et donc je trouve ce parallèle, ça ne veut pas imposer une filiation directe, bien évidemment, mais quand même une sorte d'allusion, de clin d'œil. Et je trouve que c'est très efficace aussi. J'étais persuadé de cette efficacité parce que en Italie, un dramaturge, Marco Filiberti, vient de proposer des études préparatoires pour sa transposition de la recherche au théâtre. Et bien évidemment, et dans son cas, la scène s'ouvre sur ce défilé, cette chorégraphie des personnages qui seront les personnages de la recherche, et ça s'ouvre avec ses notes, avec la gymnopédie de Satie, et à mon avis, c'est en ce moment que j'étais convaincu de cette possibilité de superposer le morceau de bravoure littéraire proustienne au morceau de bravoure musicale de Satie. Ou, si l'on veut, pour conclure, sur une note plus anecdotique, je crois que le célèbre adage attribué à Satie « Je suis venu au monde très jeune dans un monde très vieux », ça colle bien aussi à Proust et surtout à sa curiosité, à son intérêt pour la modernité médiatique, technique ou scientifique.
1: Merci Ludovico et surtout merci aussi pour nous avoir fait part de cette pièce de théâtre qui va sortir en Italie. C'est bientôt ? C'est pour bientôt ?
2: C'est un projet qui a commencé en 2022 et ça se terminera en 2027. Il y a deux études préparatoires qui ont été appelées cahiers. J'ai collaboré très humblement avec le dramaturge. C'est un projet très stimulant et je vous invite à le suivre. Il a débuté au théâtre à Padoue aussi, au Théâtre Verdi. Et c'est un projet très intéressant, je trouve.
1: Oui, très original aussi et très risqué, puisque ce n'est pas facile de transposer Proust sur la scène cinématographique ou théâtrale. Dans ces morceaux, et d'après ce que vous avez dit, c'est notamment la question du temps qui se pose, du temps qui travaille, qui nous travaille, qui nous change, qui fait disparaître. Enfin, c'est un des leitmotivs de la recherche. Et pourtant, vos travaux, en tout cas votre travail de thèse, que j'imagine n'est pas les seuls, est une partie de votre parcours, porte notamment sur la question du langage et la question de l'insulte. Est-ce que vous pouvez nous en dire davantage ?
2: J'ai terminé là avec une anecdote et je relance avec une autre anecdote. J'ai lu la première fois la recherche à 22 ans et pour rendre le défi encore plus stimulant, je l'ai lu en français, même si mes compétences à cette époque-là n'étaient pas, à mon avis, suffisantes pour ce défi-là. Mais je me rendais compte que à chaque fois que je tombais sur un mot qui m'était inconnu, parce que je ne maîtrisais pas la langue à ce niveau-là, je prenais mon vocabulaire, mon dictionnaire, et c'était un mot qui faisait partie du registre plus bas, plus vulgaire. Et bien évidemment, c'était des mots qu'à l'école, on ne m'apprenait pas. Je ne les ai pas appris au lycée. Et c'est vrai que chez Proust, on n'a pas un registre vulgaire développé comme

0: Bianca pourra dire après quelque chose. Il y a le non-langage, il y a le non-dit, il y a la question psychologique et la question et des questions qui cachent le langage, mais qui font communication quand même. Et donc l'idée, c'était de montrer, oui, des préjugés sociaux, des préjugés qui font partie encore de l'horizon romanesque, avec une connotation sociale de la Belle Époque, mais en même temps des préjugés relationnels, des impossibilités d'exprimer ce qu'on veut dire avec le langage. Et donc, je me suis lancé sur ce projet pour m'amuser au début, mais en même temps pour essayer de stimuler un peu la recherche.
1: Je suis très sensible à ces projets puisque moi-même j'ai fait une thèse où la question du langage et notamment de l'oralité était présente. Et puis aussi parce que je pense que ce que vous dites, notamment la question de l'objet langagé, l'insulte, en même temps ce que vous avez fait entendre, la question des sous-conversations, nous relie à nos autres invités. Bianca, qui va parler tout à l'heure, a fait une thèse sur la voix indirecte chez Proust. On en parlera. Et en revanche, Yanjie, en travaillant sur l'homosexualité, a mis en évidence une certaine vulgarité proustienne que la question de l'insulte, justement, peut renforcer, peut confirmer. Donc, ça sera peut-être un bon point de transition de l'un à l'autre quand on aura eu l'occasion d'entamer notre table ronde. Ludovico, je reviendrai vers toi tout à l'heure. Merci. On va passer les morceaux musicaux de Bianca avant de lui donner la parole.

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1: Nous venons d'écouter Forever Young d'Alphaville. Pourquoi ces choix si peu académiques, Bianca Romagnuc vous la rend? Comment s'est-il à votre travail? Mais en général, pourquoi ces choix?
2: D'abord, c'est un choix personnel parce que je connais cette chanson depuis mes 10 ans. C'était juste après la révolution roumaine, dont on était dans un contexte de fermeture. Et pour moi, ce morceau,

0: était un des premiers morceaux de musique qui appartenait à l'Occident, qui était pour moi vraiment une ouverture. Et j'ai trouvé, en lisant à la recherche du temps perdu, un roumain, une traduction roumaine pendant j'ai commencé au lycée. J'ai trouvé la même possibilité de voyager dans un autre espace. Pour moi, Proust, ça me permettait de voir le monde avec des yeux différents, comme Proust d'ailleurs l'affirme. Et aussi cette chanson, donc là, le titre c'est Forever. Donc c'est toujours, ça me rappelle le moi éternel de Proust, celui qu'on peut trouver grâce à la mémoire involontaire, mais aussi grâce aux analogies, grâce à l'écriture, à la littérature. Également, à un moment donné, en réécoutant ce morceau, il y a une ligne « Diamonds are forever », les diamants. Et j'ai trouvé que cette image du diamant représentait d'un côté les facettes. Avec ces facettes, représentait le perspectivisme chez Proust. En même temps, donc, l'être est constitué de tellement de perspectives différentes, mais ce diamant donne lumière, une lumière qui est éternelle, qui représente encore une fois cet être éternel de Proust. Forever young, forever, la mémoire, bien sûr la mémoire involontaire. Dans ce texte, je retrouve un autre clin d'œil à Proust. « Looking for the best, but expecting the worst ». Je trouve que Proust, ou son narrateur, son héros, fait exactement ça. Il cherche le meilleur, mais il s'attend au pire. S'attend au pire. Justement, il est très pessimiste, mais justement pour retrouver quelque chose, il dit qu'il y a une sorte de providence heureuse à la fin. Justement parce qu'il il adopte une attitude pessimiste.
1: D'accord. Ben, là aussi, on a la question du temps qui se pose. Alors peut-être avec Ludovico, c'était avec Satie, on avait davantage la musique alliée du temps qui passe. En revanche, ici, par son titre, la question de la résistance au temps, alors c'est ce chiasme d'éternité et de temps avec son écoulement irrémédiable, est typique, effectivement, des Proust. Merci, Bianca, surtout d'avoir partagé cette anecdote personnelle. C'est vrai que vous êtes roumaine d'origine. Alors, oui. Je vous ai associée aux États-Unis parce que c'est là que vous résidez et que vous enseignez. Mais vous avez aussi un regard différent de Proust qui vient justement de vos origines, qui ne sont pas françaises et même pas américaines. Donc, comment tout ça se mélange à votre travail de thèse, puisque qui est aussi les livres que vous avez publiés il y a 2 ans, puisque là aussi il y a la question du langage.
0: En fait, c'est pas vraiment la question du langage, parce que c'est la voix, voix indirecte. C'est pas, c'est le titre, c'est VOIE, le moyen, la modalité indirecte. Donc c'est pas vraiment une question de langage, c'est vraiment une question d'action. Bien sûr, la modalité indirecte a été abordée dans certains travaux universitaires, mais vraiment de façon, quelques pages. Jamais on n'a fait un travail sur la voie indirecte chez Proust et surtout l'action indirecte, parce qu'on considère toujours que chez Proust, il n'y a pas d'action. Il n'y a pas d'action parce que d'abord, le héros est c'est quelqu'un qui n'a pas de volonté, donc il ne fait absolument rien. D'accord ? Il fait, et j'arrive à démontrer qu'il fait, et les personnages proustiens font beaucoup de choses, mais en utilisant des voies indirectes. Soit parce qu'ils vont faire des actions en deux temps, ne sachant pas, donc ils s'engagent dans une action, dans un but différent. Prenons par exemple, vraiment, l'écriture du livre. Il a fallu, donc Marcel, il veut être écrivain, mais ne peut pas l'être. Il a fallu qu'il s'engage dans une autre voie, la voie de la mondainité, pour qu'ensuite, à un moment donné, il se rende compte que le but est différent. Et il change de but, mais après avoir fait l'action, après avoir passé sa vie dans des réunions mondaines, et c'est ça qui va lui donner à la fin la matière de son livre. Donc, il faut faire quelque chose d'indirect, soit en faisant une action avec un but différent, soit, surtout, je trouve, en utilisant des intermédiaires, d'autres personnes pour nous aider à faire. Le problème, c'est que les êtres, chez Proust, ne veulent pas faire ce que les autres leur disent de faire. Donc, il faut trouver des stratégies de contournement pour les pousser à faire, soit en les incitant à parler seulement de leur propre intérêt et à laisser l'intérêt de la personne qui veut initier l'action, soit en les menaçant, soit en les manipulant complètement et en construire des situations vraiment très complexes où il y a un initiateur, mais cet initiateur est tellement caché. Il fait tellement de choses indirectes, il utilise tellement d'intermédiaires qu'à la fin, on croit, celui qui est en bout de chaîne, il croit qu'il s'agit d'actions hasardeuses. Mais il y a toujours... Donc, un des objectifs de ma thèse a été aussi de démontrer que le hasard chez Proust est relatif. C'est-à-dire que si on arrive à vraiment à chercher la vérité, il y a une vérité, un manipulateur, n'est-ce pas? Donc, c'est ça un principe. Et à la fin, dans le dernier chapitre de mon livre, j'essaie de partir de ces actions indirectes et de dire que le livre est lui-même une grande action indirecte. Mmh. C'est-à-dire, oui.
1: Oui, non, je pensais, alors j'avais des mots en tête. Ben déjà, je reviens sur l'homophonie de la voix VOX et de la voix comme schéma, puisque effectivement, étant imprégnée par la question du langage et aussi par les textes sur les langages indirects de Genette, donc j'ai des choses qui s'ébrouillent dans ma tête, mais qui en même temps sont compatibles avec ce que vous dites, effectivement. Et puis en vous écoutant, je pensais à l'acte manqué, au fait, et à la psychanalyse, et je me demandais si cette vision dialectique du hasard qui n'en est pas un, est-ce qu'il est nourri par des études psychanalytiques ou est-ce que vous vous êtes appuyé sur d'autres types de sources plutôt littéraires?
0: Non, je me suis appuyée surtout par... j'ai fait ma thèse aux États-Unis sous la direction de Joshua Landy qui travaille plutôt une sorte de littérature Proust et philosophie, mais d'une façon un peu plus pratique, appliquée à la vie, retrouvant dans Proust la sagesse sur comment vivre notre vie. Donc, mes sources sont plutôt la theories of mind, les théories de l'action et les théories de la pensée.
1: On va trouver les mots aussi qu'il faut, les mots justes, ou juste des mots pour prolonger la phrase aussi avec cette variable du hasard qui participe de notre conversation maintenant. Et je vous propose, en revanche, un peu de musique encore à la place des mots, la musique qui ne se trompe jamais. Et on y va avec notre troisième morceau.

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1: Alors, les invités, vous avez pu remarquer un climax musical qui va d'Erik Satie à la pop taïwanaise, parce que nous venons d'écouter, c'est les choix de notre troisième intervenant, Jianjie Zhao, les morceaux Proustification de la chanteuse Chir Chen. Oui. Vous allez me corriger si je me trompe dans la prononciation. Alors, qu'est-ce que vous pouvez nous dire de ces morceaux inédits pour nous occidentaux et qui, cependant, si juste, tombe tellement à pic, étant donné que son nom, sa traduction est Proustification.
2: Merci. Oui, effectivement, c'est le cas de dire c'est du chinois. Et c'est une chanson en chinois sortie en... C'est une chanson en chinois sortie en 2013, écrite et créée par la chanteuse et compositrice taïwanaise Chir Chen, ou bien en chinois Chen Qizhen. La chanson évoque le désir de plaire, les silences et les hésitations dans les relations interhumaines et surtout les relations amoureuses. Donc là, ce qui m'intéresse, c'est surtout, comme suggère le titre, Proustification. Ça fait référence à Proust et précisément au verbe proustifier. Alors, le verbe proustifier est issu du témoignage de Fernand Gregg dans ses mémoires intitulées « L'âge d'or », publié chez Grasset en 1947. Quand Gregg parle du jeune Proust au lycée Condorcet, il se souvient que, je le cite, « Nous avions même créé entre nous le verbe « proustifier » pour exprimer une attitude un peu trop consciente de gentillesse avec ce que le peuple eût appelé des « chichis » interminables et délicieux. » Donc pour moi, la chanson de Chen à Taïwan montre comment le nom de Proust circule dans la culture populaire sinophone et correspond très bien à mes recherches qui portent justement sur la manière dont Proust est interprété et réinterprété dans le monde sinophone.
1: Très bien. Alors justement, vos recherches, est-ce que vous pouvez nous en dire davantage? Votre thèse, je rappelle le titre, « La Chine m'inquiète, l'homosexualité proustienne au prisme de sa réception et de sa traduction en chinois 1923-2024 ». J'avoue que c'est un titre très hermétique pour quelqu'un qui ne connaîtrait pas la culture chinoise comme moi, par exemple. Donc, est-ce que vous pouvez nous éclairer déjà? Partons juste au titre de votre thèse.
2: Oui. Alors, c'est une thèse qui est récemment soutenue, d'ailleurs. Donc, ce qui m'intéresse pour mes recherches doctorales, c'est savoir comment Proust est devenu un classique dans le monde sinophone. Très souvent, il est présenté comme un écrivain, un peu comme en France, du temps, de la mémoire, de la longue phrase. Mais aussi, en chinois, quand on parle de Proust, il est presque toujours associé à une autre étiquette, qui est celle de, en chinois, on dit « yishileo », qui veut dire « flux de conscience » ou bien « le courant de conscience », selon la traduction. Cette étiquette n'est pas toujours pertinente. On sait que ça s'applique plutôt à Virginia Woolf, à Joyce, qui est fondée sur l'association libre et la monologue. Et quand je suis arrivé en France, j'étais vraiment choqué de trouver qu'en France, Proust n'est pas du tout associé à cette étiquette, alors qu'en Chine, dans le monde sinophone, quand on parle de Proust, on parle toujours du flux de conscience. Donc je me suis proposé de voir pourquoi on a collé cette étiquette à Proust, qui privilège d'ailleurs une lecture esthétique, intérieure et assez souvent apolitique. Donc, à partir de cela, j'ai décidé de voir ce qui a été laissé un peu dans l'ombre, qui est justement l'homosexualité de Proust et sa représentation à la recherche du temps perdu. Cette question est parfois visible dans la réception chinoise, mais elle est pourtant centrale quand on va parler de l'amour, de la jalousie, des rapports humains chez Proust. Donc mon travail consiste à reconstituer toute une histoire de traduction, de critiques littéraires, parfois des malentendus, parfois des déplacements. Je me demande comment les lecteurs, les critiques littéraires et les traducteurs chinois réagissent lorsqu'ils tombent sur cette dimension homosexuelle qu'ils n'attendaient pas nécessairement dans les années 1990 dans l'œuvre de Proust. Est-ce une découverte, une gêne un sujet plutôt tabou ou bien, au contraire, une manière de relire Proust autrement. Et à la fin de ma thèse, j'essaie de montrer que l'altérité sexuelle chez Proust tend aussi un miroir au lecteur chinois. Elle invite à interroger non seulement Proust, mais aussi sur la manière, dans sa propre culture, qu'on a construit toutes ces catégories liées au genre, à la sexualité, tout cela.
1: Donc, il y a d'un côté une ouverture, enfin la question qu'effectivement Proust peut poser aux traducteurs de notre langue, comment faire dans une autre langue à trouver les mots qui arrivent à dire ce que Proust voulait dire déjà avec lui-même une langue étrangère dans la langue maternelle, comme il le dit, enfin écrire, c'est ça, c'est déjà créer une autre langue. Et quand on se trouve face à une langue qui n'a pas les mêmes racines, ça doit être particulièrement difficile de réaliser la traduction. Et pourtant, justement en raison de ces chocs et peut-être de ces abîmes, il y a un effet qui est produit dans la culture chinoise en l'occurrence, une ouverture vers la nécessité de trouver un autre langage et également peut-être un autre point de vue, par exemple sur la question de l'homosexualité, c'est-à-dire la question du scandale. Et est-ce que vous avez analysé différentes réponses que les traducteurs auraient données face au col, entre guillemets, que Proust leur pose?
2: Oui. Effectivement, la question de traduction est très intéressante et là, c'est ce qu'a dit Bianca tout à l'heure, c'est aussi pour Proust une voix indirecte. On sait que Proust, lui, a traduit Ruskin. Donc, c'est très important de trouver sa propre voix. Et pour traduire tous ces mots concernant l'homosexualité dans la recherche, les traducteurs chinois, sinophones, ont essayé de trouver des manières assez différentes. On sait que, par exemple, dans la recherche, Proust a engagé la théorie d'inversion, ou bien le troisième sexe, appelé comme ça à l'époque, pour parler de ce qu'on appelle des homosexuels d'aujourd'hui, alors que Proust n'est pas nécessairement d'accord avec cette vision. L'inversion est issue de la sexologie de fin 18e, fin 19e, début 20e siècle dans la littérature Proust, alors que lorsque les traducteurs chinois ont essayé de traduire la littérature de Proust, eux, prenant l'homosexualité comme un objet scientifique, ont engagé la sexologie chinoise de fin 20e et début 21e siècle avec des mots techniques pour traduire ce qui est un inverti chez Proust. Donc là, ce que j'ai repéré, c'est qu'il y a un décalage lexical dans la traduction proustienne en chinois. En même temps, il y a un autre côté, c'est que il y a tout un ensemble de termes concernant l'homosexualité qui sont assez difficiles à traduire, comme on le sait, le mauvais genre concernant le lesbianisme et en être. Comment traduire l'expression en être? Il en est, elle en est, mais c'est une expression qui n'existe pas en chinois, donc les traducteurs doivent trouver une manière de dire un peu autrement la même chose.
1: La même chose, je rappelle aux auditeurs, aux auditrices que quand Proust utilise dans la recherche l'expression « en être », c'est pas l'expression tellement du narrateur, mais c'est l'expression des personnages qui identifient les homosexuels cachés dans la bonne société, qui parfois sont mariés, qui ont des enfants, et pourtant ils comprennent que, ça c'est plutôt en couverture, et du coup ils disent « il est né ». Voilà, c'est juste pour faire comprendre, parce qu'effectivement, même dans les langages courants, enfin, je ne sais pas si c'est facile, saisissable le sens, et j'imagine que ça n'allait pas nécessairement dans une langue étrangère. Et pourtant, je me dis que ce défi-là, que peut-être nous tous nous sommes confrontés à ça, puisque Ludovico, comme moi, il est italien, vous aussi, vous avez lu la recherche, vous le disiez en français, mais vous connaissez les traductions. Moi, je l'avais lu d'abord dans la traduction des Raboni, par exemple. Et ça m'avait tellement plu que quand après je l'ai lu en français, j'avais l'impression que Raboni c'était l'original et que Proust c'était une traduction de l'italien. Voilà, Bianca, je ne sais pas si vous l'avez lu parce que vous parliez d'ouverture quand vous avez fait cette première rencontre de Proust en Roumanie. Vous l'avez lu dans quelle langue originellement?
3: Non, je l'ai lu d'abord en roumain parce que voilà. J'ai commencé à le lire en français, c'était trop compliqué.
1: Oui.
3: J'avais pas la clé, j'avais pas la méthode de lecture. En fait, Proust n'est pas très compliqué à lire, mais il faut savoir comment aborder toutes ces ramifications de phrases, où s'arrêter, où reprendre l'idée principale de la phrase. Donc, je l'ai lu en traduction. C'était en roumain, on a 3 traductions. À la recherche du temps perdu. Et je sais que la 3e traduction a même reçu un prix. Donc, c'est probablement une bonne traduction. C'est peut-être un autre sujet de recherche, la traduction. Donc, la traduction que j'ai lue m'a paru vraiment, comme vous, Sarah, vous dites, vraiment un repère. Et je le considère comme une œuvre en soi, la traduction que j'ai lue. Oui.
1: Et c'est bien, donc ce à quoi je pense justement, ce sont tous ces glissements de sens qui viennent à travers le langage et qui sont des trahisons, on peut dire, plus ou moins assumées du livre et en même temps on preuve de fidélité. Si c'est vrai que Proust le disait, sans parler des langues étrangères et des traductions, mais par rapport tout simplement à la différente sensibilité de ses lecteurs. Chaque lecteur est lecteur de soi-même, et mon livre, c'est un instrument d'optique à travers lequel j'aiderai les lecteurs à se lire à lui-même. Donc on peut imaginer ses lecteurs aussi comme un peuple, comme une culture qui s'approprie de la recherche, justement en les traduisant dans une langue où les mots ne sont pas les mêmes, les expressions ne sont pas les mêmes, il y a des glissements de sens, il y a des voies indirectes finalement qui nous amènent ailleurs, il y a des hasards, hein, c'est inévitable. Et pourtant, on ne sort pas des Proust. Alors c'est vrai, c'est beau ce terme proustification parce que c'est un devenir et c'est comme cette idée d'une sorte d'extension, d'élargissement, non pas nécessairement de la recherche des spécialistes de Proust, mais plutôt d'une approche proustienne de la vie, de la parole, de la culture, du savoir, du scandale, de la sexualité, de l'homosexualité, qui fait qu'on fait résonance entre pays différents et la recherche comme lieu d'inclusion, comme lieu de résonance des perspectives différentes. Justement, bon, on revient peut-être à Ludovico. Est-ce que vous voulez réagir par rapport à ce qui a été dit?
4: Oui, je me permets de rebondir sur ce que vous avez dit à propos de la traduction d'Erabonie. Je suis tout à fait d'accord avec vous. Pour ce qui concerne le registre poétique et lyrique, Erabonie est impeccable. Mais je trouve, bien évidemment, quand je reviens au langage, je trouve que les aspérités linguistiques ont été traduites d'une manière... poétique, vraiment. Et donc, tout ce qui est le registre le plus scabreux du point de vue lexical, ça crée ce décalage, comme vous l'avez dit, et ça fait que la traduction est un autre ouvrage, bien évidemment. Ce qui n'empêche pas que ce soit quelque chose, un autre chef-d'œuvre, et ce qui permet de faire résonner la recherche partout et dans tous les contextes, dans tous les registres. Alors que, je pense... autant retrouvé, traduit chez Einaudi par Caproni, un autre poète. Lui, de ce côté-là, c'est une impression, mais il est plus attentif. Je ne veux pas dire que Raboni n'est pas attentif, mais il est plus attentif à tout ce qui est le registre le plus bas, le plus quotidien et vulgaire. Mais ce sont bien évidemment des approches différentes de la même œuvre, en partant de même... des mêmes sujets, du même ouvrage pour faire sortir d'autres ouvrages. Et j'ai bien aimé ce que Yangé a la référence à proustifier. Et je trouve qu'en Italie, je parle du contexte pas forcément académique, il y a cette sorte de... à partir du mandala de la cosmogonie littéraire, je cite Barthes, à partir de ce mandala, on va citer Proust partout, on voit de l'enfant, on voit un sujet qui traite de l'enfance, ah là, c'est Proust, là, on pourrait lire Proust. Donc, il y a bien évidemment cet automatisme, cet automatisme d'associer, de proustifier, pas n'importe quoi, mais quand même de faire, de rattacher, de coller une étiquette à Proust, alors que peut-être c'est complètement un hasard, c'est anodine.
1: Oui, c'est vrai. On tombe souvent dans la, enfin, on peut tomber dans la simplification pour ce qui naît de l'enfance, de la mémoire involontaire, de la Madeleine, dont on ne parle pas ici. Je ne dis pas qu'on ne peut pas en parler, mais on parle d'autre chose aussi. Et oui, et puis je trouve que effectivement la question des traductions se pose dans ces livres où l'oralité est tellement présente et on ne la met pas toujours en valeur. Parce que c'est vrai que c'est les grands romans de l'écriture, les romans de la recherche, de la vocation et le langage ordinaire vu comme le lieu d'une perte de temps que, comme dit Bianca, ne n'est pas une finalement, puisque cette perte de temps est ce qui permet finalement la retrouvaille, la découverte des conditions pour écrire. Et en même temps, voilà, elle est là, elle occupe sa place. Et cette perte de temps faite des mots de l'oralité est faite aussi d'expressions qui relèvent de l'ancien français, enfin, de quelque chose qui est très lié à ce pays où nous sommes maintenant, la France, mais d'où nous ne venons pas. Et du coup, la difficulté, par exemple, dans ma thèse, quand je me suis engagée dans ce travail sur les langages ordinaires, sur l'oralité, après avoir travaillé des thèmes un peu plus classiques comme le temps et la mémoire, eh bien, j'étais particulièrement frappée et saisie par des expressions toutes faites pour un Français, surtout de l'époque, ont un sens, alors que pour un étranger, ben, on les traduit littéralement, ça fait presque une expression poétique. Et effectivement, comment faire avec ça? Puisque ces expressions, ce ne sont pas seulement des véhicules du sens, elles sont des indices d'une histoire, et d'une histoire qui n'est pas nécessairement la mienne, qui n'est pas nécessairement la nôtre. Donc, quoi faire avec ça? Comment est-ce que la langue peut, une langue différente, en l'occurrence la langue italienne, celle qui parfois trotte dans ma tête, peut traduire, peut s'approprier, peut rendre la même chose. Et je pense que la réponse, c'est qu'on ne peut pas. Enfin, je n'en sais pas, même toutes les voies indirectes, il y a une limite, justement, elles restent indirectes parce qu'il y a une limite dès la rencontre. Et ça, c'est les problèmes. Et peut-être aussi, c'est la chance que l'on a de trouver un lieu de liberté, de trouver aussi une affirmation de la différence. Et dans cette prostification, justement, c'est l'inverse de ce que Ludovico dénonce, de l'homogénéisation d'une image de Proust. L'enfance, c'est Proust. La mémoire involontaire, c'est Proust. Non, c'est Proust, c'est beaucoup plus complexe que ça. C'est aussi autre chose. Peut-être que c'est une voie qui nous amène à repenser l'enfance ou à repenser l'homosexualité ou l'action ou le hasard, mais c'est pas le hasard, c'est pas l'homosexualité, c'est pas l'enfance non plus. Et justement, les lieux de tension entre les langues, ce seraient des indices de cela. Je reviens à Bianca peut-être pour la question, est-ce que vous êtes en poste, donc du coup est-ce que vous enseignez Proust aux États-Unis maintenant?
3: Non, je n'enseigne pas Proust aux États-Unis. Je suis très heureuse de savoir que mes étudiants savent qui est Proust. Parce que j'ai fait un petit sondage pour une classe de 10 étudiants. 2 seulement savaient qui est Marcel Proust. Donc le problème est là. Aux États-Unis, peut-être qu'on a vraiment cette idée de proustification, on sait, c'est sa Madeleine, bien sûr, mais c'est à peu près tout. Donc même les étudiants qui font des licences en français ne savent pas qui est Proust. Et je trouve que même dans des universités d'élite, il est très difficile de faire lire Proust. Je me rappelle d'une expérience, donc j'enseignais le 19e, 20e siècle et j'ai choisi Un amour de Swann pour une classe de undergrad, étudiant en licence de français. Et je me suis rendu compte qu'ils n'avaient rien compris. Donc on a dû vraiment pratiquer le texte, prendre une page et essayer de la déchiffrer et leur donner les méthodes de lecture. Ça a marché, mais c'est vraiment, je trouve que c'est au niveau universitaire, Proust n'est pas présent. Et le problème, c'est qu'il faut à un moment donné faire la connexion entre ce que les étudiants font au niveau de leurs études et ensuite s'ils avancent vers un doctorat, vers un poste. Donc, s'ils n'ont aucune idée de Proust dès leur début de leurs études, c'est un peu très difficile de les faire progresser pour faire des recherches universitaires sur Proust.
1: Par la suite. Et vous, Yanjie, en Chine, est-ce que Proust, c'est parce que vous parlez des traducteurs, vous avez cité des personnes qui visiblement le manient, les connaissent bien, mais est-ce qu'il s'agit d'une élite ou bien est-ce que ça passe, voilà, généralement dans la culture?
2: C'est une bonne question parce qu'en même temps, Proust reste assez... c'est pour, plutôt pour les lecteurs assez avancés, si on veut. Mais en même temps, Proust est entré dans le manuel de lycée en chinois, en Chine, et par le biais du, justement du flux de conscience. C'est pour ça que presque tous les lycéens qui ont reçu l'éducation en Chine connaissent Proust, mais le connaissent en tant qu'un Proust du flux de conscience qu'on ne connaît pas du tout ici en France. Donc ce décalage est vraiment très intéressant pour moi. Donc j'ai l'impression qu'en Chine, on essaie de construire un Proust chinois. C'est que même on peut dire à travers le titre, la traduction du titre, à la recherche du temps perdu a été traduit en chinois, qui veut dire littéralement réminiscence des années écoulées comme de l'eau. Et on peut constater que le thème aquatique n'est pas du tout présent dans le titre original, mais ça entre en forte résonance avec la poésie traditionnelle chinoise. Et de certaine manière, c'est à cause de tous ces remaniements que le lectorat chinois est tellement épris de Proust, mais en quelque sorte est un Proust sin idée. Et je vais finir avec quelque chose avec la traduction aussi. En 2023, à Taïwan, est sortie une retraduction de la recherche en chinois réalisée par Hong Tengyue, donc c'est d'une professeur en littérature française à Taïwan. Et c'était un choix tout à fait audacieux parce qu'au lieu de commencer par du côté de Shesuan, elle a décidé de commencer par Sodome et Gomorre. Donc c'est une traduction qui commence par le quatrième tome. Tome qu'elle identifie comme situé au sommet de la recherche et tout en mettant le sujet de l'homosexualité en avance. Donc je trouve que la traduction aussi est peu... d'un côté construire un Proust à la chinoise, mais aussi peut-être politique ou bien politisant.
1: Oui, il faudra refaire une émission sur ça. C'est vraiment très intéressant. Je pense que Bianca a une réaction à ces sujets.
3: Oui, en écoutant cette histoire de flux de conscience chinoise, j'ai retrouvé le même phénomène dans la culture humaine, dans la littérature humaine. En fait, on considère Proust comme le modèle de toute une génération d'écrivains de l'analyse psychologique. Donc toute la génération entre les deux guerres écrit sous l'égide de Proust de l'analyse psychologique. Alors que Proust, c'est autre chose. C'est une sorte de façon de proustifier aussi.
1: Et proustifier autrement. Oui, mais autrement. Après, je me dis, peut-être il est autre chose que les flux de conscience, que l'analyse psychologique. Et en même temps, pourquoi pas, finalement? Pourquoi pas? Et je pense qu'il ne se serait pas nécessairement opposé. Qu'est-ce que vous en pensez, Ludovico?
4: Non, mais je suis d'accord. Je suis frappé par cette réception. Je trouve qu'en Italie, on a aussi ce biais, mais peut-être moins monothématique de ce point de vue. On a cette réception qui... On a ce côté-là, mais on a d'autres biais, d'autres déviations de lecture. Mais c'est très intéressant, en tout cas. Je viens d'apprendre des choses et c'est très bien parce qu'on croit de venir ici pour converser et on apprend, bien évidemment.
1: Ben oui. Donc, oui, c'est l'enjeu. Et vous l'enseignez, Proust, en Italie, dans votre poste prévoit des charges d'enseignement aussi?
4: En ce moment, non, mais j'ai pu travailler dans des séminaires de littérature comparée, littérature visuelle. Ils m'ont proposé d'aborder la recherche de ce point de vue, d'un point de vue visuel, d'un point de vue thématique, et aussi pour ce qui concerne l'analyse de génétique textuelle de quelques épisodes particuliers pour... disons, pour essayer d'inviter à la lecture de Proust. Et je trouve que ça marche encore. C'est vrai, c'est assez élite et assez élitiste de ce point de vue, mais lorsqu'il y a quelqu'un qui a envie de s'approcher, bien évidemment, il doit dépenser beaucoup de temps, il doit se mettre, il doit se lancer. Mais je trouve que ça donne encore des résultats.
1: Ça donne encore des résultats. Et puis, il est associé à une auteure italienne connue qui l'a traduite aussi, Nathalie...
4: Ginsburg.
1: Oui, oui. Oui. Ouais, vous pouvez rappeler peut-être aux auditeurs.
4: Oui, c'est un projet qui a été lancé en Italie avec la maison d'édition Inaudi. Et l'idée, c'était, contrairement à ce qui a été fait avec Mondadori, avec Raboni, qui est un traducteur, une seule voix qui traduit les 7 tomes de la recherche, l'idée d'Inaudi, c'était, avant le projet de Raboni, c'était de confier à chaque tome une voix célèbre qui pouvait lire et traduire Proust de manière différente. Et avant, on avait évoqué l'expression « mauvais genre », et moi aussi j'avais cherché dans la traduction Einaudi, chaque traducteur traduit l'expression « mauvais genre » d'une manière différente, qui est bien évidemment contextualisée, ça tient compte du contexte où cette expression apparaît. Parfois c'est « cattiva reputazione », on a des expressions qui changent, et donc c'est une question des contextes, mais en même temps, question de sensibilité du traducteur par rapport à l'œuvre.
1: Merci, Ico. Alors, nous avons très peu de temps avant la fin de l'émission. Donc, je vous donne rapidement la parole, juste pour dire, l'été approche et peut-être les gens ont un peu de temps et peut-être il y en a qui vont s'engager dans la lecture de Proust. Alors, pourquoi lire Proust? Pourquoi commencer cet été la lecture de Proust si c'est un projet? Yann-Jé, à vous la parole en premier.
2: Enfin, puisqu'elle était long, Proust est long, on a tout le temps pour lire Proust d'abord. Et pour moi, c'est un été où je vais replonger dans Proust aussi, parce que c'est très récemment, en octobre 2025, où est sortie une nouvelle traduction intégrale de Proust à Taïwan. Donc pour moi, en Chine, dans le monde sinophone, la passion pour Proust se renouvelle. Et pour moi aussi, avec cette passion qui se révèle, pour moi, c'est presque une obligation de poursuivre mes études dans la traduction proustienne dans le monde sinophone. Donc pour moi, ça c'est un été proustien encore.
1: Encore proustienne, donc en raison de lire Proust, c'est mimétisme avec Yann-Jé et voir ce qui peut, ce feu qui est saisi par les intellectuels chinois qui vont s'y remettre sur la recherche. Et bien qu'à vous, quelle raison vous donneriez, quel encouragement pour s'engager dans sa lecture?
3: Je crois que c'est la lecture de Proust, c'est une pratique pour une sagesse de vie, pour acquérir une sagesse de vie, pour acquérir une sorte de... Pour d'abord entraîner sa tête, entraîner sa mémoire.
1: Et vous, Ludovico, dernier mot?
4: Très simplement, parce que si on commence cet été, on va terminer avec les vacances de Noël. Et donc, on va
1: on enchaîne.
4: Apprécier, on va vraiment
1: on enchaîne les vacances en vacances. Voilà, merci à tout le monde. Merci.
4: Merci.

0: Bonjour à toutes et à tous. Aujourd'hui, la musique se livre sur Céline Dion. Je suis ravi de recevoir Valentin Grimaud autour de son livre Céline Dion, Vestale, chez Le Mot et le Reste.
1: Bonjour.
0: Bonjour Valentin.

0: À toutes celles et ceux qui aiment Céline Dion, sachez que je ne cherche en rien à vous offenser. Mais je dois l'avouer, je suis totalement hermétique à sa musique. Rien ne me parle chez cet artiste. Je n'aime pas ce qu'elle chante, je n'aime pas sa manière de bouger sur scène et je peine à comprendre l'unanimité qui entoure son statut d'icône mondiale. Alors bien entendu, je ne peux nier ses capacités vocales, elles sont indiscutables. Mais pour moi, cela mérite une place dans le livre des records mais pas dans ma discothèque. Alors vous allez me dire, pourquoi faire une émission ? Pour deux raisons. La première, c'est que le 21 avril 2026 marquait l'anniversaire des 10 ans du décès de Prince. Pour le coup, un vrai génie. Et pour cette date ô combien symbolique, les personnes en charge de son catalogue ont choisi de diffuser la version originale de With These Tears, sa version, celle envoyée à Céline Dion. Si de leur côté il y a sans doute une part d'opportunisme commercial, ici je vous assure que la démarche est ailleurs. La seconde, c'est parce que si je n'aime pas vraiment l'œuvre de Madame Dion, j'apprécie énormément celle de Valentin Grimaud que je reçois pour la troisième fois cette saison. C'est vous dire si nous avons là une très belle rencontre. Alors quand il me lance « Tiens, écoute cette playlist, je suis certain de te faire changer d'avis », je le prends au mot. Mais le défi ne se jouera pas sur une playlist, il se jouera ici, en direct, pendant 58 minutes. À vous qui nous écoutez, je vous prends à témoin. Nous allons explorer des morceaux parfois méconnus pour voir si derrière la star des karaokés du monde entier, il y a quelque chose qui pourrait changer mon regard. Mais après tout, mon avis est un détail et je vous rassure, je ne vais pas passer une heure à répandre mon fiel. Ce qui compte, c'est que vous, vous l'aimiez et que vous ayez réussi à dénicher des places pour son concert à moins de 1000 euros. Valentin Grimaud. Comme je viens de le dire, je vous reçois pour la troisième fois. C'est un plaisir. Hein. Vous êtes agrégé de lettres modernes, auteur de biographies sur Janet Jackson et Mariah Carey, qui ont fait l'objet de deux belles émissions ensemble. Et voilà que je vous reçois pour votre premier livre, votre bio de Céline Dion, publié en 2022 chez Le Mot et le Reste. Alors, avec vous, j'ai plaisir à échanger et discuter autour de la musique. On parle de Janet Jackson, Mariah Carey, on a aussi échangé sur Madonna, Kylie Minogue, Lady Gaga, etc. Mais alors, Céline Dion, je sais que vous aimez les belles voix, mais bon, comment est né ce livre ?
1: Alors, le livre est une proposition de la maison d'édition. C'est le deuxième de la trilogie que j'ai publié au Mot et le Reste. Mariah Carey était une proposition qui émanait de moi, puisque je suis vraiment fan, et j'avais le besoin et l'envie d'écrire ce livre sur elle, aussi pour réhabiliter son art. Mais quand on m'a proposé Céline Dion, j'ai eu un réflexe assez snob, en disant « Non, elle n'écrit pas ses textes, je suis pas sûr que ça m'intéresse ». Et en fait, j'ai moi-même eu cette réaction de rejet en me disant, ben, c'est une chanteuse très populaire, c'est une chanteuse un peu ridicule. Et en fait, je connaissais très mal Céline Dion. Et puis, il y avait aussi, j'imagine, des biais. Je suis normalien, donc je me suis dit, qu'est-ce que je vais aller m'associer mon nom à Céline Dion. Et en fait, j'ai réfléchi. J'ai brainstormé tout de suite et je me suis dit c'est
0: avec
1: fabuleux.
0: Vous-même le brainstorm avec vous-même, vous avez brainstormé
1: avec
0: tout
1: moi-même, bien ouais, sûr tout livre souvent, commence comme
0: il
1: ça
0: il est très bien le brainstorm avec soi-même généralement
1: ça dure pour moi 1h30-2h et en général j'ai l'architecture d'un livre et ce que je veux y voir et en fait Céline Dion c'est venu très vite ce que je voulais raconter avec l'histoire de la Vestale, la personne qui se sacrifie qui sacrifie sa vie pour diffuser des émotions populaires pour être la garante de valeurs donc ça m'est venu très vite et en fait l'excellence vocale cette sorte de double carrière où elle a chanté à la fois en français et en anglais avec une alternance constante, j'ai trouvé ça très intéressant. Et je me suis dit là où, je sais pas, les 15 albums de Mariah Carey forment un corpus vraiment très unifié, comment est-ce qu'on donne un sens au corpus de Céline Dion, qui a d'abord 10 années de carrière au Québec, ensuite une alternance d'albums et en français et en anglais, avec en plus les sommets marketing qu'elle a atteint. Je me suis dit c'est un défi, en fait c'est une commande. Et comment est-ce que je vais me rendre fan, ou en tout cas comment est-ce que je vais déclencher la boulimie d'avoir envie de tout écouter chez cet artiste, pour ensuite rendre de manière cohérente son parcours. Et il y a peu de livres en fait qui parlent de toute sa carrière et tout son univers. Souvent, on est soit dans sa relation à Paris, sa relation à Goldman, ou alors une autobiographie des États-Unis où l'épisode français sera un détail. Donc voilà, enfin, je l'ai fait par défi et aussi par défi contre mes propres goûts, en me disant, ben, pourquoi je serais snob au point de dire je refuse ce livre. Et en fait, j'ai adoré le faire. Et il y a quand même beaucoup de chansons de sa carrière que j'apprécie, dont la plupart sont...
0: On va en parler, parce que bon, c'est très bien. Merci, vous avez répondu à toutes mes questions déjà. Donc on va pouvoir écouter la musique très rapidement, mais vous l'avez dit en quelques mots, donc vous n'aviez pas vraiment de lien avec sa musique jusque-là, et pourtant, vos livres parlent surtout de musique. Évidemment que quand vous faites des bios, vous racontez l'aspect personnel, mais c'est vraiment la musique qui est au centre des ouvrages. En tout cas pour Janet et Maria Carré, c'était vraiment le cas. La musique et l'écriture des mots, puisque vous m'avez fait découvrir les talents d'autrice de Maria Carré. Pour Céline Dion, au-delà du défi, est-ce que ce lien avec la musique s'est créé? Est-ce que vous avez eu de bonnes surprises ou est-ce que ça a été un peu difficile quand même?
1: Non, j'ai vite trouvé. Déjà, c'est la même veine qu'une analyse de la voix de Maria Carré, par exemple, parce que c'est la même époque. C'est aux États-Unis ce qu'on appelle la trinité vocale avec Whitney Houston. Donc, je me suis retrouvé dans ce que j'aime analyser dans l'usage de la voix, dans les registres, dans la voix de poitrine, la voix de tête. Et Céline Dion a un profil vocal qui est très différent de celui de Maria Carré. Donc ça, c'était aussi très intéressant pour moi. Et puis, ce sont des écuries qui se croisent. En fait, elles sont toutes les deux chez Columbia, enfin, en tout cas à l'époque. Mm-hmm. Donc, j'ai retrouvé des équipes de producteurs, des équipes de paroliers. Donc, il y a ces ponts qui se sont faits. J'ai eu l'impression que ça a complété ce que j'écrivais sur
0: Si vous sur anticipez Maria Carré. Toutes mes questions, je sors. Et Pardon. Je vous laisse faire l'heure tout seul. Parce que on va parler de tout ça. Évidemment qu'il y a des ponts et qu'on va en parler. Avant de nous attaquer au début de votre playlist, on va remonter... au début des années 90, j'aimerais qu'on aborde rapidement ce que vous n'avez pas encore écrit, si ce livre arrive avec une version updatée. Qu'est-ce que vous pensez de ces derniers temps autour de l'artiste, les JO, la maladie, la guérison, les doutes sur sa voix, les places de concert, etc. En quelques mots.
1: Le livre est paru en 2022, donc il manque en effet 4 ans, et la réédition arrive le 4 septembre, donc juste avant la résidence. Mon livre se terminait sur l'absence de Céline Dion, qui est une personnalité qui n'a jamais été absente des radars depuis le début de sa carrière, à part ponctuellement, mais toujours en gardant... un contact, en ayant quelques apparitions médiatiques. Là, il y a un vrai silence qui était inexpliqué, des annulations de dates, qui étaient donc inquiétantes, en tout cas par rapport à la conduite habituelle de sa carrière. Et depuis, elle orchestre des retours en grâce, qui sont des sortes de batailles contre elle-même. En fait, aujourd'hui, elle souffre d'une maladie rare, le syndrome de la personne raide. Et donc, après avoir réalisé la conquête du monde entier, la conquête de sa voix, maintenant la conquête c'est son propre corps. Et je pense que ça crée encore plus de compassion et de sympathie de la part de tous les publics et même de nouveaux publics, puisque il n'y avait jamais eu autant de ruée sur les places pour Céline Dion, parce qu'en fait désormais sa condition crée aussi la rareté, la fragilité, et cette personne qu'on voyait comme indestructible. C'est aussi d'ailleurs pour ça, je pense, que beaucoup la voyaient comme une nuisance. Elle était toujours là. Elle était toujours omniprésente. Elle gueulait toujours, pour employer un verbe utilisé par ses détracteurs. Là, elle était très silencieuse. Et désormais, elle chante avec une voix qui est bien sûr naturellement dégradée. Elle a plus de 55 ans. Donc, c'est comme la voix de Maria Carré aujourd'hui. Quand on a une condition qui fait qu'on peut pas bien s'occuper de sa voix, finalement elle se dégrade. Donc elle chante maintenant avec de nouvelles textures de voix, et c'est marrant d'en parler maintenant, parce que là on va aussi assister au déploiement de ses capacités incroyables avec l'émission. Donc ça rend les choses intéressantes aussi aujourd'hui, de voir comment est-ce qu'on continue à être artiste et à chanter quand on n'a plus les moyens pour lesquels on s'est fait connaître.
0: Alors on va débuter votre playlist avec un morceau issu de son premier album anglophone, si je ne dis pas de bêtises. Vous me corrigez, je vois que j'ai des bêtises, hein, parce que je peux me tromper, qui sort en avril 1990. Céline Dion a derrière elle, depuis 1981, 6 albums en français, peut-être un peu plus. Un nom que l'on a déjà abordé avec vous dans une autre émission à Paris, Tommy Mottola, le Pygmalion de Mariah Carey. Vous avez choisi Where Does My Heart Beat Now, qui, d'après la légende, serait la première prise réalisée par la chanteuse lors de l'enregistrement. Vous dites qu'un des clips de cette chanson n'est pas sans rappeler Vision of Love de Mariah Carey, car on y retrouve la même sensualité retenue, la même chasteté précieuse des mouvements. J'aime que le fan de Mariah Carey s'exprime dans cette description.
1: Entre les chansons, par contre, il n'y a pas grand-chose de commun, parce que Vision of Love est plutôt du côté du gospel, de la soul, et là, on est vraiment dans la balade rock, enfin la balade power ballade, même, peut-être qu'on développera. Et par contre, il y a, pour plaire au maximum de personnes, il y a cette envie de neutralité avec une féminité pas menaçante, quelque chose d'un peu pur. Donc il y a, c'est cette même image en revanche. Et Tommy Mottola, c'était quelqu'un qui préparait très bien les débuts de carrière et qui pouvait patienter longtemps, 6 mois, 1 an, avant de décréter

0: Ce qui a été le point de départ de notre émission sur Mariah Carey, c'est que vous m'avez expliqué que loin d'être la poupée au regard parfois vide que les médias présentent, elle était incroyablement impliquée dans toute sa musique, de la composition à l'écriture, des paroles en passant par les arrangements. Après cet album anglais, Céline Dion retourne au français en se rapprochant d'un auteur-compositeur québécois bien connu des Français, Luc Plamondon. Vous dites que c'est le premier projet où Céline Dion s'implique dans le choix des chansons, leurs arrangements et la réalisation. Là encore, l'image d'une Céline Dion qui serait seulement une interprète est totalement fausse.
1: Elle n'écrit pas les textes, elle ne produit pas. Donc elle, sa posture, globalement, ça va être je me présente au producteur et je lui demande qu'est-ce qu'il a envie que je chante. Donc elle a une sorte de docilité. David Foster, par exemple, raconte qu'elle levait la main pour demander à aller aux toilettes pendant les sessions d'enregistrement. Donc elle a cette excellence et cette discipline où elle se met au service. Et donc, jusque-là, ses albums, on lui demandait de chanter quelque chose, et elle, son but, c'était de se fondre parfaitement dans le moule. Et donc, elle ne choisissait pas les chansons qu'elle enregistrait. Mais je pense qu'il y a... Enfin, je ne veux pas donner aussi l'impression qu'elle n'est pas du tout impliquée, c'est-à-dire que quand on lui demande de s'emparer d'une chanson, il y a quelque chose qui va se passer qui est très instinctif, qui se fait sans mots, où elle a sa rencontre avec la chanson, et une fois qu'elle enregistre, elle est déjà exactement dans ce qu'elle veut faire. Donc elle a une sorte d'intelligence de la musique qui n'est pas du tout cérébrale. D'ailleurs, vous avez dit tout à l'heure qu'elle avait enregistré en une prise « Where does my heart beat now ?» C'est quand même incroyable de se dire qu'elle a tout de suite cerné ce qu'il fallait faire.
0: Je crois que ce n'est pas la première fois. Je crois qu'il y a d'autres chansons comme ça où la première prise est souvent la bonne, quoi.
1: Oui, par exemple, tout le travail avec Goldman, elle l'a chanté piano avec lui. Et après, elle dit « Je veux que ce soit frais pour moi, je veux qu'elle me sorte avec une émotion directe. » Et elle va enregistrer tout de suite dans la soirée. Et en général, elle fait 3 chansons en une nuit, parce qu'elle travaille, elle enregistre pour sa voix la nuit, comme Mariah Carey. Mais Mariah Carey, elle va passer des heures et des heures et des heures parce qu'elle n'est pas satisfaite de telle vocalise, parce qu'elle veut rajouter un chœur, parce qu'elle veut revoir. Céline Dion, il n'y a presque pas de chœur. Il n'y a pas d'arrangement, il n'y a pas d'harmonie. C'est
0: ouais.
1: Toujours sa voix, je ne sais pas, d'une manière primale, qui est sortie au bon moment, dans la bonne note. Donc ça, c'est assez impressionnant, dans son rapport très intuitif à l'enregistrement.
0: Alors, on va écouter Des mots qui sonnent, et vous nous parlez de cet album juste après, puisque vous y avez extrait 2 titres.

0: Alors Valentin, que souhaitez-vous nous dire sur vos choix et cette collaboration avec Luc Plamondon?
1: Dans la sphère anglophone, l'équipe de Céline Dion va choisir des chansons à lui faire enregistrer. Donc ce sont rarement des textes qui sont écrits pour elle, ou en tout cas qui sont écrits pour elle d'un point de vue biographique. Alors qu'en France, dans la sphère francophone, on va commander à des paroliers des chansons pour Céline Dion. Donc dans sa première carrière québécoise de 81 jusqu'à 90, 91, c'est Eddie Marnay, un parolier français, qui va écrire pour elle. Et en fait, pour lui, c'est une commande un peu particulière parce qu'il va écrire pour une adolescente. Donc Céline Dion, on voyait un peu comme indécent de lui faire chanter des textes d'adultes. C'est d'ailleurs pourquoi sa mère, Thérèse, lui a écrit une chanson sur mesure, et c'est vraiment le début de la mythologie de Céline Dion. Ce n'était qu'un rêve est écrit par la mère de Céline Dion, parce qu'elle s'est dit, il lui faut une chanson qui corresponde avec son âge. Donc, quand elle chante en français, Céline Dion, elle chante toujours des textes qui sont écrits pour elle. Donc, Eddie Marnay a été son biographe, en fait, en chanson. C'est lui qui a écrit, qui a verbalisé ses ressentis, parce que c'est quand même quelqu'un qui, à partir de 10 ans, 11 ans, 12 ans, a mis de côté sa vie et donc n'allait presque plus à l'école. Et donc son contact avec le monde, c'était les chansons. Et Eddie Marnay, il essayait de mettre des mots sur sa vie intérieure. Ensuite, là maintenant, dans les années 90, bah, Plamondon, il lui écrit deux chansons. Il y a Des mots qui sonnent et Je danse dans ma tête qu'on va écouter juste après. Et donc là, dans Des mots qui sonnent, ce qu'il raconte, c'est la relation de Céline Dion avec son parolier. Donc, qu'est-ce qu'elle lui demande, qu'est-ce qu'elle veut lui faire chanter. Et c'est très fréquent dans la musique de Québec de thématiser la chanson, d'avoir des paroles qui parlent de chansons. Par exemple, il y a cette grand hymne à grande voix de Ginette Reno qui s'appelle « Je ne suis qu'une chanson » et qui est souvent reprise par Céline Dion. En fait, c'est comme si les chansons étaient un moyen d'expression généralisé. Il y a beaucoup de poèmes de la Révolution tranquille, du Québec, qui parlent de ça, de comment est-ce que les chansons, les paroles, les poèmes traduisent les émotions de cette nation. Et ensuite, on sera encore là-dedans avec Goldman, qui est celui qui va écrire l'histoire de la vie de Céline Dion et qui va mettre des mots sur ce qu'elle est en train de vivre. Donc dans... Là où on est plutôt dans la chanson anonyme dans la sphère anglophone, des ballades qui ne parlent pas de Céline Dion, qui sont donc peut-être plus universellement aussi appréciées, et on peut plus se projeter dans les histoires d'amour dont elle parle. Elle parle d'elle-même dans ses chansons françaises.
0: Mais puisque Goldman va faire la même chose, vous pensez que c'est une commande de Céline Dion qui dit à ses auteurs d'y aller, elle échange avec eux et elle leur dit qu'ils peuvent aller sur son intimité ou sa vie, ou en fait c'est eux qui comprennent et qui suivent, enfin voilà, Goldman est assez intelligent pour voir que c'était le cas avant et se dit je vais prendre le flambeau, ou c'est aussi un peu un désir, ça fait partie de peut-être sa manière de s'impliquer dans les chansons comme vous le disiez.
1: Je crois que ce sont les paroliers qui la comprennent et qui la sentent. Goldman, c'est lui qui voulait travailler avec Céline Dion. Dès 92, je crois, ou 93, il l'entend chanter à l'Olympia, il l'entend à la radio et il développe une passion pour elle. Et avant même de prendre contact avec René Angélil, l'impresario et mari de Céline Dion, il a compilé tous les articles de journaux qu'il a demandé aux maisons de disques. Il a écouté tous ses disques, et notamment ceux de l'époque québécoise, et il s'est déjà fait une idée de qu'est-ce que je peux raconter, qu'est-ce que je peux inventer comme texte pour elle. Donc, c'est aussi une figure qui fascine les paroliers, parce que d'un côté, elle est très ouverte, elle dit tout ce qui lui passe par la tête. C'est quelqu'un quand même qui est très accessible et très ouverte. Mais en même temps, je pense que ça intéresse un parolier de se dire qu'est-ce que je vais pouvoir raconter du mystère de Céline Dion, qu'est-ce que je vais pouvoir lui faire dire de plus que ce qu'elle nous dit déjà. Et je crois que c'est un défi qui a passionné Goldman. De se dire comment est-ce que je vais mettre de la poésie dans sa vie et dans son parcours. Et ça, c'est l'album 2 de 95.
0: De toute façon, on va reparler de Jean-Jacques Goldman, bien évidemment. Pour le moment, on va écouter un extrait de « Je danse dans ma tête ».

0: 30 mars 1992, date de sortie du deuxième album éponyme en anglais de Céline Dion, c'est celui où se trouve With This Tear, composé par Prince, qui m'a servi de générique aujourd'hui. Alors je ne sais si c'est pour me séduire, Valentin. Vous identifiez certains morceaux de l'album comme New Jack Swing, un de mes genres fétiches. Et vous voyez dans Did You Give Enough Love quelque chose entre Luther Vandross et l'album Erotica de Madonna, rien que ça. Nous sommes en plein dans l'air du clip et vous percevez une évolution puisque dans celui du titre que nous allons écouter, Céline Dion prend des postures sexy, avec tenue affriolante, une attitude de dominatrice avec des sourcils à la Dietrich, accrochée à une toile d'araignée, attirant un homme vers elle grâce à une corde. Je vous cite bien entendu une nouvelle fois. Elle s'en canaille donc, Céline.
1: Il faut que vous regardiez ce clip.
0: Ah ben oui.
1: C'est vraiment un clip de l'époque Erotica, Madonna, un peu Airbrits, et c'était très étonnant de sa part, parce que normalement je vous ai parlé de l'image très lisse, la posture très traditionnelle qui était la sienne, et c'est un clip qui a disparu, enfin qui n'a été disponible sur YouTube qu'à partir de 2018, donc après le décès de René Angélil, et je pense que lui, c'était précisément le type d'image qu'il voulait éviter, parce qu'en fait la rendre subversive, la rendre provocante, la rendre plutôt d'images dangereuses, c'était pas bon pour le public et pour plaire à tout le monde. Donc il y a quand même, dans des albums qui sont encore faits pour plaire quand même au plus grand public, avec des ballades très accessibles, des zones un peu de subversion qui ont été cachées, tues. Et ça m'amuse beaucoup. Et le clip est assez, assez réussi.
0: On n'est pas en avance, mais ça me, voilà, j'ai quand même besoin de vous poser des questions quand vous vous dites des choses. Je réagis peu, mais ça m'intéresse. Vous nous avez expliqué avec Maria Carey, c'est pas pour faire sans cesse un parallèle, mais il y en a quand même un, qu'elle avait été, qu'à un moment, elle a un besoin de liberté. Et que, justement, dans les personnes qui travaillaient sa musique avec elle, l'avaient rendue, justement, bien sage, avec une image bien lisse. Vous pensez que Céline Dion a souffert de ça? C'est-à-dire qu'il y a un moment où elle a quand même un vent de liberté, de révolte, un petit peu, même si c'est plus difficile j'imagine avec René que pour Mariah Carey avec Tommy Mottola, mais justement est-ce que ce clip ça peut venir d'elle, vous sentez dans l'analyse de tout ce que vous avez lu qu'elle a un besoin à un moment donné de rébellion ou jamais, puisqu'elle lève le doigt quand elle doit aller aux toilettes.
1: Alors je parlerai pas de besoin de rébellion, mais je crois que c'est quelqu'un qui aime beaucoup la mode, qui aime beaucoup danser et qui, à mon avis, à cette époque, même si elle est toujours très heureuse de tout ce qu'elle fait et très heureuse aussi de se fondre dans les moules, je crois que elle avait ce besoin d'être plus séduisante. Et ça s'est révélé après le décès de René en 2016. Donc, il décède. L'année d'après, elle récupère les manettes de sa carrière et elle décide de se réinventer en sorte d'icône camp, icône queer, avec un nouveau styliste qui est Low Roach, qui était le styliste de Zendaya, Ariana Grande. Et d'un coup, elle fait exploser toutes les limites de sa garde-robe. Donc, avec des tenues très dénudées, d'autres qui vont être très déstructurées, oversized. Et à ce moment-là, je crois qu'elle a réalisé, en plus c'est très intéressant de faire ça pour une pop star entre 40 et 50 ans, parce que normalement c'est un âge où on s'attendrait à ce que la personne se rhabille et arrête d'être séduisante, ce qu'on reproche aujourd'hui à Madonna.
0: Madonna, bien sûr.
1: Donc elle avait ce désir-là. Je pense pas qu'il était frustré à un stade de mal-être comme chez Mariah Carey, mais il y a quand même eu, après le deuil, elle s'est servie de ce besoin et de cette envie de liberté pour raconter une renaissance après le deuil.
0: Alors je vous ai un peu volé With This Tear parce que vous vouliez nous mettre la version de Céline Dion et je l'ai mis au générique. Est-ce que vous vouliez quand même faire une parenthèse sur ce morceau?
1: Oui, c'est un de mes préférés. En fait, je trouve ça incroyable que Prince, bon, il a écrit le morceau pour lui-même, il ne l'a pas utilisé et il s'est dit à qui je vais l'envoyer. Et donc Prince, il a une vision pour Céline Dion. Il s'est dit j'adore sa voix, elle est à la fois entre l'ultra puissance et la sentimentalité. Et il s'est dit cette chanson ira parfaitement pour elle. Et pendant mes premières découvertes sur Céline Dion, je me suis dit, oh, si Prince voit quelque chose pour Céline Dion, c'est quand même qu'il se passe quelque chose. Et donc, je sais pas, ça m'avait touché. Et la version de Céline Dion est vraiment très impressionnante parce que toutes les vocalises, elles se font sans syllabes presque. Donc, c'est même pas des paroles, c'est une sorte de cri primo. Et d'ailleurs, Prince les fait en voix de tête, mais Céline Dion, elle va très haut dans la voix de poitrine. Enfin, C'est une chanson assez, assez étonnante, qui commence vraiment comme une ballade très guimauve et qui, en fait, a une vraie brutalité.
0: Très bien. Bon, alors, on va écouter Did You Give Enough Love, même si, a priori, il vaut mieux regarder le clip.

0: Un an après, en novembre 1993, sort l'album The Color of My Love, et là, on entre dans quelque chose de stratosphérique, puisque ce disque va se vendre à 20 millions d'exemplaires dans le monde, en tout cas depuis sa sortie, alors que le précédent n'en avait vendu que 5, si je puis dire. Alors bon, vous connaissez l'exercice, hein, je vais vous demander de nous raconter un peu la fabrication de ce disque. On va écouter dans quelques instants The Color of My Love. À propos de ce titre, vous dites, c'est un bijou musical sur lequel Céline chante à son futur mari, une ballade qui n'a rien de puissante, ni timbale, ni batterie, ni inflexion rock, seulement un petit refrain en trois vers. Ce poème musical fait office de promesse de mariage. Bon, je vous écoute.
1: Oui, c'est une chanson que René voulait absolument récupérer à David Foster, donc qui est un grand producteur de ballades, qui a travaillé surtout pour Whitney Houston, et c'est lui aussi qui produira la version d'All By Myself de Céline Dion. Et donc c'est une ballade moins surpuissante que les autres, et The Color of My Love est conçu comme l'album qui va révéler au monde entier l'amour de Céline Dion pour René Angélil. Et donc là, c'est vraiment une chanson de mariage, une belle chanson. Et je trouve qu'on voit aussi la pureté et la clarté de sa voix là, parce que j'ai pas pris le temps de le raconter, mais elle a une crise de voix au début des années 90. Elle perd sa voix, elle est obligée de faire cette cure de mutisme de 3 semaines qui est assez légendaire. Mm-hmm. Et après, elle décide de tout faire pour sauvegarder sa voix et pour arriver à l'excellence la plus haute. Et je crois que les résultats s'entendent sur ce type de chanson parce que elle a une précision qui est assez impressionnante. Cette balade, elle va dans une esthétique qui a été identifiée par Carl Wilson dans son livre « Pourquoi les autres auraient-ils mauvais goût ?»« Let's talk about love », qui est une étude d'un critique donc canadien sur Céline Dion, qui se dit « S'il y a autant de gens qui achètent ses albums, ça peut pas être nul.
0: Ouais. »
1: Donc, en fait, Céline Dion pose à tout le monde des cas de conscience de bon et mauvais goût, qui sont très intéressants aussi pour la réflexion sur le goût en général. Et donc, cette esthétique, c'est le schmaltz, donc qui vient de schmelzen, qui veut dire fondre en allemand, et ça vient du yiddish, et c'est une musique de déracinement, donc c'est une sorte de sentimentalité un peu à vif qu'on entend chez Julio Iglesias, chez Nana Mouskouri, chez Aznavour, et qui est en fait une sentimentalité un peu outrée, qui peut sembler dégoulinante à d'autres, mais qui est propre à des gens qui chantent en étant déracinés par rapport à leur pays d'origine. Et en fait, Céline Dion, elle est en plein dans cette esthétique-là, avec ses grandes ballades. Et je pense que c'est aussi pour ça que ça touche des cordes sensibles. Là, on est au-delà de l'analyse cérébrale.
0: Qu'est-ce qui se passe avec ce disque? Pourquoi elle en vend 4 fois plus? C'est justement l'aventure du mutisme qui a amené un storytelling. Il y a un marketing qui est différent autour d'elle, où il y a un titre majeur, un single qui a emporté le disque.
1: Alors, je suis pas certain que ce soit médiatiquement très connu, la cure de mutisme, ou à part peut-être que par les fans, mais c'est le bon single au bon moment. The Color of My Love, The Power of Love, qui est une reprise, et son premier numéro 1. Donc là, en fait, ça va porter vraiment la carrière de Céline, qui est accueillie sur tous les plateaux télévisés, par Oprah Winfrey. Et donc là, on a vraiment ce changement d'échelle. Les gens l'ont individualisé. L'album d'avant, Céline Dion, sans accent sur Céline, c'était pour la représenter. Quand on a un album éponyme qui n'est pas le premier, c'est qu'on a envie enfin d'imposer un nom et pas qu'une voix. Et donc l'histoire de sa vie, je pense, commence à être accessible aux gens qui au début entendaient ses chansons en disant c'est une autre voix. Mais là maintenant, peut-être que les gens se sont attachés à elle, même aux États-Unis.
0: On écoute The Color of My Love.

0: Le premier album avec Jean-Jacques Goldman sort en mars 1995, c'est le retour aux Français pour Céline Dion, puis l'album Falling Into You sort un an après, en mars 96. On parle à ce jour de 32 millions d'exemplaires vendus, exploit qui va être réitéré en novembre 97 avec Let's Talk About Love, qui se vend seulement à 31 millions d'exemplaires. C'est absolument vertigineux, faut le reconnaître, même si ça me dépasse complètement, comme le titre qu'on va entendre, Twitter Like a Lady, me dépasse aussi. Si j'étais responsable de la playlist, on m'aurait dit, tu as choisi des morceaux pour pouvoir critiquer. Heureusement que c'est vous, Valentin, avec toute votre bienveillance, qui êtes responsable de ce choix.
1: Oui, Twitter Like a Lady, c'est une reprise de Diana King.
0: J'ai cru pendant un moment que c'était celle des Temptations, mais non, c'est effectivement Diana King.
1: Donc reggae, un peu dancehall, où on entend Céline Dion rapper. En plus, il y a le groupe féminin de R&B Brownstone. Donc là où on est dans ces albums les plus vendus, les plus lisses, les plus maximalistes, des albums de 1h10, dans Falling Into You, il y a Because You Loved Me, It's All Coming Back To Me Now, All By Myself, et puis dans Let's Talk About Love, on a une chanson avec Barbara Streisand, une chanson avec les Bee Gees, une chanson par Carole King, par George Martin, la chanson du Titanic. Il y a quand même des zones où elle s'amuse et où elle essaye des choses, et ça me plaît beaucoup. Et Treat Her Like a Lady, j'adore la passer comme bop. C'est un terme de...
0: J'ai vu que vous expliquiez ce terme.
1: De la parlure des fans de pop musique. Un bop, c'est une chanson sur laquelle on peut pas s'empêcher de bouger la tête. Et donc, dans sa carrière, là où il y a beaucoup de ballades, il y a aussi des bops. Et celui-là, je l'adore parce qu'il est très... inattendu, puis l'entendre rapper comme ça avec une sorte de précision qui va pas trop avec le lâcher prise qu'on devrait avoir, enfin je sais pas, elle me fait beaucoup rire, et c'est tout à fait différent de ce qu'elle a chanté aussi sur 2 en 95 avec Pour que tu m'aimes encore, prière païenne, destin. Donc à l'époque de ses plus grands sommets, il y a quand même une production musicale qui est très prolifique, mais dans laquelle il y a des choses très différentes. Et suivant pour qui elle chante, pour quel public elle chante, elle peut se changer complètement d'atour et changer complètement d'utilisation de sa voix.
0: On y va.

0: 27 septembre 1988. Ça y est, il est là, le second album avec Goldman, S'il suffisait d'aimer. Vous avez souhaité que l'on écoute Zora Souris. Vous dites qu'à travers cette chanson, il y a peut-être aussi une manière pour Céline de répondre aux moqueries des élites musicales. On a fait une parenthèse là-dessus à plusieurs reprises. Étant elle-même une étrangère dont on se gausse, elle a souffert des critiques vraiment, même avec un tel succès et des ventes immenses que je viens de citer dans le monde entier.
1: Oui, je pense qu'on est toujours un peu touché dans sa légitimité quand on vous renvoie, malgré toutes vos tentatives, quand on vous renvoie à un produit pour polir les meubles, pour citer Rolling Stone. Ah oui. Et y a plein d'autres expressions assez fleuries comme ça. Donc oui, je pense que ça finit par toucher, malgré le succès commercial. Et Zora Souris, c'est une histoire, oui, de racisme, de préjugés. Et je trouve que la chanson est assez touchante dans l'époque dans laquelle on vit aujourd'hui. Et quand je l'entends, je me dis, dans une France qui est de plus en plus raciste, il y avait presque une vision à l'époque de Goldman. Mais ce qui est intéressant dans ce deuxième album, S'il suffisait d'aimer, c'est que les chansons sont moins autobiographiques. Et du coup, on va parler des autres. Donc là, par exemple, l'histoire de Zora, alors que le premier album, c'était l'histoire de René et de Céline. Donc il y a une ouverture aux autres et des chansons qui sont plus universelles, alors qu'elles étaient plus autobiographiques dans le premier album. Mais on reste dans un type de chant similaire. Jean-Jacques Goldman, il a voulu faire déchanter Céline Dion, donc moins d'ornementation, moins de vocalise, moins d'esbrouf, moins essayer de crier pour dominer, mais essayer de trouver chaque fois les intonations qui sont propres à chaque chanson et qui soient économes, ça n'irait pas, mais qui soient les plus adaptées ou les mieux senties.
0: On va écouter un court extrait

0: fin 1999, une compilation sort avec 7 titres inédits, All the Way, A Decade of Songs. C'est encore 22 millions de copies qui s'écoulent, sans commentaire. Vous dites de votre choix, That's the Way It Is, que c'est une réussite totale, en ce qu'il combine les influences teen pop de l'époque, ainsi que les poussées jubilatoires de la voix de Céline.
1: Oui, c'est une toute nouvelle écurie suédoise qui s'appelle Cheiron, qui a moins de 10 ans et qui a en son sein Max Martin, qui deviendra une pointure de la pop qui a commencé par les Backstreet Boys, Britney Spears, c'est lui, Baby One More Time, c'est lui et son équipe, et qui aujourd'hui écrit pour Katy Perry, The Weeknd, Ariana Grande, et qui a 55 ans, mais qui continue à être vraiment à l'écoute de ce qui marche aujourd'hui, et même à inventer ce qui marche aujourd'hui. Et donc si Céline, dans sa musique française, cherche plutôt francophone, cherche plutôt une forme d'intemporalité, de tranquillité, sa musique anglophone, elle est toujours à l'écoute du contemporain. Et donc des nouvelles tendances. Donc on était plutôt dans Did You Give Enough Love pour essayer de trouver les genres du moment. Mais là, les genres du moment, c'est la pop. Une pop extrêmement bien produite, de manière presque clinique, avec des sons très, très, très propres. Et ça, c'est la marque de fabrique de Max Martin avec caisse claire et batterie. Et Céline Dion, elle va rentrer parfaitement dans ce moule-là en y apportant son excellence vocale et sa pyrotechnie. Et en fait, la rencontre des deux, je trouve, fait une des meilleures chansons pop de l'époque.

0: Deux ans après, sort A New Day Has Come en 2002. Vous avez choisi une reprise, Nature Boy, et j'avoue que là, vous m'avez un peu cueilli. Céline Dion fait preuve d'une sobriété qui m'a surpris, car il était simple de faire des prouesses sur ce classique. Je confesse même l'avoir écouté en entier deux fois, c'est dire.
1: Oh, waouh. Ouais. Oui, A New Day Has Come, c'est donc son album après sa césure pour faire un enfant, et le grand retour à la résidence à Las Vegas, c'est l'album de I'm Alive, de A New Day Has Come. Donc il y a on va mettre en scène un retour, comme souvent tout est très marketé, orchestré dans sa carrière, et René Angélil, c'est un grand fan de défis états-uniens. C'est quelqu'un qui adore Las Vegas depuis toujours, qui adore y perdre de l'argent en essayant d'en gagner, et qui adore toute la mythologie autour de la ville. Et donc, faire cette résidence là-bas, c'était s'inscrire dans les pas de grands noms des États-Unis. Et donc, Céline Dion s'est aussi emparée dans son show et à certains endroits des albums de l'époque, du répertoire jazz, du répertoire un peu plus états-unien, plus blues. Et donc, il y a cette reprise-là de Nat King Cole, Frank Sinatra, enfin, vraiment qui ont aussi eu des moments de carrière à Las Vegas. Mm-hmm. Donc, c'est une manière de s'approprier, de dire, ben voilà, Céline Dion, elle aussi sa place dans l'histoire. Et c'est vrai que cette reprise, je la trouve très belle, parce que la voix est très économe et très belle. Et en 2002-2003, elle a encore une voix d'une grande précision et je trouve d'une grande virtuosité, ce qui va commencer à changer un peu après, mais ce qui est aussi normal. Donc voilà, je crois que c'était une manière pour René Angélil de se mettre dans la légende, ce qu'il faisait déjà avec Carole King, avec les Bee Gees, avec George Martin, de se mettre dans la légende de l'histoire de la musique en travaillant toujours avec les plus grands noms et dans les pas des plus grands noms.

0: C'est en novembre 2007 que sort l'album Taking Chances. On vous sent enthousiaste sur ce disque. Vous dites, les explorations génériques et vocales de Céline étonnent, tandis que s'esquisse la persona plus sombre d'une femme qui résiste aux souffrances. L'univers musical évoque tout à la fois des divas rebelles comme Pink ou Anastasia, des groupes de new metal à succès comme Evanescence et Linkin Park, les succès teen rock des années 2000, ceux d'Avril Lavigne, de Carrie Underwood, de Kelly Clarkson, ou l'image émancipée de Christina Aguilera à l'ère de Stripped, quand Linda Perry était une de ses parolières principales, ainsi que celle de Pink. On retrouve aussi Dave Stewart, oui, celui de Eurythmics, dans le morceau Taking Chances, que vous avez voulu écouter en quelques mots cette époque.
1: La première fois que j'ai écouté cet album, alors là je suis très enthousiaste quand j'en parle, mais la première fois que je l'ai écouté, je me suis dit qu'est-ce que c'est que ça, parce que Céline rockeuse, Céline, je me suis dit ça marche pas du tout, et en fait prendre une chance, essayer de tester des choses, elle l'a appliqué là en tout cas, en se disant ben moi elle dit souvent dans les documentaires, j'ai beaucoup de jalousie et d'envie quand je vois les rockers qui fument, qui se couchent tard, qui s'égosillent la voix, alors que moi, je suis obligé de ne pas boire, ne pas fumer, me coucher tôt. Et en fait, je pense qu'elle se rêve en... On parlait tout à l'heure de sa liberté. Je crois qu'elle se rêve en rockeuse qui pourrait s'amuser à se détruire et physiquement et la voix. Et je crois qu'elle a un peu réalisé ce fantasme-là pour Taking Chances. Et puis, là où elle était extrêmement lisse, il y a quand même dans sa carrière et son image un va-et-vient entre l'aspect très consensuel et la recherche parfois d'une plus grande rugosité, et cette rugosité elle essaie de l'avoir par ce qui est rock, et c'est pour ça que je la trouve assez ambiguë en fait, parce que d'un côté elle est très traditionnelle, on pourrait même imaginer qu'elle est réactionnaire, mais en fait il y a des zones aussi d'ambiguïté dans sa carrière. Et elle a fait un album aussi en francophone à cette époque-là qui s'appelle « Quatre types et une fille ». Et donc là, elle se met vraiment dans l'idée du groupe masculin avec les cheveux courts, blonds. On est presque proche d'une iconographie un peu lesbienne. Et donc, Céline Dion, c'est quelqu'un qui est beaucoup plus ambigu que ce qu'on pense, qui est d'ailleurs très apprécié des milieux queer. Et ça, c'est une veine qu'elle va vraiment exploiter après le décès de René, avec sa renaissance flamboyante. Donc, c'est quelqu'un qui est très fédérateur maintenant, parce qu'elle peut plaire à n'importe quel type de public, et je crois qu'on l'a vu dans la cérémonie des JO, qui est une cérémonie qui a des aspects très traditionnels sur l'histoire de France, mais qui a aussi une grande dimension woke, ce qui lui a été reproché. Bah, Céline Dion, elle arrive en diva ex machina à la fin pour réunir tous ces publics-là.
0: Alors, comme vous êtes plus bavard sur Céline Dion que sur Mariah Carey, on va écouter que 20 secondes de ce morceau.

0: Courage, le dernier album de Céline Dion, sort fin 2019. On trouve là encore une belle brochette de producteurs et de compositeurs. J'ai même cru voir Stargate, dont nous avions parlé dans notre émission sur Mariah Carey. Vous dites que ce disque est un patchwork musical qui montre la malléabilité de Céline. Le scénario global est celui d'une femme en milieu de vie qui essaye de surmonter le deuil pour retrouver l'amour dans une sonate des spectres tendus vers une résurrection. Je ne peux qu'insister à lire vos livres parce que au moins on prend plaisir à les lire. La voix se part souvent d'intonation grave, s'assombrit et n'hésite pas à se fêler, à se voiler pour mieux faire ressortir l'émotion. Il est rare pour un album anglais que Céline ait la voix si humaine.
1: Et oui, parce que jusque-là, le but était l'esbrouffe totale et montrer l'excellence totale. Et là, maintenant, elle va jouer avec les nouvelles sonorités de sa voix. Et l'album Courage, en 2019, je pense qu'il s'est enregistré sur plusieurs années. Et en fait, il y a une sorte d'appel à projet, appel à producteurs qui ont envoyé des compositions pour Céline, qui la plupart du temps avait des échos avec le deuil qu'elle était en train de vivre. Et pour la première fois de sa vie, c'est elle qui a reçu toutes les démos, qui s'est dit « qu'est-ce que j'ai envie de chanter ?» Et là, elle a une démarche un peu, c'est à ce moment-là qu'il y a sa renaissance aussi d'image, c'est un peu comme des vêtements. Qu'est-ce que j'ai envie de porter et donc, qu'est-ce que j'ai envie de porter pour me mettre en valeur ou pour me mettre en vulnérabilité et c'est une des premières fois, c'est pour ça qu'il y a aussi plein de producteurs, qu'elle a fait son marché pour faire l'album, son marché elle-même. Et bah là, la balade qu'on entend, Courage, bah, par rapport à ce qu'on a entendu dans l'heure, je pense que vous mesurerez la différence de voix et l'évolution, et je trouve que c'est assez touchant.
0: Valentin Grimaud, c'était un plaisir de vous recevoir pour une nouvelle fois pour, dans la musique ce livre. Pas certain que vous m'ayez convaincu musicalement, mais par contre, vous m'avez passionné sur la vie et l'histoire de Céline Dion et je suis très heureux d'avoir fait cette émission avec vous. Je n'aurais accepté avec personne d'autre. Je rappelle que vous êtes donc l'auteur de Céline Dion Vestale, publié chez Le Mot et le Reste. La version complète arrive très bientôt. Je vous dis à bientôt, Valentin.
1: À bientôt.
0: Et quant à moi, je vous retrouve le mois prochain dans la musique ce livre.

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0: Bonjour. Aujourd'hui, le 10 juillet 1940, le sabordage de la Troisième République.
1: 10 juillet 1940. Dans la salle du Grand Casino de Vichy, près de 650 députés et sénateurs ont répondu à la convocation du gouvernement. Laval présente au vote des parlementaires le projet de loi constitutionnelle suivant.
2: L'Assemblée nationale donne tous les pouvoirs au gouvernement de la République sous l'autorité et la signature du maréchal Pétain, à l'effet de promulguer par un ou plusieurs actes une nouvelle constitution de l'État français. Cette constitution devra garantir les droits du travail, de la famille et de la patrie.
1: Il s'agit tout bonnement de supprimer la République et de s'en remettre totalement au maréchal Pétain.
0: Une photo est restée dans l'histoire, celle de députés et de sénateurs sortant par groupe du casino de Vichy le 10 juillet 1940. En ce lourd été, alors que le pays est assommé par la défaite, ces hommes viennent d'accorder au maréchal Pétain, héros de Verdun, le droit de réviser les lois constitutionnelles de 1875. En fait, de lui accorder les pleins pouvoirs. Ces hommes semblent pensifs, sont-ils à la portée de leur acte? Léon Blum écrira qu'ils étaient surtout tremblants de peur de l'envahisseur, peur des milices de Doriot, peur de Végan, peur de leurs propres électeurs. Pétain resta dans la coulisse, laissant Laval jouer à la fois de la menace et des promesses. Au total, une majorité absolue au Congrès dire oui, seuls 80 parlementaires dire non, ce qui pouvait être analysé comme un coup d'État. En effet, comment analyser cet acte? Était-il légal? Était-il légitime? Quoi qu'on en dise, le pays s'était détaché progressivement depuis une vingtaine d'années d'un régime incapable de se réformer. L'acte du 10 juillet fut bien entendu déclaré nul à la Libération et les parlementaires qui l'avaient voté furent sanctionnés avant d'être rapidement amnistiés. Pour nous parler de cette journée fatidique qui fonda le régime de Vichy, j'ai le plaisir de recevoir Bénédicte Vergé-Chaignon. Bénédicte Vergé-Chaignon, bonjour.
3: Bonjour.
0: Alors, vous étiez venu à ce micro nous parler de Fernand Bonnier de La Chapelle, qui assassina Darlan. Donc, c'était une juvénile fureur, paru chez Perrin en 2019. Vous êtes l'autrice, je peux dire l'autrice?
3: Oh, ben oui, comme vous voulez.
0: Vous êtes l'autrice, parmi d'autres ouvrages, d'une biographie du maréchal Pétain, paru chez Perrin en 2014, et réédité en poche, je crois.
3: Oui, tout à fait.
0: Alors, Bénédicte Vergé-Chaignon, commençons sans plus attendre. Là, on parle toujours de l'acte du 10 juillet 1940, mais en fait, le thème de la révision constitutionnelle était dans l'air depuis longtemps.
3: Oui, depuis la moitié des années 1930, un nouveau thème s'est imposé dans le débat public qu'on appelle la réforme de l'État, plutôt que de parler de révision constitutionnelle. En fait, vos auditeurs devront se mettre une bonne fois dans la tête qu'il n'y a pas de constitution de la Troisième République.
0: Ce sont des lois.
3: Ce sont des lois qui ont été prises à partir de 1875 de manière assez désordonnée au fur et à mesure que la République s'installait. Voilà. Et c'est presque un régime de nature coutumière qui s'est mis en place, qui est une démocratie parlementaire, où la Chambre des députés a le dernier mot, ce qui a créé une forte instabilité ministérielle et une dépersonnalisation du pouvoir. Et donc, en fait, cette réforme de l'État, elle voudrait installer un État plus fort, avec surtout un exécutif plus fort et un parlementarisme qui soit régulé. Et il y a un antiparlementarisme aussi de l'opinion publique qui est dû, entre autres, aux scandales politico-financiers qui ont émaillé en particulier les années 1930.
0: En fait, c'est le Parlement à refaire, si vous voyez à quel ouvrage je fais référence.
3: Le Parlement à refaire ou du moins à cantonner davantage. Voilà. Et donc cet antiparlementarisme qui est très répandu dans tous les secteurs de l'opinion publique, il s'accompagne d'une grande défiance vis-à-vis des partis politiques.
0: Tous pourris.
3: Oui, et puis du personnel politique, voilà, non seulement corrompu, mais surtout incapable, trop égoïste. Enfin, je pense que personne n'a besoin que je lui fasse un dessin sur ce genre de thème. Et donc, c'est un terreau déjà favorable sur lequel intervient la défaite. Parce que la défaite, eh bien, la responsabilité en est imputée aux hommes politiques qui étaient au gouvernement en 1939-1940, et puis aussi, eh bien, aux faillites, aux erreurs, aux incapacités de la Troisième République.
0: C'est, pardonnez-moi, Bénédicte Vergé-Chaignon, c'est presque de la trahison pour les détracteurs de la Troisième.
3: Absolument. En tout cas, c'est vraiment une faillite. Une faillite, et on cherche des responsables à ce moment-là, des responsables, voire des coupables, puisque bientôt, un certain nombre de gouvernants vont être arrêtés et mis en accusation devant une nouvelle juridiction.
0: Daladier, par exemple.
3: Par exemple, Daladier, qui était le chef du gouvernement, on disait président du Conseil, de manière un peu abusive. Voilà. Mais en 1939 jusqu'au printemps 1940, et puis Léon Blum, parce qu'il a été le plus marquant des chefs de gouvernement du Front populaire, réputé avoir très mal préparé militairement la France à la guerre qui s'annonçait.
0: Au conflit. Alors, Bénédicte Vergé-Chaignon, on a parlé de la droite, voire de l'extrême droite, mais en matière de révision constitutionnelle, ça sent le souffle à gauche. Alain.
3: Oui, alors, il y a une difficulté à gauche qui est que les partis de gauche ont identifié la forme parlementaire avec la République à cause de l'histoire de la naissance et des crises qu'a connue la République, en particulier au XIXe siècle. Et en même temps, cette gauche, elle ne peut pas ignorer que le système pourrait être amélioré. Et donc, il y a une tension. Comment réformer sans trahir la République?
0: C'est tout le dilemme de Léon Blum, par exemple.
3: Absolument.
0: Bénédicte Vergé-Chaignon, donc là, la défaite de 40 arrive. C'est la divine surprise pour certains, qui, comme Maurras, qui voient la fin de la République. Mais comment vous dire, peut-on parler de complot de droite, c'est-à-dire, vous voyez, on aiguise les couteaux pour égorger la République.
3: Oui, oui, oui. Alors, c'est un thème qui va apparaître très rapidement à l'été 1940 pour essayer d'expliquer comment cette grande puissance, la France, la plus ancienne démocratie avec les États-Unis, réputée avoir la première armée d'Europe, voire la première armée du monde, comment a-t-elle pu s'effondrer en l'espace de 2 mois? Et l'idée de la trahison va s'imposer. L'idée que cette trahison, elle serait ourdie par le premier à en profiter, c'est-à-dire le maréchal Pétain. Et c'est une thématique qu'on va retrouver dans la presse clandestine et puis aussi à l'extérieur de la France parmi les opposants à Vichy, et qui va s'approfondir et déboucher dans l'acte d'accusation et la première instruction diligentée contre Pétain à partir de la fin de l'année 1944, où le complot contre la République est effectivement au cœur de l'accusation.
0: Voilà. Alors, Bénédicte Vergé-Chaignon, on est en pleine débâcle.
4: 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Mesdames, messieurs, monsieur le maréchal Pétain, président du Conseil des ministres, vous parle.
5: Français, à l'appel de monsieur le président de la République, j'assume à partir d'aujourd'hui la direction du gouvernement de la France. Sûr de l'affection de notre admirable armée, qui lutte avec un héroïsme digne de ses longues traditions militaires contre un ennemi supérieur en nombre et en armes. Sûr que par sa magnifique résistance, elle a rempli nos devoirs vis-à-vis de nos alliés. Sûr de l'appui des anciens combattants que j'ai eu la fierté de commander, sûr de la confiance du peuple tout entier, je fais à la France le don de ma personne pour atténuer son malheur. En ces heures douloureuses, je pense aux malheureux réfugiés qui, dans un dénuement extrême, sillonnent nos routes. Je leur exprime ma compassion et ma sollicitude. C'est le cœur serré que je vous dise aujourd'hui qu'il faut cesser le combat.
0: Dialogue sur l'histoire, je reçois aujourd'hui Bénédicte Vergé-Chaignon, venu nous parler du 10 juillet 1940. Bénédicte Vergé-Chaignon, c'était la voix chevrotante du maréchal, octogénaire si mes souvenirs sont bons.
3: Oui, il a 84 ans à ce moment-là, et Nicolas, en réalité, nous pourrions faire une émission rien que pour commenter ligne à ligne cet appel du 17 juin 1940, durant lequel donc Philippe Pétain annonce qu'il a pris la tête du gouvernement et qu'il a demandé l'armistice à l'Allemagne.
0: Voilà. Alors, ça ne suffit pas, Bénédicte Vergé-Chaignon, parce qu'il faut un nouveau régime, ça tout le monde en convient, pour éviter le chaos, tout le monde en convient, mais peut-être pour passer à un régime d'une toute autre nature.
3: Alors, fallait-il un nouveau régime? Ça, c'est un point d'interrogation. Parce qu'en réalité, en l'état actuel, au 17 juin 1940, Philippe Pétain, il est le président du Conseil, le chef du gouvernement de la Troisième République, désigné selon les procédures ordinaires par le président de la République. L'armistice est signé, il entre en vigueur le 25 juin 1940 et dans la foulée, ne sachant où s'installer, le gouvernement s'installe à Vichy, qui est en zone non occupée.
0: Il y a un standard téléphonique, Bénédicte Vergé-Chaignon.
3: Alors, il y a
0: ça, c'est la légende aussi.
3: Oui, un standard téléphonique moderne, surtout d'abondantes ressources d'hébergement à cause des très, très nombreux hôtels. Voilà, c'est relativement près de la ligne de démarcation. Il y a aussi une gare qui peut supporter un trafic important. Et bien entendu, n'oublions pas que cette installation, elle est supposée être totalement provisoire.
0: Et qu'on reviendra bientôt à Paris.
3: Et ça a une importance pour la suite aussi, c'est qu'elle est provisoire car la France attend la signature d'un traité de paix. Si l'armistice a été demandé, c'est que ce gouvernement pense que les Britanniques vont eux aussi demander une cessation des combats et que donc c'est une affaire de quelques semaines ou quelques mois. Et ça, c'est très important pour la suite aussi. Et donc, voilà le gouvernement à pied d'œuvre, entre guillemets, avec, comme on dit maintenant, un agenda surabondant, puisqu'il lui faut gérer toutes les conséquences de la défaite, alors politique, matérielle, économique. N'oublions pas 8 à 10 millions de personnes déplacées, un chômage

0: besoin, puisque voilà, les urgences, elles sont tout à fait différentes.
1: Vous pensez, Bénédicte Vergé-Chaignon, comme avec d'autres contemporains, que Pétain, président du Conseil, pouvait avoir les coudées aussi franches que l'avait eu Daladier 2 ans auparavant. Il n'y avait pas besoin de réviser la Constitution.
0: Non, il n'y avait pas besoin, en termes pratiques, de réviser la Constitution.
1: Mais idéologique, oui.
0: Mais idéologique, oui. Et presque, je dirais aussi, avec une dimension humaine. Si Pétain va accepter la proposition de Laval, c'est parce qu'il voudrait être débarrassé du président de la République, non pas parce qu'il veut sa place, mais parce qu'il trouve que c'est un gêneur. Voilà,
1: rappelons que c'est Albert Lebrun.
0: C'est Albert Lebrun, hein, qui n'est pas...
1: comment un foudre de guerre.
0: Voilà, quelqu'un qui voilà, est destiné à vraiment gêner le monde, mais sa fonction est gênante. Et en plus, Pétain, il ne veut pas risquer non plus d'avoir dans les jambes les parlementaires et les chambres. Déjà parce que c'est quand même une chambre des députés qui a été vient du vote de 1936.
1: Vous nous direz tout à l'heure, Bénédicte Vergé-Chaignon, que cette chambre a subi pas mal de modifications.
0: Absolument. Mais en tout cas, elle a la réputation d'être la chambre du Front populaire.
1: C'est la chambre de 36.
0: Et en plus, Philippe Pétain, là, dans un éclair de lucidité, a très bien compris qu'il n'est pas capable de se présenter et de négocier avec les parlementaires comme ça se faisait dans la République parlementaire.
1: C'est-à-dire que le bon maréchal, le vénérable maréchal, est incapable de tambouille parlementaire.
0: Oui, et puis même, je dirais, d'affronter les discussions de la tribune.
1: À la tribune.
0: Voilà, hein, qui peuvent être quand même assez vives et demander une grande alacrité et beaucoup d'expérience, soyons honnêtes. Son expérience gouvernementale, elle est faible. Il a été ministre de la Défense nationale pendant 10 mois en 1934-1935. Et il s'est rendu compte à ce moment-là que, voilà, à part pour des moments très convenus à la Chambre, il ne serait pas capable. Donc, lui, il a ces contraintes-là. Et puis Laval, ces contraintes, elles sont complètement différentes. C'est qu'il est dans le gouvernement, mais sans département ministériel. Et il veut se faire une place, se garantir une place et un impact. Et il se dit que s'il est l'artisan de l'obtention par Pétain de plein pouvoir, sa place sera non seulement garantie, mais réévaluée à la hausse, et que même on pourra parler d'un ticket Pétain-Laval.
1: Pétain-Laval. Bénédicte Vergé-Chaignon, on a parlé de vengeance, c'est-à-dire que le président du Conseil, Pierre Laval, a été vomi par la Chambre de 36, il l'a vomi à son tour.
0: Oui.
1: Qu'en pensez-vous alors ?
0: Il y a, c'est vrai, une dimension de revanche, elle est très présente de toute façon. Dans tout Vichy à l'été 1940, où toute une partie du nouveau personnel va être dératée du suffrage universel, ou des gens qui estiment qu'ils n'ont pas été assez reconnus ou récompensés par la République. Donc à cet égard, c'est vrai pour Laval, ce n'est pas vrai que pour Laval.
1: Très bien, mais Bénédicte Vergé-Chaignon, on va pas refaire l'histoire de la Troisième République, mais autant Pétain, c'est le héros de Verdun, et il porte beau, autant Laval, physiquement et moralement, il a mauvaise réputation.
0: Oui, il a mauvaise réputation, mais lui, il est très aguerri. Hein, il a été de très nombreuses fois ministre, il a été plusieurs fois chef du gouvernement, et il sait très très bien se débrouiller avec les parlementaires, et il va en faire la preuve dans les journées de juillet 1940.
1: Alors, Bénédicte Vergé-Chaignon, il va les faire venir à Vichy, et encore pas tous, puisque certains sont morts, d'autres prisonniers, d'autres bloqués à l'autre bout de la France.
0: Oui, alors, en plus, donc, la convocation de l'Assemblée nationale, donc comprendre Chambre des députés plus Sénat, voilà, elle se fait par voie de presse, à défaut d'autres moyens de communication. Et donc, les parlementaires vont rallier Vichy, je dirais, avec les moyens du bord. Ils vont arriver à peu près entre le 4 et le 9 juillet 1940, dans un grand désordre et en sachant assez vaguement ce qu'on veut d'eux. Voilà, hein, parce que la convocation par voie

0: presse, elle dit que voilà, il va falloir donner les pouvoirs au maréchal Pétain pour arriver à reconstruire le pays, mais voilà, ce n'est pas très précis.
1: Et puis on fait que courir le bruit de garanties qui seraient données aux députés et sénateurs.
0: Alors, toutes ces journées vont être occupées par Laval et ses affidés par alternances de menaces, séductions, convictions, promesses à vis-à-vis des parlementaires pour les convaincre de se rallier au vote qui leur est présenté, alors qu'il aura lieu en deux temps. Le 9 juillet, chaque chambre votera séparément son accord ou son désaccord sur le principe d'une révision de la Constitution. Et le 10 juillet, les deux assemblées se réuniront dans la seule Assemblée nationale et voteront l'article unique qui leur est présenté dans cette loi. Donc, ce qu'on a entendu au début, qui a été lu au début de notre émission, donc confier au gouvernement, sous l'autorité et la signature du maréchal Pétain, les pouvoirs pour promulguer une nouvelle constitution.
1: Bénédicte Vergé-Chaignon, on ne va pas faire du droit constitutionnel, mais en fait, ces lois de 1875 et après prises dans le désordre, c'est très facile de les réviser.
0: Oui, c'est très facile de les réviser, et d'ailleurs, pendant ces journées à Vichy, il y a d'autres propositions qui émergent. Par exemple, est-ce qu'on ne pourrait pas juste réviser, aménager ces lois ou en voter une ou deux nouvelles avec les commissions parlementaires. Voilà. Sachant que pendant ce temps-là, oui, on donnerait les pouvoirs au maréchal Pétain pour régler les problèmes pendants et urgents, effectivement, jusqu'à la conclusion du traité de paix. Seulement, le maréchal Pétain, lui...
1: Il veut tout de suite.
0: Et c'est surtout qu'il ne veut pas qu'on lui fixe un terme.
1: Tout à fait.
0: Voilà.
1: En fait, on pourrait dire, Bénédicte Vergé-Chaignon, des pleins pouvoirs non constituants.
0: Oui, là, ce serait... Absolument.
1: Ça a l'avantage de résoudre...
0: Ça existait, en fait, on appelait ça des décrets-lois sous la Troisième République.
1: Sous la Troisième.
0: Bon, je crois qu'on comprend, c'est-à-dire la loi votée par le Parlement, elle est encadrée pour permettre au gouvernement de gouverner directement par décret.
1: Laval en avait usé et abusé en 35.
0: Oui, c'est vrai, pour des questions financières.
1: Bénédicte Vergé-Chaignon, parlez-nous de... Lorsque j'ai cité Blum, là, en introduction, quelle est votre opinion? Ils étaient morts de trouille, nos chers parlementaires?
0: Oui, c'est une citation très célèbre de Léon Blum qui a le mérite de retranscrire une part de l'atmosphère à Vichy, effectivement. Alors, les parlementaires, ils sont bien conscients que les Français les estiment responsables de la défaite et leur en veulent énormément. Et qu'il ne serait pas exclu que certains s'en prennent à eux physiquement. D'autre part, Laval va jouer de ça en disant aux parlementaires « Attention, si ce n'est pas moi, un homme du Parlement, ça pourrait être le général Weygand, voire les hommes de l'Atte de Tassigny qui sont à Clermont-Ferrand, et on pourrait avoir une dictature militaire. Genre, je dis ça, je dis rien. Voilà.
1: Le sabre.
0: Absolument. Donc, il y a cette dimension que les parlementaires ont compris qu'il faut quelque part que ça soit le Parlement qui paye pour certaines des erreurs qui ont été commises. Aussi, ils viennent... l'armistice a été conclu, il est entré en vigueur. Ils se disent, voter pour le maréchal Pétain, c'est dire, oui, nous approuvons cet armistice. Alors, ça peut être pour des raisons tout à fait différentes. Par exemple, les Il y a des parlementaires de la frontière du Sud-Est qui vont voter oui parce que, ouf, ouf, les Italiens ne sont pas installés dans toute la Savoie, ne sont pas installés dans toutes les Alpes-Maritimes. Donc, bravo, bravo. Donc,
1: voilà. On échappe au pire.
0: Voilà. Par contre, il y a des Alsaciens lorrains qui vont se dire, alors, approuver l'armistice, est-ce que ça n'est pas le risque d'entériner que... Nous soyons à nouveau
1: vendus à l'Allemagne.
0: Voilà,
1: cédés à l'Allemagne.
0: À l'Allemagne. Bref, il y a beaucoup de, je dirais, de positions personnelles, alors qui a posteriori nous paraissent plus ou moins justifiées, mais qui viennent jouer. Et puis, eh bien, ce Parlement, cette Assemblée nationale, elle n'est pas exactement celle qui existait en 1939.
1: Et voilà, il manque les communistes.
0: Il manque les communistes qui, à la suite de la conclusion du pacte germano-soviétique en 1939, ont été interdits et exclus. Alors, sauf certains qui, voilà, avaient changé d'opinion ou bien qui étaient mobilisés et donc... qui était en quelque sorte hors du jeu politique à ce moment-là. Mais il y a aussi ceux qui n'ont pas pu répondre à la convocation parce qu'ils sont prisonniers de guerre, parce qu'ils étaient mobilisés et ils sont trop loin. Il y a ceux qui, croyant que la guerre allait se poursuivre depuis l'Empire colonial français...
1: Ils sont sur le Massalia.
0: Voilà, étaient partis en Afrique du Nord, n'en sont pas revenus et surtout sont très déconsidérés, dénoncés comme des fuyards.
1: Des traîtres.
0: Voilà. Et donc, c'est pas exactement voilà, la chambre telle qu'elle existait en 39-40.
1: Donc, Bénédicte Vergé-Chaignon, cette fois-ci, c'est moi qui brûle les étapes. Lorsque l'extrême droite, aujourd'hui, dit que c'est la chambre de 36 qui a donné le pouvoir sur un plateau à Pétain, c'est faux.
0: C'est faux. D'autant que, bien sûr, l'Assemblée nationale comprend aussi le Sénat.
1: Et qui n'est certes pas...
0: Voilà, le Sénat qui n'a pas fondamentalement changé, voilà, et n'était pas un Sénat de Front populaire.
1: Ça, c'est certain. Bénédicte Vergé-Chaignon, il y a quand même quelque chose qui est un peu sidérant dans cette histoire. Dans une assemblée parlementaire, il y a le parlementaire lambda, si j'ose dire, et puis il y a les chefs de groupe. Et on ne les entend pas. Herriot, Blum, Caillot, il n'y a personne.
0: Alors, le président de la Chambre des députés et le président du Sénat vont adopter des positions relativement en retrait, effectivement, pour se cantonner à leur fonction institutionnelle et non pas agir effectivement en leader d'opinion, pour faire ça. Bon, quelqu'un comme Blum, donc le chef du Parti socialiste, non seulement il est lui menacé physiquement, puisque certains des députés se montent la garde autour de lui comme s'ils étaient des gardes du corps parce qu'ils craignent un attentat. Ça s'est déjà produit par le passé.
1: Oui.
0: Hein, donc,
1: Boulevard Saint-Germain.
0: Voilà, donc ils ont raison. Et en plus... Blum découvre à Vichy qu'il est lâché par une partie de la SFIO, ce qui, au nom de l'anticommunisme et du pacifisme, voilà, ont toujours été hostiles à la guerre et voilà, sont prêts à se rallier effectivement à Pétain. Donc, et puis, ceux qui vont essayer de prendre la parole, ils vont
1: les bayonne.
0: Voilà, ils vont en être empêchés par des incidents de séance, par des rappels, on va dire, à la rationalité pour hâter le vote. Et donc, c'est vrai que cette opposition, alors qui n'est pas forcément en plus, c'est ça qui est assez étrange, elle n'est pas opposée au maréchal Pétain, cette opposition, elle est... opposé à la révision et au risque de voir disparaître le mot république.
1: Le mot république.
0: Voilà. Mais on va les empêcher de parler, soyons clairs.
1: Dombadi.
0: Dombadi, par exemple. Voilà. Bons, et certains vont essayer de monter à la tribune pour prendre la parole et vont en être empêchés physiquement. Donc, voilà, c'est pas... non plus une séance complètement normale et ordinaire.
1: Complètement normale et ordinaire. Bénédicte Vergé-Chaigneau, il nous reste une vingtaine de minutes. Passons du 10 juillet. Alors, l'acte est voté.
0: Oui,
1: la majorité absolue.
0: La loi est votée, bah, effectivement, par une majorité écrasante.
1: Okay. Rappelez-nous combien de contre, Bénédicte Vergé-Chaigneau ?
0: Contre 80.
1: Les fameux 80.
0: Les 80. Des abstentionnistes aussi, une vingtaine. Et puis, le reste, 589 pour.
1: C'est énorme.
0: Oui, oui, c'est énorme. Et le chiffre, il est dû à... il y a beaucoup de députés et il faut ajouter le Sénat, hein, d'où il y a plus de 650 parlementaires qui sont présents à Vichy.
1: Bénédicte Vergé-Chaigneau, pardonnez-moi, mais vous me permettrez de citer un parlementaire qui a voté non, c'est Auriol, et un parlementaire qui a voté oui, c'est Coty.
0: Oui, absolument. c'est pas très compliqué. Ceux qui ont voté non, c'est beaucoup des socialistes, mais pas les socialistes.
1: Il y a de grandes figures de droite aussi.
0: Oui, et il y a quelques personnes de la démocratie chrétienne, un peu des radicaux socialistes, et effectivement, des gens de droite, voilà, avec un profil. Mais ça peut être pour des raisons très patriotiques ou parce qu'ils représentent des départements de l'Est de la France. Vous voyez, ça peut ne pas être tout à fait lié à la question Pétain, pas Pétain, révision constitutionnelle.
1: Vous pensez certainement, Bénédicte Vergé-Chaigneau, à un certain maître de forge bloqué chez lui et qui justement l'a échappé belle en 45.
0: Oui, oui, absolument. Et c'est vrai que il peut y avoir une dimension personnelle dans le vote et pas une discipline de groupe dans ces circonstances-là.
1: C'est vive la République quand même.
0: Alors oui.
1: Alors ça, c'était quoi, Bénédicte Vergé-Chaigneau?
0: Alors donc, à l'issue du vote et de la proclamation des résultats, effectivement, Badi, qui est un radical socialiste de l'Hérault, va crier « Vive la République quand même !» Ce qui montre une certaine préscience, parce qu'après tout, le texte, il dit « Donner au gouvernement de la République ».
1: Hein,
0: ce sont les sénateurs anciens combattants qui ont fait rajouter « De la République » après...
1: C'est une des concessions qu'ils avaient arrachées.
0: Après le gouvernement. Donc, peut-être que tout n'est pas perdu sur ce terrain-là. Donc, c'est vrai, on dit couramment, et ça m'est arrivé de le dire, que la République s'est sabordée. C'est pas tout à fait vrai. On va dire qu'elle a été suicidée.
1: On l'a aidée à disparaître. Bénédicte Vergé-Chaigneau, alors là, je brûle les étapes à nouveau. Petite parenthèse et petit clin d'œil, que vont devenir ceux qui ont voté oui?
0: Alors,
1: parce que ça va poser un sacré problème à la Libération.
0: Oui, oui. Alors, à la Libération, il va y avoir un jury particulier qui va leur être destiné et qui va estimer ce qu'ils ont fait, s'ils se sont rachetés derrière au cas par cas. Et si on estime qu'ils ne se sont pas rachetés après avoir voté oui, eh bien, ils vont devenir inéligibles. Voilà. Et je dirais perdre l'accès à la carrière politique. Et après, beaucoup vont aussi faire valoir, plus ou moins justement, parfois tout à fait justement, soit leur propre engagement résistant, soit l'aide qu'ils ont apportée à des résistants.
1: À des résistants.
0: Voilà.
1: Et c'est au cas par cas.
0: C'est au cas par cas.
1: Bénédicte Vergé-Chaigneau, qu'est-ce qui se passe le 11 juillet? Ça y est.
0: Alors,
1: Le lendemain. Le jour d'après.
0: Voilà, c'est une grande étape, partiellement inattendue. Alors, c'est vrai que pendant les discussions devant les chambres, Laval avait prévenu que dès le lendemain du vote de la loi, le maréchal Pétain passerait au gouvernement par acte et non plus par loi, décret, arrêté, tout ce que vous voulez, pour non seulement réviser la Constitution, mais gouverner, sauver tout ce qui pouvait l'être, etc.
1: Et, pardonnez-moi, garantir le travail, l'ordre, ça apparaît quand?
0: Alors, garantir les droits de la famille, du travail et de la patrie, ça apparaît dans l'article unique de la loi du 10 juillet 1940. C'est une espèce de chose dans l'air du temps. Hein. Travail, famille, patrie, ça vient du grand mouvement de classe moyenne qui est de droite, mais pas d'extrême droite et pas fasciste, qui sont les croix de feu devenus Parti social français.
1: C'est Saint-Lazare.
0: Alors,
1: Vous n'êtes pas d'accord.
0: Oui, enfin, c'est quelque chose qui est à la mode, quoi. Enfin,
1: dans l'air du temps.
0: Dans l'air du temps, vraiment. Et donc, c'est l'idée des communautés naturelles. Voilà, c'est donc...
1: Des corporations.
0: Voilà. Alors donc, oui, la famille est une communauté naturelle, la patrie est une communauté naturelle, et les milieux professionnels sont des communautés naturelles. Voilà, c'est ça que ça porte.
1: Tout ce que la République menaçait de dissoudre.
0: Alors, c'est surtout tout ce qui n'est pas la République, en fait, parce que dire travail, famille, patrie, c'est aussi, pour ne pas dire, liberté, égalité, fraternité. Voilà. Parce qu'il y a tout un pan de Vichy qui pense que la faillite n'a pas commencé avec la Troisième République, mais en 1789.
1: Voilà. C'est Maurras.
0: C'est Maurras, absolument. Et je dirais toutes sortes de nationalistes qui ont pu se détacher du maurrassisme, mais qui, viennent de cette matrice, effectivement, très hostile à la République et à la démocratie.
1: Bénédicte Vergès-Chaignon, il nous reste une dizaine de minutes. Donc,
0: pour parler des actes, actes constitutionnels. Donc, le lendemain du vote, 11 juillet, le maréchal Pétain sort, je ne sais pas comment vous dire, parce qu'il n'y a pas de mot juridique, des actes constitutionnels qui disent, nous, Philippe Pétain, maréchal de France.
1: Il manque plus que par la grâce de Dieu.
0: Voilà. Et donc, il s'autonome chef de l'État, alors qu'il était déjà chef du gouvernement. Et par cela même, il il supprime le président de la République en abolissant la loi de 1875 qui parlait du président de la République et de son élection. Donc, la République, c'est à ce moment-là qu'elle est évacuée, en fait. Parce que dans la loi, il y avait...
1: Tout est arrivé...
0: Dans la loi du 10 juillet, il y avait encore le gouvernement de la République. Et là, à ce moment-là, ça saute. Et dans le deuxième acte, ce nouveau chef de l'État, il se dote des pouvoirs... Alors, il a déjà le pouvoir constituant, mais il se dote du pouvoir exécutif, législatif, financier, budgétaire, et à terme, il se dotera du pouvoir judiciaire aussi. Et l'année suivante, il faudra prêter serment à sa personne. Voilà, en 24 heures...
1: Il a tout.
0: La République est évacuée. Il concentre dans ses mains tous les pouvoirs. Les ministres ne sont responsables que devant lui. Il n'y a plus de solidarité gouvernementale. Alors, Laval a promis qu'on ne supprimait pas les assemblées. Donc, on les met
1: en congé.
0: Voilà, en congé. Et on attendra pour voir la Constitution qui sortira. Mais en attendant, on va fonctionner avec ça. Avec ça, alors je dis avec ça, c'est une facilité, mais c'est presque la vérité parce que ça n'a pas de nom, n'est-ce pas, ce régime. Il va être dit de l'État français, qui est au fond une simple description de ce que c'est, parce qu'il n'a pas de nature. Ce n'est pas une république, ce n'est pas une monarchie, ce n'est pas autre chose. Et on ne sait pas quel est le principe de souveraineté en dehors de la personne... de Philippe Pétain, qui... je dois le dire, était quelqu'un qui méprisait le suffrage universel. Je rappelle que les officiers de carrière sous la Troisième République ne pouvaient pas être élus et n'étaient pas électeurs.
1: Oui. Voilà. Tout à fait. Et mais alors, donc, finalement, Bénédicte Vergé-Chaignon, jusqu'en de 40 à 44, il n'y a pas de constitution.
0: Non, il n'y a pas de constitution. On en parle beaucoup.
1: C'est dans l'air du temps.
0: On ne la voit jamais. On ne la voit pas, déjà dans un premier temps, parce qu'en réalité, Philippe Pétain, il ne sait pas qu'une constitution, c'est un texte technique qui fait fonctionner les uns avec les autres les différents pouvoirs exécutifs, législatifs, judiciaires. Voilà. Il pense que c'est une espèce de catalogue de principes et ça nous renvoie aux idées de communauté. Il va ponctuellement sortir comme ça des discours ou des documents sur les principes de la communauté, mais sans jamais, je dirais, que soit vraiment rédigé une articulation de ces pouvoirs entre eux. Mais comment faire, puisque de toute façon, on ne sait pas ce qu'on veut créer comme type de pouvoir et quel en sera comme type de régime et quel en sera le principe de souveraineté.
1: Même son garde des Sceaux, pourtant brillant constitutionnaliste.
0: Oui, mais voilà, il n'y a pas. Puisqu'on ne sait pas de quoi on va parler, comment écrire dessus ? Voilà.
1: Donc en fait, on n'écrit rien.
0: On ne fait que tourner autour du sujet, effectivement. Et puis, après, soyons honnêtes, au fur et à mesure que les contraintes de l'occupation et les événements de la guerre vont venir restreindre encore l'espace qu'avait ce gouvernement, bon, la question de l'écriture de la Constitution va passer vraiment au énième plan des préoccupations.
1: Alors, il nous reste 10 minutes, Bénédicte Vergé-Chaignon. Qu'est-ce qui va arriver à cet acte en 44 ? Et d'après vous, était-ce légal ? Était-ce légitime ? C'est une question que vos collègues se posent depuis...
0: Alors, oui, c'est une question qui est... instillé déjà par la succession des événements, c'est-à-dire est-ce que le vote du 10 juillet est légal et est-ce que les actes constitutionnels du 11 juillet étaient contenus dans cette loi ou est-ce que c'est un coup d'État constitutionnel qui s'est produit le lendemain. Certains parlementaires se défendront ultérieurement, disant « oui, j'ai voté oui ».
1: Mais pas à ce qui allait suivre.
0: Nous avons été bernés sur ce sujet. Alors, plus ou moins vrai, mais en tout cas, c'est quelque chose qui se dira. Et pendant ce temps-là, hors dehors de France, les juristes de la France libre, à commencer par René Cassin. Voilà, qui est effectivement un professeur de droit, vont dire « mais de toute façon, c'est illégal car... le pouvoir constituant ne peut pas être délégué par les assemblées. Ce sont les assemblées qui doivent écrire la nouvelle constitution et pas donc confier le travail à quelqu'un d'autre. Alors, ce qui est assez amusant, n'est-ce pas, c'est qu'en 1958...
1: Oui, De Gaulle...
0: C'est exactement ce qui va passer pour aller de la 4e à la 5e République. Bon, la différence... c'est que le général de Gaulle sait ce que c'est qu'une constitution et a réellement l'intention d'écrire une constitution. Elle va être d'ailleurs écrite rapidement et soumise avant la fin de l'année 1958 à la ratification par le vote de l'ensemble des Français.
1: Et en fait, Bénédicte Vergé-Chaignon, coupez-moi si je me trompe, c'est la ratification populaire qui emporte le tout.
0: Absolument, oui. Que là,
1: Vous connaissez le vieux débat légalité, légitimité.
0: Oui, mais dans le contexte de Vichy, la question, elle ne se posera pas, puisque le texte du 10 juillet prévoyait que la nouvelle constitution serait ratifiée par les assemblées qu'elle aurait créées. Voilà. Donc,
1: c'est le serpent qui se mord.
0: Voilà, et il y avait aucun moment où on disait que les électeurs auraient voix au chapitre.
1: Mais Bénédicte Vergé-Chaignon, comment a été analysé depuis 1944 ce vote du 10 juillet, cette question de la légalité, de la légitimité ? Aujourd'hui encore, ça fait débat.
0: Oui, alors...
1: Vous en pensez quoi ?
0: Moi, c'est vrai que j'ai tendance à penser qu'il y a vraiment une tromperie parce que je ne suis pas sûre que les actes du 11 juillet, les actes constitutionnels du 11 juillet, étaient prévus dans la loi du 10 juillet. Et en plus, il n'y a pas eu de constitution écrite. Or, les pleins pouvoirs, ils ont été donnés pour promulguer une constitution, ce qui est en plus déjà assez ambigu, parce que promulguer, ça veut dire que c'est déjà prêt.
1: C'est déjà prêt.
0: Voilà. Donc, tout ça est très, très mal ficelé. Et je dois vous dire que c'est une caractéristique du régime de Vichy d'avoir une grande production législative très mal ficelée, parce que, au fond, dominée par à la fois l'idéologie et l'idée de se dépêcher pour obtenir ce qu'on veut obtenir, sans réflexion juridique et politique sur ce qu'on fait. Et je pense profondément que l'idée de la révision constitutionnelle, de toute façon, elle découle d'une manœuvre de Laval pour s'imposer et de la satisfaction de Pétain d'être débarrassé
1: d'un Parlement.
0: Du Parlement, du président de la République et de la forme de la démocratie parlementaire fondée sur le suffrage universel. Masculin.
1: Oui, car les femmes ne voteront qu'après la guerre.
0: Oui, absolument.
1: Donc en fait, pour résumer, avant de nous quitter, Bénédicte Vergès-Chaignon, les deux étaient à la manœuvre pour suicider, comme vous dites, la République.
0: Oui, les deux étaient à la manœuvre pour se débarrasser de la République et de sa forme parlementaire et démocratique. Pas forcément pour les mêmes raisons, mais le résultat, il est là. Et c'est quand même, au fond, une grande tromperie qui s'est déroulée dans ces journées de juillet 1940.
1: Au casino de Vichy.
0: Oui, salle très belle, où on donne de très beaux spectacles normalement.
1: Qui existe toujours, oui. Eh bien, Bénédicte Vergès-Chaignon, c'est sur ces paroles que nous nous quittons. Je vous recevais pour le 10 juillet 40, le vote des pleins pouvoirs. Bénédicte Vergès-Chaignon, merci et à très bientôt, j'espère.
0: Au revoir.

0: une chanson d'amour qui est magnifique, qu'on connaît pas trop, mais qui passait à l'époque très souvent sur RTL, hein, qui est un peu dérangeante d'ailleurs. Jadoo Teli Nazel, qui vient du film Dar, qui est sorti en 93. C'est l'histoire d'un homme qui est obsédé par une femme. La mélodie porte exactement cette ambiguïté. Le texte parle d'un ensorcellement, le magnétisme d'un regard, le parfum d'un corps, quelqu'un qui te jette un sort sans même le vouloir. Mais derrière la déclaration romantique, il y a un basculement qui est troublant. Le narrateur répète que dire oui ou non, bah, ça change pas grand-chose. Aujourd'hui, c'est pas ce qu'il faudrait dire. Hein. C'est son rayon de soleil, sa lumière, le consentement, bah, il n'a pas d'importance. Et c'est ça qui est glaçant d'ailleurs. Il y a même un jeu de mots. Karin, qui veut dire rayon de lumière, mais c'est aussi le prénom de l'héroïne du film. Il jure qu'il ne fera pas n'importe quoi, qu'il est fou, Diwana, on dirait, qu'il ira l'arracher au monde entier, même s'il faut. On passe de l'amour fou à l'amour qui fait peur, à l'amour du coup sans consentement. Côté sonorité, c'est le grand romantisme Bollywood des années 90, orchestration qui est ample, voix tendre et suave d'Undit Narayan, production qui t'enveloppe comme un rêve, qu'on pourrait dire, et la douceur du chant masquée par la positivité du propos, un peu comme Eye in the Sky qu'on a entendu le 1er août. Et donc, Jadoo Teli Nazel, c'est une chanson sur l'amour qui ne demande plus ou qui ne demande pas grand-chose en tout cas. Undit, c'est fini. Ciao.
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1: Le lien de l'injection. Tout avait commencé comme une tendance discrète, presque anodine, un geste de plus dans la longue histoire des corps modifiés, avilis, altérés ou déformés. Et puis la servitude de l'injection s'était imposée, non pas comme une contrainte, mais comme une évidence. Les jeunes femmes entraient dans l'âge adulte en choisissant leur voie comme on choisissait autrefois un métier ou une croyance. Il y en avait deux principales, visibles partout, jusque dans les rues. La voie de la boursouflure était la plus éclatante. Dans les quartiers lumineux, les corps semblaient sculptés dans une matière difforme et exagérée. Les silhouettes se redessinaient autour de volumes boursouflés. Lèvres pleines, hanches amplifiées, fesses gonflées par l'acide hyaluronique jusqu'à défier l'équilibre naturel. On marchait lentement, avec une certaine majesté, comme si chaque pas devait accompagner cette nouvelle géographie du corps. Les adeptes parlaient d'expansion. « Nous ne nous cachons plus, disaient-elles, nous prenons notre place. » Les cliniques étaient devenues des lieux de sociabilité, on y allait entre amis, on comparait les résultats, on planifiait les prochaines injections, comme d'autres planifiaient les voyages. Le lien circulait là, puissant, un mélange de regards, d'approbation, de désir d'appartenir. Mais à quelques rues de là régnait une autre voie, une autre esthétique de l'injection, celle de la transcription sur la peau des bleus à l'âme et des hématomes de la vie. Ici, pas de volumes exagérés, mais des peaux devenues récits. Les tatouages recouvraient les corps comme des cartes complexes, lignes fines ou masses sombres, fragments de phrases, symboles énigmatiques. Certaines zones restaient volontairement inachevées comme des silences, d'autres étaient retravaillées encore et encore jusqu'à saturer l'épiderme. On disait que chaque motif correspondait à une émotion traversée, à une blessure reconnue, à une mémoire refusant de disparaître. « On gonfle pour être vu, murmurait-elle. On tatoue pour ne pas être oublié. » Les deux règnes de l'injection dialoguaient sans cesse, parfois dans la même personne. Certaines commençaient par lisser et amplifier, puis ressentaient le besoin d'inscrire. D'autres faisaient l'inverse, cherchant dans la matière des injections une forme de réponse à ce que l'encre ne suffisait plus à contenir. Tatouage ou boursouflure, il s'agissait de dire aux passants « Je suis là, regarde-moi !» En vieillissant, en maigrissant, en se desséchant, les corps abîmés deviendraient et resteraient des brouillons toujours plus tachés, toujours plus chiffonnés par les ratures, par les traumatismes de l'existence.

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0: Bonjour, ici Catherine Gras, bienvenue sur les traces de Jung. Aujourd'hui, nous recevons Yuri Litorobtsov. Bonjour, Yuri Litorobtsov.
1: Bonjour, Catherine.
0: Alors, notre émission aura pour thème un lieu d'inspiration. La tour de Marie-Louise von Franz sur les hauteurs de Bollingen. Alors, Yuri, vous êtes notre invité chaque été en août, quand nous avons finalement envie de rêver dans des lieux exceptionnels. Vous êtes photographe, donc vous nous offrez votre regard décalé. Et vous êtes aussi coach. Et surtout, depuis plusieurs années, vous nous l'aviez dit, vous êtes en formation d'analyste à l'Institut Carl Gustav Jung de Küsnacht, donc en Suisse. Alors, vous n'allez pas nous redire comment vous avez découvert Jung, mais moi, j'ai envie, et je pense que nos auditeurs ont envie de savoir, cette formation à l'Institut Carl Gustav Jung de Küsnacht, quel est son cursus, comment vous le suivez, qu'est-ce que surtout vous y découvrez?
1: Écoutez, je suis ravi d'être de retour sur les traces de Jung avec vous, Catherine. Par rapport à l'Institut, je pense que ce qu'on ne réalise pas toujours, c'est le temps qu'il faut pour devenir analyste jungien. Et à l'Institut de Küsnacht, la formation dure généralement entre 4 et 8 ans, peut-être, je dirais. C'est une fourchette assez large. Et ce n'est pas un détail administratif, je dois dire. Elle reflète la nature même du parcours, un chemin très individuel qui avance au rythme de chaque candidat avec des étapes bien précises à franchir. Il faut notamment accumuler un certain nombre d'heures d'analyse personnelle, par exemple, pour pouvoir se présenter au diplôme. Donc, je me parle de 300 heures, ce qui n'est pas rien. Mmh. À côté de cela, il y a des examens, des travaux de cours, un stage clinique et toute une progression qui ne se réduit pas à cocher des cases. On ne traverse pas cette formation uniquement avec des connaissances. Vous le savez, il faut aussi du temps, l'expérience et une certaine maturation intérieure. Et en ce moment même, là, au moment de notre émission, je suis au milieu de mes examens, ce qu'on appelle examens intermédiaires. Il y en a 7 au total. Ça couvre des domaines très différents, comme par exemple l'analyse des rêves, la religion comparée, mais aussi la psychologie de développement, par exemple, ou la psychopathologie. Cela montre bien que la formation jungienne ne se limite pas du tout aux symboles, aux mythes et aux archétypes uniquement. Elle se repose aussi sur une base clinique bien solide. Donc, une fois mes examens sont passés, validés, je serai autorisé à recevoir mes premiers patients, clients, en analyse.
0: Ah, ça, c'est une date importante.
1: Oui, sous supervision.
0: Oui, bien sûr.
1: Absolument. Et c'est exactement là où je suis aujourd'hui.
0: Eh bien, écoutez, c'est un beau trajet et merci d'avoir partagé cela avec nous. Alors maintenant, nous allons à Bollingen et vous allez nous faire voyager de Küsnacht à Bollingen. Bollingen, c'est sur le lac de Zurich, au bout du lac, de l'autre côté de Zurich. Et vous nous aviez déjà fait visiter la tour de Jung à Bollingen, qui est sur les bords du lac. Et maintenant, avec vous, on va monter dans les hauteurs. On va aller sur la colline, chez Marie-Louise von Franz. C'est là qu'elle a construit sa tour. Alors, comment on y arrive et qu'est-ce qu'on y voit?
1: Écoutez, la première chose à dire, il est importante, c'est qu'on ne va pas là-bas à l'improviste. La tour de Marie-Louise von Franz, c'est une propriété privée, donc ce n'est pas un musée, et c'est un lieu qui n'est pas du tout ouvert au public. Donc je voudrais donc exprimer ici toute ma gratitude à la famille Isler. Von Franz avait ligué la tour à Gaudi, à Isler et sa femme, qui étaient à la fois ses analyses, puis ses amis, et qui est eux-mêmes devenu un analyste jungien. Donc, ce sont Andreas Isler, sa femme Régine, ainsi que sa sœur Renate, qui ont accepté de m'ouvrir les portes de la tour. Donc c'est grâce à eux que j'ai pu faire cette visite. Cela dit, qu'une fois le rendez-vous est obtenu, donc du coup on peut y aller, le lieu est étonnamment accessible, je dois dire. Andreas et Régine, nous avons eu un rendez-vous directement dans le train depuis Zurich. Et moins d'une heure entre le trajet en train et le bus, nous nous retrouvions déjà à gravir la petite colline près de Bollingen. Donc, pas besoin de voiture, pas de longue marche difficile non plus.
0: Il y a une gare à Bollingen.
1: Oui, surtout, oui. La tour se trouve à environ 2 km du centre du village, en direction de Wagen, et dans une zone où les habitations deviennent vite plus rares, où la nature, on voit vraiment la nature, reprend presque aussitôt sa place. Et donc, c'est une campagne suisse très douce, avec des prés, des arbres, des zones humides. Et puis soudain, la tour est apparue. Bon, nous arrivons du côté du marais, en plein contre-jour. Et dans cette lumière, avec sa toiture pointue qui s'est découpée sur le ciel, cette tour m'a immédiatement fait penser à la maison de Baba Yaga. Donc cette figure des contes slaves, cette sorcière initiatique qui vit à l'orée de la forêt, entre les mondes vivants et l'autre monde. Donc c'était une vision assez étonnante. Donc du coup j'ai pris une photo, et cette photo a saisi quelque chose que je n'avais pas du tout anticipé. Le côté sombre du lieu, presque inquiétant. Une dimension qui dit peut-être, je ne sais pas, quelque chose de Von France elle-même. Puis nous avons contourné la tour pour arriver devant la façade principale. Et là, c'était une vision complètement différente. Le soleil frappait les pierres en plein fouet. Et les volets bleu-gris et jaunes, vraiment caractéristiques, brillaient dans cette lumière très très vive. Et tout ce que, depuis ce qu'on a vu depuis le marais, ce qui semblait mystérieux, un peu menaçant, c'est devenu complètement différent, chaleureux, plus accueillant. Et c'était la même tour, mais sous les deux lumières vraiment opposées, et ces deux visages radicalement différents. Et je pense que ça dit quelque chose de Von France, une femme capable d'une rigueur absolue dans son travail intellectuel, mais aussi d'une grande chaleur dans ses relations personnelles. L'ombre et lumière.
0: Oui, ça me fait penser à la mare au diable. Alors, on a fait le tour de la maison, autour de la mare, sur la prairie. Il n'y a pas de jardin, c'est une prairie, et on voit le lac. Et vous y êtes entrée, mais Marie-Louise von France et Barbara Anna aussi, quand et comment elles allaient dans la tour? Quand est-ce que cette tour a été construite? C'est quoi l'idée, c'est quoi l'histoire de la tour dans leur vie, dans celle de Marie-Louise von France notamment?
1: La tour était construite en 1958.
0: Elle avait quel âge?
1: Von France avait 43 ans à l'époque.
0: Ah oui,
1: ouais. Au départ, elle hésitait. Et c'est Jung lui-même qui l'a encouragé à le faire. Donc, on sait, pour une petite histoire, que cet endroit, il était disponible à la vente, mais il savait déjà que ce n'était pas possible de construire une maison. Il n'y aura pas d'autorisation. Donc, Jung a dit, comme on ne peut pas construire une maison, construire une tour ici. Et donc, elle a fini par suivre son conseil, mais il y a des l'histoire dit que quand même ça lui faisait peur, surtout le plan financier. Donc c'est fascinant.
0: Oui, parce que cette tour est assez haute, assez large.
1: Ah oui, c'est quand même oui.
0: Et le terrain est grand.
1: Exactement. Donc du coup, c'est tout en projet.
0: Une immobilisation financière.
1: Oui, absolument. Et c'est fascinant d'ailleurs. C'est la manière dont le projet a pris forme. Donc, Von France s'est aussitôt consacrée à la conception de sa tour. Donc, du coup, c'est elle qui était aux manettes, en quelque sorte. Mais avec l'aide de l'architecte, qui était rien d'autre que Franz Jung, donc le fils de Carl Gustav Jung.
0: Ouais.
1: Donc en janvier 58, Franz Jung terminait ses plans. L'approbation définitive du conseil municipal a été accordée le 9 mai. La construction a commencé pendant l'été et à l'automne, la tour était déjà achevée.
0: Donc, ils sont allés vite. Hein.
1: C'est très vite, oui.
0: Ah oui.
1: Donc, il faut dire que Jung suivait le projet de près. Il discutait de chaque détail avec son fils, bien sûr, mais aussi avec von Franz. Il venait souvent visiter le chantier, même lorsque von Franz n'était pas là.
0: Donc il se mêlait de
1: on
0: tout.
1: On voit à quel point cet homme a joué un rôle important dans la, dans
0: on
1: la vie.
0: On l'imagine
1: de...
0: bien.
1: Oui. Et donc, officiellement, le projet portait le titre très simple, une maison des vacances. Bien sûr que c'était beaucoup plus que cela. Donc, de l'extérieur, la tour, donc, voilà, on est frappé par sa sobriété. Les murs sont en pierre, mais cette pierre n'apparaît pas. Vraiment pas, parce que voilà, il y a un enduit gris qui unifie l'ensemble et donne à cette construction une grande pureté, je dirais, formelle. Et puis, bon, bien sûr, il y a le toit pentu surmonté d'une girouette. On voit la silhouette d'un oiseau, donc c'est important. Tout ça, ce sont des symboles. Donc, on imagine l'esprit de von Franz pour élaborer toutes ces petites choses, en fait, pour agrémenter, pour créer ce lieu incroyable. Et donc, il faut dire que la tour de von Franz est carrée. On sait que la tour de Bollingen de Jung est plutôt ronde. Donc, cette tour était construite en hauteur, donc dans les bois, alors que celle de Jung, qu'on vous disait au début, se trouvait au bord du lac. Donc... oui, le carré face au cercle, la hauteur face à l'eau, deux formes, deux paysages, deux géographies intérieures qui se répondent. Donc, von Franz et Barbara Anna ont vécu ensemble pendant 25 ans et jusqu'à la mort de Anna en 1986. Et donc, elle vivait d'abord dans leur appartement de Küsnacht et séjournait beaucoup à la tour. Au début, il passait à peu près 2 mois par an.
0: C'était l'été, j'imagine.
1: Oui, oui, bien sûr. Mmh. Et puis, ces jours se sont allongés jusqu'à atteindre 5 mois par an. Mmh. Donc, du coup, c'est devenu quelque chose de beaucoup plus important.
0: Oui, une maison. Mmh. Alors, on peut peut-être faire notre première pause musicale. Mmh. Vous avez choisi l'andante du second concerto pour piano de Dimitri Shostakovitch. Et Leonard Bernstein est au piano et dirige l'orchestre philharmonique de New York. Alors, ce sera difficile de s'arracher à ce mouvement, tant c'est beau.

0: Alors, qu'est-ce que vous avez envie de nous dire de cette musique ou pourquoi ce choix ou...
1: Vous savez, Catherine, ce concerto a une histoire très particulière, en fait. Shostakovich l'a composé en 1957 pour les 19 ans de son fils Maxime, qui était lui-même un pianiste accompli. Et donc, c'est un cadeau de père à fils, une transmission musicale, une génération à l'autre. Et ce qui m'a frappé, c'est que 1957, c'est aussi l'année où Von Franz commence à envisager son projet de tour.
0: Oui.
1: Et quand on pense à cette tour, la question de transmission est bien présente. Von Franz n'avait pas d'enfant. Et donc, et pourtant, il a légué cette tour à Gauthier Isler. Et ses enfants ont grandi avec la présence de Von Franz. Et aujourd'hui, ce sont leurs propres enfants qui veillent sur la tour. Il y a quelque chose de dans la tendresse de cet andante, dans cette manière que Shostakovich de s'adresser à son fils, qui rejoint exactement cela, je pense. Et une transmission qui ne se passe pas forcément par le sang, mais qui reste pleinement vivante. Donc, c'est une filiation non biologique, mais tout aussi réelle. C'est ça ce qui m'a touché.
0: C'est le souffle qui passe dans le piano. En plus, c'est assez extraordinaire. Alors, on va rentrer dans cette tour, mais on va y aller tout doucement parce que elle mérite la visite et donc on n'est pas pressé. Alors, on va pousser la porte du rez-de-chaussée.

0: Alors, qu'est-ce que vous voyez? L'ambiance, la forme, la taille de la pièce, quel effet produit ce rez-de-chaussée?
1: Quand on pousse la porte rouge, donc le rouge très important du rez-de-chaussée, la première chose qui nous accueille avant même de voir quoi que ce soit, c'est une odeur. L'odeur de la fumée du feu du bois. Bon, Renate, donc c'est la sœur d'Andrea, est arrivée avant nous, un tout petit peu. Elle avait eu le temps d'allumer le feu et de préparer le thé. Et cela a changé tout, en fait. La tour, on sait, elle n'a pas de chauffage central. Le feu, donc, ce n'est pas un élément décoratif, c'est une fonction vitale. Et c'est lui qui rend ce lieu vraiment habitable. C'est lui qui rend le lieu vivant, puisque c'est un mois de mars que je l'ai visité, donc on sentait quand même, c'était froid. Et donc c'est le feu qui nous accueille littéralement. Et juste au-dessus de la cheminée, il y a ce mandala que Von France a peint elle-même. Donc encore du vert sur du rouge. C'est une combinaison vraiment intéressante parce qu'il se répète dans la tour partout, vert et rouge. Donc, qu'est-ce qu'on trouve dans ce mandala? Des créatures aquatiques, des serpents, des tritons et des crapauds.
0: Ah.
1: On va évoquer plus tard
0: les crapauds.
1: L'importance des crapauds. Donc, les crapauds occupent, bien sûr, une place particulière chez Von France. Elle aimait s'asseoir au bord du marais, vous vous souvenez du marais par lequel on arrive à la tour, pour écouter leur chant, apparemment très très plaisant. Donc ça, je ne sais pas. Mais il éprouvait une véritable affection pour ces animaux. Et cela rejoignait quelque chose que j'avais déjà ressenti en approchant la tour depuis le marais, de ce côté un peu sorcier du lieu. Et dans l'imaginaire populaire, comme dans l'alchimie d'ailleurs, le crapaud est souvent associé à la sorcière, la femme qui connaît les secrets de la nature, à celle qui vit à la lisière du monde ordinaire. Et Von France avait quelque chose de cela, une capacité d'habiter les zones d'ombre sans en avoir peur. Donc, alors, la pièce elle-même est entièrement en bois. C'est un peu comme un chalet suisse, donc c'est assez, assez chaleureux et assez agréable. Mais ce qui frappe tout de suite, c'est la lumière. Et c'est d'ailleurs une des grandes différences avec la tour de Jung. Chez Jung, la tour est principalement sombre, dense, je dirais, presque souterraine dans son atmosphère. Chez Von France, la lumière, j'imagine que ça, c'est selon la situation de météo, mais quand j'ai visité la tour, chez Von France, la lumière était vraiment généreuse et omniprésente. Et elle donne cet espace à la lumière donne à cet espace quelque chose d'ouvert, d'accueillant, malgré la sobriété. Et donc, au centre de la pièce, il y a une table ronde. Au-dessus, une grande lampe à l'huile. Donc, je rappelle qu'il n'y a pas d'électricité dans la tour. Et c'est le même choix, d'ailleurs, chez Jung, à Bollingen. Rester dans un temps lent, dans une lumière naturelle. Donc, on est dans quelque chose d'organique. Et la forme carrée de la tour se resserre immédiatement dans l'organisation de l'espace. Il est beaucoup plus facile d'habiter quelque chose qui est carré que rond, évidemment. Donc, il permet de distribuer clairement les fonctions. Et donc, d'un côté, une cuisine avec un fourneau, évier, des placards. Et de l'autre, dans l'angle, près de la fenêtre, encore la lumière, un bureau à écrire. Donc, on imagine très bien Von France assise, là, le matin, avec la lumière qui rentre, travaillant sur ses textes. Et puis, sur le mur, où sont accrochées des casseroles et des poêles, parmi des ustensiles de cuisine les plus ordinaires qu'on peut imaginer, on découvre des inscriptions en latin et en grec. Donc, des formules alchimiques, le mot conjunctio, par exemple, donc la conjonction des opposés. Ça, c'est l'un des concepts centraux de la chimie en sens jungien. Donc, tout ça, tout ce monde d'ordinaire et de extraordinaire et de alchimique qui se trouve mélangé dans cette pièce de rez-de-chaussée.
0: Et dans cette pièce qui n'est pas si grande que ça, d'ailleurs. Non. Ouais, c'est très habité. Alors, comme il y a deux étages, on va aller progressivement de cet espace du rez-de-chaussée, on va monter au premier étage. Alors, comment on prend cet escalier? Il est comment cet escalier? Et puis, où arrive-t-on?
1: C'est pas le pire escalier, parce que donc, finalement, c'est assez confortable. Et donc, du coup, en montant l'escalier en bois, il longe les parois de la tour, on arrive au premier étage. Et donc, c'est la chambre de Marie-Louise en France. Donc, c'est là où il y a son lit, un bureau, quelques meubles très simples, une salle de bain, même s'il n'y a pas, d'eau courante, mais c'est quand même, il y a un espace qui est aménagé pour cette fonction. La pièce est plus sombre qu'en bas, donc plus intime. On se sent tout de suite qu'on est vraiment dans un espace privé. Donc là, dans un lieu beaucoup plus personnel d'une femme qui tenait beaucoup à sa vie intérieure et qui ne la livrait pas facilement au regard. Donc on pénètre dans son intimité. Ce qu'on remarque, des choses qu'on voit. Donc sur le mur, juste à côté du lit, Von France avait peint une figure qu'elle voyait visiblement chaque soir avant de s'endormir et chaque matin en se réveillant. C'est une figure humaine, archaïque, je dirais, entièrement couverte de feuilles. Elle tient dans ses mains un couple, un homme et une femme réunis. La palette, là, encore très, très verte. Donc, du coup, encore, on est dans les codes de couleurs. Comme au rez-de-chaussée, ce rouge et ce vert, c'est dialogue un peu partout. Donc, on pense à l'homme vert des traditions européennes. Ce green man qu'on le trouve sculpté dans certaines cathédrales gothiques, par exemple. Une figure de la nature vivante, féconde, capable de tenir ensemble le masculin et le féminin. Et pour Von France, qui a travaillé toute sa vie sur la conjunctio, justement, l'union des opposés, cette image semble condenser énormément des choses. Cette figure m'a aussi immédiatement fait penser à Philémon de Jung, évidemment, le vieux sage ailé que Jung avait rencontré dans ses voyages intérieurs, et avec lequel il avait entretenu de longs dialogues. Donc on imagine cette peinture sur le mur, à côté du lit. Qu'est-ce que Marie-Louise pourrait lui dire?
0: Qu'est-ce qu'elle disait? Demander. Et qu'est-ce que la peinture répondait?
1: Exactement. Et donc, chez Von France, c'est un peu différent, donc ce n'est pas Philémon, mais il est plus végétal, il est plus terrestre, plus enraciné. Mais la fonction, je pense que c'est assez proche. Et c'est une présence vraiment intérieure d'une figure de l'inconscient rendue visible sur un mur. Ça, c'est important aussi. Comment est-ce qu'on représente des figures qui peuplent notre psyché? Ben, ça, c'est un des exemples. Et donc, on évoquait plusieurs fois chez Jung, chez Von France, on voit qu'il y a cette continuité entre Jung et Von France. Et depuis leur rencontre, alors, elle qui avait 18 ans à l'époque, jusqu'à la fin de sa vie, donc elle a gardé cette manière d'habiter l'inconscient comme d'autres habitent leur maison, mais toujours inspirée par la pratique de Jung. Et donc, je dois dire que... Et puis, j'ai retrouvé quelque chose de l'ordre personnel. C'était une surprise, celle que je n'attendais absolument pas. Au-dessus d'une étagère, j'ai vu une peinture représentant deux tigres de Sibérie. Et juste en dessous, parmi plusieurs objets, elle avait une assiette en céramique qui ressemblait très clairement à de la faïence de Quimper, dans le style de la manufacture Henriot. Bon, vous savez que je suis né en Russie, là où vivent les tigres de Sibérie. Et depuis maintenant, l'année dernière, je partage ma vie entre Paris et Quimper. Trouver ces deux références aussi précises, aussi personnelles, réunies dans la même pièce à Bollingen, en Suisse, dans la tour de Vaux-en-France, j'étais vraiment bouleversé. Et j'en revenais pas. Je me suis dit, mais qu'est-ce que c'est que ça? Qu'est-ce qui se passe
0: qu'est-ce
1: ici?
0: Qu'est-ce qui se passe, oui. Ouais.
1: Nous n'avons pas le droit de photographier au premier étage. Donc, nos hôtes ont demandé, vous pouvez faire des photos dans la pièce de rez-de-chaussée, mais pas en haut. Donc, j'ai hésité. Je me suis dit, bon, je ne veux pas demander de faire une photo de tout ça. Donc, mais j'ai raconté quand même cette histoire à Andreas. Et le soir, une fois qu'on est rentré à notre hôtel à Zurich, je reçois un message d'Andreas. Il m'envoie une photo des tigres et de l'assiette en Rio. Ce geste m'a profondément touché. Donc, il s'agit bien sûr de synchronicité.
0: Oui, voilà. Bien, oui. Voilà un bel exemple.
1: Et on sait que les synchronicités, ça crée du sens. Mmh. Et donc, c'est l'une des idées formidables de Jung et de Vaux-en-France elles-mêmes qui ont consacré des travaux importants. Et là, j'ai ressenti d'une manière très directe, comme un clin d'œil de Vaux-en-France elle-même.
0: Alors, c'est une très belle histoire. Et on peut bien voir les tigres de Sibérie et la faïence de Quimper. Alors, Marie-Louise von France avait aussi, à ce premier étage, son saint des saints, son espace, son sanctuaire, une petite pièce très particulière qui était située à côté de sa chambre. Alors, on va pousser la porte. Vous allez pousser la porte pour nous, Yuri Litropsov.
1: Vous savez, ça, c'est peut-être une petite pièce qui m'a extrêmement impressionné. Je vais vous dire pourquoi. Donc, dans le coin droit du premier étage, il y a une pièce curieusement étroite et à première vue, on pourrait presque la prendre pour un placard. Donc, c'est vraiment minuscule. Ils disent qu'il ne figure pas sur les plans originaux de Franz Jung. C'est une addition plus tardive. Et selon Gauthier Isler, cet espace énigmatique, à peine une pièce au sens habituel au terme, servait justement à l'imagination active. L'imagination active, donc, pour rappeler, pour ceux qui ne connaissent pas, c'est une pratique développée par Jung, puis approfondie et transmise par Vaux-en-France avec une précision rare. Il s'agit d'entrer en dialogue conscient avec des figures de l'inconscient. Non pas dans le rêve qui se produit à notre issue, mais dans un état de veille concentrée. Donc, on laisse venir des images, les voix peut-être, les scènes intérieures, et puis on leur répond. Pas de manière passive, ni comme un simple spectateur, mais activement, avec la responsabilité, avec notre personnalité. Et donc, Vaux-en-France disait que c'était l'outil le plus puissant de la psychologie jungienne. Et Barbara Hahn, sa compagne de vie, a d'ailleurs écrit un livre entier sur le sujet. Cela dit bien la place que cette pratique occupait pour les deux. Et donc, dans cette pièce, il y avait une toute petite table face à une toute petite fenêtre, je ne pourrais même pas appeler ça une fenêtre, c'est une sorte de petite ouverture dans le mur, et deux chaises. Et donc, j'ai demandé si je pouvais m'asseoir. Donc, je vous ai dit que j'ai visité le lieu au mois de mars, donc c'était encore très froid dehors. Et cette pièce était glaciale, mais vraiment glaciale. Elle était comme coupée du reste de la tour, en fait. Pas de feu, pas de chaleur. Rien de ce qui rendait le rez-de-chaussée vraiment accueillant. Pas du tout. Donc, je me suis assis là et j'ai compris quelque chose de très concret. Quelque chose qu'on ne comprend pas vraiment de la même manière en lisant les livres de Vaux-en-France. Pour pratiquer l'imagination active, il faut s'isoler. Il faut ralentir. Il faut se retirer du monde ordinaire assez profondément pour que l'inconscient puisse se faire entendre. Et cette pièce fait exactement cela, physiquement et architecturalement. Elle est liminale, ça veut dire que c'est vraiment entre les deux mondes, et elle se tient entre deux espaces, ni vraiment dans la tour, ni vraiment en dehors. trop étroite pour être confortable, trop silencieuse pour permettre la distraction. Donc, assis dans le froid, face à cette petite fenêtre ouverte sous les arbres, je pense que j'ai reçu une leçon pratique d'imagination active, sans explication,
0: oui,
1: sans commentaire. Mm. Le froid, le silence, l'étroitesse, tout ça contribue à cette sensation d'être séparé du monde ordinaire, suspendu entre les deux états.
0: Et les murs sont nus.
1: Oui.
0: Il n'y a aucun...
1: Absolument.
0: Tout est à l'intérieur.
1: Aucune distraction. Mmh. Et personnellement, j'ai beaucoup de mal, parfois, de pratiquer l'imagination active. Il y a trop de bruit, en fait. Mmh. On n'arrive pas. C'est quelque chose qui va avec la vie urbaine. Et là, c'est en sorte un étalon. Comment on pourrait organiser notre pratique d'imagination active? Ça veut dire que c'est important d'être coupé du monde.
0: C'est plus petit qu'une cellule monacale. Mmh. Alors maintenant, on va monter à l'étage supérieur. Donc, on sera au deuxième étage. Alors, comment y monte-t-on et surtout, qu'est-ce qu'on y trouve?
1: C'est là où se trouve cet escalier qui est vraiment minuscule. Et c'est intéressant parce que... Donc,
0: il est très raide.
1: Hein, hyper raide et hyper étroit.
0: Oui.
1: Et donc, en continuant l'escalier qui longe ce mur occidental, on arrive au dernier étage, et c'est l'étage de Barbara Anna, donc, ou Miss Hannah, comme disait Van France. Et donc, on attend, en visitant ces lieux, à un moment donné, j'ai presque eu des voix, les voix très très hautes de Van France et Barbara Anna qui s'appellent Miss Hannah. Donc, on pourrait attendre tout ça. Et donc, tout de suite, on sent qu'on rentre dans un autre espace. Donc là, c'est une ambiance vraiment différente. Donc, le plafond est très haut. Donc, on est sous le comble, donc directement sous la charpente. Donc, on voit les poutres, donc toute la structure en bois. Donc, tout est visible. Donc, après la chambre plus compacte du premier étage, cette pièce donne une impression, vraiment une élévation. Donc, elle respire vers le haut. Le toit forme à l'intérieur une sorte de grande mansarde pyramidale, haute et parfois lumineuse, mais il y a donc un lit dans la pièce, et on rend compte que certaines nuits, des animaux sauvages venaient courir sur le toit, juste au-dessus de la tête. Donc imaginez, vous vous trouvez dans la forêt, et il y a des animaux qui courent sur le toit. Donc, dormir là, dans le silence des bois, avec ces présences animales nocturnes au-dessus de soi, j'imagine que ça devrait être une expérience très particulière. Bon, très loin de la vie urbaine, comme je disais. Mais on imagine Miss Hannah dans son lit, les yeux ouverts, dans le noir, écoutant ses pas sur le toit et peut-être trouvant cela parfaitement normal. Car pour ces deux femmes-là, la frontière entre le monde humain et le monde animal n'était pas si nette. Et si on lit la tour dans sa verticalité, chaque étage semble correspondre à un registre très différent. Donc au rez-de-chaussée, on est proche de la terre, du feu, de la cuisine, du quotidien, puis on monte vers la chambre de Van France, vers les images intérieures, vers la figure archaïque, peinte, du lit. Enfin, on entend l'étage de Miss Hannah, sous la charpente, plus proche du ciel, des animaux nocturnes et du vent. Mm. Et au-dessus de tout cela, il y a une girouette, avec sa silhouette d'oiseau en vol. C'est une présence légère, ailée, posée au point le plus haut de la construction, comme un dernier symbole tendu vers le ciel. Donc, le cube de base et la pyramide de toit s'élisent à leur ensemble, et le bas et le haut, le terrestre, le céleste, la matière, l'esprit. Donc, Von Franz a consacré une grande partie de son œuvre à la relation entre la psyché et la matière, entre le nombre et le temps. Et sa tour donne forme à cette pensée dans la pierre et dans le bois. Et ce n'est pas un discours théorique. Mmh. C'est une architecture vraiment habitée. Donc, et depuis la lucarne orientée au sud, dans la chambre de Misrana, on apercevait les montagnes au loin. Et on savait que la tour de Jung se trouvait quelque part en contrebas vers le lac.
0: Voilà. Et je me souviens, quand je suis allée dans cette tour, dans la chambre de Barbara Hanna, on a l'impression d'être en haut d'un moulin.
1: Mmh. Ah oui, c'est vrai.
0: Ça a une forme, puisqu'on voit la sous-face du toit, en fait.
1: Absolument.
0: Alors, pause musicale. My Neighbor Totoro, c'est une musique de Joe Hisaishi, le Royal Philharmonic Orchestra, et c'est la musique du studio Ghibli Films.

0: Alors, Totoro, japonais, qu'est-ce qu'il vient faire ici?
1: Ben vous savez, Catherine, cette musique vient de mon dessin animé préféré de Studio Ghibli, qui s'appelle Mon voisin Totoro. Et je l'ai choisie parce qu'elle me relie directement à mon enfance. D'une manière immédiate, presque physique, bah, comme la musique le fait souvent. Et ce lien me semble très juste pour parler de cette tour. Il y a quelque chose d'enfantin dans le fait qu'une femme, bah, aussi sérieuse et rigoureuse que Von Franz, ait construit un lieu pareil. Bah, c'est un lieu de rêve. C'est un lieu qu'un enfant aurait pu imaginer, qu'une adulte singulière a eu le courage de construire pour de vrai. Et Von Franz a écrit sur le puer eternus, vous savez, hein, l'éternel enfant dans la psyché. Et j'imagine qu'on pourrait se demander si cette tour n'est pas aussi une manière de lui donner une place dans le monde réel. Mais comme dans Totoro, il y a ici une idée que le monde invisible existe tout près du monde visible. Et cette musique, avec sa légèreté et sa profondeur, bah ça m'a semblé juste pour parler de ce lieu et de la femme qu'il habitait.
0: Alors, je rappelle pour nos auditeurs que nous sommes avec vous, Youri Litropsov, sur les traces de Jung, bien sûr, sur Fréquence protestante, dans la tour de Marie-Louise von Franz, juste au-dessus de Bollingen. Alors maintenant, on est au cœur de la tour. À quoi servait cette maison, quand même? Et pourquoi Marie-Louise von Franz et Barbara Anna y venaient, alors que leur maison était située sur les hauteurs de Küsnacht, dans un quartier où les maisons ont de la distance les unes par rapport aux autres? Alors finalement, est-ce que c'était pour faire comme Jung, en hauteur? Est-ce qu'elles voyageaient ou est-ce qu'elles ne voyageant pas, elles avaient besoin de se dépayser? Elles n'avaient pas d'enfants. Alors, est-ce qu'elles avaient besoin d'autant de calme dans... Voilà, Bon, on veut bien comprendre qu'elles avaient besoin de cette tour pour faire de l'imagination active, mais quand même, dans leur vie, quelle était la place de cette tour?
1: Bah, vous savez, c'est important. Donc, encore, on évoque une fois le lien avec Jung. Donc, du coup, ça, c'est aussi une autre question que je pourrais rajouter à la liste, en quelque sorte. Si Jung n'était pas au Bollingen, est-ce que Von Franz pourrait imaginer construire une tour là-bas aussi?
0: Donc, et pourquoi est-ce qu'elle n'a pas construit une tour un peu plus loin?
1: Oui, oui. Donc du coup, ça, ce sont des questions très, très, très intéressantes. Mais vous avez dit que est-ce que Von Franz était en train d'imiter Jung? Et bah, il y a une autre question que je pourrais poser, par exemple. Est-ce qu'on imite Jung quand on pratique l'imagination active? C'est une question. Donc, du coup, avant de construire sa propre tour, Von Franz et Barbara Hanna et séjournaient déjà à Bollingen. Donc, on sait que ce n'est pas à cause de Jung uniquement. Ceci dit, Jung est là pour quelque chose.
0: Elle séjournait dans le village.
1: Oui. Elle bénéficiait d'un droit d'usage dans une maison appartenant à leurs amis Hans et Linda Fier David. Donc ça, c'est pas loin de la tour de Jung, en fait. Et donc, quand Linda est morte en 55, donc elle leur a légué ce droit. Et donc, cela leur donnait une proximité réelle avec Jung, donc du coup, encore Jung, dans les dernières années de sa vie. Mais Von Franz aspirait depuis longtemps, on sait maintenant, avoir un terrain à elle. Un lieu qui lui appartient vraiment, mais pas un droit d'usage hérité d'amis, pas un espace emprunté. Et donc, la raison la plus immédiate était simple. Elle voulait un endroit coupé de téléphone, de patients, de sollicitation de Küsnacht. Vous avez dit, la maison de Küsnacht est belle, sauf qu'elle est assaillie par le monde. Donc, un lieu entièrement consacré à l'écriture et à la solitude et au travail créatif. Donc ça, apparemment, ça ne marchait pas très bien à Kuznart. Donc il avait cette fonction de cette tour, en fait, de ce lieu de création. Et donc et c'est là qu'il a développé une partie importante de ses travaux, par exemple, sur l'alchimie, les contes de fées et le symbolisme des nombres. Et pendant ce temps-là, Barbara Hanna écrivait sa biographie de Jung dans le même tour. Donc vous voyez, ce n'était pas simplement pour écouter les crapauds. Mmh. C'était aussi pour travailler. Donc c'était un lieu très, très fécond. Donc on pourrait dire aussi que c'était une cellule de travail, presque au sens monastique.
0: Oui. C'était une retraite.
1: Oui, oui. Donc, mais bon, il y avait aussi une raison plus profonde, bien sûr. Von Franz a consacré une grande partie de son œuvre à la relation entre la psyché et la matière. Donc, on a déjà évoqué ça. Entre le monde intérieur et le monde physique. Et donc, sa tour se lit comme une tentative de construire cette pensée dans la pierre et pas simplement dans les mots. On a tous des projets, on a tous des idées. Comment on peut créer notre monde à nous, imaginer? Elle a fait. Et c'est ça la grande différence. Et donc, sa forme carrée, ses proportions, le jeu entre les nombres 3 et 4, parce que si on prend la loupe et on commence à chercher toutes les références, c'est truffé de des nombres, des artefacts et des mandalas et tout ça. Par exemple, le mandala peint au-dessus de la cheminée, des inscriptions alchimiques dans la cuisine. Tout ça, c'est un ensemble très, très cohérent. Et Jung avait dit à l'un de ses proches qu'en plus de vivre dans la solitude, il fallait avoir une pièce réservée au travail intérieur. Et Von Franz, il savait, il connaissait ce conseil. Et d'une certaine manière, sa tour entière semble répondre à cette exigence. Donc, finalement, c'est une sorte un lieu multifonction. Donc, et finalement, on sait que à la fin de sa vie, et ça c'est Andreas qui m'a raconté ça, Von Franz voulait absolument passer beaucoup de temps dans la tour. Mmh. On ne peut imaginer qu'une femme qui est
0: plus âgée,
1: qui a Parkinson, Parkinson, donc du coup c'est difficile à bouger. Elle demandait toujours d'être amenée, donc elle y allait avec quelqu'un pour séjourner justement. Donc jusqu'à la fin de ses jours, ce tour comptait énormément pour Von Franz. Donc c'est pas du tout un lieu de parade ou de persona. C'était un lieu indispensable.
0: En vous entendant, on a l'impression que c'est sa géométrie intérieure. Alors, qu'est-ce que vous avez découvert sur peut-être la personnalité de Marie-Louise von Franz ou de Barbara Hanna, sur leur pratique de l'imagination active? Il nous reste très peu de temps.
1: Pour conclure, je peux dire que ce que j'ai découvert de von Franz en visitant sa tour, c'est quelque chose que je ne cherchais pas et c'est quelque chose que je n'aurais pas pu trouver dans les livres, forcément. C'est sa vulnérabilité. On connaît von Franz comme un intellectuel redoutable, une femme d'une rigueur absolue, capable de lire des textes alchimiques du XVIe siècle en latin et en grec, quelqu'un qui lise les Romains. Donc pour elle, c'était une facilité. Donc il intimidait beaucoup de gens, y compris des analystes bien expérimentés. Et pourtant, dans cette tour, on voit autre chose. On voit quelqu'un qui avait besoin de se construire un abri. Pas au sens métaphorique, mais au sens littéral. Elle a construit 4 murs, un toit, une cheminée, et elle est venue s'y réfugier régulièrement pendant les décennies. Donc, il y a quelque chose de profondément humain là-dedans. Cette femme qui connaissait l'inconscient avec, avec beaucoup de précision, qui avait quand même besoin d'un lieu physique pour se sentir en sécurité dans le monde. Je trouve que c'est assez touchant. C'est cette tour qui révèle son rapport très concret, très charnel à la matière. Et on imagine parfois des grands intellectuels comme des êtres qui vivent dans les idées, loin du quotidien. Von Franz, c'est tout le contraire. Elle allumait son feu, elle cuisinait sur son fourneau, elle s'assuyait au bord de marais pour écouter les crapauds. Et sur les murs de sa cuisine, elle écrivait du latin. Bah, ces deux registres coexistaient en elle, sans tension et sans hiérarchie. Bah, c'est cela qui me touche. La plupart des gens séparent le quotidien d'un côté et la pensée de l'autre. Bah, chez Von Franz, les deux faisaient partie du même monde. La tour m'a aussi appris quelque chose sur la solitude. C'était une solitude choisie, une solitude cultivée, pas une solitude subie. La tour était l'instrument de cette solitude, une solitude active, féconde, pas une fuite du monde, mais une manière de se tenir au bord du monde pour mieux le voir. Ce qui m'a peut-être le plus surpris finalement, c'est à quel point cette tour, c'est un lieu joyeux. On pourrait
0: joyeux.
1: Exactement. On pourrait s'attendre à quelque chose de lourd, de chargé, de difficile, de artificiel. Mais c'est pas du tout ce que j'ai ressenti. Il y avait la lumière partout, les couleurs encore rouge et le vert. Et Von Franz aimait les blagues. Ça, on sait, parce que des fois, on regarde ses vidéos sur YouTube, c'est quelqu'un qui rit beaucoup. Et elle avait un humour direct, parfois presque paysan. Et on le sent dans cet espace, dans cette tour qui est sérieuse, mais pas du tout solennelle. Elle est vraiment habitée et pas du tout écrasante.
0: Eh bien, merci beaucoup, Yuri Toropsov. Merci à Arnaud qui était à la technique. Nous allons nous quitter en musique. Et j'ai choisi Maria Callas, une femme, Puccini, Madame Butterfly, parce qu'elle attend son amant. Et je me suis dit que Marie-Louise, à un moment donné, a attendu son animus. En tout cas, pour les femmes, elles peuvent l'attendre.

0: Depuis la haine de soi, le ressentiment, jusqu'à la haine de l'autre et la vengeance, nombreuses sont les formes de haine et variés les objets sur qui elles se cristallisent. Haine, méchanceté, agressivité, pulsion violente, voilà autant de dispositions qui semblent liées à la face noire de la condition humaine. Et ce qui vaut pour l'individu vaut aussi pour les êtres collectifs, société, communauté infra-étatique ou encore État. Peut-on caractériser la haine en la distinguant de la colère et de la violence ? Assiste-t-on depuis le XXe siècle à un accroissement de déchaînement de haine, sous les formes les plus effroyables des massacres, des guerres de masse, des génocides, des attentats terroristes ? Les rivalités territoriales et les conflits de puissance sont-ils l'expression géopolitique de comportements haineux ? Pour nous aider à mieux comprendre cette face sombre de l'humanité, il m'a donc paru particulièrement opportun, pour ce nouveau numéro de la Revue des Revues sur Fréquence Protestante, d'inviter pour en discuter, bien évidemment, sans aucune forme de haine ou d'agressivité, Aurélie Julia, directrice de la rédaction de la Revue des Deux Mondes, qui consacre son numéro de mai-juin 2026 à ce thème, sous le titre en un sens peu réjouissant, mais nous y reviendrons, « Mécanique de la haine ». Bonsoir, chère Aurélie Julia.
1: Bonsoir, Brice de Villers.
0: Et Philippe Supra, membre du comité de rédaction de la revue Hérodote, qui fête son 50e anniversaire, autour du numéro 200, qui rend hommage à plusieurs voix à son fondateur Yves Lacoste. Une revue qui est encore une jeune adolescente, si on la compare, si l'on la place à côté de cette vénérable mais bien fringante vieille dame qu'est la Revue des Deux Mondes, qui fêtera son bicentenaire en 2029. Bonsoir monsieur, et merci de nous avoir rejoints pour cette émission sur Fréquence Protestante. Avant d'aborder cette figure polymorphe de la haine, j'aimerais d'abord que chacun de vous dresse pour des auditeurs, hélas pas encore lecteurs, ou peut-être anciens, mais j'espère surtout prochains lecteurs, de chacune de vos revues. Que vous dressiez la carte d'identité de la Revue des Deux Mondes, puis d'Hérodote. Pourquoi cette revue est-elle née? Quel en était le projet initial? À quel public s'adresse-t-elle? Et a-t-elle changé dans ses prétentions et selon le lectorat depuis presque 200 ans, disais-je, pour la Revue des Deux Mondes, et depuis 50 ans, donc, pour la revue Hérodote, hommage aux plus anciens, c'est-à-dire nos amis de la Revue des Deux Mondes, Aurélie Julia.
1: Merci de votre invitation, Brice de Villers. Alors, la Revue des Deux Mondes, comme vous l'avez dit, ça s'avance vers ses 200 ans. Elle est née en 1829, soit sous Charles X. Et l'ambition initiale, c'était une revue de voyage. Les Deux Mondes signifient l'Ancien Monde et le Nouveau Monde. Le directeur de l'époque, qui était François Bulloz et qui restait à la tête de la revue pendant 44 ans, voulait faire découvrir un monde inconnu à ses lecteurs. C'est pourquoi il avait envoyé des journalistes partout dans le monde et qui rapportaient, qui envoyaient, qui en échange retournaient leur reportage. C'est ainsi que vous trouvez des lettres de Tokyo, lettres de New York, lettres d'Afrique. Enfin, et petit à petit, qui dit voyage, dit histoire, dit géopolitique. Après, il y a eu des rendez-vous sur le théâtre, la musique. Et c'est une revue généraliste, on peut dire, aujourd'hui. Et on essaye de décrypter les mutations civilisationnelles. Et on est aussi inscrit dans le débat aujourd'hui, je pourrais dire ça.
0: Mais alors, si je comprends bien, le projet initial, donc ça s'est modifié au fil du temps.
1: C'est modifié au fil du temps. C'était une revue donc de voyage. Après, c'est une revue littéraire. Quand on parle du 19e siècle, les plus grands ont écrit dans la Revue des Deux Mondes.